0: controverse dans les experts avec cette question ce matin. La France arrivera-t-elle à éviter une récession technique? On croyait que l'économie française avait stagné au premier trimestre. Eh bien non, le PIB s'est contracté en réalité. Les chiffres viennent de tomber, ils sont tout chauds, hein, publiés par l'INSEE à 8h45. Le PIB a reculé de 0,1 point et les indicateurs pour les mois d'avril et de mai ne sont vraiment pas bons. Quand Bercy et la Banque de France anticipaient une croissance de 0,3 au premier trimestre. Alors trois facteurs l'expliquent, hein. Airbus et ses problèmes de livraison à cause de difficultés ponctuelles d'approvisionnement. Bon, ça c'est pas très grave, ça pourra peut-être rebondir plus tard, mais vous avez la loi spéciale qui, faute de budget début 2026, a entraîné la suspension de MaPrimeRénov qui a pesé sur la rénovation, et puis des températures plus élevées qu'anticipées qui ont fait baisser les dépenses de chauffage. Pour le deuxième trimestre, la prévision de croissance reste positive pour l'instant mais faible et pourrait déraper. Alors, récession ou pas, on va voir avec les experts. Et plus globalement, la France est-elle en train de devenir une économie de bas salaires et de pauvreté durable avec des comptes de la Sécu, on va en parler aussi, qui sont dans le rouge cramoisi. Faudra-t-il réviser la trajectoire budgétaire pour la faire coller davantage au cycle économique? Si oui, par quelle voie et moyens? Ce sera le deuxième thème des débats ce matin. Et puis on va revenir sur ce séminaire de la Commission européenne qui doit réfléchir aujourd'hui sur le durcissement de la politique de défense commerciale face aux surcapacités chinoises. Ce sera le troisième débat. Et puis enfin, on viendra sur la keynote d'Arthur Mensch. C'était hier devant le CAC 40. Faut-il imposer Mistral AI au grand donneur d'ordre européen pour réussir à faire face aux mastodontes américains? Je rappelle qu'Anthropic, après sa levée de fonds de 65 milliards, cette nuit arrive aux 1000 milliards de valorisation. Voilà pour le programme du jour. Il est 9h passé de 33 minutes. 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Allez, c'est parti. Voilà, et pour parler de ce programme riche, j'ai le plaisir d'accueillir sur le plateau Antonin Bergeot. Bonjour Antonin.
1: Bonjour.
0: Prix du meilleur jeune économiste 2025 et professeur associé à HEC. Face à vous, Olivier Garnier. Bonjour Olivier.
2: Bonjour Raphaël.
0: Qui a quitté récemment la Banque de France comme chef économiste et qui est désormais expert associé à l'Institut Montaigne. Et j'ai le plaisir d'accueillir Patrick Artus.
3: Bonjour,
0: bonjour Patrick. Économiste et conseiller économique de la société de gestion Ossiam. Allez, je voulais qu'on parle à chaud là, à vif, des dernières statistiques publiées ce matin par l'INSEE avec ce chiffre. Olivier, je commence avec vous. On pensait que la croissance avait stagné au premier trimestre. Finalement, l'économie française s'est contractée de 0,1 point. Et on voit que les indicateurs, hein, qu'on parle de consommation ou d'inflation au deuxième trimestre, peuvent présager à nouveau d'une contraction de l'économie française. Donc la question, elle est simple ce matin. Est-ce qu'on est en train d'entrer en récession?
2: Alors, je crois que au-delà de la décimale, de savoir si on a 0, moins 0,1, ce qui est clair, c'est qu'il y a un net changement de vitesse de l'économie française. C'est-à-dire qu'on était plutôt avant sur un rythme proche de 1%. Maintenant, on est autour de 0.
0: On est à 0.
2: Comme vous l'avez dit, le deuxième trimestre s'annonce pas très bon. On a vu dans les enquêtes, même si le mois de mai est difficile à lire en raison des jours fériés, des ponts, mais il a été mauvais, notamment dans les services, parce que c'est une surprise. C'est plutôt les services pour le moment,
0: oui,
2: et non l'industrie manufacturière qui sont les plus touchés.
0: Oui. Qui résiste plutôt bien à l'industrie, étonnamment. Hein.
2: Oui, alors elle est tirée, notamment, il y a des facteurs type la défense qui joue, mais donc on a clairement un changement de vitesse qui correspond au choc, puisque c'est vrai qu'il y en a eu un choc négatif de termes de l'échange important, donc oui, qui survient après déjà d'autres chocs importants. Donc maintenant, c'est un peu combien de temps va durer ce choc qui va déterminer un peu la suite au deuxième semestre.
0: Patrick, On rentre en récession, combien de temps ça va durer?
1: Moi, je crois qu'on a sous-estimé collectivement l'effet de la fermeture de Détroit d'Ormuz. Ouais. Il n'y a pas qu'un effet sur le prix du pétrole et du gaz. Ah oui. Il y a un effet d'abord sur le volume disponible et puis il y a des effets sur des prix de plein d'autres biens.
0: Et on pensait que cette guerre durait 4 à 6 semaines, terminerait fin avril et puis on va
1: Si vous regardez les prix des engrais, ils ont augmenté de 75% depuis février, les prix du plastique de 40%, etc. Donc c'est un choc d'offre négatif, mais pas seulement sur les utilisateurs d'énergie. C'est un choc d'offre dans plein d'industries, sur l'agroalimentaire, sur l'emballage.
0: Qui va se diffuser à l'ensemble de l'économie.
1: Voilà. Et donc on va avoir les effets d'un choc négatif d'offre. Ça veut dire une inflation en hausse. Alors pour l'instant, l'inflation n'est pas très forte.
0: 2,4%, nous dit
1: l'harmonisé européen, c'est 2,8%. Hein, on voit qu'on est en pente croissante.
0: Et ça monte.
1: Et puis on aura un choc négatif de l'effet mécanique de la hausse des prix du pétrole et du gaz sur l'économie française, c'est à peu près un point de perte de revenus. Et comme on est très prudent pour le déficit public, on n'a pas du tout d'effet amortisseur de la hausse des dépenses publiques comme d'autres pays, par exemple, l'Espagne ou l'Allemagne. Et donc ce choc passe complètement à l'économie. On va perdre un point de PIB, quoi, en gros. Hein, donc si on avait 1% de croissance.
0: La prévision officielle, je rappelle.
2: On a quand même des stabilisateurs automatiques importants, même si on n'a pas de mesures plus importantes que dans les autres pays européens.
1: Oui, mais on va les annuler. Apparemment, si on écoute le Premier ministre, on va annuler les stabilisateurs automatiques, puisqu'on va maintenir la prévision de déficit public malgré le ralentissement de la croissance.
0: Alors pour l'instant, c'est plutôt les entreprises qui voient, par exemple, les allègements de charges gelés. Donc c'est eux qui prennent la note pour l'instant. Reste à voir ce qui se passera dans le prochain PLF. Je reste sur la conjoncture, Antonin Bergeau. Vous êtes d'accord avec Sylvain Dadi, c'est-à-dire que là, on entre vraiment en période de turbulence pour l'économie française?
3: Oui, effectivement, on a une croissance potentielle qui est faible, donc tout choc nous fait passer rapidement en zone de récession. Et je pense qu'on a sous-estimé la fermeture du détroit d'Ormuz, enfin son effet, mais plus généralement, on a beaucoup sous-estimé l'effet d'un choc énergétique sur l'économie. Il y a eu en 2022 des économistes qui ont expliqué que ça allait avoir très peu d'impact parce l'Europe allait pouvoir substituer très rapidement du gaz à d'autres sources d'énergie. Oui. Et en fait, ce qu'on voit, c'est que ça n'a pas été le cas. On a eu une récession en Allemagne et maintenant. Peut-être en France, on est beaucoup plus sensible au choc énergétique que ce qu'on peut prévoir parce qu'en fait, le réseau, la centralité du secteur énergétique est bien plus importante que ce qu'on a pu lire et le coût de la substitution est très élevé. Et aujourd'hui, avec le choc qui arrive et le fait qu'il va y avoir beaucoup moins de politique pour protéger le consommateur d'une hausse des prix, comme on a pu faire en 2022, effectivement, ça risque de se voir fortement sur la consommation.
0: Après, on n'est pas du tout sur les mêmes niveaux de prix non plus que 2022-2023. On est revenu autour de 90-92 dollars, là, le prix du baril. Est-ce que c'est...
2: Puis le prix du gaz.
0: Massif, le prix du gaz n'a rien à voir avec ce qu'on a. Et on a des centrales qui fonctionnent.
1: Mais quand même, quand on regarde le prix des combustibles, c'est-à-dire le pétrole, le gaz, le charbon, ils sont en hausse, le prix moyen des combustibles, on dirait, est en hausse de 50%. Et donc
0: sur les trois derniers mois,
1: par rapport à janvier-février.
2: Ouais.
1: Et donc si ça dure six mois, ça fait 25%. Donc c'est quand même un gros choc de prix.
0: Tout ça nous donne un contexte qui n'est pas très favorable à la prospérité et à la création de valeur. Et je voulais qu'on parle, la grande thématique de cette émission sera sur l'appauvrissement relatif de la France. D'un côté, avec la hausse du SMIC au 1er juin, qui va faire basculer, c'est ce qu'on apprend ce matin dans les échos, 126 branches branches professionnelles sous le salaire minimum, contre une trentaine aujourd'hui. Alors évidemment, les syndicats dénoncent une smicardisation progressive du marché du travail, mais de l'autre côté, il y a eu cette étude de l'INSEE, encore une fois, qui fait un travail formidable et qui révèle que plus de 6 personnes pauvres sur 10 restent pauvres l'année suivante. C'est-à-dire qu'on a allongé en fait la durée de pauvreté. C'est plus simplement un accident de parcours. Ça devient pour une partie de la population une situation durable. en réalité, question simple, réponse simple, réponse simple, est-ce que la France est en train de s'appauvrir, Patrick Artus?
1: Mais je crois qu'il faut regarder la cause profonde de ça. Moi, je répète dans cette même émission la même chose depuis longtemps, c'est que la cause profonde de ça, c'est la faiblesse du taux d'emploi. La pauvreté, c'est la non-appartenance au marché du travail, essentiellement.
0: Oui.
1: Et donc, si on avait un taux d'emploi comparable...
0: Mais qui est lié un peu avec le contexte macroéconomique,
1: qui est lié aux déficiences du système éducatif, qui est lié au problème du système de retraite, aux règles du départ à la retraite. Donc, si on avait le taux d'emploi des Allemands, on aurait 12 ou 13 d'emplois en plus, hein, c'est monstrueux. Et donc,
2: avec quand même du temps partiel plus important en Allemagne.
1: Oui,
2: on
1: oui,
2: peut
1: aussi.
2: Corriger l'écart. L'écart n'est pas aussi important parce qu'il y a beaucoup plus de temps partiel.
1: Oui, mais alors regardons les pays du Nord de l'Europe. Et donc
0: Stéphane Carcillo nous disait hier que si on avait le taux d'emploi de l'Allemagne, c'était 140 milliards de recettes supplémentaires.
1: Oui, et donc on pourrait faire les investissements nécessaires, on pourrait investir dans l'école. Et il y a un autre chiffre qu'il faut citer, c'est que les dépenses d'éducation de la France, quand vous enlevez les retraites des enseignants, elles sont anormalement faibles. Elles sont inférieures à 3 points de PIB, alors qu'elles sont autour de 5 points de PIB dans les autres pays. Et donc, si on avait le taux d'emploi de l'Allemagne, on pourrait mettre l'argent nécessaire dans l'éducation pour augmenter les professeurs, pour réduire la taille des classes, tout ça dont on sait que c'est à la base de la mauvaise qualité du système éducatif.
0: Est-ce qu'on arrive encore à avoir un ascenseur social qui fonctionne par le travail, Olivier Gagné? On a l'impression que le travail ne paie plus en France.
2: Il y a quand même un petit paradoxe dans ce débat, parce qu'on relève le SMIC et après on parle d'appauvrissement. Donc là, on marche un peu sur la tête.
0: C'est-à-dire, mais parce qu'on a tout simplement un écrasement des salaires.
2: Non, mais il faut bien voir qu'on a un SMIC, on est les seuls en Europe où on a un niveau du salaire minimum qui est supérieur à 60% du salaire médian et supérieur à 50% du salaire moyen. Et donc, on l'a déjà vu dans le passé, mécaniquement, quand on augmente le salaire minimum davantage que les autres salaires, là, on parle de smicardisation, mais c'est tout simplement parce que on augmente le SMIC. Donc, il ne faut pas se tromper de sujet, surtout que, comme l'a dit Patrick, la pauvreté, elle vient du fait des gens qui sont sans emploi, des familles monoparentales. Vous citez l'étude de l'INSEE, elle le met aussi clairement en évidence.
0: Clairement.
2: La pauvreté, c'est pas, ça ne veut pas dire qu'on vit bien au SMIC, mais la première cause de pauvreté, c'est pas les gens qui ont un travail payé au salaire minimum. Il faut bien replacer les choses. Et deuxième remarque sur cette idée... Il suffirait, et on aurait le même taux d'emploi que l'Allemagne. Il faut voir aussi que pour passer à ce taux d'emploi, souvent on est obligé de faire beaucoup de dépenses publiques. C'est-à-dire que ça coûte de l'argent dans le système français, en tout cas, puisqu'on a plus de 70 milliards d'allègements des charges sur les bas salaires, qui ont une certaine efficacité, qui ont permis d'augmenter le taux d'emploi, mais pour augmenter davantage le taux d'emploi. Si ça passe encore par des allègements de charges ou par d'autres mesures, dans ce cas-là, on n'aura pas les recettes que vous évoquez. Donc, il faut se méfier des recettes miracles.
0: Il y a un sujet autour de cette indexation automatique. Il y a quand même une réflexion à mener. Là, le patronat, tous les chefs d'entreprise sautent au plafond sur le gel des allègements de charges qui sont indexés sur la hausse du SMIC, puisqu'ils doivent à la fois augmenter leurs salariés et en même temps, ils voient leurs charges, leurs allègements ne pas augmenter. Est-ce qu'il faut revoir tout ce système, Antonin Bergeau? Je vais vous poser une question provoque. Est-ce qu'il faut arrêter d'indexer le SMIC sur l'inflation?
3: Alors, il est indexé automatiquement, mais avec quand même une recommandation d'un comité d'experts qui peut aussi décider de ne pas l'indexer ou de recommander de ne pas l'indexer. Donc, ce n'est pas complètement automatique. Je pense que le problème, effectivement, du SMIC, c'est qu'il augmente indépendamment de la productivité des travailleurs à ce niveau de salaire. Donc, il est clairement probablement trop élevé, en tout cas au regard du niveau de productivité. Et donc, forcément.
0: Je crois qu'il a augmenté de 26%. J'ai vu ce chiffre, 26 ou 28% de plus que l'augmentation de la productivité ces dernières années.
3: Voilà, donc l'écart.
0: C'est soutenable économiquement, ça ou pas?
3: Ça se paye quelque part, donc soit sur effectivement les autres salaires, les salaires plus élevés, qui eux vont du coup stagner, puisqu'il faut que, il faut que ce soit compensé d'une manière ou d'une autre, ou alors dans les performances de l'entreprise. Et donc ça, c'est un problème d'un point de vue de la logique économique, mais surtout ce que ça a créé pour revenir à la question de la mobilité sociale, des inégalités tout au long de la vie, c'est que ça la réduit fortement. Et ce qui était quelque chose que, sur lequel la France se caractérisait plus positivement quand on regardait les inégalités tout au long de la vie, en fait, elles étaient...
0: La hausse automatique du SMIC sur l'indexation réduit les écarts de niveau de vie.
3: Ça fait moins progresser les salaires et donc nécessairement ça vous donne moins de mobilité sociale quand vous êtes en emploi. C'est encore pire quand on n'est pas en emploi par ailleurs, je suis d'accord que c'est tout ça le sujet de la pauvreté, mais même en emploi on stagne. Cette stagnation, elle se voit en plus sur le salaire net, pas forcément sur les salaires super bruts, donc ça qui continue à augmenter. Donc en plus, le coût du travail, lui, ne stagne pas. Et donc, évidemment, ça pose un tas de problèmes. Et là où la France se caractérisait comme un pays avec peu d'inégalités statiques, c'est-à-dire on photographie à un moment donné, et aussi dynamique, c'est-à-dire tout au long de la vie, maintenant, on a toujours relativement peu d'inégalités statiques après transfert, mais on a perdu, du fait de tous ces transferts et du fait des politiques qu'on a mis en place, on a perdu cet aspect progression salariale et donc dynamique des inégalités.
0: Non, mais c'est terrible ce que nous explique Antonin Bergeola, Patrick Artus, c'est grosso modo, on est tous égaux dans la pauvreté. Pardon, je résume de manière un peu brutale, mais c'est quand même un peu ça. Si on avait suivi, on m'a communiqué cette donnée ce matin, mais si on avait connu depuis l'an 2000 les mêmes gains de productivité qu'aux États-Unis, c'est un véritable sujet aussi, le salaire net médian en France serait de 3300 euros par mois. Et pas de 2200. Ça reflète bien ce que dit Antonin, là.
1: Oui, mais l'absence de gains de productivité en France, y a plein de causes. Il y a les compétences. On a des compétences faibles de la population. La masse de jeunes qui sortent du système éducatif sans qualification... On a un taux de NITS qui est extrêmement élevé.
0: Oui.
1: L'insuffisance des dépenses de recherche-développement des entreprises. Les entreprises françaises dépensent en R&D pratiquement la moitié par rapport à leur valeur ajoutée des entreprises américaines. Donc ça s'explique assez bien. Mais alors, il y a un cercle vicieux. Donc, vous n'avez pas de gain de productivité. Donc, vous pouvez simplement maintenir le pouvoir d'achat. Et donc vous avez après... Mais bon, deux brèves remarques. D'abord, on a des travaux de l'INSEE extraordinairement intéressants sur la mobilité sociale intergénérationnelle.
0: Oui. Hein.
1: Et on voit que à moins de 30% des Français ont une mobilité sociale ascendante par rapport à leur père.
0: Et donc c'est moins de 30%,
1: les 70% soit régressent, soit sont dans le même niveau de social que leurs parents. Et donc on a vraiment une immobilité sociale. Et alors
0: une
1: cause très importante, c'est le système éducatif, parce que vous avez des données de PISA ou de TIMSS qui montrent que la France est vraiment le record de la reproduction du statut social des parents dans les difficultés scolaires des enfants. Les enfants qui ont des très mauvaises notes TIMSS ou PISA, TIMSS c'est l'enquête sur le niveau en maths,
0: oui.
1: Sont très majoritairement des enfants de classes défavorisées. Et donc vous reproduisez le statut social des parents par l'école, l'école, et du coup vous n'avez pas de mobilité sociale ascendante.
0: Olivier, puis Antonin.
2: Deux remarques sur les gains de productivité. Première remarque, une partie de la faiblesse de nos gains de productivité vient justement de l'augmentation du taux d'emploi qu'on a eu au cours des 10 dernières années. Puisque quand vous mettez au travail
0: des
2: gens qui sont peu qualifiés, et donc c'est bien de
0: c'est
2: le faire
0: aussi ça, la parce que c'est des gens qui avant avaient une production zéro, pour le coup.
2: Maintenant ils produisent, mais ça fait baisser la productivité moyenne. Et deuxième remarque, vous citez les États-Unis. Aux États-Unis, certes, il y a eu des gains de productivité très importants, mais ça ne s'est pas beaucoup répercuté sur le salaire de la grosse partie de la population.
0: La fameuse courbe Banca
2: et une augmentation, on voit encore dans les derniers chiffres une augmentation des marges des entreprises très importante. Donc la liaison n'est pas complètement automatique.
0: Oui. Antonin.
3: Je vais juste revenir sur la mobilité sociale intergénérationnelle, parce que je pense que c'est un sujet qui est un peu ressorti du débat, donc qui va peut-être revenir avec ces études, mais qui est quand même très très important. Et on a fait une enquête avec Yann Algan, qui je crois l'a présenté ici il y a quelques semaines.
0: Oui, absolument.
3: Et ce qu'on voit, c'est que l'absence de progression salariale, et notamment quand on dit aux gens, on explique aux gens quels étaient le niveau de vie de leurs parents, de leurs grands-parents par rapport à ce qu'ils vont connaître comme progression salariale, en fait, a un effet largement supérieur à tout le reste, y compris le niveau de salaire, sur tous les indicateurs négatifs de dépression, de confiance.
0: Sur l'espoir, enfin, simplement sur l'espoir d'une vie meilleure, mais évidemment.
3: Et c'est ce qui explique le mieux le vote extrême parmi les... Alors, c'est que des travailleurs, là, mais qui sont très négativement impactés par l'idée que leur salaire va stagner, beaucoup plus que par le niveau. et même le niveau relatif. Donc c'est vraiment un sujet qui est extrêmement important, et c'est dommage que ce soit difficile à mesurer, ce qui fait qu'on en parle peut-être un peu moins, mais ça devrait rentrer plus dans le débat, je pense.
0: Absolument. Et merci d'avoir réalisé ces travaux, Patrick.
1: Il y a un autre point qui est les allègements de charges.
0: Oui.
1: Donc il y a un article de Xavier Jaravel, qui est le président du CAE ce matin dans Les Échos, oui, qui est très intéressant, qui résume les travaux qui existent et qui montre ce que nous connaissons tous. Le taux marginal massif d'imposition qui correspond à des hausses de salaire au-dessus du SMIC.
0: Et donc, on dit souvent que pour augmenter de 100 euros, il faut mettre 500 euros
1: voilà, super brut. C'est à peu près 500 euros. Et en plus, Xavier montre que l'efficacité en création d'emplois est faible. Donc on a un système d'allègement de charges qui est...
0: Jusqu'à un certain niveau quand même.
1: Mais même
0: jusqu'à 2 SMIC. On a eu ce débat hier sur le plateau des experts.
1: C'est pas évident.
0: Stéphane Carcillo lui dit 2 SMIC. Au-dessus, j'arrête les allègements.
1: D'abord, il y a des travaux qui disent effectivement 2 SMIC, au-dessus de 2 SMIC. Et puis même en dessous de 2 SMIC, ça n'a pas l'air massif, quoi, l'effet de création d'emplois. Et donc il va falloir vraiment réfléchir à un reprofilage plus massif que ce qui a été fait récemment de système d'allègement de charges, parce que c'est vraiment une trappe à bas salaire. Quoi. Ça génère une trappe à bas salaire.
0: Ouais. On voit mal les voies et moyens de sortir de cette dynamique infernale qui fait qu'on est quand même englué dans ce système d'une France, de smicardisation de la France, quoi, de l'économie française. Il y a des solutions, on a des exemples d'autres pays autour de nous, en Europe, qui ont mis en place des réformes pour essayer de sortir de cette glue.
2: Mais je le répète, smicardisation, faut bien distinguer de smicardisation du débat appauvrissement. C'est deux choses différentes. Dans les autres pays, le niveau du salaire minimum est plus bas, même s'il a été, il y a eu des revalorisations importantes dans certains pays,
0: oui,
2: mais il est plus bas. Donc le SMIC n'a pas le même rôle dans les autres pays. Nous, on a, c'est ça toute la difficulté. Le système idéal, ça serait plus d'avoir un salaire minimum qui soit plus bas, et puis après des minima de branche qui, eux, soient sensiblement au-dessus du salaire minimum.
0: Oui, là, c'est l'inverse.
2: Et ce qui jouerait un peu la voiture balai, c'est pas le salaire minimum qui, lui, serait plus une sorte de filet pour empêcher des abus.
0: Oui.
2: Et puis, ça serait les minima de branche qui, eux, devraient jouer un peu le rôle de voiture balai. Or là, c'est pas ce que l'on a dans le système actuel. Ce qu'il y a, c'est que maintenant,
0: 126 branches professionnelles vont se retrouver sous le niveau du SMIC.
2: Oui, mais ça, c'est pas normal que les niveaux des minima de branche soient en dessous du salaire minimum. Et en plus, ça leur donnait un moment un peu, ça leur permettait de bénéficier davantage des allègements de charges.
0: Bon, je voulais qu'on parle, il ne reste que 5 minutes avant la coupure pub, je voulais qu'on parle des comptes de la Sécu quand même. Tout ça est lié, hein, qui pèse évidemment, cette dette sociale, elle pèse aussi sur le salaire des actifs, puisque c'est le travail qui finance notre sécurité sociale. On va faire plus globalement. On a posé la big picture de l'économie française qui, franchement, ne se porte pas bien. On se dirige tout droit vers une récession technique. Est-ce qu'il va falloir ajuster notre trajectoire budgétaire à ce nouveau cycle économique? Je rappelle qu'on doit passer sous les 5% de déficit, mais la perspective de croissance est de 0,9% officiellement pour l'instant, Patrick. Est-ce que les chiffres qu'on a développés là imposent une révision de notre trajectoire?
1: Malheureusement, on n'a pas le système suédois. En Suède, on doit avoir un budget équilibré calculé sur un cycle économique, ce qui permet de faire des déficits publics très importants quand ça va mal, et puis de revenir à l'équilibre quand ça va bien.
0: On a des lois de programmation
1: pluriannuelle. Ou même de revenir à un léger publics. Excédent quand ça va bien. Oui, mais enfin, c'est jamais appliqué. Et donc, on sait que probablement, que compte tenu de la révision de la croissance et des aides diverses, on va spontanément, on aurait un déficit public de au moins 5,5% du PIB en 2026. Et donc, la trajectoire de retour à 3% en 2029 est monstrueuse, quoi. Ça fait plus d'un point de PIB par an.
0: Vous nous dites qu'on va pas y arriver.
1: Ah ben c'est impossible. C'est impossible d'imaginer qu'on améliore le déficit d'un point de PIB. Et en plus, à 3 points de PIB, le taux d'endettement public continue à augmenter parce que malheureusement, le taux d'intérêt est supérieur au taux de croissance, quoi.
0: Ah oui, donc c'est même pas stabilisé. C'est traditionnellement.
1: Non. Stabiliser, il faut deux.
0: Stabiliser,
1: il faut 2% de déficit public.
0: Ah oui. Donc, Antonin Bergeau, on n'est pas prêt de voir la dette
3: Non,
0: mais c'est reculer, ça c'est une certitude, mais même arrêter d'augmenter.
3: Alors, c'est la difficulté d'avoir fait une trajectoire ou d'essayer d'anticiper une trajectoire budgétaire sur 5 ans ou 7 ans, indépendamment du cycle, parce que, évidemment, quand vous avez un choc négatif, vous êtes obligé de dévier, mais comme vous avez une trajectoire déjà ambitieuse, bah vous respectez pas la trajectoire, en plus qui crée un effet de réputation qui rend tout plus difficile.
0: Je rappelle que Standard & Poor's doit revoir la note française ce soir.
3: Voilà, et une hausse des taux d'intérêt sans hausse du taux de croissance, effectivement, rend la cible de déficit primaire nul, qui était la cible annoncée, encore plus difficile à atteindre. Donc, sans doute qu'on n'y arrivera pas, en tout cas, à cette cible de déficit primaire nul, qui est la cible qui, pour l'instant, stabilisait la dette, en fait. C'est pour ça qu'on visait ce niveau. Si on a une croissance qui n'augmente pas, ce qui est plutôt ce qui a l'air de se passer, puisqu'on a dit tout à l'heure, et un taux d'intérêt qui monte, bah, faut aller au-delà d'un déficit primaire nul. Et donc, il faut faire effectivement un effort encore supplémentaire.
0: Ce qui notamment sur la sphère sociale, je reviens sur les comptes de la Sécu.
2: La priorité, sans être trop technique sur les règles de gouvernance budgétaire européenne, mais on a pris un engagement européen, ça a été fixé par le Conseil. Alors, c'est ce qu'on appelle dans le jargon bruxellois la dépense primaire nette.
0: Oui.
2: Et en gros, ça revient à dire
0: qu'on doit piloter.
2: Ça a été fixé à 1,2%. Pour les années qui viennent. Et c'est une dépense, cette dépense-là, elle inclut, je dirais, que les dépenses sur lesquelles le gouvernement peut agir. C'est-à-dire qu'on exclut, par exemple, la partie indemnisation du chômage, qui, elle, dépend de la conjoncture. Et puis, on retranche aussi, si, par exemple, il y avait des mesures fiscales, on en tient compte aussi. Donc, la partie, je dirais, qui dépend de la conjoncture, elle n'est pas prise en compte.
0: Voilà.
2: Donc concrètement, et là, ça veut dire, en gros, c'est 1,2%, ça veut dire que c'est une augmentation de 20 milliards, et je crois qu'il faut s'y tenir, ce qui veut dire que si, par exemple, on fait des choses sur le chèque énergie ou autre, ça doit être gagé par des économies de dépenses ailleurs. Alors ça veut dire, là-dedans, on laisse jouer, s'il y a des effets stabilisateurs automatiques, ils jouent, mais en tout cas, ce qui est déjà important, c'est de tenir, quoi qu'il arrive, cet objectif, ne pas dépasser ce 1,2% de dépenses primaires nettes et donc de gager toute dépense nouvelle par des économies ailleurs. Ça, c'est le principe simple.
0: C'est un peu ce qu'on fait. Bercy a détaillé hier.
2: C'est ce que fait Bercy.
0: Et 6 milliards
2: d'économies. Et nous sommes engagés. Nous sommes en procédure de déficit excessif.
0: Oui.
2: Là encore, dans le jargon bruxellois. Donc, la priorité, c'est d'abord de respecter cette trajectoire de dépenses.
0: Et vu le contexte politique, oui, Antonin, vous pensez que c'est possible?
3: Je ne sais pas, mais en tout cas, le CAE a mis en ligne Conseil d'analyse économique, différents postes budgétaires et différentes réformes sur lesquelles on peut
0: une boîte à outils formidable.
3: Et vous voyez, si vous essayez d'arriver à 110, 120 milliards sans passer par la caisse sociale, c'est quand même très très compliqué.
0: Eh oui, et caisse sociale qui, encore une fois, un dernier mot Patrick, mais on est quasiment à 30 milliards en réalité. Si on enlève les transferts de l'État vers la Sécu, on est quasiment à 30 milliards de déficit de la Sécu. Je ne comprends pas comment, hors période de crise, on arrive à un tel déficit.
1: Mais d'abord, la sécurité sociale devrait pas se financer par la dette. C'est des dépenses courantes, c'est pas des dépenses d'investissement. Alors, il y a peut-être un petit bout qui est d'investissement.
0: Et là, on parle de dette perpétuelle maintenant. Enfin, la Cour des comptes évoque une dette perpétuelle sur le social.
1: Moi, je pense qu'il va falloir, à un certain moment, on aura une réforme de l'État à la suédoise. C'est-à-dire, on supprimera un niveau de collectivité locale, on aura un système d'agence qui fait qu'une instance publique s'occupera d'un problème et pas trois ou quatre instances publiques sur le même problème.
0: Vaste programme, nettoyer mille feuilles administratives.
1: Oui, oui.
0: Salue votre optimisme.
1: Non, mais ça viendra, parce que honnêtement, le déficit public, il va rester à 5,5% du PIB cette année et il sera à 5% du PIB et demi l'année prochaine, et donc ça finira de mal. Enfin, les autres Européens finiront par pas accepter le caractère de passager clandestin de la France sur sa politique.
0: Vous pensez que ça finira mal, Olivier Garnier? On n'a jamais eu de sanction des marchés, en réalité. Les taux restent quand même...
1: Non, mais c'est pas la sanction des marchés.
0: On est protégé par l'euro.
1: Oui, mais c'est les autres Européens. Les autres Européens vont commencer à refuser l'anomalie française.
2: Bon, l'anomalie française, elle est d'abord sur le niveau de la dépense publique, puisque je rappelle qu'on a une dépense publique qui est supérieure à 57% du PIB, alors que la moyenne de la zone euro est à 50%,
0: et
2: si on enlève la France, on est à moins de 50%. Ce qui veut dire, et ça si on veut être optimiste, c'est de se dire, avec le même modèle social, nos partenaires européens ont 8 à 9 points de moins de dépenses publiques. Donc,
0: On parle quand même de près de, parce que les points de PIB, ça parle pas forcément à ceux qui nous écoutent, on parle de près de 300 milliards d'euros de dépenses.
2: Alors, ça doit pas se faire.
0: Et donc d'un
2: mois
0: en moins.
2: C'est pas, bien sûr, c'est pas sur une seule année que ça doit se faire, mais ça peut se faire en gelant, par exemple, les dépenses publiques pendant un certain nombre d'années. Avec, ça suppose des redéploiements, des priorités. Donc, pour ça que ça doit se faire dans l'année, mais c'est le vrai débat qu'il faudra avoir dans le cadre des élections présidentielles.
0: Ouais. Mot de la fin, Antonin.
3: C'est juste pour ces 300 milliards de moins par rapport à la trajectoire. Donc, c'est pas des efforts 300 milliards
0: nominaux. Non, c'est pas de réduire. C'est limiter la hausse.
3: On va arrêter d'augmenter
0: en nominal. Voilà. Arrêtons d'augmenter. Vaste programme. On verra si on y arrive dans le prochain PLF. À mon avis, c'est pas gagné. On se retrouve dans après une courte pause publicitaire. On va parler Europe. On va aller à Bruxelles qui tient aujourd'hui un séminaire, le Collège des commissaires, pour trouver les voies et moyens de lutter contre les surcapacités chinoises qui menacent évidemment le marché et l'industrie européenne. On va voir si finalement la solution, ça serait pas de faire venir les Chinois produire sur notre sol à nous. Et puis on parlera IA. Là, c'est plutôt comment lutter contre l'hégémonie américaine. Arthur Mensch, le patron de Mistral, a appelé hier à se mobiliser, que les grands donneurs d'ordre se mobilisent et choisissent des IA et de la tech européenne. On va voir ce qu'en pensent mes experts. On se retrouve dans une minute. À tout de suite.
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0: Allez, on est de retour pour la seconde partie de l'émission. Il est 10h passé de 3 minutes, c'est les experts. On a encore une bonne demi-heure de débats et de controverses avec les trois meilleurs économistes de France réunis sur le plateau. Vous avez une chance extraordinaire en ce vendredi. Et je voudrais qu'on parle maintenant, je rappelle, Patrick Artus, pardon, Antonin Bergeau et Olivier Garnier. Et je voulais qu'on passe à ce séminaire qui se tient aujourd'hui à Bruxelles. Le Collège des commissaires qui se réunit pour réfléchir aux instruments d'une politique de défense commerciale plus affirmée et plus efficace face à la menace chinoise, face à la menace des surcapacités chinoises qui, évidemment, menacent notre industrie. Il y a un rapport dû au commissariat au plan qui a fait beaucoup de bruit, 55% du tissu industriel européen serait menacé par les produits chinois. Première question très simple, je commence avec vous, Patrick Artus. Est-ce qu'on doit renforcer notre protection commerciale? Je rappelle que l'Europe, c'est quand même 365 milliards d'euros d'excédents commerciaux l'année dernière, 1 milliard par jour. Donc, si on durcit nos conditions d'accès au marché, est-ce qu'on ne risque pas de se tirer une balle dans le pied, tout simplement?
1: Bon, alors le rapport du Haut-Commissariat à la stratégie montrait clairement qu'il y avait un problème de compétitivité, puisque les produits chinois, à qualité égale ou même supérieure à celle des produits européens, sont en moyenne de 30 à 40% moins chers, avec une grosse dispersion entre les secteurs.
0: Et donc, et souvent meilleure technologiquement.
1: La suggestion du Haut-Commissariat, c'est mettre de 30% de droits de douane, quoi, en gros, sur les produits chinois. Alors malheureusement, c'est pas vraiment faisable, parce qu'il y aurait immédiatement des rétorsions chinoises. Donc, on se heurterait au même mur que celui qui a frappé les Américains, c'est-à-dire les Chinois mettraient des droits de douane sur les produits européens.
0: Et des rétorsions possibles sur les terres rares.
1: Donc, c'est pas la solution. Donc, la solution, c'est effectivement d'essayer d'attirer des investissements et des transferts de technologies des entreprises chinoises vers l'Europe.
0: Investissements qui augmentent, hein, oui, 67% oui, d'augmentation des investissements chinois
1: sur le vieux continent l'année dernière. C'est pas cohérent avec la stratégie de la Chine. La Chine a une consommation des ménages qui est plate, qui n'a pas du tout augmenté. Ah oui. Hein. Et donc
0: son obligation
1: chinoise, c'est les exportations.
0: Oui.
1: Et donc ils vont pas utiliser leur épargne pour investir à l'étranger et se priver d'exporter. Donc je crois que la stratégie c'est sans fin. Donc la stratégie chinoise, c'est pas de délocaliser, c'est d'exporter depuis la Chine pour tenir l'activité. Et la réponse suggérée qui est de mettre des droits de douane ne marchera pas parce qu'il y aura une réponse très agressive des Chinois si on le fait.
0: Quelles sont les bonnes décisions à prendre au niveau européen, Antonin Bergeau?
3: Mais je pense que c'est assez compliqué parce que ça revient un peu à la question qu'on pose souvent de savoir comment on doit protéger le marché européen. Le problème, comme c'est un édit, c'est que on s'est privé d'une capacité de production, en tout cas suffisamment compétitive, par des choix passés, qui fait qu'aujourd'hui, si on ferme le marché, on est très sensible à des représailles sur tout un tas de secteurs, les batteries notamment, les panneaux solaires, des secteurs dont on a besoin en plus pour faire la transition.
0: Et oui.
3: Donc on est un peu bloqué.
0: Et s'ils viennent les produire sur notre sol, c'est plutôt pas mal.
3: Voilà. Donc ce qu'a fait la Chine quand la situation était un peu inversée, c'est qu'elle a ouvert son marché conditionnellement à des transferts technologiques. On pourrait donc faire la même chose.
0: S'inspirer du modèle chinois.
3: On voit pas très bien pourquoi la Chine accepterait, par contre, parce qu'on a justement un marché qui est tellement fragmenté qu'elle a pas tellement à gagner à aller négocier avec les Européens collectivement sur un transfert de technologie. Alors que dans l'autre sens.
0: Le premier marché de consommateurs au monde, 450 millions de consommateurs.
3: Mais très divisé. Et y compris sur la question de savoir si on doit protéger le marché, par exemple, en mettant une préférence européenne sur certains secteurs. Donc, pour l'instant, la Chine a intérêt à jouer sur la division européenne et à refuser le transfert de technologie et à continuer une stratégie d'exportation. C'est effectivement son modèle. Et donc, probablement à l'Europe d'essayer de trouver ses arguments pour pousser les Chinois à faire du transfert de technologie et à plus investir directement. Ce qui est d'ailleurs les investissements directs à l'étranger vers l'Europe. Il y a quelques décennies, les États-Unis l'ont fait et c'est ce qui a permis en partie à l'Europe de rattraper très rapidement à une époque où l'écart de croissance, l'écart de PIB avec les États-Unis était à peu près ce qu'il est aujourd'hui.
0: Olivier, moi je me souviens dans les années 90, l'ennemi c'était le Japon. On avait mis des quotas en place à l'encontre des producteurs, des fabricants automobiles japonais. Bon, aujourd'hui, la première usine qui fabrique des automobiles en France, c'est Valenciennes et c'est Toyota. 380 000 véhicules l'année dernière. Premier producteur de véhicules motorisés en France. Est-ce qu'on n'est pas en train de rejouer le même scénario de la peur avec les Chinois ?
2: Je crois que le premier sujet, avant de parler un peu des instruments, je crois aujourd'hui, le premier problème, c'est que les Européens sont divisés. Là, comme l'a dit Antonin, il n'y a pas de consensus vis-à-vis de la Chine. Et si ce séminaire peut servir à quelque chose, ça serait d'abord, en vue aussi après
0: trouver
2: du Conseil européen,
0: oui.
2: Parce qu'aujourd'hui, il y a des pays comme l'Allemagne ou l'Espagne qui ont un peu leur stratégie un peu de passagers clandestins vis-à-vis... Enfin, pas de passagers clandestins, mais en tout cas, leur stratégie individuelle
0: joue solo
2: vis-à-vis de la Chine. Donc, il faut arriver à un consensus. Après, je pense qu'il pourrait être une bonne stratégie, c'est celle qui avait été dessinée. Il y avait eu un rapport d'un groupe d'experts franco-allemands, là, pour le Conseil franco-allemand, en septembre, en gros, qui disait, voilà ce qu'il faut faire, c'est distinguer un peu selon les types de secteurs.
0: Oui.
2: Bon, il y a des secteurs...
0: du sur-mesure.
2: Maintenant, de type bien de grande consommation, etc., là, il n'y a pas de raison de se protéger de la Chine et c'est le consommateur européen qui en bénéficiera. Après, il y a des secteurs où il faut se protéger, qui sont là des secteurs stratégiques pour des raisons de souveraineté, de sécurité, liées à la défense ou autre. Et puis, il y a un troisième type de secteur, c'est de se dire, et c'est ce dont on parle maintenant, où la Chine a pris de l'avance, type les batteries, et c'est là où on peut envisager des mesures en les incitant à produire en France et à faire du transfert de technologie. De la même manière, il suffirait, une chose qu'on peut faire, c'est de répliquer de la même manière que quand une entreprise européenne investit en Chine, il y a un certain nombre de conditions de ce côté-là, et de dire aux Chinois,
0: on
2: met les mêmes conditions côté européen. Alors, à nouveau, c'est plus facile à dire qu'à faire.
0: Non, mais est-ce que ça paraît dingue de dire aux Chinois, on va pratiquer chez nous ce que vous avez fait avec nous ?
2: Puis le quatrième principe, c'est aussi de se dérisquer de la Chine. C'est-à-dire d'essayer de réduire, puisque effectivement on voit aussi que la Chine a des moyens de rétorsion sur nous, notamment parce que sur un certain nombre de matières critiques, on dépend de la Chine, donc se dérisquer, ouvrir aussi, aller vers d'autres marchés, c'est un peu le sens aussi du Mercosur ou autre, c'est d'être moins dépendant du marché chinois, notamment dans le cas de l'Allemagne.
0: Oui. Je repose cette question, Antonin Bergeau, parce que vous aviez l'air de dire que ça va être compliqué de faire accepter aux Chinois transfert de technologie et joint venture pour faire court. C'est précisément ce qu'ils ont fait il y a un quart de siècle avec nous, non ?
3: Si on arrive
0: avec succès.
3: Pardon, si on arrive à mettre en face le marché européen dans son intégralité, on pourra négocier. Je crois que l'excédent chinois en Europe est quand même 300 milliards ou 360 milliards d'euros.
0: Oui, donc plus de 1000 milliards d'excédents commerciaux.
3: Mais 360 milliards, c'est pas rien. Donc le marché européen est quand même important pour eux. Et moi, j'ai un peu de mal à comprendre
0: la
3: stratégie allemande parce que l'industrie allemande se fait massacrer par la Chine progressivement. Et certes, il y a des usines allemandes qui produisent en Chine et qui vendent en Chine, mais c'est quand même une stratégie d'assez court terme, il me semble. Donc on a effectivement intérêt, beaucoup, si ce séminaire peut servir à ça, effectivement, tant mieux, de s'unir là-dessus. Mais il ne faut pas être naïf, les Chinois jouent sur la division européenne, les Américains aussi, et ils essaient de la renforcer en allant justement proposer des choses individuellement.
0: De manière bilatérale, entre nations, oui. Et voilà. La Hongrie était le premier point d'entrée des Chinois en Europe.
3: Et je suis tout à fait d'accord avec Olivier Garnier, c'est que on a essayé à un moment de faire des batteries en Europe et on a mis beaucoup d'argent pour en faire et on s'est rendu compte que ça marchait pas parce que en fait vous pouvez pas décider de créer un marché et vous pouvez pas décider de forcer les gens à acheter des produits qui sont pas compétitifs. Donc il y a des secteurs y compris stratégiques sur lesquels en fait il faut abandonner d'une certaine manière et se concentrer sur d'autres secteurs sur lesquels soit il y a un enjeu de souveraineté qui est très net et dans ce cas il faudra bien définir les objectifs en termes de souveraineté, soit des secteurs où il y a encore où l'Europe est encore compétitive. Heureusement, il en reste beaucoup. Donc,
0: cet agencement, on est en train de le faire, on est capable de le faire au niveau européen. Patrick Artus.
1: D'abord, il y a le problème de la segmentation du marché européen dont on a parlé. Vous avez vu l'étude du FMI, qui est discutée, mais qui montre que la segmentation du marché européen entre pays, c'est équivalent à 40% de droits de douane pour les biens.
0: Exactement.
1: Et à 110%
0: de droits de douane
1: pour les services.
0: De Donald Trump.
1: Et donc, investir, pour un Chinois, investir en Europe, c'est pas investir en Europe, c'est investir en Allemagne, au Portugal, avec une difficulté à écouler les biens. Enfin, bon. Voilà. Et puis, la seconde question, c'est... C'est légitime de dire ce qu'on dit mes camarades ici, c'est que il faudrait se restreindre à ce qui est vraiment stratégique. Et donc il faudrait faire développer des industries européennes dans les domaines stratégiques et attirer les Chinois et faire des transferts technologiques pour ce qu'on pourra pas rattraper. Mais alors la question, c'est les Chinois maintenant sont en avance pour l'essentiel des biens technologiques. Il y a une avance sur tous les matériels pour la transition énergétique. Sur les batteries, sur les éoliennes, sur le solaire. Il y a une avance sur la voiture. Il y a une avance maintenant sur le médicament. Quand vous voyez les budgets de R&D des laboratoires chinois, il y a une avance sur le médicament, sur le vaccin, etc. Et donc, qu'est-ce qui reste que l'Europe peut légitimement développer en se protégeant?
0: Et le luxe, les infrastructures et le quantique.
1: Pas le luxe.
0: Promesse de demain.
1: Oui, enfin bon, ça ne fera pas vivre l'Europe. Donc, c'est une vraie difficulté. Donc, on sait bien en théorie ce qui est stratégique. On avait dit que c'est les batteries électriques, c'était stratégique. Oui. Mais comme a dit Antonin, c'est un échec parce que la technologie chinoise augmente plus rapidement que la technologie des développeurs européens. Quoi.
0: Olivier.
2: Il y a aussi un sujet qui est peu discuté. Alors qui relève pas seulement de l'Europe, mais de la gouvernance mondiale, et qui a été peu discuté, y compris au niveau G7, c'est le taux de change de la devise chinoise. Parce que normalement, dans la situation chinoise, on devrait plutôt avoir une appréciation du taux de change réel de la Chine, qu'on ne voit pas. En plus, la Chine a une inflation qui est moindre que la nôtre. Donc, il y a quand même un sujet, même si ce n'est peut-être pas le sujet le plus important dans les causes, mais il est un peu passé sous silence, qui doit arranger d'ailleurs nos amis chinois. Mais je crois qu'il faut quand même en rediscuter.
0: C'était l'autre sujet qu'on oublie du rapport de Thomas Grébin au plan. Hein. C'était aussi de jouer sur l'euro.
1: Oui, mais bon...
0: Droit de douane ou jouer sur la monnaie.
1: D'abord, on apprend, en regardant ces données américaines, que les Chinois font des énormes... Enfin, c'est des prêts, hein, c'est des énormes prêts au reste du monde. Et donc, effectivement, ils ont un excédent commercial massif, mais s'ils recyclent volontairement par des prêts au reste du monde, ça fait pas apprécier le renminbi, quoi, je veux dire, puisqu'ils ressortent des capitaux automatiquement pour le montant des excédents. La stratégie chinoise, ça a été longtemps d'accumuler des titres du trésor américain. Là, c'est terminé, hein, les détentions par la Chine de titres du trésor américain diminuent. Ça diminue depuis beaucoup d'années, mais simplement, ils ont substitué, alors pas des participations au capital, parce qu'ils sont trop prudents et ils savent que ça sera rejeté par les pays occidentaux, mais des prêts, des loans,
0: des prêts.
1: Donc ils prêtent
0: plutôt que de l'équité.
1: Et ils prêtent dans l'énergie, dans le transport de l'énergie, dans les ports, dans la tech, etc. Et c'est le premier prêteur étranger aux entreprises américaines, quoi.
0: Hein. La Chine devient alors non seulement l'usine, mais la banque.
1: Mais le financier du monde.
0: C'est ça.
1: Et c'est plus le financier des trésors, c'est le financier des entreprises privées.
0: Bon. C'était l'usine, ça devient le financier et investisseur quand même, un peu, je rappelle, hein, 17 milliards d'investissements sur le sol européen. Bon.
3: Oui, et je pense qu'on a, il y a des instruments qu'on n'a pas encore mobilisés, et notamment la préférence européenne.
0: Oui,
3: quelque chose dont on parle beaucoup.
0: Qui est en débat en ce moment.
3: Qui est lié à ce sujet, puis au suivant.
0: On peut rappeler peut-être bien expliquer ce qu'est la préférence européenne à ceux qui nous écoutent.
3: Ça peut prendre différentes formes, mais c'est l'idée que quand vous avez un appel d'offres pour un marché, vous donnez une aide aux entreprises européennes. Donc, par exemple, si vous essayez de choisir l'entreprise qui est la plus compétitive, vous allez mettre un bonus sur une entreprise européenne. Alors, ça peut être une forme faible comme ça, ou alors carrément...
0: Et puis, l'obligation de choisir, je crois que un des sujets qui est discuté aujourd'hui à Bruxelles, c'est que vous devez avoir au moins, dans votre assemblage, 40% de fournisseurs européens, voire peut-être...
3: Mais ça, c'est là où un peu le diable est dans les détails, parce que quand on fait, des objectifs chiffrés comme ça, avec, où on oblige à avoir des composants européens, on se retrouve avec le problème des batteries qu'on a évoqué, c'est-à-dire que parfois, vous n'avez pas d'option européenne de qualité. Donc, il vaut mieux faire, à mon avis...
0: Et puis, c'est plus cher aussi, tout simplement.
3: Et puis moins bon. Et effectivement, derrière, vous avez des constructeurs automobiles qui ne vont pas acheter les batteries de toute façon parce qu'ils préfèrent prendre des batteries chinoises. Mais vous pouvez par contre, notamment sur des marchés publics et sur l'IA, je pense que c'est tout à fait quelque chose qui devrait être envisagé.
0: Oui, oui.
3: Dire, on va ouvrir un marché public et là, on va faire une aide ou carrément interdire un acteur non européen ou alors donner un bonus aux acteurs européens pour leur faciliter de remporter cet appel d'offres. C'est ce que font les États-Unis. Et c'est ce qu'a fait la Chine avec une version extrême qui a été carrément d'interdire les acteurs américains dans le numérique à un moment donné. Mais c'est ce qui permet de développer les entreprises de manière endogène, de manière par le marché et pas en disant on va tout de suite dire 40% d'entreprises européennes. Et quand on n'a pas ouvert le marché, ça n'arrive pas magiquement.
0: Vous me faites une transition formidable vers le dernier thème de cette émission qui est est-ce qu'il faut contraindre les Européens à acheter Mistral, pour faire simple, plutôt qu'Anthropic ou OpenAI. Mistral, qui tenait hier une grande keynote à Paris devant tous les états-majors du CAC 40. Arthur Mensch qui fait un travail, moi je trouve, d'éducation extraordinaire en ce moment. Encore une fois, allez voir l'audition à l'Assemblée nationale il y a une quinzaine de jours. Il a demandé à ce que les donneurs d'ordre le soutiennent, lui. Je rappelle que Mistral, c'est une décacorne formidable, valorisée 12 milliards. Anthropic, après sa levée de fonds cette nuit, c'est 1000 milliards. On a un écart de 100 entre les acteurs américains et les acteurs européens en termes de valo. Est-ce qu'il faut contraindre Patrick Artus, les grands donneurs d'ordre? Ils le font, il a la moitié du CAC 40, Arthur Mensch, comme client. Mais ils le font par patriotisme économique, j'ai envie de dire, parce qu'ils sont aussi auprès des grands acteurs américains pour le soutenir. Mais est-ce qu'il faut contraindre davantage? Est-ce que la commande publique ne pourrait pas faire davantage aussi?
1: J'ai pas d'expertise. Alors, Mistral est sur un créneau d'IA très particulier, qui ont les sections, les IA, qu'on dit spécialisées ou professionnelles.
0: Voilà, il fait du sur-mesure, et notamment il vise beaucoup l'industrie,
1: pour des besoins d'entreprise. C'est pas des IA généralistes, c'est pas d'IA de l'IA grand public.
0: Contrairement à ChatGPT.
1: Et donc ça explique une grande partie de l'écart de valorisation. Il n'est pas dans le même marché. Je crois que les entreprises sont très contentes de la qualité des produits de Mistral. Il n'y a pas de handicap de qualité. Et donc, je vais dire, si à qualité égale, on peut préférer...
0: Mais dans le modèle de développement, c'est ce que je veux dire. Est-ce que l'Europe doit se réveiller sur je soutiens par la commande publique mes acteurs européens pour sortir de la colonie numérique américaine?
1: Et il y a un autre problème. On a des données qui montrent qu'effectivement, les grands groupes ont adopté l'IA importante. Je crois que le taux d'utilisation de l'IA dans les grands groupes, c'est plus de 30%. Mais les PME sont très absentes, et donc il reste un travail pour aligner la taille du marché européen à la taille du marché américain.
0: Encore une fois, la fragmentation.
1: C'est les PME ETI qui sont en retard sur l'utilisation de l'IA.
0: Est-ce qu'on va pouvoir rattraper ce retard en temps de marché? Parce qu'on peut se dire aussi, le marché est le marché, et donc on prend la solution la plus efficace, le meilleur rapport qualité-prix, et puis le plus fort gagne à la fin, voilà.
3: C'est un très gros marché, donc il y a sans doute la place pour plusieurs acteurs. Et sur Mistral, en fait, a une valorisation qui est plus faible, mais en fait, a une valeur sociale importante pour l'Europe, parce que c'est un peu l'assurance de l'Europe contre les Américains. Si jamais on rentre vraiment dans un monde où on nous coupe l'accès au modèle américain, au moins on part pas à zéro. On a déjà Mistral qui, certes, sur les modèles généralistes, est plutôt inférieur, enfin même qu'à arrêter la course.
0: Hein, oui, non, mais c'est plus son modèle maintenant.
3: C'est pas tout le marché. Et donc effectivement, il y a par exemple le marché public qui a été ouvert pour équiper l'administration, et là Mistral a été préféré de manière très très assumée. Alors je sais pas quelle forme ça a pris, mais en tout cas c'est Mistral qui a remporté tout de suite le marché, et c'est quand même un gros marché, donc ça va permettre à Mistral de se développer et d'aller
0: récupérer. Donc c'est déjà le cas, la commande publique est rentrée. Il y a eu une annonce en début d'année du gouvernement qui expliquait qu'il allait mettre orienté 4,5 milliards dans l'IA numérique.
3: Enfin, je parlais de ce qui avait été fait avant, mais effectivement, oui, il y aura d'autres appels d'offres, et je sais pas qui les gagnera, mais c'est très quand même vraisemblable que ce soit Mistral. Par contre, le modèle, c'est un tout petit bout de la chaîne de valeur. Et le problème qu'on a, en fait, c'est que certes, il y a Mistral au bout, mais derrière, si vous voulez équiper massivement les entreprises, et encore pire, l'administration et l'armée, etc., d'IA, il faut les data centers souverains. Et un data center, c'est du béton et c'est du hardware, mais c'est aussi le logiciel, la couche logicielle qu'on met dessus, le cloud.
0: Où là, il y a des partenariats avec Soprastaria, avec Accenture.
3: Ça date de janvier, le partenariat Sense avec Google et Thales, et puis il y a d'autres systèmes. C'est très récent, et on est sur le cloud, on a vraiment un retard qui est problématique, qui nous ralentit beaucoup plus que la partie modèle. Donc il faudrait qu'il y ait Mistral qui se développe, mais il faut aussi qu'on continue à développer toute la chaîne derrière. Et là, à nouveau, peut-être que sur certains maillons de la chaîne, on va devoir renoncer et passer un accord avec des partenaires chinois ou américains, parce qu'on ne pourra pas tout reconstituer.
0: C'est le cas avec le cloud. Cloud souverain, comme on dit, il est souvent franco-américain.
2: Ce sujet de la souveraineté numérique, là, tout à l'heure, vous avez dit patriotisme économique. Je crois que c'est même pas pour les entreprises, il n'y a pas tellement besoin de les forcer. Ce n'est pas pour faire plaisir à je ne sais qui qu'elles font ça. C'est qu'aujourd'hui, dans le contexte géopolitique actuel de fragmentation, aujourd'hui, les entreprises européennes sont complètement conscientes du fait qu'elles ont besoin de ne pas être à la merci d'une décision qui serait prise à Washington ou autre. Donc, le problème, c'est comme l'a dit Antonin, souvent, par exemple, dans le cloud, elles manquent de fournisseurs. Donc là, c'est plutôt, je dirais, le sujet Mistral, il vient plutôt, il n'y a pas besoin de forcer les entreprises. Là, c'est plutôt, quand il y en a un, elles sont au contraire très contentes quand il y a un fournisseur européen. Donc, il faut aussi donc traiter le sujet là où on a des manques aussi du côté européen sur toute la chaîne.
0: Oui, puis l'avantage de Mistral, c'est qu'il est frugal aussi, ce système, contrairement aux large modèles qui, eux, consomment en permanence et qui sont de plus en plus onéreux. Ça devient un sujet dans les entreprises. Patrick, je voyais réagir au propos de...
1: Oui, non, mais je voulais dire, aller dans le sens de ce qui a été dit, que les modèles, les langages, et même les langages spécialisés, c'est qu'un petit bout de la chaîne de l'IA. Oui. Et il ne faut pas négliger le hard, donc les microprocesseurs, les mémoires, les disques durs, etc. Et les fournisseurs de hard sont tous américains, mais en fait, ils ne produisent pas aux États-Unis.
0: C'est déjà fini, non ?
1: C'est Micron, c'est Intel, etc. Mais c'est des fournisseurs qui sont délocalisés dans leur production en Asie, dans certains pays, enfin en Chine, à Singapour, etc. Et donc, de toute façon, on restera dépendant pour le hard, quoi. Je veux dire, pour les matériels, il y aura pas de constructeur européen significatif de semi-conducteurs ou de disques durs dans les 20 prochaines années,
0: quoi. Bon, donc pour maximiser nos chances, c'est quoi ? C'est diversifier nos fournisseurs, ne pas mettre tous ses œufs dans le même panier. Comment on...
3: Je pense. Après, c'est il y a plusieurs modèles. Disons que la couche hardware, au moins l'avantage qu'elle est coupée. Il n'y a pas d'enjeu de souveraineté, c'est plutôt un enjeu économique. C'est-à-dire que, alors sauf si on nous coupe l'accès évidemment aux puces Nvidia ou autre, mais disons qu'il n'y a pas d'enjeu de vol de données, il n'y a pas d'enjeu de risque cybersécurité. Le problème, c'est plutôt le stockage de données. Donc là, on est en train de le régler avec différentes options qui ont été prises. Et après, pour revenir à la question tout à l'heure, ouvrir le marché à Mistral en poussant très fortement un champion comme on a pu le faire dans le passé, il y a quand même un risque important d'absence de concurrence qui fait que Mistral va certes bénéficier d'un grand marché, mais après, derrière, peut-être être moins incité à aller innover. Or, l'outil du marché public est très mobilisé, notamment aux États-Unis puis en Chine.
0: C'est ce que font ensuite, les Américains quand même. C'est la question.
3: Oui, mais
0: que
3: avec
0: vous posez,
3: la mise en concurrence quand même oui. importante et en priori sans avoir un champion national en tête quand ils ouvrent un marché, c'est vraiment basé sur les compétences. Et pendant longtemps d'ailleurs, si c'était un étranger qui remportait le marché, c'était pas tellement vu comme un problème. Donc c'était vraiment la concurrence était mise en avant. Mais dans l'idée d'ouvrir le marché public. Et c'est ça qui permet d'avoir à la fois de l'innovation et puis des capacités d'investissement.
0: Ouais, on a un peu peur pour la suite quand même, non ? Je sais pas, Olivier, on n'a pas la... On se demande comment cette souveraineté qui tarde tant, dont on parle tant, qui est portée depuis Emmanuel Macron notamment, depuis près de 10 ans sur la scène.
2: Après, il ne faut pas oublier aussi le sujet de l'adoption de l'IA. Là, il y a des économistes de la Banque de France là, qui viennent de publier un billet à partir, il y a une enquête au niveau Eurosystème, ce qu'on appelle l'enquête SAFE, et ils ont fait un travail à partir de ça qui montre qu'il y a plutôt dans les entreprises françaises davantage de réticence, de blocage pour le moment vis-à-vis de l'IA. Et ça, c'est par rapport à nos partenaires européens. Ce n'est pas par rapport à la Chine ou aux États-Unis. Donc, je crois, au-delà aussi de la question du fournisseur, je crois qu'il faut aussi
0: traiter ce problème-là. On est en retard sur l'adoption par rapport à nos voisins.
2: On est plus réticent à l'adoption. Donc, je vous renvoie à ce billet.
1: Il n'y a que 12% des entreprises françaises qui utilisent de façon routinière l'IA.
0: Bon. Eh bien, on a encore du pain sur la planche. Ce sera le mot de la fin. Merci beaucoup à tous les trois, Patrick Artus, Olivier Garnier et Antonin Bergeau, pour cette émission passionnante, disponible en podcast et replay sur l'application BFM Business. Tout de suite, c'est BFM Entreprise, animé par Sandra Gandoin. Quant à nous, on se retrouve la semaine prochaine, même heure, même endroit, 9h30, 10h30 en direct sur BFM Business. Très bonne journée à tous.
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6: Voilà, on se retrouve cette semaine pour votre émission, l'émission des ETI, des entreprises de taille idéale. Et en fait, on a un plateau formidable, et je n'ai pas ce que vous dire, idéal, avec Frédéric Deloy, le CEO d'Anaï, qui nous vient des Hauts-de-France. Bonjour à toi.
7: Bonjour Patrice.
6: Massia Roca, le CEO de Squorus. Alors,

0: créateur innovant et créatif de cadeaux, packaging et accessoires sur mesure depuis 1973. Une entreprise référente internationale, Anaïk accompagne les marchés de la beauté et de la distribution. Le siège social, on l'a dit, il est à Lille, mais vous êtes présent aussi à New York, à Paris, à Dubaï, à Hong Kong, à Shanghai. Et Frédéric, toi, tu es le dirigeant depuis 1998, l'année de la Coupe du Monde et de la victoire de l'équipe de France. C'était un signe, ça.
1: Oui.
0: Principaux clients sur le marché de la beauté, Chanel, Dior, Clarins, Guerlain, L'Oréal, tes principaux clients aussi dans la distribution. Je te disais, je te vois un peu partout avec tous ces packagings. Nocibé, le groupe Beaumanoir qu'on salue de Bretagne, Yves Rocher, Sephora. Parle-nous un petit peu de cette activité, de ton activité de création sur mesure.
1: Merci pour cette présentation. C'est une activité qui est totalement passionnante parce qu'en fait, nous sommes au service de nos clients dans le but de créer de la valeur ajoutée pour nos clients. Quand une marque ou un distributeur fait une promotion par le prix, elle détruit de la valeur parce qu'elle diminue sa marge. Tandis que quand elle fait une promotion avec un article qui a été conçu et fabriqué par Anaïk, elle crée de la valeur et elle crée une valeur relationnelle avec ses clients. Donc nous, notre métier, c'est de réenchanter la relation entre une marque et un distributeur et ses clients dans le cadre d'opérations promotionnelles, fêtes des mères, fêtes de fin d'année, Saint-Valentin, etc.
0: Ton développement à l'international, il passe par quoi ?
1: Alors, il passe par vraiment d'abord une volonté de ma part et de notre part, de la part de l'équipe, puisque très vite, j'ai voulu développer l'entreprise à l'international. C'était un rêve de gamin qui s'est réalisé grâce à l'entreprise. Surtout dans un objectif qui est d'accompagner les besoins de nos clients au plus proche de leur clientèle, parce que les besoins d'une cliente japonaise ou d'une cliente américaine sont totalement différents, ne serait-ce que par la corpulence. Et donc, on peut très bien imaginer qu'il y a un vrai intérêt pour nos clients à avoir un fournisseur qui connaît bien l'ADN de leur marque et qui va être en capacité de concevoir des articles sur mesure pour eux.
0: Tes prochains gros défis, quels sont-ils ?
1: Les défis sont vraiment dans ce monde qui est très perturbé, très éclaté. C'est vraiment de concentrer nos activités à la fois dans la conception, le commercial et l'approvisionnement. Et donc, c'est un défi d'approvisionnement qui est d'être en capacité de produire sur les trois zones où nous sommes implantés, continent américain, continent européen et continent asiatique. Et donc, d'être en capacité de produire davantage en dehors de la Chine. Donc, on a eu et on mène beaucoup d'actions. On vient d'ouvrir un bureau au Portugal, notamment. Et on développe de plus en plus le prochain port et aussi la production sur le marché américain.
0: En fait, on sent au fond de toi, dans tes mots, une passion. Ça fait 28 ans que tu es à la tête du groupe. Tu es toujours aussi passionné, non ?
1: C'est un métier de passion parce que c'est un métier de création, c'est un métier d'innovation. Donc, ce qui nous motive à nous tous, c'est de regarder de l'avant et surtout, c'est de le faire en équipe. C'est tous les jours un défi à relever, un brief client qui est ardu, qui est très contraignant et de trouver en équipe une issue pour pouvoir créer un produit qui va fonctionner. Et quel plaisir quand on entend un client en disant « Ok, votre produit, l'opération a super bien fonctionné ». On sert à ça.
0: En face de toi, Massia Roca, groupe Scorus. Tu es ingénieur informatique et expert en intelligence artificielle, originaire, tu l'as dit tout à l'heure, de Catalogne, une magnifique région de notre Europe. Tu as rejoint Scorus il y a 25 ans et tu as évolué dans la structure jusqu'à devenir récemment le CEO du groupe. Scorus est un cabinet spécialisé dans la transformation digitale et durable des fonctions ressources humaines, finance, IT et EPM. Pourquoi as-tu décidé en fait de quitter cette Catalogne magnifique pour faire toute ta carrière en France et venir à Paris?
2: Je me pose encore la question parfois.
0: C'est pour ça qu'on te la pose tout ensemble.
2: Hiver aussi long à Paris. À vrai dire, je devais aller à Londres à la base parce que je ne parlais pas français à l'époque. Et il y avait un projet, il y avait un partenariat avec l'université à laquelle j'étais à Polytechnique en Catalogne, avec Jussieu et le laboratoire de robotique de Paris. Et donc, c'est ce projet qui m'a plus séduit. J'étais déjà très intéressé par le domaine à l'époque. Et donc, je suis allé, je suis venu à Paris, j'ai appris le français, j'étais très séduit par déjà, quand on est étudiant, la vie parisienne, avec cette vie culturelle qu'il y a entre les expos.

0: les concerts, le cinéma. Je suis un grand fan de cinéma. Et donc, fil en aiguille, j'ai eu une belle opportunité chez Scorus, justement avec des projets internationaux, avec des grands groupes. Ça m'intéressait beaucoup de voir comment ces grands groupes fonctionnaient derrière et avec notre domaine, donc les RAS, les gestions des talents, les finances. Bah, j'ai eu cette opportunité de voir tout ça.
1: Toi, tu as été diplômé en intelligence artificielle en 2000, si je ne me trompe pas.
0: Oui.
1: C'est ça. Qu'est-ce qui a changé pour toi sur le sujet aujourd'hui, depuis cette époque?
0: Ouf. Beaucoup de choses ont changé depuis. Je peux dire que déjà, les bases qui sont utilisées aujourd'hui en termes d'algorithmique restent assez similaires, mais il manquait donc cette capacité de calcul, la donnée. Donc, on faisait des simulations avec des équipes de foot. On comparait la capacité des algorithmes, confrontant des équipes de foot, ce qui s'appelait la Robocop à l'époque. Mais ce que je peux dire, donc, après, avec le big data, il y a eu cette capacité d'analyse phénoménale autour de la donnée. Et après, forcément, la capacité de calcul qui s'est multipliée énormément. Et aujourd'hui, on peut avoir la capacité d'entraîner tous ces modèles où avant, franchement, on avait des petits ordinateurs. Ça passait des heures pour compiler. Je peux vous dire que c'était pas fluide.
1: Les choses ont changé.
0: Ouais,
1: Massia, tu sais, on romantise parfois le rôle de dirigeant en France. Qu'est-ce qui te challenge le plus au quotidien en tant que CEO d'une ETI?
0: Peut-être, je dirais, c'est un choix permanent entre des décisions et des arbitrages, entre le court terme et la stratégie long terme. Donc on est en permanence à faire ces choix au quotidien. Bon, on va en parler peut-être avec vous après, mais c'est vrai que c'est ça, plus le fait d'aujourd'hui être dans un mouvement, un environnement aussi instable et avec une dynamique technologique qui est super pour nous. En tout cas, moi, je trouve ça très intéressant, très stimulant. Mais ça demande une formation, une veille très forte et surtout une attitude, une méthodologie avec les équipes pour se dire, challenger ce qu'on fait tous les jours. Pourquoi on le fait, comment, et surtout, absorber ce qui arrive, les nouvelles solutions, les nouvelles technologies. Et je trouve qu'au quotidien, c'est beaucoup de choix entre ce court terme, entre qu'est-ce que ça va apporter et la vision que nous avons à long terme stratégique pour l'entreprise.
1: Ça. Qu'est-ce qui change entre les entreprises espagnoles et les entreprises françaises pour toi?
0: Les réunions.
1: Ah,
0: j'ai
1: oui.
0: Pas de doute là-dessus. On fait beaucoup plus de réunions en France.
1: Ah oui. Sans ordre du jour et assez longue.
0: Exactement. Ça, on y travaille toujours, mais les ordres du jour, c'est un vrai sujet. Mais oui, les réunions, il y en a beaucoup. Mais blague à part, peut-être qu'en Espagne, en France, il y a beaucoup plus de formalisme et il y a... Oui, non, globalement, c'est pas si différent que ça. Quand on regarde les équipes, on travaille bien avec les équipes franco-espagnoles, avec les équipes européennes. Je trouve qu'il y a plus de différences avec d'autres cultures beaucoup plus marquées. Déjà, avec la culture anglo-saxon,
1: oui.
0: C'est un autre rythme. Même aux Pays-Bas, c'est beaucoup plus cash. Et bon, on ne parle pas de Japon, Chine et autres. C'est encore une autre histoire.
1: À tes côtés, Samuel Ronflet, le président du groupe Baker Tilly. C'est une société de conseil pluridisciplinaire qui nous vient des Pays de la Loire. Quand on parle de pluridiscipline, on parle d'expertise comptable, on parle de social qui est important, d'audit, de conseil, un travail remarquable que vous faites auprès de vos clients, au service de dirigeants et des organisations. Vous affichez un sacré chiffre d'affaires de 219 millions d'euros, si je ne me trompe pas, en 2025.
2: C'est bien ça.
1: 40 000 clients, ça fait rêver les gens. 2300 collaborateurs et 60 bureaux sur l'ensemble du territoire national, dont le siège, vous en êtes fier, est dans les Pays de la Loire, à Angers précisément. Vous êtes membre du réseau international Baker Tilly d'ailleurs. Alors, aujourd'hui, les partenaires de confiance des entrepreneurs et des décideurs proposent en fait une offre de service très diversifiée sur un modèle one-stop-shop. Tu peux nous en dire un mot?
2: Oui, en fait, ce qu'on appelle une offre de service One Stop Shop, c'est une offre de service 360 degrés pour essayer vraiment de répondre à toutes les problématiques des dirigeants. Si je le dis de façon un peu banale, mais importante pour nous, notre objectif, je vais rebondir sur ce que tu disais, Frédéric, nous, on veut être créateurs aussi, et on veut être créateurs de sérénité. Et comment t'es créateur de sérénité? En faisant en sorte que lorsqu'un dirigeant se lève le matin et qu'il a une problématique financière, fiscale, sociale, juridique, la première personne à qui il pense, c'est Baker Tilly. Et donc pour ça, il faut avoir cette offre de service 360 degrés pour pouvoir répondre à toutes ces problématiques lorsqu'il t'appelle le matin.
1: Et créer le réflexe en fait.
2: Et créer le réflexe que Baker Tilly est vraiment son interlocuteur principal et son partenaire de confiance.
1: Parce que en fait, le choix dans ton secteur, il est large pour les chefs d'entreprise.
2: En fait, on est vraiment sur une palette très très large. Hein, ouais. Et notre objectif, c'est vraiment de créer de la valeur sur toute cette chaîne finance, on va l'appeler comme ça, pour que le dirigeant il se consacre à son job principal, qui est le développement du business.
1: C'est ça. Pourquoi tu es quelqu'un d'ambitieux, avec une ambition collective, tu aimes bien le chasseur-meute, pourquoi une telle ambition de croissance à horizon 2030?
2: En fait, on est sur un marché qui se concentre, hein, le marché du conseil se concentre actuellement. Nous, on a la chance d'être dans le top 10 France aujourd'hui. Et on se rend compte que, on doit rester dans ce top 10. Donc, c'est pas une question, forcément que d'aller chercher du business et du chiffre d'affaires. C'est juste, en fait, avoir la taille critique suffisante pour deux choses. Un, attirer les collaborateurs. C'est-à-dire que les collaborateurs sont quand même assez attirés lorsqu'ils sortent des écoles et des grandes écoles, notamment, pour venir intégrer une entreprise du conseil dans le top 10. Et puis, deux, ça attire les clients puisque c'est rassurant. Quand on est dans le top 10, ça veut dire qu'on a l'offre de service qui est bien adaptée justement à ces problématiques quand tu es dirigeant. Donc on doit rester dans cette taille critique.
1: En préparant cette émission, mon cher Samuel, tu m'as évoqué une marque employeur forte. En quoi elle est si singulière que ça, la vôtre?
2: Écoute, ce groupe, il est né il y a 60 ans et dès le départ, il a mis l'humain vraiment au centre. Alors, comme je te le disais, lorsqu'on s'est entretenu, ça peut être galvaudé de dire je mets l'humain au centre, mais chez nous, c'est vraiment
1: un
2: ADN, c'est profond. On a tout un dispositif vraiment pour faire monter en compétences les collaborateurs. On a des dispositifs annexes pour permettre à un collaborateur d'aller s'éclater sur d'autres sujets que son quotidien. C'est anecdotique, mais on va emmener 250 coureurs au marathon de Londres.
1: Génial,
2: ça. En 2027. On a déjà fait le marathon de New York, on a fait le marathon de Berlin, marathon de Valence. Donc ça crée une émulation incroyable. Puis après, j'ai des exemples très factuels. Lorsque les dirigeants fondateurs ont créé ce groupe, il y a 60 ans, ils ont ouvert le capital aux jeunes talents, en se disant, si on veut conserver ces talents, il faut qu'on partage la valeur. Et donc aujourd'hui, Baker Tilly, c'est détenu par 133 associés. Et donc ce capital atomisé, partagé, c'est un curseur très très fort de notre ADN et de cet humain qui est vraiment mis au,
1: centre,
2: au milieu et
1: au centre. Au centre. Messieurs, aussi bien Frédéric, Massia que toi Samuel, vous êtes prêts pour débattre maintenant?
3: Tout à fait.
1: Avec plaisir. Vous êtes prêts? C'est
2: on
1: parti, Paris ETI le débat.
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1: On a l'habitude de dire que les ETI sont plus vertes que les autres entreprises. Est-ce que vous êtes d'accord avec ça, Frédéric?
5: Difficile de comparer. Ce qui est sûr, c'est que dans une ETI, la dimension humaine est très présente. Et dans l'engagement RSE d'Anaï qui a démarré en 2008, c'est venu en équipe autour d'un café où on s'est dit, ce serait bien, chiche, on aimerait bien faire ça, ça et ça. Et assez rapidement, c'est venu s'ancrer et s'enraciner dans l'ADN de l'entreprise et ça a diffusé dans toutes les stratégies de l'entreprise et dans tous les métiers de l'entreprise au quotidien maintenant. Donc c'est la dimension humaine qui fait que peut-être on est un peu plus vert.
1: Massia?
0: Oui, pareil. Et nous, de nature, notre valeur, notre force, c'est l'humain, c'est nos équipes, c'est le talent. Donc... raison de plus, nous, on soigne énormément nos équipes, on est très attentif à la culture de l'entreprise, aux valeurs humaines. Et ça fait une dizaine d'années qu'on a essayé le Great Place to Work. On a été inscrit pour avoir un peu cette enquête interne pour voir qu'est-ce qu'on pouvait améliorer. Et donc, ça fait une dizaine d'années qu'on est rentré direct au palmarès. Nous en sommes fiers et on continue à travailler. Moi, je pense que c'est... vraiment, on n'a pas le choix. Il faut l'ETI déjà, elle est plus proche du terrain, plus proche des besoins de nos clients et la partie RSE, elle est vraiment nécessaire et on peut pas se passer de la RSE, bien sûr.
2: Mais je vais compléter les propos de Massia, je suis d'accord avec toi. Moi, je dis souvent qu'on n'a pas le droit à l'erreur. Les ETI et les PME, elles n'ont pas le droit à l'erreur. Pourquoi ? Parce qu'on est très proche de nos clients, très proche de nos collaborateurs, et donc on doit être aligné. Moi, je dis souvent qu'il faut dire ce qu'on fait et faire ce qu'on dit. Mmh. Et donc, ces composantes RSE, hein, avec le volet social, sociétal et environnemental, c'est ce qui, aujourd'hui, quand même, attire les jeunes. Les jeunes sont très, très vigilants sur ces sujets-là. Nos clients sont aussi vigilants là-dessus. Le monde financier avec les banques sont aussi vigilants. Et donc, si à un moment donné, on n'est pas exemplaire, et donc vert, eh ben, je pense qu'on peut se prendre les pieds dans le tapis. Je répète, nous, les ETI et les PME, on n'a pas le droit à l'erreur.
1: Pas droit à l'erreur et souvent avancer ensemble. Qui sont les compagnons de cordée des ETI ?
2: Sur nos territoires, ils sont multiples.
1: Les régions.
2: Ouais, alors il y a évidemment les régions, il y a les préfets, on n'en parle pas souvent, mais les préfets de plus en plus.
1: Il faut les mettre à l'honneur, absolument.
2: Il faut les mettre à l'honneur, ils sont là pour faciliter, pour être facilitateurs. On a les banquiers, la Banque de France, et puis on a tout l'écosystème. On a aussi les dirigeants d'ETI, hein, on se regroupe entre nous. On est un certain nombre à être présents dans des clubs ETI. Ça nous fait du bien pour progresser, tout ce qu'on en est autour de cette table, et puis avoir accès à des choses que peut-être nous, ETI, on a peut-être moins accès que les grands comptes. Et donc, je reprends ton expression, Patrice, quand tu chasses en meute, tu as accès à ces choses que, dont accès les grands comptes.
1: C'est ça, Massia ? Qui sont les compagnons de cordée de ton entreprise ?
0: Ce sont d'autres ETI aussi. Nous, on a un réseau de partenariats sur lequel on s'appuie fortement. C'est important pour nous. On pense que ça nous donne une agilité, une flexibilité aussi pour adresser certains besoins et dans certains contextes. Et bon, après, il y a certaines associations, pour revenir au sujet RSE, on a des associations d'insertion qu'on utilise pour tout un tas de tâches qu'on effectue. Et du coup, on a des bonnes partenaires aussi, avec des partenaires RSE.
1: Frédéric ?
5: Assurément, je crois qu'une ETI, elle est très ancrée dans son territoire et dans son écosystème. Et ce que je constate, c'est que beaucoup d'ETI ont une durée beaucoup plus longue et offre davantage de stabilité dans le management, ce qui fait que ça permet de vraiment constituer un réseau avec des compagnons de cordée. Moi, je constate que nos partenaires banquiers, conseils, avocats, finalement, n'ont pas changé depuis 28 ans. Et je trouve que ça donne beaucoup de stabilité à l'entreprise et à nos collaborateurs dans un monde qui est complètement fragmenté ou en mouvement en ce moment. Et ça inspire confiance et ça nous rend serein pour l'avenir.
1: Je vais rester avec toi en tant que super patron. C'est quoi les qualités d'un super patron ?
5: Alors, merci pour la question. je pense, en tout cas, dans ce que moi j'ai appris, dans ce qui me plaît le plus dans mon métier, c'est deux choses. Un, c'est réfléchir à l'avenir et à un projet. Et donc d'avoir une vision et une ambition pour le projet de l'entreprise et d'avoir conscience de cette responsabilité-là et de le faire avec une équipe, parce qu'un projet sans équipe ne se réalise pas. Et donc, c'est ça qui me semble le plus important. Si j'étais à la tête d'une entreprise industrielle, je penserais vraisemblablement différemment et je penserais à des investissements, à des brevets, à des innovations. Mais dans les entreprises de service, le moteur, c'est vraiment l'équipe.
1: Samuel ?
2: Je vais être dans la même lignée. Hein. Je pense qu'une des qualités premières, c'est de savoir embarquer, en fait, donner envie à nos collaborateurs, puisque les ETI, elles ne marchent que s'il y a un collectif fort. Et donc, il faut embarquer ce collectif. Je crois qu'une de nos principales qualités, c'est ensuite d'avoir la vision, puisque je pense qu'on est là aussi pour impulser une vision stratégique. La deuxième qualité, c'est vraiment cette capacité à embarquer les personnes autour de nous.
1: Massia, les qualités d'un patron aujourd'hui, en 2026, c'est quoi ?
0: Alors, j'ai beaucoup moins de recul, mais effectivement, je trouve que ce côté où, engager les équipes est clé. Donc, nous, on s'appuie, on travaille avec les équipes, et s'il n'y a pas cette envie, on ne leur donne pas le sens nécessaire. On est moins armés et on se sent. C'est avec eux qu'on y va, c'est nos équipes qui font qu'on soit là aujourd'hui. Et c'est donner cette envie. Ouais.
1: Donner cette envie.
0: Ouais.
1: Je reste avec toi. Comment améliorer l'attractivité, notamment auprès des jeunes, pour qu'ils viennent dans vos entreprises ? Je sais que c'est une des questions importantes pour toi, Mathias.
0: C'est tout à fait une vraie question. Pour nous, on doit revenir sur le sujet du sens et sur le sujet de pourquoi on fait le travail qu'on fait et dans quel écosystème. Donc, pour nous, pour revenir aux questions éthiques et aussi écologiques, il faut, à chaque fois qu'on fait un nouveau projet, et notamment maintenant avec la technologie, il faut se poser la question de quel est l'impact. En même temps, il y a beaucoup de greenwashing aujourd'hui. Hein. On parle beaucoup de tout le monde est vert, tout le monde fait plein de belles choses. Mais effectivement, il y a du travail. Et avec l'IA, ça difficulte un peu plus parce que l'IA aujourd'hui a un fort impact énergivore. Mais il y a des solutions, il y a des approches qui permettent d'économiser chez nos clients et d'apporter la valeur sans tout cet impact. Mais juste pour revenir sur ta question, c'est surtout donc, comment les attirer, mais comment les garder derrière qui va être important.
1: La fidélisation.
0: La fidélisation, c'est ce qui est clé. Et encore une fois, on revient dans le sens de ce que tu évoquais tout à l'heure, c'est dire ce qu'on fait et faire ce qu'on dit.
1: Frédéric ?
5: Ce qui me semble clé, c'est d'écouter. J'ai la chance d'avoir 100 collaborateurs dans l'entreprise, dans les différents pays. 49 sont actionnaires. Et donc, on est société à mission, donc avec une gouvernance élargie. Et donc, ça nous donne l'opportunité d'écouter. Dans un monde où tout s'accélère, il me semble vraiment clé de pouvoir écouter les micro-signaux. Et ensuite, le rôle du dirigeant est vraiment d'en faire une synthèse et d'être en capacité de trancher. C'est un élément important dans une ETI. On est confronté à tous les problèmes du monde. Néanmoins, on n'a pas les moyens d'une grosse boîte. Donc, le dirigeant et l'équipe dirigeante doivent être extrêmement sharp et les collaborateurs doivent l'être également. Et puis, le troisième point qui me semble vraiment clé, c'est la reconnaissance. On parle beaucoup de donner du sens, de l'attractivité, de la marque employeur, etc. Ça passe pour moi des éléments basiques. J'ai eu la chance d'être issu d'une famille d'entrepreneurs et ce que m'a appris mon grand-père, c'est on allait voir les ouvriers le dimanche après-midi chez eux et on allait prendre un café. C'est ce qui m'a fait comprendre qu'une entreprise, c'est d'abord et avant tout une équipe humaine.
1: Samuel, comment on améliore cette attractivité chez les jeunes pour venir chez toi ?
2: On a parlé d'alignement, ça c'est indispensable. Un élément complémentaire aussi, c'est de leur montrer à quel point on va leur faire confiance, on va leur donner des responsabilités et on va les rendre autonomes. Tu nous as fait remarquer qu'on était un peu plus âgé que toi, Mathias, tu as raison. Et en 30 ans de carrière...
1: C'est fait poliment. Hein.
2: Ouais, mais c'était très subtil, bravo.
0: C'était pas...
2: Non, je taquine. Ce que je me rends compte avec plus de 30 ans de carrière, en fait, c'est la capacité de l'être humain, en fait, à progresser et à apporter des choses incroyables dans les entreprises. Et ça ne peut se faire que si on met en responsabilité, on leur donne de l'autonomie et on leur montre qu'on a confiance en eux. Et les êtres humains se révèlent incroyables quand c'est comme ça. Et là, il y a vraiment un collectif qui se met en branle-bas de combat. Et là, c'est très très puissant dans les ETI quand ça se met en branle-bas de combat.
1: De la responsabilité, de la simplicité, de la proximité humaine, de la volonté, de l'optimisme. C'est ce que vous avez transcrit durant cette émission. Merci beaucoup à toi, Frédéric Deloye, CEO d'Anaïk, à Mathias Roca, le CEO de Scorus, et à toi, Samuel Ronflet, le président du groupe Baker Tilly. Un message également, un grand merci, on peut leur dire, à ceux qui ont préparé cette émission à mes côtés, Camille depuis plus de 4 ans, merci à la réalisation Maxime, chef de plateau Justine, au son Guillaume, à l'image Léo. Ça, c'est l'équipe de Paris ETI. C'est une équipe qui est très performante et c'est une équipe de vie. Merci, à la semaine prochaine.
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7: Bonjour à tous, il est 9h passé de 31 minutes. Vous êtes en direct sur BFM Business pour une heure de débat et de controverse dans les experts. Avec cette question ce matin, la France arrivera-t-elle à éviter une récession technique ? On croyait que l'économie française avait stagné au premier trimestre. Eh bien non, le PIB s'est contracté en réalité. Les chiffres viennent de tomber, ils sont tout chauds, hein, publiés par l'INSEE à 8h45. Le PIB a reculé de 0,1 point et les indicateurs pour les mois d'avril et de mai ne sont vraiment pas bons. Quand Bercy et la Banque de France anticipaient une croissance de 0,3 au premier trimestre. Alors trois facteurs l'expliquent, hein, Airbus et ses problèmes de livraison à cause de difficultés ponctuelles d'approvisionnement. Bon, ça, c'est pas très grave, ça pourra peut-être rebondir plus tard. Mais vous avez la loi spéciale qui, faute de budget début 2026, a entraîné la suspension de MaPrimeRénov qui a pesé sur la rénovation et puis des températures plus élevées qu'anticipées qui ont fait baisser les dépenses de chauffage. Pour le deuxième trimestre, la prévision de croissance reste positive pour l'instant, mais faible et pourrait déraper. Alors, récession ou pas, on va voir avec les experts. Et plus globalement, la France est-elle en train de devenir une économie de bas salaire et de pauvreté durable avec des comptes de la Sécu, on va en parler aussi, qui sont dans le rouge. Dans le rouge cramoisi, faudra-t-il réviser la trajectoire budgétaire pour la faire coller davantage au cycle économique? Si oui, par quelles voies et moyens? Ce sera le deuxième thème des débats ce matin. Et puis on va revenir sur ce séminaire de la Commission européenne qui doit réfléchir aujourd'hui sur le durcissement de la politique de défense commerciale face aux surcapacités chinoises. Ce sera le troisième débat. Et puis enfin, on viendra sur la keynote d'Arthur Mensch. C'était hier devant le CAC 40. Faut-il imposer Mistral AI aux grands donneurs d'ordre européens pour réussir à faire face aux mastodontes américains? Je rappelle qu'Anthropic, après sa levée de fonds de 65 milliards, cette nuit arrive aux 1000 milliards de valorisation. Voilà pour le programme du jour. Il est 9h passé de 33 minutes. Vous êtes en direct sur BFM Business. C'est les experts. Allez, c'est parti. Voilà, et pour parler de ce programme riche, j'ai le plaisir d'accueillir sur le plateau Antonin Bergeau. Bonjour Antonin.
8: Bonjour.
7: Prix du meilleur jeune économiste 2025 et professeur associé à HEC. Face à vous, Olivier Garnier. Bonjour Olivier.
9: Bonjour Raphaël.
7: Qui a quitté récemment la Banque de France comme chef économiste et qui est désormais expert associé à l'Institut Montaigne. Et j'ai le plaisir d'accueillir Patrick Artus.
10: Bonjour,
7: bonjour Patrick. Économiste et conseiller économique de la société de gestion Ossiam. Allez, je voulais qu'on parle à chaud là, à vif, des dernières statistiques publiées ce matin par l'INSEE avec ce chiffre. Olivier, je commence avec vous. On pensait que la croissance avait stagné au premier trimestre. Finalement, l'économie française s'est contractée de 0,1 point. Et on voit que les indicateurs, hein, quand on parle de consommation ou d'inflation au deuxième trimestre, peuvent présager à nouveau d'une contraction de l'économie française. Donc la question, elle est simple ce matin. Est-ce qu'on est en train d'entrer en récession?
9: Alors, je crois que au-delà de la décimale, de savoir si on a 0, moins 0,1, ce qui est clair, c'est qu'il y a un net changement de vitesse de l'économie française. C'est-à-dire qu'on était plutôt avant sur un rythme proche de 1%, maintenant on est autour de 0.
7: On est à 0.
9: Comme vous l'avez dit, le deuxième trimestre s'annonce pas très bon. On a vu dans les enquêtes, même si le mois de mai est difficile à lire en raison des jours fériés, des ponts, mais il a été mauvais, notamment dans les services, parce que c'est une surprise. C'est plutôt les services pour le moment,
7: oui.
9: Et non l'industrie manufacturière qui sont les plus touchés.
7: Oui. Qui résiste plutôt bien l'industrie, étonnamment.
9: Oui, alors elle est tirée notamment, il y a des facteurs type la défense qui joue, mais donc on a clairement un changement de vitesse qui correspond au choc, puisque c'est vrai qu'il y en a eu un choc négatif de termes de l'échange important, donc oui. qui survient après déjà d'autres chocs importants. Donc maintenant, c'est un peu combien de temps va durer ce choc qui va déterminer un peu la suite au deuxième semestre.
7: Patrick, on rentre en récession, combien de temps ça va durer?
10: Moi, je crois qu'on a sous-estimé collectivement l'effet de la fermeture du détroit d'Ormuz. Ouais. Il n'y a pas qu'un effet sur le prix du pétrole et du gaz.
7: Ouais, oui.
10: Il y a un effet d'abord sur le volume disponible et puis il y a des effets sur des prix de plein d'autres biens.
7: Et on pensait que cette guerre durait 4 à 6 semaines, terminerait fin avril et puis on va
10: prendre. Si vous regardez les prix des engrais, ils ont augmenté de 75% depuis février, les prix du plastique de 40%, etc. Donc c'est un choc d'offre négatif, mais pas pas seulement sur les utilisateurs d'énergie. C'est un choc d'offre dans plein d'industries, sur l'agroalimentaire, sur l'emballage.
7: Qui va se diffuser à l'ensemble de l'économie.
10: Voilà. Et donc on va avoir les effets d'un choc négatif d'offre. Ça veut dire une inflation en hausse. Alors pour l'instant, l'inflation est pas très forte. Hein.
7: 2,4% nous dit.
10: Harmonisé européen, c'est 2,8. Hein. Ben, enfin bon, oui. On voit qu'on est en pente croissante.
7: Et puis
10: on aura un choc négatif de l'effet mécanique de la hausse des prix du pétrole et du gaz sur l'économie française, c'est à peu près un point de perte de revenus. Et comme on est très prudent pour le déficit public, on n'a pas du tout d'effet amortisseur de la hausse des dépenses publiques comme d'autres pays, par exemple, l'Espagne ou l'Allemagne. Et donc ce choc passe complètement à l'économie. On va perdre un point de PIB, quoi, en gros. Hein, donc si on avait 1% de croissance.
7: La prévision officielle, je rappelle.
9: On a quand même des stabilisateurs automatiques importants, même si on n'a pas de mesures plus importantes que dans les autres pays européens.
10: Oui, mais on va les annuler. Apparemment, si on écoute le Premier ministre, on va annuler les stabilisateurs automatiques, puisqu'on va maintenir la prévision de déficit public malgré le ralentissement de la croissance.
7: Alors pour l'instant, c'est plutôt les entreprises hein, qui voient, par exemple, les allègements de charges gelés. Donc c'est eux qui prennent la note pour l'instant. Reste à voir ce qui se passera dans le prochain PLF. Je reste sur la conjoncture, Antonin Bergeau. Vous êtes d'accord avec ce qu'il vient d'être dit ? C'est-à-dire que là, on entre vraiment en période de turbulence pour l'économie française ?
8: Oui, effectivement, on a une croissance potentielle qui est faible, donc tout choc nous fait passer rapidement en zone de récession. Et je pense qu'on a sous-estimé la fermeture du détroit d'Hormuz, enfin son effet, mais plus généralement, on a beaucoup sous-estimé l'effet d'un choc énergétique sur l'économie. Il y a eu, en 2022, des économistes qui ont expliqué que ça allait avoir très peu d'impact parce l'Europe allait pouvoir substituer très rapidement du gaz à d'autres sources d'énergie. Oui. Et en fait, ce qu'on voit, c'est que ça n'a pas été le cas. On a eu une récession en Allemagne et maintenant... Peut-être en France, on est beaucoup plus sensible au choc énergétique que ce qu'on peut prévoir parce qu'en fait, le réseau, la centralité du secteur énergétique est bien plus importante que ce qu'on a pu lire et le coût de la substitution est très élevé. Et aujourd'hui, avec le choc qui arrive et le fait qu'il va y avoir beaucoup moins de politique pour protéger le consommateur d'une hausse des prix, comme on a pu faire en 2022, effectivement, ça risque de se voir fortement sur la consommation.
7: Après, on n'est pas du tout sur les mêmes niveaux de prix non plus que 2022-2023. On est revenu autour de 90-92 dollars, là, le prix du baril. Est-ce que c'est...
9: Puis le prix du gaz.
7: Massif, aussi, le prix du gaz n'a rien à voir avec ce qu'on a. Et on a des centrales qui fonctionnent.
10: Mais quand même, quand on regarde le prix des combustibles, c'est-à-dire le pétrole, le gaz, le charbon, ils sont en hausse, le prix moyen des combustibles, on dirait, est en hausse de 50%. Et donc...
7: Sur les trois derniers mois,
10: oui. Oui, enfin, par rapport à janvier-février. Ouais. Et donc, si ça dure six mois, ça fait 25%. Donc, c'est quand même un gros choc de prix. Quand même, hein.
7: Bon, tout ça nous donne un contexte qui n'est pas très favorable à la prospérité et à la création de valeur. Et je voulais qu'on parle, la grande thématique de cette émission sera sur l'appauvrissement relatif quand même de la France. D'un côté, avec la hausse du SMIC au 1er juin, qui va faire basculer, c'est ce qu'on apprend ce matin dans les échos, 126 branches sous branches professionnelles, sous le salaire minimum, contre une trentaine aujourd'hui. Alors évidemment, les syndicats dénoncent une smicardisation progressive du marché du travail, mais de l'autre côté, il y a eu cette étude de l'INSEE, encore une fois, qui fait un travail formidable et qui révèle que plus de 6 personnes pauvres sur 10 restent pauvres l'année suivante. C'est-à-dire qu'on a allongé en fait la durée de pauvreté. C'est plus simplement un accident de parcours. Ça devient pour une partie de la population une situation durable. En réalité, question simple, réponse simple. Réponse simple, est-ce que la France est en train de s'appauvrir, Patrick Artus?
10: Mais je crois qu'il faut regarder la cause profonde de ça. Moi, je répète dans cette même émission la même chose depuis longtemps, c'est que la cause profonde de ça, c'est la faiblesse du taux d'emploi. La pauvreté, c'est la non-appartenance au marché du travail, essentiellement.
7: Oui.
10: Et donc, si on avait un taux d'emploi comparable...
7: Mais qui est lié un peu avec le contexte macroéconomique,
10: qui est lié aux déficiences du système éducatif, qui est lié aux problèmes du système de retraite, aux règles du départ à la retraite. Donc, si on avait le taux d'emploi des Allemands, on aurait 12 ou 13% d'emplois en plus. Hein, c'est monstrueux. Et donc,
9: avec quand même du temps partiel plus important en Allemagne.
10: Oui,
9: on peut corriger l'écart L'écart n'est pas aussi important parce qu'il y a beaucoup plus de temps
10: partiel. Oui, mais alors regardons les pays du Nord de l'Europe. Et donc
7: Stéphane Carcillo nous disait hier que si on avait le taux d'emploi de l'Allemagne, c'était 140 milliards de recettes supplémentaires.
10: Oui, et donc on pourrait.
7: Donc on règle le déficit.
10: On pourrait faire les investissements nécessaires, on pourrait investir dans l'école. Et il y a un autre chiffre qu'il faut citer, c'est que les dépenses d'éducation de la France, quand vous enlevez les retraites des enseignants, elles sont anormalement faibles. Elles sont inférieures à 3 points de PIB, alors qu'elles sont autour de 5 points de PIB dans les autres pays. Et donc, si on avait le taux d'emploi de l'Allemagne, on pourrait mettre l'argent nécessaire dans l'éducation pour augmenter les professeurs, pour réduire la taille des classes, tout ça dont on sait que c'est à la base de la mauvaise qualité du système éducatif.
7: Est-ce qu'on arrive encore à avoir un ascenseur social qui fonctionne par le travail, Olivier Gagne ? On a l'impression que le travail ne paie plus en France.
9: Il y a quand même un petit paradoxe dans ce débat, parce qu'on relève le SMIC et après on parle d'appauvrissement. Donc là, on marche un peu sur la tête.
7: Mais parce qu'on a tout simplement un écrasement des salaires.
9: Non, mais il faut bien voir qu'on a un SMIC, on est les seuls en Europe où on a un niveau du salaire minimum qui est supérieur à 60% du salaire médian et supérieur à 50% du salaire moyen. Et donc, on l'a déjà vu dans le passé, mécaniquement, quand on augmente le salaire minimum davantage que les autres salaires, là, on parle de smicardisation, mais c'est tout simplement parce que on augmente le SMIC. Donc, il ne faut pas se tromper de sujet, surtout que, comme l'a dit Patrick, la pauvreté, c'est d'abord... La pauvreté, elle vient du fait des gens qui sont sans emploi, des familles monoparentales. Vous citez l'étude de l'INSEE, elle le met aussi clairement en évidence. La pauvreté, c'est pas, ça ne veut pas dire qu'on vit bien au SMIC, mais la première cause de pauvreté, c'est pas les gens qui ont un travail payé au salaire minimum. Il faut bien replacer les choses. Et deuxième remarque sur cette idée... Il suffirait, et on aurait le même taux d'emploi que l'Allemagne. Il faut voir aussi que pour passer à ce taux d'emploi, souvent on est obligé de faire beaucoup de dépenses publiques. C'est-à-dire que ça coûte de l'argent dans le système français, en tout cas, puisqu'on a plus de 70 milliards d'allègements des charges sur les bas salaires, qui ont une certaine efficacité, qui ont permis d'augmenter le taux d'emploi, mais pour augmenter davantage le taux d'emploi. Si ça passe encore par des allègements de charges ou par d'autres mesures, dans ce cas-là, on n'aura pas les recettes que vous évoquez. Donc, il faut se méfier des recettes miracles.
7: Il y a un sujet autour de cette indexation automatique. Il y a quand même une réflexion à mener. Là, le patronat, tous les chefs d'entreprise sautent au plafond sur le gel des allègements de charges qui sont indexés sur la hausse du SMIC, puisqu'ils doivent à la fois augmenter leurs salariés et en même temps, ils voient leurs charges, leurs allègements ne pas augmenter. Est-ce qu'il faut revoir tout ce système, Antonin Bergeau ? Je vais même vous poser une question provoque. Est-ce qu'il faut arrêter d'indexer le SMIC sur l'inflation ?
8: Alors, il est indexé automatiquement, mais il y a quand même une recommandation d'un comité d'experts qui peut aussi décider de ne pas l'indexer ou de recommander de ne pas l'indexer. Donc, c'est pas complètement automatique. Je pense que le problème, effectivement, du SMIC, c'est qu'il augmente indépendamment de la productivité des travailleurs à ce niveau de salaire. Donc, il est clairement probablement trop élevé, en tout cas au regard du niveau de productivité. Et donc, forcément.
7: Je crois qu'il a augmenté de 26%. J'ai vu ce chiffre, 26 ou 28% de plus que l'augmentation de la productivité ces dernières années.
8: Voilà, donc l'écart.
7: C'est soutenable
8: entre les deux
7: économiquement,
8: payer,
7: ça ou pas?
8: Ça se paye quelque part, donc soit sur effectivement les autres salaires, les salaires plus élevés, qui eux vont du coup stagner, puisqu'il faut que, il faut que ce soit compensé d'une manière ou d'une autre, ou alors dans les performances de l'entreprise. Voilà. Et donc ça, c'est un problème d'un point de vue de la logique économique, mais surtout ce que ça a créé pour revenir à la question de la mobilité sociale, des inégalités tout au long de la vie, c'est que ça l'a réduit fortement. Et ce qui était quelque chose sur lequel la France se caractérisait plutôt positivement quand on regardait les inégalités tout au long de la vie, en fait, elles étaient...
7: La hausse automatique du SMIC sur l'indexation réduit les écarts de niveau de vie.
8: Ça fait moins progresser les salaires, et donc nécessairement, ça vous donne moins de mobilité sociale quand vous êtes en emploi. C'est encore pire quand on n'est pas en emploi, par ailleurs. Je suis d'accord que c'est tout ça le sujet de la pauvreté, mais même en emploi, on stagne. Cette stagnation, elle se voit en plus sur le salaire net, pas forcément sur les salaires super bruts, donc ça qui continue à augmenter. Donc en plus, le coût du travail, lui, ne stagne pas. Et donc, évidemment, ça pose un tas de problèmes. Et là où la France se caractérisait comme un pays avec peu d'inégalités statiques, c'est-à-dire en photographie à un moment donné, mais aussi dynamique, c'est-à-dire tout au long de la vie, maintenant, on a toujours relativement peu d'inégalités statiques après transfert, mais on a perdu du fait de tous ces transferts et du fait des politiques qu'on a mis en place, on a perdu cet aspect progression salariale et donc dynamique des inégalités.
7: Non, mais c'est terrible ce que nous explique Antonin Bergeola, Patrick Artus, c'est grosso modo, on est tous égaux dans la pauvreté. Pardon, je résume de manière un peu brutale, mais c'est quand même un peu ça. Si on avait suivi, on m'a communiqué cette donnée ce matin, mais si on avait connu depuis l'an 2000 les mêmes gains de productivité qu'aux États-Unis, c'est un véritable sujet aussi, le salaire net médian en France serait de 3300 euros par mois. Et pas de 2200. Bah, ça reflète bien ce que dit Antonin, là.
10: Oui, mais l'absence de gain de productivité en France, il y a plein de causes. Il y a les compétences. On a des compétences faibles de la population. La masse de jeunes qui sortent du système éducatif sans qualification... On a un taux de NEETS qui est extrêmement élevé.
7: Oui.
10: Hein.
7: Sans formation, sans emploi.
10: L'insuffisance des dépenses de recherche-développement des entreprises. Les entreprises françaises dépensent en R&D pratiquement la moitié par rapport à leur valeur ajoutée des entreprises américaines. Donc ça s'explique assez bien. Mais alors, il y a un cercle vicieux. Donc, vous n'avez pas de gain de productivité. Donc, vous pouvez simplement maintenir le pouvoir d'achat. Et donc vous avez après. Mais bon, deux brèves remarques. On a des travaux de l'INSEE extraordinairement intéressants sur la mobilité sociale intergénérationnelle.
7: Oui. Hein.
10: Et on voit que à moins de 30% des Français ont une mobilité sociale ascendante par rapport à leur père.
7: Et donc c'est moins d'un Français sur trois,
10: les 70% autres soit régressent, soit sont dans le même niveau de social que leurs parents. Et donc on a vraiment une immobilité sociale. Et alors une cause très importante, c'est le système éducatif, parce que vous avez des données de PISA ou de TIMSS qui montrent que la France est vraiment le record de la reproduction du statut social des parents dans les difficultés scolaires des enfants. Les enfants qui ont des très mauvaises notes TIMSS ou PISA, TIMSS c'est l'enquête sur le niveau en maths,
7: oui. Hein,
10: sont très majoritairement des enfants de classes défavorisées. Et donc vous reproduisez le statut social des parents par l'école, et du coup vous n'avez pas de mobilité sociale ascendante.
7: Olivier, puis Antonin.
9: Deux remarques sur les gains de productivité. Première remarque, une partie de la faiblesse de nos gains de productivité vient justement de l'augmentation du taux d'emploi qu'on a eu au cours des 10 dernières années. Puisque quand vous mettez au travail
7: notamment au niveau des bas salaires,
9: sont peu qualifiés.
7: Eh oui.
9: Et donc, c'est bien de
7: le faire. C'est aussi la résultante des allègements de charges. Ça a très bien fonctionné pour le coup.
9: Maintenant, il produit, mais ça fait baisser la productivité moyenne. Et deuxième remarque, vous citez les États-Unis. Aux États-Unis, certes, il y a eu des gains de productivité très importants, mais ça ne s'est pas beaucoup répercuté sur le salaire de la grosse partie de la population.
7: Oui, on avait la fameuse courbe en cas.
9: Banca et une augmentation, on voit encore dans les derniers chiffres une augmentation des marges des entreprises très importante. Donc la liaison n'est pas complètement automatique.
7: Oui. Antonin.
8: Je voulais juste revenir sur la mobilité sociale intergénérationnelle, parce que je pense que c'est un sujet qui est un peu ressorti du débat, donc qui va peut-être revenir avec ces études, mais qui est quand même très très important. Et on a fait une enquête avec Yann Algan, qui je crois l'a présenté ici il y a quelques semaines.
7: Oui, absolument.
8: Et ce qu'on voit, c'est que l'absence de progression salariale, et notamment quand on dit aux gens, on explique aux gens quels étaient le niveau de vie de leurs parents, leurs grands-parents par rapport à ce qu'ils vont connaître comme progression salariale, en fait, a un effet largement supérieur à tout le reste, y compris le niveau de salaire, sur tous les indicateurs négatifs de dépression, de confiance.
7: Sur l'espoir, simplement l'espoir d'une vie meilleure, mais évidemment.
8: Et c'est ce qui explique le mieux le vote extrême alors c'est que des travailleurs là, mais qui sont très négativement impactés par l'idée que leur salaire va stagner, beaucoup plus que par le niveau. Et même le niveau relatif. Donc c'est vraiment un sujet qui est extrêmement important, et c'est dommage que ce soit difficile à mesurer, ce qui fait qu'on en parle peut-être un peu moins, mais ça devrait rentrer plus dans le débat, je pense.
7: Absolument. Et merci d'avoir réalisé ces travaux, Patrick.
10: Il y a un autre point qui est les allègements de charges.
7: Oui.
10: Donc il y a un article de Xavier Jaravel, qui est le président du CAE ce matin dans les Échos, qui est très intéressant, qui résume les travaux qui existent et qui montre ce que nous connaissons tous, le taux marginal massif d'imposition qui correspond à des hausses de salaire au-dessus du SMIC.
7: Et donc, On dit souvent que pour augmenter de 100 euros, il faut mettre 500 euros
10: voilà,
7: super
10: brut. C'est à peu près 500 euros. Et en plus, Xavier montre que l'efficacité en création d'emplois est faible. Donc on a un système d'allègement de charges qui est...
7: Jusqu'à un certain niveau quand même.
10: Mais même
7: jusqu'à deux SMIC. On a eu ce débat hier sur le plateau des experts.
10: C'est pas évident.
7: Stéphane Tercio lui dit 2 SMIC. Au-dessus, j'arrête les allègements.
10: D'abord, il y a des travaux qui disent effectivement 2 SMIC, au-dessus de 2 SMIC. Et puis même en dessous de 2 SMIC, ça n'a pas l'air massif, quoi, l'effet de création d'emplois. Et donc il va falloir vraiment réfléchir à un reprofilage plus massif que ce qui a été fait récemment de ce système d'allègement de charges, parce que c'est vraiment une trappe à bas salaire. Quoi. Ça génère une trappe à bas salaire.
7: Ouais. On voit mal les voies et moyens de sortir de cette dynamique infernale qui fait qu'on est quand même englué dans ce système d'une France de smicardisation de la France, quoi, l'économie française. Il y a des solutions, on a des exemples d'autres pays autour de nous, en Europe, qui ont mis en place des réformes pour essayer de sortir de cette glue.
9: Mais je le répète, smicardisation, il ne faut pas le mettre, il faut bien distinguer de smicardisation du débat appauvrissement. C'est deux choses différentes. Dans les autres pays, le niveau du salaire minimum est plus bas, même s'il a été, il y a eu des revalorisations importantes dans certains pays,
7: oui.
9: Mais il est plus bas. Donc le SMIC n'a pas le même rôle dans les autres pays. Nous, on a, c'est ça toute la difficulté. Le système idéal, ce serait plus d'avoir un salaire minimum qui soit plus bas, puis après des minima de branche qui, eux, soient sensiblement au-dessus du salaire minimum.
7: Oui, là, c'est l'inverse.
9: Et ce qui jouerait un peu la voiture balai, c'est pas le salaire minimum qui, lui, serait plus une sorte de filet pour empêcher des abus.
7: Oui.
9: Et puis, ça serait les minima de branche qui, eux, devraient jouer un peu le rôle de voiture balai. Or là, c'est pas ce que l'on a dans le système actuel. Ce qu'il y a, c'est que maintenant,
7: 126 branches professionnelles vont se retrouver sous le niveau du SMIC.
9: Oui, mais ça, c'est pas normal que les niveaux des minima de branche soient en dessous du salaire minimum. Et en plus, ça leur donnait un moment un peu, ça leur permettait de bénéficier davantage des allègements de charges.
7: Bon, je voulais qu'on parle, il ne reste que 5 minutes avant la coupure pub, je voulais qu'on parle des comptes de la Sécu quand même. Tout ça est lié, hein, qui pèse évidemment, cette dette sociale, elle pèse aussi sur le salaire des actifs, puisque c'est le travail qui finance notre sécurité sociale. On va faire plus globalement. On a posé la big picture de l'économie française qui, franchement, ne se porte pas bien. On se dirige tout droit vers une récession technique. Est-ce qu'il va falloir ajuster notre trajectoire budgétaire à ce nouveau cycle économique? Je rappelle qu'on doit passer sous les 5% de déficit, mais la perspective de croissance est de 0,9% officiellement pour l'instant, Patrick. Est-ce que les chiffres qu'on a développés là imposent une révision de notre trajectoire?
10: Malheureusement, on n'a pas le système suédois. En Suède, on doit avoir un budget équilibré calculé sur un cycle économique. Ce qui permet de faire des déficits publics très importants quand ça va mal, et puis de revenir à l'équilibre quand ça va bien.
7: On a des lois de programmation annuelle.
10: Ou même de revenir à un léger excédent quand ça va bien. Oui, mais enfin, c'est jamais appliqué. Et donc, on sait que probablement, que compte tenu de la révision de la croissance et des aides diverses, on va spontanément, on aurait un déficit public de au moins 5,5% du PIB en 2026. Et donc... La trajectoire de retour à 3% en 2029 est monstrueuse, quoi. Ça fait plus d'un point de PIB par an.
7: Vous nous dites qu'on va pas y arriver.
10: Ah bon, c'est impossible. C'est impossible d'imaginer qu'on améliore le déficit d'un point de PIB. Et en plus, à 3 points de PIB, le taux d'endettement public continue à augmenter parce que malheureusement, le taux d'intérêt est supérieur au taux de croissance, quoi.
7: Ah oui, donc c'est même pas stabilisé. C'est traditionnellement.
10: Non. Stabiliser, il faut 2% de déficit public.
7: Ah oui, donc Antonin Bergeot, on n'est pas prêt de voir la dette
8: reculer,
7: ça c'est une certitude, mais même arrêter d'augmenter.
8: Alors c'est la difficulté d'avoir fait une trajectoire ou d'essayer d'anticiper une trajectoire budgétaire sur 5 ans ou 7 ans, indépendamment du cycle, parce qu'évidemment, quand vous avez un choc négatif, vous êtes obligé de dévier, mais comme vous avez une trajectoire déjà ambitieuse, vous respectez pas la trajectoire, en plus qui crée un effet de réputation qui rend tout plus difficile.
7: Je rappelle que Standard & Poor's doit revoir la note française ce soir.
8: Voilà, et une hausse des taux d'intérêt sans hausse du taux de croissance, effectivement, rend la cible de déficit primaire nul, qui était la cible annoncée, encore plus difficile à atteindre. Donc, sans doute qu'on n'y arrivera pas, en tout cas, à cette cible de déficit primaire nul. qui est la cible qui, enfin, pour l'instant, stabiliser la dette, en fait, c'est pour ça qu'on visait ce niveau. Si on a une croissance qui n'augmente pas, ce qui est plutôt ce qui a l'air d'être passé, puisqu'on a dit tout à l'heure, et un taux d'intérêt qui monte, bah, faut aller au-delà d'un déficit primaire nul. Et donc, faut faire effectivement un effort encore supplémentaire.
11: Notamment sur la sphère sociale, je reviens sur les comptes de la Sécu.
9: La priorité, sans être trop technique sur les règles de gouvernance budgétaire européenne, mais on a pris un engagement européen, ça a été fixé par le Conseil. Alors c'est ce qu'on appelle dans le jargon bruxellois la dépense primaire nette.
11: Oui.
9: Et en gros, ça revient à dire
11: qu'on doit piloter.
9: Ça a été fixé à 1,2%. Pour les années qui viennent. Et c'est une dépense, cette dépense-là, elle inclut, je dirais, que les dépenses sur lesquelles le gouvernement peut agir. C'est-à-dire qu'on exclut, par exemple, la partie indemnisation du chômage qui, elle, dépend de la conjoncture. Et puis, on retranche aussi si, par exemple, il y avait des mesures fiscales, on en tient compte aussi. Donc, la partie, je dirais, qui dépend de la conjoncture, elle n'est pas prise en compte.
11: Voilà.
9: Donc concrètement,
11: et là, ça veut piloter,
9: dire, en gros, c'est 1,2%, ça veut dire que c'est une augmentation de 20 milliards, et je crois qu'il faut s'y tenir, ce qui veut dire que si, par exemple, on fait des choses sur le chèque énergie ou autre, ça doit être gagé par des économies de dépenses ailleurs. Alors ça veut dire, là-dedans, on laisse jouer, s'il y a des effets stabilisateurs automatiques, ils jouent, mais en tout cas, ce qui est déjà important, c'est de tenir, quoi qu'il arrive, cet objectif, ne pas dépasser ce 1,2% de dépenses primaires nettes et donc de gager toute dépense nouvelle par des économies ailleurs. Ça, c'est le principe
11: simple. C'est un peu ce qu'on fait. Bercy a détaillé hier.
9: C'est ce que fait Bercy.
11: Et 6 milliards
9: et d'économies. Et nous sommes engagés. Nous sommes en procédure de déficit excessif.
11: Oui.
9: Là encore, dans le jargon bruxellois. Donc, la priorité, c'est d'abord de respecter cette trajectoire de dépenses.
11: Et vu le contexte politique, oui, Antonin, vous pensez que c'est possible?
8: Je ne sais pas, mais en tout cas, le CAE a mis en ligne
11: Conseil
8: d'analyse économique, différents postes budgétaires et différentes réformes sur lesquelles on peut...
11: Une boîte à outils formidable.
8: Et vous voyez, si vous essayez d'arriver à 110, 120 milliards sans passer par la caisse sociale, c'est quand même très, très compliqué.
11: Eh oui, les caisses sociales qui, encore une fois, un dernier mot, Patrick, mais... On est quasiment à 30 milliards en réalité. Si on enlève les transferts de l'État vers la Sécu, on est quasiment à 30 milliards de déficit de la Sécu. Je ne comprends pas comment, hors période de crise, on arrive à un tel déficit.
10: Mais d'abord, la sécurité sociale ne devrait pas se financer par la dette. C'est des dépenses courantes, ce n'est pas des dépenses d'investissement. Alors, il y a peut-être un petit bout qui est d'investissement.
11: Et là, on parle de dette perpétuelle maintenant. Bah, la Cour des comptes évoque une dette perpétuelle sur le social.
10: Et bah, moi, je pense qu'il va falloir, à un certain moment, on aura une réforme de l'État à la suédoise. C'est-à-dire, on supprimera un niveau de collectivité locale, on aura un système d'agence qui fait qu'une instance publique s'occupera d'un problème et pas trois ou quatre instances publiques sur le même problème.
11: Vaste programme, nettoyer le millefeuille administratif.
10: Oui, oui. Non,
11: je salue votre optimisme.
10: Non, mais ça viendra parce que honnêtement, le déficit public, il va rester à 5,5% du PIB cette année et il sera à 5% du PIB et demi l'année prochaine. Et donc ça finira de mal. Enfin, les autres Européens finiront par pas accepter le caractère de passagers clandestins de la France sur sa politique.
11: Vous pensez que ça finira mal, Olivier Garnier? On n'a jamais eu de sanction des marchés en réalité. Les taux restent quand même.
10: Non, mais c'est pas la sanction
11: on
10: des marchés.
11: On est protégé par l'euro.
10: Oui, mais c'est les autres Européens. Les autres Européens vont donc commencer à refuser l'anomalie française.
9: Bon, l'anomalie française, elle est d'abord sur le niveau de la dépense publique, puisque je rappelle qu'on a une dépense publique qui est supérieure à 57% du PIB, alors que la moyenne de la zone euro est à 50, et si on enlève la France, on est à moins de 50. Ce qui veut dire, et ça si on veut être optimiste, c'est de se dire, avec le même modèle social, nos partenaires européens ont 8 à 9 points de moins de dépenses publiques. Donc,
11: on parle quand même de près de, parce que les points de PIB, ça parle pas forcément à ceux qui nous écoutent, on parle de près de 300 milliards d'euros de dépenses.
9: Alors, ça doit pas se faire.
11: Et donc, d'un mois en moins.
9: C'est pas, bien sûr, c'est pas sur une seule année que ça doit se faire. Mais ça peut se faire en gelant, par exemple, les dépenses publiques pendant un certain nombre d'années avec, ça suppose des redéploiements, des priorités. Donc, pour ça que ça doit se faire dans l'année, mais c'est le vrai débat qu'il faudra avoir dans le cadre des élections présidentielles.
11: Ouais. Mot de la fin, Antonin.
8: C'est 300 milliards de moins par rapport à la trajectoire. Donc,
11: oui.
8: C'est pas des efforts 300 milliards
11: nominales. Non, c'est pas de réduire. C'est limiter la hausse.
8: On va arrêter d'augmenter.
11: Bien expliquer. Voilà. Arrêtons d'augmenter. Vaste programme. On verra si on y arrive dans le prochain PLF.
7: à mon avis, c'est pas gagné. On se retrouve dans une après une courte pause publicitaire. On va parler Europe. On va aller à Bruxelles qui tient aujourd'hui un séminaire, le Collège des commissaires, pour trouver les voies et moyens de lutter contre les surcapacités chinoises qui menacent évidemment le marché et l'industrie européenne. On va voir si finalement la solution, ça serait pas de faire venir les Chinois produire sur notre sol à nous. Et puis on parlera IA. Là, c'est plutôt comment lutter contre l'hégémonie américaine. Arthur Mensch, le patron de Mistral, a appelé hier à se mobiliser, que les grands donneurs d'ordre se mobilisent et choisissent des IA et de la tech européenne. On va voir ce qu'en pensent mes experts. On se retrouve dans une minute. À tout de suite.
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7: Allez, on est de retour pour la seconde partie de l'émission. Il est 10h passé de 3 minutes, c'est les experts. On a encore une bonne demi-heure de débats et de controverses avec les trois meilleurs économistes de France réunis sur le plateau. Vous avez une chance extraordinaire en ce vendredi. Et je voudrais qu'on parle maintenant, je rappelle, Patrick Artus, pardon, Antonin Bergeau et Olivier Garnier. Et je voulais qu'on passe à ce séminaire qui se tient aujourd'hui à Bruxelles. Le Collège des commissaires qui se réunit pour réfléchir aux instruments d'une politique de défense commerciale plus affirmée et plus efficace face à la menace chinoise, face à la menace des surcapacités chinoises qui, évidemment, menacent notre industrie. Il y a un rapport dû au commissariat au plan qui a fait beaucoup de bruit, 55% du tissu industriel européen serait menacé par les produits chinois. Première question très simple, je commence avec vous, Patrick Artus. Est-ce qu'on doit renforcer notre protection commerciale? Je rappelle que l'Europe, c'est quand même 365 milliards d'euros d'excédents commerciaux l'année dernière, 1 milliard par jour. Donc, si on durcit nos conditions d'accès au marché, est-ce qu'on ne risque pas de se tirer une balle dans le pied, tout simplement?
10: Bon, alors le rapport du Haut Commissariat à la stratégie montrait clairement qu'il y avait un problème de compétitivité, puisque les produits chinois, à qualité égale ou même supérieure à celle des produits européens, sont en moyenne de 30 à 40% moins chers,
7: bah oui,
10: avec une grosse dispersion entre les secteurs.
7: Et donc, et souvent meilleur technologiquement.
10: La suggestion du Haut-Commissariat, c'est mettre de 30% de droits de douane, quoi, en gros, sur les produits chinois. Alors malheureusement, c'est pas vraiment faisable, parce qu'il y aurait immédiatement des rétorsions chinoises. Donc, on se heurterait au même mur que celui qui a frappé les Américains, c'est-à-dire les Chinois mettraient des droits de douane sur les produits européens.
7: Et des rétorsions possibles sur les terres rares.
10: Donc, c'est pas la solution. Donc, la solution, c'est effectivement d'essayer d'attirer des investissements et des transferts de technologies des entreprises chinoises vers l'Europe.
7: Alors, investissements qui augmentent, hein, oui, 67% oui, d'augmentation des investissements, oui, chinois
10: sur le vieux continent
7: l'année dernière.
10: C'est pas cohérent avec la stratégie de la Chine. La Chine a une consommation des ménages qui est plate, qui n'a pas du tout augmenté. Ah oui. Hein. Et donc
7: son obligation
10: chinoise, c'est les exportations.
7: Oui.
10: Et donc, ils vont pas utiliser leur épargne pour investir à l'étranger et se priver d'exporter. Donc, je crois que la stratégie chinoise... Donc, c'est sans fin. Donc, la stratégie chinoise, c'est pas de délocaliser, c'est d'exporter. Exporté depuis la Chine pour tenir l'activité. Et la réponse suggérée qui est de mettre des droits de douane ne marchera pas parce qu'il y aura une réponse très agressive des Chinois si on le fait.
7: Quelles sont les bonnes décisions à prendre au niveau européen, Antonin Bergeau?
8: Je pense que c'est assez compliqué parce que ça revient un peu à la question qu'on pose souvent de savoir comment on doit protéger le marché européen. Le problème, comme c'est un édit, c'est qu'on s'est privé d'une capacité de production, en tout cas suffisamment compétitive, par des choix passés, qui fait qu'aujourd'hui, si on ferme le marché, on est très sensible à des représailles sur tout un tas de secteurs, les batteries notamment, les panneaux solaires, des secteurs dont on a besoin en plus pour faire la transition.
7: Et oui.
8: Donc on est un peu bloqué.
7: Et s'ils viennent les produire sur notre sol, c'est plutôt pas mal.
8: Voilà, donc ce qu'a fait la Chine quand la situation était un peu inversée, c'est qu'elle a ouvert son marché conditionnellement à des transferts technologiques. On pourrait donc faire la même chose.
11: S'inspirer du modèle chinois.
8: On voit pas très bien pourquoi la Chine accepterait, par contre, parce qu'on a justement un marché qui est tellement fragmenté qu'elle n'a pas tellement à gagner à aller négocier avec les Européens collectivement sur un transfert de technologie. Alors que dans l'autre sens.
11: Le premier marché de consommateurs au monde, 450 millions de consommateurs.
8: Mais très divisé. Et y compris sur la question de savoir si on doit protéger le marché, par exemple en mettant une préférence européenne sur certains secteurs. Donc pour l'instant, la Chine a intérêt à jouer sur la division européenne et à refuser le transfert de technologie et à continuer une stratégie d'exportation. Son modèle. Et donc, probablement à l'Europe d'essayer de trouver ses arguments pour pousser les Chinois à faire du transfert de technologie et à plus investir directement. Ce qui est d'ailleurs les investissements directs à l'étranger vers l'Europe. Il y a quelques décennies, les États-Unis l'ont fait et c'est ce qui a permis en partie à l'Europe de rattraper très rapidement à une époque où l'écart de croissance, l'écart de PIB avec les États-Unis était à peu près ce qu'il est aujourd'hui.
11: Olivier, moi je me souviens dans les années 90, l'ennemi c'était le Japon. On avait mis des quotas en place contre, à l'encontre des producteurs, des fabricants automobiles japonais. Bon, aujourd'hui, la première usine qui fabrique des automobiles en France, c'est Valenciennes et c'est Toyota. 380 000 véhicules l'année dernière. Premier producteur de véhicules motorisés en France. Est-ce qu'on n'est pas en train de rejouer le même scénario de la peur avec les Chinois ?
9: Je crois que le premier sujet, avant de parler un peu des instruments, je crois que aujourd'hui, le premier problème, c'est que les Européens sont divisés. Là, comme l'a dit Antonin, il n'y a pas de consensus vis-à-vis de la Chine. Et si ce séminaire peut servir à quelque chose, ça serait d'abord, en vue aussi après le Conseil européen, parce qu'aujourd'hui, il y a des pays comme l'Allemagne ou l'Espagne qui ont un peu leur stratégie un peu de passagers clandestins vis-à-vis... Enfin, pas de passagers clandestins, mais en tout cas, leur stratégie individuelle
11: joue solo.
9: Vis-à-vis de la Chine. Donc, il faut arriver à un consensus. Après, je pense qu'il pourrait être une bonne stratégie, c'est celle qui avait été dessinée. Il y avait eu un rapport d'un groupe

0: a pris de l'avance, type les batteries, et c'est là où on peut envisager des mesures en les incitant à produire en France et à faire du transfert de technologie. De la même manière, il suffirait, une chose qu'on peut faire, c'est de répliquer de la même manière que quand une entreprise européenne investit en Chine, il y a un certain nombre de conditions de ce côté-là,
1: bah oui,
0: et de dire aux Chinois,
1: bah,
0: on met les mêmes conditions côté européen. Alors, à nouveau, c'est plus facile à dire qu'à faire.
2: Non, mais est-ce que ça paraît dingue de dire aux Chinois, on va pratiquer chez nous ce que vous avez fait avec nous ?
0: Puis le quatrième principe, c'est aussi de se dérisquer de la Chine. C'est-à-dire d'essayer de réduire, puisque effectivement on voit aussi que la Chine a des moyens de rétorsion sur nous, notamment parce que sur un certain nombre de matières critiques, on dépend de la Chine, donc se dérisquer, ouvrir aussi, aller vers d'autres marchés, c'est un peu le sens aussi du Mercosur ou autre,
1: oui.
0: C'est d'être moins dépendant du marché chinois, notamment dans le cas de l'Allemagne.
2: Oui. Je repose cette question, Antonin Bergeau, parce que vous aviez l'air de dire que ça va être compliqué de faire accepter aux Chinois transfert de technologie et joint venture pour faire court. C'est précisément ce qu'ils ont fait il y a un quart de siècle avec nous, non ?
3: Si on arrive
2: avec succès.
3: Si on arrive à mettre en face le marché européen dans son intégralité, on pourra négocier. Je crois que l'excédent chinois en Europe est quand même 300 milliards ou 360 milliards d'euros.
2: Ils ont plus de 1000 milliards d'excédents commerciaux.
3: Mais 360 milliards,
2: il y en avoir un tiers.
3: C'est pas rien. Donc le marché européen est quand même important pour eux. Et moi, j'ai un peu de mal à comprendre
2: la
3: stratégie allemande parce que l'industrie allemande se fait massacrer par la Chine progressivement. Et certes, il y a des usines allemandes qui produisent en Chine et qui vendent en Chine, mais c'est quand même une stratégie d'assez court terme, il me semble. Donc on a effectivement intérêt, beaucoup, si ce séminaire peut servir à ça, effectivement, tant mieux, de s'unir là-dessus. Mais il ne faut pas être naïf, les Chinois jouent sur la division européenne, les Américains aussi, et ils essaient de la renforcer en allant justement proposer des choses individuellement.
2: De manière bilatérale, entre nations, oui. La Hongrie était le premier point d'entrée des Chinois en Europe.
3: Et je suis tout à fait d'accord avec Olivier Garnier, c'est que on a essayé un moment de faire des batteries en Europe et on a mis beaucoup d'argent pour en faire et on s'est rendu compte que ça marchait pas parce que en fait vous pouvez pas décider de créer un marché et vous pouvez pas décider de forcer les gens à acheter des produits qui sont pas compétitifs. Donc il y a des secteurs, y compris stratégiques sur lesquels en fait il faut abandonner d'une certaine manière et se concentrer sur d'autres secteurs sur lesquels soit il y a un enjeu de souveraineté qui est très net et dans ce cas il faudra bien définir les objectifs en termes de souveraineté, soit des secteurs où il y a encore où l'Europe est encore compétitive. Heureusement, il en reste beaucoup. Donc.
2: Cet agencement, on est en train de le faire, on est capable de le faire au niveau européen, Patrick Artus.
4: D'abord, il y a le problème de la segmentation du marché européen dont on a parlé. Vous avez vu l'étude du FMI, qui est discutée, mais et qui montre que la segmentation du marché européen entre pays, c'est équivalent à 40% de droits de douane pour les biens.
2: Exactement.
4: Et à 110%
2: de droits de douane
4: pour les services.
2: De Donald Trump.
4: Et donc, investir, pour un Chinois, investir en Europe, c'est pas investir en Europe, c'est investir en Allemagne, au Portugal, avec une difficulté à écouler les biens. Voilà. Et puis, la seconde question, c'est... C'est légitime de dire ce qu'on dit mes camarades ici, c'est que il faudrait se restreindre à ce qui est vraiment stratégique. Et donc il faudrait faire développer des industries européennes dans les domaines stratégiques et attirer les Chinois et faire des transferts technologiques pour ce qu'on pourra pas rattraper. Mais alors la question, c'est les Chinois maintenant sont en avance pour l'essentiel des biens technologiques. Il y a une avance sur tous les matériels pour la transition énergétique. Sur les batteries, sur les éoliennes, sur le solaire. Il y a une avance sur la voiture. Il y a une avance maintenant sur le médicament. Quand vous voyez les budgets de R&D des laboratoires chinois, il y a une avance sur le médicament, sur le vaccin, etc. Et donc, qu'est-ce qui reste que l'Europe peut légitimement développer en se protégeant ?
2: Et le luxe, les infrastructures et le quantique.
4: Le luxe.
2: Promesse de demain.
4: Oui, enfin bon, ça ne va pas vivre l'Europe. Donc, c'est une vraie difficulté. Donc, on sait bien en théorie ce qui est stratégique. On avait dit que c'est les batteries électriques, c'était stratégique. Oui. Mais comme a dit Antonin, c'est un échec parce que la technologie chinoise augmente plus rapidement que la technologie des développeurs européens.
2: Olivier.
0: Il y a aussi un sujet qui est peu discuté. Alors, qui relève pas seulement de l'Europe, mais de la gouvernance mondiale, et qui a été peu discuté, y compris au niveau G7, c'est le taux de change de la devise chinoise. Parce que qui, parce que normalement, dans la situation chinoise, on devrait plutôt avoir une appréciation du taux de change réel de la Chine, qu'on ne voit pas. En plus, la Chine a une inflation qui est moindre que la nôtre. Donc, il y a quand même un sujet, même si c'est peut-être pas le sujet...

0: le plus important dans les causes, mais il est un peu passé sous silence, ce qui doit arranger d'ailleurs nos amis chinois, mais je crois qu'il faut quand même en rediscuter.
1: C'était l'autre sujet qu'on oublie du rapport de Thomas Grébin au plan, hein. C'était aussi de jouer sur l'euro.
2: Oui, mais bon...
1: Droit douane d'abord, jouer
2: d'abord,
1: sur la monnaie.
2: D'abord, on apprend, en regardant ces données américaines, que les Chinois font des énormes... Alors, c'est des prêts, hein, c'est des énormes prêts au reste du monde. Et donc, effectivement, ils ont un excédent commercial massif, mais s'ils recyclent volontairement par des prêts au reste du monde, ça fait pas apprécier le renminbi, quoi, je veux dire, puisqu'ils ressortent des capitaux automatiquement pour le bon temps des excédents. La stratégie chinoise, ça a été longtemps d'accumuler des titres du trésor américain. Là, c'est terminé, hein, les détentions par la Chine de titres du trésor américain diminuent. Ça diminue depuis beaucoup d'années, mais simplement, ils ont substitué, alors pas des participations au capital, parce qu'ils sont trop prudents et ils savent que ça sera rejeté par les pays occidentaux, mais des prêts, des loans,
1: des prêts.
2: Donc ils
1: des
2: prêtent
1: plutôt que de l'équité.
2: Et ils prêtent dans l'énergie, dans le transport de l'énergie, dans les ports, dans la tech, etc. Et c'est le premier prêteur étranger aux entreprises américaines, quoi.
1: La Chine devient alors non seulement l'usine, mais la banque.
2: Et le financier du monde.
1: C'est ça.
2: Et c'est plus le financier des trésors, c'est le financier des entreprises privées.
1: Bon. C'était l'usine, ça devient le financier et investisseur quand même, un peu, je rappelle, hein, 17 milliards d'investissements sur le sol européen. Bon.
3: Oui, et je pense qu'on a, il y a des instruments qu'on n'a pas encore mobilisés, et notamment la préférence européenne,
1: quelque
3: chose dont on parle beaucoup.
1: Qui est en débat en ce moment.
3: Qui est en débat qui est lié à ce sujet, puis au suivant.
1: On peut rappeler peut-être bien expliquer ce qu'est la préférence européenne à ceux qui nous écoutent.
3: Bah, ça peut prendre différentes formes, mais c'est l'idée que quand vous avez un appel d'offres pour un marché, vous donnez une aide aux entreprises européennes. Donc, par exemple, si vous essayez de choisir l'entreprise qui est la plus compétitive, bah, vous allez mettre un bonus sur une entreprise européenne. Alors, ça peut être une forme faible comme ça, ou alors carrément...
1: Et puis, une obligation de choisir. Je crois que un des sujets qui est discuté aujourd'hui à Bruxelles, c'est que vous devez avoir au moins, dans votre assemblage, 40% de fournisseurs européens, voire peut-être...
3: Mais ça, c'est là où un peu le diable est dans les détails. Parce que quand on fait des objectifs chiffrés comme ça, où on oblige à avoir des composants européens, on se retrouve avec le problème des batteries qu'on a évoqué. C'est-à-dire que parfois, vous n'avez pas d'options européennes de qualité. Donc, il vaut mieux faire, à mon avis...
1: Et puis, c'est plus cher aussi, hein, tout simplement.
3: C'est
1: donc
3: plus cher,
1: on est moins compétitif.
3: Et puis moins bon. Et effectivement, derrière, vous avez des constructeurs automobiles qui ne vont pas acheter les batteries de toute façon parce qu'ils préfèrent prendre des batteries chinoises. Mais vous pouvez, par contre, notamment sur des marchés publics et sur l'IA, je pense que c'est tout à fait quelque chose qui devrait être envisagé.
1: Oui, oui.
3: Dire, il faut, on va ouvrir un marché public et là, on va faire une aide ou carrément interdire un acteur non européen ou alors donner un bonus aux acteurs européens pour leur faciliter de remporter cet appel d'offres. C'est ce que font les États-Unis. Et c'est ce qu'a fait la Chine avec une version extrême qui a été carrément d'interdire les acteurs américains dans le numérique à un moment donné. Mais c'est ce qui permet de développer les entreprises de manière endogène, de manière par le marché et pas en se disant on va tout de suite dire 40% d'entreprises européennes.
1: Et oui.
3: Quand on n'a pas ouvert le marché, ça n'arrive pas magiquement.
1: Vous me faites une transition formidable vers le dernier thème de cette émission qui est est-ce qu'il faut contraindre les Européens à acheter Mistral, pour faire simple, plutôt qu'Anthropic ou OpenAI. Mistral, qui tenait hier une grande keynote à Paris devant tous les états-majors du CAC 40. Arthur Mensch qui fait un travail, moi je trouve, d'éducation extraordinaire en ce moment. Encore une fois, allez voir l'audition à l'Assemblée nationale il y a une quinzaine de jours. Il a demandé à ce que les donneurs d'ordre le soutiennent, lui. Je rappelle que Mistral, bon, c'est une décacorne formidable, valorisée 12 milliards. Anthropic, après sa levée de fonds cette nuit, c'est 1 000 milliards. On a un écart de 100 entre les acteurs américains et les acteurs européens en termes de valo. Est-ce qu'il faut contraindre Patrick Artus, les grands donneurs d'or? Ils le font, hein, il a la moitié du CAC 40, Arthur Mensch, comme client. Mais ils le font par patriotisme économique, j'ai envie de dire, parce qu'ils sont aussi auprès des grands acteurs américains pour le soutenir. Mais est-ce qu'il faut contraindre davantage? Est-ce que la commande publique ne pourrait pas faire davantage aussi?
2: Je n'ai pas d'expertise. Alors, Mistral est sur un créneau d'IA très particulier, oui. Qui ont les sections, les IA, qu'on dit spécialisées ou professionnelles.
1: Voilà, il fait du sur-mesure, et notamment il vise beaucoup l'industrie,
2: pour des besoins d'entreprise. C'est pas des IA généralistes, hein, c'est pas de l'IA grand public.
1: Contrairement à
2: Et donc ça explique une grande partie de l'écart de valorisation. Quoi. Il n'est pas dans le même marché. Je crois que les entreprises sont très contentes de la qualité des produits de Mistral. Quoi. Il n'y a pas de handicap de qualité. Et donc, oui, enfin, je vais dire, si à qualité égale, on peut préférer...
1: Mais dans le modèle de développement, voilà, c'est ce que je veux dire. Est-ce que l'Europe doit se réveiller sur je soutiens par la commande publique mes acteurs européens pour sortir de la colonie numérique américaine?
2: Et il y a un autre problème. On a des données qui montrent qu'effectivement, les grands groupes ont adopté l'IA importante. Je crois que le taux d'utilisation de l'IA dans les grands groupes, c'est plus de 30%. Mais les PME sont très absentes, quoi. Et donc il reste un travail pour aligner la taille du marché européen à la taille du marché américain.
1: Encore une fois, la fragmentation.
2: C'est les PME ETI qui sont en retard sur l'utilisation de l'IA, quoi.
1: Ouais. Est-ce qu'on va pouvoir rattraper ce retard en temps de marge? Parce qu'on peut se dire aussi, le marché est le marché, et donc on prend la solution la plus efficace, le meilleur rapport qualité-prix, et puis le plus fort gagne à la fin, voilà.
3: C'est un très gros marché, donc il y a sans doute la place pour plusieurs acteurs. Et sur Mistral, en fait, a une valorisation qui est plus faible, mais en fait, a une valeur sociale importante pour l'Europe, parce que c'est un peu l'assurance de l'Europe contre les Américains. Hein. Si jamais on rentre vraiment dans un monde où on nous coupe l'accès au modèle américain, au moins on part pas à zéro. On a déjà Mistral qui, certes, sur les modèles généralistes, est plutôt inférieur, enfin même qu'à arrêter la course.
1: Hein, oui, non, mais c'est plus son modèle maintenant.
3: C'est pas tout le marché. Et donc effectivement, il y a par exemple le marché public qui a été ouvert pour équiper l'administration, et là Mistral a été préféré de manière très très assumée. Alors je sais pas quelle forme ça a pris, mais en tout cas c'est Mistral qui a remporté tout de suite le marché, et c'est quand même un gros marché, donc ça va permettre à Mistral de se développer et d'aller
1: donc c'est déjà le cas, la commande publique est orientée. Il y a eu une annonce en début d'année du gouvernement qui expliquait qu'il allait mettre orienté 4,5 milliards dans l'IA numérique.
3: Enfin, je parlais de ce qui avait été fait avant avec mais effectivement, oui. Il y aura d'autres appels d'offres et je sais pas qui les gagnera, mais c'est très quand même vraisemblable que ce soit Mistral. Par contre, le modèle, c'est un tout petit bout de la chaîne de valeur. Et le problème qu'on a, en fait, c'est que certes, il y a Mistral au bout, mais derrière, si vous voulez équiper massivement les entreprises, et encore pire, l'administration et l'armée, etc., d'IA, il faut les data centers souverains. Mmh. Et un data center, c'est du béton et c'est du hardware, mais c'est aussi le logiciel, la couche logicielle qu'on met dessus, le cloud.
1: Où là, il y a des partenariats avec Soprastaria, avec Accenture.
3: Ça date de janvier, le partenariat Sense avec Google et Thales, et puis il y a d'autres systèmes. C'est très récent, et on est sur le cloud, on a vraiment un retard qui est problématique, qui nous ralentit beaucoup plus que la partie modèle. Donc il faudrait qu'il y ait Mistral qui se développe, mais il faut aussi qu'on continue à développer toute la chaîne derrière. Ouais. Et là, à nouveau, peut-être que sur certains maillons de la chaîne, on va devoir renoncer et passer un accord avec des partenaires chinois ou américains, parce qu'on ne pourra pas tout reconstituer.
1: C'est le cas avec le cloud. Souverain, comme on dit, il est souvent franco-américain.
0: Ce sujet de la souveraineté numérique, là, tout à l'heure, vous avez dit patriotisme économique. Je crois que c'est même pas pour les entreprises. Il n'y a pas tellement besoin de les forcer. C'est pas pour faire plaisir à je ne sais qui qu'elles font ça. C'est que aujourd'hui, dans le contexte géopolitique actuel de fragmentation, aujourd'hui, les entreprises européennes sont complètement conscientes du fait que elles ont besoin de ne pas être à la merci d'une décision qui serait prise à Washington ou autre. Donc, le problème, c'est comme l'a dit Antonin, souvent par exemple dans le cloud, elles manquent de fournisseurs. Donc là, c'est plutôt, je dirais, le sujet Mistral, il vient plutôt, il n'y a pas besoin de forcer les entreprises. Là, c'est plutôt, quand il y en a un, elles sont au contraire très contentes quand il y a un fournisseur européen. Donc, il faut aussi traiter le sujet là où on a des manques aussi du côté européen sur toute la chaîne.
1: Oui, puis l'avantage de Mistral, c'est qu'il est frugal aussi, ce système, contrairement aux large modèles qui, eux, consomment en permanence. et qui sont de plus en plus onéreux, ça devient un sujet dans les entreprises. Patrick, je voyais réagir au propos de...
2: Oui, non, mais je voulais dire, aller dans le sens de ce qui a été dit, que les modèles, les langages, et même les langages spécialisés, c'est qu'un petit bout de la chaîne de l'IA.
1: Oui.
2: Et il ne faut pas négliger le hard, donc les microprocesseurs, les mémoires, les disques durs, etc. Et les fournisseurs de hard sont tous américains,
1: là, oui.
2: Mais en fait, ils ne produisent pas aux États-Unis.
1: C'est déjà fini, non?
2: C'est Micron, c'est Intel, etc. Mais c'est des fournisseurs qui sont délocalisés dans leur production en Asie, dans certains pays, enfin en Chine, à Singapour, etc. Et donc, de toute façon, on restera dépendant pour le hard, quoi. Je veux dire, pour les matériels, il y aura pas de constructeur européen significatif de semi-conducteurs ou de disques durs dans les 20 prochaines années, quoi.
1: Bon, donc pour maximiser nos chances, c'est quoi? C'est diversifier nos fournisseurs, ne pas mettre tous ses œufs dans le même panier. Comment
3: on... Je pense. Après, c'est il y a plusieurs modèles. Donc la couche hardware, au moins l'avantage qu'elle est, elle est coupée. C'est pas, y a pas d'enjeu de souveraineté. C'est plutôt un enjeu économique. C'est-à-dire que, alors sauf si on nous coupe l'accès évidemment aux puces Nvidia ou autre, mais disons qu'il y a pas d'enjeu de vol de données, il y a pas d'enjeu de risque cybersécurité. Le problème, c'est plutôt le stockage de données. Donc là, on est en train de le régler avec différentes options qui ont été prises. Et après, pour revenir à la question tout à l'heure, ouvrir le marché à Mistral en poussant très fortement un champion comme on a pu le faire dans le passé, il y a quand même un risque important sur d'absence de concurrence qui fait que Mistral va certes bénéficier d'un grand marché, mais après, derrière, peut-être être moins incité à aller innover. Or, l'outil du marché public est très mobilisé, notamment aux États-Unis, puis en Chine.
2: C'est ce que font les Américains, quand même. C'est la question.
3: Oui, mais avec la mise en concurrence, quand même, importante. Et a priori, sans avoir un champion national en tête quand ils ouvrent un marché, c'est vraiment basé sur les compétences. Et pendant longtemps, d'ailleurs, si c'était un étranger qui remportait le marché, c'était pas tellement vu comme un problème. Donc, c'était vraiment la concurrence était mise en avant. Mais dans l'idée d'ouvrir le marché public. Et c'est ça qui permet d'avoir à la fois de l'innovation et puis des capacités d'investissement.
1: Ouais, on a un peu peur pour la suite quand même, non? Je sais pas, Olivier, on n'a pas la... On se demande comment cette souveraineté qui tarde tant, dont on parle tant, qui est portée depuis Emmanuel Macron, notamment, depuis près de 10 ans sur la scène.
0: Après, il ne faut pas oublier aussi le sujet de l'adoption de l'IA. Là, il y a des économistes de la Banque de France là, qui viennent de publier un billet à partir... Il y a une enquête au niveau Eurosystème, ce qu'on appelle l'enquête SAFE. Ils ont fait un travail à partir de ça qui montre qu'il y a plutôt dans les entreprises françaises davantage de réticence, de blocage... pour le moment, vis-à-vis de l'IA.
1: Ah
0: et
1: oui.
0: Ça, c'est par rapport à nos partenaires européens. C'est pas par rapport à la Chine ou aux États-Unis. Donc, je crois, au-delà aussi de la question du fournisseur, je crois qu'il faut aussi
1: on est en
0: traiter
1: retard sur l'adoption par rapport à nos voisins.
0: Plus réticent. On est plus réticent à l'adoption. Donc, je vous renvoie à ce billet.
2: Il y a que 12% des entreprises françaises qui utilisent de façon routinière l'IA.
1: Bon. Eh bien, on a encore du pain sur la planche. Ce sera le mot de la fin. Merci beaucoup à tous les trois, Patrick Artus, Olivier Garnier et Antonin Bergeot, pour cette émission passionnante, disponible en podcast et replay sur l'application BFM Business. Tout de suite, c'est BFM Entreprise, animé par Sandra Gandoin. Quant à nous, on se retrouve la semaine prochaine, même heure, même endroit, 9h30, 10h30 en direct sur BFM Business. Très bonne journée à tous.
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6: Oui, je sais, ce sont les Iraniens qui auraient dû écrire The Art of the Deal, pas Trump, mais j'ai trois bonnes nouvelles pour vous. C'est votre argent, c'est votre week-end, c'est une émission exceptionnelle, vraiment exceptionnelle. Parce qu'on a décidé de faire quelque chose de nouveau. Eh ben, on en a eu marre de parler de la guerre, de parler des déclarations de Trump, des accords de paix, de retour sur les accords de paix. Et on s'est projeté. On s'est dit à quoi va ressembler l'économie, la finance, les marchés et d'ailleurs votre argent dans le monde d'après. Alors après tous les événements importants qui sont passés depuis le début de l'année, donc l'antivirus, l'affaire Patrick Bruel, bien sûr, la canicule et accessoirement la guerre en Iran. Au sommaire, aujourd'hui, le mot de la semaine, c'est après la guerre. La question macro, quels vont être les moteurs de la croissance dans le monde d'après, pas Patrick Bruel, dans le monde d'après guerre en Iran. Le chiffre de la semaine, le cours du pétrole dans le monde d'après. En deuxième partie de l'émission, la bourse, bien sûr. Quel a été l'événement marquant de la semaine et des mois à venir? Où va la bourse? Quels sont les placements à privilégier dans le monde d'après? Le top ou le flop, le top 3 des gérants, les actions à acheter ou vendre. Mais vous le savez maintenant, et ça c'est une nouveauté, pour une émission exceptionnelle, il faut des invités exceptionnels. J'ai donc le plaisir de vous présenter The Jedi de l'économie et de la finance. C'est la championne incontestée du triathlon économie, marché, taux d'intérêt, Valentine Hennouz, responsable de la stratégie taux chez Amundi Institute. On va avoir besoin de vos lumières pour le monde d'après. Vous allez nous éclairer et nous montrer la voie du monde d'après.
7: Surtout sur les taux.
6: Que sur les taux?
7: Je dis surtout sur les taux.
6: Il a cofondé une des plus belles success stories de la gestion française et s'est rendu célèbre ici même pour ses coups de gueule. Sébastien Lalvé, j'espère que vous êtes de mauvaise humeur. Vous êtes directeur général de Montpensier Arbevel. On vous aime de mauvaise humeur. Si vous me dites « je suis en forme oui. », ça me fout la mission en l'air.
8: J'aime la chaleur.
6: Ah ben ça va alors. La gestion privée, c'est son domaine de compétence comme le stock picking. Stéphanie Mauger, je n'ai pas dit que vous veniez d'un petit village qui s'appelle Uzès. Vous êtes gérant de portefeuille à la financière d'Uzès. Bonjour Stéphanie.
9: Oui, bonjour.
6: Ça va bien? Alors lui, c'est l'homme des signaux faibles qui se transforme en tendance forte. C'est pour ça que j'aime bien le recevoir, Jean-François Robin. Vous êtes responsable mondial de la recherche de Natixis CIB. Bonjour.
10: Bonjour.
6: Alors pour le monde d'après, on avait besoin des signaux faibles et des signaux forts. Allez, on s'en...
10: On n'en manque pas.
6: Allez, on y va. Le monde d'après. On se projette. Voilà. Normalement, si on était un peu plus près dans le studio habituel, on serait pris la main. Mais bon, là, je suis un peu loin de vous. On se projette. On se dit que Trump est prêt à tout pour arrêter la guerre, soit avec un mauvais deal, soit avec une dernière offensive et un mauvais deal, parce que de toute façon, ça sera un mauvais deal. Projetons-nous, les amis, la guerre est finie. Qu'est-ce qui se passe? Tout simplement, gros exercice, vous avez préparé, je suis sûr, pendant des semaines, vous n'avez pas dormi de la nuit, sur l'économie, sur l'inflation et les taux d'intérêt. Allez, on commence par vous, Jean-François. Qu'est-ce qui se passe sur l'économie dans le monde d'après?
10: Bah déjà, dans le monde d'après, on revient pas dans le monde d'avant, mais on arrête de considérer la guerre. Donc déjà, la première chose, c'est qu'on...
6: On revient pas dans le monde d'avant?
10: Ben non, parce qu'il y a beaucoup de choses qui vont changer. La première chose qui va changer, je pense, radicalement, c'est quand même en termes géopolitiques. Ce truc-là fait que c'est la fin du multilatéralisme, c'est la fin d'essayer d'organiser le monde d'après la Deuxième Guerre mondiale avec des règles. Là, c'est la loi du plus fort, c'est la loi du si vous avez les moyens, vous prenez en... vous essayez de prendre quelque chose. C'est, voilà, c'est le début. L'Iran sera beaucoup plus fort après qu'avant, donc il va sans doute avoir une certaine mainmise sur le Détroit. Donc, si vous êtes les Chinois, vous allez regarder Malacca. Si vous êtes la Turquie, vous allez regarder le Bosphore, etc., etc. Donc, il va y avoir une espèce, je pense, de remodélisation du... en tout cas, un remise à plat de toute la géopolitique. Les États-Unis se retirent, c'est la fin de l'OTAN. On a plein de choses qui vont changer en termes géopolitiques. Donc, ce sera pas le monde d'avant de toute façon. Je crois quand même que si on regarde la première réaction, si jamais on avait demain un accord, s'il y a un accord, qu'est-ce qui se passe après? Quand même, on a des prix du pétrole qui arrêtent d'avoir cette prime et on revient très très vite dans les 80-70.
6: On va en parler tout à l'heure.
10: Pourquoi je dis ça? Parce qu'évidemment, on était avant tout ça dans un monde où il y avait trop de pétrole. On était avant tout ça dans un monde où il y avait trop de gaz. Je regardais avant de venir ici, les stocks de gaz européens ou français, ils sont déjà à 40. On était à moins de 20 au début du conflit. Donc, on n'a aucun problème à reconstituer nos stocks de gaz, paradoxalement. C'est bien pour ça que les prix d'électricité ne remontent pas. Donc, on est bien dans un...
6: Ils ont même été négatifs.
10: Exactement.
6: Pendant la période
10: de calcul. Et ils le sont de plus en plus grâce aux renouvelables, pas à cause, grâce aux renouvelables. On a des prix d'électricité de moins en moins chers. On pourra en reparler. Le problème, c'est qu'il faut gérer les équilibres de système. Mais globalement, qu'est-ce qu'on peut dire? C'est qu'on aurait un retour très fort des prix des matières premières, évidemment, de l'urée, du sulfure, de l'aluminium, tout ce qui avait
6: des engrais,
10: mis, voilà, des engrais, tout ce qui avait été mis là-dedans. Je crois que la première chose, déjà, on revient à des prix et il y a donc une inflation qui serait un peu comme en 2022, elle descendrait aussi vite qu'elle est montée. Et donc, évidemment, on aurait un effet un petit peu sur les taux de ce point de vue-là. Donc, premier choc, je pense, il serait de revenir un
6: donc
10: petit
6: un
10: peu,
6: contre-choc pétrolier.
10: Un contre-choc pétrolier quelque part. Et puis après, je crois qu'il y a quand même des choses qui, le monde d'après, il n'est pas le monde d'avant. Je le disais, il y a du géopolitique.
6: Alors,
10: donc, il y a de la défense, il y a de l'électrification. Il y a plein de choses qui vont arriver.
6: Alors, il y a un sujet, je voudrais revenir sur ce que vous avez dit qui m'intéresse. Sur la partie, vous dites, commerce international, ça fait des années ou des mois qu'on répète, notamment avec l'arrivée de Trump, que c'est la fin du multilatéralisme. Est-ce que ça se voit dans les chiffres? Parce que moi, je regarde les chiffres des échanges et je n'ai pas vu de signe qu'il y avait cette sorte d'explosion du monde et que les échanges étaient en contraction.
10: Je crois que ce que montre l'Iran, finalement, c'est quand même que même une zone comme le Moyen-Orient est hyper importante pour les supply chains mondiales. Finalement, hein, le Moyen-Orient, là, on parle d'une zone, c'est 2% du PIB mondial. Hein. C'est moins que la France dans le PIB mondial. Ouais. Hein. Donc, tout d'un coup, on a l'impression, quand on parle du Moyen-Orient et du Détroit d'Ormuz, que tout se passe là-bas, que le monde entier dépend de l'aluminium, que le monde entier dépend des engrais phosphatés qui viennent de là. Bon, les engrais phosphatés, il y en a plein le Maroc. Hein. Ouais. Mais grosso modo, on a l'impression que cette zone, c'est vraiment le nœud gordien de la supply chain mondiale. Ce que ça montre quand même, c'est qu'on reste dans des chaînes de valeur quand même hyper intégrées. Il suffit qu'il y ait un petit grain de sable, oui. Là, un gros grain de sable, pour que ça s'arrête. Donc quand même, évidemment, pour répondre à votre question, ça montre...
6: Les échanges aujourd'hui, quand on regarde les échanges entre blocs dont on dit qu'ils sont opposés les uns à l'autre, on voit quand même que ça continue dans des proportions... Je veux dire, quand on regarde les chiffres des exportations chinoises, c'est juste affolant. On ne peut pas dire qu'ils sont repliés sur eux-mêmes et qu'ils n'arrivent plus à pénétrer les autres marchés.
10: Je pense qu'encore une fois, c'est la fin de la mondialisation telle qu'on l'a connue, c'est pas la fin de la mondialisation. Simplement, c'est qu'on va accélérer cette tendance à aller chercher de la résilience, à aller chercher de la production là où vous vendez. Le commerce mondial maritime, cette année, il risque de monter de 2%. Il ne s'arrête pas, ce n'est pas une récession. On passe par d'autres canaux, mais là, on voit bien ce qui est en train de se passer avec le Kazakhstan. Hein, on est en train de chercher des routes alternatives.
6: On va y arriver, parce qu'on y est arrivé, comme on est arrivé à surmonter le fait de plus être, pour l'Allemagne, de plus être approvisionné par la Russie.
10: Et le canal de Suez, etc. On va trouver des alternatives, mais quand même, je pense que ça accélère une réorganisation du monde en termes de grandes régions, encore plus si vous avez la première économie mondiale qui est en train de se dire, moi, j'ai mon côté de l'hémisphère qui est à moi, le reste ne m'intéresse plus.
6: Le monde d'après, selon Valentine et nous, c'est quoi ?
7: Alors moi, pour moi, la première question qu'on peut se poser, c'est le défi sur l'IA aujourd'hui. Hein. Parce que si on voit l'économie américaine, ce qui est amusant dans ce conflit, c'est qu'elle résiste extrêmement bien et elle est complètement portée sur l'IA. Si on regarde aujourd'hui la croissance américaine qu'on a eue au premier trimestre, l'investissement dans l'IA, ça contribue pour la moitié. Et ces investissements sont aujourd'hui portés par les grandes entreprises de la tech. C'est 700 milliards pour l'année 2026. Ces investissements, c'est en hausse de 70% par rapport à l'année dernière. Et en prévision, on est sur 1000 milliards l'année prochaine, donc plus 40%. Et si on regarde donc le deuxième pilier, on a ces investissements. Le deuxième pilier, c'est la consommation. Et la consommation, elle tient alors que
6: aux États-Unis. Mais pas ailleurs.
7: Ouais, elle tient alors que même on a un ralentissement du revenu disponible, il y a un ralentissement sur la croissance des salaires, et normalement on a un ralentissement de la consommation, et là ça tient. Pourquoi ? Parce qu'on a un effet richesse, parce qu'on a les marchés actions qui fonctionnent bien grâce à la tech.
6: C'est ça qui a compensé l'effet baisse du pouvoir d'achat aux États-Unis ?
7: C'est ça qui a compensé en partie, oui, la baisse.
6: Et ce n'est pas les mêmes personnes, par contre ?
7: Non, ce ne sont pas les mêmes personnes, ce sont les ménages aujourd'hui les plus riches qui tirent la consommation. Donc l'IA aujourd'hui aux États-Unis, c'est un enjeu stratégique. Et on voit qu'il y a aussi des investissements privés, mais il y a aussi un soutien public important. Et si on regarde les déficits aujourd'hui du gouvernement américain, on oscille aussi entre 5 et 6%. Maintenant, la question qu'on doit se poser, quelle est l'étape suivante ? Est-ce que cette vague d'investissement qu'on a aujourd'hui sur les 5 grandes boîtes de la tech, est-ce que ça va être on va pouvoir générer de façon soutenable une vague de croissance pour l'économie américaine ? Et là, ce qui est important pour moi, c'est qu'on ait un élargissement de cette dynamique de CAPEX. Que ces investissements, ça ne soit plus seulement l'histoire de chaque entreprise, mais ça doit être l'histoire de l'ensemble des entreprises américaines, ce qui n'est pas le cas aujourd'hui. Et pour avoir ça, c'est important, il faut avoir des taux plus bas. Et l'autre question qu'on va devoir aussi se poser rapidement avec l'IA, c'est une fois que cette richesse sera créée de façon soutenable, si on arrive dans cette configuration, comment est-ce qu'on se la partage ? Comment est-ce que les gains de productivité générés se partagent entre le capital et le travail ? Parce que c'est de la croissance sans emploi.
6: Alors vous êtes dans le monde d'après encore.
7: C'était la thématique de cette émission. Pour moi, aujourd'hui, on a une économie aux US qui est tirée par l'IA. Et aujourd'hui, si on regarde cette croissance, ce n'est pas soutenable. Pour que cette loi soit soutenable, il faut vraiment un élargissement de ces capex. Et pour moi, ce qui est important, c'est la condition à ça, c'est des taux plus bas, des taux courts.
6: Alors justement, pour vous, l'inflation dans le monde d'après, ça ressemble à quoi ? Jean-François nous dit le pétrole devrait baisser, il y aura moins de tensions sur les matières premières. Est-ce que ça veut dire qu'en fait, on n'a pas eu d'inflation, qu'on a juste eu une hausse momentanée des prix et qu'il n'y aura pas d'inflation ?
7: L'inflation, si on regarde, bon, on en parlera sur les prix du pétrole, pour moi, ça ne va pas être un sujet. Et surtout, l'inflation qui va être par le marché du travail, ce n'est pas un sujet.
6: Donc, est-ce qu'il va y avoir de l'inflation dans le monde d'après ? C'est ça ma question.
7: Pour moi, le monde d'après, il n'y aura pas d'inflation, mais il y aura surtout aussi des banques centrales qui vont devoir baisser les taux courts.
6: D'accord, on va revenir. Sébastien ?
8: Sur l'énergie, il faut quand même avoir en tête que, notamment du fait de l'IA, on va, chaque année, entre maintenant et 2030, avoir besoin de l'équivalent de la consommation du Japon en plus. Donc,
6: c'est plus d'électricité.
8: Ah oui, c'est plus
9: d'électricité. Oui, mais on sait faire aujourd'hui l'électricité.
8: Non, non, tu sais pas faire de l'électricité comme ça quand tu as des data centers qui ont besoin de 1 gigawatt par an. C'est les ventes de centrales nucléaires.
9: On a des prix d'électricité qui sont négatifs.
8: Mais c'est local. Le problème, c'est que tu dois raisonner au niveau local, pas au niveau global. Et tu vas avoir des besoins qui vont être extrêmement concentrés assez vite. Donc, un des sujets du monde d'après, ça va être la mise en musique de tout ça. Parce qu'on a eu 3 années où on parlait d'IA et c'est fondamental. Mais il faut bien voir aussi que depuis 18 mois, il n'y a pas eu d'accélération des résultats des entreprises. Les marchés américains, le S&P a beaucoup monté. Les estimations ont augmenté en masse à peu près 7% sur la période. Mais c'est lié aux 55-60% des boîtes liées à l'IA ou au CAPEX d'IA. Or, ces activités-là, en fait, le S&P, les résultats ont baissé.
9: D'accord.
8: Donc, en fait, t'as une...
9: D'accord, mais quand on a un Nvidia qui tire, à la limite, on s'en fout qu'il y ait 100 boîtes qui...
8: D'accord, ok, très bien.
9: Parce que c'est des chiffres qui sont tellement spectaculaires
8: mais
9: sauf que
8: en bourse, si on parle de la partie boursière, ce qui est intéressant...
9: On en parlera tout à l'heure, peut-être.
8: Dans l'économie, c'est toujours une période, on appelle en mauvais français du FOMO, donc on a envie d'y être. Et à tous les prix. Et maintenant, on va rentrer dans la partie où il faudra comprendre et rentabiliser. Et pourquoi ça va arriver ? Parce que Anthropic, OpenAI, SpaceX vont rentrer en bourse. Donc, ça va être l'arrêt de la période du rêve. Il va falloir concrétiser. Et quand on s'intéresse vraiment à l'IA et qu'on commence à gratter un peu les choses, qu'est-ce qu'elles vous disent les entreprises ? Déjà, j'ai un peu peur de me lancer parce qu'en fait, je ne sais pas combien ça va me coûter. Parce que, en fait, utiliser l'IA, déjà, tu vas être pieds et mains liés avec un provider.
9: Est-ce que ce n'est pas un combat d'arrière-garde ?
8: Non, pas du tout, parce que tu ne sais pas exactement combien... Quand tu vas faire tes décisions, combien ça va te coûter ? C'est-à-dire, combien va être le token ? En réalité, c'est que pour l'instant, c'est subventionné par des boîtes qui, pour l'instant, n'ont pas de souci de rentabilité. Le jour où elles sont en bourse, le prix des tokens va énormément augmenter, arrêtera d'être sponsorisé. Donc, les entreprises, en fait, par rapport à l'IA, il y a un vrai sujet, c'est que pour l'instant, il n'a pas véritablement été implanté.
9: C'est intéressant
8: et mettre copilote dans les boîtes, c'est pas faire de l'IA.
9: Déjà en faire un peu quand même.
8: Ouais, mais de la productivité.
9: Dites pas ça, je viens de mettre copilote dans.
8: Ouais, oui, mais ce que je veux dire,
9: c'est que j'ai dit qu'on était rentré dans l'ère de l'IA.
8: Le véritable impact, tu l'auras quand les infrastructures des entreprises en termes de data seront faites. C'est pas encore fait. Donc en fait, on parle de plein de trucs. Mais ça n'arrivera que dans 2 ou 3 ans.
9: Stéphanie ?
7: Ok, cette diffusion.
9: Ouais. Stéphanie, juste pour revenir, économie, inflation, pour vous, votre vision, c'est quoi ? Vous dites, le monde d'après, il sera top ?
11: Si la guerre s'arrête, on peut espérer...
9: On
11: part sur ce principe que les taux rebaissent, effectivement. Ouais. On en est loin, en fait. C'est-à-dire qu'aujourd'hui, il y a eu une sorte de... 19 mai, on était à 3,19 sur le Bund allemand. Aujourd'hui, on est à 2,94, mais... quand on regarde les boîtes qui se financent à court terme, on est encore bien plus cher qu'il y a 9 mois.
9: Et on nous dit que la BCE va peut-être monter ses taux.
11: C'est 50 points de base de plus. LNA à 12 mois, c'est passe de 2,82 à 3,50. Donc la réalité pour les entreprises aujourd'hui, c'est que même si ça rebaisse, on est encore quand même bien plus cher qu'il y a un an. Donc il va falloir vraiment un retour de la confiance, une certitude qu'on va normaliser la situation. Et ça va sans doute contribuer à un regain de confiance de tous ces patrons qui en fait vont bien, mais sont juste prudent et attentiste, et donc on gelait.
9: C'est ce que vous ressentez, vous, quand vous leur parlez ?
11: Oui, on s'est dit ça va être court, puis ça dure. Ouais. Donc là, tout d'un coup, en fait, que ce soit au niveau des patrons, au niveau de la consommation, on l'entend, les petits commerces, les clients qui ont des boutiques, disent, en fait, l'argent est là, mais en fait, les gens ont arrêté de dépenser.
9: Jean-François, juste pour revenir une seconde sur un de mes sujets favoris, mais vous êtes économiste. Il y a des économistes à la BCE, on a tous l'impression que monter les taux, ça serait une erreur fondamentale. Pourquoi la Banque centrale pourrait monter ses taux ? J'ai du mal à comprendre, en fait.
10: Eh bien, moi aussi. Mais je pense qu'on va avoir droit à une espèce de dovish hike ou de
9: C'est quoi dovish hike ?
10: C'est-à-dire que c'est une banque centrale qui va monter les taux pour faire croire qu'elle est méchante, en se disant à 2,25, je ne suis pas très loin de mon taux neutre, qui est autour entre 2 et 2,5 pour la banque
9: centrale. C'est symbolique, quoi.
10: C'est un peu symbolique.
9: C'est dire je lutte contre l'inflation.
10: Voilà, et puis surtout, j'essaie de casser les anticipations d'inflation. Il y a un espèce de gros traumatisme de la banque centrale qui est lié à 2022, où on disait, mais en fait, c'est un choc d'énergie transitoire, et à la fin, ça s'est transféré à l'alimentation, etc. C'est exactement ce qui est en train de se passer aujourd'hui aussi. On voit bien les prix des engrais, vous le disiez, c'est 30% des engrais. engrais mondiaux qui sortent de la région. Et donc, évidemment, ça se transfère au prix. Et donc, la BCE veut absolument casser cette histoire-là. Moi, je suis absolument persuadé que ça ne changera rien du tout.
9: C'est pas ça qui va ouvrir le détroit d'Ormuz.
10: Exactement.
9: Hein.
10: Donc, à la fin, ça ne sert à rien. C'est un geste symbolique. Ce qui me semble très intéressant, c'est quand même cette espèce de schizophrénie entre les marchés qui achètent que les États-Unis, qui sont à 3,8% d'inflation, seraient à deux doigts de baisser les taux, et que la BCE, qui est à 2,8% d'inflation,
9: oui, parce que c'est politique aux États-Unis.
10: Il faut qu'elle monte les taux 3 fois, quoi. Donc, on est quand même une espèce de dichotomie. Si c'est vraiment le cas, il faut mettre l'euro-dollar à 25, quoi. Hein. Donc, attention, je trouve qu'il y a des problèmes de cohérence.
9: La question macro, vous avez déjà commencé à y répondre, c'est les moteurs de l'économie après la guerre. Pour vous, Valentine, c'est clair, hein. C'est vraiment le rapport à l'IA, quoi. Ça va être ça, le moteur principal.
7: Aux États-Unis, c'est le rapport à l'IA. Et en Europe, on a quand même ce changement de cap qu'on attend sur le budgétaire allemand. Et en Europe, on augmente aussi les dépenses sur la défense et on a une transition énergétique. Sur l'Europe, on a ces moteurs-là. Mais ce qui est intéressant, c'est de regarder globalement, que ce soit aux États-Unis ou en Europe, tous les moteurs de croissance réclament des investissements monstrueux,
9: massifs.
7: Et pour moi, ça veut dire...
9: C'est ce que disait un peu Sébastien, oui. Même pour la partie IA, quoi.
7: Bah pour la partie IA, oui.
9: Et pour la partie énergie de l'IA.
10: Mais précisément, je pense que c'est ce qui, à mon avis, doit questionner l'idée qu'on a tous que les taux d'intérêt vont baisser. C'est pour ça que je dis que ce n'est pas un retour à la normale.
9: Ah bon?
10: Ce qu'on va avoir, c'est quand même une accélération des dépenses, déjà pour reconstituer les stocks militaires, accélérer la dépense de défense.
9: Ah mais si la croissance ralentit, vous êtes économiste.
10: Non, mais oui, mais ce que je veux dire, c'est qu'aujourd'hui, si vous prenez, par exemple, typiquement les États-Unis, pour se dire les choses, hein, il n'y a aucune raison que les taux d'intérêt américains rebaissent fortement. Même si la Fed devait baisser les taux courts, elle veut dans le même temps réduire la taille de son bilan, donc c'est plutôt une haussier taux long. Mais si vous prenez juste les États-Unis, aujourd'hui, les taux d'intérêt américains, ils vont plutôt monter. Vous avez un déficit américain qui est plutôt de l'ordre de 7%. Vous avez un coût d'intérêt de la dette américaine qui est aujourd'hui de 3,3% du PIB. On parle de 1000 milliards. Hein. Les intérêts de la dette américaine, c'est supérieur au budget militaire américain. Le CBO, cette semaine, nous dit, dans 10 ans, messieurs, dames, le comité du congrès budgétaire, qui est pourtant dominé par les républicains, dit, en 2036, dans 10 ans, c'est 4,6% du PIB, ça double à plus de 2,3 trillions.
9: Donc vous dites, même si l'inflation rebaisse, les taux d'intérêt...
10: Si vous devez investir dans la défense, si vous devez investir dans l'électrification, parce que vous avez bien vu que c'était un énorme problème de dépendre d'une petite zone pour votre mix énergétique qui n'a aucun sens, qu'en plus de ça, vous avez des dépenses démographiques, qu'il faut tenir la distance sur la course à l'IA, vous n'avez aucune raison que la course à l'épargne mondiale fasse autre chose que maintenir des taux élevés.
7: C'est pour ça qu'on va avoir des pressions sur les taux longs. Hein.
9: Défense, IA, pardon. Allez-y.
7: Mais ce qui ne veut pas dire que les banques centrales vont devoir baisser leurs taux. Parce que comment est-ce qu'on finance tous ces montants d'investissement? Si on regarde en Europe, il y a l'Allemagne qui a une marge de manœuvre budgétaire, mais ni la France ni l'Italie ont des marges budgétaires pour financer ces investissements. Et si on veut que ce soit aussi des investissements qui viennent du privé, les niveaux de taux longs aujourd'hui sont beaucoup trop élevés. Les niveaux de taux réels aujourd'hui en France et en Italie, pour moi, sont sur des niveaux restrictifs aujourd'hui.
9: Sébastien, défense, IA, vous dites l'énergie?
12: L'énergie.
9: Les moteurs de la croissance.
12: De toute façon, c'est la souveraineté en général. Et la souveraineté aujourd'hui, c'est la défense, l'énergie. L'IA, en sachant que SpaceX, une fois encore, qui a publié les documents pour son IPO, pour son introduction en bourse, 20% du chiffre d'affaires de SpaceX en 2025, c'était avec l'État américain. Donc la souveraineté, il ne faut pas faire qu'en parler, il faut aussi la faire concrètement et que les États stratèges, alors ça fait peur hein, quand on parle d'État stratège, surtout en France, il faut que l'État s'implique et sa souveraineté, c'est-à-dire donne des contrats, donne de l'argent à des fournisseurs européens, idéalement français et européens. Et le problème, c'est que face à ça, en Europe, il n'y a pas cette conception, n'existe pas. On l'a vu tout le temps, notamment avec nos amis allemands. Et c'est le seul moyen pour avoir des entreprises...
9: Vous demandez plus d'État, vous?
12: Non, je demande de l'argent qui arrête d'être...
9: Mais vous demandez plus d'argent de l'État, mais l'argent de l'État, c'est le nôtre.
12: D'une certaine manière, je suis profondément libéral, mais il n'y a jamais eu... Oh ben, mais il faut faire des choix. Le problème de même avec de l'IA, ce que vous voulez, à la fin, c'est un nouveau paradigme, ce qui arrive, mais il faut être capable de décider, il faut des gens courageux et faire des choix.
9: Je suis d'accord, mais ça veut dire réduire les dépenses publiques, couper le budget de dépenses sociales, travailler plus longtemps,
12: baisser
9: les retraites...
12: C'est pas parce qu'il y a une guerre en Iran que les problèmes structurels n'existent pas. Et dans le monde de demain, il y aura les mêmes problèmes structurels. Et sauf que ça fait 30 ans qu'on met tout sous le tapis. Là, le tapis est plein. Donc, il va falloir adresser les sujets.
9: Non, mais ça fait 30 ans qu'on dit que le tapis est plein. C'est ça. Par exemple, en France.
12: Pas vrai.
9: En France, moi-même, je l'ai dit, je sais pas, 20 fois sur les 15 dernières années, que c'était ça y est, on est à l'heure de vérité, on va pas pouvoir passer, puis à chaque fois on passe et on se ridiculise.
8: La différence, c'est que là, on emprunte combien, 300 milliards par an à peu près, ouais. 300 milliards par an, que les maths. À la fin, c'est que des maths. Hein. Les
9: retraites, je comprends, des mais maths. Pour moi, mais au début, c'était que des maths et à la fin, c'est toujours des maths. Mais qui dit que c'est à la fin? C'est ça que je. Stéphanie.
11: Non, mais on voit quand même qu'il y a une vraie prise de conscience, notamment.
9: Vous trouvez, vous?
11: Oui, sur. En fait, je suis pas sûre qu'on sache forcément tout non plus, mais sur, par exemple, voilà, l'Allemagne qui vient de remplacer, ils sortent Palantir pour mettre une filiale de Coloris,
9: oui,
11: etc.
9: Mais il n'y a pas une prise de conscience de notre situation financière dramatique. Regardez les programmes pour 2027 qu'on commence à avoir, c'est pire.
10: Mais ce qui est intéressant,
9: non, pardon, Stéphanie, vous avez fini?
11: Oui, non, mais je pense qu'effectivement, vous avez raison sur cette prise de conscience financière. Il y a peut-être un moment où il va juste falloir dire stop, on arrête.
9: Mais qui va dire stop? C'est ça que je ne comprends pas.
11: Peut-être l'Europe.
9: C'est ça que j'attends. Mais moi, j'attends ça depuis des années.
11: La réalité, donc.
9: Jean-François.
10: Non, ce que je trouve aussi intéressant pour rebondir sur les deux précédents propos, c'est qu'il y a une grosse différence justement dans les capex qu'on va avoir besoin de faire.
9: Alors, les capex, expliquez pour les gens.
10: Sur les dépenses d'investissement en capital qu'il va falloir faire pour toutes ces grandes tendances qu'on a évoquées, l'électrification, la défense, voilà, l'IA. Il y a quand même une grande différence, c'est que la défense, c'est pour l'État. On ne va pas demander aux boîtes d'investir dans la défense. C'est évidemment la part du souverain par définition.
9: Donc c'est encore du budget.
10: Bah, là, nous, on est à 2,1% de nos dépenses publiques françaises qui sont en défense. Il faut qu'on passe à 3,5%. On s'est engagé à le faire, mais ce n'est même pas pour faire plaisir à Trump. C'est qu'on voit bien que le monde est devenu très, très flippant. Donc il faut trouver 2 points de PIB rapidement dans la défense. En revanche, moi, je trouve que les dépenses dans l'IA, les dépenses dans l'électrification, pour le coup, on peut tout à fait penser que c'est les entreprises qui pourraient prendre leur part de ça, parce que finalement, il n'y a pas besoin que ce soit l'État qui le fasse. Les entreprises ont quand même encore des taux de marge et des capacités financières. De plus en plus, j'ai envie de dire, parce que
9: surtout les leaders de la tech qui seront les premiers consommateurs.
10: Et surtout,
9: sauf ce que dit Sébastien, c'est qu'elles vont répercuter et vont nous faire payer plus cher leurs services.
10: Oui, mais ce qu'on voit quand même, c'est que les capacités de ce financement, typiquement les 7 magnifiques, là, si vous en prenez 5, ils ont émis 160 milliards de dettes depuis jusqu'à fin mai, là. Donc on voit bien que c'est eux qui sont en train de s'endetter pour investir. Et je trouve que ce modèle-là, il me semble pas complètement, il est pas inintéressant. C'est-à-dire que on peut tout à fait imaginer qu'il y a des entreprises, c'est déjà le cas aux États-Unis, c'est déjà le cas en Europe pour ça.
9: Qui prennent la place de l'État,
10: en fait. Moins cher que l'État. Donc l'État, on lui laisse vraiment les dépenses les plus souveraines.
8: Bah, c'était le cas déjà. Quand Amazon s'est endetté, moins cher que
10: je pense que ça va continuer et augmenter.
11: Hein. On voit bien quand même aussi qu'il y a peut-être moyen de faire autrement. C'est-à-dire qu'il y a quand même quelques sociétés qu'on voit régulièrement dans le portefeuille qui ont fait elles-mêmes leur propre infrastructure, qui sont du coup dépendantes de leur propre LLM. Je pense à Equasens qui s'occupe de toutes nos défenses, nos données de santé. Je pense à SiteTrade qui a fait son propre data center en disant effectivement, si j'avais mis ça sur AWS, je serais tributaire dû à la hausse du prix à la fois de l'abonnement et puis des tokens. Là, je gère mes propres tokens. Donc en fait, on peut reprendre la main aussi sur nos infrastructures et sur la manière de le faire, de manière peut-être plus économe.
9: Juste en a une minute, Sébastien, vous pouvez expliquer l'histoire des tokens parce que je suis pas sûr que ce soit très compréhensible pour tout le monde.
8: Aujourd'hui, quand vous achetez en tant que particulier ou même en tant qu'entreprise un abonnement à Claude, vous êtes limité dans l'usage que vous faites parce qu'un token, en fait, c'est l'unité de consommation,
9: d'accord,
8: si vous voulez. Et en fait, ce qui est arrivé récemment, d'accord, c'est que déjà ils ont réduit de façon unilatérale.
9: Comme après, quand on avait les forfaits limités.
8: Exactement. En fait, ils ont déjà réduit. Aujourd'hui, déjà, avec l'usage augmente, hein, parce que quand vous implémentez ça dans votre entreprise.
9: D'accord, mais qu'est-ce que ça change? On paiera plus cher.
11: Oui,
8: mais c'est après, vous pourrez. Après, jusqu'à présent, c'est des abonnements.
9: Oui.
8: Et en fait, à un moment, au-delà de 100 euros, vous allez payer à l'usage. Et quand vous payez à l'usage, c'est pas du tout la même histoire. En fait, c'est infiniment plus cher. Pour la petite histoire, Microsoft, qui avait introduit Anthropic et Claude dans sa boîte, a déclaré la semaine dernière, ça y est, on enlève Claude parce que c'est trop cher.
9: D'accord.
8: Et moi, je pense que j'en ai parlé récemment avec un patron d'entreprise qui me disait, qui développe dans les PME ses services, en disant pour l'instant, il y a un peu d'attentisme de la part des entreprises pour ces installations parce qu'elles ont peur, elles ne maîtrisent pas le coût.
9: On se retrouve, c'était passionnant. On se retrouve en deuxième partie de l'émission. On va parler de la bourse, on va parler des événements marquants sur les marchés financiers, du placement pour le monde d'après, top ou flop, top 3 des gérants, les actions à acheter ou vendre. À tout de suite.
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9: Voilà, nous on a décidé qu'on était dans le monde d'après la guerre, voilà. On a décidé, on a eu envie de nous projeter, on s'est projeté en première partie, et j'avoue que j'étais très surpris, ils avaient bossé. Et ils ont dit des trucs intelligents, alors que bon, quand j'avais vu les invités, hein, Jean-François Robin, Stéphanie Mauger, Sébastien Lalvé et Valentine Hénoux, je me suis dit ça va être difficile aujourd'hui. Mais finalement, ils m'ont agréablement surpris. Non, vous réagissez pas, vous gueulez pas. Non, mais je vous laisse. Non, mais je comprends pas, vous laissez insulter. Comme ça.
10: C'est le pouvoir de la télé, quand même.
9: Non, mais c'est quand même incroyable. C'est-à-dire, je pourrais dire n'importe quoi, personne ne me dit pas. Non, mais attendez, je vais partir.
12: De la part d'un admirateur d'Angela Merkel, je m'attends à tout.
9: Ouais. C'est vrai. Et Donald Trump. Allez, avant la guerre. Allez, on passe tout de suite au marché depuis le début de l'année. Bon, qu'est-ce qu'on peut dire des marchés depuis le début de l'année? En Europe, on nous avait dit, ça y est, c'est reparti, l'Europe, on a perdu toute notre avance. Hein. C'est un peu dommage, les États-Unis font la course, non, ils ne font pas la course en tête, mais ils sont bien placés. Le S&P au-dessus de 10%, vous le disiez tout à l'heure, l'économie, Valentine, résiste, mais les marchés aussi résistent. Et comme les marchés résistent, l'économie résiste. Exactement. Avec l'effet richesse. C'est bien, j'ai compris ou pas?
7: Parfait, bravo.
9: Le Nikkei, bon, on n'en parle même pas, c'est 30% de hausse. Le MSCI World, 10%. Où est-ce qu'on va sur les marchés, Sébastien Lalvé?
12: Alors, une fois encore...
9: Dans le monde d'après, voilà. La guerre est terminée, Donald Trump a fait un mauvais deal. Qu'est-ce qu'on fait?
12: Alors, une fois encore, 40% du S&P, c'est les fameuses boîtes d'IA dont on parle. Donc, en fait, c'est un marché qui est extraordinairement étroit.
9: OK.
12: Et quand on regarde la hausse récente, les flux venaient des CTA et des hedge funds, absolument pas des gérants traditionnels.
9: Les CTA pour les
12: en fait,
9: que...
12: c'est des fonds momentum très professionnels. En fait, c'est pas des
9: gérants. C'est des fonds algorithmiques, c'est pas des gens qui font
12: exactement.
9: C'est pas votre métier.
12: Non, donc c'est très momentum et très algorithmique. Donc la hausse du marché, est celle-là. Et une réflexion encore, je suis un peu obsédé par SpaceX, mais ce qui est intéressant,
9: non, dites pas ça.
12: C'est qu'en fait, ça va être, on n'a pas les chiffres, mais peut-être 2000 milliards de capitalisation boursière.
9: Au moins 1700.
12: Je me prononce pas sur la valo, mais ce que je vois, c'est que le mode d'opératoire d'introduction fait que ça va se retrouver à 3 ou 4% du S&P instantanément à son introduction en bourse, ce qui veut dire que tous les fonds vont être obligés d'en acheter. Et en plus, Musk est quand même un énorme malin, a décidé, pour le bonheur des particuliers, d'allouer 30% aux particuliers qui vont acheter ça parce que la valorisation, ils s'en moquent. Donc en réalité, ça va être une introduction qui probablement fonctionnera pour des raisons extraordinairement
9: malsaine.
12: Dangereuse et malsaine. Donc,
9: ça sera la même chose pour Anthropique et OpenAI, c'est 1000 milliards.
12: Ça se retrouve des valeurs à 1000 milliards à peu près.
9: Donc quoi, ils rentreront aussi dans les indices.
12: Vous avez 4000 milliards, donc vous avez peut-être l'équivalent de 10% du S&P qui va arriver dans les 2 ou 3 mois qui viennent et qui devront se faire une place dans
9: donc
12: les indices.
9: Donc vous nous dites quoi? Vous nous dites ça?
12: Ça va pas baisser tout de suite.
9: Okay.
12: Donc ça va pas baisser tout de suite, mais pour des raisons
9: qui sont pas
12: techniques.
9: Bonnes. Stéphanie.
11: Et puis oui, il a quand même fait changer les règles quand même pour arriver directement au Nasdaq. Hein. Donc c'est quand même un peu impressionnant la puissance à la fois politique et économique d'un Elon Musk hein, sur une introduction comme ça.
9: Après... Et je rappelle qu'on va probablement, je ne sais pas où ça en est d'ailleurs, on va probablement avoir maintenant des déclarations, des comptes semestriels au lieu d'avoir des comptes trimestriels. Ouais. Ce qui va quand même augmenter encore un peu le flou et, et l'absence de transparence. Hein.
11: Ouais.
9: Donc ça va permettre de s'exciter pendant des mois avant d'avoir les comptes des sociétés. Ouais. Stéphanie, pardon.
11: Donc non, dans le monde d'après, effectivement, je pense qu'on va d'abord avoir un soulagement. On a déjà eu un peu l'effet, alors ça c'est le monde d'après, à très court terme, on a vu 2-3 fois les espoirs de cesser le feu, ouais, avec un impact directement sur le prix, le prix du pétrole, surtout. Tout ce qui est toutes les chaînes autour du prix des engrais, etc., qui vont donner de l'air. Hein. On peut prendre des exemples très concrets. Hein. Roberté, par exemple, qui est un leader mondial des fragrances. Bon, eux, ils ont eu un impact tout de suite sur le coût du plastique pour leur flaconnage, sur le coût du fret, sur le coût des négociations avec leurs fournisseurs sur les matières premières. Donc tout ça, ça s'est répercuté très vite. Hein. Et donc, ils avaient
9: déjà... Donc vous dites dans le monde d'après immédiat...
11: on va retrouver certainement un peu
9: parce qu'on est déjà des niveaux records. C'est-à-dire, on continuera à avoir des records. On va continuer. Et vous pensez que l'Europe va rattraper un peu de son retard ?
14: L'Europe va certainement du coup retrouver un peu d'air, justement lié à cette accalmie sur cette inflation venant de, des matières premières et de l'énergie. Et peut-être du coup, toujours cet élan lié à ces grandes thématiques que sont la défense, l'industrialisation, l'électrification. On y revient toujours, hein, ça reste cette tendance de fond qui va sans doute amener l'Europe à continuer d'y arriver, mais en face d'un États-Unis, enfin d'Amérique, qui eux ne sont absolument pas impactés par cette guerre qu'ils ont quand même déclenchée hein, en Iran. Donc c'est
9: aujourd'hui, Jean-François, bon, la bourse c'est pas forcément votre sujet immédiat, mais c'est devenu, comme disait Valentine tout à l'heure, un élément de la macroéconomie parce que c'est un élément du wealth effect et de l'effet richesse et que ça alimente la consommation des ménages. Est-ce que vous regardez beaucoup vous?
10: Alors oui, juste un chiffre hein, aux États-Unis, vous avez 90% des actions américaines qui sont détenus par les 10% les plus riches, qui eux-mêmes font plus de 50% de la consommation américaine. Les 80% les moins riches américains, ils ne font plus que 30% de la consommation. Donc aujourd'hui, l'économie américaine, elle tient sur la tech, qui tient les marchés actions, qui fait la consommation. Si je caricature complètement. Donc moi, ce qui m'intéresse dans ce qui est là aussi, c'est que quand on parle du monde d'après, les marchés actions qui sont à des niveaux records partout, joue déjà le monde d'après. Sinon, il n'y aurait aucun sens à ça. Vous êtes dans un choc pétrolier qui est comparable à celui de 1973-74 qui avait changé la face du monde pendant des décennies. Aujourd'hui, on oublie complètement ça. C'est l'IA plus fort que la guerre. D'ailleurs, ce qui est très
9: Après, vous nous dites vous-même... vous me surprenez, là. Vous comparez au choc de 73-74 alors que vous nous dites vous-même, bon, là, on est dans un choc temporaire. Là, on était dans un choc fondamental. Il y avait quand même des États-Unis qui étaient dépendants du Golfe. On était tous très dépendants du pétrole. Rassurez-moi, l'économie, elle a quand même changé. On est moins dépendants, non ?
10: Oui, oui, complètement. Si on se donne des chiffres, hein, en 73-74, on perd 4,5 millions de barils jour de production de pétrolière. Aujourd'hui, c'est 12 millions de barils jour. Donc, c'est trois fois plus. Ouais. Simplement, c'est que le monde, il consomme trois fois moins d'énergie d'hydrocarbures pour faire une unité de PIB.
9: D'accord.
10: Donc, à la fin, ce choc-là, il n'est pas trois fois pire. Okay. Il est similaire en termes de pertes énergétiques. Bon, moi, ce que je trouve très intéressant quand même, c'est qu'on disait que les grands perdants, encore une fois, les marchés actions jouent le futur. Aujourd'hui, quand vous regardez ce qui se passe, vous avez les grands perdants du choc de l'Iran, c'est l'Asie, 82% de ce qui sort du détroit d'Ormuz, ça va en Asie. J'étais avec l'ambassadeur du Japon, c'est 90% de leur pétrole qui vient du détroit. Alors évidemment, pourtant, vous avez envie de vous dire, le Japon, hyper touché. Vous avez montré
9: et la Corée,
10: les Nikkei. Et la Corée, c'est pareil, hein, on est à plus de 70%. Et aujourd'hui, l'énorme gagnant...
9: C'est incroyable ça. Non mais c'est important que vous le disiez, parce que les gens le savent pas.
10: L'énorme gagnant de cette séquence, on parle des États-Unis qui font plus 10, mais je rappelle que les États-Unis, c'est eux le plus touchés par ce qui se passe. Hein. C'est le pays du G7 où les prix du à la pompe augmentent le plus. Aujourd'hui, les États-Unis, c'est plus 10%, donc on joue le côté IA. Mais en fait, le grand gagnant de la course à l'IA, c'est qui ? C'est Taïwan, plus 50%, c'est la Corée. Plus 70% Taïwan, plus 50% pour la Corée.
12: Sur trois boîtes.
14: Sur trois boîtes, oui.
10: Oui, non, encore une fois, la concentration, je partage complètement votre avis, c'est attention, c'est tellement concentré sur quelques boîtes. On parlait d'Anthropic tout à l'heure, moi ce qui me fait sourire, il y a trois mois, il y a six mois, on vous disait qu'Anthropic était complètement à la rue, que c'était pas du tout le bon modèle, etc. Tout d'un coup, c'est devenu The New Kid on the Block, et on va avoir une intro à 1000 milliards de dollars.
9: Le dernier round était à 350 milliards, on va avoir une intro à 1000 milliards.
14: Avec un marché extrêmement technique et professionnel, effectivement, ce que disait tout à l'heure Sébastien, hier, par exemple, sur Micron, qui est une boîte phare dans la mémoire, en fait, il y a eu un effet de gamme à squeeze sur ces fameuses options. En fait, les gens, en gros, plutôt que d'acheter les titres, c'est moins cher d'acheter les options, les calls. Et donc, hier, le prix du call a augmenté de 13 400% en séance. Hein. Et donc, ça veut dire que derrière, qu'est-ce qu'il faut faire ? Il faut acheter les titres. Donc ça, c'est une boucle qui s'auto-entretient.
10: C'est intéressant. C'est que vendredi, Trump avait dit qu'il fallait l'acheter avant la fermeture
14: de trois
10: jours. C'est bizarre quand même.
14: Voilà.
9: Et justement, Sébastien, j'entends ce que vous dites hein, sur l'algorithmique et tout ça, on comprend très bien, mais ce que dit Stéphanie, c'est un son un peu différent. C'est qu'il y a une nouvelle génération d'investisseurs, hein, plus jeunes que moi et plus jeunes que vous aussi, de fait, qui ont ce côté un peu gaming de la bourse. Est-ce que ça aussi, ça joue pas le momentum ? Parce que vous reprochez beaucoup hein, au modèle algorithmique d'avoir faussé la donne. Mais est-ce que finalement, ces groupes qui chassent en meute un peu, qu'on a vu un moment sur les mêmes stocks aux États-Unis, est-ce que ça aussi, ça change pas un peu la donne sur la bourse ? Et ça fait qu'on est à ces niveaux-là aujourd'hui ?
12: On s'est fait twitteriser, c'est-à-dire que les concepts les plus compliqués aujourd'hui, ils doivent être expliqués en 140 caractères. On est dans la culture de la simplification et c'est abominable parce que l'IA, les ChatGPT, va aussi faire ça. C'est qu'on va nous filer tout préparé
8: toute réflexion. Et on peut citer Hannah Arendt, on peut citer toutes ces personnes-là. Quand on arrête de réfléchir, le pire peut arriver. Et malheureusement, moi j'ai un gamin de 14 ans, quand je lui pose une question, il regarde sur ChatGPT qui me sort comme ça. Donc j'ai dû lui expliquer, attends, c'est plus compliqué, c'est prémâché ton truc. T'as pas réfléchi, t'as utilisé ChatGPT. Et le parallèle avec le retail, avec le développement des Coinbase et des Trade Republic et tous ces sujets-là, c'est qu'effectivement la bonne nouvelle, c'est que ça démocratise l'accès à la bourse.
9: Donc ça c'est bien.
8: D'abord, avec beaucoup via les cryptos aussi. Okay. Donc, et d'ailleurs, les gens font la même chose. C'est pour ça qu'eux, ils n'achètent pas de fonds, ils achètent des ETF. Ouais. Ils consomment, mais ils consomment avec une vision extrêmement court terme. Et la réalité, c'est que ces gens-là n'ont jamais connu de crack, se moquent des fondamentaux, et qu'à un moment, ça vient te mordre, en fait.
9: Très bien, bah c'est sympa, on va passer un bon week-end comme ça. On va se tirer une balle avant dimanche. Stéphanie ? On va passer à le placement du monde d'après la guerre. C'est quoi pour vous ?
14: C'est l'électrification. Je crois qu'on a parlé suffisamment depuis le début de la...
9: Et là, il y a quoi faire ?
14: On a à la fois tout ce qui permet de mettre en place ces infrastructures. Donc, on en a des super beaux chez nous, des Schneider électriques, des
9: Lebrun. Ça vaut cher tout ça déjà, non ?
14: Oui, ça vaut cher. Mais en fait, quand on regarde derrière toutes les technos et tous les besoins, justement, pour faire baisser cette consommation électrique, voilà. Et après, ça va être les Siemens, ça va être au niveau des semi-conducteurs, des Infineon, des ST Micro. On a un choix très large, en fait, pour jouer cette thématique-là. Donc, ce qui est sûr, c'est que c'est un axe où, a priori, on va bénéficier de ces milliards qui sont injectés.
9: Sébastien ?
8: Souveraineté. Ouais. Donc, souveraineté, c'est l'énergie. C'est le climat et la santé. C'est-à-dire que les deux secteurs, les deux thématiques qui me semblent centrales aujourd'hui, c'est le climat. Au-delà de l'aspect climatique.
9: On investit dans quoi pour investir dans le climat ?
8: Ce que disait exactement Stéphanie. Les producteurs d'énergie verte, la façon d'avoir une énergie clean et optimisée, et la santé. Mon idole, c'est Demis Hassabis. Il vient de sortir de sa nouvelle société Isomorphic Lab. Va avoir, en fin d'année, le premier candidat médicament injecté chez l'humain. C'est-à-dire que généralement, un cycle de production d'un médicament entre la création, enfin l'idée et la vente, c'est entre 10 et 15 ans. Là, en moins de 3 ans, il est passé de du BC, hein.
9: C'est un médicament pour quoi ?
8: Je sais plus. Peu importe, mais entre
10: Alzheimer, je pense.
8: Hein ? Non, mais c'est de Alzheimer, exactement, très bon. Non, et donc ça va aller. L'aspect positif, c'est que ça va aller beaucoup plus vite. Et la santé est un secteur globalement intéressant parce que c'est un marché qui chaque année est en croissance de 6 à 7%, quoi qu'il arrive, récession ou pas récession. Et ça sera un bénéficiaire net de l'IA.
9: Sauf, je vais faire un peu le contrariant, mais sauf qu'on a des budgets qui sont de plus en plus tendus et qu'on va mettre la pression sur les labos pharmaceutiques pour nous vendre des médicaments moins chers.
8: Je crois que c'est McKinsey qui a dit que les économies liées au fait que le développement d'un des médicaments sera beaucoup plus court
9: va permettre de baisser les prix
8: en dizaines de milliards. D'accord. Donc en réalité,
9: donc ça c'est une bonne nouvelle.
8: Donc en réalité, ça coûtera au final, ça coûtera moins cher. Donc dans le monde d'après. Moi, je pense que santé et climat vont être fondamentaux.
9: Bon, vous voyez, c'est sympa d'être dans une émission où il n'y a plus la guerre en Iran. Ça fait quand même du bien, non ? Sympa, on n'en parle pas. Trump a dit ça, les Iraniens ont fait ça. Est-ce qu'on passe au top ou au flop avec vous, Valentine Hénouz ?
7: Allez, c'est parti pour un super flop. Ah. Alors, le super flop, c'est la BCE. Hein, si elle monte ses taux... au mois de juin, on a quand même Isabelle Schnabel qui nous a sorti qu'aujourd'hui, je pense qu'une hausse de taux en juin sera nécessaire. Compte tenu de l'ampleur de la persistance du choc actuel, faire le don n'est plus d'actualité. Mais bon, si on regarde quand même aujourd'hui le marché de l'emploi en zone euro, on a un taux de chômage qui monte en France, on a des destructions d'emplois dans l'industrie en Allemagne. Donc, on est vraiment dans un contexte sur le marché de l'emploi qui est totalement différent de celui de 2022 où on avait des hausses de salaire entre 4 et 5%. Maintenant, on est revenu sur du 2%. On n'est plus sur la même dynamique de création d'emplois.
9: Et puis, il y a l'IA, en parlait aussi, qui est en train de faire un massacre.
7: Oui, hein. Et même si on regarde aujourd'hui le niveau de taux, on est sur des niveaux de taux qui sont déjà totalement différents de 2022. Il faut se rappeler que début 2022, le taux de dépôt de la BCE il était en territoire négatif à moins 0,5. Et surtout, ce qui est très important, c'est que les taux longs aujourd'hui, pour moi, sont déjà sur des niveaux restrictifs pour des pays comme la France ou l'Italie, alors que début 2022, les taux longs réels...
9: Et pourquoi ils ne vous écoutent pas ? Pourquoi ils ne vous entendent pas ? Pourquoi ils n'entendent pas Valentine Hénouz à la BCE ?
7: Donc, si on regarde marché de l'emploi, si on regarde les niveaux de taux, c'est les risques d'avoir aujourd'hui ces fameux effets de second tour, c'est-à-dire ce que craint la BCE, c'est que cette hausse des prix sur l'énergie se diffuse sur l'économie, contribue à des hausses de salaires et à nouveau des prix sur le reste, sur l'économie. Ce cercle vicieux qui est très craint, pour moi, je vois la probabilité de voir ce cercle vicieux se mettre en place, qui est proche. Qui est
9: Madame Lagarde, si vous nous écoutez. Sébastien, top ou flop ?
12: Flop pour les députés.
9: Super flop. Hein.
12: Français, super flop, qui était infiniment moins venu pour écouter Arthur Mensch parler des problèmes. Qu'est-ce qui faisait que c'était compliqué en France et en Europe de développer des sociétés comme Mistral ? Ils étaient très peu. Par contre, ils étaient beaucoup pour écouter et embêter le futur candidat à la Banque de France, parce que c'était un sujet politique, parce que c'était un moyen d'embêter Macron et de dire il y a des conflits d'intérêts partout. Donc un sujet politique, certes important, mais en réalité moins.
9: Oui, surtout que l'importance de la Banque de France aujourd'hui.
12: Je voulais pas le dire, mais ouais, c'est un peu l'idée.
9: C'est un peu le Conseil économique et social.
12: Par rapport à tous les blocages auxquels on fait face. Et qui seront toujours présents dans le monde d'après, alors que les autres bougent beaucoup plus vite.
9: Stéphanie, top ou flop ?
14: Alors moi, c'est un top. On va rester sur le sujet
9: électrification.
14: Pour le 800 volts, alors on va parler technique, parce qu'on a passé notre émission à parler de l'électrification, des data centers, puces.
9: Il n'y a que vous.
14: Et aujourd'hui, pour ça, il faut forcément d'électricité, beaucoup d'électricité. Et en fait, ce qu'on ne sait pas, c'est que ces data centers, aujourd'hui, le courant arrive en courant alternatif, alors qu'un GPU, ça a besoin de courant continu. Et donc, à chaque fois qu'on fait cette conversion, en fait, on perd de l'électricité sous la forme d'un dégagement de chaleur. Et donc, aujourd'hui, il y a une vraie solution qui est proposée notamment par Schneider Electric et tout l'écosystème qui est en train de se mettre en place, c'est ce 800 volts qui va être beaucoup plus efficient. Ça va permettre près de 22% d'électricité. Donc ça, c'est un vrai game changer pour toute cette thématique-là qui va rendre peut-être moins coûteux, plus efficace.

0: sur l'écran. N'hésitez pas.
1: Jaloux, si vous avez, hein, c'est une femme par technique.
0: Si vous avez une panne d'électricité, vous pouvez l'appeler. Et si vous avez besoin de 800
1: volts,
0: n'hésitez pas. Elle a tout ce qu'il faut. Elle a un sac avec. Hein.
1: Exactement.
0: Top ou flop?
2: J'étais parti sur un flop. Moi, c'était les 21 milliards de Trump qui doit commencer à rembourser les droits de douane là, sur les 166 milliards qu'il doit rembourser. Vous savez,
0: il va devoir les rembourser.
2: Ça y est, là, il vient de débourser 21 milliards. Et donc, vous savez que c'est 90% des droits de douane sont payés par le consommateur. Mais là, ce qui est intéressant, c'est que les 166 milliards, il les rembourse aux importateurs. Donc, en fait, c'est un transfert du consommateur vers la boîte américaine. Non, je vais faire un top alors pour équilibrer avec mes camarades qu'on est deux tops, deux flops. Et le top, c'est quand même les ventes de voitures électriques qui est justement, on a parlé beaucoup d'électrification à juste titre, quand même ce mois-ci, quatrième mois consécutif d'accélération phénoménale de la vente des voitures full électriques en Europe, plus 38% en avril en Europe, les hybrides c'est plus 12%.
0: C'est un top pour la Chine, non ?
2: Ah, justement, non. Justement, quand on regarde, c'est surtout du Volkswagen.
0: Ah, bah voilà.
2: Vous avez la part des voitures thermiques.
0: Ah, bah voilà.
2: Essence, c'est quand même moins 14%. Diesel, moins 17%.
0: Donc, ça y est, on a basculé.
2: On est en train de basculer. On appelle ça le point pivot. Et aujourd'hui, vous savez, la part de marché de BYD, on a l'impression qu'on voit des BYD partout. Ça reste que de 0,7% en France, 2% en Europe. Pour l'instant, les grands gagnants, c'est notamment un Stellantis qui avait été un
0: peu. Ah, bah voilà. Bah, c'est une bonne nouvelle, ça.
2: Mais un milliard enfin à Mulhouse. Donc, attention, cette électrification, elle se traduit dans les faits déjà depuis 4 ans.
0: Europe is back.
1: Le plein d'électricité. Ça va être.
3: Bon,
0: allez,
3: c'est une sur deux. Hein. Une sur deux qui est électrique ou hybride
0: dans rechargeable. Le parc. Dans
3: non,
0: le parc.
3: En vente.
0: En vente, c'est pas 100%.
3: On a une sur deux.
0: Ah, moi, je pensais qu'ils vendaient même plus de thermique.
2: Ah, bon, en Allemagne, on est à 47%. Hein, donc, c'est déjà le cas en Allemagne avec les aides qu'ils ont remises.
0: Alors, ils l'attendent parce qu'ils se demandent s'ils vont être dedans, le top 3, et il va y avoir des déçus et des contents. Numéro 1, Pierre Chang, 17,2%. Numéro 2, Alain Pitou, 16,4%. Sébastien Lalvé, 14,7%. Mais je peux vous révéler, Stéphanie, que vous êtes juste au pied du podium.
1: Très frustrant, la médaille en chocolat.
0: On attend votre recommandation. Par contre, ce qu'on va faire, c'est qu'on va afficher sur l'écran les portefeuilles de Stéphanie. Et puis, on va lui mettre une petite musique qui fait peur, parce qu'elle m'a l'air très sûre d'elle avec ses histoires d'électrification, de 800 volts. Sûr. Allez, L'Oréal.
1: On garde.
0: Fusion.
1: On garde.
0: Lumibird.
1: On garde.
0: Dassault Aviation.
1: Même chose.
0: Pierre et Vacances.
1: On renforce.
0: Non.
1: Dassault Aviation.
0: Pierre et Vacances.
1: Pierre et Vacances, on garde.
0: Alibaba.
1: On garde.
0: Bilendi.
1: On garde.
0: La française. Vous avez presque autant de valeurs que Sébastien, qui est le champion du nombre de valeurs dans le portefeuille. Je vais vous sanctionner. La française de l'énergie.
1: On garde.
0: Vicat.
1: On garde.
0: Roberté.
1: Magnifique, on garde.
0: Vous êtes contente de vous ?
1: Ouais, ouais, ouais.
0: De votre portefeuille. Vertive.
1: On garde.
0: SideTrade.
1: On garde.
0: Atem.
1: On garde.
0: Jacquet Metal.
1: On garde.
0: Baidu.
1: On garde.
0: Accor.
1: Garde.
0: Valourec.
1: Bah, je vais quand même vendre Valourec parce qu'on a bien gagné.
0: Il est temps. J'ai plus de place là.
2: On a joué le monde d'après.
1: Joue le monde d'après, même si voilà, pour un investisseur long terme, il y a un beau dividende, c'est très bien géré. On garde.
0: Qu'est-ce qu'il dit, Sébastien ?
4: Géothermie aussi.
1: Géothermie, exactement. Géothermie.
2: C'est le monde d'après aussi.
1: Tout à fait.
0: Et donc, qu'est-ce qu'on achète ?
1: On va acheter Medincell, hein, c'est okay. Une biotech de Montpellier qui a une technologie d'injection à action prolongée. Pour des médicaments, donc c'est pas eux qui développent ces molécules. Les molécules existent et simplement on les administre d'une manière plus efficace. Et donc aujourd'hui, Medincell a un partenaire majeur qui est Teva, qui fait déjà du chiffre d'affaires avec l'UZEDY dans la schizophrénie. On attend après l'été une autorisation de mise sur le marché de la FDA aux États-Unis pour un deuxième produit, l'olanzapine, qui pourrait être un vrai game changer. Et puis ils ont un très beau partenariat aussi avec AbbVie, pour lequel ils ont touché 35 millions d'upfront. Il y a près d'1,9 milliard ils peuvent toucher dans 6 développements. Donc,
0: c'est gros, ça, comme moi
1: c'est presque 1 milliard de capi.
0: Ah oui, donc ça y est, c'est déjà...
1: Oui, ça y est, c'est parti, on a confiance. Et il y a beaucoup de news flow à attendre sur cette valeur. C'est biotech, c'est risqué, mais voilà.
0: Sébastien Lalvé.
4: C'est moi.
0: Est-ce qu'on peut avoir une musique qui fait peur? Parce qu'il frime, parce qu'il a été premier l'année dernière. Là, il revient sur le podium. Alors, on va afficher son portefeuille. Comme ça, on va pouvoir lui dire. Alors, il a du Selectis.
4: Je garde.
0: Il a du Reward Media.
4: Je garde.
0: Il a du SMCP.
4: Bien sûr.
0: Il a du Valourec.
4: Je garde.
0: Du Soprasteria.
4: Bah, ça a marché.
0: On a de la Française de l'énergie aussi.
4: Bah, je confirme.
0: ID Logistics.
4: Bien sûr.
0: Téléperformance, ça c'est marrant, ça c'est...
4: Bah, ça monte, hein, ça a pris 50%.
0: Ouais, hein. Ça a été très chahuté. Zalando.
4: C'était acheté un peu tôt, mais Zalando, c'est pareil.
0: Infineon.
4: Il y a beaucoup de choses contrariantes. Infineon, bah, bien sûr qu'on garde.
0: Ipsos.
4: Pareil, contrariant.
0: Nos amis allemands de l'énergie, vous gardez?
4: Bah, ça a pris 150%, mais c'est pas fini.
0: Sartorius.
4: Je vends.
0: Vestas.
4: Vestas.

0: parce que c'était la dernière fois, donc je garde.
1: Qu'est-ce qu'on achète, Sébastien ?
0: On achète une valeur finlandaise qui s'appelle Metso, qui fait 13 milliards de capitalisation boursière. Et c'est un des leaders mondiaux de l'équipement minier, avec plus de 40% du chiffre d'affaires lié au cuivre. Et le cuivre est le métal de la transition énergétique, de tout ce que vous voulez, de l'électrification. Donc il n'y a pas assez de cuivre dans le monde, il n'y a pas assez surtout de mines. Et ça prend beaucoup de temps de les faire, donc, et on est en train de les faire. Donc le cours du, la mine, enfin, le cours du cuivre va monter et Metso va continuer son bon parcours.
1: J'ai voulu garder quelques secondes pour vous faire réagir, Sébastien, et peut-être Stéphanie, si on a le temps. Quand vous voyez des introductions en bourse, bon, c'est vous qui en avez parlé, SpaceX, OpenAI, Anthropic, et que vous voyez 1 000 milliards, et que vous voyez que sur la place de Paris, il y a eu depuis le début de l'année deux introductions en bourse, des micro-caps. Qu'est-ce que vous vous dites ? Parce que moi, franchement, ça me désole. C'est votre métier quand même. Qu'est-ce que vous vous dites ? Vous qui avez vécu, je ne sais pas combien d'introductions en bourse, vous ne dites pas, mais on est devenu un pays du tiers-monde en termes d'introduction.
0: Mais moi, je pense à 2G Énergie, que j'ai connu via Française de l'énergie. Une boîte qu'on aime beaucoup parce que 2G Énergie fait les turbines.
1: Ouais, mais vous pour répondez des pas à ma question, mais je m'en fous.
0: Non, mais 2G Énergie, ça valait, c'était une introduction petite, ça valait 300 millions d'euros, ça vaut 1 milliard d'aujourd'hui.
1: C'est pas le sujet.
0: Non, mais je le sais, la réalité, c'est que les modèles.
1: Comment se fait-il qu'un entrepreneur aux États-Unis, aussi fou ou génial comme vous voulez qu'un Elon Musk, son obsession c'est d'être en bourse et que les entrepreneurs français n'ont pas envie d'aller en bourse ?
0: Non, c'est pas qu'ils ont.
1: S'il y en a que deux, c'est qu'ils n'ont pas envie d'y aller, hein, excusez-moi.
0: Non, c'est qu'il s'est passé un truc, c'est que le private equity a très bien fait son travail auprès des pouvoirs publics et des patrons d'entreprises pour expliquer que le vrai financement de la vraie vie, c'était le private equity et pas des marchés boursiers.
1: Mais vous aussi, vous avez fait votre job, vous, les Stéphanie Moger, vous, les gérants, c'était votre job aussi votre métier.
0: Mais il y a aujourd'hui une prise de conscience depuis 2-3 ans sur le sujet. Et
1: vous pensez qu'il y a un jour où les introductions en bourse vont repartir en France ? Où un chef d'entreprise se dira « les 10 plus grandes fortunes mondiales sont tous patrons d'une boîte cotée ». Ils ont quand même réalisé que c'est peut-être par là que ça passe, non ?
0: Mais des IPO à 1 000 milliards, il faut un écosystème, il faut.
1: D'accord,
0: il
1: faut mais des même si on a 1 milliard, on sera content. Bon, en tout cas, ça fera
2: l'union de marché de capitaux.
1: Ça fera le sujet d'un.
3: Les valorisations remontent.
1: Franchement, on peut faire une émission spéciale sur ce sujet. Merci de nous avoir suivis. Merci à tous nos invités. C'était passionnant. On se retrouve la semaine prochaine pour une émission dont je peux déjà vous annoncer en exclusivité qu'elle sera exceptionnelle. Et surtout, n'oubliez pas que vous pouvez nous écouter, nous voir, nous revoir en replay et en podcast sur toutes les plateformes. Le but, c'est qu'on explose le dernier record du mois dernier.
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5: Les magasins Cash Converter, pionniers dans la vente des produits d'occasion, font peau neuve un an et demi après leur reprise. On retrouve Eva Jacot dans le flagship de Nanterre. Elle nous dévoile les coulisses de la nouvelle formule.
6: Oui, ce Cash Converter est en train d'opérer sa transformation pour coller au nouveau concept. Il fait partie de la dizaine de magasins rénovés sur une cinquantaine de points de vente. Racheté il y a 2 ans pour 500 000 euros par l'entrepreneur Ahmed Chayeb, l'enseigne a depuis bénéficié d'un investissement de 5 millions d'euros en fonds propres. Après s'être séparé de 25 magasins, la nouvelle stratégie de repositionnement commence à porter ses fruits. Ce magasin met en place les nouveaux univers sur lesquels l'enseigne souhaite capitaliser. Au passage, elle a dû se séparer de certaines catégories qui ne fonctionnaient plus, comme la photographie, le bricolage ou encore les instruments de musique, ce que nous confie Hugo Boy, il est directeur du réseau de Cash Converters.
7: Historiquement, donc Cash Converter était une enseigne qui était perçue comme très masculine et très typée brocante. Aujourd'hui, on a voulu vraiment effacer tout ça et se reconcentrer sur 5 grands piliers. La téléphonie, rayon historique de Cash Converter, l'informatique, high-tech de manière générale, tout ce qui peut être produit de la maison, électroménager, également tout ce qui va être culture ou encore un univers luxe avec de la maroquinerie et de la bijouterie entre autres.
6: Alors Hugo, historiquement, Cash Converter, c'était de la vente faite au comptoir. Ce comptoir, on le voit toujours, il est derrière vous. Mais aujourd'hui, vous faites appel à de nouvelles verticales.
7: Tout à fait. Donc, on a revu un petit peu notre modèle, à savoir qu'historiquement, Cash Converter, c'était uniquement de l'achat de produits d'occasion qu'on allait revendre directement dans le magasin. On a fait le parti pris aujourd'hui de transformer et d'avoir un modèle hybride. Aujourd'hui, on va être sur une offre qui va proposer à peu près 80% de produits d'occasion pour 20% de produits neufs. Par exemple, sur le rayon électroménager, aujourd'hui, on a capacité à proposer des prix qui sont ultra concurrentiels par rapport à des enseignes retail traditionnelles en les sourçant directement auprès des fournisseurs et en proposant du coup un tarif en magasin qui sera du coup toujours axé sur le pouvoir d'achat en priorité.
6: Parmi les catégories qui performent, la téléphonie arrive en première position, suivie de l'univers du luxe, de l'informatique et du gaming. Des produits que l'on peut toujours vendre au sein de l'enseigne, mais qui nécessitent pour certains des contrôles plus approfondis.
7: L'ensemble des produits chez nous, dans tous les cas, seront contrôlés. Par contre, effectivement, les produits à forte valeur, donc qui feront plus de 1 000 euros en général, vont subir un contrôle qui sera plus poussé. Notamment, par exemple, les pièces de maroquinerie sur lesquelles on va prendre un dépôt test, à savoir que le client nous laisse le produit pendant quelques jours, le temps de l'expertiser et de le certifier. Pour, par contre, les appareils, on va dire, high-tech, électroniques ou autres, là, on aura nos propres logiciels en interne avec des outils qui nous permettront de tester un petit peu tous les éléments technologiques pour garantir la pérennité du produit.
6: Aujourd'hui, sur la totalité de votre parc de magasins, vous en avez une quinzaine en intégré, mais l'objectif, c'est d'aller plutôt vers la franchise. Pourquoi ?
7: Pendant cette première année, suite à la reprise, l'objectif, ça a été d'éprouver justement notre nouveau modèle et notre nouveau concept. Maintenant, le but, c'est de le dupliquer à l'ensemble de ce réseau de franchisés et de conserver uniquement certains magasins en tant que flagship sur lesquels on pourra continuer à opérer notre formation et nos tests. Notre volonté, c'est vraiment de se diriger vers ce rôle de franchiseur à part entière.
6: À peine un an après la reprise, le réseau est à l'équilibre avec une croissance de 25% l'an dernier. Cash Converters vise 130 points de vente d'ici à 2030, principalement dans les zones d'activité. Même si à date le digital n'est pas une priorité, l'enseigne teste cependant de nouveaux usages comme le live shopping.
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5: Et les experts de l'IMO, c'est tous les jours à l'heure de votre déjeuner sur BFM Business. Une demi-heure pour parler de notre immobilier, de nos logements. Et comme tous les vendredis, ce ne sont pas les meilleurs professionnels de ce secteur de l'IMO, mais les meilleurs journalistes de ce secteur qui sont à mes côtés aujourd'hui. On a Guillaume Erard et Céline Coletto. Et au programme, comme tous les vendredis, évidemment, ça démarre à part le fameux topoto de la semaine. Guillaume en profitera d'ailleurs pour faire le tour des prêts bonifiés que proposent encore à ce stade nos chers amis banquiers. Également au programme de ces experts de l'IMO du vendredi, on parlera logement neuf à travers le formidable baromètre trouverunlogementneuf.com et empruntis que nous présentera Céline. On fera le bilan du prêt à taux zéro. On en profitera pour reparler d'ailleurs du PTZ famille proposé par une députée UDI. Débat enflammé à venir aussi sur l'encadrement des loyers. On va solder cette semaine folle sur l'encadrement et à mon avis ça va continuer hein. Ces prochains jours, ces prochaines semaines, peut-être même à l'occasion de l'élection présidentielle, ça pourrait prêter. Peut-être être un sujet de débat. Et puis attention, on a une épidémie de combustion spontanée du côté des panneaux solaires. Je ne veux pas vous faire paniquer, Guillaume va nous aider à y voir plus clair en fin d'émission. Allez, on y va tout de suite.
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5: Et donc à mes côtés, Céline Coletto, journaliste trouverunlogementneuf.com. Bonjour.
3: Bonjour Marie, bonjour à tous.
5: Et Guillaume Erard, journaliste Figaro. Bonjour Guillaume.
8: Bonjour Marie.
5: Et évidemment, nos débats commencent comme tous les vendredis par...
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5: Le topoto, mais oui, le topoto de la semaine. Bon, si je regarde globalement bon an mal an, nos taux de crédit, bah on est toujours sur ce petit rythme haussier, quoi. On va démarrer juin sur quoi ? 3,5%, 3,55 peut-être sur 20 ans ?
3: Oui, c'est ça, entre 3,4% sur 20 ans et 3,5% sur 25, hors assurance. Et ce qui est plutôt une bonne nouvelle, c'est qu'à côté de ça, on a la possibilité de faire baisser ce taux, pourquoi pas en dessous des 3%, grâce à ce qu'on appelle les prêts à taux bonifiés. Alors, les prêts à taux bonifiés, c'est quoi? C'est des coups de pouce que vous propose la banque en complément de ce prêt principal sur une partie de votre prêt, donc ça peut être 10 000, ça peut être 20 000 euros, à des taux réduits, donc ça peut être 1%, 2%, voire 0%, le fameux prêt à taux zéro. Et donc, ça permet, bon an, mal an, d'avoir un taux global qui peut descendre en dessous des 3%. Alors, généralement, jusque-là, en tout cas, c'était réservé souvent à des catégories de population, les primo-accédants.
5: Les jeunes primo-accédants, en plus. Mais
3: il peut y en avoir des moins jeunes, mais ils sont plus rares.
5: C'est ça, c'est ça.
3: Et des logements, alors, on va dire un peu une petite partie, parce que, enfin, assez réduite, c'est les fameux DPE A, B ou C, diagnostic de performance énergétique.
5: Des ça, logements c'est, performants.
3: C'est plus rare. Et donc, en cumulant tous ces prêts, avec la même banque, hein, pas différente, vous pouvez donc arriver à moins de 3%.
5: Mais même encore moins si en plus j'ai le PTZ de l'État. Hein.
3: Exactement. Ouais. Mais ce qui est intéressant, ce que me disait un courtier, c'est qu'il y a des banques qui proposent désormais des prêts à taux bonifié à tous les emprunteurs, quel que soit l'âge, quel que soit le profil. Ils sont plus rares, mais il y en a qui arrivent.
5: C'est qui?
3: Alors, donc on peut se...
5: Mais oui, citer. On va donner les noms des banques quand même.
3: Alors, notamment, la Société Générale qui va lancer, parce que ça, c'est l'autre bonne nouvelle, c'est que toutes ces offres à taux réduit, normalement, devaient s'arrêter à la fin du premier semestre,
5: ouais.
3: Donc dans un mois. Et là, un courtier m'a annoncé que la Société Générale allait proposer pour tous les emprunteurs ce même type d'offres, mais pour le second semestre. Ce qui est plutôt une bonne nouvelle, parce que le second semestre, on s'était dit... Avec le contexte international, c'est un peu incertain.
5: Est-ce que c'est pas symptomatique aussi que le marché va pas très bien quand même, Guillaume, hein? C'est ça?
3: Ça, c'est vrai aussi. Alors, bon, là, les raisons sont un peu particulières. C'est qu'un banquier me disait, là, on a fait un mois de mai un peu cata avec les ponts, la météo. Ah, ouais. Donc, et du coup, bah, les délais de traitement des dossiers qui s'allongent. Donc, on a des objectifs de production qui ne sont pas respectés et donc il va falloir partir à la conquête de nouveaux clients.
5: Oui, parce qu'il y a aussi l'aspect psychologique de tout ce qu'on se dit là depuis le déclenchement de la guerre au Moyen-Orient. C'est-à-dire qu'à force de dire, et c'est une réalité, que voilà, la situation géopolitique est tendue, qu'il y a un risque inflationniste, que les taux de crédit vont augmenter, il y a quand même un effet psychologique sur les gens qui se disent « Ok, bah, je laisse tomber parce que c'est pas possible ». Et donc, le contre-effet, quelque part, c'est que les banques bah, vont aller essayer de chasser ces clients-là.
3: Ce qui est plutôt le paradoxe, c'est-à-dire qu'on a connu une période où c'était le contraire. Il y avait une demande, mais les banques avaient fermé le robinet. Là, c'est un peu le contraire.
5: Mais tant mieux, c'est un joli topoto que vous nous avez proposé aujourd'hui, Guillaume. Voilà. Moi, j'aime bien ça. Bon, alors, les taux, on arrive à se débrouiller. Ok.
8: C'est plutôt ça.
5: Après, il faut qu'on regarde les prix, parce que ça compte. 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On va pas se mentir, il est pas top.
8: Non, bah ça, on...
5: Enfin, il n'est pas top, ça dépend.
8: Ça dépend où, exactement. Avec Empruntis, donc nous avons passé au crible les 10 plus grandes villes françaises. Et là, effectivement, comme les taux sont finalement quand même plutôt stables, hein, depuis 6 mois, en tout cas, ils ont légèrement remonté, mais ce n'est pas ça qui joue.
5: Ouais, et puis sur le neuf, pour le coup, c'est ce qu'on se disait avec Guillaume, c'est que là, pour le coup, vous avez aussi les fameux prêts bonifiés.
8: Exactement, mais là, on a pris... le prix du 3 pièces, un prêt sur 20 ans, sans PTZ pour l'instant. C'est pour le grand public. Alors, la bonne nouvelle, j'ai envie de dire, c'est qu'il y a trois grandes villes qui baissent. Strasbourg, Toulouse, Montpellier. Et moi, sur quoi je voudrais insister...
5: Les prix baissent dans ces trois villes-là.
8: Les prix baissent. Et en fait, c'est aussi le symbole que, quand même, on vient de changer de maire. Et c'était des municipalités, en tout cas pas dans celle-là, où on a beaucoup construit sur ces dernières années. Toulouse et Montpellier, par exemple, on était sur une mandature où il y avait un vrai effort de fait. Et on voit que quand il y a de l'offre en face, et ben les prix ont plutôt tendance à baisser. Donc c'est plutôt un bon signal. Ça veut dire que si on a des maires bâtisseurs, eh bien, on arrive à réguler les prix. On n'a pas besoin de faire tant que ça. Donc ça, c'est plutôt la bonne nouvelle. On peut dire aussi que Nantes affiche un prix du neuf. Ça devient la grande ville la moins chère de France.
5: Alors, on est à combien? Parce que sur ce...
8: 260 000 euros pour un 3 pièces. Et ça fait une mensualité en dessous de 1 500 euros. 1 500 euros sans le PTZ, sans ouais, les prêts bénéficiés ouais. dont on pourrait mettre en place. Donc ça, c'est plutôt une bonne nouvelle pour cette édition. Alors oui, ça augmente, mais il faut faire attention. Ça augmente par exemple beaucoup à Lille, ça augmente beaucoup à Nice. Mais là, on est sur un marché de niche. Il y a de moins en moins d'offres.
5: Juste quand même, vous nous donnez, Céline, le prix, parce qu'on a dit que c'était, on était à 260 000 ou 270 000, je ne sais plus, pour Nantes. Là, Paris, Nice, on est
8: alors,
5: à combien
8: Paris, pour le même on est au-dessus de 900 000 euros, mais... Bon, c'est un marché de niche. Il y a que quelques.
3: Il y a peu de programmes.
8: Il y a peu de programmes et il y a du haut de gamme. Et c'est le cas aussi à Nice. Les prix se sont beaucoup envolés à Nice en 6 mois, mais parce qu'aujourd'hui, on a sur Nice un programme d'exception où vous achetez un 3 pièces à plus d'1 million d'euros. Donc forcément, comme en face, il n'y a pas beaucoup d'offres, moins cher, on va dire, bah forcément, la moyenne. Elle s'envole. Donc, attention, il y a toujours des solutions. Il y a le prêt à taux zéro, il y a les prêts bonifiés, et tout ça vous permet de faire baisser votre mensualité. En tout cas, bon, c'est quand même une bonne nouvelle parce que voilà, on voit que quand on met de l'offre, quand les promos.
5: Ça régule un peu les prix,
8: ça régule les prix exactement. Et puis, à noter aussi que là, dans le petit profil qu'on a fait des emprunteurs, les investisseurs reviennent. On est à 9% d'investisseurs dans le neuf chez nos confrères d'Empruntis. Et donc, ça veut dire que l'investissement.
5: Est-ce que le Jeanbrun commence un peu à...
8: Ben écoutez, en tout cas, les ça décolle tout doucement, non, on est bien d'accord.
5: On rappelle quand même les chiffres de la Fédé des promoteurs immobiliers il y a une dizaine de jours, ils n'étaient pas bons. Hein,
8: alors, ils n'étaient pas bons, mais c'est un dispositif qui date que de fin février. Ouais. Il faut du temps, il faut que les
3: Et puis les modifications sont récentes là.
8: Alors, elles sont très récentes, mais il faut déjà que les banques comprennent comment ça fonctionne, que les promoteurs aussi comprennent comment ça fonctionne. Mais c'est un nouveau dispositif.
5: Mais non, bien sûr.
8: Il faut l'expliquer au grand public. Et là, on voit Nexity qui annonce 120 réservations à fin mai avec ce dispositif, Vinci une trentaine, etc., Vinci Immobilier. Donc, ça prend son envol doucement, mais sûrement. C'est un investissement patrimonial. Ouais. Il faut du temps pour l'expliquer. Et donc, ça, en tout cas, ça prend...
5: Laissons le temps au temps.
8: Exactement.
5: Mais c'est vrai qu'il y avait un vrai sujet, et je sais que Pascal Boulanger alertait aussi vachement là-dessus en disant le dispositif est bien, mais attention quand même, on parlait de l'effet psychologique lié au déclenchement de la guerre au Moyen-Orient. Il y a quand même eu ça aussi. Alors, ils ont l'habitude, les promoteurs, c'est ce qu'ils répètent à longueur de temps en disant on en a traversé des crises, mais enfin, ça tombe à chaque fois au pire moment.
8: Exactement.
5: Bon, après, il n'y a pas de bon moment pour faire la guerre, hein, les gars, mais voilà.
3: Non, mais en plus, c'est souvent, en plus, au début du printemps, la période.
8: Le printemps de l'immobilier. Mais justement, les promoteurs. Les banques, tout le monde est optimiste et le robinet du crédit est ouvert, on l'a dit. Mais les promoteurs aussi, ils continuent à faire des opérations commerciales, etc. Donc, la fenêtre de tir, là, en ce moment, elle est plutôt quand même optimiste dans le sens où on est sur une période, et on vous l'avait dit, hein, je vous l'ai dit déjà ici, que les prix du neuf, ils allaient certainement repartir à la hausse. On a une nouvelle seuil de réglementaire en termes de normes environnementales, avec la RE 2020, mais donc le seuil 25. Ensuite, on aura le seuil 2028. On a peut-être des coûts de construction qui vont réaugmenter à cause justement de cette incertitude géopolitique. Donc, prenez ce qu'il y a à prendre actuellement.
5: Le conseil de Céline. Bon, c'était plutôt apaisé jusque-là. Les choses risquent de se compliquer. Pourquoi ? Parce que quand on parle encadrement des loyers, on est forcément toujours un petit peu sur des débats enflammés. On l'a tous vécu cette semaine. Alors, pourquoi on reparle de l'encadrement des loyers ? Parce qu'il y a eu un rapport qui a été publié, rapport qui devait servir de base au gouvernement pour savoir si on allait prolonger ou non, pérenniser ou non le dispositif, puisque, on rappelle, novembre prochain, l'encadrement est censé s'éteindre. Donc, ce rapport, il nous dit quoi, Guillaume ? Et pensez-vous, après, c'est une question et une réponse que vous allez nous donner à point de vue personnel, que le gouvernement risque de s'en servir, je dis risque ou pas d'ailleurs, pourrait s'en servir pour ne pas justement prolonger le dispositif.
3: Alors, qu'est-ce qu'il nous dit ? Il nous dit plusieurs choses. Déjà, il y a deux éléments qui étaient très attendus parce que les débats tournaient autour de deux choses. Est-ce que ça fait baisser ou pas les prix ? Et est-ce que ça assèche ou pas le marché locatif ? Sur le premier point, ils nous disent quoi, les auteurs ? En sachant que donc, ce sont deux économistes, et c'est important quand même de le préciser, c'est un rapport qui a été commandé par Matignon, mais c'est deux économistes indépendants. Donc, ce n'est pas du tout Matignon qui a, comment dirais-je, dit ce qu'il fallait écrire à l'intérieur, etc., etc. Ils nous disent, ils ont constaté une baisse en moyenne entre 2 et 4% des loyers dans les villes qui ont encadré les loyers. Alors, certains diront, c'est bien, parce que ça prouve que l'objectif est réussi. D'autres diront, par rapport aux attentes que ça suscitait, c'est pas énorme, en fait. On s'attendait peut-être à une baisse à deux chiffres. Ce qui est intéressant, et à la fois un peu difficile à analyser, c'est qu'on nous dit c'est lié à l'encadrement des loyers, mais ça peut être lié à d'autres facteurs. Ils prennent par exemple l'exemple du Covid. Par exemple, Paris, qui a été la première ville à encadrer les loyers, a mis en place l'encadrement des loyers en 2019. Un an plus tard, il y a eu le Covid, donc il y a eu moins de demandes. Et donc, forcément, bah, les loyers ont eu tendance à baisser sur une courte période.
5: Ouais.
3: Donc, ils avancent cette facteur-là.
5: Guillaume, sur cette partie-là, alors encore une fois, certains sur les réseaux sociaux m'expliquent que parce que je suis locataire, je serai partie prenante. Mais quand même, je pose la question, parce que j'ai mon expérience et celle d'autres locataires, mon loyer, il n'a pas baissé depuis l'encadrement des loyers, hein. Enfin, je le dis à titre personnel.
8: Parce que c'est à la relocation. Donc,
5: et
8: forcément,
5: plutôt le
8: vôtre, il ne peut, bah, il peut pas avoir bougé puisque vous êtes en cours de bail et il y a un IRL.
5: Alors, non, j'ai changé entre temps.
8: Ah bon, alors,
5: et
8: okay,
5: pour une même
8: bon.
5: Surface. Et mon loyer était plus élevé, du coup. mais tout ça pour dire que est-ce que ce n'est pas plus une espèce de correction sur certains excès que finalement une baisse générale parce que c'est ça aussi ce sujet de. Le but initial de l'encadrement n'était pas forcément de faire baisser les loyers, mais d'empêcher qu'ils ne flambent de trop et de corriger la gourmandise de certains propriétaires.
3: Oui, sans doute. Alors après, il y a la question de l'offre locative.
5: Et c'est là qu'on n'est pas d'accord.
3: Et donc, du coup, le rapport, il nous dit quoi? Il nous dit, alors si je me souviens bien, c'était hors Île-de-France, baisse de l'offre locative de 8%. Là encore, lié à l'encadrement des loyers, mais lié, je les cite, à une augmentation de la durée d'occupation des locataires.
5: Ouais.
3: Qui fait que du coup, bah, il y a moins de rotation.
5: Ouais.
3: Et alors, à Paris, là, c'est le contraire. Ils ont constaté une augmentation, ce qui est, pour le coup, assez peu vraisemblable.
5: Oui.
3: Une augmentation du nombre de
5: c'est d'annonces. Impossible. Ce chiffre est
8: d'ailleurs, les notaires du Grand Paris, hier, ont annoncé qu'il y avait l'offre locative qui avait baissé de 15%.
5: Non, donc, mais même la mairie de Paris, qui n'aurait pas d'intérêt à nous dire que l'offre locative a baissé, reconnaît que l'offre locative a baissé, et massivement.
3: Mettons que sur ces deux points, OK, c'est difficile de trancher. En revanche, et ça... Sauf erreur, dites-moi si je me trompe.
5: Mais oui, de base, on va le dire.
3: Je ne l'ai pas vu dans le débat. Il y a quand même deux effets surprises qui sont, pardon, mais un peu négatifs. Le premier, c'est qu'on a constaté, enfin, les auteurs du rapport ont constaté une dégradation du parc locatif. Pourquoi ?
5: Oui,
3: parce que les locataires, les propriétaires ayant moins de revenus locatifs ont moins de sous pour faire les travaux nécessaires en cas de rénovation. Donc, dégradation du parc locatif. Et deuxièmement, là aussi, ce n'est pas un sujet qui avait été abordé et qui est plutôt contre-intuitif. Ce sont surtout des locataires aisés qui ont bénéficié, je vous vois hocher de la tête.
5: Ah non, mais ça c'est...
3: après, il y a des chiffres quand même.
5: Mais des locataires aisés, pourquoi des locataires aisés
3: et qui sont déjà, et qui sont déjà en place. Donc,
8: en fait, de toute façon, on a brisé le parcours résidentiel des Français.
5: Non, mais à un moment donné...
8: On a fait peur aux investisseurs. Parce que, en fait, aujourd'hui, là, vous êtes dans une... Je sais, parce qu'on a pris l'exemple beaucoup cette semaine de Nice, où effectivement, l'offre locative a baissé.
5: Qu'à Paris, pour autant, Nice n'est toujours pas encadré.
8: Comme on va donner le pouvoir, et le pouvoir, il est au maire.
5: Ah oui, mais c'est sûr qu'Éric Ciotti est mort d'envie d'encadrer les loyers. Enfin,
8: c'est un exemple. Aujourd'hui, vous êtes investisseur. Vous savez... Peut-être Éric Ciotti, c'est là pour les 6 prochaines années, mais quid de la prochaine fois? Donc, si vous achetez un logement neuf, un logement même pour le louer en tant qu'investisseur,
5: la vérité,
8: fait peur à tout le monde. Aujourd'hui, vous avez un encadrement à Grenoble, à Paris.
5: Mais la vérité, c'est que ce n'est pas l'encadrement qui détruit l'offre aujourd'hui.
8: C'est un ensemble.
5: C'est la fiscalité.
8: C'est pour ça qu'il faut construire des logements pour qu'il y ait plus d'offres.
5: Mais bien sûr,
8: c'est
5: pour ça.
8: Mais l'un n'empêche pas. C'est un ensemble de choses.
5: Mais l'un n'empêche pas.
8: C'est un ensemble de choses.
3: C'est-à-dire que le propriétaire, il va vous dire « Moi, je suis désolé, droit de propriété, je fais ce que je veux. » Alors après, il y a des abus. Ça, on est d'accord, et d'ailleurs, le rapport le reconnaît.
5: Oui.
3: Un tiers des propriétaires qui contournent l'encadrement des loyers.
5: Ah bah oui, si vous voulez, je peux vous ressortir des exemples de compléments de loyer, donc ce qui permet aux propriétaires...
8: Mais on le sait bien.
5: Mais non, mais je vous en donne un. Regardez, il y a des plateformes qui sont spécialistes des mauvais compléments de loyer.
3: Le complément de loyer est légal.
5: Oui, à condition de le justifier. Hein, parce que là, pour le coup, moi, je vous ai trouvé un 13 mètres carrés, un studio de 13 mètres carrés, rez-de-chaussée, La Chapelle Max Dormois, dans le 18e arrondissement de Paris, loué 850 euros. Si la personne respectait l'encadrement, ce loyer loyer devrait être à 455 euros, un truc comme ça. Les types, ils mettent un complément de loyer.
8: Mais là, dans ce cas-là, il faut que les collectivités fassent leur travail
5: de une cuisine équipée.
3: C'est ça. C'est l'autre.
8: Mais ça, en fait, c'est aux mairies qui mettent en place l'encadrement de faire respecter les règles. Bien sûr que ça prouve. Mais il y aura toujours des propriétaires pas sérieux.
3: C'est bien de encadrer Airbnb.
5: Ah, mais ça, il y a des trous dans la raquette, on est d'accord.
3: C'est bien d'encadrer Airbnb. Le problème, c'est qu'avec tout l'argent que les maires récupèrent des procès qu'ils peuvent gagner, pourquoi ils n'utilisent pas cet argent pour engager plus de
5: contrôle. Il faudrait davantage de contrôle là-dessus, on est tout à fait d'accord, tout à fait d'accord.
8: C'est un ensemble de choses, en fait, là, aujourd'hui, en fait, on se focalise sur l'encadrement des loyers, mais ça crée aussi une... On l'a dit, moins de travaux, parce que l'investisseur, il se dit, ah bah oui, mais alors du coup...
5: Ah bah c'est sûr, hein, 13 mètres carrés, 850 euros par mois, il n'a pas le temps de faire les travaux, il n'a pas les moyens de faire les travaux.
8: Il faut, enfin, il y a quand même, aujourd'hui, c'est important qu'on ait des investisseurs, des propriétaires bailleurs qui mettent en location leur logement.
5: Mais on est d'accord. Et d'ailleurs,
8: effectivement,
5: cette réflexion autour du Jeanbrun qui est sorti, qui doit être encore un peu corrigée.
3: Parce que sans propriétaire, il n'y a pas de locataire.
5: Mais bien sûr,
8: et surtout, il n'y a pas de parcours résidentiel.
5: Je suis la première à le dire.
3: On est d'accord. Il faut, de toute façon, ça fait des années. Souvenez-vous, l'ancien député Michel Nogal avait une proposition de loi
5: sur les rapports locatifs,
3: sur rapprocher les propriétaires et les locataires.
5: Mais bien sûr.
3: Bon, ça date de 6 ans. Mais c'est une question de confiance. Le problème, c'est qu'il n'y a plus de confiance entre les deux parties. Et pardon, mais les élus politiques n'aident pas. Pourquoi ? Parce que on va peut-être prendre un peu la part de responsabilité, les médias aussi peut-être. On met trop d'idéologie dans le logement. À un moment donné, il y a une urgence, c'est de loger les gens. On parlait tout à l'heure de couleur politique, mais aujourd'hui, le logement, ça doit être une priorité nationale.
5: Mais vous savez que quand on a fait, je fais l'autopromo de notre sondage avec Odoxa, Nexity et Gaël Sliman, je l'ai rappelé justement cette semaine, parce qu'on avait interrogé les Français sur leur avis autour de l'encadrement des loyers, qu'ils soient propriétaires ou locataires. On avait une adhésion massive, toute couleur politique confondue, à 71% pour l'encadrement des loyers. Et quand on rentre dans le détail, à gauche, on est au-delà de 70-90%. Droite, centre-droite, on est autour de 60%. Et à l'extrême droite, on monte à 75%. Et ça, je vous dis, indépendamment qu'on soit propriétaire...
3: 75% pour
5: favorable. D'accord. Il y a une majorité de Français interrogés par Odoxa qui sont favorables.
8: Pourquoi on en arrive là ? Parce que les gens, bien sûr, n'arrivent pas à se loger.
5: Mais bien sûr.
8: Et pourquoi on n'y arrive pas ? Parce qu'aujourd'hui, il n'y a pas d'offres neuves, parce qu'il y a des passoires énergétiques. Et si on veut aller dans le même sens, il faut que les investisseurs, les bailleurs, ils puissent faire les travaux. Il faut qu'il y ait de l'offre neuve, parce que justement, si on a de l'offre neuve en face, eh ben, ça permet de rééquilibrer. Quand vous avez une passoire énergétique, vous avez le choix entre une passoire énergétique dans l'ancien ou un logement neuf plafonné, parce que quand on était en Pinel, on avait du logement avec des loyers plafonnés. Ouais. Le Jeanbrun, c'est le cas aussi. Eh ben, ça permet de rééquilibrer choses.
5: On est d'accord. Maintenant, après, il faudra voir ce qu'on fait d'ici novembre, hein, si le gouvernement décide ou pas.
3: Pour l'instant, la position, c'est de dire si le gouvernement ne légiférera pas. Enfin,
8: de toute façon, il n'y a pas les cartes pour le faire.
3: Et de toute façon, je pense qu'ils sont défavorables par rapport à ça. Il y a une concertation qui aura lieu avec les élus. On va voir ce que ça donne. Mais donc, pour l'instant,
5: Henri Buzicazo, qu'on connaît bien tous, me disait hier au téléphone que l'encadrement des loyers, c'est un peu comme les 35 heures, que même ses opposants auraient du mal à assumer politiquement sa disparition.
8: Bien sûr.
5: Donc on va voir ce qui va se passer. En tout cas, la conviction d'un certain nombre d'élus, c'est qu'effectivement, le gouvernement va essayer de jouer la montre, peut-être un ajustement technique pour pas que ça disparaisse dans les villes qui l'ont adopté, et laisser finalement le sujet être réglé à l'occasion de l'élection présidentielle. Donc on aura largement le temps.
8: Présidentielle et surtout parlementaire, parce que là, c'est là où il n'y aura pas.
5: Enfin, je rappelle à l'Assemblée nationale, ils avaient déjà voté la pérennisation du dispositif. Hein. C'est juste que ça n'a pas poursuivi le process législatif. Bref, on n'aura pas le temps de tout aborder. Passons à notre prêt à taux zéro qui lui fait l'unanimité parce qu'il est hachement bien, notre prêt à taux zéro.
8: Oui, il est effectivement. Alors, sur Trouver un logement neuf, on a publié cette semaine le bilan 2025 des chiffres officiels du nombre de prêts à taux zéro délivrés l'année dernière.
5: Ouais.
8: Et donc, il y a eu, je vous rappelle, un élargissement du prêt à taux zéro depuis le 1er avril 2025.
5: Aux maisons neuves.
8: Aux maisons neuves, mais aussi aux zones détendues. Et on voit tout de suite que dès le deuxième trimestre, on a doublé en un trimestre le nombre de PTZ délivrés. Et surtout, entre le premier trimestre où on avait à peu près 3300 PTZ dans le neuf, on est passé à plus de 19 000, en fin d'année au dernier trimestre. Donc ça veut dire que ça a été augmenté par plus de 480%. Donc preuve que C'est un vrai booster pour les gens qui achètent dans le neuf. On est passé du coup, on avait 68%, on avait 48% de PTZ dans le neuf avant la réforme et on est passé à 68. Donc, c'est un vrai effet booster. Ouais. Et surtout, ce qui est l'effet booster, c'est que ça a permis de rajeunir l'âge des emprunteurs. On est passé de 42 à 38%.
9: À 38 ans.
8: Un taux d'effort aussi.
9: Enfin, 42, c'est jeune aussi. Hein.
8: C'est très jeune, Marie, pas de problème. On était à 28% de taux d'effort, on est passé de 35 à 28, donc ça c'est aussi la bonne nouvelle, c'est-à-dire que
9: ça permet de
8: financer des ménages qui ne l'étaient pas forcément, et d'ailleurs 35% des ménages qui ont reçu un PTZ gagnaient moins de 30 000 euros par an, donc ce n'est pas beaucoup quand vous êtes un couple, etc. Ouais, donc ça c'est vraiment la très très très bonne nouvelle de ces chiffres, et ça prouve qu'il y a un vrai effet booster du PTZ. Par exemple, bah les maisons, on est passé de 20 à 30% dans le neuf.
9: Ouais, bien
8: donc, et oui, parce que ça coûte moins cher d'acheter et de faire construire une maison en zone rurale. Et comme ça a été réouvert aux zones détendues, et ben, c'est vraiment la bonne nouvelle. Ça veut dire que quand on met en place un dispositif qui existe déjà, que les banques et les constructeurs et promoteurs connaissent bien, et que le grand public aussi connaît bien, hop, tout de suite, il y a un effet... positif.
9: Et manquerait plus, parce que vous voulez nous le rajouter rapidement quand même, nous en reparler, mais manquerait plus qu'en plus on ait ce petit PTZ famille PTZ à 100 000 naissance. Euros
8: exactement.
9: Pour nous inciter
8: alors
9: à faire
8: ça, c'est une députée Lyotte du Loiret qui a fait une proposition de loi qui voudrait créer un prêt à taux zéro de 100 000 euros rechargeable dès la déclaration de naissance jusqu'aux 5 ans de l'enfant, et donc ça permettrait effectivement d'un côté de soutenir la démographie française, mais aussi du coup de faciliter le changement de logement quand on accueille des enfants.
9: Ou alors l'agrandissement, parce que l'agrandissement, je crois que ça permet
8: oui, ça, c'est, voilà, c'est rechargeable, donc à chaque enfant vous pourrez bénéficier de ça. Ils ont aussi fait une proposition sur la portabilité des prêts, ça aussi c'est une forte demande. Quand vous avez emprunté il y a 5 ans pour acheter votre petit logement entre guillemets quand vous étiez un couple, vous puissiez continuer à bénéficier. On sait que c'est très compliqué.
9: Ouais, c'est ça, c'est pour ça que je regarder en disant bien c'est sûr, mignon, c'est
8: mais,
9: mignon.
8: Mais oui, c'est, ouais, les banques
3: c'est
8: n'en veulent pas.
3: Ouais,
8: les banques n'en veulent pas, mais ça n'empêche qu'après, on peut avoir des parlementaires qui s'emparent de ce sujet. Ça serait une très très bonne nouvelle. Il faut quand même savoir qu'il y a 16% de suroccupation des logements en général dans la population française, et on monte à 43% quand on commence à être dans des familles nombreuses.
9: Mais bien sûr.
8: Donc ça veut bien dire que les logements, ils sont suroccupés.
9: Ouais, c'est ça. Constance de Pellichy, la députée, elle disait que quand elle avait fait sa mission là sur la natalité, elle s'est rendue compte effectivement du lien énorme entre l'absence de logement adapté et le fait qu'on fasse moins d'enfants.
8: On en avait parlé déjà à ma précédente venue, mais effectivement les études se multiplient. Alors c'est clair et net. Les études en France, aux États-Unis, mettent en rapport ce lien logement et démographie.
3: Ça serait bien que nos politiques n'oublient pas que l'immobilier, c'est pas que des chiffres ou de la rentabilité, mais c'est
8: exactement.
3: Aussi du sociétal quand même.
9: Et du social aussi.
8: Mais quand votre logement est suroccupé,
3: je vais pas acheter un logement, je vais pas faire d'enfants parce que l'immobilier est trop cher.
8: Bien sûr, ça va de soi en même temps. C'est logique malheureusement.
9: Bon, on fait peur aux gens là ou pas?
3: Non.
8: Mais il nous reste
9: moins de 3 minutes pour parler de ça. Des panneaux solaires qui prennent feu, vous avez adoré.
3: D'un autre côté, pardon, avec ces chaleurs, les incendies, on les a souvent plus dans les forêts, l'été. Mais bon, en tout cas, c'est un peu de saison. Ouh. Non, pas de psychose, c'est quand même très rare.
9: Mais ça arrive.
3: Ça arrive et c'est quand même arrivé un certain nombre de fois ces derniers temps. Donc c'est pour ça qu'on s'est quand même posé la question, mais est-ce que c'est dangereux?
9: Ils viennent d'où ces panneaux solaires? Est-ce qu'il y a un problème de provenance?
3: Ouais. Il n'y a pas de problème de provenance. En fait, il y a deux responsabilités. C'est l'installation, tout simplement. C'est un mauvais raccordement.
9: Ouais.
3: Le professionnel n'a pas estimé aussi la capacité du toit à supporter le poids du panneau, et ça peut créer des défauts d'étanchéité. Quelque chose aussi qu'un assureur me disait, parce que lui a constaté, en effet, sans me donner de chiffres, mais de plus en plus d'incendies liés à des panneaux, et donc des signalements, des réclamations. Il me disait souvent c'était lié à la proximité entre le panneau et la cheminée. Parce que la cheminée, du coup, elle faisait de l'ombre à un ou deux carreaux.
9: Ouais.
3: Et un professionnel m'expliquait qu'il suffit qu'il y en ait un ou deux qui soit à l'ombre, contrairement aux autres. Et du coup, ça dérègle complètement le panneau, en fait. Et il me dit...
9: Non, mais attends, Guillaume, c'est intéressant, ça. Mais ça veut dire que si je mets mon panneau solaire et qu'il y a une petite ombre à un moment, c'est risqué. Enfin, ça veut dire n'importe quoi, l'histoire.
3: Il m'a dit éviter la proximité avec les cheminées.
9: Une ombre permanente, j'imagine.
3: Oui, une ombre permanente, bien sûr, exactement. Parce qu'en fait, il me dit, j'aimais bien le comparatif, c'est un panneau, c'est un puzzle. Et si les composantes sont mal assemblées, en fait... Bah, y a une forme de montée en température et qui fait que ça peut générer des incendies. Après, bon, c'est donc un dysfonctionnement électrique, etc. Donc, responsabilité de l'installateur. Et puis, il ne faut pas oublier que ce n'est pas simplement une installation. Enfin, un panneau, ce n'est pas une installation, c'est aussi un entretien.
9: Ouais.
3: Et il m'expliquait aussi qu'il a eu des cas où c'était lié au fait qu'il n'y ait pas de nettoyage du panneau. Du coup, il y a de l'encrassement qui s'entasse.
9: Il faut le nettoyer tous les combien ?
3: Tous les ans.
9: Tous les ans, il faut nettoyer ces panneaux solaires.
3: Tous les ans.
9: Et juste une question, une fois que l'incendie est là et que qui est responsable en fait et qu'est-ce que je peux réclamer ? C'est quoi qui me couvre ?
3: Alors déjà, il faut voir si vous êtes couvert par une garantie incendie. Alors l'assureur que j'ai au téléphone me dit, c'est pas forcément écrit noir sur blanc que dans votre garantie il y a marqué incendie de panneaux solaires. Donc dans l'idéal, avant d'installer un panneau, ce serait bien de prévenir en amont l'assureur. Si c'est pas possible, d'apporter des preuves justement de votre bonne foi. Et si la responsabilité de l'installateur est prouvée, votre assurance se retournera contre l'assureur de l'installateur. Mais vraiment, encore une fois, et puis il y a autre chose ça c'est un peu dans l'air du temps. C'est j'installe moi-même.
9: Oui, mais il y en a plein des plug and play là, des gens qui installent un panneau, deux panneaux dans leur jardin.
3: Je ne vais pas les défendre, mais le problème, c'est que ce qu'on m'expliquait aussi, c'est que si vous avez des installateurs qui sont pas très professionnels et qui installent n'importe comment votre panneau, je peux comprendre qu'à un moment donné, au-delà des économies que vous pouvez générer, c'est de se dire je vais le faire moi-même.
9: Ouais, bien
3: sauf
9: sûr.
3: Que là. C'est pas n'importe quoi, quoi. C'est quand même un panneau, il y a de l'électricité, c'est du solaire, donc...
9: Ah, il est en train de dissuader les gens,
3: non,
9: mais c'est...
3: Non, il ne dissuade pas, la preuve, le parc est en train de grandir.
9: De grandir, et on en reparlera des panneaux solaires.
3: Mais donc,
9: solaires,
3: faut faire gaffe, en fait.
9: Mais c'était
3: pas
9: bien.
3: De psychose.
9: Mais pas de psychose, et au pire, appelez Guillaume, il va vous expliquer comment installer votre panneau solaire. Merci à tous les deux, Guillaume Erard, journaliste immobilier au Figaro, et Céline Coletto, journaliste à trouver un logement neuf.com, d'avoir été avec nous dans les experts de l'IMO. On revient lundi sur BFM Business. D'ici là, je vous souhaite un très bon week-end.
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10: Transformer le luxe, le projet est ambitieux. Il donne lieu à un ouvrage collectif sous la direction d'Éric Brionne, des contributions pour mettre le luxe sur la voie de l'introspection, de la transformation et de la renaissance. Luxe, renaissance. Car aujourd'hui, le luxe, si tant est que nous puissions encore utiliser ce terme, trop grand public pour certains, ostentatoire pour d'autres, ce n'est plus avoir, mais c'est bien être. À l'heure de l'IA, de l'expérience à tout va et de la désirabilité galvaudée, remettre de l'humain au cœur, de la valeur et de l'utilité au centre, c'est répondre a priori à une crise singulière, même systémique. Éric Brionne est dans Iconic Business, la co-autrice de l'ouvrage également Anaïs Duquesne, et deux contributrices, Marie Leroy du Ritz et Amal Benichou d'Accenture. C'est Iconic Business, bienvenue. Autour de cette table, alors, le projet est ambitieux, je l'ai dit dans le sommaire. Quatre protagonistes aujourd'hui dans Iconic Business pour une spéciale luxe renaissance. Et pour cet ouvrage à venir, Éric Brionne, planeur stratégique, directeur général du journal du luxe, bonjour.
11: Bonjour Audrey.
10: La co-autrice de cet ouvrage, Anaïs Duquesne, bonjour.
12: Bonjour Audrey.
10: Et parmi les contributions, celle de Marie Leroy, directrice marketing et digital au Ritz, bonjour. Et Amal Benichou, directrice exécutive du pôle luxe chez Accenture, bonjour, merci d'être là.
12: Bonjour.
10: Éric Brionne, c'est pas un peu prétentieux, ambitieux, mais indispensable de transformer le luxe ?
11: Non, c'est, je vais dire, quelque chose d'essentiel, tout simplement. On vit un moment historique dans l'histoire du luxe contemporain, dans le sens où on vit une crise qui est systémique. Et justement, la force de cet ouvrage, c'est de réunir toutes les familles du luxe. Il y a Kering, il y a LVMH, il y a Richemont et d'autres. Et cette force collective s'inscrit dans, un, la compréhension que c'est une crise grave, deux, qu'il faut apporter des réponses. Et ces réponses, elles sont en ordre de 6. Donc vraiment, ce moment historique amène finalement aujourd'hui au luxe de faire une forme de mea culpa. Et c'est la première fois. En ce moment, il est assez doloriste, hein, le luxe. Hein. Il assume qu'il a augmenté vraiment de trop loin ses prix.
10: Oui, parce que c'est carrément le postulat de la Renaissance. On est au-delà de la transformation. Il y a un avant et un après, clairement.
11: Puis n'oublions pas, historiquement, que la Renaissance vient avant la décadence. Et en ce moment, c'est notre diagnostic, il y a eu une décadence non pas du luxe, mais d'une désirabilité à tout craint. Simplement, on est inscrit dans une espèce de folie kafkaïenne, je vous en ai trois. Le premier, le prix a remplacé la valeur, donc le luxe a fait cher, et quand on fait cher, ben, ça veut dire qu'on a une qualité, ce qui n'est pas forcément le cas.
10: À tel point que ce sont devenus des questions, même sur des récentes interviews via le FT, entre autres, de Delphine Arnault, où elle est interrogée directement sur le signal prix et sur le repositionnement de la valeur.
11: Pas seulement en plus, hein. Alors Dior est en train de le faire, Chanel fait de même, et là dernièrement Patek Philippe dit quelque chose, c'est pas parce qu'on est cher, enfin, la valeur de Patek Philippe c'est pas d'être cher, c'est d'avoir de la qualité. Donc vraiment il y a une obsession prix, mais c'est ça qui est formidable, c'est que le luxe, cette désirabilité c'est quoi en fait? La désirabilité c'est se croire supérieur un peu aux autres, la marque de luxe. Juste en sortie de Covid, désir terrible de consommation, s'est cru supérieur à ses clients. Et là, aujourd'hui, ben, qu'est-ce qu'on cherche? C'est la résonance, être en contact, vraiment raisonner avec le client. Et tout ce que vous venez, en effet, de citer est une démonstration par la phrase de cette prise de conscience. Et le livre est cette prise de conscience, parce que là encore, réunir toutes ces familles, une espèce de comité Colbert en 240 pages, si vous voulez, c'est quelque chose qui n'avait été jamais vu ailleurs.
10: On va revenir en détail là-dessus, ça dit beaucoup aussi du changement de communication pour toutes ces familles du luxe notamment, et donc de cette prise de conscience. Anaïs Duquesne, le terme luxe lui-même, on avait tendance à un peu le mettre de côté, à plus aimer trop ça, parce que quoi, il porte la trahison de la promesse de qualité.
12: En fait, si on revient à l'origine du mot luxe, luxe vient du latin luxare. Luxare, dedans, il y a lux, qui est lumière. Donc, il y a cette mission intrinsèque d'éclairer, d'ouvrir la voie. Et luxare veut aussi dire dévier, faire un pas de côté, avoir cette culture de l'écart-là. Est-ce qu'aujourd'hui, le luxe a vraiment cette culture de l'écart et cette intention de révéler des chemins? Ni Eric, ni moi n'en sommes plus très sûrs.
10: À tel point qu'en fait, on a plus l'impression qu'aujourd'hui, luxe est un peu égal cheminement vers la massification. Et c'est pour ça qu'on aime moins employer le terme ?
12: Tout à fait. En fait, on a l'impression aujourd'hui que le luxe est trop opportuniste et qu'au lieu d'être précurseur et prescripteur de tendance, le luxe va avoir tendance à se greffer sur des choses existantes et notamment via les réseaux sociaux. Donc en fait, dans cet ouvrage, on essaye vraiment d'ouvrir la voie vers un luxe qui est plus connecté à une intention, à son intention première, qui est d'élever le client à travers la culture et à travers la résonance.
10: Oui, c'est la profondeur. Les maisons vont souvent chercher aussi la profondeur culturelle. Il y a un postulat marketing dans le storytelling, mais là maintenant, il s'agit d'aller chercher véritablement l'ancrage dans cette profondeur culturelle.
12: Tout à fait, d'aller chercher l'ancrage, la cohérence et la preuve.
11: Et puis un paradoxe, c'est que en fait, la libido luxe, elle n'est pas en panne. Simplement, elle est en train d'évoluer. Ça veut dire quoi concrètement?
10: Le client a évolué avant.
11: Exactement. C'est-à-dire qu'aujourd'hui, en effet, il y a un problème de désirabilité sur la mode et accessoires, mais il y a un basculement vers l'expérientiel, mais pas l'expérientiel sans but. Sans objectif, un expérientiel qui transforme à travers mille dimensions comme l'hospitalité ou la longévité.
10: Et on y reviendra dans un instant avec Marie Leroy justement sur cette transformation de soi aussi via l'hospitalité. On a commencé à l'évoquer tout à l'heure, Eric, une hyperprésence au détriment d'une résonance. C'est ça, c'est le chemin qu'a perdu, le fil qu'a perdu le luxe.
11: Totalement, en fait. Il y a trois paradoxes aujourd'hui. Comme je veux dire, donc le prix a remplacé la valeur. Les affluentes, la cible affluente est partie, plus de 70 millions de clients affluentes ici. Pourquoi? Parce que les prix ont augmenté et que le luxe a été trop obsédé par les riches, entre guillemets. Mais en même temps, les riches, voyant l'hyperprésence du luxe, s'est trouvé moins rare.
10: Oui, si et puis voulez. La perte d'exclusivité, en fait, quand c'est on ça, partage l'expérience, voyez, on n'a plus envie.
11: Cette troisième dimension, et puis même on peut rajouter une quatrième dimension, le luxe. pendant des années, a été obsédé par la Chine, mm-hmm. en investissant lourdement sur son réseau de distribution, mais en oubliant juste que la Chine est un pays communiste. Et luxe et communisme ne fait pas forcément bon ménage aujourd'hui. Et vous voyez, la marque qui a été hyper désirable...
10: Peut-être en sous-estimant aussi de quelle manière on pénétrait un marché aussi.
11: Exactement. Mmh. On est encore sur la résonance culturelle ici. Mais regardez, aujourd'hui, les critères d'études sont clairement... On mesure la désirabilité et simplement, on révèle... Elle est toujours importante, attention. Mais d'un coup, on se dit, mais la désirabilité ne suffit pas. Je vous donne un exemple très concret. Là, on est en plein Festival de Cannes. Mmh. Vous savez, le Festival de Cannes, c'est célébrité à gogo... influenceurs, ouais. et avec des bilans, le fameux MIV, voyez, la puissance médiatique. Mmh. Sauf qu'on dit que cette puissance médiatique, in fine, c'est du bruit, ça ne se transforme pas en acte d'achat
10: en acte
11: dans
10: d'achat.
11: La boutique.
10: Et c'est évidemment là la clé. On reviendra dans un instant avec vous, Marie Leroy, hein, je le disais, sur l'hospitalité en particulier, l'expérience, l'émotion et le compagnon, c'est globalement le constat de l'ouvrage, c'est l'excès de hiérarchie, d'autorité, de verticalité, Anaïs Duquesne, jusqu'à créer des dissonances dans la relation marque-client.
12: Tout à fait. En fait, ce qu'on suggère dans ce livre avant tout pour recréer de la résonance, c'est de s'extraire de cette verticalité-là et de prôner une écoute attentive et véridique du client. Le client aujourd'hui ne veut plus être considéré comme une cible, il veut vraiment être considéré comme une personne qu'on peut transformer, accompagner, élever et révéler d'ailleurs.
10: Amal Benichou, à vos côtés, vous plaidez, vous, pour... l'artisan relationnel, c'est intriguant comme choix de terme, les mots ont clairement un sens, mais qu'est-ce que ça veut dire, qu'est-ce que ça signifie concrètement pour le luxe, qu'est-ce que ça signifie dans la relation marque-client, c'est quoi cet attelage en fait?
13: Alors, on a parlé de crise systémique, en fait le luxe entre dans une nouvelle ère et on passe d'un luxe de possession et de désirabilité à un luxe effectivement de résonance et de continuité. Et là, c'est là où la relation en fait, devient un actif de marque au même titre que la création et le produit. Et donc, l'artisan relationnel va être un peu l'orchestrateur de cette relation. Donc, comme Anaïs l'évoquait, le luxe n'a pas suffisamment écouté la voix du client. Il s'est concentré sur les fondamentaux de la désirabilité.
10: Elle l'a pris pour acquis.
13: Alors, soit pour acquis, ou ça a été, si on regarde le segment de la mode, ça a souvent été quand même une industrie de push, très centrée produit. Oui. Alors, on n'est pas en train... En tout cas, nous, notre étude est à travers l'artisan relationnel. On n'est pas sur un passage ou d'un passage d'une industrie ou d'un secteur qui a été centré produit à un secteur qui est centré client, mais vraiment garder les fondamentaux de la désirabilité qui sont le produit, le savoir-faire et l'exclusivité. Et même sur la définition de l'exclusivité, l'exclusivité n'est pas le pricing power qui a été quand même très, beaucoup adressé les dernières années. L'exclusivité, c'est aussi considérer que la relation est importante et donc pouvoir capter, comprendre ses clients. Et cette connaissance client, elle doit traverser toute la chaîne de valeur parce qu'on ne parle pas juste de l'expérience dans le magasin, mais aussi dans la façon de définir sa supply chain, son planning, son omnicanalité. Dans l'étude récente qu'on a publiée en janvier, Luxe Eternel de on a 83% des dirigeants donc, qui confirment que leurs clients évoluent plus vite qu'eux et donc ils n'ont pas cette connaissance client. Et de l'autre côté, 37% du panel des clients luxe qui ont été interrogés citent aussi que la continuité, la profondeur de cette relation entre la marque et le client fait partie de leurs critères de choix. Et d'ailleurs, quand on voit, il y a un chiffre qui est intéressant, dans le panel des clients luxe qu'on a interrogés, 70% des clients ont changé de marques favorites les 5 dernières années. Donc ça dit quelque chose quand même sur la loyauté, il y a un vrai écart de résonance entre la marque et le client. Donc la désirabilité, ça reste important, les fondamentaux de la désirabilité, en tout cas pour les acteurs ou les marques qui n'ont pas ces fondamentaux, ils doivent les renforcer, mais là on vient ajouter un actif qui est l'actif de la relation.
10: Mais alors, ça veut dire que là, on a le constat, on a le diagnostic, mais elles sont où les clés d'amélioration?
13: Alors, il y a plusieurs... Je pense qu'il y a un vrai sujet de d'excellence opérationnelle aussi dans le secteur. Donc c'est un secteur qui a pu croître les dernières années. Là, il vit une crise systémique.
14: Oui, c'est pas un gros mot de dire que c'est une industrie. Et donc il y a un schéma opérationnel qui va avec.
13: En tout cas, il y a une charpente invisible qui est indispensable à construire dans le luxe pour pouvoir capter la donnée et pouvoir connaître le client et finalement ne pas être dans le transactionnel et adresser les clients d'une manière continue dans la durée pour que ça soit un vrai actif de marque. Donc l'excellence opérationnelle est un vrai sujet. Donc comprendre les fondamentaux de la désirabilité, aller chercher la différenciation, donc l'expérientiel est un différentiel, mais pas que. Et bien sûr, alors en tant que aussi qu'acteur de la technologie, donc Accenture, nous accompagnons aussi nos clients pour que, alors la technologie va venir définir cette charpente invisible à travers toute la chaîne de valeur. Elle reste importante. Alors que ce soit à travers la data, l'IA et tous les assets technologiques, avec vraiment l'objectif de venir de faire pénétrer la voix du client.
14: C'est un enjeu, on y reviendra en fin d'émission, sur la place des données, évidemment, des data, la place de l'IA aussi comme outil et non comme domination, hein, c'est structurant. J'aimerais qu'on bascule sur un secteur qui a beaucoup, beaucoup évolué. C'est central en termes de dépenses et de tendances et de dynamiques aussi, c'est particulièrement vrai, hein, dans l'hospitalité. Pour les très hauts revenus, certes, mais pas que, en fait, on plaide l'émotion, l'authenticité, le moment et le lieu qui vous transforment, Marie Leroy. C'est ça, en fait, le moment et le lieu et une vraie transformation de soi ?
15: Je pense, oui. Et au Ritz, en tout cas, il y a une singularité forte qui est que l'expérience est presque initiatique, dans le sens où franchir nos portes Place Vendôme, c'est déjà entrer dans une histoire, un univers émotionnel, collectif, presque un mythe, et que cette émotion-là, déjà, elle transforme en soi. Et pour revenir sur ce que disait Amal, chez nous, il y a quelque chose de très, très important. C'est ce qu'on appelle l'intelligence émotionnelle des équipes. C'est une excellence, c'est un artisanat invisible et silencieux, vraiment, qui consiste à comprendre le client avant même qu'il ne s'exprime. Et quand on a réussi ça, je pense qu'on a tout gagné, parce que le client se sent vu, compris, reconnu dans ce qu'il est. Et c'est presque un sentiment en soi élévateur et transformateur.
14: Donc c'est dans la formation et dans l'esprit d'entreprise, une ultra-personnalisation, ça fait partie des codes et du savoir-faire. On pourrait faire le parallèle entre les gestes dans l'artisanat, mais là, c'est le savoir-faire du personnel, des collaborateurs du Ritz.
15: Absolument, c'est un vrai travail de l'ensemble des salariés. Ça se matérialise exactement comme vous le dites. Après, on a aussi d'autres moyens de toucher le client, en fait, qui viennent compléter cette excellence opérationnelle et cette intelligence émotionnelle. Aujourd'hui, on ne voit pas le Ritz comme un lieu d'hébergement, mais tu le disais, Anaïs, tout à l'heure, comme presque un écosystème culturel et émotionnel. Et ça aussi, ça va aller toucher le client. À titre d'exemple, on lance là, dans 3 semaines, notre tout premier festival d'art. Qu'est-ce qui va se passer ? C'est 3 soirs en juin, dans le jardin du Ritz, Place Vendôme, donc sous les étoiles, avec 300 places par soir qui sont ouvertes à tous. Et on va créer une expérience très intime entre les spectateurs et les artistes autour de la danse, du chant lyrique, de la musique. Et ça, c'est quelque chose d'unique qui va aussi toucher le cœur du client et qui va le transformer.
14: Parce que l'hébergement ne suffit plus, c'est le prérequis de toute façon, et donc les établissements ne sont plus jugés sur ce point-là. Jusqu'à, et vous le précisez dans l'ouvrage, être le compagnon de vie. Est-ce qu'on ne va pas un peu loin dans l'expression où ça paraît faire sens ?
15: À mes yeux, quand on parle du Ritz, on ne va jamais assez loin.
14: D'accord.
15: Parce que le Ritz,
14: alors ça, c'est
15: 4 lettres
14: qui parle.
15: Voilà, qui rayonne dans le monde entier, et que où que vous soyez, tout le monde sait ce que ça signifie, le Ritz. C'est vraiment une institution
14: mais
15: mythique.
14: Un établissement, une marque, oui. En somme, compagnon de vie. J'ai besoin que vous m'expliquiez quels sont les tenants, justement.
15: Alors, pour un peu rebondir sur ce que disait Eric, le produit, c'est fini.
14: Oui.
15: Donc, on ne vend pas des chambres d'hôtel.
14: C'est ça.
15: Enfin, même si nos chambres sont exceptionnelles, sont sublimes, sont entretenues chaque jour par des équipes de marbriers, de peintres à la feuille d'or, etc. Le produit est fabuleux, mais on ne vend plus que le produit, on va vendre des expériences, comme le festival dont je vous parlais, mais pas que. C'est des soins au spa qui sortent de l'ordinaire, comment on va transformer l'expérience de wellness, par exemple. C'est comment on va accompagner le client dans son séjour à Paris en lui proposant de prendre un cours de cuisine avec nos chefs et de lui confier des secrets que personne d'autre, auxquels personne d'autre n'aura accès. C'est des expériences dans nos restaurants qui sortent aussi de l'ordinaire, puisqu'on travaille beaucoup sur des soirées thématiques où le client entre dans la danse presque et donc devient un acteur et on l'accompagne au fil du parcours, c'est-à-dire que même après son séjour, même après son expérience, on travaille là aussi avec la data et on va aller le toucher et continuer ce fil relationnel au travers de notre CRM.
14: C'est comme ça qu'on entretient le lien où on rend véritablement captif le client et potentiellement les générations, puisqu'on peut transmettre ce lien à partir de là. Donc on sait comment nouer cette relation. Dans cet ouvrage, il est question évidemment de cette marque qui émet. Mais on a un peu oublié ce que le client éprouvait. On a touché les limites, Anaïs Duquesne, de la désirabilité. On l'a évoqué, mais clairement.
12: Oui et non. Le luxe est encore désirable. Eric et moi sommes d'accord là-dessus. Mais nous estimons qu'on doit changer de paradigme et créer un lien qui soit plus fort que de la désirabilité.
14: Oui, on revient à l'hospitalité, clairement.
12: Tout à fait, tout à fait. Et je rejoins Marie sur ce qu'elle vient de dire. On le détaille dans le livre et notamment dans le chapitre de Frédéric Verlet. L'idée, c'est de transformer, mais sur la durée.
14: Oui.
12: Et de créer un lien qui soit tellement profond et tellement sincère que ça ne soit pas évanescent et que ça ne s'évapore pas au bout de 3 jours, une fois qu'on est rentré chez soi, après un séjour merveilleux, certes. Mais l'idée, c'est de changer les vies, de changer les êtres et de marquer les trajectoires.
11: En réalité, la désirabilité ne doit pas se transformer en hubris. Et en prenant un exemple

0: collaboration, on voit Swatch Monde de Luxe qui crée aujourd'hui une désirabilité complètement folle qui amène la dissonance. Mais je reviens sur cette idée de compagnon de vie, c'était intéressant parce que sur Génération Z et le luxe déjà, la conclusion par rapport à la Chine, c'était la Chine, la jeunesse chinoise veut des compagnons de vie.
1: Oui, parce qu'il y a aussi la question derrière. Vous l'avez évoqué d'emblée, de la valeur réelle, certes, de pas la pression d'avoir d'être floué par les maisons de luxe, et puis de l'intention, vous l'évoquiez tout à l'heure, de l'intention,
0: c'est l'intention
1: qu'on met justement.
0: Et l'intention, et cette génération Swatch Royal Oak, vous voyez,
1: est particulièrement sensible.
0: Oui, c'est les premiers à être partis, hein, très concrètement, mais être partis vers quoi ? Vers de la beauté, vers la longévité, vers l'hospitalité. Donc c'est pour ça que ce désir luxe, il est toujours là, mais simplement, il change de nature.
1: Je voudrais revenir, Marie Leroy et Éric Brionne, sur l'hospitalité, parce qu'il y a quelque chose qui m'a interpellée dans l'ouvrage, et ça m'étonne pas trop d'Éric, jusqu'à parler de white lotusation, de l'hospitalité. Qu'est-ce que ça veut dire ? Moi, je vois un monde névrosé hein, quand on parle de white lotusation. Donc, qu'est-ce qu'il y a derrière ?
0: Oui, il y a ça, parce qu'en fait, là où on a défini un outil sur c'est quoi être transformatif, et on a défini 8 dimensions transformatives, mais quand même 3 sur 8... sont de l'ordre du psychologique, sont de l'ordre de l'alignement de soi, sont de l'ordre du renforcement mental. Donc, en effet, aujourd'hui, très concrètement, pourquoi cette obsession du transformatif ? C'est l'obsession du développement personnel et c'est aussi un monde qui est malade, où aujourd'hui, il est de plus en plus dur. Donc, le transformatif, c'est, avant de se transformer, c'est renforcer ses bases pour pouvoir sculpter un chef-d'œuvre de soi.
1: Marie-Leroy, ça revient à ça. C'est un retour à soi, c'est une déconnexion du monde et une reconnexion à soi quand on passe...
2: Totalement. Et quelque chose de très, très fort chez nous, c'est l'aspect refuge. Donc, nos clients qui voyagent à travers le monde entier, qui ont accès à tout, finalement, et là, ont besoin à un moment de se retrouver...
1: Et là, on revient à l'exclusivité.
2: Protégé. Voilà, exactement. Protégé en toute sérénité, dans un abri qui leur correspond et dans lequel ils vont pouvoir souffler, se révéler. Et voilà. Et ce que tu disais, repartir en étant... encore plus eux-mêmes.
0: De soi, ouais. Mais sans oublier l'autre. Mais un autre choisi. Parce qu'en effet, quand je vais au Ritz, il y a une communauté fans du Ritz.
1: Et on revient à quelque chose de rite et d'appartenance.
0: Oui, parce que la solitude rend mal, enfin rend malade ici. Donc,
1: je voudrais, Amal Benichou, qu'on revienne sur les clientèles. Il y a des clientèles selon les âges, les revenus, mais toutes désireuses d'une relation moins de subordination, finalement, avec plus de profondeur du lien. Pas les vues, c'est ce que vous disiez, Anaïs. Un retour au précieux, c'est ce que le client va chercher ?
3: Tout à fait. Et en fait, quand on regarde, avant de regarder par segment, en fait, il y a une vraie recherche d'authenticité dans la relation avec la marque. Et Anaïs l'a évoqué.
1: Donc, l'intention, l'authenticité, c'est un ensemble.
3: Du vrai et pas du marketing. Et donc, ça, c'est vraiment un point essentiel pour travailler sur la résonance. Quand on regarde sur les moins de 40 ans, sur cette dimension relationnelle, on voit que c'est une génération ou c'est en tout cas un segment qui veut exprimer sa personnalité, qui veut avoir de... se connecter à une communauté, donc le sentiment d'appartenance est important à un style de vie. Et on parle beaucoup de style de vie, alors on peut pousser le curseur vers aussi la longévité qui est un peu la prochaine frontière de l'industrie, pas comme une catégorie, et ce ne sera pas une catégorie de mon point de vue, mais plutôt... cette recherche ou ce recentrage sur soi-même et le luxe n'est plus, enfin en tout cas demain, le luxe n'est pas offrir un beau produit, mais plutôt permettre aux clients d'avoir une belle vie et pendant longtemps.
1: Là, je m'adresse à tous pour finir cette émission. Transformer le luxe ou transformer les luxes, on a des générations diverses avec des approches différentes, des quêtes différentes, on l'a vu, des revenus variés et des marchés. Là aussi, on l'a vu entre la Chine et les États-Unis, et pas que, des disparités culturelles assumées, c'est indispensable. Donc, cet ouvrage, c'est quoi ? On peut adapter une seule recette unique ? Est-ce que c'est possible, en fait, avec cet éclatement ?
0: Il y a 6 recettes très différentes qui vont de la sustainability, mais connectées au produit, pas pour faire des leçons de morale, pour faire la valeur produit, à un luxe aussi post-occidental. On voit la montée des marques chinoises qui, elles, sont en totale résonance avec leur public et qui sont maintenant du luxe. Hein, à Lao Pugong, c'est du luxe, hein, clairement. Ici, mais je trouve qu'il y a une géopolitique en fait, du luxe qui apparaît et c'est à travers la préface de Cyril Chapuis, donc L'Oréal Luxe, et
1: qui plaide pour un luxe à la fois poète et paysan.
0: Exactement, donc, mais le luxe est mort, vive le luxe. Et en postface, on a

0: Lazan de Kering, qui justement, alors lui, c'est intéressant, c'est pas ni l'un ni l'autre, ou il est remplaçant, c'est il veut le luxe de l'être et le luxe de l'avoir.
1: L'un nourrit
0: ici.
1: L'autre, en
0: oui.
1: fait.
0: Et on voit clairement, et en effet, je rejoins complètement Amal, on est sur une révolution systémique où à l'arrivée, in fine, pour arriver à faire. L'objectif, c'est le luxe transformatif. Ça me paraît évident parce que le luxe transformatif associe produit et être. Donc il y a les deux ici. Mais pour réussir ce luxe transformatif, il faut une plateforme, il faut de la technologie. Et là, on va finir avec l'IA, entre guillemets. Il y a un chapitre remarquable signé par LVMH, Franck Lemoyle, ici, qui est pour le quiet IA. C'est-à-dire une IA invisible, oui. mais bien là,
2: l'humain garde la main.
0: Voilà. Le luxe, enfin, IA, luxe insoumis à l'IA. Ça ne veut pas dire ne pas travailler avec l'IA, mais savoir le mettre à sa place.
2: Non, mais justement, et si on veut parler d'émotions et de liens, il faut que ça garde le caractère humain et au-delà.
0: Mais des émotions, ça ne veut rien dire en même temps si on n'a pas défini ses émotions. Clairement, le mot émotion, c'est comme expérience. Vous voyez, le transformatif, c'est une expérience avec un but. Mais les émotions, il faut savoir les définir. Et l'exemple type, c'est Chanel aujourd'hui. Le Chanel, là, on est sur la Chanel Mania qui vient de retour, donc un retour de désir.
2: Oui, tout à
0: Pourquoi
2: fait.
0: Parce que, alors, au-delà du produit, de l'artisanat, il y a une émotion qui apparaît très forte chez Chanel, c'est la joie. On en avait parlé déjà lors d'une chronique.
2: Parlé, ouais.
0: Et on le voit comment c'est décliné en campagne de communication et dans le défi. Donc, l'émotion, c'est bien, mais il faut définir son émotion pour avoir sa signature.
2: Oui, parce qu'il faut en adéquation avec sa cible et son ADN. Merci beaucoup à tous les quatre d'être venus sur le plateau d'Iconic Business. Je rappelle, Luxe Renaissance aux éditions du Nord, Transformer le luxe sous la direction d'Éric Brionne. En plateau, Anaïs Duquesne, co-autrice de cet ouvrage. Amal Benichou d'Accenture, au pôle luxe, directrice exécutive. Merci d'avoir été là, Marie Leroy, directrice marketing et digital au Ritz. Merci à tous les quatre. Iconic Business, le luxe par BFM Business, en podcast, en replay, évidemment, l'occasion de revoir aussi Vincent Chabot, auteur de Sociologie du luxe. Vous verrez, cela fait largement écho à cette discussion. Puis on se retrouve vendredi à 21h.
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5: Bienvenue dans la librairie de l'écho, l'émission de BFM Business qui vous offre chaque semaine le meilleur de la littérature économique. Alors évidemment, pas d'émission sur les livres sans auteur. Ils seront nos invités dans la première partie de l'émission et puis vous retrouverez nos critiques attitrés, Jean-Marc Daniel, Christian Chavagneux pour leur coup de cœur et leur coup de gueule, nos chroniques, nos chiffres, nos études. N'oubliez pas non plus tous nos comptes sur les réseaux sociaux, la librairie de l'écho, pour retrouver notamment les références précises des livres qu'on présente dans l'émission. Et tout de suite, on démarre avec nos invités. Et aujourd'hui, dans la librairie de l'écho, nous arpentons une nouvelle fois les sentiers. Alors, sentiers toujours renouvelés, on ne finit pas d'en découvrir de nouveau. Les sentiers d'une transition écologique soutenable. Existe-t-il un chemin pour réussir une transition écologique socialement acceptable, pas ennuyeuse et financièrement soutenable? Au prix de quels efforts, avec quelle technologie, quelle politique économique et quels loisirs? Aussi, réponse avec nos deux invités. Myriam Maestroni, bonjour.
6: Bonjour.
5: Vous êtes fondatrice de Économie d'énergie. Vous êtes aussi la fondatrice de E5T. Dites-nous les cinq...
6: C'est un think tank sur la transition énergétique, donc énergie, efficacité énergétique, environnement, économie et territoire.
5: Voilà, et vous êtes aussi la fondatrice de l'entreprise Disco. Vous présidez le programme 100 leaders pour la planète et vous publiez avec Raphaël Borouman, Économie et climat, le faux dilemme. Voilà, la fin du monde ou la fin du mois, nous avons apparemment la solution. C'est chez Deux Box Supérieurs. Et puis Laurent Castagnette, bonjour.
7: Bonjour Emmanuel.
5: Pas la première fois qu'on vous reçoit, Laurent, dans la librairie de l'écho. Vous êtes le fondateur du bureau d'études BCO2 basé à Bordeaux. Ce qui ne manquera pas de faire plaisir à Jean-Marc Daniel. Et vous publiez Le revers de la médaille aux éditions Éco-Société. Angle mort sur l'empreinte environnementale du sport. C'est votre point de départ et c'est absolument passionnant. On commence avec vous, Myriam Maestroni. Alors, on ne va pas refaire le constat sur les dégâts de l'économie productiviste. grosso modo, vous nous dites, et c'est ça votre promesse, que grosso modo, entre la décroissance dure, douloureuse, pénible, triste, et l'économie productiviste carbonée qu'on connaît aujourd'hui, il y a bien un chemin pour réussir cette transition.
6: Oui, je crois qu'il faut arrêter, et c'est pour la raison pour laquelle on a écrit ce livre, d'opposer économie et climat, croissance et planète, pour essayer de réconcilier et de cesser un petit peu les partis pris des uns et des autres qui s'opposent systématiquement. Donc, quand on a plus besoin que jamais d'unir nos forces et de trouver une voie du milieu qui, finalement, nous permettrait d'avancer plutôt que de s'opposer les uns aux autres.
5: Alors, vous partez quand même d'un certain nombre de constats intéressants et notamment sur, finalement, l'utilité, le gain que nous rapporte aujourd'hui la surconsommation. Et vous utilisez cette notion dans le livre qui est la courbe champagne, la champagne curve. Expliquez-nous un petit peu ce que c'est que cette courbe, parce qu'elle est quand même très importante dans votre raisonnement.
6: Oui, c'est vrai. En fait, le bilan sur l'économie productiviste est assez paradoxal. On ne va pas cracher dans la soupe, c'est quand même grâce à l'économie productiviste qu'on est aujourd'hui où on en est de l'économie. On a eu l'accès à la médecine,
5: tous
6: à la
5: les
6: santé,
5: progrès, etc., tous les niveau progrès de vie, etc.
6: Mais je crois qu'on arrive à un moment où on est un peu à bout de souffle, on est dans une phase de déclin. Et donc, comment réussir à reprendre un peu d'envol et de souffle avec une économie plus sobre, où on sort de cette équation extraire, produire, consommer, jeter, et peut-être avoir une façon d'apprécier ce que l'on va consommer. Cette champagne curve, en fait, elle est basée sur l'idée de la théorie marginale. Quand je suis dans le désert et que je bois un verre d'eau, il a un prix très élevé. À mon dixième verre d'eau, le prix n'est pas le même. Donc, est-ce que finalement, on est plus heureux parce qu'on va consommer plus, ou est-ce que, et c'est un élément clé, vous avez raison, une tonne de carbone, qui paraît la solution idéale pour pricer cette externalité qu'est le CO2, et le même quand on va construire un hôpital en Afrique ou quand on va consulter ChatGPT pour savoir quels seront les menus de la semaine. Donc, il y a un peu ces réflexions pour ramener de la raison. Certains l'appellent l'économie frugale, d'autres vont l'appeler la sobriété, l'économie plus sobre. On peut l'appeler l'économie du discernement. Je crois qu'il nous appartient à chacun, et ça va demander beaucoup de leadership, qui est une dimension extrêmement importante pour moi, d'avoir cette capacité à choisir entre des choses, pourquoi nous consommons ce que nous consommons et comment nous consommons. Et je crois que ça va apporter de la valeur par rapport à beaucoup consommer et consommer toujours plus et sans véritablement s'attacher à la qualité de ce que l'on consomme.
5: Mais quand on voit ce qui est censé coûter la transition écologique, sans générer dans un premier temps, si je me réfère aux travaux académiques, des gains de productivité considérables, on se dit finalement entre ce qui est nécessaire sur le plan écologique et ce qui est acceptable par la société, par les consommateurs, par les entreprises, il y a quand même un énorme gap aujourd'hui. Je voudrais savoir comment vous le comblez. Est-ce que vous le comblez, par exemple, par la technologie? Est-ce que vous le comblez de manière un peu forcée via la fiscalité? Comment est-ce qu'on peut infléchir aujourd'hui les comportements des consommateurs et des entreprises?
6: Je vais prendre un exemple que je connais bien sur la rénovation des logements. Je crois que tout le monde a compris que vivre dans un logement, on va dire un G pour donner une lettre, qui est 6 à 10 fois plus... passoire thermique. 6 à 9 fois plus consommateur d'énergie qu'un logement qui serait construit en A, ben ça coûte plus cher que d'investir pour rendre ce logement un peu plus sobre. Et finalement, on passe d'une économie où on va avoir des dépenses, des coûts, vers une économie où on va investir. Mais cet investissement, il va créer des emplois locaux non délocalisables et il va finalement contribuer à rebooster l'économie. Encore faut-il qu'on prenne en compte l'ensemble de l'écosystème, que la fiscalité soit bien orientée, que effectivement les gens voient réellement, et c'est le cas aujourd'hui, que leurs logements vont coûter moins cher s'ils sont en G parce que personne n'est prêt à payer pour une passoire thermique le même prix que pour une maison qui serait faite neuve avec les nouvelles normes. Et puis, au final, cette idée de coût versus investissement est une clé dans cette économie-là. C'est la même chose pour le pétrole ou le gaz que l'on va importer, a fortiori aujourd'hui dans le contexte géopolitique actuel où les prix ont augmenté considérablement, et le fait d'investir dans des infrastructures pour produire de l'énergie, du biogaz, du biométhane, ou pour produire de l'électricité avec toutes les sources d'énergie renouvelable dont nous disposons aujourd'hui.
5: Est-ce que vous avez une baguette magique en matière de financement ? Comment on fait ? Parce qu'on voit bien l'intérêt à long terme et les gains à long terme. La question, c'est toujours fin du monde, fin du mois.
6: Déjà, c'est plus facile de... Ça paraît être une évidence ce que je vais dire, mais en fait, c'est plus facile de financer des investissements que des coûts, parce que c'est quand même beaucoup plus logique de mobiliser de l'argent qui va servir à investir dans des infrastructures. Et aujourd'hui, c'est bien ce dont on parle. Quand on voit le bilan, la balance commerciale de la France qui est déficitaire de façon chronique depuis 2004, à un certain moment, parce que nous n'avons pas de pétrole, nous n'avons pas de gaz ou peu de charbon, ça n'a pas de logique non plus de continuer à importer du gaz de schiste américain qui est interdit chez nous, qui est trois fois plus carboné, trois fois plus cher. Donc, à un certain moment, on va être dans l'obligation d'investir pour des structures de production électrique.
5: D'accord, Myriam Maestrani, mais comment vous faites pour convaincre les ménages, par exemple, d'investir ? Vous parlez beaucoup dans votre livre, et c'est un concept intéressant d'ailleurs, de l'économie du discernement.
6: Oui, c'est ça. Mais en fait, c'est donner envie, rendre désirable. Il faut qu'on voit un bénéfice, même s'il n'est pas immédiat. Quand on va réparer une maison, parce que ça parle au ménage, bah, évidemment, il va falloir sortir de l'argent, il va falloir faire appel à la banque ou aux aides, aux subventions, il va falloir payer du reste à charge. Mais en même temps, on a une valeur verte et cette maison, qu'on la transmette à ses enfants ou qu'on doive la vendre ou la louer, va avoir une autre valeur. Donc, on va différer cette valeur, c'est un des grands dilemmes que l'on a aujourd'hui, le fait de devoir payer tout de suite ou investir de l'argent avec des effets qui se situent un peu plus tard dans le temps. Donc je crois qu'il faut redonner envie, je crois qu'on a eu beaucoup d'injonctions sur les consommateurs, sur les consommateurs, sur les Français et en général sur les Européens. Et finalement, on s'aperçoit que c'est une force vive capable de réagir. Quand on a eu la crise en Ukraine et qu'on a demandé à tous les Français de faire des efforts, à tous les Européens, on a fait moins 15% d'économie d'énergie. L'économie d'énergie, c'est fantastique. Hein, c'est l'énergie qui émet le moins, qui est la moins chère.
5: C'est la magie des prix.
6: Oui,
5: c'est parce qu'il y a eu un effet prix.
6: Mais il n'y a pas eu que l'effet prix. Regardez, là, on n'est pas dans le temps des gilets jaunes, on a un recul sur les consommations, mais ce n'est pas que ça. C'est que les gens ont envie de se sentir utiles, ont envie de faire des efforts. Je crois qu'on est beaucoup dans une économie d'offres, et à un certain moment, il faut aussi s'interroger sur la demande. Et de quoi les gens ont envie, et comment on va leur expliquer de façon pédagogique qu'ils ont un rôle à jouer.
5: Alors justement, un des points sur lesquels votre livre se distingue aussi, c'est vraiment l'accent que vous mettez sur la complémentarité entre les échelons de décision locaux, nationaux et supranationaux.
6: Oui, parce que les territoires, en fait, dans cette transition, on va avoir de l'énergie produite de façon centralisée, mais on va aussi avoir des énergies décentralisées. Moi, je viens des Pyrénées, où on est le berceau en France des énergies renouvelables du solaire. Le four solaire d'Odeillo, de Témis. Ben, on a historiquement cette culture pour pouvoir faire de l'énergie des vagues à La Rochelle, de l'énergie photovoltaïque dans les Pyrénées ou ailleurs, de l'éolien onshore ou offshore. On a en France un territoire marin qui est parmi les plus grands au monde. Et donc finalement, on va avancer avec cette idée de décentraliser. Et là, il faut repartir sur la maille locale. Mais la maille locale a besoin, évidemment, d'être articulée avec des politiques nationales. Aujourd'hui, en France, pour faire une installation en photovoltaïque, c'est entre 11 à 15 ans, sauf à y associer les citoyens, où on peut réduire le temps administratif. C'est juste énorme. Et on a évidemment les directives européennes, et il faut articuler tout ça. Donc on a la loi d'un côté, et puis les enchaînements politiques et les articulations avec les consommateurs qui restent un peu les grands exclus, qui finalement étaient juste bons à payer des factures, et qu'on doit rendre plus actifs, et qui le feront.
5: Le prix mondial du carbone, c'est une bonne idée ou...
6: A priori, comme ça, c'est une bonne idée, mais dans la pratique, non. On aimerait tous avoir des solutions faciles, miracles, pour la raison que j'évoquais tout à l'heure. la tonne de carbone a une valeur pondérée en fonction de l'usage, de la consommation qui va provoquer l'émission de cette tonne de carbone. Donc on aimerait bien trouver des solutions miracles, mais il va falloir un peu plus aller dans la complexité.
5: Mais je ne suis pas capable de vous dire, en fait, s'il est trop tôt ou trop tard. C'est-à-dire, en gros, est-ce qu'il est trop tard ? C'est-à-dire, est-ce que quoi qu'on fasse, c'est foutu sur le plan de la transition écologique ? Ou est-ce qu'il est trop tôt, au sens où, en gros, ça n'a pas encore été assez mal pour qu'on prenne conscience qu'il est vraiment urgent de changer les comportements ?
6: Mais en fait, je pense que c'est... Vous avez raison, pour le climat, c'est ou trop tôt ou trop tard, je ne sais pas, mais aujourd'hui, ce problème avec le climat vient s'articuler avec un problème géopolitique qui, finalement... Mais notre Europe, qui a été la première à dire en 2019, nous serons carbone neutre, entre le marteau des pétrodollars américains et des électro-yuan chinois. Donc il faut peut-être qu'on trouve un espace là-dedans, sinon on va prendre des coups partout. Et dans ce cas, quand on dit est-ce qu'on a besoin de souveraineté, de compétitivité pour relancer l'économie, et en plus il y a le climat qui devient la cerise sur le gâteau, on s'aperçoit qu'il y a une conjonction favorable pour peut-être pousser les gens à agir.
5: Est-ce qu'il y a des pays aujourd'hui qui sont des modèles, qui ont choisi, qui ont emprunté les bons chemins, plutôt que les chemins des injonctions un peu bêtes?
6: Si on regarde les pays du Nord aujourd'hui, comme la Suède par exemple, la Suède est capable de proposer une offre en acier vert parce qu'elle a un accès à des énergies renouvelables très peu chères. La Chine vient de lancer un plan... au-delà de son plan d'éco-civilisation. C'est quand même remarquable ce qu'a fait la Chine, on est d'accord ou pas. Mais en 2014, elle était accusée dans tous les journaux d'avoir les pires teneurs en CO2 et en polluants de l'atmosphérique. En 2018, ils lançaient l'éco-civilisation. 2025, ils sont devenus leaders dans tous les secteurs. Ouais. Donc il y a une vision, il y a un narratif, il y a un récit de société qu'on doit changer. On ne peut pas continuer à voir ceux qui ont raison, les bons d'un côté, les mauvais de l'autre. On est obligé d'aller vers des choses un peu plus raisonnables, à un moment où on en a vraiment besoin, comme je le disais.
5: Alors, Laurent Castagnède, un secteur qui échappe étrangement à toutes les critiques, qui n'est pas vraiment dans le collimateur des écologistes, etc., c'est le secteur du sport. Alors, quand on regarde ce que pèse ce secteur du sport en lisant votre livre, c'est véritablement vertigineux. Juste première question, est-ce que comme ça, on peut dire que... Est-ce que le sport est l'ami ou l'ennemi de l'environnement ?
1: Le sport dans son ensemble, on peut dire que oui, dans son ensemble, mais ça ne signifie pas que à la fois tous les sports, toutes les pratiques, tous les gens qui les pratiquent, de l'amateur du dimanche jusqu'au professionnel hyper médiatisé, il ne faut pas généraliser. Mais cela dit, globalement, malheureusement, oui, parce que les émissions mondiales du sport, tout confondu, hein, ouais, amateurs, professionnels, tout sport, etc., l'ordre de grandeur, c'est 2 milliards de tonnes de CO2, c'est-à-dire 1/30 des émissions mondiales d'aujourd'hui. Or, dans une perspective, dans une vingtaine d'années de plus ou moins neutralité, on peut imaginer qu'il va falloir diviser par 4 ou 5 les 60. Donc le sport, raisonnablement, ne peut pas être dans une économie 20% de la totalité des émissions, alors que ce n'est qu'un loisir.
5: Oui, sauf que, Laurent Castagnède, les émissions du sport, elles sont quand même exponentielles. C'est-à-dire qu'en gros, vous dites, si on refait...
1: Croissante, je dirais. Croissante.
5: En tout cas, ça augmente par palier. C'est-à-dire qu'en
1: oui, un escalier.
5: En gros, vous dites, il y a des... Bon, alors, est-ce que c'est possible de remonter à l'origine du sport et à l'histoire du sport ? On peut penser que...
1: J'ai essayé dans le premier chapitre de refaire l'histoire du sport, bon, mais vu de l'empreinte environnementale.
5: Vous dites quand même, alors sur le plan de l'empreinte environnementale du sport, il y a quand même des étapes importantes. La fin du 19e siècle, où là, il se passe tout un tas de choses, on invente des nouveaux sports, et puis l'après-deuxième guerre mondiale.
1: Oui, l'après-deuxième guerre mondiale, en fait, c'est la mise en place de la société de consommation. Et en fait, ce qu'on voit aujourd'hui, c'est que le sport, en fait, il s'est développé finalement en phase avec la société de consommation. Les gros postes finalement du sport aujourd'hui, ça va être des constructions. Lorsque le béton est apparu, la facilité de construire, les coûts qui ont chuté, on a plus facilement construit des stades en veux-tu, en voilà, même pour parfois n'organiser qu'une seule compétition. Pour les déplacements, le sport au début du XXe siècle, c'était que des curieux, Dixit à l'époque, les gens qui traversaient une frontière pour aller voir du sport, parce que les moyens de déplacement ne leur permettaient pas facilement d'aller assister à une compétition internationale. Alors qu'avec, à partir de la Seconde Guerre mondiale, bon, d'abord il y a eu le paquebot, mais surtout ensuite l'avion, qui a permis des trajets lointains, pas très chers, finalement, qu'on voit certains faire juste pour un match. Donc ça, et puis ensuite il y a un autre phénomène, donc tout s'est additionné, la télévision est arrivée, après la radio, etc. Donc les médias et la télévision derrière, ça a été la publicité. C'est-à-dire que le sport aujourd'hui, je parle du sport de haut niveau, il est devenu c'est même pas une vitrine publicitaire, c'est une baie vitrée publicitaire. Aujourd'hui, il faut ouvrir les yeux, regarder peut-être une rencontre sportive d'aujourd'hui, la même il y a 20 ans et la même il y a 40 ans à la télé, mais on s'est progressivement habitué, mais aujourd'hui, c'est un festival de marques. Vous avez des fois du mal à suivre le ballon à la télé, tellement il y a des panneaux lumineux qui s'éclairent en arrière-plan. Même les joueurs de tennis, parfois, se plaignent qu'ils perdent la balle de vue à cause de ce genre d'écran. Donc, on a, et donc la possibilité du sport de haut niveau de faire de la publicité, mais en fait, ça a été en phase avec la croissance des droits TV, du sponsoring, qui a bien senti qu'il y a de l'argent à faire en utilisant le sport.
5: Alors moi j'ai été fasciné de vous avez passé par le menu mais toutes les dimensions du sport, c'est-à-dire en gros entre les athlètes professionnels, les athlètes du dimanche, les spectateurs, les téléspectateurs, les matériels, les technologies, les médias. Est-ce qu'on a une idée dans cet univers du sport de ce qui pollue le plus ?
1: Alors après ce qui sur l'ensemble du sport, les 2 milliards de tonnes, ce qui pollue le plus, c'est les déplacements, globalement.
5: Ouais.
1: Mais ça ne signifie pas qu'à chaque fois que vous zoomez sur un sport, c'est les déplacements le premier poste. Il faut se méfier de ça. Lorsqu'on parle de la pratique sportive des amateurs, les premiers postes, c'est plutôt l'énergie, les déplacements et la suralimentation. Okay, là, le sportif s'alimente un peu plus du fait qu'il fait du sport et qu'il dépense des calories. Ça, c'est pour l'amateur. Mais quand on regarde le professionnel, lui, en fait, sa pratique, elle est très faible parce que au monde, il y a finalement très peu de professionnels par rapport aux milliards d'amateurs.
5: C'est un peu comme l'histoire des jets privés.
1: Voilà. Donc en fait, l'impact des professionnels, ce n'est pas tant leur pratique sportive qu'en fait ce qu'ils véhiculent avec, c'est-à-dire des déplacements de spectateurs qui vont les regarder, et aussi avec des publicités, c'est-à-dire des annonceurs qui vont s'accrocher au sport et à ces sportifs professionnels pour aller créer de la surconsommation auprès des spectateurs, mais surtout des téléspectateurs. Et ce qui est frappant de voir, c'est que plus on monte en niveau sportif des professionnels, c'est-à-dire quand on ne regarde plus que la crème des sportifs professionnels, c'est-à-dire les tournois du Grand Chelem en tennis, la Ligue des Champions et la Coupe du Monde de foot en football, et on fait ça pour l'ensemble des sports très médiatisés, là on se rend compte que le premier poste du sport professionnel de très haut niveau n'est même plus le déplacement des spectateurs, alors que pourtant ils sont très nombreux, mais ça devient en fait le marketing.
5: Attendez, donc pour bien vous suivre, ce que vous dites, c'est que le principal impact écologique du sport, c'est toutes les incitations que le marketing et la publicité vont générer sur les spectateurs et les téléspectateurs.
1: Exactement.
5: En impactant leur comportement de consommation. Quand on voit par exemple à longueur de stade ou sur les maillots de foot tout un tas de pubs pour des compagnies aériennes du monde entier,
1: SUV,
5: ça incite à prendre l'avion.
1: Ça incite à acheter. Enfin, c'est bien le but de la publicité. Regardez par exemple Paris 2024. Bon, là, il y a la Coupe du Monde de foot qui s'annonce, on peut en parler, mais rétrospectivement, on a toutes les données pour analyser Paris 2024. Paris 2024, si on ne regarde que la construction, c'est un bon poste. On n'a pas construit beaucoup, honnêtement. Ouais. Si on regarde le déplacement des spectateurs, là, ça commence à être beaucoup, et selon les estimations officielles, c'est le premier poste. Sauf qu'en fait, Paris 2024, c'est plus de 5 milliards d'euros de sponsoring. Alors que la billetterie, par exemple, ce n'est que 1,3 milliard. Ce qu'il faut se rendre compte, c'est qu'économiquement, les très grands événements sportifs, leur première recette, ce n'est plus la billetterie. C'est le marketing, c'est-à-dire le sponsoring direct et les droits TV. Droits TV qui, en fait, sont, grosso modo, autant d'argent à peu près que des annonceurs vont mettre pour payer les chaînes de télévision qui ont acheté les droits. Certes, elles ont un peu d'abonnement, mais grosso modo, c'est ça. Paris 2024, c'est plus de 5 milliards d'euros de publicité, en fait. Mais c'est pas de l'argent qui est tombé du ciel sans aucune contrepartie. C'est pas des philanthropes. Toutes ces grosses marques, des compagnies aériennes, des banques, des constructeurs de gros véhicules, etc. C'est pas des philanthropes. S'ils font ça, c'est qu'ils savent qu'ils vont gagner du chiffre d'affaires. Donc, en fait, l'innovation du livre n'est pas de dire que ce poste existe. Ça fait des années qu'il y a des sportifs de haut niveau qui disent « Non, non, je ne refuse tel sponsor personnel parce que ce n'est pas mes valeurs, tel secteur d'activité, je choisis tel sponsor. J'aimerais bien boycotter cette compétition parce qu'elle est sponsorisée par un secteur d'activité. Prenez les joueuses de football professionnelles qui ont fait une lettre ouverte à la FIFA il y a un an parce que leur Coupe du Monde de foot était sponsorisée par Aramco. » Donc voilà, donc vous avez les sportifs qui dénoncent ça, la relation entre le sponsoring et les climats. La valeur ajoutée du livre, c'est de poser une méthodologie, je dirais, un minimum sérieuse, par secteur d'activité. Parce qu'en fait, le luxe, évidemment, une pub pour des montres de luxe, tout le monde à l'heure.
5: Oui, c'est pas parce que Federer fait la pub pour Rolex que ça va doper les ventes
1: tout le monde à l'heure.
5: De Rolex. Oui.
1: Ah si, ça va. Bien sûr que si. Sauf que ça dope des ventes qui sont que du superflu. Je veux dire, l'heure, vous l'avez facilement et puis une montre, ça coûte rien. Donc, si vous faites de la pub pour des produits de luxe, on connaît très bien les ROAS, c'est-à-dire le retour sur investissement de l'investissement publicitaire. Tout ça, c'est, les chiffres sont en ordre de grandeur connus par secteur d'activité. Donc ça, c'est que du superflu, c'est du supplément. En revanche, vous avez des secteurs d'activité qui font de la pub pour piquer des parts de marché à leurs concurrents, sans forcément beaucoup de conséquences carbone comme l'assurance. Mais en revanche, les SUV, regardez, il n'y a que des pubs pour des SUV et les SUV ont un succès. On peut se poser la question de se dire, si on ne faisait pas de la pub pour les SUV, les gens achèteraient peut-être que des berlines et puis les constructeurs feraient des berlines.
5: Est-ce que tous les grands événements sportifs sont aussi exemplaires qu'ils prétendent l'être?
1: Ah non, mais aucun. Alors, les très grands événements sportifs médiatisés, je peux vous dire, aucun ne l'est. Parce que dans le monde, ils sont tous à avoir signé des chartes, nous sommes verts, nous visons la neutralité carbone, etc. Sauf que les émissions officielles que vous regardez, le post-marketing pour ces très grands événements médiatisés, je parle bien de ceux-là, qui sont très médiatisés en Mondovision, ben ceux-là, en fait, ils oublient systématiquement le post-sponsoring, droit TV, etc., qui, en ordre de grandeur, a priori est le premier poste. Alors je dis a priori parce que la Coupe du Monde de foot qui s'annonce, il risque d'y avoir un poste déplacement qui va être tellement élevé que peut-être que les deux vont être au même niveau. Mais la Coupe du Monde qui s'annonce sera, a priori, on verra en fin d'année, peut-être l'événement le plus carboné de l'histoire du sport.
5: Mais il n'y a plus en même temps toutes ces constructions de stades qui servent plus à rien. Alors vous appelez ça les éléphants blancs, vous?
1: Alors les éléphants blancs, c'est pas moi qui l'ai, c'est le terme, c'est-à-dire c'est des, notamment certains stades qui ont été construits dans une perspective de 50 ans d'usage et qui deux ans après, il y a les arbustes qui poussent sur la pelouse.
5: Et c'est où ça?
1: Il y a, au Brésil, il y en a plusieurs, par exemple, mais dans les coupes, dans les Jeux Olympiques d'hiver, par exemple, vous avez c'est connu, des pistes de bobsleigh qui ont servi que quelques années après, elles ont été abandonnées. À Milan Cortina, on en a détruit une de 1956 complètement pour en reconstruire une toute neuve. Oui, donc il y avait derrière un éléphant blanc. Donc le post-construction, c'est le seul qui s'est à peu près amélioré.
5: Ce serait quoi les grands leviers aujourd'hui pour réduire l'empreinte environnementale du sport, ce serait quoi la priorité?
1: Alors, du sport en général, pour le sport amateur, c'est essayer de faire en sorte que les gens ne soient pas tentés de se déplacer très loin pour aller faire leur pratique sportive, d'avoir une alimentation supplémentaire qui soit plutôt végétalisée, de faire attention à la consommation énergétique, par exemple des piscines, des patinoires, et de ne pas prendre des douches à rallonge. C'est ça pour le sport amateur. Par contre, pour le sport professionnel, là, le sujet, c'est le marketing. C'est-à-dire que les injonctions... Alors, c'est le marketing et le déplacement des spectateurs. Le déplacement des spectateurs, c'est la multiplication des fan zones, c'est-à-dire faire en sorte qu'on ait des fan zones super sympas pour les spectateurs et qu'ils ne prennent pas l'avion pour faire des milliers de kilomètres et qu'ils se réunissent. C'est un petit peu ce qui se passe au Parc des Princes, par exemple, pour la Ligue des Champions, lorsque le PSG se déplace. On a vraiment une fan zone vraiment construite dans les tribunes.
5: Grandeur nature.
1: Grandeur nature. Donc, la multiplication des fan zones, c'est ce qui peut essayer de réduire fortement le déplacement des spectateurs. Et puis après, c'est une véritable régulation de la publicité par secteur d'activité, un petit peu comme la loi Evin a interdit les cigarettiers, par exemple. On pourrait imaginer que certains secteurs d'activité soient interdits de publicité sur le sport.
5: Ça, c'est une dimension qu'on pourrait étendre finalement à l'ensemble de l'économie, Myriam Maestroni.
6: Oui, je pense qu'on a un peu plus d'investissement censé à faire. J'espère qu'il y aura moins d'éléphants blancs, mais quand même, il y a un risque parce qu'il faut absolument qu'on investisse en prenant en compte la demande, ce qui est quelque chose qu'on a un peu oublié, puisqu'à l'époque, on faisait des infrastructures et on oubliait de prendre en compte qui allait les utiliser. Donc, c'est des dimensions qu'il faut croiser parce que tous les secteurs ont à prendre les uns des autres en fonction des enseignements récupérés. Mais ce qui est sûr, c'est que dans une logique d'investissement, on doit, à un moment donné, s'assurer que ça va être utilisé intelligemment. C'est un peu, ça revient un peu à notre...
5: Mais c'est vrai que toute la dimension pédagogie, la dimension...
6: Et le récit, la vision.
5: Le récit, etc. Le marketing et la pub ont un très grand rôle à jouer. Merci beaucoup à tous les deux. Je cite vos deux livres à nouveau, Raphaël Borouman et Myriam Maestroni. Économie et climat, le faux dilemme, c'est aux éditions de Boix Supérieur. Et puis Laurent Castagnède, le revers de la médaille, l'empreinte environnementale du sport, aux éditions Éco-Société. On se retrouve tout de suite pour la deuxième partie de l'émission.
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5: On se retrouve pour la deuxième partie de cette librairie de l'écho. Vous retrouverez le coup de cœur de notre rédaction, des études, des chiffres. Mais tout de suite, on retrouve nos critiques attitrées. À ma gauche, Christian Chavagneux, éditorialiste à alternativeéconomique.fr. Grand Manitou de la critique de livres dans Alternative Économique, le magazine papier. Et puis à ma droite, Jean-Marc Daniel, professeur émérite à l'ESCP Business School, critique attitrée de la société d'économie politique dont il est encore le président. Alors, je vous préviens, cette semaine, voilà, les amis, c'est une rubrique où chacun est resté solide sur ses appuis. Hein. Alors là, chacun est vraiment dans son couloir. Puisque je vous donne les deux livres dont on va discuter. Christian Chavagneux a choisi le livre de Boris Vallot, « Nos vies ne sont pas des marchandises » au Seuil. Et Jean-Marc Daniel a choisi Bertrand Martineau, « J'ai cotisé, j'y ai droit » chez Herman. Allez, on commence avec le livre de Boris Vallot, Christian Chavagneux. « Nos vies ne sont pas des marchandises ».
7: Alors moi, généralement, les livres du personnel politique, je ne regarde pas. Hein. C'est mélange de récits égocentrés, règlement de compte, vide sidéral sur la pensée. Celui-là m'a surpris.
5: On parle des promesses.
7: Sans parler des promesses quand on arrive proche d'une élection. Là, celui-là, j'ai été plutôt agréablement surpris. On est d'accord ou pas d'accord, Jean-Marc sera évidemment pas d'accord, mais on est d'accord ou pas d'accord avec le général ou avec le particulier, mais il y a une vraie réflexion intellectuelle, j'ai trouvé, dans ce livre de la part de Boris Vallot. Il nous dit quoi, en gros? C'est un livre assez épais, assez dense. Il nous dit, en gros, l'économie de marché... Avec l'État social, on l'a plutôt régulé, mais maintenant, on est face à une société de marché. Le principe de l'accumulation privée maximale s'est instauré dans notre vie quotidienne. L'accès à l'eau, l'accès à la terre, mais aussi ce qu'il y a vraiment autour de nous, les crèches, les EHPAD, même les pompes funèbres. Avec Jean-Marc, on avait discuté d'un bouquin qui montrait que les fonds d'investissement étaient les principaux actionnaires des deux plus grosses entreprises de pompes funèbres en France. Donc voilà, toute notre vie, même notre temps intime, notre temps proche avec les réseaux sociaux, avec ces multinationales américaines, tout est pris par l'économie de marché. Et ça ne lui va pas, donc c'est pour ça qu'il veut démarchandiser, hein, c'est le principe du bouquin. Et là, il nous dit, qu'est-ce qu'il faut faire? Surtout pas supprimer l'économie de marché, ce serait complètement stupide. Surtout pas tout recentraliser dans les mains de l'État, parce que ça ne fonctionne pas. Il faut arriver à trouver, un entre-deux. Et là, je trouve que la proposition intellectuelle forte consiste à dire, le droit de propriété privée, il est légitime, mais il n'est jamais absolu, contrairement à ce que dit le Code civil. Il doit être subordonné au bien commun. Et quand on y pense, il y a plusieurs pages autour de ce sujet, parce que c'est très débattu chez les juristes, et donc ils citent beaucoup de juristes qui vont dans ce sens. Mais si vous acceptez ce principe, la subordination au bien commun du droit de propriété privée, alors ça veut dire que vous pouvez faire de l'encadrement des loyers, alors ça veut dire que vous pouvez refuser l'artificialisation des sols, ça veut dire que vous pouvez taxer les super-profits. Et si on veut faire ça, il faut que le bien commun, il ne vienne pas simplement d'en haut, il faut que les citoyens, il faut que les salariés soient associés, donc référendum d'initiative citoyenne, donc contribution des salariés au conseil d'administration, la fameuse codétermination, développement du modèle coopératif d'économie sociale et solidaire qui essaie de rassembler le travail et le capital, etc. etc. Donc il décline à la fin en quelques propositions, mais ce n'est pas un livre programmatique d'un prochain candidat à l'élection présidentielle. C'est d'abord une réflexion intellectuelle qui s'appuie sur Karl Polanyi, sur Saint-Simon, sur Marx, sur Gortz, sur Illich. Il y a beaucoup d'auteurs cités, à juste titre. Et donc, moi, j'ai trouvé, encore une fois, qu'on soit d'accord ou pas, moi, je suis plutôt d'accord, hein, avec ce qu'il propose, mais qu'on soit d'accord ou pas, c'est une vraie réflexion intellectuelle venant d'un homme politique vraiment engagé. C'est quand même le patron des députés PS à l'Assemblée. J'ai trouvé que c'était une bonne surprise d'avoir ce niveau de réflexion intellectuelle de la part d'un homme politique français.
5: Jean-Marc Daniel, est-ce que vous êtes d'accord, pas d'accord, intéressé, offusqué, scandalisé?
8: J'ai du mal à savoir avec quoi on doit être d'accord et avec quoi on ne doit pas être d'accord, parce que c'est assez confus, ça part un peu dans tous les sens. Il cite beaucoup de gens, effectivement, assez abondamment Karl Polanyi, donc certains aspects d'ailleurs de Karl Polanyi, parce qu'il oublie de rappeler qu'en 1963, Karl Polanyi a fait un assez long discours à partir de ce qui se passait en Hongrie, pour expliquer que le socialisme, c'était peut-être encore pire que le libéralisme qu'il avait théorisé dans la Grande Transformation. Il cite des gens comme Pelloutier, qui est un socialiste. Mais moi, je l'éviterais à citer Louis Rebaud, qui est quelqu'un de commentant la Révolution 1848, qui disait, dans les années 1850, au moins une chose est sûre, c'est que parler du socialisme, c'est faire une oraison funèbre. parce que c'est fini. En revanche, dit Louis Rebaud, il y aura toujours des envieux, il y aura toujours des gens qui seront mécontents. Mais le socialisme ne produira plus rien sur le plan intellectuel.
7: Grosse erreur historique.
8: Et non, justement, c'est continué. C'est-à-dire que le socialisme n'a pas véritablement produit de choses très... Et effectivement, il essaie... Alors, il y a des idées à la mode, c'est-à-dire cette histoire de société de marché, économie de marché. Déjà, Jospin avait commencé à parler de ça. C'est-à-dire que de même sur le bien commun, c'est un thème qui est revenu à la mode il n'y a pas très longtemps, notamment avec le prix Nobel qui a été donné à Lina Ostrom. Donc, il brasse tout un tas de choses avec des mesures concrètes dont on se demande quelle serait leur traduction effective, parce qu'on ne les voit pas véritablement. Et on se pose quand même la question de savoir... Mais il y a 10 ans, il était quand même secrétaire général adjoint de l'Élysée. C'est-à-dire que c'est véritablement un exercice de ce que j'appelle les léninistes lénifiants. Quand ils sont dans l'opposition, ils sont léninistes, ils sont radicaux, ils ont des idées sur ce qu'il faut faire. Dès qu'ils sont au pouvoir... Il ne se passe pas une seule mesure qui soit véritablement en conforme à ce qu'ils ont annoncé. C'est-à-dire, on commence par « je n'ai qu'un ennemi, c'est la finance » et on termine avec les lois El Khomri. Et c'est un peu ce type de choses qu'on a sous les yeux. C'est-à-dire, on nous annonce la société, il faut arrêter le marché, il faut lutter contre les rentes. Au tout début, il dit « le véritable problème de l'économie de marché, c'est les rentes ». Mais je suis tout à fait d'accord avec ça. Sauf que la bonne réponse, c'est pas le contrôle des prix, la bonne réponse, c'est pas le référendum d'initiative populaire, la bonne réponse... C'est la concurrence, c'est l'économie de marché.
5: Est-ce que c'est la réponse de Bertrand Martineau? Alors Bertrand Martineau, lui aussi, il a été aux responsabilités dans les cabinets, mais lui, c'était plutôt côté droite, côté Nicolas Sarkozy. J'y ai cotisé, j'y ai droit, cher Herman, Jean-Marc Daniel. Qu'avez-vous pensé de ce livre?
8: Alors, c'est un livre qui est très pédagogique, qui est très facile à lire. C'est pas le seul livre sur les retraites que nous avons à critiquer. On a critiqué récemment un repère qui était remarquable sur le sujet, mais qui était un peu plus difficile d'abord, parce qu'il y avait des équations, même si c'était dans des encadrés, il y avait quand même des raisonnements d'économie assez élaborés. Là, c'est véritablement un état des lieux pour le grand public. Ouais. Et d'ailleurs, le titre, c'est J'y ai cotisé, j'y ai droit. C'est aussi une façon de dire, il surquille sur les retraites tout un tas d'idées qui sont des idées préconçues et je vais les examiner, pas forcément systématiquement.
5: C'était la réplique d'une vieille dame qui rencontrait Emmanuel Macron et qui, à la télé, lui dit
8: « Et donc, il dit, par rapport à ces idées reçues, tout n'est pas faux, mais évidemment, il y a des approximations, voire des erreurs. Et donc, il examine les enjeux. Alors, on les connaît, les enjeux. Il y a des problèmes de démographie, il y a des problèmes de... possibilité du système de répartition de survivre sans demander des efforts particuliers aux actifs, il y a des problèmes d'âge de départ à la retraite, et puis à la fin, une fois qu'il a analysé tous ces problèmes, il dit que il va proposer un certain nombre de solutions, donc il l'a déjà abordé dans un livre précédent sur le travail, il dit il va falloir passer à la capitalisation, ne pas se faire d'illusions sur la capitalisation, c'est-à-dire que dans la capitalisation, c'est toujours l'économie qui paie, c'est toujours une partie de la production qui est prélevée, donc qui rappelle cette évidence qui était mise en avant par Alfred Sauvy, c'est que la capitalisation, c'est pas la panacée, c'est une façon effectivement de dégager de l'épargne, tout ça. Il dit, pour la financer d'ailleurs, il faut supprimer des jours fériés, l'idée qu'avait eu François Bayrou de supprimer des jours fériés, il dit pourquoi pas, mais à ce moment-là, disons que ça va servir à préparer l'avenir au travers d'un système de capitalisation. De même, il dit sur l'âge de départ à la retraite, après avoir réfléchi, après avoir analysé les travaux du corps, il dit c'est un enjeu, qui est un enjeu qu'on ne peut pas écarter là non plus, et donc il propose deux âges de départ à la retraite, enfin un système à deux taquets, un âge à 62 ans qui est l'ouverture des droits et un âge à 64 ans qui est le moment où effectivement, non seulement les droits sont ouverts, mais il y a la garantie et la certitude d'avoir sa retraite à taux plein et si on va au-delà, d'avoir une surcote dans sa retraite. Donc, il y a à la fois des mesures concrètes, tout à fait applicables, tout à fait raisonnables, de mon point de vue, et puis une présentation assez agréable qui fait que c'est d'un abord très extrêmement facile.
5: Christian.
7: C'est vrai, la lecture est pédagogique, la lecture est simple parce que le propos est vraiment pédagogique. Mais alors, Jean-Marc nous a rappelé le livre d'Anne Lavigne, le repère sur les retraites, mais moi je voudrais que Jean-Marc se rappelle sûrement aussi du livre d'Éric Veil qu'on avait commenté tous les deux sur Retraite, le blocage français. Et moi j'avais retenu de ce livre que, oulala, les retraites c'est vraiment très très très compliqué, dès qu'on bouge un petit truc, ça fait plein de gagnants et de perdants partout, il faut y aller tout doucement. Donc quelqu'un qui commence dans l'intro par nous dire, alors... Le problème des retraites, c'est hyper simple. Il y a les vérités, il y a les mensonges. En gros, les vérités, c'est les gens qui pensent comme moi, et les mensonges, c'est ceux qui sont contre moi. Et oulalala, ça démarre mal. Ça démarre mal. Et alors, c'est vrai qu'à la fin du premier chapitre, si vous avez entre 30 et 40 ans, vous dites, le système de retraite, c'est mort. J'aurais rien. Hein. Ouais. Le bouquin d'Éric Veil avait un long chapitre pour montrer que cette approche est complètement fausse. À la fin du deuxième chapitre, il est obligé de dire, alors, j'ai quand même un problème parce que et la Cour des comptes et le Conseil d'orientation des retraites nous disent qu'il y a pas, il y a un déficit à l'horizon 2050-2070, mais il est quand même assez petit. Oui, mais c'est parce qu'on calcule mal, en fait. Donc, il remet sur la table des arguments qui ont été mis X fois sur la table, qui ont été contredits X fois aussi, notamment par Alain Lavigne, notamment par Eric Bey.
5: Retraite des fonctionnaires, etc.
7: Retraite des fonctionnaires. C'est juste une question de ligne où est-ce qu'on met. Comme l'avait dit Pierre-Louis Bras, comme l'avait dit Eric Bey, comme l'a dit Anne Lavigne, il n'y a pas un déficit de la santé, un déficit de l'éducation, un déficit des retraites. Et se focaliser, il y a un déficit public, il y a des dépenses, il y a des retraites, et il y a des dépenses, il y a des recettes, pardon, et c'est le général qui compte. Et d'ailleurs, on ne trouve pas dans le livre l'idée que, en dépit du fait que la population française vieillit de plus en plus, dépenses de retraite sur PIB est plat, jusqu'à l'horizon 2070, nous dit le rapport du COR. Pourtant, les recettes vont baisser. Il y a peut-être, s'il y a un déficit et qu'on considère que le déficit est important, parce que le problème est plutôt du côté des recettes que du côté des dépenses. Il y a effectivement un chapitre sur la capitalisation, et là, au moins, c'est clair. Souvent, les libéraux nous disent « Non, mais la capitalisation, ça vient en plus, on ne veut pas détruire. » Là, le schéma qui est proposé par Bertrand Maté est extrêmement clair. Au fur et à mesure qu'on fait monter la capitalisation, on détruit la répartition. Donc là, le principe est clair, on détruit la répartition pour mettre de la capitalisation. Il y a plein de choses comme ça dans chaque chapitre. Alors effectivement, c'est extrêmement simple, c'est pédagogique. Le problème, c'est que généralement, c'est faux.
8: Il y a une chose sur laquelle on sera d'accord, c'est que les deux livres qu'on avait précédemment, celui de Veil et celui de Lavigne, étaient remarquables. Et celui-là, je l'inscris dans la même lignée.
5: Bon, eh ben merci beaucoup à tous les deux. Allez, c'est l'heure de retrouver notre étude de la semaine.
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5: Et on se penche cette semaine sur le match gestion active, gestion indicielle, avec cette étude passionnante, la gestion active, levier de performance, de souveraineté financière européenne et de protection des épargnants. C'est un livre blanc signé par des gestionnaires d'actifs avec nous en plateau. L'un d'entre eux, Bertrand Merveille, bonjour.
9: Bonjour.
5: Bertrand, vous êtes le directeur général de BDL Capital Management. Alors d'abord, qu'est-ce qu'on définit comme étant, je précise bien, la véritable gestion active sur les marchés d'actions. Parce qu'il y a du bluff aussi. Hein.
9: Il y a du bluff et c'est une excellente question. D'ailleurs, je pense que c'est la question centrale. Le souhait du collectif de sociétés de gestion indépendantes qui a produit ce livre blanc, c'est justement d'apporter sa pierre à l'édifice pour faire une définition correcte de ce qu'est la gestion active. Souvent, on oppose gestion passive et gestion active. Nous, on dit en réalité, il y a trois types de gestion, il n'y en a pas deux. Il y a la gestion passive, les ETF, on en reparlera. Ouais. Et puis,
5: En gros, on prend les indices, on s'installe sur la banquette arrière.
9: Exactement.
5: Et on attend
9: que ça se passe. Okay. Et puis ensuite, il y a le reste. Et le reste, jusqu'à présent, on a un peu tendance à mélanger les choux et les carottes. Nous, ce qu'on dit, c'est que dans ce qui s'appelle la gestion active, donc qui n'est pas passive, en réalité, il y a la gestion benchmarkée, qui ressemble à de la gestion passive, parce qu'il y a vraiment une faible tracking error, on est proche de l'indice, et puis il y a la véritable gestion active. Donc nous, ce qu'on prône, c'est d'essayer de bien qualifier ce qu'est la gestion active, et on a un KPI qui nous semble intéressant. Un indicateur qui nous...
5: Alors, expliquez ce que c'est que cet indicateur.
9: Cet indicateur, on l'appelle l'active share, désolé pour l'anglicisme, mais... Ça permet de voir un peu...
5: Attendez, comment vous écrivez ça?
9: Active share.
5: S-H-A-R-E. D'accord.
9: Voilà. Et en fait, ça permet de voir la composition d'un fonds par rapport à son indice. Plus l'active share est élevé, en résumé, au-delà de 70%, et plus on s'approche de 100%, plus la gestion est active. Et donc, ça permet vraiment de distinguer les choux et les carottes, et de distinguer vraiment ce qu'est de la gestion.
5: Alors, ce qu'on appelle, parce que tous les gérants qui défilent sur BFM Business ne jurent que par le stock picking, c'est ça, c'est quoi? C'est l'idée du sur-mesure, en fait, ou...
9: Alors, on peut faire du stock picking, et finalement faire du stock picking qui s'approche de l'indice.
5: Ah oui, d'accord.
9: Et voilà, donc en fait, le vrai stock picking, c'est un portefeuille qui va être en général assez concentré et qui va vraiment s'éloigner de l'indice.
5: Mais la vraie gestion active, c'est je vais voir les boîtes, je discute avec les dirigeants, je leur fais confiance, je regarde les bilans, la valeur de l'actif, la stratégie.
9: C'est en général ça, mais ça suffit pas. Il suffit pas de voir des dirigeants et de voir des entreprises pour faire de la gestion active. Ouais. Donc statistiquement, nous, on apporte notre pierre à l'édifice en disant, regardez l'actif share. Si vous avez un actif share compris entre 70 et 100, vous avez une vraie gestion active.
5: Mais parce que c'est toujours ce qu'on vous oppose, effectivement, est-ce que la performance de la vraie gestion active que vous venez de définir, est-ce qu'elle est supérieure à la gestion indicielle ou passive?
9: Voilà, c'est ça qui est intéressant, c'est qu'en fait, quand on qualifie bien les choses avec une bonne méthodologie, quand on distingue la vraie gestion active de ce qui n'est vraiment pas actif, on s'aperçoit effectivement que la gestion active a une capacité de surperformance. Mais c'est réservé aux vrais fonds actifs. Et il ne suffit pas d'être actif. On s'est aperçu de manière un peu empirique que des fonds de plus grande taille et des fonds qui étaient aussi dans un environnement concurrentiel acharné, c'est-à-dire des fonds qui étaient vendus en France, en Italie, en Allemagne, avaient aussi une capacité à mieux surperformer. Donc quand un fonds qui a une active share élevée, qui est de taille assez significative et qui en plus est dans un environnement concurrentiel acharné, il est surperformant statistiquement. C'est ça qui est intéressant dans notre étude. Ça ne dit pas que tous les gestionnaires actifs sont surperformants, ça dit que la gestion active peut effectivement surperformer.
5: C'est quand même ça le problème, c'est-à-dire que quand vous êtes client, entre guillemets, vous voyez, c'est comme les garagistes ou les dentistes, comment vous savez que vous avez affaire à un bon gestionnaire d'actifs?
9: Ah bah, effectivement, c'est hétérogène la gestion active, parce que justement notre métier c'est de ne pas faire exactement comme tout le monde. Pour ceux qui ne veulent pas prendre de risques, effectivement la gestion passive, il n'y a pas d'odeur, pas de saveur.
5: Vous dites la gestion active c'est un levier de souveraineté financière européenne, pourquoi?
9: Ah, parce que la gestion active, elle peut participer à la vie d'une économie. En Europe, on a la chance d'avoir des entreprises formidables. On a des entreprises de marché, on a des banques, on a des marchés financiers qui fonctionnent bien historiquement. Et donc, il y a des entreprises qui se présentent sur les marchés, qui viennent se faire coter. C'est ce qu'on appelle des IPO. Il y en a d'autres qui vont faire des augmentations de capital. Seuls les gestionnaires actifs peuvent participer, en fait, à cette vie économique. La gestion passive, par nature, elle suit les indices. Donc, elle va pas du tout financer notre économie. Ça, c'est le premier point. Et le deuxième point que tout le monde doit avoir en tête, c'est que la gestion passive, elle est dans les mains des Américains. 80% de la gestion passive est gérée par des entreprises américaines. Donc, si les épargnants européens se tournent trop vers la gestion passive, on va petit à petit américaniser notre épargne, donc on ne financera pas notre économie.
5: Dernier point extrêmement intéressant, vous dites, il y a des risques associés à la standardisation des portefeuilles.
9: Ah oui, parce que quand on standardise, on fait tous un peu la même chose. Les indices, ils deviennent parfois très concentrés. C'est ce qu'on a là en ce moment. Si vous prenez le MSCI World, par exemple, qui est un indice qui est censé être représenter des actions mondiales, en réalité, il est à 70, voire 75% tourné vers les actions américaines. Et de plus en plus vers la tech. Donc en fait, vous concentrez vos risques au lieu de les diversifier. Ça peut entraîner de la procyclicité. Et dans un retournement de marché qui finira par arriver, ça peut être très violent pour l'investisseur. Et il n'y a aucune chance de se sortir d'un pic comme ça de volatilité avec un gestionnaire passif.
5: Merci beaucoup Bertrand Merveille pour ce plaidoyer en faveur de la gestion active. Allez, toujours plus de chiffres, toujours plus d'études, c'est maintenant dans la librairie de l'écho.
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5: Qui profite vraiment de l'intelligence artificielle? Réponse avec cette étude du cabinet PwC. Oui, l'intelligence artificielle transforme en profondeur l'économie mondiale et ouvre de nouvelles perspectives de croissance, mais toutes les entreprises n'en tirent pas les mêmes bénéfices. Certaines ont su en faire un levier de compétitivité et de croissance, d'autres peinent encore à dépasser le stade des expérimentations pour créer un impact économique tangible. Et donc, selon l'étude AI Performance Survey de PwC, qui porte sur plus de 1200 entreprises dans 25 secteurs, eh bien 20% des organisations concentreraient à elles seules 74% des gains entre hausse des revenus et gains d'efficacité, écart qui ne s'explique plus par l'accès aux technologies largement démocratisées, mais par la capacité à les intégrer au cœur de la stratégie et des opérations de ces entreprises.
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5: Et cette semaine, c'est celui de notre éditorialiste internationale, Annalisa Cappellini. Annalisa, bonjour.
10: Bonjour Emmanuel.
5: Vous nous emmenez, Annalisa, aujourd'hui dans les coulisses du Vatican, et mieux que ça, dans les coulisses d'un conclave avec ce livre, bon, que vous avez adoré manifestement.
10: Oui.
5: Géopolitique d'un conclave. Élire un pape quand les empires reviennent, c'est écrit par Michael Kor et c'est publié chez Bayard Récit. De quoi s'agit-il?
10: Alors ça rentre effectivement dans mon top 3 de l'année, hein, directement.
5: Super.
10: Et donc effectivement, ça raconte le conclave de manière très géopolitique, parce qu'on l'oublie assez souvent, mais le Vatican est un État, et le pape est un chef d'État, évidemment avec toutes ses singularités, mais donc lui aussi est un acteur géopolitique, et donc l'élection du pape suit les lignes de la géopolitique mondiale, c'est ce que nous dit Michael Kor dans ce livre. Michael Kor, qui est correspondant du journal La Croix à Rome, au Vatican plutôt, et qui est arrivé fin 2024, donc quelques mois seulement avant la mort du pape François et donc avant le conclave. Donc vous imaginez ce que c'est de couvrir cet événement quand on travaille pour le journal La Croix et qu'on est arrivé il y a seulement 6 mois à Rome. Et lui nous raconte tout ce qu'il a fait, il nous raconte ses jours qui ont été si importants pour lui. Donc il nous amène vraiment dans les coulisses. Et il y a un sous-titre dans ce livre, c'est « Élire un pape quand les empires reviennent ». Et Michael Kor nous explique que le retour des empires, ça veut dire le retour des empereurs. Et donc ce nouveau pape, il doit parler avec ces nouveaux empereurs.
5: Et ça n'est certainement pas un hasard si le nouveau pape est un Américain, comme ça n'a pas été un hasard que Karol Wojtyla soit polonais, Jean-Paul II, quand l'Union soviétique était encore au sommet de sa forme. C'est totalement géopolitique.
10: Bien sûr, ce n'est jamais un hasard. Là, il devient ce nouveau pape l'anti-Trump. Beaucoup disaient que c'était impossible d'avoir un pape américain, puisque le conclave n'aurait jamais choisi un pape issu de la première puissance géopolitique mondiale, parce que ça faisait trop de concentration de pouvoir.
5: Encore une conséquence de l'élection de Donald Trump.
10: Exactement, vous voyez à quel point ça nous a bouleversés. Pourtant, c'est bien ce qui s'est passé, et en fait, Michael Kor nous explique bien pourquoi. Parce qu'à chaque fois que les cardinaux élisent un pape, ils doivent trouver quelqu'un qui n'ait pas de scandale, qui ne soit pas trop divisif, qui parle plusieurs langues, dont l'italien qui reste quand même la langue de travail du Vatican, qui soit issu d'une communauté assez puissante. Donc il y a énormément de critères et Robert Prévost ressemblait beaucoup de ses qualités. Mais surtout, et c'est ce qu'il explique très bien, c'est qu'on est dans un moment américain. Donc encore aujourd'hui, la réalité c'est que tout tourne au niveau géopolitique autour des États-Unis, autour de la Maison-Blanche. Que ça soit pour ou contre, mais en tout cas, tout le monde réagit aux actions de la Maison-Blanche, et donc, dans ce cas-là, de Donald Trump. Et donc, c'est évidemment un choix en contre-tendance, celui d'élire un pape américain qui devient l'anti-Donald Trump. D'ailleurs, il raconte dans le livre que les Américains, ils ont bien tenté d'influencer le choix du pape suivant. Bah, finalement, c'est un Américain, mais ce n'est pas exactement celui qu'ils voulaient, puisque les Américains espéraient avoir un pape beaucoup plus conservateurs qui puissent aller dans leur sens, donc beaucoup plus traditionnalistes, ben là, c'est pas le cas.
5: Ce que dit Michael Kor aussi, Annalisa, c'est que l'élection d'un pape, elle ne se fait pas qu'au moment du conclave. C'est un long processus, en fait, et qu'en coulisses, finalement, tout un tas de forces travaillent à l'élection du prochain pape.
10: Oui, en fait, presque au moment où on a élu un pape, on commence à penser au suivant, parce que ça se tisse sur plusieurs années. C'est vraiment comme dans un État, comme dans une géopolitique traditionnelle. Tout se joue après, effectivement, sur ces quelques jours du conclave, pendant ces jours de sede vacante. Ce sont les jours où il n'y a plus de pape. Et donc, Michael Kor nous dit que c'est comme si on ouvrait le capot de la voiture, qu'on avait le moteur apparent. Et donc, pendant quelques jours, on a la chance de pouvoir regarder de près ce qui se passe à l'intérieur du Vatican, cette mécanique politique qui, d'ordinaire, ne se montre jamais. Et lui, d'ailleurs, il dit qu'il y a toujours une carte du monde partout, à tous les endroits du Vatican, et que ça reflète aussi ce grand changement dans la géopolitique du christianisme. Aujourd'hui, il y a beaucoup moins de chrétiens en Europe, il y en a beaucoup plus, en revanche, en Asie, en Afrique. Et tout ça reflète aussi les grands mouvements géopolitiques, de la géopolitique traditionnelle plus large.
5: Merci beaucoup, Annalisa Cavallini, pour cette plongée dans les coulisses du Vatican. Allez, c'est l'heure de nos ultimes choix.
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5: Jean-Marc Daniel, quelle est votre ultime sélection pour aujourd'hui ?
8: Alors, j'ai choisi un livre de François Gémen. Donc, François Gémen, c'est quelqu'un qui est connu, qui est un défenseur de l'écologie et surtout de la lutte pratique et concrète contre le réchauffement climatique. Ça s'appelle « Parler du climat sans plomber l'atmosphère ». En fait, c'est 40 fiches, parce que c'est des textes assez courts, sur les mesures qu'il faut prendre pour effectivement lutter contre le réchauffement climatique. Et c'est assez à la fois concret et pas punitif. Pour une fois, il y a l'idée que bon, il faudra faire des efforts, mais que personne n'est coupable, tout le monde est coupable, tout le monde est responsable en tout cas. Et donc, avec quelques éléments de bon sens, on arrivera probablement à inverser la tendance. Donc, c'est un livre que je recommande.
5: Très bien. Christian Chavagneux.
7: Bien, quand Jean-Marc fait son écolo, j'adore.
5: Vous ne devriez plus être beaucoup surpris.
7: C'est vrai. Il n'y a plus que vous, Emmanuel, à convaincre maintenant.
5: La marguerite entre les dents, il l'a quasiment à chaque émission, Jean-Marc.
7: Ben moi, je reste dans mon choix de...
5: Attendez, dans une petite parenthèse quand même. Vous me critiquez. N'empêche que notre auteur tout à l'heure, Myriam Maestroni, m'a quand même offert ce livre, hein, Jean-Marc, qui nous concerne, les recettes durables.
7: Ah,
5: voilà,
7: oui.
5: Comment bien manger en étant écolo. Vous voyez, je m'améliore.
7: C'est bien, Emmanuel. Attends, faut passer au bouquin de Genève.
8: Mais il faut commencer par l'utiliser de façon concrète.
5: Votre choix, Christian, votre choix.
7: Moi, donc, comme je le disais, je reste dans mon choix de tout à l'heure, puisqu'il y a un petit que sais-je qui vient de sortir sur le socialisme et que Jean-Marc devrait lire, puisqu'il comprendra que quand l'idée naît dans les années 1830-1840, il va beaucoup, l'idée et les politiques concrètes socialistes vont beaucoup progresser après, donc c'est une erreur historique de penser qu'il ne s'est rien passé après 1848. C'est vraiment un bouquin intéressant et montre qu'il y a à la fois une quête d'égalité sociale, mais aussi d'égalité politique. Les socialistes sont battus pour la démocratie, pour la République. Il y a un chapitre extrêmement intéressant sur les liens entre l'État et le socialisme, pour montrer qu'au début, les socialistes étaient tout à fait contre l'État. On n'oublie pas de dénoncer les errements du socialisme réel. Et le bouquin finit, là, ça fera plaisir à Jean-Marc, en disant, bon, l'idée

0: En Inde, et alors ce sont des travaux de sociologues qui sont allés interroger les Chinois, les Indiens, et franchement, tout ce qu'on y apprend est passionnant, déroutant. Est-ce que les Chinois trouvent ça oppressant? Bah, pas toujours, effectivement. Donc c'est un mélange d'adhésion et de répulsion pour toutes ces mesures. Là encore, du côté des Indiens, pas de caricature non plus. Comment est-ce qu'on justifie cette pratique du fichage? On s'aperçoit quand même que ça profite à peu de gens, et que bah, ça en pénalise aussi beaucoup. Quel est le véritable impact sur les libertés? Comment c'est perçu? Moi, j'ai trouvé ces deux expériences absolument passionnantes. Voilà, c'est la fin de cette librairie de l'écho. On se retrouve la semaine prochaine, et d'ici là, bonne lecture.
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1: 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Il est 7h. 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
3: Bonjour à tous, je suis ravie de vous retrouver pour ce nouveau numéro de BFM Entreprise, l'émission qui plonge au cœur de vos boîtes tout au long de la semaine. Vous le savez, le lundi on parle de leadership, le mardi des outils RH, le mercredi de croissance et le jeudi de transmission, comme c'est le cas aujourd'hui, et notamment de reprise des entreprises à la barre du tribunal de commerce. Quelles sont les conditions? Quelles sont les entreprises concernées? Qu'est-ce que ça implique? Est-ce que derrière les boîtes survivent? Et de quelle façon? On va expliquer tout ça aujourd'hui dans cette émission avec mes invités. Stéphane Elliot, vous êtes fondateur de Shadow, entreprise que vous avez revendue. On va expliquer tout ça. Bonjour, bienvenue dans l'émission.
4: Bonjour.
3: Et face à vous, Marie Téléchéa, qu'on connaît bien dans cette émission sur cette antenne. Vous êtes fondatrice et avocate au cabinet Téléchéa Avocat. Bonjour Marie.
5: Bonjour Sandra.
3: Ravie de vous retrouver dans cette émission BFM Entreprise. On parle de transmission. C'est parti.
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3: Le témoignage, on commence toujours par présenter l'entreprise. Bonjour Stéphane Elliot, vous êtes entrepreneur. Avant de parler de cette entreprise Shadow, j'aimerais savoir quel est votre parcours qui vous a mené à créer ça.
4: Mon parcours, si on le reprend depuis l'origine, j'ai fait une école de commerce. Après quoi, je suis devenu avocat. J'ai exercé comme avocat pendant une douzaine d'années en fusion-acquisition dans un cabinet anglo-saxon, à la suite de quoi j'ai passé 2 ans chez Tikehau Capital, donc dans une entreprise de finance. Et après quoi, j'ai créé Shadow, qui est donc une entreprise de tech, avec deux amis, sans lesquels je ne l'aurais évidemment jamais créé, parce que les techs, c'était eux et ce n'était pas moi.
3: Oui, c'est ça, effectivement, ça, c'était leur partie. Ça, c'est 2015, Shadow. Et pourquoi, effectivement, se mettre dans un domaine où vous, par exemple, vous n'aviez pas une expertise spécifique, mais vous aviez une expertise, justement, en tant qu'avocat aussi?
4: Bien sûr. J'avais cette envie de créer une entreprise qui restait quelque chose d'assez vague pour moi. Et en fait, c'est l'opportunité très particulière que représentait Shadow qui m'a convaincu. Hein. C'est-à-dire que, si je la présente en un mot, Shadow, c'est un PC dans le cloud. Donc en gros, on propose à des utilisateurs, par le biais d'un abonnement, d'avoir accès à un PC qui est entièrement dans le cloud, en lieu et place de l'acquisition d'une machine physique.
3: Oui.
4: Et le pari, c'était que l'informatique aujourd'hui repose beaucoup sur l'achat de laptops ou d'objets avec des capacités de calcul importantes à l'intérieur pour lesquelles on paye, mais qui sont complètement sous-exploitées. Donc notre idée, c'est la mutualisation de cette puissance de calcul dans le cloud pour que finalement chacun puisse la consommer depuis le data center en fonction de ses besoins. Et donc il y avait ce pari de mutualisation. Et ça représente en fait une évolution significative dans le monde de l'informatique, c'est-à-dire qu'on quitterait un peu l'univers du PC avec ses composants à l'intérieur pour avoir accès à une machine à laquelle on a accès tout le temps depuis n'importe quel écran connecté, mais l'écran qu'on a chez soi n'est qu'un terminal, et donc toute la partie chère de l'ordinateur, elle est mutualisée. Ça permet de mutualiser, d'économiser en quelque sorte du composant informatique. Et donc c'est l'ambition de cette vision-là qui m'a conduit à m'y lancer, alors même qu'effectivement, je n'étais peut-être pas le mieux outillé pour comprendre la partie tech.
3: C'était effectivement vos collaborateurs, les deux autres fondateurs qui étaient dans cette partie-là. C'était quoi leur profil à eux?
4: C'était des cofondateurs, c'est pas mes collaborateurs.
3: Oui.
4: On était associés, on était à parité tous les trois. Eux ont des profils de développeurs informatiques. Donc
3: produit destiné à qui?
4: produit destiné avant tout à des adeptes du jeu vidéo.

0: ou en tout cas c'est comme ça qu'il a été conçu au départ, parce que on cherchait un produit qui puisse être adopté rapidement par ses utilisateurs, et il nous a semblé que plutôt que d'essayer de convaincre une grande entreprise d'aller adopter ce modèle-là, il serait plus facile d'aller chercher des gamers qui, eux, sont à la fois gênés par le coût de la machine, c'est-à-dire qu'ils veulent une machine plus puissante et moins chère. Ils aiment bien adopter des technologies nouvelles, et celle-là, on est vraiment une, c'est très très novateur. Et évidemment, bah, ils ont s'ils peuvent avoir mieux pour moins cher et plus vite, ils adopteront évidemment ça. Donc, on s'est lancé avant tout auprès des gamers. On s'en éloigne pas parce que ça reste l'essentiel de nos utilisateurs, mais on fait des incursions, et notamment, on a un enjeu aujourd'hui stratégique majeur qui est le développement d'une offre destinée à des entreprises qui ont besoin de puissance de calcul pour faire tourner des modèles d'IA sur la partie inférence.
1: Ça, c'était en 2015, la création, en l'occurrence. Oui. Comment elle évolue, cette entreprise, dans les années qui viennent? Il y a des succès rapides. Comment ça marche?
0: Au début, ça marche très bien. Au début, ça marche très bien parce qu'on arrive à mettre au point un produit qui fonctionne bien assez vite. Et donc, dès 2016-17, on a nos premiers clients. On a le soutien d'un certain nombre d'influenceurs du monde du jeu vidéo, ce qui est très important pour nous parce qu'ils viennent valider à la fois le bon fonctionnement du produit et le fait qu'on arrive effectivement à jouer sans que l'œil humain perçoive trop de latence, comme si la machine était en local. Assez vite, on ouvre une filiale aux États-Unis. Et donc, on se développe en parallèle, à la fois sur le continent américain et en Europe. Évidemment, on lève des fonds pour permettre cette croissance. Fin 2015 et 2019, on doit lever à peu près une centaine de millions d'euros auprès de plusieurs investisseurs. Donc des grosses levées de fonds, fait partie du Next 40, etc. etc. Donc ça, la trajectoire de succès normale, on va dire, d'une start-up de l'écosystème tech français qui marche bien.
1: Société qui performe, 100 millions levés, effectivement une ouverture aux États-Unis, tout ça en 4 ans. On a l'impression que tout va bien. Qu'est-ce qui cloche? Qu'est-ce qui va plus à partir de 2019? C'est là que ça va plus?
0: C'est à partir de 2019 que ça va plus. Il y a plusieurs choses qui vont plus très bien. Il y en a une qui tient à l'équation financière de l'entreprise, hein, qui est que on a beau louer des ordinateurs mutualisés dans le cloud, ils ont beau être mutualisés, il faut quand même beaucoup d'ordinateurs. Donc on acquiert et on doit financer un parc de plusieurs dizaines de milliers de cartes graphiques, donc c'est un investissement très lourd. Et quelque part, on essaye de croître très vite, alors même que les paramètres économiques de notre activité ne sont pas encore complètement bien fixés. Donc, on met trop longtemps à déployer nos infrastructures, on signe trop de contrats pour des data centers dont on doit commencer à payer le loyer alors même que les serveurs sont pas à l'intérieur. Et donc il y a un décalage croissant dans le temps entre une performance sous Excel absolument splendide et la réalité financière qui est celle d'un cash burn très significatif, qui est un premier problème qui est aggravé ensuite par la mise sous perfusion auprès d'un investisseur financier qui était notre principal actionnaire à l'époque, qui s'est vécu un peu plus que comme un actionnaire financier, donc qui a voulu un peu mettre les doigts dans l'organisation de l'entreprise. Une querelle entre cofondateurs sur le rôle à donner exactement à notre croissance américaine.
1: Ouais.
0: Donc la recette parfaite pour une transmission, non pas choisie, mais subie de l'entreprise.
1: Oui, c'est ça. Et on est ici, on va continuer évidemment sur les difficultés, ce qui vous a mené à cette situation aujourd'hui, qui a été cette transmission. Mais là, Marie, vous qui êtes spécialiste des entreprises en difficulté, est-ce que c'est fréquent de voir ça? C'est-à-dire une entreprise qui est vraiment pleine d'avenir, qui a une super idée à la base, des cofondateurs ultra motivés, des fonds levés, une ouverture aux États-Unis, on a l'impression que tout va bien sur le papier. Est-ce que ça arrive souvent?
2: Oui, alors en effet, en plus, Shadow, c'était sur le modèle start-up, donc il nécessite de lever des fonds en permanence. Ouais. Et donc, enfin, Il me semble que tu devais lever des fonds en permanence. Et effectivement, il suffit que le modèle prévu ne fonctionne pas exactement comme ce qui était prévu, plus des différences de stratégie entre les fondateurs, ce qui s'est passé, plus ça peut être un contexte économique ou politique qui va saboter le business plan qui était prévu. Et là, effectivement, comme tu l'as dit Stéphane, on a tous les ingrédients pour des difficultés que la société va rencontrer. Et dans ce cas-là, on peut essayer de passer par un pré-pack cession, qui reste une procédure, effectivement, qui est subie par l'actionnaire et par les dirigeants de la société. Parce qu'en fait, un pré-pack cession, c'est de préparer la cession en amont de la procédure collective de la société. Donc pour ça, on sait qu'on ne va pas trouver de solution de redressement de la société. On sait que la seule solution qu'on a, c'est de trouver un repreneur.
1: Ouais.
2: Mais on ne veut pas abîmer la société et chercher ce repreneur dans le cadre de la procédure de redressement judiciaire. Donc, dans ces cas-là, on va solliciter l'ouverture d'une procédure de conciliation qui est confidentielle. On va demander au juge qu'il donne comme mission au conciliateur d'aller chercher un petit peu confidentiellement des repreneurs. Donc, il va lancer un appel d'offres, au départ plutôt à des concurrents, à des industriels ou à des partenaires qui vont avoir des synergies avec l'entreprise. Et il va recueillir des offres qui porte sur les actifs et activités, c'est plutôt un asset deal, dans le cadre de la conciliation. Toutefois, ces offres devront être réitérées dans le cadre de la procédure collective qui devra être la plus rapide possible, justement pour ne pas détruire la valeur. Donc l'idéal, par exemple, c'est le conciliateur a reçu deux belles offres, ce qui était le cas, je crois, dans le dossier Shadow. Et ensuite, il va solliciter l'ouverture d'une procédure de redressement judiciaire très rapide pour que les candidats puissent se repositionner dans le cadre de cette procédure de redressement judiciaire. Et il va devoir quand même lancer un nouvel appel d'offres. Donc, il y aura peut-être des candidats, des nouveaux candidats qui vont pouvoir quand même rentrer dans le dossier. Donc voilà, c'est ça le pré-pack cession. Mais à la fin, ça reste une cession qui va être validée par le tribunal de commerce dans le cadre d'un redressement judiciaire de la société.
1: On va expliquer effectivement la fin de cette procédure. Ce que j'ai envie de vous demander, Stéphane, c'est comment on passe de... Je commence à constater que mon entreprise est en difficulté à plein de niveaux, effectivement, la gouvernance, le business model, le financement, et se dire, ça y est, on passe à une procédure. Est-ce que ça prend du temps déjà? Est-ce qu'on s'en rend compte tout de suite qu'on va devoir passer à ça?
0: Je pense que c'est pour ça que le sujet est intéressant, c'est que les entrepreneurs sont des optimistes et c'est parce qu'ils sont optimistes que souvent ça marche. Mais c'est pour la même raison qu'ils sont optimistes que parfois ils tardent à réfléchir au scénario dans lequel ça se passe pas tout à fait aussi bien. Il y a évidemment beaucoup d'entreprises qui ont un modèle similaire au nôtre, c'est-à-dire on lève des fonds, on sait qu'on a besoin d'une nouvelle levée pour aller à l'étape d'après, et on passe pas tant de temps que ça à se dire quelles sont mes alternatives si la nouvelle levée a pas lieu. Et c'est ce qui nous est arrivé, c'est-à-dire qu'on a on est parti en levée aux États-Unis avec Bank of America qui nous promettait des valos de plusieurs milliards, et donc on rencontre un fonds, deux fonds, 10 fonds, et au bout de 10 fonds, c'est moi qui me suis dit en fait ça va nulle part, ça va pas marcher. Et donc quand on en est là, évidemment, mon premier réflexe, ça n'a pas été le tribunal de commerce. Ça a été d'essayer de trouver des investisseurs sur un modèle peut-être moins généreux pour nous en termes de valorisation, mais qui aurait un peu ménagé la chèvre et le chou pour ce qui est des intérêts des anciens investisseurs, des créanciers, etc. L'idée, c'était évidemment de faire défaut à personne dans la mesure du possible. Dans ce cadre-là, j'ai contacté un certain nombre de gens assez grands, en fait, dont Octave Clabat, donc le fondateur d'OVH, et dont un certain nombre de fonds. J'avais parlé à Scaleway aussi, donc la filiale cloud de Free. Et assez vite, compte tenu à la fois de la dégradation de notre réserve de trésorerie, ces gens-là me disent « ça peut nous intéresser, mais malheureusement, ça ne va pas nous intéresser in bonis. » Parce que pour que votre entreprise vous intéresse, il faut qu'on se débarrasse d'un certain nombre de contrats que vous avez conclus. Et notamment, quand on parle à des opérateurs de cloud, ils ont une idée simple, c'est de dire on va arrêter d'essayer de faire du cloud tout seul avec vos petites mains. Nous, c'est notre métier. Vous allez mettre vos serveurs chez nous et on va les opérer. Sauf que quand vous avez des contrats de data center à hauteur de plusieurs millions d'euros par an, avec des partenaires divers et variés sur deux continents, c'est difficile. Vous pouvez pas y mettre fin comme ça. Et donc c'est en voyant quelque part la masse de ces loyers à venir au sein de la société que, en particulier, Octave Klaba, qui est celui qui a fini par reprendre l'entreprise, a dit ben, désolé, j'ai regardé, mais ça ne passe pas sans passer par le tribunal de commerce.
1: Oui, c'est ça. C'est que là, on est obligé, effectivement, finalement, de passer par cette étape-là, Marie.
2: Alors, surtout pour les startups qui ont levé beaucoup de financement, donc ils sont souvent endettés. Enfin, il n'y a pas que les startups, mais le modèle startup, par définition, il est endetté. Donc là, la cession in bonis des titres, elle n'est pas très intéressante pour une société qui rencontre des difficultés, parce que le repreneur va prendre tout l'actif, mais aussi tout le passif. Donc, dans ce cadre-là, souvent les repreneurs disent, OK, mais dans ces cas-là, je vais reprendre l'actif et activité dans le cadre d'une reprise à la barre du tribunal. Inconvénient de la reprise à la barre du tribunal, c'est qu'il y a des concurrents. Donc, on doit se positionner dans le cadre de l'appel d'offres, faire une offre de reprise avec un BP, et dans lequel on doit démontrer non seulement la qualité du repreneur, donc là il y avait des industriels de top qualité, la qualité du BP, est-ce que ce BP est parfaitement financé? Et ensuite il y a deux autres paramètres qui rentrent en jeu, c'est le nombre de postes de travail repris, le maintien de l'emploi,
1: c'est ça.
2: Des droits acquis, des congés, la reprise des congés payés de tous les droits, et ensuite le prix de cession. Et donc, avantage, on reprend une entreprise avec que de l'actif, de l'activité, on choisit les contrats qu'on veut reprendre, on choisit les postes de travail qu'on va reprendre. Inconvénient, on a une concurrence et on peut ne pas avoir le dossier si on a un concurrent qui fait une meilleure offre que nous.
1: Vous, en tant que dirigeant, qu'est-ce qui se passe pour vous dans votre activité, dans finalement la main que vous avez sur ces opérations? Vous êtes quand même en train de passer d'un statut de fondateur qui cherchait des investisseurs à un statut de patron qui va se faire reprendre son entreprise, qui va devoir la céder.
0: Et c'est là que je pense que c'est pour ça qu'on ne parle pas tant que ça, enfin que beaucoup d'entrepreneurs sont mal préparés à ce type de procédure.
1: Ouais.
0: Et ils y sont mal préparés parce qu'on n'en parle pas beaucoup, et on n'en parle pas beaucoup parce que c'est une discussion désagréable. C'est-à-dire que là, en train de vous parler tout de suite, je vis pas ma meilleure vie. Hein. C'est quand même le récit d'un échec. Là où les entrepreneurs, ils aiment bien raconter qu'ils volent de succès en succès. C'est même un peu leur métier.
1: Oui, mais vous avez sauvé la société.
0: Voilà, mais on a sauvé la société, mais c'est quand même un moment qui est compliqué parce que quand on est entrepreneur, on passe quand même une bonne partie de nos journées à expliquer à la terre entière que tout va bien se passer, à en être convaincu et à en convaincre les gens. Et on en convainc les actionnaires, on en convainc les partenaires, on en convainc les banquiers.
1: Ouais.
0: Et en fait, à tous ces gens-là, arrive le moment où on va leur dire non, en fait, j'en étais convaincu et je croyais que ça allait marcher, et en fait, ça ne marche pas. Et effectivement, il faut parvenir à se dire vis-à-vis des actionnaires que j'ai fait venir, vis-à-vis des créanciers, vis-à-vis de mes partenaires bancaires, vis-à-vis de mes
1: enfin, et des salariés, de toute la vie de l'entreprise.
0: En l'occurrence, les salariés aussi. Les salariés, il s'agit plus d'une question de management, parce qu'en réalité, on a repris à peu près tout le monde dans mon cas particulier. Donc la partie qui consiste à redécouper ses équipes dans le cadre de la cession, on l'a pas fait et parce que les gens ont dans l'ensemble gardé leur emploi. Mais c'est plus le fait de se dire je suis en train de trahir une promesse à l'égard de pas mal de gens, et il faut pas être obnubilé par ça. Il faut quand même se dire le projet économique de l'entreprise, le produit, la technologie qu'on a développée, il faut que je consacre mes efforts pour les préserver du mieux que je peux, et quelque part il faut saisir cette chance que donne la réglementation pour aller redécouper un peu ces les contrats qu'on a signés dont on n'est pas très content, on les arrête. Éventuellement, du côté des équipes, s'il y a telle ou telle équipe qui n'aurait plus vocation à figurer dans une structure assainie, on les enlève. Et donc ça demande, c'est une opportunité d'en ressortir avec une entreprise assainie. mais tout en ayant passé un moment qui est quand même très pénible.
1: Oui, c'est pénible. Effectivement, il faut lâcher la barre aussi, lâcher le contrôle sur certaines choses. Deux questions auxquelles là, vous allez répondre. Le temps passe très vite. Où en est la société aujourd'hui? Dans quel état elle est? Et vous, vous en êtes où par rapport à cette société? Est-ce que vous êtes toujours en lien ou est-ce que vous faites votre vie à côté? Comment ça se passe?
0: Alors moi, j'y suis toujours. J'en suis plus le, j'ai plus de fonction de direction générale. J'en suis secrétaire général. J'y suis toujours et donc j'ai accompagné le repreneur au moment de la reprise et au-delà depuis. Aujourd'hui, l'essentiel de mes fonctions se concentre plus sur des domaines qui correspondent à mon métier antérieur, c'est-à-dire qu'on fait des opérations de haut de bilan. On a constitué un groupe au sein duquel on a intégré la société Quant en 2023. Et donc, on a une holding fêtière qui s'appelle Symphonium, qui regroupe Quant et Shadow, au sein de laquelle la Caisse des dépôts a pris 25%. Donc, je fais un peu d'autres choses, mais je m'occupe toujours de l'entreprise. Et l'entreprise elle-même, elle va bien. C'est-à-dire qu'on a conservé le cœur de notre activité, on a continué à innover, on a continué à acquérir des clients. Le produit demeure assez unique en son genre, c'est-à-dire que un PC Windows complet dans le cloud, on reste aujourd'hui les seuls à l'offrir avec ce niveau de puissance de calcul, ce niveau de qualité. On a, comme je le disais tout à l'heure, des enjeux pour aller développer de nouvelles offres, en particulier destinées aux entreprises qui ont besoin d'intelligence artificielle, c'est-à-dire à peu près toutes les entreprises. Donc on est plutôt dans une situation assainie. Je pense que c'est cette nouvelle offre qui nous mettra véritablement au niveau de rentabilité qu'on souhaite atteindre pour pouvoir ensuite grossir et grossir encore.
1: Mais c'est intéressant parce que en soi, je comprends que ce soit difficile à raconter forcément quand on part du début de l'aventure, mais en soi, l'entreprise est sauvée, le business model est assaini, le projet en lui-même, vraiment ce sur quoi vous avez développé cette entreprise est maintenu. Donc ça permet ça quand même, cette formule, Marie.
2: Alors oui, ça permet ça. Il y a toujours effectivement la déception quand même de l'actionnaire, hein, du fondateur, parce que là, c'est un adossement à un industriel. Donc la création de valeur va aller plutôt au nouvel actionnaire majoritaire, donc au fondateur. Donc il y a cette déception. Aussi, moi, ce que j'ai constaté, parce que j'ai beaucoup de startups dans mes clients, c'est des profils grande école. Donc, c'est des personnes qui ont toujours tout réussi. Et l'entrepreneuriat, c'est la meilleure, entre guillemets, leçon d'humilité, parce que pour eux, c'est à la fois extrêmement difficile, mais à la fois, moi, ce que j'ai constaté, et c'est le cas de Stéphane, qui est également un ami, c'est que c'est aussi, ils réussissent quand même dans cette... Moi, je trouve que c'est pas un échec, mais dans cet échec, parce qu'en fait...
1: Pas forcément,
2: ils ont une grosse déception. Donc, ils ont du mal, c'est vrai, à aller voir les avocats, restructuring, à aller au tribunal. Ils ont un petit peu de difficulté, c'est très difficile. Ils pensent qu'ils vont réussir sans passer par là, comme ils ont toujours réussi. En revanche, ce sont des entrepreneurs qui ont une très grosse capacité de résilience. Et donc, lorsqu'ils ont décidé que ça sera le prépa-accession, eh ben, ils vont réussir leur prépa-accession avec un adossement à un vrai industriel, un vrai BP et une vraie suite pour l'entreprise. Et c'est ce qui est le cas de Shadow.
1: On va tout de suite donner, sur le temps qui nous reste, les conseils de l'expert.
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1: Souvent dans cette partie, je demande ce que vous referiez pareil, surtout ce que vous ne referiez pas pareil, ce que vous regrettez dans ce dossier-là, Stéphane.
0: Je sais pas ce que je ferais exactement différemment. En revanche, je sais que si une telle aventure devait arriver à nouveau, je serais content de l'aborder avec la connaissance que j'en ai aujourd'hui parce que, comme je disais, on n'en parle pas tant que ça et il faut bien voir que le dirigeant dans cette procédure-là, sa vie continue, c'est-à-dire qu'il continue d'avoir des partenaires, des fournisseurs, un PNL à gérer, une activité à développer. Et en même temps, il y a tout à coup le monde qui lui tombe sur la tête.
1: Ouais.
0: Et tout à coup, il se trouve entouré de tout un tas de gens qui ont l'air de savoir ce qu'ils sont en train de faire entre eux, parce qu'ils le font entre eux toute la journée. Donc, un avocat qui est spécialisé en procédure collective, un administrateur judiciaire qui va être nommé conciliateur. Tout à coup, son banquier sympa devient les affaires spéciales des banques, et donc ils n'ont plus de problème. Tous ces gens semblent parler le même langage et se comprendre entre eux et avoir une sorte de notion très claire de ce qui va arriver à l'entreprise. Et donc on est à moitié dépossédé, un peu décontenancé par le fait que tout à coup dans la pièce au moment de décider des choses, il y a 10 personnes de plus qui semblent discuter entre elles et décider pour vous, alors même qu'on est encore le dirigeant et qu'on a encore la responsabilité de l'entreprise. Et donc je pense que En théorie, j'aurais dû être très préparé à ça en tant qu'ancien avocat. En pratique, je pense que tant qu'on ne l'a pas vécu, c'est difficile de mesurer le...
1: L'entreprise, c'est son bébé, hein. Tout le monde le dit. Est-ce que ce n'est pas ça aussi, finalement, la leçon de cet exemple-là, Marie? C'est finalement dire aux entrepreneurs de se faire accompagner le plus tôt possible et d'envisager ces solutions-là le plus tôt possible.
2: Alors, effectivement, déjà, essayer, hein, parce que c'est facile à dire, hein, mais de ne pas être dans le déni. Voilà, donc non, quand on a des tensions trésorerie et quand on commence à trouver que le chiffre d'affaires a beaucoup diminué et qu'on ne sait pas trop comment payer les prochaines échéances bancaires, on n'attend pas. Parce que moi, souvent, on m'appelle et puis on me mandate 3-4 mois après avoir dépensé encore 100-150 000 euros de cash.
1: Ça aggrave la situation très vite. Hein.
2: Et oui. En fait, ça vous force à vendre très rapidement. Parce que du coup, vous allez être dans une contrainte de trésorerie très courte et du coup, vous allez vendre très rapidement et donc dans des conditions les moins bonnes pour finalement l'actionnaire et la société. Donc il faut anticiper et effectivement se faire entourer rapidement.
1: Le mieux possible, c'est souvent ce qu'on dit dans cette émission. Merci à tous les deux d'être venus témoigner pour cette entreprise Shadow. Marie Téléchet, fondatrice et avocate au cabinet Téléchet Avocat, et Stéphane Elio, fondateur de Shadow. Merci d'être venus dans cette émission. Vous pouvez aussi retrouver en podcast et en replay sur notre appli, sur notre site. Passez une très bonne journée sur BFM Business.
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4: Pascal Boulanger, notre invité à 7h45 sur BFM Business et sur RMC Live. Pascal Boulanger, président de la Fédération des promoteurs immobiliers. Bonjour, je le disais en vous teasant toute la matinée, vos chiffres sont assez terribles ce matin. Je disais âme sensible s'abstenir, mais ils sont durs parce que vous y avez cru à cette reprise de la promotion immobilière quand on s'était vu fin 2025 et que la guerre au Moyen-Orient est quand même venue arrêter tous les espoirs de reprise. On est quand même sur des mises en vente de logements neufs qui ont chuté de 19% au premier trimestre, des ventes qui ont chuté de 14%. On n'avait jamais vu ça.
5: Bonjour Laure. Oui, on reste optimiste. Parce qu'on a un bon dispositif.
4: Oui.
5: Aujourd'hui, c'est le contexte géopolitique qui a tout stoppé. En fait, quand vous annoncez des moins 14, des moins 15, etc., ce ne sont pas des chiffres qui nous intéressent, nous. Je vais vous dire pourquoi. Parce que nous, vous comparez par rapport à l'année dernière, mais l'année dernière était déjà catastrophique. Donc vous comparez du catastrophique à du catastrophique. Nous, on compare par rapport à des années normales, qui sont 2019, 2021.
4: Et, c'est pire.
5: Quand on fait cette moyenne-là, on est à moins 55, moins 60 sur les mises en vente, sur les réservations. Et heureusement que les bailleurs sociaux sont venus nous soutenir. Donc, sur les ventes dites aux investisseurs, on est passé d'une année moyenne à 60 000. À l'année dernière, je connais le chiffre par cœur, 9 468.
4: Ah oui.
5: Donc, divisé presque par 7.
4: Il ne se passe plus rien, quoi.
5: Il ne se passe plus rien. Donc, grosse pression des acteurs, dont moi, auprès de M. Jeanbrun et M. Lecornu. Et franchement, on a été écoutés.
4: Le dispositif, vous dites, le cadre est bien, il est bien conçu.
5: Mais bien sûr.
4: Mais il n'y a pas de demande.
5: Mais aujourd'hui, moi-même, j'ai signé cette fameuse convention 2 millions de logements entre le 1er janvier 2026 et le 31 décembre 2030. Mais j'avais fait comme estimation environ 4 000 logements par mois en Jeanbrun, 50 000 par an. Puisque une année normale, on fait 60 000 logements, on est tombé à 10 000. Bah, j'ai rajouté les 50 000, c'est pas très sorcier.
4: On n'y est pas du tout.
5: Ah non, on n'y est pas du tout. Alors, je n'ai pas de chiffre précis, mais on est à peu près à 10% de cette estimation.
4: Marie-Cœur de Roy nous racontait dans le journal, c'est une opération par-ci, par-là, mais ce n'est pas du tout quelque chose de massif.
5: Non, à cause du contexte géopolitique, je le répète. On a connu ça, nous, l'avantage d'avoir des cheveux gris, c'est un peu d'expérience, c'est que la guerre du Golfe, dans les années 90-91, on a connu exactement ça. Il ne se passait rien. On ne va pas faire d'investissement de long terme quand il y a une grande inquiétude. Donc aujourd'hui, je suis assez mitigé. Des chiffres catastrophiques, cataclysmiques, ouais. Tout ce que vous voulez. Oui, un bon dispositif et une volonté gouvernementale de nous aider.
4: C'est déjà pas mal.
5: Oui, parce qu'avant, c'était pas le cas. Hein. J'ai fortement insisté. C'est depuis M. Barnier, M. Bérou et maintenant M. Lecornu. On essaye vraiment. Le problème, si vous me permettez un peu d'humour, c'est que quand ils ne voulaient pas nous aider, ils étaient majoritaires. Maintenant qu'ils veulent nous aider, ils n'ont plus de majorité. Donc c'est très compliqué. J'ai rencontré le président Macron il y a jeudi dernier, il y a 5 jours. Je lui ai expliqué, il me dit oui, on va essayer de trouver une solution. Mais sans majorité, ce n'est pas simple. Donc, dans les mauvaises nouvelles, les chiffres. Dans les bonnes nouvelles, un bon dispositif et une volonté gouvernementale.
4: Quand vous regardez la demande de logement, du côté des particuliers, par rapport aux bailleurs sociaux, c'est quoi un peu? Les deux sont en grosse difficulté ou ça va mieux d'un côté que de l'autre?
5: Alors, ça allait bien avec les bailleurs sociaux. Sauf qu'aujourd'hui, les bailleurs sociaux ont un problème de fonds propres. Et donc, ils ont une équation à trois entrées. Soit ils achètent ce qu'on appelle en VFA, vente en état futur d'achèvement au promoteur. Soit ils ont leur propre service de maîtrise d'ouvrage. Mais ils ont aussi leur parc qui vieillit, forcément, tous les ans. Et donc, ils doivent rénover. Donc, il y a des arbitrages à faire chez les bailleurs sociaux. Actuellement, et dernièrement plutôt, ils étaient vraiment jouaient le jeu avec les promoteurs. Ils nous achetaient. Aujourd'hui, ils nous disent, oui, mais attention, d'abord, on n'a pas des fonds propres partout, inextensibles, et également, on doit aussi s'occuper de notre propre parc. Donc, on sent aussi un fort ralentissement des acquisitions chez les bailleurs sociaux.
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14: Bonjour, bonjour et bienvenue dans La France à tout pour réussir. Chaque semaine, vous le savez, un concentré d'économie positive sur BFM Business. Et cette semaine, une émission spéciale. Nous sommes en direct de Station F à Paris à l'occasion de la première édition de KPME organisée par BFM Business. Le thème de KPME, eh bien, c'est quelles sont les attentes, les besoins des chefs d'entreprise à un an de la présidentielle. On va poser la question à mes trois premiers invités. On parlera aussi bien évidemment de leur entreprise, de leur développement et de leur stratégie. Avec nous tout d'abord Kelly Massol, à la fois célèbre entrepreneur et investisseuse. Son entreprise, eh bien, c'est les secrets de l'Oli, des produits pour cheveux texturés qui cartonnent depuis plus de 15 ans. Il y a quelques semaines, le capital des secrets de l'Oli est passé majoritairement sous le contrôle d'un fonds italien. Mais Kelly Massol reste aux manettes. On en parlera plus en détail dans un petit instant. Autre invité de l'émission, Damien Dodane, directeur général adjoint de Christel, emblématique entreprise du Doubs, célèbre pour ses ustensiles de cuisine en inox. Christel, qui fête cette année ses 200 ans. Et puis, autre industriel français historique, c'est la Brosse et Dupont, présente en Picardie depuis plus de 180 ans. Son PDG, François Carayol, nous parlera de tous les produits que regroupe la Brosse et Dupont, mais aussi de la stratégie de redressement et de développement mise en place depuis un peu plus de 20 ans. Voici donc trois entrepreneurs, trois parcours, trois secteurs différents. C'est le casting de cette émission spéciale ici donc à Station F. On va revenir sur leurs entreprises respectives. Mais tout d'abord, on est donc à moins d'un an. Normalement, on n'a pas encore les dates officielles, mais moins d'un an de la présidentielle de 2027. Je vais faire un petit tour de table. Votre état d'esprit, madame, messieurs, qu'est-ce qui vous inquiète et qu'est-ce qui vous donne des raisons d'espérer dans l'économie française? Bonjour Kelly Massol.
13: Bonjour. Déjà, merci de m'accueillir aujourd'hui et de me permettre de m'exprimer sur le sujet. Moi, je dirais qu'à un an des présidentielles, effectivement, les entrepreneurs ont le droit de se sentir dans une zone, effectivement, de non-dit énorme, puisqu'on a des peurs, on a des craintes. En tout cas, moi, j'en ai. À chaque fois qu'il y a un changement de présidence, il y a des nouvelles lois, qu'elles soient en termes de fiscalité, qu'elles soient en termes d'aide ou de redéfinition, finalement, de la relation salarié-patronat. Et je pense que sur ces nouvelles présidentielles, en tout cas, qui vont arriver, avec cette nouvelle génération aussi, qui posent des questions à leur patron et à qui, en fait, ils estiment qu'on leur doit des comptes, et ils ont raison, on doit rendre des comptes à cette jeune génération. Moi, en tout cas, je ne me sens pas très, très à l'aise et j'ai pas mal de craintes en ce qui concerne, effectivement, ce sujet, oui.
14: Et le contexte géopolitique, plus le chômage qui revient, qui a refranchi la barre des 8%, est-ce que ça vous inquiète aussi?
13: Alors, oui, effectivement, on a de quoi s'inquiéter aujourd'hui parce qu'on se retrouve avec une vague de personnes en fait qui ne cherchent pas forcément que un emploi. On cherche aussi des valeurs. Au-delà des valeurs travail et des valeurs uniquement économiques, il y a l'état d'esprit aussi des salariés qui est fortement impacté. Et je pense que la réponse actuelle, qui est surtout une réponse qui pénalise les salariés parfois et qui les incrimine plus que travailler dans une relation en fait où on travaillent tous main dans la main, peut installer un climat qui est extrêmement tendu en ces prévisions de ces présidentielles, oui.
14: François Carayol, bonjour. Qu'est-ce qui inquiète et qu'est-ce qui fait espérer le PDG de la Brosse et Dupont à moins d'un an de l'élection présidentielle?
15: Alors, le PDG de la Brosse et Dupont, il est fondamentalement optimiste. Parce qu'on ne peut pas être entrepreneur si on n'est pas optimiste, si on ne croit pas à l'avenir. Il pense qu'il est dans un pays formidable. On a des employés éduqués, brillants, intelligents, motivés. Donc on a plein de raisons d'espérer. Mais on est malheureusement dans un pays très mal géré, avec une dette publique et des dépenses publiques qui explosent. Et on ne voit pas comment les gens qui nous gouvernent aujourd'hui ou ceux qui vont nous gouverner vont résoudre ce problème-là qui s'impose à eux, qui va s'imposer à eux, qui va s'imposer à nous tous. Et du coup, on craint quand même un petit peu pour l'avenir et les conséquences de ces choses-là.
14: Mais ça veut dire qu'un chef d'entreprise en candidat, ça peut vous intéresser? On sent que certains hésitent à lever la main. Est-ce que ça peut être une bonne piste?
15: Peut-être, mais chacun son métier. Moi, je suis chef d'entreprise et j'ai quand même beaucoup de respect pour le travail que font les hommes ou les femmes politiques. C'est un métier différent. Que je ne voudrais pas faire. Je ne m'en sens pas capable, honnêtement. C'est à eux de résoudre le problème, de trouver les solutions. Mais j'ai peur que les derniers mois, les dernières lois de finances n'ont pas été très rassurantes de ce point de vue-là.
14: Même question à Damien Dodane, bonjour. Vous êtes à la tête de l'entreprise Christel qui fête ses 200 ans. Quels sont, vous, à un an de la présidentielle, vos craintes, mais aussi vos espoirs?
16: J'ai trouvé déjà que les deux interventions étaient très intéressantes. Je ne peux qu'y souscrire. Et la première chose, je pense que on a besoin de politiques qui valorisent le travail, le sens du travail. C'est très juste de dire qu'aujourd'hui, les jeunes ne cherchent pas juste un job où ils ont besoin aussi de s'investir dans quelque chose qui en vaille la peine. Et ça, on a besoin aussi du soutien des politiques pour justement favoriser toutes les entreprises qui redonnent du sens au travail, au savoir-faire. Là, je pense que tous les trois, on est détenteurs de savoir-faire qui sont
14: plus ancestraux pour certains.
16: Nous, ça fait effectivement, on travaille dans une usine qui a 200 ans. Christelle n'a pas 200 ans, mais voilà, c'est notre savoir-faire date de 200 ans, effectivement. Donc, toute politique qui pourra favoriser, qui pourra redonner de la valeur au travail sera bienvenue, vraiment. Et puis, des soutiens, parce qu'aujourd'hui, c'est vrai que les caisses de l'État sont vides. Nous, on est en train de justement lancer un projet d'investissement de plus de 12 millions sur les trois prochaines années. On sait qu'on les fera seuls, parce que les caisses de l'État sont vides. La région nous prévient qu'elle ne pourra pas nous aider non plus. Voilà, mais je suis tout à fait d'accord qu'on ne peut pas être entrepreneur sans être optimiste. Donc, on y va, voilà.
14: Une optimiste sur notre plateau, c'est Kelly Massol. C'est pas la première fois que je vous reçois. Votre actualité, l'actualité des secrets de Loli que vous avez créé donc en 2009. On le rappelle, ce sont des produits pour les cheveux texturés. Vous étiez une des pionnières sur ce secteur. Votre actualité, c'est un LBO, un rachat par effet de levier. C'est par un fonds d'investissement italien qui s'appelle Quadrivio, alors qui devient donc légèrement majoritaire dans le capital. Pourquoi ce LBO? Pourquoi à ce moment?
13: Les présidentielles. Aussi simple que ça. Au moment où, pendant des mois, sur justement les opérations de LBO, on a voulu pénaliser effectivement les entrepreneurs qui, au bout de X années et X années de sacrifices parfois, ont fait passer leur entreprise en premier. On a eu cette loi de finances qui était discutée justement sur qu'est-ce qu'on fait du produit du LBO et à quel taux d'imposition seraient mangés les entrepreneurs après X années de travail, comme si c'était juste une opération financière et pas comme s'il y avait eu des années de travail avant. Donc ça fait partie de mes motivations. Et j'étais aussi persuadée que le contexte géopolitique aujourd'hui fait qu'on va être beaucoup dans l'attentisme. On va attendre surtout. On ne bouge plus, il ne se passera plus rien. Et moi, j'avais besoin de sécuriser mon entreprise, mes employés, mon marché et aussi sécuriser ma famille. Et donc c'est pour ça que j'ai impulsé le fait de sortir l'ancien fonds qui était Kilvest Partenaire, qui était ultra minoritaire, pour faire rentrer un acteur majoritaire. Parce que je sais que ça va tanguer. On peut être optimiste, mais il faut être réaliste. Je sais que donc la prochaine année va tanguer, et j'avais besoin de me sentir sécurisée, de sécuriser les équipes, et de me dire qu'il me fallait un partenaire à mes côtés pour prendre des décisions et plus les prendre uniquement seul.
14: Vous l'avez dit, donc c'est un partenaire qui est à vos côtés parce que vous restez aux manettes de l'entreprise. Alors non pas en directrice générale, parce que vous en aviez recruté une il y a 2 ans. Quel est votre rôle dans les secrets de Loli à l'instant T?
13: Bah, la passion est toujours là, le travail est toujours là. Donc moi, je suis toujours en fait au niveau donc de la recherche et du développement des produits, ainsi que la stratégie de communication et de marketing. Donc il n'y a pas un seul produit secret de Loli qui sort sans soit que je l'ai fait moi-même, soit que je l'ai co-formulé. Donc ça, pour moi, c'était très important. Je m'occupe de représenter la marque en termes donc de communicante et surtout sur la stratégie donc de communication et de marketing sur les réseaux et auprès donc de nos distributeurs. Donc ça, c'est vraiment mon cœur de métier, et j'ai fait aussi rentrer un partenaire majoritaire pour pouvoir me concentrer sur mon excellence qui se révèle donc sur ces 3 sujets-là.
14: Et ce partenaire, il est là donc aussi pour renforcer l'export et l'internationalisation de la marque.
13: Exactement, parce que je sais que l'économie française est un peu compliquée. Il y a d'autres pays comme l'Espagne qui ont effectivement un PIB qui est en train de remonter. Donc pour moi, c'était important de pouvoir trouver un fonds international qui allait m'aider justement sur le développement. Donc notre objectif, clairement, on est devenu la marque numéro 1 sur le cheveu texturé en France, c'est de devenir le leader européen sur le cheveu texturé sur les 5 prochaines années.
14: Avec le même nom, est-ce qu'en France, est-ce qu'on a un
13: on
14: nom
13: ne traduit rien.
14: On ne traduit rien.
13: Les secrets de Loli.
14: The Secrets
13: le
14: of Loli, non.
13: C'est sexy, c'est beau et on retient et c'est très facile à prononcer.
14: Quand on dit LBO, de par son principe, on ne s'intéresse qu'aux entreprises rentables. Alors quels sont les chiffres clés des secrets de Loli? Chiffre d'affaires, la rentabilité?
13: On a une excellente rentabilité, on le sait, on a 49 salariés et le chiffre d'affaires est entre 40 et 50 millions d'euros actuellement. Donc l'entreprise se porte bien. Après, on a des défis de croissance qui arrivent, notamment avec le développement à l'international. Ouvrir des pays, là on a ouvert l'Espagne en septembre dernier, notamment avec une distribution sélective et en pharmacie. On a d'autres pays qui vont être ouverts cette année. Il faut consolider donc la France et continuer à s'expandre. On a ouvert les secrets de Loli Espagne, les réseaux sociaux, la communication, etc., etc. On est en train de créer la communauté là-bas. Et il y a pour l'instant un excellent retour. Et grâce à ce partenaire-là, on va pouvoir accélérer pour de vrai sur l'expansion.
14: Est-ce que l'accélération, ça passera donc aussi par du online, ou est-ce que vous allez rester majoritairement distribué encore dans les magasins physiques?
13: Alors, on est en distribution donc sélective, parfumerie, etc., etc., et pharmacie. Le online, c'est le cœur, parce que on est une marque DNVB, on est une marque digitale native, et donc ça fait partie, c'est la pierre angulaire effectivement de notre omnicanalité. Ce qui est très intéressant, c'est quand même que Amazon est en train de passer numéro 1 en vente donc sur le secteur de la beauté. Donc il y a des choses à ne pas rater, et donc le digital a encore vraiment de beaux jours chez Secrets de Loli.
14: Un mot rapidement encore, Kelly Massol, sur l'émission emblématique à laquelle vous participez depuis quelques années. Qui veut être mon associé sur M6? Est-ce que vous ferez partie de la saison 2026 ou 27 début d'année prochaine?
13: J'ai rendez-vous avec la production cette semaine, donc je pense qu'on va avoir de belles discussions. Et puis surtout, c'est un projet qui porte et qui résonne vraiment chez énormément d'entrepreneurs. C'est une émission emblématique de la chaîne, emblématique aussi pour les Français parce qu'elle est porteuse d'espoir justement. Et donc, ça fait toujours plaisir d'être représentante d'une émotion aussi positive.
14: Une question à tous les trois, parce qu'on parle souvent du manque d'éducation économique des Français. Qu'est-ce qui vous irrite le plus quand on parle d'économie dans les médias?
13: Il y a plein de choses qui m'irritent, notamment on fait peur aux Français en disant qu'il n'y a pas d'argent dans les caisses. De l'argent, il y en a sur les marchés, d'accord. Il y en a dans les fonds d'investissement. Donc ça, voilà. Là où il n'y a pas d'argent, c'est dans les caisses de la France. Ça, c'est la différence. Mais dans les banques sont pleines d'argent. Donc ce serait bien qu'on aille pas toujours ponctionner les mêmes, que ce soit nos salariés ou que ce soit les dirigeants, et qu'on trouve des solutions et aussi qu'on apprenne à gérer des budgets correctement. On ne peut pas donner des leçons aux entrepreneurs, aux Français, en leur demandant de se serrer la ceinture quand on ne sait pas gérer un budget soi-même. Je suis désolée, je suis un peu piquante aujourd'hui, mais je trouve qu'à un an des présidentielles, parfois, il faut un petit peu être réaliste.
14: Un, on est en direct, et deux, vous avez toujours tous les droits dans cette émission. François Carayol, qu'est-ce qui vous irrite quand on parle d'économie dans les médias?
15: Alors c'est vrai qu'il y a une inculture économique générale. On entend dire des choses, des fois, qui sont des contre-vérités évidentes. Et il n'y a pas beaucoup de contradictions côté journalistique. Regardez, dernièrement, il y a un débat sur le blocage des prix. Doit-on bloquer le prix des carburants? On a connu l'épisode des masques et du gel. À un moment dans le Covid, on a bloqué le prix de vente des masques et des gels dans les pharmacies. Eh bien, toutes les pharmacies qui avaient des produits en rayon ont été obligés de les retirer des rayons et de les mettre en réserve parce qu'ils n'avaient plus le droit de les vendre. On sait que ces choses-là ne marchent pas. Tout le monde le sait. Mais ce sont des idées récurrentes qui reviennent et qui sont répétées, relancées. Un exemple parmi d'autres, hein, mais il y a une espèce d'incurie économique.
14: La même question, Damien, sur qu'est-ce qui vous irrite quand on parle d'économie et sur l'inculture économique au sens large?
16: Je dirais on n'en parle pas beaucoup, en vrai, d'économie. La première chose, c'est dans l'éducation de nos enfants déjà. Je trouve que c'est un domaine qu'on n'utilise pas, alors que ça fait partie de l'analyse de la société dans laquelle on vit. Aujourd'hui, on doit avoir des éléments qui nous permettent d'analyser effectivement les choix des politiques, leurs stratégies, etc., et de dire voilà qui paye quoi et pourquoi et comment. Donc, je trouve justement que je suis tout à fait d'accord avec François. Je trouve que on nous balance des informations sur lesquelles on n'a pas la véritable analyse, on n'a pas le recul.
14: Je reste donc avec vous pour célébrer les 200 ans. Alors, j'ai bien compris, pas de la marque Christelle qui est née au début des années 1980, mais de l'entreprise qui est située à Fesches-le-Châtel dans le Doubs. Mais comment, même si la marque elle a évolué, comment se porte cette deux fois centenaire Christelle et les équipes que vous avez la chance de diriger? Vous êtes le directeur général adjoint.
16: Alors, elle se porte bien. Christelle se porte très bien même, puisque on a réalisé des chiffres d'affaires records ces deux dernières années. C'est vrai que l'inox, les matériaux en inox sont très demandés aujourd'hui parce que on a la chance d'avoir choisi stratégiquement ce matériau-là depuis 40 ans, qu'on se bat pour justement expliquer à nos consommateurs que une casserole en inox, elle est garantie à vie déjà chez Christelle, ce qui est assez rare à avouer aujourd'hui. Ouais. Être fabricant d'un produit garanti à vie, c'est quand même une chance. Mais il faut savoir le communiquer justement et comment utiliser ces produits. Donc on va très bien, on est en pleine expansion. On a deux axes de progression qui sont très importants, c'est l'international aussi. Puisqu'aujourd'hui, malgré le fait qu'on travaille dans une cinquantaine de pays...
14: Seuls 25% de votre chiffre d'affaires, je crois, à peu près.
16: C'est ça, ça fait à peu près 25%. Donc il y a vraiment une marge de progression qui est très importante pour notre marque, dont la notoriété grandit aussi, grâce aussi aux réseaux sociaux et tous les outils digitaux qui sont mis à notre disposition aujourd'hui. Et puis le deuxième axe de progression, c'est le marché des professionnels. On a la chance d'avoir le CHR. Voilà. On a la chance d'avoir d'excellentes relations très très amicale et très affective avec des chefs, des grands chefs ou des jeunes chefs qui sont hyper créatifs et qui nous aident justement aussi à porter la marque, à faire grandir la notoriété. Et puis aussi, ce sont des créatifs. C'est toujours ça qui est très intéressant, c'est de travailler avec des gens qui justement sollicitent notre propre créativité, ça c'est intéressant.
17: Alors cette marque, donc, elle est née en 1983, donc avant c'était l'entreprise Japy. Il y a eu donc un dépôt de bilan à la fin des années 70. C'est votre maman et votre père qui ont repris l'entreprise. Ce n'était pas leur secteur, je crois que votre mère était comptable, votre père travaillait chez Peugeot, oui. Et, mais ils ont quand même dit, allez, donc on y va, c'était dans les années 80.
16: Oui, en fait, la marque Christel a été créée par un groupe d'ouvriers donc qui venaient de cet empire Japy, qui n'avaient pas retrouvé de travail, c'était le début des années 80, hein, et donc qui ont créé, ont été obligés de créer cette nouvelle marque Christel pour essayer de préserver leur savoir-faire sur ce territoire. Et c'est mes parents qui sont venus en aide, en soutien en fait à cette SCOP, et qui, faute de repreneurs, ont fait une offre de reprise avec les ouvriers en 86. C'est pour ça qu'aujourd'hui, cette marque est effective. Effectivement, c'est une entreprise familiale et trois générations.
17: Elle le reste avec votre maman Bernadette qui est présidente. Vous travaillez avec votre beau-frère. La troisième génération est dans les tuyaux. Il y a votre fils et deux de vos neveux, hein, je crois.
16: C'est exactement ça. Voilà. Vous voyez, Julien est arrivé dans l'entreprise il y a une dizaine d'années. Aujourd'hui, il est directeur commercial Monde. Son frère Antoine est directeur des opérations industrielles et logistiques. Et mon fils est en charge du développement, justement, du CHR, ce qui est pour nous un secteur sur lequel on compte beaucoup.
17: Les chiffres clés de l'entreprise en chiffre d'affaires et en effectif.
16: Alors, on a fait l'année dernière 33 millions de chiffres d'affaires et on a fait une progression en 2025 de 34% sur une année 2024 où on était déjà en progression de plus 24%. Donc, c'est chaud. C'est pour suivre là, je peux vous dire que tous nos collaborateurs ont vraiment travaillé dur et ça, je peux. C'est justement là aussi, quand on a la chance d'avoir et la fierté de fabriquer un produit comme les produits Christel, ça donne du sens au travail et ça porte vraiment la synergie de tous les collaborateurs.
17: Deux questions très rapidement sur les effectifs. Est-ce qu'il y a des embauches encore? Et vous êtes en plein investissement, vous nous en avez parlé, sur une nouvelle ligne de production qui va voir le jour d'ici 2027.
16: Exactement. Alors aujourd'hui, on est 130, un peu plus de 130. Et puis, comme je le disais tout à l'heure, on est sur un parcours d'investissement puisqu'on rachète, on a racheté une usine qui est juste de l'autre côté de la route, qui date exactement de 1826 aussi, puisqu'elle faisait partie du consortium de l'Empire Japy et qu'on est en train de réhabiliter et pour créer une deuxième ligne de production. Donc voilà, on y croit. On pense qu'effectivement, notre produit a de l'avenir. C'est le meilleur qui existe sur le marché aujourd'hui. Donc on y va à fond.
17: Et vive l'inox made in France.
16: Suivez-nous.
17: François Carayol, la brossée du pont. Je ne sais pas si on connaît bien le nom générique, mais en fait, on connaît de nombreuses de vos marques. En fait, c'est une marque chapeau qui regroupe quatre secteurs et je crois près d'une vingtaine de marques.
15: Oui, la brossée du pont, c'est juste le nom de la société. Alors, c'est un nom hérité des années 30 par la fusion de la société Labrosse avec l'entreprise Dupont. Il n'y a plus aucun lien aujourd'hui avec l'activité. Les Français ont tous chez eux des produits de Labrosse et Dupont.
17: Lesquels, par exemple?
15: Alors, on vend alors ce que les anglo-saxons appellent « everyday essentials », des produits d'équipement de la maison, à la fois des produits de beauté, des brosses, des peignes, des barrettes, des chouchous, des élastiques, et on est clairement le numéro un du marché, donc on nous retrouve dans quasiment toutes les grandes surfaces alimentaires du pays, mais également des produits pour nettoyer les sols, des seaux, des pelles balayettes, vendus sous la marque Éléphant, voilà. Qui est la marque historique de la brossée du pont.
17: Villeda aussi.
15: Alors Villeda, nous sommes juste distributeurs, c'est pas une marque qui nous appartient.
17: Que distributeur, d'accord.
15: On distribue la marque Villeda, ouais. Mm-hmm. C'est une marque allemande. Mais en 1845, quand la société est créée, c'est la première marque de la société Éléphant parce qu'elle fait des brosses à dents avec des manches en ivoire. Les temps ont changé. Aujourd'hui, on fait des
17: seaux et des bonheurs, voilà.
15: Mais on fait aussi également du maquillage, des premiers soins, de la mercerie, des accessoires chaussants. Donc, on a une gamme très complète de produits que les gens achètent de façon très espacée. Ce sont des choses qu'on achète tous les 2-3 ans. Donc, on n'a pas d'attachement à la marque. C'est pour ça que nos marques ne sont pas très connues. Mais je vais vous les citer, si vous voulez. En coiffure, on vend sous la marque Glamour. En maquillage, sous la marque Miss Den, etc. Mais comme, mais ce sont des équipements durables. On ne vend pas des choses qui sont consommables, comme les produits d'entretien, mais les choses qui restent dans le tiroir, dans la maison, et qu'on utilise. Alors, quand je vais chez des amis, ils ont toujours... Toujours.
17: Un produit de la brosse et
15: plusieurs, plusieurs,
17: et plusieurs. Et ça vous mène à un chiffre d'affaires de combien pour 2025?
15: Alors, on est une grosse PME, pas aussi familiale que celle de mon ami ici. Alors lui, c'est vraiment une entreprise familiale, il y a toute la famille dedans. Ouais. Non, nous, on a fait 209 millions d'euros de chiffre d'affaires en 2025, donc l'an dernier. Donc on est une grosse PME, une entreprise de taille intermédiaire.
17: Et l'histoire de cette entreprise, comme toutes les histoires, elle a connu des hauts et des bas. Il y a eu un rachat un peu compliqué, je crois, dans les années 60 par Unilever. Ensuite, c'est LVMH qui a repris. Ils vous ont repéré et ils vous ont nommé à la tête de l'entreprise. Ils ont fini par revenir au capital de l'entreprise. Est-ce que j'ai un peu résumé les choses?
15: Un peu dans le désordre, mais c'est pas mal.
17: Pardon, j'ai peut-être fait, voilà. Mais quel était...
15: Non, ce qui est important, on va rester sur la fin. En 2010, moi je suis patron de l'entreprise, et avec l'équipe de management, le comité de direction, quand l'actionnaire LVMH met la société en vente, on fait une offre, en concurrence avec, d'ailleurs avec des fonds d'investissement, et finalement c'est notre offre qui est retenue comme étant la plus élevée et la plus compétitive, et depuis 2010 donc nous sommes propriétaires de l'entreprise, les cadres et les salariés de l'entreprise.
17: C'est aux deux tiers je crois, et c'est aux deux tiers, et le tiers restant LVMH, grosso
15: LVMH modo, a gardé 30% du capital.
17: Oui c'est ça, voilà. Un mot sur les lieux de production, donc on a bien compris qu'il y a une partie de production mais il y a aussi une partie de distribution. Les sites de production sont en Sondre Picardie?
15: Alors nous avons deux usines en Picardie, une à Béthisy-Saint-Pierre à côté, au sud de Compiègne, qui fabrique tous nos produits de nettoyage des sols, les balais, les pelles balayettes, les seaux. Et on en a une deuxième dans l'Aisne à Thuny-et-Pont à côté de Saint-Quentin, qui fait nos accessoires chaussants.
17: On parlait des investissements de Christelle. Vous avez un projet XXL d'un nouveau site logistique qui va donc être à Lonne. Ça a pris un peu de retard pour des raisons normatives, si j'ai bien compris. Mais dans quelques temps, vous aurez ce nouveau site.
15: Oui, la société investit, elle prépare le futur. Nos structures industrielles et logistiques en particulier sont complètement saturées aujourd'hui. Puisqu'on, quand on a racheté la société en 2010, on faisait 125 millions d'euros de chiffre d'affaires, on en fait 209. Donc, il a fallu nourrir cette croissance. Donc, on est arrivé au bout de nos outils industriels et logistiques. Et depuis de nombreuses années, maintenant, on poursuit ce projet. Alors, on pourrait revenir au début de notre discussion sur qu'est-ce qu'on attend des candidats de la campagne. Alors, les tracasseries administratives, les complexités. Construire un site logistique comme ça et administratif. Alors, à Lonne, c'est Beauvais, hein, c'est la banlieue de Beauvais.
17: Ouais.
15: C'est probablement 3 à 5 ans de travail en France, là où c'est 1 à 2 ans en Espagne, en Allemagne. On a fait le même projet en Pologne il y a 3 ans, on l'a bouclé en 1 an et demi. C'est très, très compliqué. Donc si on veut favoriser le développement des entreprises, l'emploi industriel en France, il faut qu'on retrouve de la compétitivité administrative. C'est pas possible, on peut pas mettre 3 ans ou 4 ans pour construire un entrepôt logistique.
17: Je retiens, vous êtes allé sur ma dernière question, il nous reste 2 minutes, donc 1 minute chacun sur la mesure, Kelly et Damien, donc ensuite, que vous attendez dans le cadre de cette présidentielle. S'il y en avait qu'une, on a retenu la simplification administrative et raccourcissement des délais de la part de François. Vous, Kelly, qu'est-ce que vous attendriez de la mesure phare avant 2027?
13: Je pense sincèrement que les entrepreneurs doivent arrêter d'avoir peur du grand méchant URSSAF, par exemple. Je pense qu'il y a quelque chose à faire de ce côté-là, puisque les dettes à l'URSSAF s'accumulent, et donc les dettes dans la caisse de l'État aussi. Je pense qu'il faut simplifier le rapport avec l'URSSAF, faciliter aussi aux entrepreneurs, en fait, tout simplement pour pouvoir recruter. Donc je pense qu'il y a quelque chose à faire entre l'URSSAF et l'assurance chômage. Il faut vraiment travailler sur le sujet pour nous faciliter. Faciliter en tout cas l'embauche.
17: Faciliter, le mot revient. Damien Dodane, le mot de la fin de votre côté sur la mesure que vous attendriez dans le cadre de cette présidentielle.
18: Une mesure qui pourrait montrer que l'État croit au savoir-faire de ses entreprises, c'est de favoriser le savoir-faire français dans ses marchés publics. Ça pourrait être quand même une des mesures qui me semble la plus la plus directe et qui donnerait justement aux entreprises de l'élan pour pouvoir continuer à investir dans leur savoir-faire.
17: Merci à tous les trois. Voilà, c'est la fin de La France a tout pour réussir, réalisée ici à Station F à l'occasion de la première édition de Cap PME organisée par BFM Business. La France a tout pour réussir, vous le savez, est diffusée en télé, en radio, le site et l'appli de BFM Business. Très bonne journée et à très bientôt sur BFM Business.
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2: 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Il est 8h.
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4: Bonjour à tous, il est 9h passé de 31 minutes. Vous êtes en direct sur BFM Business pour une heure de débat et de controverse dans les experts. Avec cette question ce matin, la France arrivera-t-elle à éviter une récession technique? On croyait que l'économie française avait stagné au premier trimestre. Eh bien non, le PIB s'est contracté en réalité. Les chiffres viennent de tomber, ils sont tout chauds, hein, publiés par l'INSEE à 8h45. Le PIB a reculé de 0,1 point et les indicateurs pour les mois d'avril et de mai ne sont vraiment pas bons. Quand Bercy et la Banque de France anticipaient une croissance de 0,3 au premier trimestre. Alors trois facteurs l'expliquent, hein. Airbus et ses problèmes de livraison à cause de difficultés ponctuelles d'approvisionnement. Bon, ça c'est pas très grave, ça pourra peut-être rebondir plus tard. Mais vous avez la loi spéciale qui, faute de budget début 2026, a entraîné la suspension de MaPrimeRénov qui a pesé sur la rénovation et puis des températures plus élevées qu'anticipées qui ont fait baisser les dépenses de chauffage. Pour le deuxième trimestre, la prévision de croissance reste positive pour l'instant mais faible et pourrait déraper. Alors, récession ou pas, on va voir avec les experts. Et plus globalement, la France est-elle en train de devenir une économie de bas salaire et de pauvreté durable avec des comptes de la Sécu, on va en parler aussi, qui sont dans le rouge. Dans le rouge cramoisi, faudra-t-il réviser la trajectoire budgétaire pour la faire coller davantage au cycle économique? Si oui, par quelles voies et moyens? Ce sera le deuxième thème des débats ce matin. Et puis on va revenir sur ce séminaire de la Commission européenne qui doit réfléchir aujourd'hui sur le durcissement de la politique de défense commerciale face aux surcapacités chinoises. Ce sera le troisième débat. Et puis enfin, on viendra sur la keynote d'Arthur Mensch. C'était hier devant le CAC 40. Faut-il imposer Mistral AI aux grands donneurs d'ordre européens pour réussir à faire face aux mastodontes américains? Je rappelle qu'Anthropic, après sa levée de fonds de 65 milliards, cette nuit dépasse les arrive aux 1000 milliards de valorisation. Voilà pour le programme du jour. Il est 9h passé de 33 minutes. Vous êtes en direct sur BFM Business. C'est les experts. Allez, c'est parti. Voilà, et pour parler de ce programme riche, j'ai le plaisir d'accueillir sur le plateau Antonin Bergeau. Bonjour Antonin.
5: Bonjour.
4: Prix du meilleur jeune économiste 2025 et professeur associé à HEC. Face à vous, Olivier Garnier. Bonjour Olivier.
6: Bonjour Raphaël.
4: Qui a quitté récemment la Banque de France comme chef économiste et qui est désormais expert associé à l'Institut Montaigne. Et j'ai le plaisir d'accueillir Patrick Artus.
7: Bonjour,
4: bonjour Patrick. Économiste et conseiller économique de la société de gestion Ossiam. Allez, je voulais qu'on parle à chaud là, à vif, des dernières statistiques publiées ce matin par l'INSEE avec ce chiffre. Olivier, je commence avec vous. On pensait que la croissance avait stagné au premier trimestre. Finalement, l'économie française s'est contractée de 0,1 point. Et on voit que les indicateurs, hein, quand on parle de consommation ou d'inflation au deuxième trimestre, peuvent présager à nouveau d'une contraction de l'économie française. Donc la question, elle est simple ce matin. Est-ce qu'on est en train d'entrer en récession?
6: Alors, je crois que au-delà de la décimale, de savoir si on a 0, moins 0,1, ce qui est clair, c'est qu'il y a un net changement de vitesse de l'économie française. C'est-à-dire qu'on était plutôt avant sur un rythme proche de 1%, maintenant on est autour de 0.
4: On est à 0.
6: Comme vous l'avez dit, le deuxième trimestre s'annonce pas très bon. On a vu dans les enquêtes, même si le mois de mai est difficile à lire en raison des jours fériés, des ponts, mais il a été mauvais, notamment dans les services, parce que c'est une surprise. C'est plutôt les services pour le moment,
4: oui.
6: Et non l'industrie manufacturière, qui sont les plus touchés.
4: Oui. Qui résistent plutôt bien.

0: industrie, étonnamment. Hein.
1: Oui, alors elle est tirée notamment, il y a des facteurs type la défense qui joue, mais donc on a clairement un changement de vitesse qui correspond au choc, puisque c'est vrai qu'il y en a eu un choc négatif de termes de l'échange important, donc oui. qui survient après déjà d'autres chocs importants. Donc maintenant, c'est un peu combien de temps va durer ce choc qui va déterminer un peu la suite au deuxième semestre.
0: Patrick, on rentre en récession, combien de temps ça va durer ?
2: Moi, je crois qu'on a sous-estimé collectivement l'effet de la fermeture du détroit d'Ormuz. Ouais. Il n'y a pas qu'un effet sur le prix du pétrole et du gaz. Ouais, oui. Il y a un effet d'abord sur le volume disponible et puis il y a des effets sur des prix de plein d'autres biens.
0: Et on pensait que cette guerre durait 4 à 6 semaines, terminerait fin avril et puis on va
2: Si vous regardez les prix des engrais, ils ont augmenté de 75% depuis février, les prix du plastique de 40%, etc. Donc c'est un choc d'offre négatif, mais pas seulement sur les utilisateurs d'énergie. C'est un choc d'offre dans plein d'industries, sur l'agroalimentaire, sur l'emballage.
0: Qui va se diffuser à l'ensemble de l'économie.
2: Voilà. Et donc on va avoir les effets d'un choc négatif d'offre. Ça veut dire une inflation en hausse. Alors pour l'instant, l'inflation n'est pas très forte. Hein.
0: 2,4% nous dit.
2: L'harmonisé européen, c'est 2,8. Hein. Ben, enfin bon, oui. On voit qu'on est en pente croissante.
0: Et ça monte.
2: Et puis on aura un choc négatif de l'effet mécanique de la hausse des prix du pétrole et du gaz sur l'économie française, c'est à peu près un point de perte de revenus. Et comme on est très prudent pour le déficit public, on n'a pas du tout d'effet amortisseur de la hausse des dépenses publiques comme d'autres pays, par exemple, l'Espagne ou l'Allemagne. Et donc ce choc passe complètement à l'économie. On va perdre un point de PIB, quoi, en gros. Hein, donc si on avait 1% de croissance.
0: La prévision officielle, je rappelle,
1: on a quand même des stabilisateurs automatiques importants, même si on n'a pas de mesures plus importantes que dans les autres pays européens.
2: Oui, mais on va les annuler. Apparemment, si on écoute le Premier ministre, on va annuler les stabilisateurs automatiques, puisqu'on va maintenir la prévision de déficit public malgré le ralentissement de la croissance.
0: Alors pour l'instant, c'est plutôt les entreprises hein, qui voient, par exemple, les allègements de charges gelés. Donc c'est eux qui prennent la note pour l'instant. Reste à voir ce qui se passera dans le prochain PLF. Je reste sur la conjoncture, Antonin Bergeau. Vous non, êtes d'accord avec ce que Sylvain l'a dit ? C'est-à-dire que là, on entre vraiment en période de turbulence pour l'économie française ?
3: Oui, effectivement, on a une croissance potentielle qui est faible, donc tout choc nous fait passer rapidement en zone de récession. Et je pense qu'on a sous-estimé la fermeture du détroit d'Ormuz, enfin son effet, mais plus généralement, on a beaucoup sous-estimé l'effet d'un choc énergétique sur l'économie. Il y a eu, en 2022, des économistes qui ont expliqué que ça allait avoir très peu d'impact parce l'Europe allait pouvoir substituer très rapidement du gaz à d'autres sources d'énergie. Oui. Et en fait, ce qu'on voit, c'est que ça n'a pas été le cas. On a eu une récession en Allemagne et maintenant... Peut-être en France, on est beaucoup plus sensible au choc énergétique que ce qu'on peut prévoir parce qu'en fait, le réseau, la centralité du secteur énergétique est bien plus importante que ce qu'on a pu lire et le coût de la substitution est très élevé. Et aujourd'hui, avec le choc qui arrive et le fait qu'il va y avoir beaucoup moins de politique pour protéger le consommateur d'une hausse des prix, comme on a pu faire en 2022, effectivement, ça risque de se voir fortement sur la consommation.
0: Après, on n'est pas du tout sur les mêmes niveaux de prix non plus que 2022-2023. On est revenu autour de 90-92 dollars, là, le prix du baril. Est-ce que c'est...
1: Puis le prix du gaz.
0: Massif, aussi, le prix du gaz n'a rien à voir avec ce qu'on a. Et on a des centrales qui fonctionnent.
2: Mais quand même, quand on regarde le prix des combustibles, c'est-à-dire le pétrole, le gaz, le charbon, ils sont en hausse, et le prix moyen des combustibles, on dirait, est en hausse de 50%. Et donc...
0: Sur les trois derniers mois,
2: oui. Oui, enfin, par rapport à janvier-février. Ouais. Et donc, si ça dure six mois, ça fait 25%. Donc, c'est quand même un gros choc de prix, quand même. Hein.
0: Bon, tout ça nous donne un contexte qui n'est pas très favorable à la prospérité et à la création de valeur. Et je voulais qu'on parle, la grande thématique de cette émission sera sur l'appauvrissement relatif quand même de la France. D'un côté, avec la hausse du SMIC au 1er juin, qui va faire basculer, c'est ce qu'on apprend ce matin dans les échos, 126 branches sous branches professionnelles, sous le salaire minimum, contre une trentaine aujourd'hui. Alors évidemment, les syndicats dénoncent une smicardisation progressive du marché du travail, mais de l'autre côté, il y a eu cette étude de l'INSEE, encore une fois, qui fait un travail formidable et qui révèle que plus de 6 personnes pauvres sur 10 restent pauvres l'année suivante. C'est-à-dire qu'on a allongé en fait la durée de pauvreté. C'est plus simplement un accident de parcours. Ça devient pour une partie de la population une situation durable. En réalité, question simple, réponse simple, est-ce que la France est en train de s'appauvrir, Patrick Artus?
2: Mais je crois qu'il faut, regarder la cause profonde de ça. Moi, je répète dans cette même émission la même chose depuis longtemps, c'est que la cause profonde de ça, c'est la faiblesse du taux d'emploi. La pauvreté, c'est la non-appartenance au marché du travail, essentiellement.
0: Oui.
2: Et donc, si on avait un taux d'emploi comparable...
0: Mais qui est lié un peu avec le contexte macroéconomique,
2: qui est lié aux déficiences du système éducatif, qui est lié aux problèmes du système de retraite, aux règles du départ à la retraite. Donc, si on avait le taux d'emploi des Allemands, on aurait 12 ou 13 d'emplois en plus, hein, c'est monstrueux. Et donc,
1: Avec quand même du temps partiel plus important en Allemagne.
2: Oui,
1: on peut corriger l'écart. L'écart n'est pas aussi important parce qu'il y a beaucoup plus de temps partiel.
2: Oui, mais alors regardons les pays du nord de l'Europe. Et donc
0: Stéphane Carcillo nous disait hier que si on avait le taux d'emploi de l'Allemagne, c'était 140 milliards de recettes supplémentaires.
2: Oui, et donc on pourrait, on pourrait faire les investissements nécessaires, on pourrait investir dans l'école. Et il y a un autre chiffre qu'il faut citer, c'est que les dépenses d'éducation de la France, quand vous enlevez les retraites des enseignants, elles sont anormalement faibles. Elles sont inférieures à 3 points de PIB, alors qu'elles sont autour de 5 points de PIB dans les autres pays. Et donc, si on avait le taux d'emploi de l'Allemagne, on pourrait mettre l'argent nécessaire dans l'éducation pour augmenter les professeurs, pour réduire la taille des classes, tout ça dont on sait que c'est à la base de la mauvaise qualité du système éducatif.
0: Est-ce qu'on arrive encore à avoir un ascenseur social qui fonctionne par le travail, Olivier Gagne? On a l'impression que le travail ne paie plus en France.
1: Il y a quand même un petit paradoxe dans ce débat, parce qu'on relève le SMIC et après on parle d'appauvrissement. Donc là, on marche un peu sur la tête.
0: C'est-à-dire, mais parce qu'on a tout simplement un écrasement des salaires.
1: Non, mais il faut bien voir qu'on a un SMIC, on est les seuls en Europe, où on a un niveau du salaire minimum qui est supérieur à 60% du salaire médian et supérieur à 50% du salaire moyen. Et donc, on l'a déjà vu dans le passé, mécaniquement, quand on augmente le salaire minimum davantage que les autres salaires, là, on parle de smicardisation, mais c'est tout simplement parce que on augmente le SMIC. Donc, il ne faut pas se tromper de sujet, surtout que, comme l'a dit Patrick, la pauvreté, c'est d'abord... La pauvreté, elle vient du fait des gens qui sont sans emploi, des familles monoparentales. Vous citez l'étude de l'INSEE, elle le met aussi clairement en évidence. La pauvreté, c'est pas, ça ne veut pas dire qu'on vit bien au SMIC, mais la première cause de pauvreté, c'est pas les gens qui ont un travail payé au salaire minimum. Il faut bien replacer les choses. Et deuxième remarque sur cette idée... Il suffirait, et on aurait le même taux d'emploi que l'Allemagne. Il faut voir aussi que pour passer à ce taux d'emploi, souvent on est obligé de faire beaucoup de dépenses publiques. C'est-à-dire que ça coûte de l'argent dans le système français, en tout cas, puisqu'on a plus de 70 milliards d'allègements des charges sur les bas salaires, qui ont une certaine efficacité, qui ont permis d'augmenter le taux d'emploi. Mais pour augmenter davantage le taux d'emploi. Si ça passe encore par des allègements de charges ou par d'autres mesures, dans ce cas-là, on n'aura pas les recettes que vous évoquez. Donc, il faut se méfier des recettes miracles.
0: Il y a un sujet autour de cette indexation automatique. Il y a quand même une réflexion à mener. Là, le patronat, tous les chefs d'entreprise sautent au plafond sur le gel des allègements de charges qui sont indexés sur la hausse du SMIC, puisqu'ils doivent à la fois augmenter leurs salariés et en même temps, ils voient leurs charges, leurs allègements ne pas augmenter. Est-ce qu'il faut revoir tout ce système, Antonin Bergeau? Je vais vous poser une question provoque. Est-ce qu'il faut arrêter d'indexer le SMIC sur l'inflation?
3: Alors, il est indexé automatiquement, mais quand même à une recommandation d'un comité d'experts qui peut aussi décider de pas l'indexer ou de recommander de pas l'indexer. Donc, c'est pas complètement automatique. Je pense que le problème, effectivement, du SMIC, c'est qu'il augmente indépendamment de la productivité des travailleurs à ce niveau de salaire. Donc, il est clairement probablement trop élevé, en tout cas au regard du niveau de productivité. Et donc, forcément,
0: je crois qu'il a augmenté de 26%. J'ai vu ce chiffre, 26 ou 28% de plus que l'augmentation de la productivité ces dernières années.
3: Voilà, donc l'écart
0: c'est soutenable
3: entre les deux
0: économiquement,
3: payer,
0: ça ou pas?
3: Ça se paye quelque part, donc soit sur effectivement les autres salaires, les salaires plus élevés, qui eux vont du coup stagner, puisqu'il faut que, il faut que ce soit compensé d'une manière ou d'une autre, ou alors dans les performances de l'entreprise. Et donc ça, c'est un problème d'un point de vue de la logique économique, mais surtout ce que ça a créé pour revenir à la question de la mobilité sociale, des inégalités tout au long de la vie, c'est que ça la réduit fortement. Et ce qui était quelque chose que, sur laquelle la France se caractérisait plutôt positivement quand on regardait les inégalités tout au long de la vie, en fait, elles étaient...
0: La hausse automatique du SMIC sur l'indexation réduit les écarts de niveau de vie.
3: Ça fait moins progresser les salaires. Et donc, nécessairement, ça vous donne moins de mobilité sociale quand vous êtes en emploi. C'est encore pire quand on n'est pas en emploi, par ailleurs. Je suis d'accord que c'est tout ça le sujet de la pauvreté. Mais même en emploi, on stagne. Cette stagnation, elle se voit en plus sur le salaire net, pas forcément sur les salaires super bruts, donc ça qui continue à augmenter. Donc en plus, le coût du travail, lui, ne stagne pas. Et donc, évidemment, ça pose un tas de problèmes. Et là où la France se caractérisait comme un pays avec peu d'inégalités statiques, c'est-à-dire en photographie à un moment donné, mais aussi dynamique, c'est-à-dire tout au long de la vie, maintenant, on a toujours relativement peu d'inégalités statiques après transfert, mais on a perdu, du fait de tous ces transferts et du fait des politiques qu'on a mis en place, on a perdu cet aspect progression salariale et donc dynamique des inégalités.
0: Non, mais c'est terrible ce que nous explique Antonin Bergeola, Patrick Artus, c'est grosso modo, on est tous égaux dans la pauvreté. Pardon, je résume de manière un peu brutale, mais c'est quand même un peu ça. Si on avait suivi, on m'a communiqué cette donnée ce matin, mais si on avait connu depuis l'an 2000 les mêmes gains de productivité qu'aux États-Unis, c'est un véritable sujet aussi, le salaire net médian en France serait de 3300 euros par mois. Et pas de 2200. Bah, ça reflète bien ce que dit Antonin, là.
2: Oui, mais l'absence de gain de productivité en France, il y a plein de causes. Il y a les compétences. On a des compétences faibles de la population. La masse de jeunes qui sortent du système éducatif sans qualification... On a un taux de NEETS qui est extrêmement élevé.
0: Sans formation, sans emploi.
2: L'insuffisance des dépenses de recherche-développement des entreprises. Les entreprises françaises dépensent en R&D pratiquement la moitié par rapport à leur valeur ajoutée des entreprises américaines. Donc ça s'explique assez bien. Mais alors, il y a un cercle vicieux. Donc, vous n'avez pas de gain de productivité. Donc, vous pouvez simplement maintenir le pouvoir d'achat. Et donc vous avez après. Mais bon, deux brèves remarques. On a des travaux de l'INSEE extraordinairement intéressants sur la mobilité sociale intergénérationnelle.
0: Oui. Hein.
2: Et on voit que à moins de 30% des Français ont une mobilité sociale ascendante par rapport à leur père.
0: Et donc c'est moins de 30%,
2: les 70% autres, soit régressent, soit sont dans le même niveau de social que leurs parents. Et donc on a vraiment une immobilité sociale. Et alors une cause très importante, c'est le système éducatif, parce que vous avez des données de PISA ou de TIMSS qui montrent que la France est vraiment le record de la reproduction du statut social des parents dans les difficultés scolaires des enfants. Les enfants qui ont des très mauvaises notes TIMSS ou PISA, TIMSS c'est l'enquête sur le niveau en maths,
0: oui.
2: Sont très majoritairement des enfants de classes défavorisées. Et donc vous reproduisez le statut social des parents par l'école, et du coup vous n'avez pas de mobilité sociale ascendante.
0: Olivier, puis Antonin.
1: Deux remarques sur les gains de productivité. Première remarque, une partie de la faiblesse de nos gains de productivité vient justement de l'augmentation du taux d'emploi qu'on a eu au cours des 10 dernières années. Puisque quand vous mettez au travail
0: notamment au niveau des bas salaires,
1: sont peu qualifiés.
0: Eh oui.
1: Et donc, c'est bien de
0: c'est
1: le
0: aussi la résultante des allègements de charges. Ça a très bien fonctionné
1: zéro,
0: pour le coup.
1: Maintenant, il produit, mais ça fait baisser la productivité moyenne. Et deuxième remarque, vous citez les États-Unis. Aux États-Unis, certes, il y a eu des gains de productivité très importants, mais ça ne s'est pas beaucoup répercuté sur le salaire de la grosse partie de la population.
0: Oui, on avait la fameuse courbe en cas.
1: Et une augmentation, on voit encore dans les derniers chiffres une augmentation des marges des entreprises très importante. Donc la liaison n'est pas complètement automatique.
0: Oui. Antonin.
3: Je vais juste revenir sur la mobilité sociale intergénérationnelle, parce que je pense que c'est un sujet qui est un peu ressorti du débat, donc qui va peut-être revenir avec ces études, mais qui est quand même très très important. Et on a fait une enquête avec Yann Algan, qui je crois l'a présenté ici il y a quelques semaines.
0: Oui, absolument.
3: Et ce qu'on voit, c'est que l'absence de progression salariale, et notamment quand on dit aux gens, on explique aux gens quels étaient le niveau de vie de leurs parents, de leurs grands-parents par rapport à ce qu'ils vont connaître comme progression salariale, en fait, a un effet largement supérieur à tout le reste, y compris le niveau de salaire, sur tous les indicateurs négatifs de dépression, de confiance.
0: Sur l'espoir, sur l'espoir d'une vie meilleure, mais évidemment.
3: Et c'est ce qui explique le mieux le vote extrême parmi les... Alors, c'est que des travailleurs, là, mais qui sont très négativement impactés par l'idée que leur salaire va stagner beaucoup plus que par le niveau et même le niveau relatif. Donc c'est vraiment un sujet qui est extrêmement important, et c'est dommage que ce soit difficile à mesurer, ce qui fait qu'on en parle peut-être un peu moins, mais ça devrait rentrer plus dans le débat, je pense.
0: Absolument. Et merci d'avoir réalisé ces travaux, Patrick.
2: Il y a un autre point qui est les allègements de charges.
0: Oui.
2: Donc il y a un article de Xavier Jaravel, hein, qui est le président du CAE ce matin dans les Échos, qui est très intéressant, qui résume les travaux qui existent et qui montre ce que nous connaissons tous, le taux marginal massif d'imposition qui correspond à des hausses de salaire au-dessus du SMIC.
0: Et donc, on dit souvent que pour augmenter de 100 euros, il faut mettre 500 euros
2: voilà,
0: de super bruit.
2: C'est à peu près 500 euros. Et en plus, Xavier montre que l'efficacité en création d'emplois est faible. Donc on a un système d'allègement de charges qui est...
0: Jusqu'à un certain niveau quand même.
2: Mais même
0: jusqu'à deux SMIC. On a eu ce débat hier sur le plateau des experts.
2: C'est pas évident.
0: Stéphane Castillo lui dit 2 SMIC. Au-dessus, j'arrête les allègements.
2: D'abord, il y a des travaux qui disent effectivement 2 SMIC, au-dessus de 2 SMIC. Et puis même en dessous de 2 SMIC, ça n'a pas l'air massif, quoi, l'effet de création d'emplois. Et donc il va falloir vraiment réfléchir à un reprofilage plus massif que ce qui a été fait récemment de système d'allègement de charges, parce que c'est vraiment une trappe à bas salaire. Ça génère une trappe à bas salaire.
0: Ouais. On voit mal les voies et moyens de sortir de cette dynamique infernale qui fait qu'on est quand même englué dans ce système d'une France de smicardisation de la France, quoi, de l'économie française. Il y a des solutions, on a des exemples d'autres pays autour de nous, en Europe, qui ont mis en place des réformes pour essayer de sortir de cette glue.
1: Mais je le répète, smicardisation, il ne faut pas le mettre, il faut bien distinguer de smicardisation du débat appauvrissement. C'est deux choses différentes. Dans les autres pays, le niveau du salaire minimum est plus bas, même s'il a été, il y a eu des revalorisations importantes dans certains pays,
0: oui.
1: Mais il est plus bas. Donc le SMIC n'a pas le même rôle dans les autres pays. Nous, on a, c'est ça toute la difficulté. Le système idéal, ce serait plus d'avoir un salaire minimum qui soit plus bas, puis après des minima de branche qui, eux, soient sensiblement au-dessus du salaire minimum.
0: Oui, là, c'est l'inverse.
1: Et ce qui jouerait un peu la voiture balai, c'est pas le salaire minimum qui, lui, serait plus une sorte de filet pour empêcher des abus.
0: Oui.
1: Et puis, ça serait les minima de branche qui, eux, devraient jouer un peu le rôle de voiture balai. Or là, c'est pas ce que l'on a dans le système actuel. Ce qu'il y a, c'est que maintenant,
0: 126 branches professionnelles vont se retrouver sous le niveau du SMIC.
1: Oui, mais ça, c'est pas normal que les niveaux des minima de branche soient en dessous du salaire minimum. Et en plus, ça leur donnait un moment un peu, ça leur permettait de bénéficier davantage des allègements de charges.
0: Bon, je voulais qu'on parle, il ne reste que 5 minutes avant la coupure pub, je voulais qu'on parle des comptes de la Sécu quand même. Tout ça est lié, hein, qui pèse évidemment, cette dette sociale, elle pèse aussi sur le salaire des actifs, puisque c'est le travail qui finance notre sécurité sociale. On va faire plus globalement. On a posé la big picture de l'économie française qui, franchement, ne se porte pas bien. On se dirige tout droit vers une récession technique. Est-ce qu'il va falloir ajuster notre trajectoire budgétaire à ce nouveau cycle économique? Je rappelle qu'on doit passer sous les 5% de déficit, mais la perspective de croissance est de 0,9% officiellement pour l'instant, Patrick. Est-ce que les chiffres qu'on a développés là imposent une révision de notre trajectoire?
2: Malheureusement, on n'a pas le système suédois. En Suède, on doit avoir un budget équilibré calculé sur un cycle économique. Ce qui permet de faire des déficits publics très importants quand ça va mal, et puis de revenir à l'équilibre quand ça va bien.
0: On a des lois de programmation.
2: Ou même de revenir à un léger excédent quand ça va bien. Oui, mais enfin, c'est jamais appliqué. Et donc, on sait que probablement, que compte tenu de la révision de la croissance et des aides diverses, on va spontanément, on aurait un déficit public de au moins 5,5% du PIB en 2026. Et donc, la trajectoire de retour à 3% en 2029 est monstrueuse, quoi. Ça fait plus d'un point de PIB par an.
0: Vous nous dites qu'on va pas y arriver.
2: Ah ben c'est impossible. C'est impossible d'imaginer qu'on améliore le déficit d'un point de PIB. Et en plus, à 3 points de PIB, le taux d'endettement public continue à augmenter parce que malheureusement, le taux d'intérêt est supérieur au taux de croissance, quoi.
0: Ah oui. Donc c'est même pas stabilisé. C'est traditionnellement.
2: Non. Stabiliser, il faut 2% de déficit public.
0: Ah oui, donc Antonin Bergeot, on n'est pas prêt de voir la dette reculer, ça c'est une certitude, mais même arrêter d'augmenter.
3: Alors c'est la difficulté d'avoir fait une trajectoire ou d'essayer d'anticiper une trajectoire budgétaire sur 5 ans ou 7 ans, indépendamment du cycle, parce que évidemment, quand vous avez un choc négatif, vous êtes obligé de dévier, mais comme vous avez une trajectoire déjà ambitieuse, bah, vous ne respectez pas la trajectoire, en plus qui crée un effet de réputation qui rend tout plus difficile.
0: Je rappelle que Standard & Poor's doit revoir la note française ce soir.
3: Voilà, et une hausse des taux d'intérêt sans hausse du taux de croissance, effectivement, rend la cible de déficit primaire nul, qui était la cible annoncée, encore plus difficile à atteindre. Donc, sans doute qu'on n'y arrivera pas, en tout cas, à cette cible de déficit primaire nul, qui est la cible qui, enfin, pour l'instant, stabilisait la dette, en fait. C'est pour ça qu'on visait ce niveau. Si on a une croissance qui n'augmente pas, ce qui est plutôt ce qui a l'air d'être passé, puisqu'on a dit tout à l'heure, et un taux d'intérêt qui monte, bah, faut aller au-delà d'un déficit primaire nul. Et donc, il faut faire effectivement un effort encore supplémentaire.
0: Ce qui notamment sur la sphère sociale, je reviens sur les comptes de la Sécu.
1: La priorité, sans être trop technique sur les règles de gouvernance budgétaire européenne, mais on a pris un engagement européen, ça a été fixé par le Conseil. Alors, c'est ce qu'on appelle dans le jargon bruxellois la dépense primaire nette.
0: Oui.
1: Et en gros, ça revient à dire
0: qu'on doit piloter.
1: Ça a été fixé à 1,2%. Pour les années qui viennent. Et c'est une dépense, cette dépense-là, elle inclut, je dirais, que les dépenses sur lesquelles le gouvernement peut agir. C'est-à-dire qu'on exclut, par exemple, la partie indemnisation du chômage qui, elle, dépend de la conjoncture. Et puis, on retranche aussi si, par exemple, il y avait des mesures fiscales, on en tient compte aussi. Donc, la partie, je dirais, qui dépend de la conjoncture, elle n'est pas prise en compte.
0: Voilà.
1: Donc concrètement,
0: et là,
1: ça veut dire, en gros, c'est 1,2%, ça veut dire que c'est une augmentation de 20 milliards, et je crois qu'il faut s'y tenir, ce qui veut dire que si, par exemple, on fait des choses sur le chèque énergie ou autre, ça doit être gagé par des économies de dépenses ailleurs. Alors ça veut dire, là-dedans, on laisse jouer, s'il y a des effets stabilisateurs automatiques, ils jouent, mais en tout cas, ce qui est déjà important, c'est de tenir, quoi qu'il arrive, cet objectif, ne pas dépasser ce 1,2% de dépenses primaires nettes et donc de gager toute dépense nouvelle par des économies ailleurs. Ça, c'est le principe
0: simple. C'est un peu ce qu'on fait. Bercy a détaillé hier.
1: C'est ce que fait Bercy.
0: Et 6 milliards
1: et nous sommes engagés. Nous sommes en procédure de déficit excessif.
0: Oui.
1: Là encore, dans le jargon bruxellois. Donc, la priorité, c'est d'abord de respecter cette trajectoire de dépenses.
0: Et vu le contexte politique, oui, Antonin, vous pensez que c'est...
3: Je ne sais pas, mais en tout cas, le CAE a mis en ligne...
0: Conseil d'analyse économique.
3: Oui, conseil d'analyse économique, différents postes budgétaires et différentes réformes sur lesquelles on peut...
0: Une boîte à outils formidable.
3: Et vous voyez, si vous essayez d'arriver à 110, 120 milliards, sans passer par la caisse sociale, c'est quand même très, très compliqué.
0: Eh oui, et caisse sociale qui, encore une fois, un dernier mot, Patrick, mais... On est quasiment à 30 milliards en réalité. Si on enlève les transferts de l'État vers la Sécu, on est quasiment à 30 milliards de déficit de la Sécu. Je ne comprends pas comment, hors période de crise, on arrive à un tel déficit.
2: Mais d'abord, la sécurité sociale ne devrait pas se financer par la dette. C'est des dépenses courantes, ce n'est pas des dépenses d'investissement. Alors, il y a peut-être un petit bout qui est d'investissement.
0: Et là, on parle de dette perpétuelle maintenant. Bah, la Cour des comptes évoque une dette perpétuelle sur le social.
2: Et bah, moi, je pense qu'il va falloir, à un certain moment, on aura une réforme de l'État à la suédoise. C'est-à-dire, on supprimera un niveau de collectivité locale, on aura un système d'agence qui fait qu'une instance publique s'occupera d'un problème et pas trois ou quatre instances publiques sur le même problème.
0: Vaste programme, nettoyer mille feuilles administratives.
2: Oui, oui.
0: Salue votre optimisme.
2: Non, mais ça viendra parce que honnêtement, le déficit public, il va rester à 5,5% du PIB cette année et il sera à 5% du PIB et demi l'année prochaine. Et donc, ça finira de mal. Enfin, les autres Européens finiront par pas accepter le caractère de passagers clandestins de la France sur sa politique.
0: Vous pensez que ça finira mal, Olivier Garnier? On n'a jamais eu de sanction des marchés, en réalité. Les taux restent quand même...
2: Non, mais c'est pas la sanction
0: des
2: marchés.
0: On est protégé par l'euro.
2: Oui, mais c'est les autres Européens. Les autres Européens vont commencer à refuser l'anomalie française.
1: Bon, l'anomalie française, elle est d'abord sur le niveau de la dépense publique, puisque je rappelle qu'on a une dépense publique qui est supérieure à 57% du PIB, alors que la moyenne de la zone euro est à 50,
0: et
1: si on enlève la France, on est à moins de 50. Ce qui veut dire, et ça si on veut être optimiste, c'est de se dire, avec le même modèle social, nos partenaires européens ont 8 à 9 points de moins de dépenses publiques. Donc,
0: on parle quand même de près de, parce que les points de PIB, ça parle pas forcément à ceux qui nous écoutent, on parle de près de 300 milliards d'euros de dépenses.
1: Alors, ça doit pas se faire.
0: Et donc, d'impôts en moins.
1: Bien sûr, c'est pas sur une seule année que ça doit se faire, mais ça peut se faire en gelant, par exemple, les dépenses publiques pendant un certain nombre d'années, ça suppose des redéploiements, des priorités. Donc, pour ça que ça doit se faire dans l'année, mais c'est le vrai débat qu'il faudra avoir dans le cadre des élections présidentielles.
0: Ouais. Mot de la fin, Antonin.
3: C'est juste pour ces 300 milliards de moins par rapport à la trajectoire. Donc, oui. Ce n'est pas des efforts 300 milliards
0: nominales. Non, ce n'est pas de réduire, c'est limiter la hausse.
3: On va arrêter d'augmenter
0: bien l'expliquer. Arrêtons d'augmenter. Vaste programme, on verra si on y arrive dans le prochain PLF. À mon avis, c'est pas gagné. On se retrouve dans après une courte pause publicitaire, on va parler Europe. On va aller à Bruxelles qui tient aujourd'hui un séminaire, le Collège des commissaires, pour trouver les voies et moyens de lutter contre les surcapacités chinoises qui menacent évidemment le marché et l'industrie européenne. On va voir si finalement la solution, ça serait pas de faire venir les Chinois produire sur notre sol à nous. Et puis on parlera IA. Là, c'est plutôt comment lutter contre l'hégémonie américaine. Arthur Mensch, le patron de Mistral, a appelé hier à se mobiliser, que les grands donneurs d'ordre se mobilisent et choisissent des IA et de la tech européenne. On va voir ce qu'en pensent mes experts. On se retrouve dans une minute. À tout de suite.
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0: Allez, on est de retour pour la seconde partie de l'émission. Il est 10h passé de 3 minutes, c'est les experts. On a encore une bonne demi-heure de débats et de controverses avec les trois meilleurs économistes de France réunis sur le plateau. Vous avez une chance extraordinaire en ce vendredi. Et je voudrais qu'on parle maintenant, je rappelle, Patrick Artus, pardon, Antonin Bergeau et Olivier Garnier. Et je voulais qu'on passe à ce séminaire qui se tient aujourd'hui à Bruxelles. Le Collège des commissaires qui se réunit pour réfléchir aux instruments d'une politique de défense commerciale plus affirmée et plus efficace face à la menace chinoise, face à la menace des surcapacités chinoises qui, évidemment, menacent notre industrie. Il y a un rapport dû au commissariat au plan qui a fait beaucoup de bruit, 55% du tissu industriel européen serait menacé par les produits chinois. Première question très simple, je commence avec vous Patrick Artus, est-ce qu'on doit renforcer notre protection commerciale? Je rappelle que l'Europe, c'est quand même 365 milliards d'euros d'excédents commerciaux l'année dernière, 1 milliard par jour. Donc, si on durcit nos conditions d'accès au marché, est-ce qu'on ne risque pas de se tirer une balle dans le pied, tout simplement ?
2: Bon, alors le rapport du Haut Commissariat à la stratégie montrait clairement qu'il y avait un problème de compétitivité, puisque les produits chinois, à qualité égale ou même supérieure à celle des produits européens, sont en moyenne de 30 à 40% moins chers, avec une grosse dispersion entre les secteurs.
0: Et donc, et souvent meilleur technologiquement.
2: La suggestion du Haut Commissariat, c'est mettre de 30% de droits de douane, quoi, en gros, sur les produits chinois. Alors malheureusement, c'est pas vraiment faisable, parce qu'il y aurait immédiatement des rétorsions chinoises. Donc, on se heurterait au même mur que celui qui a frappé les Américains, c'est-à-dire les Chinois mettraient des droits de douane sur les produits européens.
0: Et des rétorsions possibles sur les terres rares.
2: Donc, c'est pas la solution. Donc, la solution, c'est effectivement d'essayer d'attirer des investissements et des transferts de technologies des entreprises chinoises vers l'Europe.
0: Alors, investissements qui augmentent, hein, oui, 67% oui, d'augmentation des investissements chinois sur le vieux continent l'année dernière.
2: C'est pas cohérent avec la stratégie de la Chine. La Chine a une consommation des ménages qui est plate, qui n'a pas du tout augmenté. Oui. Hein. Et donc
0: la croissance
2: chinoise, c'est les exportations.
0: Oui.
2: Et donc ils vont pas utiliser leur épargne pour investir à l'étranger et se priver d'exporter. Donc je crois que la stratégie chinoise, donc c'est sans fin. Donc la stratégie chinoise, c'est pas de délocaliser, c'est d'exporter. Exporté depuis la Chine pour tenir l'activité. Et la réponse suggérée qui est de mettre des droits de douane ne marchera pas parce qu'il y aura une réponse très agressive des Chinois si on le fait.
0: Quelles sont les bonnes décisions à prendre au niveau européen, Antonin Bergeau ?
3: Je pense que c'est assez compliqué parce que ça revient un peu à la question qu'on pose souvent de savoir comment on doit protéger le marché européen. Le problème, comme c'est un édit, c'est qu'on s'est privé d'une capacité de production, en tout cas suffisamment compétitive, par des choix passés, qui fait qu'aujourd'hui, si on ferme le marché, on est très sensible à des représailles sur tout un tas de secteurs, les batteries notamment, les panneaux solaires, des secteurs dont on a besoin en plus pour faire la transition.
0: Et oui.
3: Donc on est un peu bloqué.
0: Et s'ils viennent les produire sur notre sol, c'est plutôt pas mal.
3: Voilà, donc ce qu'a fait la Chine quand la situation était un peu inversée, c'est qu'elle a ouvert son marché conditionnellement à des transferts technologiques. On pourrait donc faire la même chose.
0: S'inspirer du modèle chinois.
3: On voit pas très bien pourquoi la Chine accepterait, par contre, parce qu'on a justement un marché qui est tellement fragmenté qu'elle a pas tellement à gagner à aller négocier avec les Européens collectivement sur un transfert de technologie. Alors que dans l'autre sens.
0: Le premier marché de consommateurs au monde, 450 millions de consommateurs.
3: Mais très divisé. Et y compris sur la question de savoir si on doit protéger le marché, par exemple, en mettant une préférence européenne sur certains secteurs. Donc, pour l'instant, la Chine a intérêt à jouer sur la division européenne et à refuser le transfert de technologie et à continuer une stratégie d'exportation. C'est effectivement son modèle. Et donc, probablement à l'Europe d'essayer de trouver ses arguments pour pousser les Chinois à faire du transfert de technologie et à plus investir directement. Ce qui est d'ailleurs les investissements directs à l'étranger vers l'Europe. Il y a quelques décennies, les États-Unis l'ont fait et c'est ce qui a permis en partie à l'Europe de rattraper très rapidement à une époque où l'écart de PIB avec les États-Unis était à peu près ce qu'il est aujourd'hui.
0: Olivier, moi je me souviens dans les années 90, l'ennemi c'était le Japon. On avait mis des quotas en place à l'encontre des producteurs, des fabricants automobiles japonais. Bon, aujourd'hui, la première usine qui fabrique des automobiles en France, c'est Valenciennes et c'est Toyota. 380 000 véhicules l'année dernière. Premier producteur de véhicules motorisés en France. Est-ce qu'on n'est pas en train de rejouer le même scénario de la peur avec les Chinois ?
1: Je crois que le premier sujet, avant de parler un peu des instruments, je crois que aujourd'hui, le premier problème, c'est que les Européens sont divisés. Là, comme l'a dit Antonin, il n'y a pas de consensus vis-à-vis de la Chine. Et si ce séminaire peut servir à quelque chose, ça serait d'abord, en vue aussi après
0: trouver
1: du Conseil européen, parce qu'aujourd'hui, il y a des pays comme l'Allemagne ou l'Espagne qui ont un peu leur stratégie un peu de passagers clandestins vis-à-vis... Enfin, pas de passagers clandestins, mais en tout cas, leur stratégie individuelle
0: joue solo
1: vis-à-vis de la Chine. Donc, il faut arriver à un consensus. Après, je pense qu'il pourrait être une bonne stratégie, c'est celle qui avait été dessinée. Il y avait eu un rapport d'un groupe d'experts franco-allemands, là, pour le Conseil franco-allemand, en septembre, en gros, qui disait, voilà ce qu'il faut faire, c'est distinguer un peu selon les types de secteurs.
0: Oui.
1: Bon, il y a des secteurs...
0: Faire du sur-mesure.
1: Maintenant, de type bien de grande consommation, etc., là, il n'y a pas de raison de se protéger de la Chine et c'est le consommateur européen qui en bénéficiera. Après, il y a des secteurs où il faut se protéger, qui sont là des secteurs stratégiques pour des raisons de souveraineté, de sécurité, liées à la défense ou autre. Et puis, il y a un troisième type de secteur, c'est de se dire, et c'est ce dont on parle maintenant, où la Chine a pris de l'avance, type les batteries, et c'est là où on peut envisager des mesures en les incitant à produire en France et à faire du transfert technologique. De la même manière, il suffirait, une chose qu'on peut faire, c'est de répliquer de la même manière que quand une entreprise européenne investit en Chine, il y a un certain nombre de conditions de ce côté-là,
15: bah oui,
1: et de dire aux Chinois,
15: bah,
1: on met les mêmes conditions côté européen. Alors, à nouveau, c'est plus facile à dire qu'à faire.
0: Non, mais est-ce que ça paraît dingue de dire aux Chinois, on va pratiquer chez nous ce que vous avez fait avec nous ?
1: Puis le quatrième principe, c'est aussi de se dérisquer de la Chine. C'est-à-dire d'essayer de réduire, puisque effectivement on voit aussi que la Chine a des moyens de rétorsion sur nous, notamment parce que sur un certain nombre de matières critiques, on dépend de la Chine, donc se dérisquer, ouvrir aussi, aller vers d'autres marchés, c'est un peu le sens aussi du Mercosur ou autre,
0: oui.
1: C'est d'être moins dépendant du marché chinois, notamment dans le cas de l'Allemagne.
0: Oui. Je repose cette question, Antonin Bergeau, parce que vous aviez l'air de dire que ça va être compliqué de faire accepter aux Chinois transfert de technologie et joint venture pour faire court. C'est précisément ce qu'ils ont fait il y a un quart de siècle avec nous, non ?
3: Si on arrive
0: avec succès.
3: Pardon, si on arrive à mettre en face le marché européen dans son intégralité, on pourra négocier. Je crois que l'excédent chinois en Europe est quand même 300 milliards ou 360 milliards de dollars.
0: Oui, ils ont plus de 1000 milliards d'excédents commerciaux.
3: Mais 360 milliards, c'est pas rien. Donc le marché européen est quand même important pour eux. Et moi, j'ai un peu de mal à comprendre
0: la
3: stratégie allemande parce que l'industrie allemande se fait massacrer par la Chine progressivement. Et certes, il y a des usines allemandes qui produisent en Chine et qui vendent en Chine, mais c'est quand même une stratégie d'assez court terme, il me semble. Donc on a effectivement intérêt, beaucoup, si ce séminaire peut servir à ça, effectivement, tant mieux, de s'unir là-dessus. Mais il ne faut pas être naïf, les Chinois jouent sur la division européenne, les Américains aussi, et ils essaient de la renforcer en allant justement proposer des choses individuellement.
0: De manière bilatérale, entre nations, oui. Et la Hongrie était le premier point d'entrée des Chinois en Europe.
3: Et je suis tout à fait d'accord avec Olivier Garnier, c'est que on a essayé à un moment de faire des batteries en Europe et on a mis beaucoup d'argent pour en faire et on s'est rendu compte que ça marchait pas parce que en fait vous pouvez pas décider de créer un marché et vous pouvez pas décider de forcer les gens à acheter des produits qui sont pas compétitifs. Donc il y a des secteurs, y compris stratégiques sur lesquels en fait il faut abandonner d'une certaine manière et se concentrer sur d'autres secteurs sur lesquels soit il y a un enjeu de souveraineté qui est très net et dans ce cas il faudra bien définir les objectifs en termes de souveraineté, soit des secteurs où il y a encore où l'Europe est encore compétitive. Heureusement, il en reste beaucoup. Donc,
0: cet agencement, on est en train de le faire, on est capable de le faire au niveau européen, Patrick Artus.
2: D'abord, il y a le problème de la segmentation du marché européen dont on a parlé. Vous avez vu l'étude du FMI, qui est discutée, mais qui montre que la segmentation du marché européen entre pays, c'est équivalent à 40% de droits de douane pour les biens.
0: Exactement.
2: Et à 110%
0: de droits de douane
2: pour les services.
0: De Donald Trump.
2: Et donc, investir, pour un Chinois, investir en Europe, c'est pas investir en Europe, c'est investir en Allemagne, au Portugal, avec une difficulté à écouler les biens. Enfin, bon. Voilà. Et puis, la seconde question, c'est... C'est légitime de dire ce qu'on dit mes camarades ici, c'est que il faudrait se restreindre à ce qui est vraiment stratégique. Et donc, il faudrait faire développer des industries européennes dans les domaines stratégiques et attirer les Chinois et faire des transferts technologiques pour ce qu'on ne pourra pas rattraper. Mais alors, la question, c'est les Chinois, maintenant, sont en avance pour l'essentiel des biens technologiques. Il y a une avance sur tous les matériels pour la transition énergétique, sur les batteries, sur les éoliennes, sur le solaire. Il y a une avance sur la voiture. Il y a une avance maintenant sur le médicament. Quand vous voyez les budgets de R&D des laboratoires chinois, il y a une avance sur le médicament, sur le vaccin, etc. Et donc, qu'est-ce qui reste que l'Europe peut légitimement développer en se protégeant?
0: Et le luxe, les infrastructures et le quantique.
2: Pas le luxe.
0: Promesse de demain.
2: Oui, enfin bon, ça ne va pas vivre l'Europe. Donc, et donc, c'est une vraie difficulté. Donc, on sait bien en théorie ce qui est stratégique. On avait dit que c'est les batteries électriques, c'était stratégique. Oui. Mais comme a dit Antonin, c'est un échec parce que la technologie chinoise augmente plus rapidement que la technologie des développeurs européens.
0: Olivier.
1: Il y a aussi un sujet qui est peu discuté. Alors qui ne relève pas seulement de l'Europe, mais de la gouvernance mondiale, et qui a été peu discuté, y compris au niveau G7, c'est le taux de change de la devise chinoise. Parce que normalement, dans la situation chinoise, on devrait plutôt avoir une appréciation du taux de change réel de la Chine, qu'on ne voit pas. En plus, la Chine a une inflation qui est moindre que la nôtre. Donc, il y a quand même un sujet, même si ce n'est peut-être pas le sujet le plus important dans les causes, mais il est un peu passé sous silence, qui doit arranger d'ailleurs nos amis chinois. Mais je crois qu'il faut quand même en rediscuter.
0: C'était l'autre sujet qu'on oublie du rapport de Thomas Grébin au plan. Hein. C'était aussi de jouer sur l'euro.
2: Oui, mais bon...
0: Droit de douane ou jouer sur la monnaie.
2: D'abord, on apprend, en regardant ces données américaines, que les Chinois font des énormes... Alors, c'est des prêts, hein, c'est des énormes prêts au reste du monde. Et donc, effectivement, ils ont un excédent commercial massif, mais s'ils recyclent volontairement par des prêts au reste du monde, ça fait pas apprécier le renminbi, quoi, je veux dire, puisqu'ils ressortent des capitaux automatiquement pour le montant des excédents. La stratégie chinoise, ça a été longtemps d'accumuler des titres du Trésor américain. Là, c'est terminé, hein, les détentions par la Chine de titres du Trésor américain diminuent. Ça diminue depuis beaucoup d'années, mais simplement, ils ont substitué, alors pas des participations au capital, parce qu'ils sont trop prudents et ils savent que ça sera rejeté par les pays occidentaux, mais des prêts, des loans,
3: des
2: prêts. Donc ils prêtent
3: plutôt que de l'équité.
2: Et ils prêtent dans l'énergie, dans le transport de l'énergie, dans les ports, dans la tech, etc. Et c'est le premier prêteur étranger aux entreprises américaines, quoi.
0: Hein. La Chine devient alors non seulement l'usine, mais la banque.
2: Mais le financier du monde.
0: C'est ça.
2: Et c'est plus le financier des trésors, c'est le financier des entreprises privées.
0: Bon. C'était l'usine, ça devient le financier et investisseur quand même, un peu, je rappelle, hein, 17 milliards d'investissements sur le sol européen. Bon.
3: Oui, et je pense qu'on a, il y a des instruments qu'on n'a pas encore mobilisés, et notamment la préférence européenne.
0: Oui,
3: chose dont on parle beaucoup.
0: Qui est en débat en ce moment.
3: Qui est lié à ce sujet, puis au suivant.
0: On peut rappeler d'ailleurs. Peut-être bien expliquer ce qu'est la préférence européenne à ceux qui nous écoutent.
3: Bah, ça peut prendre différentes formes, mais c'est l'idée que quand vous avez un appel d'offres pour un marché, vous donnez une aide aux entreprises européennes. Donc, par exemple, si vous essayez de choisir l'entreprise qui est la plus compétitive, vous allez mettre un bonus sur une entreprise européenne. Alors, ça peut être une forme faible comme ça, ou alors carrément...
0: Et puis, une obligation de choisir, je crois que un des sujets qui est discuté aujourd'hui à Bruxelles, c'est que vous devez avoir au moins, dans votre assemblage, 40% de fournisseurs européens, voire peut-être...
3: Mais ça, c'est là où un peu le diable est dans les détails, parce que quand on fait des objectifs chiffrés comme ça, où on oblige à avoir des composants européens, on se retrouve avec le problème des batteries qu'on a évoqué, c'est-à-dire que parfois, vous n'avez pas d'options européennes de qualité. Donc, il vaut mieux faire, à mon avis...
0: Et puis, c'est plus cher aussi, hein, tout simplement.
3: C'est plus cher et puis moins bon. Et effectivement, derrière, vous avez des constructeurs automobiles qui ne vont pas acheter les batteries de toute façon parce qu'ils préfèrent prendre des batteries chinoises. Mais vous pouvez par contre, notamment sur des marchés publics et sur l'IA, je pense que c'est tout à fait quelque chose qui devrait être envisagé.
0: Oui, l'IA.
3: On va ouvrir un marché public et là, on va faire une aide ou carrément interdire un acteur non européen ou alors donner un bonus aux acteurs européens pour leur faciliter de remporter cet appel d'offres. C'est ce que font les États-Unis. Et c'est ce qu'a fait la Chine avec une version extrême qui a été carrément d'interdire les acteurs américains dans le numérique à un moment donné. Mais c'est ce qui permet de développer les entreprises de manière endogène, de manière par le marché et pas en se disant on va tout de suite dire 40% entreprises européennes.
0: Oui.
3: Quand on n'a pas ouvert le marché, ça n'arrive pas magiquement.
0: Vous me faites une transition formidable vers le dernier thème de cette émission qui est est-ce qu'il faut contraindre les Européens à acheter Mistral, pour faire simple, plutôt qu'Anthropic ou OpenAI. Mistral, qui tenait hier une grande keynote à Paris devant tous les états-majors du CAC 40. Arthur Mensch qui fait un travail, moi je trouve, d'éducation extraordinaire en ce moment. Encore une fois, allez voir l'audition à l'Assemblée nationale il y a une quinzaine de jours. Il a demandé à ce que les donneurs d'ordre le soutiennent, lui. Je rappelle que Mistral, bon, c'est une décacorne formidable, valorisée 12 milliards. Anthropic, après sa levée de fonds cette nuit, c'est 1000 milliards. On a un écart de 100 entre les acteurs américains et les acteurs européens en termes de valo. Est-ce qu'il faut contraindre Patrick Artus, les grands donneurs d'ordre? Ils le font, hein, il a la moitié du CAC 40, Arthur Mensch, comme client. Mais ils le font par patriotisme économique, j'ai envie de dire, parce qu'ils sont aussi auprès des grands acteurs américains pour le soutenir. Mais est-ce qu'il faut contraindre davantage? Est-ce que la commande publique ne pourrait pas faire davantage aussi?
2: Je n'ai pas d'expertise. Alors, Mistral, c'est sur un créneau d'IA très particulier, oui. qui sont les IA, qu'on dit spécialisées ou professionnelles.
0: Voilà, il fait du sur-mesure, et notamment il vise beaucoup l'industrie,
2: des besoins d'entreprise. C'est pas des IA généralistes, hein, c'est pas de l'IA grand public.
0: Contrairement à ChatGPT.
2: Et donc ça explique une grande partie de l'écart de valorisation. Il n'est pas dans le même marché. Je crois que les entreprises sont très contentes de la qualité des produits de Mistral. Il n'y a pas de handicap de qualité. Et donc, je vais dire aussi, à qualité égale, on peut préférer...
0: Mais dans le modèle de développement, voilà, c'est ce que je veux dire. Est-ce que l'Europe doit se réveiller sur je soutiens par la commande publique mes acteurs européens pour sortir la colonie numérique américaine.
2: Et il y a un autre problème. On a des données qui montrent qu'effectivement, les grands groupes ont adopté l'IA importante. Je crois le taux d'utilisation de l'IA dans les grands groupes, c'est plus de 30%. Mais les PME sont très absentes, quoi. Et donc il reste un travail pour aligner la taille du marché européen à la taille du marché américain.
0: C'est les
2: PME ETI qui sont en retard sur l'utilisation de l'IA, quoi.
0: Ouais. Est-ce qu'on va pouvoir rattraper ce retard en temps de marché? Parce qu'on peut se dire aussi, le marché, et donc on prend la solution la plus efficace, le meilleur rapport qualité-prix, et puis le plus fort gagne à la fin, voilà.
3: C'est un très gros marché, donc il y a sans doute la place pour plusieurs acteurs. Et sur Mistral, en fait, a une valorisation qui est plus faible, mais en fait, a une valeur sociale importante pour l'Europe, parce que c'est un peu l'assurance de l'Europe contre les Américains. Hein. Si jamais on rentre vraiment dans un monde où on nous coupe l'accès au modèle américain, au moins on part pas à zéro. On a déjà Mistral qui, certes, sur les modèles généralistes, est plutôt inférieur, enfin même qu'à arrêter la course.
0: Plus son modèle maintenant.
3: C'est pas tout le marché. Et donc effectivement, il y a par exemple le marché public qui a été ouvert pour équiper l'administration, et là Mistral a été préféré de manière très très assumée. Alors je sais pas quelle forme ça a pris, mais en tout cas c'est Mistral qui a remporté tout de suite le marché, et c'est quand même un gros marché, donc ça va permettre à Mistral de se développer et d'aller récupérer.
0: Donc c'est déjà le cas, la commande publique est orientée. Il y a eu une annonce en début d'année du gouvernement qui expliquait qu'il allait mettre orienté 4,5 milliards dans l'IA numérique.
3: Enfin, je parlais de ce qui avait été fait avant avec, mais effectivement, il y aura d'autres appels d'offres, et je sais pas qui les gagnera, mais c'est très quand même vraisemblable que ce soit Mistral. Par contre, le modèle, c'est un tout petit bout de la chaîne de valeur. Et le problème qu'on a, en fait, c'est que certes, il y a Mistral au bout, mais derrière, si vous voulez équiper massivement les entreprises, et encore pire, l'administration et l'armée, etc., d'IA, il faut les data centers souverains. Et un data center, c'est du béton et c'est du hardware, mais c'est aussi le logiciel, la couche logicielle qu'on met dessus, le cloud.
0: Il y a des partenariats avec Soprastaria, avec Accenture.
3: Ça date de janvier, le partenariat Sense avec Google et Thales, et puis il y a d'autres systèmes. C'est très récent, et on est sur le cloud, on a vraiment un retard qui est problématique, qui nous ralentit beaucoup plus que la partie modèle. Donc il faudrait qu'il y ait Mistral qui se développe, mais il faut aussi qu'on continue à développer toute la chaîne derrière. Et là, à nouveau, peut-être que sur certains maillons de la chaîne, on va devoir renoncer et passer un accord avec des partenaires chinois ou américains, parce qu'on ne pourra pas tout reconstituer.
0: C'est le cas avec le cloud. Souverain, comme on dit, il est souvent franco-américain.
1: Sujet de la souveraineté numérique, là, tout à l'heure, vous avez dit patriotisme économique. Je crois que c'est même pas pour les entreprises, il n'y a pas tellement besoin de les forcer. Ce n'est pas pour faire plaisir à je ne sais qui qu'elles font ça. C'est qu'aujourd'hui, dans le contexte géopolitique actuel de fragmentation, aujourd'hui, les entreprises européennes sont complètement conscientes du fait qu'elles ont besoin de ne pas être à la merci d'une décision qui serait prise à Washington ou autre. Donc, le problème, c'est comme l'a dit Antonin, souvent, par exemple, dans le cloud, où elles manquent de fournisseurs. Donc là, c'est plutôt, je dirais, le sujet Mistral, il vient plutôt, il n'y a pas besoin de forcer les entreprises. Là, c'est plutôt, quand il y en a un, elles sont au contraire très contentes quand il y a un fournisseur européen. Donc, il faut aussi donc traiter le sujet là où on a des manques aussi du côté européen sur toute la chaîne.
0: Oui, puis l'avantage de Mistral, c'est qu'il est frugal aussi, ce système, contrairement aux large modèles qui, eux, consomment en permanence. et qui sont de plus en plus onéreux, ça devient un sujet dans les entreprises. Patrick, je voyais réagir au propos de...
2: Oui, non, mais je voulais dire, aller dans le sens de ce qui a été dit, que les modèles, les langages, et même les langages spécialisés, c'est qu'un petit bout de la chaîne de l'IA.
0: Oui.
2: Et il ne faut pas négliger le hard, donc les microprocesseurs, les mémoires, les disques durs, etc. Et les fournisseurs de hard sont tous américains,
0: là, oui.
2: En fait, ils ne produisent pas aux États-Unis.
0: C'est déjà fini, non?
2: C'est Micron, c'est Intel, etc. Mais c'est des fournisseurs qui sont délocalisés dans leur production en Asie, dans certains pays, enfin en Chine, à Singapour, etc. Et donc, de toute façon, on restera dépendant pour le hard, quoi. Je veux dire, pour les matériels. Il y aura pas de constructeur européen significatif de semi-conducteurs ou de disques durs dans les 20 prochaines années, quoi.
0: Bon, donc pour maximiser nos chances, c'est quoi? C'est diversifier nos fournisseurs, ne pas mettre tous ses œufs dans le même panier. Comment on...
3: Je pense. Après, il y a plusieurs modèles. Donc la couche hardware, au moins l'avantage qu'elle est, elle est coupée. C'est pas, il y a pas d'enjeu de souveraineté. C'est plutôt un enjeu économique. C'est-à-dire que, alors sauf si on nous coupe l'accès évidemment aux puces Nvidia ou autres, mais disons qu'il y a pas d'enjeu de vol de données, il y a pas d'enjeu de risque cybersécurité. Quoi. Le problème, c'est plutôt le stockage de données. Donc là, on est en train de le régler avec différentes options qui ont été prises. Et après, pour revenir à la question tout à l'heure, ouvrir le marché à Mistral en poussant très fortement un champion comme on a pu le faire dans le passé, il y a quand même un risque important d'absence de concurrence qui fait que Mistral va certes bénéficier d'un grand marché, mais après, derrière, peut-être être moins incité à aller innover. Or, l'outil du marché public est très mobilisé, notamment aux États-Unis puis en Chine.
0: C'est ce que font les Américains quand même. C'est la question.
3: Oui, mais avec la mise en concurrence quand même importante et en priori sans avoir un champion national en tête quand ils ouvrent un marché, c'est vraiment basé sur les compétences. Et pendant longtemps d'ailleurs, si c'était un étranger qui remportait le marché, c'était pas tellement vu comme un problème. Donc c'était vraiment la concurrence était mise en avant. Mais dans l'idée d'ouvrir le marché public. Et c'est ça qui permet d'avoir à la fois de l'innovation et puis des capacités d'investissement.
0: Ouais, on a un peu peur pour la suite quand même, non? Je sais pas, Olivier, on n'a pas la... cette souveraineté qui tarde tant, dont on parle tant, qui est portée depuis Emmanuel Macron, notamment, depuis près de 10 ans sur la
1: scène. Après, il ne faut pas oublier aussi l'énergie, le sujet de l'adoption de l'IA. Là, il y a des économistes de la Banque de France là, qui viennent de publier un billet à partir, il y a une enquête au niveau Eurosystème, ce qu'on appelle l'enquête SAFE, et ils ont fait un travail à partir de ça qui montre qu'il y a plutôt dans les entreprises françaises davantage de réticence, de blocage pour le moment vis-à-vis de l'IA. Et
0: ah oui.
1: Ça, c'est par rapport à nos partenaires européens. C'est pas par rapport à la Chine ou aux États-Unis. Donc, je crois, au-delà aussi de la question du fournisseur, je crois qu'il faut aussi
0: traiter ce problème-là. On est en retard sur l'adoption par rapport à nos voisins.
1: On est plus réticents à l'adoption. Donc, je vous renvoie à ce billet.
2: Il n'y a que 12% des entreprises françaises qui utilisent de façon routinière l'IA.
0: Bon. Eh bien, on a encore du pain sur la planche. Ce sera le mot de la fin. Merci beaucoup à tous les trois, Patrick Artus, Olivier Garnier et Antonin Bergeot, pour cette émission passionnante, disponible en podcast et replay sur l'application BFM Business. Tout de suite, c'est BFM Entreprise, animé par Sandra Gandoin. Quant à nous, on se retrouve la semaine prochaine, même heure, même endroit, 9h30, 10h30 en direct sur BFM Business. Très bonne journée à tous.
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26: 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Il est 9h.

0: Exceptionnel, vraiment exceptionnel, parce qu'on a décidé de faire quelque chose de nouveau. Eh ben, on en a eu marre de parler de la guerre, de parler des déclarations de Trump, des accords de paix, de retour sur les accords de paix. Et on s'est projeté. On s'est dit à quoi va ressembler l'économie, la finance, les marchés et d'ailleurs votre argent dans le monde d'après. Alors après tous les événements importants qui sont passés depuis le début de l'année, donc l'antivirus, l'affaire Patrick Bruel bien sûr, la canicule et accessoirement la guerre en Iran. Au sommaire aujourd'hui, le mot de la semaine, c'est après la guerre, la question macro, quels vont être les moteurs de la croissance dans le monde d'après, pas Patrick Bruel, dans le monde d'après guerre en Iran. Le chiffre de la semaine, le cours du pétrole dans le monde d'après, en deuxième partie de l'émission, la bourse bien sûr. Quel a été l'événement marquant de la semaine et des mois à venir, où va la bourse? Quels sont les placements à privilégier dans le monde d'après? Le top ou le flop, le top 3 des gérants, les actions à acheter ou vendre. Mais vous le savez maintenant, et ça c'est une nouveauté, pour une émission exceptionnelle, il faut des invités exceptionnels. J'ai donc le plaisir de vous présenter nos Jedi de l'économie et de la finance. C'est la championne incontestée du triathlon économie, marché, taux d'intérêt, Valentine Hennouz, responsable de la stratégie taux chez Amundi Institute. On va avoir besoin de vos lumières pour le monde d'après. Vous allez nous éclairer et nous montrer la voie du monde d'après.
1: Surtout sur les taux.
0: Que sur les taux?
1: Je dis surtout sur les taux.
0: Il a cofondé une des plus belles success stories de la gestion française et s'est rendu célèbre ici même pour ses coups de gueule. Sébastien Lalvé, j'espère que vous êtes de mauvaise humeur. Vous êtes directeur général de Montpensier Arbevel. On vous aime de mauvaise humeur. Si vous me dites « je suis en forme oui. », ça me fout la mission en l'air.
2: J'aime la chaleur.
0: Ah ben ça va alors. La gestion privée, c'est son domaine de compétence comme le stock picking. Stéphanie Mauger, je n'ai pas dit que vous veniez d'un petit village qui s'appelle Uzès. Vous êtes gérant de portefeuille à la financière d'Uzès. Bonjour Stéphanie.
3: Oui, bonjour.
0: Ça va bien? Alors lui, c'est l'homme des signaux faibles qui se transforme en tendance forte. C'est pour ça que j'aime bien le recevoir, Jean-François Robin. Vous êtes responsable mondial de la recherche de Natixis CIB. Bonjour.
4: Bonjour.
0: Alors pour le monde d'après, on avait besoin des signaux faibles et des signaux forts. Allez, on s'en...
4: On n'en manque pas.
0: Allez, on y va. Le monde d'après. On se projette. Voilà. Normalement, si on était un peu plus près dans le studio habituel, on serait pris la main. Mais bon, là, je suis un peu loin de vous. On se projette. On se dit que Trump est prêt à tout pour arrêter la guerre, soit avec un mauvais deal, soit avec une dernière offensive et un mauvais deal, parce que de toute façon, ça sera un mauvais deal. Projetons-nous, les amis, la guerre est finie. Qu'est-ce qui se passe? Tout simplement, gros exercice, vous avez préparé, je suis sûr, pendant des semaines, vous n'avez pas dormi de la nuit, sur l'économie, sur l'inflation et les taux d'intérêt. Allez, on commence par vous, Jean-François. Qu'est-ce qui se passe sur l'économie dans le monde d'après?
4: Bah déjà, dans le monde d'après, on revient pas dans le monde d'avant, mais on arrête de considérer la guerre. Donc déjà, la première chose, c'est qu'on...
0: On revient pas dans le monde d'avant?
4: Ben non, parce qu'il y a beaucoup de choses qui vont changer. La première chose qui va changer, je pense, radicalement, c'est quand même en termes géopolitiques. Hein. Ce truc-là fait que c'est la fin du multilatéralisme, c'est la fin d'essayer d'organiser le monde d'après la Deuxième Guerre mondiale avec des règles. Là, c'est la loi du plus fort, c'est la loi du « si vous avez les moyens, vous prenez en... vous essayez de prendre quelque chose ». Voilà, c'est le début. L'Iran sera beaucoup plus fort après qu'avant, donc il va sans doute avoir une certaine mainmise sur le Détroit. Donc si vous êtes les Chinois, vous allez regarder Malacca. Si vous êtes la Turquie, vous allez regarder le Bosphore, etc. etc. Donc il va y avoir une espèce, je pense, de remodélisation du... en tout cas, un remise à plat de toute la géopolitique. Les États-Unis se retirent, c'est la fin de l'OTAN. On a plein de choses qui vont changer en termes géopolitiques. Donc ce ne sera pas le monde d'avant de toute façon. Je crois quand même que si on regarde la première réaction, si jamais on avait demain un accord, s'il y a un accord, qu'est-ce qui se passe après? Quand même, on a des prix du pétrole qui arrêtent d'avoir cette prime et on revient très très vite dans les 80, 70.
0: On va en parler tout à l'heure.
4: Pourquoi je dis ça? Parce qu'évidemment, on était avant tout ça dans un monde où il y avait trop de pétrole. On était avant tout ça dans un monde où il y avait trop de gaz. Je regardais avant de venir ici, hein, les stocks de gaz européens ou français, ils sont déjà à 40. On était à moins de 20 au début du conflit. Donc, on n'a aucun problème à reconstituer nos stocks de gaz, paradoxalement. C'est bien pour ça que les prix d'électricité ne remontent pas. Donc, on est bien dans un...
0: Ils ont même été négatifs.
4: Exactement.
0: Pendant la période
4: de canicule. Ils le sont de plus en plus grâce aux renouvelables, pas à cause, grâce aux renouvelables. Grâce on a des prix d'électricité de moins en moins chers. On pourra en reparler. Le problème, c'est qu'il faut gérer les équilibres de système. Mais globalement, qu'est-ce qu'on peut dire? C'est qu'on aurait un retour très fort des prix prix des matières premières, évidemment, de l'urée, du sulfure, de l'aluminium, tout ce qui avait été
2: des engrais.
4: Voilà, des engrais, tout ce qui avait été mis là-dedans. Je crois que la première chose, déjà, on revient à des prix et à donc une inflation qui serait un peu comme en 2022. Elle descendrait aussi vite qu'elle est montée. Et donc, évidemment, on aurait un effet un petit peu sur les taux de ce point de vue-là. Donc, premier choc, je pense qu'il laisserait de revenir
2: un petit peu. Donc, un contre-choc pétrolier.
4: Un contre-choc pétrolier quelque part. Et puis après, je crois qu'il y a quand même des choses qui, le monde d'après, il n'est pas le monde d'avant. Je le disais, il y a du géopolitique.

0: Alors, donc, il y a de la défense, il y a de l'électrification, il y a plein de choses qui vont arriver.
1: Alors, il y a un sujet, je voudrais revenir sur ce que vous avez dit qui m'intéresse, sur la partie, vous dites, commerce international. Ça fait des années ou des mois qu'on répète, notamment avec l'arrivée de Trump, que c'est la fin du multilatéralisme. Est-ce que ça se voit dans les chiffres? Parce que moi, je regarde les chiffres des échanges et je n'ai pas vu de signe qu'il y avait cette sorte d'explosion du monde et que les échanges étaient en contraction.
0: Je crois que ce que montre l'Iran, finalement, c'est quand même que même une zone comme le Moyen-Orient est hyper importante pour les supply chains mondiales. Finalement, le Moyen-Orient, là, on parle d'une zone, c'est 2% du PIB mondial. C'est moins que la France dans le PIB mondial. Ouais. Donc, tout d'un coup, on a l'impression, quand on parle du Moyen-Orient et du Détroit d'Ormuz, que tout se passe là-bas, ouais, que le monde entier dépend de l'aluminium, que le monde entier dépend des engrais phosphatés qui viennent de là. Bon, les engrais phosphatés, il y en a plein le Maroc. Hein. Ouais. Mais grosso modo, on a l'impression que cette zone, c'est vraiment le nœud gordien de la supply chain mondiale. Ce que ça montre quand même, c'est qu'on reste dans des chaînes de valeur quand même hyper intégrées. Il suffit qu'il y ait un petit grain de sable, oui, là, un gros grain de sable, pour que ça s'arrête. Donc quand même, évidemment, pour répondre à votre question, ça montre...
1: Les échanges aujourd'hui, quand on regarde les échanges entre blocs dont on dit qu'ils sont opposés les uns à l'autre, on voit quand même que ça continue dans des proportions... Je veux dire, quand on regarde les chiffres des exportations chinoises, c'est juste affolant. On ne peut pas dire qu'ils sont repliés sur eux-mêmes et qu'ils n'arrivent plus à pénétrer les autres marchés.
0: Je pense qu'encore une fois, c'est la fin de la mondialisation telle qu'on l'a connue, c'est pas la fin de la mondialisation. Simplement, c'est qu'on va accélérer cette tendance à aller chercher de la résilience, à aller chercher de la production là où vous vendez. Le commerce mondial maritime, cette année, il risque de monter de 2%. Il ne s'arrête pas, ce n'est pas une récession. On passe par d'autres canaux, mais là, on voit bien ce qui est en train de se passer avec le Kazakhstan. On est en train de chercher des routes alternatives.
1: On va y arriver, parce qu'on y est arrivé, comme on est arrivé à surmonter le fait de plus être, pour l'Allemagne, de plus être approvisionné par la Russie.
0: Et le canal de Suez, etc. On va trouver des alternatives, mais quand même, je pense que ça accélère une réorganisation du monde en termes de grandes régions, encore plus si vous avez la première économie mondiale qui est en train de se dire, moi j'ai mon côté de l'hémisphère qui est à moi, le reste ne m'intéresse plus.
1: Le monde d'après, selon Valentine et nous, c'est quoi?
2: Alors moi, pour moi, la première question qu'on peut se poser, c'est le défi sur l'IA aujourd'hui. Parce que si on voit l'économie américaine, ce qui est amusant dans ce conflit, c'est qu'elle résiste extrêmement bien et elle est complètement portée sur l'IA. Si on regarde aujourd'hui la croissance américaine qu'on a eue au premier trimestre, l'investissement dans l'IA, ça contribue pour la moitié. Et ces investissements sont aujourd'hui portés par les grandes entreprises de la tech. C'est 700 milliards pour l'année 2026. Ces investissements, c'est en hausse de 70% par rapport à l'année dernière. Et en prévision, on est sur 1000 milliards l'année prochaine, donc plus 40%. Et si on regarde donc le deuxième pilier, on a ces investissements. Le deuxième pilier, c'est la consommation. Et la consommation, elle tient alors que
1: aux
2: même...
1: États-Unis.
2: Aux États-Unis.
1: Mais pas ailleurs.
2: Ouais, elle tient alors que même on a un ralentissement du revenu disponible, il y a un ralentissement sur la croissance des salaires. Et normalement, on a un ralentissement de la consommation. Et là, ça tient. Pourquoi ? Parce qu'on a un effet richesse, parce qu'on a les marchés actions qui fonctionnent bien grâce à la tech.
1: C'est ça qui a compensé l'effet baisse du pouvoir d'achat aux États-Unis ?
2: C'est ça qui a compensé en partie, oui, la baisse.
1: Et ce n'est pas les mêmes personnes, par contre.
2: Non, ce ne sont pas les mêmes personnes, ce sont les ménages aujourd'hui les plus riches qui tirent la consommation. Donc l'IA, aujourd'hui aux États-Unis, c'est un enjeu stratégique. Et on voit qu'il y a aussi des investissements privés, mais il y a aussi un soutien public important. Et si on regarde les déficits aujourd'hui du gouvernement américain, on oscille aussi entre 5 et 6%. Maintenant, la question qu'on doit se poser, quelle est l'étape suivante? Est-ce que cette vague d'investissement qu'on a aujourd'hui sur les 5 grandes boîtes de la tech, est-ce que ça va être on va pouvoir générer de façon soutenable une vague de croissance pour l'économie américaine? Et là, ce qui est important pour moi, c'est qu'on ait un élargissement de cette dynamique de CAPEX. Que ces investissements, ça ne soit plus seulement l'histoire de chaque entreprise, mais ça doit être l'histoire de l'ensemble des entreprises américaines, ce qui n'est pas le cas aujourd'hui. Et pour avoir ça, c'est important, il faut avoir des taux plus bas. Et l'autre question qu'on va devoir aussi se poser rapidement avec l'IA, c'est une fois que cette richesse sera créée de façon soutenable, si on arrive dans cette configuration, comment est-ce qu'on se la partage? Comment est-ce que les gains de productivité générés se partagent entre le capital et le travail? Parce que c'est de la croissance sans emploi.
1: Alors vous êtes dans le monde d'après encore.
2: C'était la thématique de cette émission. Pour moi, aujourd'hui, on a une économie aux US qui est tirée par l'IA. Et aujourd'hui, si on regarde cette croissance, ce n'est pas soutenable. Pour que cette loi soit soutenable, il faut vraiment un élargissement de ces capex. Et pour moi, ce qui est important, c'est la condition à ça, c'est des taux plus bas, des taux courts.
1: Alors justement, pour vous, l'inflation dans le monde d'après, ça ressemble à quoi? Jean-François nous dit le pétrole devrait rebaisser, il y aura moins de tension sur les matières premières. Est-ce que ça veut dire qu'en fait, on n'a pas eu d'inflation, qu'on a juste eu une hausse momentanée des prix et qu'il n'y aura pas d'inflation ?
2: L'inflation, si on regarde, on en parlera sur les prix du pétrole, pour moi, c'est, ça ne va pas être un sujet. Et surtout, l'inflation qui va être par le marché du travail, ce n'est pas un sujet.
1: Donc, est-ce qu'il va y avoir de l'inflation dans le monde d'après ? C'est ça ma question.
2: Pour moi, le monde d'après, il n'y aura pas d'inflation, mais il y aura surtout aussi des banques centrales qui vont devoir baisser les taux courts.
1: D'accord, on va en revenir. Sébastien ?
3: Sur l'énergie, il faut quand même avoir en tête que, notamment du fait de l'IA, on va, chaque année, entre maintenant et 2030, avoir besoin de l'équivalent de la consommation du Japon en plus.
1: C'est plus d'électricité.
3: Ah oui, c'est plus d'électricité.
1: Oui, mais on sait faire aujourd'hui de l'électricité.
3: Tu ne sais pas faire de l'électricité comme ça. Quand tu as des data centers qui ont besoin de 1 gigawatt par an, c'est l'équivalent d'une centrale nucléaire.
1: On a des prix d'électricité qui sont négatifs.
3: C'est local. Le problème, c'est que tu dois raisonner au niveau local, pas au niveau global, et tu vas avoir des besoins qui vont être extrêmement concentrés assez vite. Donc, un des sujets du monde d'après, ça va être la mise en musique de tout ça, parce qu'on a eu 3 années où on parlait d'IA, et c'est fondamental, mais il faut bien voir aussi que depuis 18 mois, il n'y a pas eu d'accélération des résultats des entreprises. Les marchés américains, le S&P a beaucoup monté, les estimations ont augmenté en masse à peu près 7% sur la période, mais c'est lié aux 55-60% des boîtes liées à l'IA ou au CAPEX d'IA. Or, ces activités-là, en fait, le S&P, les résultats ont baissé.
1: D'accord.
3: Donc, en fait, t'as une...
1: D'accord, mais quand on a Nvidia qui tire, à la limite, on s'en fout qu'il y ait 100 boîtes qui...
3: D'accord, ok, très bien.
1: Parce que c'est des chiffres qui sont tellement spectaculaires
3: mais là,
1: que ça compense
3: que en
1: baisse
3: bourse, de... Là, si on parle de la partie boursière, ce qui est intéressant...
1: On en parlera tout à l'heure, peut-être.
3: Dans l'économie, c'est toujours une période, on appelle en mauvais français du FOMO, donc on a envie d'y être. Et à tous les prix. Et maintenant, on va rentrer dans la partie où il faudra comprendre et rentabiliser. Et pourquoi ça va arriver ? Parce que Anthropic, OpenAI, SpaceX vont rentrer en bourse. Donc, ça va être l'arrêt de la période du rêve. Il va falloir concrétiser. Et quand on s'intéresse vraiment à l'IA et qu'on commence à gratter un peu les choses, qu'est-ce qu'elles vous disent les entreprises ? Déjà, j'ai un peu peur de me lancer parce qu'en fait, je ne sais pas combien ça va me coûter. Parce que, en fait, utiliser l'IA, déjà, tu vas être pieds et mains liés avec un... avec un provider.
1: Est-ce que ce n'est pas un combat d'arrière-garde ?
3: Non, pas du tout, parce que tu ne sais pas exactement combien... Quand tu vas faire tes décisions, combien ça va te coûter ? C'est-à-dire, combien va être le token ? En réalité, c'est que pour l'instant, c'est subventionné par des boîtes qui, pour l'instant, n'ont pas tout de suite de rentabilité. Le jour où elles sont en bourse, le prix des tokens va énormément augmenter, arrêtera d'être sponsorisé. Donc, les entreprises, en fait, par rapport à l'IA, il y a un vrai sujet, c'est que pour l'instant, il n'a pas véritablement été implanté.
1: Et mettre
3: copilote dans les boîtes, c'est pas faire de l'IA.
1: C'est déjà en faire un peu quand même.
3: Ouais, mais de la productivité.
1: Dites pas ça, je viens de mettre copilote dans.
3: Ouais, oui, mais ce que je veux dire,
1: c'est que j'ai dit qu'on était entré dans l'ère de l'IA.
3: Le véritable impact, tu l'auras quand les infrastructures des entreprises en termes de data seront faites. C'est pas encore fait. Donc en fait, on parle de plein de trucs, mais ça n'arrivera que dans 2 ou 3 ans.
1: Stéphanie ?
2: Ok, cette diffusion.
1: Ouais. Stéphanie, juste pour revenir, économie, inflation, votre vision, c'est quoi ? Vous dites, le monde d'après, il sera top ?
4: Si la guerre s'arrête, on peut espérer...
1: On part sur ce principe
4: que les taux rebaissent, effectivement. Ouais. On en est loin, en fait. C'est-à-dire qu'aujourd'hui, il y a eu une sorte de... 19 mai, on était à 3,19 sur le Bund allemand. Aujourd'hui, on est à 2,94, mais... quand on regarde les boîtes qui se financent à court terme, on est encore bien plus cher qu'il y a 9 mois.
1: Et on nous dit que la BCE va peut-être monter ses taux.
4: C'est 50 points de base de plus. LNA à 12 mois, c'est passe de 2,82 à 3,50. Donc la réalité pour les entreprises aujourd'hui, c'est que même si ça rebaisse, on est encore quand même bien plus cher qu'il y a un an. Donc il va falloir vraiment un retour de la confiance, une certitude qu'on va normaliser la situation. Et ça va sans doute contribuer à un regain de confiance de tous ces patrons qui, en fait, vont bien, mais sont juste prudents et attentistes. Et donc,
1: c'est ce que vous ressentez, vous, quand vous leur parlez ?
4: Oui, on s'est dit, ça va être court, puis ça dure. Ouais. Donc là, tout d'un coup, en fait, que ce soit au niveau des patrons, au niveau de la consommation, on l'entend, les petits commerces, les clients qui ont des boutiques, disent, en fait... L'argent est là, mais en fait, les gens ont arrêté de dépenser.
1: Jean-François, juste pour revenir une seconde sur un de mes sujets favoris, mais vous êtes économiste, il y a des économistes à la BCE, on a tous l'impression que monter les taux, ça serait une erreur fondamentale. Pourquoi la Banque Centrale pourrait monter ses taux ? J'ai du mal à comprendre, en fait.
0: Eh bien, moi aussi. Mais je pense qu'on va avoir droit à une espèce de dovish hike ou de
1: C'est quoi Dovish?
0: C'est-à-dire que c'est une banque centrale qui va monter les taux pour faire croire qu'elle est méchante, en se disant à 2,25, je suis pas très loin de mon taux neutre, qui est autour, entre, voilà, entre 2 et 2,5 pour la banque
1: centrale. C'est symbolique, quoi.
0: C'est un peu symbolique.
1: C'est dire, je lutte contre l'inflation.
0: Voilà, et puis surtout, j'essaie de casser les anticipations d'inflation. Il y a un espèce de gros traumatisme de la banque centrale qui est lié à 2022, où on disait, mais en fait, c'est un choc d'énergie transitoire, et à la fin, ça s'est transféré à l'alimentation, etc. C'est exactement ce qui est en train de se passer aujourd'hui aussi. On voit bien les prix des engrais, vous le disiez, c'est 30% des engrais mondiaux qui sortent de la région, et donc évidemment ça se transfère au prix. Et donc la BCE veut absolument casser cette histoire-là. Moi je suis absolument persuadé que ça ne changera rien du tout.
1: C'est pas ça qui va ouvrir le détroit d'Hormuz.
0: Exactement. Donc à la fin, ça ne sert à rien. C'est un geste symbolique. Ce qui me semble très intéressant, c'est quand même cette espèce de schizophrénie entre les marchés qui achètent que les États-Unis, qui sont à 3,8% d'inflation, seraient à deux doigts de baisser les taux, et que la BCE, qui est à 2,8% d'inflation,
1: oui, parce que c'est politique aux États-Unis,
0: il faut qu'elle monte les taux 3 fois, quoi. Donc on est quand même une espèce de dichotomie. Si c'est vraiment le cas, il faut mettre l'euro-dollar à 25, quoi. Donc attention, je trouve qu'il y a des problèmes de cohérence.
1: La question macro, vous avez déjà commencé à y répondre, c'est les moteurs de l'économie après la guerre. Pour vous, Valentine, c'est clair, hein, c'est vraiment le rapport à l'IA, quoi. Ça va être ça, le moteur principal.
2: Aux États-Unis, c'est le rapport à l'IA. Et en Europe, on a quand même ce changement de cap qu'on attend sur le budgétaire allemand. Et en Europe, on augmente aussi les dépenses sur la défense et on a une transition énergétique. Sur l'Europe, on a ces moteurs-là. Mais ce qui est intéressant, c'est de regarder globalement, que ce soit aux États-Unis ou en Europe, tous les moteurs de croissance réclament des investissements monstrueux,
1: massifs.
2: Et pour moi, ça veut dire...
1: C'est ce que disait un peu Sébastien, oui, même pour la partie IA, quoi.
2: Bah pour la partie IA, oui.
1: Et pour la partie énergie de l'IA.
0: Mais précisément, je pense que c'est ce qui, à mon avis, doit questionner l'idée qu'on a tous que les taux d'intérêt vont baisser. C'est pour ça que moi, je dis que ce n'est pas un retour à la normale.
1: Ah bon?
0: Ce qu'on va avoir, c'est quand même une accélération des dépenses, déjà pour reconstituer les stocks militaires, accélérer la dépense de défense.
1: Ah, mais si la croissance ralentit, vous êtes économiste.
0: Non, mais oui, mais ce que je veux dire, c'est qu'aujourd'hui, si vous prenez, par exemple, typiquement les États-Unis, pour se dire les choses, il n'y a aucune raison que les taux d'intérêt américains rebaissent fortement. Même si la Fed devait baisser les taux courts, elle veut dans le même temps réduire la taille de son bilan, donc c'est plutôt une haussier taux long. Mais si vous prenez juste les États-Unis, aujourd'hui, les taux d'intérêt américains, ils vont plutôt monter. Vous avez un déficit américain qui est plutôt de l'ordre de 7%. Vous avez un coût d'intérêt de la dette américaine qui est aujourd'hui de 3,3% du PIB. On parle de 1 000 milliards. Hein. Les intérêts de la dette américaine, c'est supérieur au budget militaire américain. Le CBO, cette semaine, nous dit, dans 10 ans, messieurs, dames,
1: le comité du
0: congrès budgétaire, qui est pourtant dominé par les Républicains, dit, en 2036, dans 10 ans, c'est 4,6% du PIB, ça double à plus de 2,3 trillions.
1: Donc vous dites, même si l'inflation rebaisse, les taux d'intérêt
0: Si vous devez investir dans la défense, si vous devez investir dans l'électrification, parce que vous avez bien vu que c'était un énorme problème de dépendre d'une petite zone pour votre mix énergétique qui n'a aucun sens, qu'en plus de ça, vous avez des dépenses démographiques, qu'il faut tenir la distance sur la course à l'IA, vous n'avez aucune raison que la course à l'épargne mondiale elle fasse autre chose que maintenir des taux élevés.
2: C'est pour ça qu'on
1: donc,
2: va voir pour
1: défense,
2: moi des pressions sur les taux longs. Hein,
1: défense, IA, pardon. Allez-y.
2: Mais ce qui ne veut pas dire que les banques centrales vont devoir baisser leurs taux. Parce que comment est-ce qu'on finance tous ces montants d'investissement? Si on regarde en Europe, il y a l'Allemagne qui a une marge de manœuvre budgétaire, mais ni la France ni l'Italie ont des marges budgétaires pour financer ces investissements. Et si on veut que ce soit aussi des investissements qui viennent du privé, les niveaux de taux longs aujourd'hui sont beaucoup trop élevés. Les niveaux de taux réels aujourd'hui en France et en Italie, pour moi, sont sur des niveaux restrictifs aujourd'hui.
1: Sébastien, défense, IA, vous dites l'énergie?
3: L'énergie.
1: Les moteurs de la croissance.
3: De toute façon, c'est la souveraineté en général. Et la souveraineté aujourd'hui, c'est la défense, l'énergie. Il y a, en sachant que SpaceX, une fois encore, qui a publié les documents pour son IPO, pour son introduction en bourse, 20% du chiffre d'affaires de SpaceX en 2025, c'était avec l'État américain. Donc la souveraineté, il ne faut pas faire qu'en parler, il faut aussi la faire concrètement et que les États... stratège. Alors ça fait peur hein, quand on parle d'État stratège, surtout en France. Il faut que l'État s'implique et sa souveraineté, c'est-à-dire donne des contrats, donne de l'argent à des fournisseurs européens, idéalement français et européens. Et le problème, c'est que face à ça, en Europe, il n'y a pas cette conception, n'existe pas. On l'a vu tout le temps, notamment avec nos amis allemands. Et c'est le seul moyen pour avoir des entreprises...
1: Vous demandez plus d'État, vous?
3: Non, je demande de l'argent qui arrête d'être...
1: Mais vous demandez plus d'argent de l'État, mais l'argent de l'État, c'est le nôtre.
3: D'une certaine manière, je suis profondément libéral, mais il n'y a jamais... Mais il n'y a jamais eu... Oh ben, mais il faut faire des choix. Le problème de même avec de l'IA, ce que vous voulez, à la fin, c'est un nouveau paradigme, ce qui arrive, mais il faut être capable de décider, il faut des gens courageux et faire des choix.
1: Je suis d'accord, mais des choix, ça veut dire réduire les dépenses publiques, couper le budget de dépenses sociales, travailler plus longtemps,
3: baisser
1: les retraites.
3: C'est pas parce qu'il y a une guerre en Iran que les problèmes structurels n'existent pas. Et dans le monde de demain, il y aura les mêmes problèmes structurels. Et sauf que ça fait 30 ans qu'on met tout sous le tapis, là le tapis est plein, donc il va falloir adresser sujets.
1: Non mais ça fait 30 ans qu'on dit que le tapis est plein, c'est ça. Par exemple, en France, moi-même, je l'ai dit, je sais pas, 20 fois sur les 15 dernières années, que c'était ça y est, on est à l'heure de vérité, on va pas pouvoir passer, puis à chaque fois on passe et on se ridicule.
3: La différence, c'est que là, on emprunte combien, 300 milliards par an à peu près, ouais. 300 milliards par an, que les maths, à la fin, c'est que des maths. Hein. Les retraites,
1: je comprends,
3: des
1: mais
3: maths.
1: Pour moi, mais au début, c'était que des maths, et à la fin, c'est toujours des maths. Mais qui dit que c'est à la fin? C'est ça que je... Stéphanie?
4: Non, mais on voit quand même qu'il y a une vraie prise de conscience, notamment...
1: Vous trouvez, vous?
4: Oui, en fait, je ne suis pas sûre qu'on sache forcément tout non plus, mais sur, par exemple, l'Allemagne qui vient de remplacer, ils sortent Palantir pour mettre une filiale de
1: oui,
4: Coloris, etc.
1: Mais il n'y a pas une prise de conscience de notre situation financière dramatique. Regardez les programmes pour 2027 qu'on commence à avoir, c'est pire.
0: Mais ce qui est intéressant,
1: non, pardon Stéphanie, vous avez fini ?
4: Oui, non, mais je pense qu'effectivement, vous avez raison sur cette prise de conscience financière. Il y a peut-être un moment où il va juste falloir dire stop, on arrête.
1: Mais qui va dire stop ? C'est ça que je ne comprends pas.
4: Peut-être l'Europe.
1: C'est ça que j'attends, mais moi j'attends ça depuis des années.
4: C'est la réalité, donc...
1: Jean-François.
0: Non, ce que je trouve aussi intéressant pour rebondir sur les deux précédents propos, c'est qu'il y a une grosse différence justement dans les capex qu'on va avoir besoin de faire.
1: Alors, les capex, expliquez pour les gens.
0: Sur les dépenses d'investissement en capital qu'il va falloir faire pour toutes ces grandes tendances qu'on a évoquées, l'électrification, la défense, l'IA. Il y a quand même une grande différence, c'est que la défense, c'est pour l'État. On ne va pas demander aux boîtes d'investir dans la défense. C'est évidemment la part du souverain par définition.
1: Donc, c'est encore du budget.
0: Là, nous, on est à 2,1% de nos dépenses publiques françaises qui sont en défense. Il faut qu'on passe à 3,5%. On s'est engagé à le faire, mais ce n'est même pas pour faire plaisir à Trump. C'est qu'on voit bien que le monde est devenu très, très flippant. Donc, il faut trouver 2 points de PIB rapidement dans la défense. En revanche, moi, je trouve que les dépenses dans l'IA, les dépenses dans l'électrification, pour le coup, on peut tout à fait penser que c'est les entreprises qui pourraient prendre leur part de ça, parce que finalement, il n'y a pas besoin que ce soit l'État qui le fasse. Les entreprises ont quand même encore des taux de marge et des capacités financières. De plus en plus, j'ai envie de dire, parce que
1: surtout les leaders de la tech qui sont les premiers consommateurs.
0: Et
1: sauf ce que dit Sébastien, c'est qu'elles vont répercuter et vont nous faire payer plus cher leurs services.
0: Oui, mais ce qu'on voit quand même, c'est que les capacités de ce financement, typiquement les 7 magnifiques, là, si vous en prenez 5, ils ont émis 160 milliards de dettes depuis jusqu'à fin mai, là. Donc on voit bien que c'est eux qui sont en train de s'endetter pour investir. Et je trouve que ce modèle-là, il me semble pas complètement, il est pas inintéressant. C'est-à-dire que on peut tout à fait imaginer qu'il y a des entreprises, c'est déjà le cas aux États-Unis, c'est déjà le cas en Europe pour ça.
1: Qui prennent la place de l'État.
0: Qui financent moins cher que l'État. Donc l'État, on lui laisse vraiment les dépenses les plus souveraines.
3: C'était le cas déjà. Quand Amazon s'est endetté, moins cher que
0: je pense que ça va continuer et augmenter.
4: Hein. On voit bien quand même aussi qu'il y a peut-être moyen de faire autrement. C'est-à-dire qu'il y a quand même quelques sociétés qu'on voit régulièrement dans le portefeuille qui ont fait elles-mêmes leur propre infrastructure, qui sont du coup dépendantes de leur propre LLM.
1: On pense à qui, par exemple?
4: Je pense à Equasense qui s'occupe de toutes nos défenses, nos données de santé. Je pense à SiteTrade qui a fait son propre data center en disant effectivement, si j'avais mis ça sur AWS, je serais tributaire dû à la hausse du prix à la fois de l'abonnement et puis des tokens. Là, je gère mes propres tokens. Donc en fait, on peut reprendre la main aussi sur nos infrastructures et sur la manière de le faire, de manière peut-être plus économe.
1: Juste, on a une minute, Sébastien, vous pouvez expliquer l'histoire des tokens parce que je ne suis pas sûr que ce soit très compréhensible pour tout le monde.
3: En fait, aujourd'hui, quand vous achetez en tant que particulier ou même en tant qu'entreprise un abonnement à Claude, vous êtes limité dans l'usage que vous faites. Parce qu'un token, en fait, c'est l'unité de consommation, si vous voulez. Et en fait, ce qui est arrivé récemment, c'est que déjà, ils ont réduit de façon unilatérale.
1: Comme après, quand on avait les forfaits limités.
3: Exactement. En fait, ils ont déjà réduit. Aujourd'hui, déjà, avec l'usage augmente, hein, parce que quand vous implémentez ça dans votre entreprise.
1: D'accord, mais qu'est-ce que ça change? On payera plus cher.
4: Oui,
3: mais c'est après, vous pourrez. Après, jusqu'à présent, c'est des abonnements.
1: Oui.
3: Et en fait, à un moment, au-delà de 100 euros, vous allez payer à l'usage. Et quand vous payez à l'usage, c'est pas du tout la même histoire. En fait, c'est infiniment plus cher. Pour la petite histoire, Microsoft, qui avait introduit Anthropic et Claude dans sa boîte, a déclaré la semaine dernière, ça y est, on enlève Claude parce que c'est trop cher.
1: D'accord.
3: Et moi, je pense que j'en ai parlé récemment avec un patron d'entreprise qui me disait, qui développe dans les PME ses services, en disant pour l'instant, il y a un peu de, d'attentisme de la part des entreprises pour ces installations, parce qu'elles ont peur, elles ne maîtrisent pas le coût.
1: On se retrouve, c'était passionnant, on se retrouve en deuxième partie de l'émission, on va parler de la bourse, on va parler des événements marquants sur les marchés financiers, du placement pour le monde d'après, top ou flop, top 3 des gérants, les actions à acheter ou vendre, à tout de suite.
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5: 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Marc Fiorentino.
1: Voilà, nous on a décidé qu'on était dans le monde d'après la guerre, voilà. On a décidé, on a eu envie de nous projeter, on s'est projeté en première partie et j'avoue que j'étais très surpris, ils avaient bossé. Et ils ont dit des trucs intelligents alors que bon, quand j'avais vu les invités, hein, Jean-François Robin, Stéphanie Moget, Sébastien Lalvé et Valentine Hénoux, je me suis dit ça va être difficile aujourd'hui. Mais finalement, ils m'ont agréablement surpris. Non, vous réagissez pas, vous gueulez pas. Non, mais je vous laisse insulter. Comme ça.
0: Le pouvoir de la télé quand même.
1: Non, mais c'est quand même incroyable. C'est-à-dire, je pourrais dire n'importe quoi, personne ne me dit pas. Non, mais attendez, je vais partir.
3: De la part d'un admirateur d'Angela Merkel, je m'attends à tout.
1: Ouais. C'est vrai. Et Donald Trump.
4: Avant
1: la guerre. Allez, on passe tout de suite au marché depuis le début de l'année. Bon, qu'est-ce qu'on peut dire des marchés depuis le début de l'année? En Europe, on nous avait dit ça y est, c'est reparti l'Europe. Bah, on a perdu toute notre avance. Hein. C'est un peu dommage. Les États-Unis font la course. Non, ils font pas la course en tête, mais ils sont bien placés. Le S&P au-dessus de 10%. Vous le disiez tout à l'heure, l'économie, Valentine, résiste, mais les marchés aussi résistent. Et comme les marchés résistent, l'économie résiste. Exactement. Avec l'effet Richard. C'est bien, j'ai compris ou pas?
2: Parfait, bravo.
1: Nikkei, bon, on n'en parle même pas, c'est 30% de hausse. Le MSCI World, 10%. Où est-ce qu'on va sur les marchés, Sébastien Lalvé?
3: Alors, une fois encore...
1: Dans le monde d'après, voilà. Alors, la guerre est terminée, Trump a fait un mauvais deal. Qu'est-ce qu'on fait?
3: Alors, une fois encore, 40% du S&P, c'est les fameuses boîtes d'IA dont on parle. Donc, en fait, c'est un marché qui est extraordinairement étroit.
1: OK.
3: Et quand on regarde la hausse récente, les flux venaient des CTA et des hedge funds, absolument pas des gérants traditionnels.
1: Les CTA pour les
3: en fait, c'est des fonds momentum très professionnels. En fait, c'est pas des gérants.
1: C'est des fonds algorithmiques. C'est pas des gens.
3: Exactement.
1: C'est pas votre métier.
3: Non, donc c'est très momentum et très algorithmique. Donc la hausse du marché, est celle-là. Et une réflexion encore, je suis un peu obsédé par SpaceX, mais ce qui est intéressant...
1: Non, dites pas ça.
3: C'est qu'en fait, ça va être... On n'a pas les chiffres, mais peut-être 2000 milliards de capitalisation boursière.
1: Au moins 1700.
3: Je me prononce pas sur la valo, mais ce que je vois, c'est que le mode opératoire d'introduction fait que ça va se retrouver à 3 ou 4% du S&P instantanément à son introduction en bourse, ce qui veut dire que tous les fonds vont être obligés d'en acheter. Et en plus, Musk est quand même un énorme malin, a décidé, pour le bonheur des particuliers, d'allouer 30% aux particuliers qui vont acheter ça parce que la valorisation, ils s'en moquent. Donc en réalité, ça va être une introduction qui probablement fonctionnera pour des raisons extraordinairement
1: malsaine.
3: Dangereuses et malsaines. Donc, en
1: et
3: fait,
1: ça sera la même chose pour Anthropique et OpenAI, c'est 1 000 milliards à peu près.
3: Ça se retrouve à 1 000 milliards à peu près.
1: Donc vous avez 4, aussi dans les indices.
3: Vous avez 4 000 milliards, donc vous avez peut-être l'équivalent de 10% du S&P qui va arriver dans les 2 ou 3 mois qui viennent et qui devront se faire une place dans
1: donc
3: les
1: vous
3: indices.
1: Nous dites quoi vous nous dites ça, va
3: ça va pas baisser tout de suite.
1: Okay.
3: Donc ça va pas baisser tout de suite, mais pour des raisons
1: qui sont pas
3: techniques.
1: Bonnes. Stéphanie.
4: Oui, puis oui, il a quand même fait changer les règles quand même pour arriver directement au Nasdaq. Hein. Donc c'est quand même un peu impressionnant la puissance à la fois politique et économique d'un Elon Musk hein, sur une introduction comme ça.
1: Après... Et je rappelle que on va probablement, je sais pas où ça en est d'ailleurs, on va probablement avoir maintenant des déclarations des comptes semestriels au lieu d'avoir des comptes trimestriels, ouais. Ce qui va quand même augmenter encore un peu le flou et l'absence de transparence. Hein.
4: Ouais.
1: Donc ça va permettre de s'exciter pendant des mois avant d'avoir les comptes des sociétés. Ouais. Stéphanie, pardon.
4: Donc non, dans le monde d'après, effectivement, bah, je pense qu'on va d'abord avoir un soulagement. On a déjà eu un peu l'effet. Alors ça, c'est le monde d'après. À très court terme, on a vu 2-3 fois les espoirs de cesser le feu ouais. Avec un impact directement sur le prix, le prix du pétrole, surtout. Tout ce qui est toutes les chaînes autour du prix des engrais, etc., qui vont donner de l'air. Hein. On peut prendre des exemples très concrets. Hein. Roberté, par exemple, qui est un leader mondial des fragrances. Bon, bah, eux, ils ont eu un impact tout de suite sur le coût du plastique pour leur flaconnage, sur le coût du fret, sur le coût des négociations avec leurs fournisseurs sur les matières premières. Donc, tout ça, ça s'est répercuté très vite. Hein. Et donc, ils avaient
1: déjà... Donc, vous dites dans le monde d'après immédiat...
4: On va retrouver... certainement un
1: parce
4: peu
1: qu'on est déjà des niveaux records, c'est-à-dire on continuera à avoir des records. On va continuer. Et vous pensez que l'Europe va rattraper un peu de son retard ?
4: L'Europe va certainement du coup retrouver un peu d'air, justement lié à cette accalmie sur cette inflation venant des matières premières et de l'énergie. Et peut-être du coup, toujours cet élan lié à ces grandes thématiques que sont la défense, l'industrialisation, l'électrification. On y revient toujours, hein. Ça reste cette tendance de fond qui va sans doute amener l'Europe à continuer d'y arriver, mais en face d'un États-Unis, enfin d'Amérique, qui eux ne sont absolument pas impactés par cette guerre qu'ils ont quand même déclenchée hein, en Iran. Donc c'est
1: aujourd'hui, Jean-François, bon, la bourse, c'est pas forcément votre sujet immédiat, mais c'est devenu, comme disait Valentine tout à l'heure, un élément de la macroéconomie parce que c'est un élément du wealth effect et de l'effet richesse et que ça alimente la consommation des ménages. Est-ce que vous regardez beaucoup, vous?
0: Alors oui, juste un chiffre, hein, aux États-Unis, vous avez 90% des actions américaines qui sont détenues par les 10% les plus riches, qui eux-mêmes font plus de 50% de la consommation américaine. Les 80% les moins riches américains, ils ne font plus que 30% de la consommation. Donc aujourd'hui, l'économie américaine, elle tient sur la tech, qui tient les marchés actions, qui fait la consommation. Si je caricature complètement. Donc, moi, ce qui m'intéresse dans ce qui est là aussi, c'est que quand on parle du monde d'après, les marchés actions qui sont à des niveaux records partout, jouent déjà le monde d'après. Sinon, il n'y aurait aucun sens à ça. Vous êtes dans un choc pétrolier qui est comparable à celui de 1973-74 qui avait changé la face du monde pendant des décennies. Aujourd'hui, on oublie complètement ça. C'est l'IA plus fort que la guerre. D'ailleurs, ce qui est très
1: intéressant... Après, vous nous dites vous-même... vous me surprenez là. Vous comparez au choc de 73-74 alors que vous nous dites vous-même... Bon, là, on est dans un choc temporaire. Là, on était dans un choc fondamental. Il y avait quand même des États-Unis qui étaient dépendants du Golfe. On était tous très dépendants du pétrole. Rassurez-moi, l'économie, elle a quand même changé. On est moins dépendant, non ?
0: Oui, complètement. On se donne des chiffres. Hein. En 73-74, on perd 4,5 millions de barils jour de production de pétrolière. Aujourd'hui, c'est 12 millions de barils jour. Donc, c'est 3 fois plus. Ouais. Simplement, c'est que le monde, il consomme 3 fois moins d'énergie d'hydrocarbures pour faire l'unité de PIB.
1: D'accord.
0: Donc, à la fin, ce choc-là, il n'est pas 3 fois pire. Okay. Il est similaire en termes de perte énergétique.
1: Bon,
0: moi, ce que je trouve très intéressant quand même, c'est qu'on disait que les grands perdants, encore une fois, les marchés actions jouent le futur. Aujourd'hui, quand vous regardez ce qui se passe, vous avez les grands perdants du choc de l'Iran, bah c'est l'Asie, 82% de ce qui sort du détroit d'Ormuz, ça va en Asie. J'étais avec l'ambassadeur du Japon, voilà, c'est 90% de leur pétrole qui vient du détroit. Alors évidemment,
1: pourtant,
0: vous avez envie de vous dire, bah, le Japon, hyper touché. Vous avez montré
1: et la Corée.
0: Et la Corée, c'est pareil, hein, on est à plus de 70%. Aujourd'hui, l'énorme gagnant...
1: C'est incroyable ça. Non mais c'est important que vous le disiez, parce que les gens le savent pas.
0: L'énorme gagnant de cette séquence, on parle des États-Unis qui font plus 10, mais je rappelle que les États-Unis, voilà, c'est eux le plus touché par ce qui se passe. Hein. C'est le pays du G7 où les prix du pétrole à la pompe augmentent le plus. Aujourd'hui, les États-Unis, c'est plus 10%, donc on joue le côté IA. Mais en fait, le grand gagnant de la course à l'IA, c'est qui ? c'est Taïwan, plus 50%, c'est la Corée. Plus 70% Taïwan, plus 50% pour la Corée.
3: Sur trois boîtes.
2: Sur trois boîtes, oui.
0: Oui, non, encore une fois, la concentration, je partage complètement votre avis. C'est attention, c'est tellement concentré sur quelques boîtes. On parlait d'Anthropique tout à l'heure, moi, ce qui me fait sourire, il y a trois mois, il y a six mois, on vous disait qu'Anthropique était complètement à la rue, que ce n'était pas du tout le bon modèle, etc. Tout d'un coup, c'est devenu The New Kid on the Block et on va avoir une intro à 1 000 milliards de dollars.
1: Le dernier round était à 350 milliards, on va avoir une intro à 1 000 milliards.
2: Avec un marché extrêmement technique et professionnel, effectivement, ce que disait tout à l'heure Sébastien, hier, par exemple, sur Micron, qui est une boîte phare dans la mémoire, en fait, il y a eu un effet de gamma squeeze sur ces fameuses options. En fait, les gens, en gros, plutôt que d'acheter les titres, c'est moins cher d'acheter les options, les calls. Et donc, hier, le prix du call a augmenté de 13 400% en séance. Et donc, ça veut dire que derrière, qu'est-ce qu'il faut faire? Il faut acheter les titres. Donc ça, c'est une boucle qui s'auto-entretient.
0: C'est intéressant. C'est que vendredi, Trump avait dit qu'il fallait l'acheter avant la fermeture
2: Exactement.
0: De trois jours. C'est bizarre quand même.
2: Voilà.
1: Et justement, Sébastien, j'entends ce que vous dites sur l'algorithmique et tout ça. On comprend très bien. Mais ce que dit Stéphanie, c'est un son un peu différent. C'est qu'il y a une nouvelle génération d'investisseurs, plus jeunes que moi et plus jeunes que vous aussi, de fait. Qui ont ce côté un peu gaming de la bourse. Est-ce que ça aussi, ça joue pas le momentum? Parce que vous reprochez beaucoup au modèle algorithmique d'avoir faussé la donne. Mais est-ce que finalement, ces groupes qui chassent en meute un peu, qu'on a vu un moment sur les mêmes stocks aux États-Unis, est-ce que ça aussi, ça change pas un peu la donne sur la bourse? Et ça fait qu'on est à ces niveaux-là aujourd'hui?
3: On s'est fait twitteriser, c'est-à-dire que les concepts les plus compliqués aujourd'hui, ils doivent être expliqués en 140 caractères. On est dans la culture de la simplification et c'est abominable parce que l'IA et les ChatGPT va aussi faire ça. C'est qu'on va nous filer tout préparé, toute réflexion. Et on peut citer Hannah Arendt, on peut citer toutes ces personnes-là. Quand on arrête de réfléchir, le pire peut arriver. Et malheureusement, moi j'ai un gamin de 14 ans, quand je lui pose une question, il regarde sur ChatGPT qui me sort comme ça. Donc, j'ai dû lui expliquer, attends, c'est plus compliqué, c'est prémâché ton truc. T'as pas réfléchi, t'as utilisé ChatGPT. Et le parallèle avec le retail, avec le développement des Coinbase et des Trade Republic et tous ces sujets-là, c'est qu'effectivement, la bonne nouvelle, c'est que ça démocratise l'accès à la bourse.
1: Donc, ça, c'est bien.
3: D'abord, avec beaucoup via les cryptos aussi.
1: Okay.
3: Donc, et d'ailleurs, les gens font la même chose. C'est pour ça qu'eux, ils n'achètent pas de fonds, ils achètent deux ETF.
1: Ouais.
3: Ils consomment.
1: Ouais.
3: Mais ils consomment avec une vision extrêmement court terme. Et la réalité, c'est que ces gens-là n'ont jamais connu de crack, se moquent des fondamentaux, et qu'à un moment, ça vient te mordre, en fait.
1: Très bien, c'est sympa. On va passer un bon week-end comme ça. On va se tirer une balle avant dimanche. Stéphanie, on va passer à le placement du monde d'après la guerre. C'est quoi pour vous?
2: C'est l'électrification. Je crois qu'on a parlé suffisamment depuis le début de la...
1: Et là, il y a de quoi faire.
2: On a à la fois tout ce qui permet de mettre en place ces infrastructures. Donc, on en a des super beaux chez nous, des Schneider Electric, des Lebrun.
1: Ça vaut cher tout ça déjà, non?
2: Oui, ça vaut cher. Mais en fait, quand on regarde derrière toutes les technos et tous les besoins, justement, pour faire baisser cette consommation électrique, voilà. Et après, ça va être les Siemens, ça va être au niveau des semi-conducteurs, des Infineon, des ST Micro. On a un choix très large, en fait, pour jouer cette thématique-là. Donc, ce qui est sûr, c'est que c'est un axe où, a priori, on va bénéficier de ces milliards qui sont injectés.
1: Sébastien ?
3: Souveraineté.
2: Ouais.
3: Donc, souveraineté, c'est l'énergie. C'est le climat et la santé. C'est-à-dire que les deux secteurs, les deux thématiques qui me semblent centrales aujourd'hui, c'est le climat. Au-delà de l'aspect climatique.
1: On investit dans quoi pour investir dans le climat ?
3: Ce que disait exactement Stéphanie. Les producteurs d'énergie verte, la façon d'avoir une énergie clean et optimisée, et la santé. Mon idole, c'est Demis Hassabis. Il vient de sortir de sa nouvelle société Isomorphic Lab. Va avoir, en fin d'année, le premier candidat médicament injecté chez l'humain. C'est-à-dire que généralement, un cycle de production d'un médicament entre la création, enfin l'idée et la vente, c'est entre 10 et 15 ans. Là, en moins de 3 ans, il est passé de du BC1. Hein,
1: c'est un médicament pour quoi ?
3: Peu importe, mais entre
0: Alzheimer, je pense.
3: Hein ? Non, mais c'est de Alzheimer exactement, très bon. Non, et donc ça va aller. Et l'aspect positif, c'est que ça va aller, beaucoup plus vite. Et la santé est un secteur globalement intéressant parce que c'est un marché qui chaque année est en croissance de 6 à 7 %, quoi qu'il arrive, récession ou pas récession. et ça sera un bénéficiaire net
1: sauf,
3: de l'IA.
1: Sauf, je vais faire un peu le contrariant, mais sauf qu'on a des budgets qui sont de plus en plus tendus et qu'on va mettre la pression pour, sur les labos pharmaceutiques pour nous vendre des médicaments moins chers.
3: Si, je crois que c'est McKinsey qui a dit que les économies liées au fait que le développement d'un des médicaments sera beaucoup plus court,
1: va permettre de baisser les prix
3: en dizaines de milliards. D'accord. Donc en réalité,
1: donc ça c'est une bonne nouvelle.
3: Donc en réalité, ça coûtera au final, ça coûtera moins cher. Donc dans le monde d'après, moi je pense que santé et climat vont être fondamentaux.
1: Bon, vous voyez, c'est sympa d'être dans une émission où il n'y a plus la guerre en Iran. Ça fait quand même du bien, non? Sympa, on n'en parle pas. Trump a dit ça, les Iraniens ont fait ça. Est-ce qu'on passe au top ou au flop avec vous, Valentine Hénouz?
2: Allez, c'est parti pour un super flop. Ah. Alors, le super flop, bah, c'est la BCE. Hein, si elle monte ses taux au mois de juin, on a quand même Isabelle Schnabel qui nous a sorti qu'aujourd'hui, je pense qu'une hausse de taux en juin sera nécessaire. Compte tenu de l'ampleur de la persistance du choc actuel, faire le don n'est plus d'actualité. Mais bon, si on regarde quand même aujourd'hui le marché de l'emploi en zone euro, on a un taux de chômage qui monte en France, on a des destructions d'emplois dans l'industrie en Allemagne, donc on est vraiment dans un contexte sur le marché de l'emploi qui est totalement différent de celui de 2022 où on avait des hausses de salaire entre 4 et 5%, maintenant on est revenu sur du 2%, on n'est plus sur la même dynamique de création d'emplois.
1: Et puis il y a l'IA, en parlait aussi, oui, qui est en train de faire un massacre.
2: Oui, hein. Et même si on regarde aujourd'hui le niveau de taux, on est sur des niveaux de taux qui sont déjà totalement différents de 2022. Il faut se rappeler que début 2022, le taux de dépôt de la BCE il était en territoire négatif à moins 0,5. Et surtout, ce qui est très important, c'est que les taux longs aujourd'hui, pour moi, sont déjà sur des niveaux restrictifs pour des pays comme la France ou l'Italie, alors que début 2022, les taux longs réels...
1: C'est-à-dire, pourquoi ils ne vous écoutent pas? Pourquoi ils ne vous entendent pas? Pourquoi ils n'entendent pas Valentine Hénouz à la BCE?
2: Donc, si on regarde marché de l'emploi, si on regarde les niveaux de taux, les risques d'avoir aujourd'hui ces fameux effets de second tour, c'est-à-dire ce que craint la BCE, c'est que cette hausse des prix sur l'énergie se diffuse sur l'économie, contribue à des hausses de salaire et à nouveau des prix sur le reste, sur l'économie. Ce cercle vicieux qui est très craint, pour moi, je vois la probabilité de voir ce cercle vicieux se mettre en place, bah, qui est proche. Qui est
1: Madame Lagarde, si vous nous écoutez. Sébastien, top ou flop?
3: Flop pour les députés.
1: Super flop.
3: Français, super flop, qui était infiniment moins venu pour écouter Arthur Mensch parler des problèmes. Qu'est-ce qui faisait que c'était compliqué en France et en Europe de développer des sociétés comme Mistral? Ils étaient très peu. Par contre, c'était beaucoup pour écouter et embêter le futur candidat à la Banque de France, parce que c'était un sujet politique, parce que c'était un moyen d'embêter Macron et de dire il y a des conflits d'intérêts partout. Donc, un sujet politique, certes important, mais en réalité. Moins.
1: Oui, surtout que l'importance de la Banque de France aujourd'hui.
3: Je ne voulais pas le dire, mais c'est un peu l'idée.
1: C'est un peu le Conseil économique et social.
3: Par rapport à tous les blocages auxquels on fait face et qui seront toujours présents dans le monde d'après, alors que les autres bougent beaucoup plus vite.
1: Stéphanie, top ou flop?
4: Alors moi, c'est un top. On va rester sur le sujet électrification. Pour le 800 volts, alors on va parler technique, parce qu'on a passé notre émission à parler de l'électrification, des data centers, des puces.
1: Il n'y a que vous.
4: Et aujourd'hui, pour ça, il faut forcément d'électricité, beaucoup d'électricité. Et en fait, ce qu'on ne sait pas, c'est que ces data centers, aujourd'hui, le courant arrive en courant alternatif, alors qu'un GPU, ça a besoin de courant continu. Et donc, à chaque fois qu'on fait cette conversion, en fait, on perd de l'électricité sous la forme d'un dégagement de chaleur. Et donc, aujourd'hui, il y a une vraie solution qui est proposée notamment par Schneider Electric et tout l'écosystème qui est en train de se mettre en place, c'est ce 800 volts qui va être beaucoup plus efficient. Ça va permettre près de 22% d'électricité. Donc ça, c'est un vrai game changer pour toute cette thématique-là qui va rendre peut-être moins coûteux, plus efficace tout cet écosystème. Donc Schneider Electric a une solution et il y a notamment dans mon portefeuille, j'ai du Vertive qui est prêt aussi à déployer auprès des hyperscalers cette nouvelle technologie. Ça va prendre un peu de temps, mais on a des solutions concrètes.
1: En tout cas, la bonne nouvelle, c'est que si j'ai une panne d'électricité
4: dans ma maison,
1: je sais qui appeler avant, j'étais complètement perdu, mais là, on sait que vous pouvez tous appeler, vous nous laisserez votre portable. On va faire défiler le portable de Stéphanie sur l'écran. N'hésitez pas.
4: Jaloux,
1: si vous avez,
4: c'est une femme par technique.
1: Si vous avez une panne d'électricité, vous pouvez l'appeler. Et si vous avez besoin de 800
4: volts,
1: n'hésitez pas. Elle a tout ce qu'il faut. Elle a un sac avec.
4: Exactement.
1: Top ou flop?
0: J'étais parti sur un flop. Moi, c'était les 21 milliards de Trump qui doit commencer à rembourser les droits de douane là, sur les 166 milliards qu'il doit rembourser. Vous savez,
1: il va devoir les rembourser.
0: Ça y est, là, il vient de débourser 21 milliards. Et donc, vous savez que c'est 90% des droits de douane sont payés par le consommateur. Mais là, ce qui est intéressant, c'est que les 166 milliards, il les rembourse aux importateurs. Donc, en fait, c'est un transfert du consommateur vers la boîte américaine. Non, je vais faire un top alors pour équilibrer avec mes camarades qu'on est deux tops, deux flops. Et le top, c'est quand même les ventes de voitures électriques. Et justement, on a parlé beaucoup d'électrification. À juste titre, quand même ce mois-ci, quatrième mois consécutif d'accélération phénoménale de la vente des voitures full électriques en Europe, plus 38% en avril en Europe, les hybrides c'est plus 12%.
1: C'est un top pour la Chine, non ?
0: Ah, justement, non. Justement, quand on regarde, c'est surtout du Volkswagen.
1: Ah, bah voilà. Ah,
0: vous avez la part des voitures thermiques.
1: Ah, bah voilà.
0: Essence, c'est quand même moins 14%. Diesel, moins 17%.
1: Donc, ça y est, on a basculé.
0: On est en train de basculer. On appelle ça le point pivot. Et aujourd'hui, vous savez, la part de marché de BYD, on a l'impression qu'on voit des BYD partout. Ça reste que de 0,7% en France, 2% en Europe. Pour l'instant, les grands gagnants, c'est notamment un Stellantis qui avait été un
1: peu. Ah, bah voilà. Bah, c'est une bonne nouvelle, ça.
0: Mais 1 milliard enfin à Mulhouse. Donc, attention, cette électrification, elle se traduit dans les faits déjà depuis 4 ans.
1: Europe is back.
4: Pouvoir taxer le plein d'électricité. Ça va être...
1: Bon, hein, allez,
2: c'est 1 sur 2. Hein. 1 sur 2 qui est électrique ou hybride
1: dans rechargeable.
2: En vente,
1: c'est pas 100%.
2: On a 1 sur 2.
1: Ah, moi, je pensais qu'ils vendaient même plus de thermique.
0: Ah bon, en Allemagne, on est à 47%. Hein, donc, c'est déjà le cas en Allemagne avec les aides qu'ils ont remises.
1: Alors, ils l'attendent parce qu'ils se demandent s'ils vont être dedans, le top 3. Et il va y avoir des déçus et des contents. Numéro 1, Pierre Chang, 17,2%. Numéro 2, Alain Pitou, 16,4%. Sébastien Lalvé, 14,7%. Mais je peux vous révéler, Stéphanie, que vous êtes juste au pied du podium.
4: Très frustrant, la médaille en chocolat.
1: On attend votre recommandation. Par contre, ce qu'on va faire, c'est qu'on va afficher sur l'écran les portefeuilles de Stéphanie et puis on va lui mettre une petite musique qui fait peur parce qu'elle m'a l'air très sûre d'elle avec ses histoires d'électrification de 800 volts. Allez, L'Oréal.
4: On garde.
1: Fusion.
4: On garde.
1: Lumibird.
4: On garde.
1: Dassault Aviation.
4: Même chose.
1: Pierre et Vacances.
4: On renforce.
1: On renforce, non.
4: Dassault Aviation.
1: Pierre et Vacances.
4: Pierre et Vacances, on garde.
1: Alibaba.
4: On garde.
1: Bilendi.
4: On garde.
1: La française. Vous avez presque autant de valeurs que Sébastien, qui est le champion du nombre de valeurs dans le portefeuille. Je vais vous sanctionner. La française de l'énergie.
4: On garde.
1: Vicat.
4: On garde.
1: Roberté.
4: Magnifique, on garde.
1: Vous êtes contente de vous ?
4: Ah oui, oui.
1: De votre portefeuille. Vertive.
4: On garde.
1: Sidetrain.
4: On garde.
1: Atem.
4: On garde.
1: Jacquet Metal.
4: On garde.
1: Baidu.
4: On garde.
1: Accor.
4: Garde.
1: Valourec.
4: Bah, je vais quand même vendre Valourec parce qu'on a bien gagné.
1: Il est temps. J'ai plus de place là.
0: On a joué le monde d'après.
4: Joue le monde d'après, même si voilà, pour un investisseur long terme, il y a un beau dividende, c'est très bien géré. On garde.
1: Qu'est-ce qu'il dit, Sébastien?
7: Géothermie aussi.
4: Géothermie, exactement. Géothermie.
0: C'est le monde d'après aussi.
4: Tout à fait.
1: Et donc, qu'est-ce qu'on achète?
4: On va acheter Médincelle. Hein, c'est une biotech de Montpellier qui a une technologie d'injection à action prolongée pour des médicaments. Donc, ce n'est pas eux qui développent ces molécules. Les molécules existent et simplement, on les administre d'une manière plus efficace. Et donc, aujourd'hui, Médincelle a un partenaire majeur qui est Teva, qui fait déjà du chiffre d'affaires avec l'Uzedy dans la schizophrénie. On attend, après l'été, une autorisation de mise sur le marché de la FDA aux États-Unis pour un deuxième produit, l'olanzapine, qui pourrait être un vrai game changer. Et puis, ils ont un très beau partenariat aussi avec AbbVie, pour lequel ils ont touché 35 millions d'upfront. Il y a près d'1,9 milliard qui peuvent toucher dans 6 développements. Donc,
1: c'est gros, ça, comme moi
4: C'est presque 1 milliard de capi.
1: Ah oui, donc ça y est, c'est déjà...
4: Oui, ouais, ça y est, c'est parti, on a confiance. Et il y a beaucoup de news flow à attendre sur cette valeur. C'est biotech, c'est risqué, mais voilà.
1: Sébastien Lalvé.
7: C'est moi.
1: Est-ce qu'on peut avoir une musique qui fait peur? Parce qu'il frime, parce qu'il a été premier l'année dernière. Là, il revient sur le podium. Alors, on va afficher son portefeuille. Comme ça, on va pouvoir lui dire. Alors, il a du Selectis.
7: Je garde.
1: Il a du Reward Media.
7: Je garde.
1: Il a du SMCP.
7: Bien sûr.
1: Il a du Valourec.
7: Je garde.
1: Du Soprasteria.
7: Bah, ça a marché.
1: On a de la Française de l'énergie aussi.
7: Bah, je confirme.
1: Idée Logistics.
7: Bien sûr.
1: Téléperformance, ça c'est marrant, ça c'est...
7: Bah, ça monte, hein, ça a pris 50%.
1: Ouais, ça a été très chahuté. Zalando.
7: C'était acheté un peu tôt, mais Zalando, c'est pareil.
1: Infineon.
7: Il y a beaucoup de choses contrariantes. Infineon, bah, bien sûr qu'on garde.
1: Ipsos.
7: Pareil, contrariant. Alors,
1: nos amis allemands de l'énergie, vous gardez?
7: Bah, ça a pris 150%, mais c'est pas fini.
1: Sartorius.
7: Je vends.
1: Vestas.
7: Vestas, c'était la dernière fois, donc je garde.
1: Qu'est-ce qu'on achète, Sébastien ?
7: On achète une valeur finlandaise qui s'appelle Metso, qui fait 13 milliards de capitalisation boursière. Et c'est un des leaders mondiaux de l'équipement minier. avec 40% du chiffre d'affaires lié au cuivre. Et le cuivre est le métal de la transition énergétique, de tout ce que vous voulez, de l'électrification. Donc, il n'y a pas assez de cuivre dans le monde. Il n'y a pas assez surtout de mines.
3: Ça prend beaucoup de temps de les faire.
7: Donc, on est en train de les faire. Donc, le cours du, la mine, enfin, le cours du cuivre va monter et Metso va continuer son bon parcours.
1: J'ai voulu garder quelques secondes pour vous faire réagir, Sébastien, et peut-être Stéphanie, si on a le temps. Quand vous voyez des introductions en bourse, bon, c'est vous qui en avez parlé, SpaceX, OpenAI, Anthropic, et que vous voyez 2000 milliards, 1000 milliards, et que vous voyez que sur la place de Paris, il y a eu depuis le début de l'année deux introductions en bourse, des micro-caps. Qu'est-ce que vous vous dites? Parce que moi, franchement, ça me désole. C'est votre métier quand même. Qu'est-ce que vous vous dites, vous qui avez vécu, je ne sais pas combien d'introductions en bourse, vous ne dites pas, mais on est devenu un pays du tiers-monde en termes d'introduction.
7: Moi, je pense à 2G Energy, que j'ai connu via Française de l'énergie, qui est une boîte qu'on aime beaucoup, parce que 2G Energy fait les turbines.
1: Ouais, mais vous ne répondez pas à ma question, mais je m'en fous.
7: Non, mais 2G Energy, ça valait, c'était une introduction petite, ça valait 300 millions d'euros, ça vaut un milliard aujourd'hui.
1: C'est pas le sujet.
7: Non, mais je le sais, la réalité, c'est que les modèles...
1: Comment se fait-il qu'un entrepreneur aux États-Unis, aussi fou ou génial comme vous voulez qu'un Elon Musk, son obsession, c'est d'être en bourse, et que les entrepreneurs français n'ont pas envie d'aller en bourse?
7: Non, c'est pas qu'ils ont...
1: S'il y en a que deux, c'est qu'ils n'ont pas envie d'y aller, hein, excusez-moi.
7: Non, c'est qu'il s'est passé un truc, c'est que le private equity a très bien fait son travail auprès des pouvoirs publics et des patrons d'entreprises pour expliquer que le vrai financement de la vraie vie, c'était le private equity et pas des marchés boursiers.
1: Mais vous aussi, vous avez fait votre job, vous, les Stéphanie Moger, vous, les gérants, c'était votre job aussi de vendre votre métier.
7: Mais il y a aujourd'hui une prise de conscience depuis 2-3 ans sur le sujet. Et
1: vous pensez qu'il y a un jour où les introductions en bourse vont repartir en France? Où un chef d'entreprise se dira, les 10 plus grandes fortunes mondiales sont tous patrons d'une boîte cotée? Ils ont quand même réalisé que c'est peut-être par là que ça passe, non?
7: Mais des IPO à 1000 milliards, il faut un écosystème, il faut.
1: D'accord,
7: il faut
1: mais même si on a 1 milliard, on sera content. Bon, en tout cas, ça fera le sujet.
0: L'union de marché de capitaux.
1: Ça fera le sujet d'un.
9: Dévalorisation romande.
1: Franchement, on peut faire une émission spéciale sur ce sujet. Merci de nous avoir suivis. Merci à tous nos invités. C'était passionnant. On se retrouve la semaine prochaine pour une émission dont je peux déjà vous annoncer en exclusivité qu'elle sera exceptionnelle. Et surtout, n'oubliez pas que vous pouvez nous écouter, nous voir, nous revoir en replay et en podcast sur toutes les plateformes. Le but, c'est qu'on explose le dernier record du mois dernier.
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14: Les séminaires de développement inspirants autour d'œuvres littéraires et d'opéras qui proposent de faire le pont entre ces œuvres et les problématiques actuelles des entreprises. C'est l'idée de notre invité Stéphane Longeau. Bonjour.
15: Bonjour.
14: Vous êtes le fondateur de Mythes et Opéras. Vous êtes aussi philosophe, musicologue, conférencier. Merci d'être avec nous dans Parole d'entreprise. Alors, dites-nous, qu'est-ce qui conduit les entreprises à proposer à leurs dirigeants des séminaires de développement tels que les vôtres?
15: Un dirigeant a besoin de prendre du recul. Mmh.
9: de rester ouvert à l'environnement qui est le sien, de manière à donner du sens à son activité, d'élaborer une vision inspirée et inspirante pour son entreprise. Mmh. Et le danger qui guette le dirigeant, c'est de sans cesse répondre à des sollicitations qui viennent de l'extérieur, au mépris du temps du développement et du temps de la vision. La proposition des séminaires Mité Opéra, c'est d'avoir vraiment un temps pour soi, pour travailler à une meilleure intelligence de soi et des autres dans la transformation de leur entreprise.
14: D'accord. Pourquoi faire appel aux mythes fondateurs pour nourrir la réflexion des dirigeants ?
9: Les mythes fondateurs racontent les grandes mutations de notre histoire. Mmh. La fin d'un monde qui s'épuise et l'émergence d'une société nouvelle. Que ce soit l'Iliade ou l'Odyssée d'Homère, ou le théâtre de Shakespeare, ou encore Guerre et paix de Tolstoï, on a là des œuvres qui sont à un point de bascule. Lorsqu'un monde est en pleine transformation.
14: D'accord.
9: Et travailler sur ces grandes mutations permet d'accéder à une complexité, à une réflexion sur les leviers de cette intelligence du changement.
14: Quel grand récit vous paraît particulièrement inspirant pour faire face à l'incertitude, la disruption et le changement ?
9: Ben, Guerre et paix particulièrement est vraiment intéressant parce qu'en fait, la société russe d'Ancien Régime n'a pas vu venir la Révolution française ni les conquêtes napoléoniennes et se retrouve avec 400 000 hommes à ses frontières. Mmh. Elle aurait vraiment dû perdre la guerre. Et pourtant, elle l'a gagnée. Donc, tout le travail de Tolstoï, c'est d'essayer de comprendre quelle intelligence du changement a été à l'œuvre dans cette société, dans toutes ses strates. Vous voyez ? Et c'est ça qui est particulièrement intéressant. Si je prends un exemple précis, à la veille de la bataille de Borodino, le maréchal Kutuzov vient avec une question totalement disruptive, puisqu'il pose à son état-major la question suivante : faut-il se retirer au-delà de Moscou ? Et là, on voit très vite un état-major qui reconduit les solutions habituelles avec des tactiques militaires supplémentaires ou encore une attention portée à l'image de la Russie, je dirais, sur la scène européenne. Kutuzov est quelqu'un qui va avoir la force de prendre acte de sa vulnérabilité. Et c'est ça toute sa force. Comment arriver à intégrer la perte de Moscou dans une vision stratégique qui la dépasse.
14: Et pour finir, pourquoi faire appel à l'opéra dans vos séminaires de développement ?
9: L'opéra permet d'éprouver les idées, de mettre en lumière l'intelligence émotionnelle qui permet de vraiment les mettre en œuvre. Donc, travailler avec le Guerre et paix de Prokofiev ou encore le retour d'Ulysse de Monteverdi, c'est travailler à des refondations d'une société, à la transformation d'une société, avec toute l'intelligence émotionnelle qui est mobilisée. Voilà pourquoi les dirigeants aiment à venir à des séminaires Mité Opéra, et parfois ils emmènent même leurs équipes à l'opéra pour combiner séminaires et soirées à l'opéra et faire de ces événements quelque chose de remarquable, de mémorable pour l'ensemble de l'équipe.
14: Très bien, Stéphane Longeau, merci beaucoup d'avoir été avec nous dans Parole d'entreprise.
9: Merci,
14: vous êtes
9: à vous.
14: Le fondateur de Mité et Opéra. Au revoir.
9: Merci à vous.
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20: Bienvenue dans Air et Défense. Alors c'est vrai, cette semaine avec cette chaleur, un seul invité possible, Delair. Delair, le fabricant de drones français, est avec nous. Nous recevrons Bastien Mancini, qui est le président de Delair. Drone kamikaze, consolidation du secteur, modèle économique. On va évoquer avec lui et avec Michel Cabirol toutes ces questions. Des scientifiques chinois à Kourou, et oui, à l'occasion de la mission SMILE entre l'Europe et la Chine, des scientifiques chinois ont débarqué au centre spatial guyanais sous

0: bonjour.
1: Bonjour.
0: Vous êtes le président et le cofondateur de Delair, l'entreprise française de drones. Merci beaucoup d'être avec nous. On va parler largement de votre activité. Avec nous, comme chaque semaine, Michel Cabirol, rédacteur en chef à La Tribune, en charge du secteur aérospatial, défense et transport. Bonjour Michel.
2: Bonjour Jean-Baptiste.
0: Bastien Mancini, on est ravis de vous avoir parce que vous représentez avec Delair, finalement, ce qu'est aujourd'hui un peu la nouvelle BITD française, des PME qui sont agiles, qui sont rapides, qui sont dual use, hein, civil-militaire, mais qui a une activité qui est très, très tirée par la défense. Et vous offrez avec Delair une palette de drones quand même qui est assez impressionnante. On va du drone, du simple drone, si j'ose dire, d'observation, ou le renseignement électromagnétique aussi, vous pouvez capter comme ça. Et puis vous avez quand même, qui est arrivé récemment, et ça c'est une rupture, des drones kamikazes. Et on a un programme qui s'appelle Damoclès. Vous avez plusieurs exemplaires qui ont été livrés il y a quelques mois, qualifiés par la DGA et livrés auprès de l'armée française. De quoi parle-t-on avec ces drones kamikazes, qui est quand même une rupture pour vous et pour notre armée en France ?
1: Alors, c'est des drones d'attaque qui sont équipés de têtes militaires et qui peuvent aller toucher des objectifs. C'est des objets nouveaux qui existent sur le champ de bataille quand même depuis quelques temps. Donc, il y a eu des projets d'innovation qui ont été lancés par la France à travers l'Agence d'innovation de défense il y a quelques années. C'était les projets Colibri et Larinae. On avait d'ailleurs remporté les deux, Colibri avec KNDS et Larinae avec MBDA. Et ensuite, il y a eu des appels d'offres. Donc, en l'occurrence, Damoclès est le fruit de l'appel d'offres MTOCP. Et donc, c'est un petit drone équipé d'une tête militaire qui a des automatismes pour aller sur une cible. Donc, c'est quand même différent des drones FPV qu'on voit beaucoup sur les écrans, qui sont des objets qui nécessitent un pilotage précis, manuel. Sur Damoclès, c'est un objet qui a des automatismes, sous le contrôle de l'opérateur bien sûr, mais qui permet de simplifier beaucoup l'opération du système.
0: Vous fabriquez le drone et KNDS s'occupe de la charge pyrotechnique, hein, puisque c'est un partenariat entre vous et KNDS. C'est quand même, en termes de culture pour la France, pour nos armées, c'est quand même quelque chose de très très nouveau.
1: Oui, c'est quelque chose de nouveau, en effet. Après, comme je vous dis, il y a eu des projets d'innovation qui l'ont précédé. C'est des choses qu'on voit venir de loin. C'est vrai que nous, on travaille sur les drones. Alors, on s'est lancé sur les drones civils. Hein, la société de l'air a 15 ans. On a assez vite fait des programmes d'innovation avec la défense à partir de 2013-2014. Et j'aime bien rappeler d'ailleurs que le programme Rapide qu'on a fait à l'époque, le ID de Rapide veut dire innovation duale. Et donc, la défense finançait des projets qui servaient à la fois pour le civil et pour la défense. Et notre premier client de ce programme-là, du résultat de ce programme-là, était la SNCF, donc du civil. Et c'est le même objet, enfin ces évolutions, qui sont utilisées par des opérateurs en Ukraine aujourd'hui.
0: Ces drones kamikazes, la demande pour l'instant est française. Vous avez d'autres pays qui sont intéressés ?
1: Oui, c'est un marché mondial. Il y a, ces objets arrivent par la technologie. La technologie, c'est des systèmes de guidage qui sont en rupture par rapport à ce qui se faisait de manière conventionnelle, on va dire, il y a quelques dizaines d'années. C'est-à-dire des systèmes de centrales inertielles, de guidage autonome, qui pesaient des dizaines de kilos, qui coûtaient très cher, et qui sont devenus tout petits, qui pèsent quelques grammes, qui coûtent pas cher, qui se retrouvent dans les smartphones. Et c'est donc ces systèmes-là qu'on appelle les MEMS, qui sont issus des laboratoires des années 60-70, qui sont arrivés de manière massive dans l'automobile dans les années 90, puis dans la téléphonie dans les années 2000, et qui ont fait ce qu'on voit aujourd'hui sur les drones depuis les années 2010.
2: Est-ce qu'en Ukraine, vous avez des drones qui volent ? Est-ce que vous avez des munitions téléopérées qui volent ou qui explosent aussi, évidemment ? Quel est votre regard sur le conflit ukrainien à travers vos produits ?
1: Alors, on a une présence de nos systèmes en Ukraine depuis 2016, donc ça fait 10 ans. Au départ, c'était des drones d'observation, de surveillance, qui étaient opérés par l'OSCE, une organisation européenne qui, dans le cadre des accords de Minsk, veillait au respect des frontières. Donc de 2016 à 2022, voilà, un opérateur européen utilisait nos drones. Et il y avait déjà des brouillages GPS, c'était déjà un environnement contesté. À partir de 2023, on a livré, donc en 2022, il y a eu l'invasion à grande échelle de l'Ukraine par la Russie. Et à partir de 2023, on a livré des drones d'observation qui sont utilisés depuis 2023, qui sont toujours opérés par des opérateurs de brigades ukrainiennes, qui ont fait qu'on a beaucoup appris. Il y a des changements qui se passent en permanence. L'échelle, c'est 3 à 6 semaines.

0: Ces drones, d'ailleurs, ils ont été achetés par la France et offerts à l'Ukraine. Et le mécanisme est, je pense, aussi très vertueux, parce que ça a permis à un industriel français comme nous d'apprendre beaucoup sur le champ de bataille. On a fait plus d'une trentaine d'évolutions sur nos systèmes depuis. Les opérateurs ukrainiens sont très bons. Ils ont des idées d'évolution. Voilà, ils voient des choses aussi qui évoluent beaucoup. Par exemple, il y a 3 ans, le challenge, c'était de résister au brouillage des liaisons radio, au brouillage des GPS, à naviguer voilà, dans un environnement complètement contesté. De temps en temps, nos drones se faisaient tirer dessus et se faisaient abattre hein, par des missiles, mais qui coûtaient très cher. Et les opérateurs ukrainiens nous disaient, bon, ça c'est pas grave, le missile coûte tellement plus cher que c'est vraiment pas un souci. Aujourd'hui, nos drones se font attaquer par des intercepteurs à bas coût. Et donc, les sujets sur lesquels on travaille et qu'on développe, c'est justement des protections contre ça. Et ça, c'est un exemple parmi beaucoup d'autres. Mais c'est vraiment, il y a une évolution de ça qui est très, très rapide. Et donc, on a livré aussi, à partir de 2024, des drones équipés de têtes militaires, en effet, qui sont différents, donc des drones FPV, qui permettent d'aller un peu plus loin avec des automatismes dont j'ai parlé et qui servent notamment pour toucher des infrastructures.
1: Alors justement, il y a le grand salon de l'armement terrestre Rosatory qui arrive très très prochainement. Est-ce que vous allez annoncer certains produits nouveaux sur ce type de salon ?
0: Certainement, mais on les annoncera à l'occasion de ce salon. Mais ce que je peux dire, pour une entreprise comme la nôtre, vous voyez, ça fait 15 ans qu'on est là, on a augmenté nos cadences de production continuellement et on a mis en place une chaîne de production robuste, avec des produits fiables, et tout ça, ça prend du temps. Je pense que c'est... on peut mettre tout l'argent qu'on veut, en fait, cet apprentissage industriel sur ces objets qui sont nouveaux. Hein. On est à l'interface entre des objets technologiques, des objets aériens, donc, tout ça, ça prend du temps, et on construit ça, et on continue à le développer, et on augmente les cadences de production au fur et à mesure. Ça, c'est du temps long, et en même temps, il faut être capable de développer en quelques semaines des nouveaux objets, parce que bien malin, qui peut dire quel sera le drone dont on aura besoin dans 2 ans en Ukraine. Et donc, arriver à garder cette capacité voilà, très réactive de mettre au point des nouveaux produits en quelques semaines et en même temps être capable de produire en grande série, donc le temps court et le temps long, c'est un enjeu important pour nous, sur lequel on travaille. Et donc, voilà, par rapport à ces sujets-là, on aura certainement des annonces à faire à Rosatory.
2: Où est-ce que vous en êtes aujourd'hui au niveau de vos capacités de production ? Donc vous êtes à La Bège, à Toulouse. Vous prévoyez, si j'ai bien compris, d'agrandir le site d'ici 2027. Vous avez aussi des projets ailleurs dans le monde, puisque vous avez une filiale, notamment en Afrique, au Maroc, pour desservir l'Afrique. Une filiale, hein, pas une usine. Mais où est-ce que vous en êtes aujourd'hui, justement, dans cette question fondamentale de la cadence et de la production, puisque les clients...
0: Voilà, alors il y a ce sujet, non seulement d'être capable de suivre les cadences et donc d'augmenter. Donc là, sans rentrer dans les détails, mais on va, sur certains objets, tripler nos cadences de production, en effet, à travers une nouvelle usine qui nous sera livrée en 2027, et puis pouvoir faire des cadences encore plus importantes via un autre schéma sur lequel on pourra communiquer prochainement. Et il y a la cadence, mais je crois qu'il y a aussi le savoir-faire. En fait, pendant longtemps, moi, quand j'étais jeune ingénieur, produire en France, c'était perçu comme... en fait, c'est pas le truc malin. Nous, on est les gens malins, on va concevoir et puis on va laisser les autres produire pour nous et on va leur acheter dans des trucs à bas coût. En fait, quand on produit, on apprend comment c'est fait. La génération suivante, on l'améliore grâce à ça. Il y a un vrai savoir-faire. Moi, j'ai visité des usines en Chine. Ils sont très forts, en fait. Les Chinois, ils sont très bons, très efficaces. Je crois qu'il y a une vraie ingéniosité à bien produire. Et il n'y a pas de fatalité, à mon avis, à ce qu'on soit bon en Europe là-dedans. Il y a eu sans doute un moment où on a abandonné un peu ça. On est très fiers de pouvoir recréer ça dans les territoires. Donc, à la fois en France, vous l'avez dit. Et après, sur le développement international, c'est... Donc, on a aujourd'hui une filiale en Ukraine et une filiale au Maroc. Qui sont là en Ukraine pour développer des nouveaux produits. Objectivement, les Ukrainiens sont très bons, les opérateurs sont très forts. Il faut bien comprendre que c'est toute la société civile ukrainienne qui aujourd'hui est préoccupée par ce sujet-là. La dernière fois que je suis allé à Kiev, j'ai croisé dans le train de nuit, puisqu'on y va en train de nuit, quelqu'un qui travaille dans une entreprise qui localise les chaînes par le bruit. Le type était ingénieur du son dans le show business avant, et puis il s'est mis à faire ça, voilà. Et tout le monde travaille là-dedans. Et donc ces gens-là ont des très bonnes idées, font vraiment des nouveaux produits. Donc on est là en Ukraine pour développer des produits avec eux, avec des Ukrainiens, et puis après assurer le support, la maintenance des drones qu'on a déjà livrés qui sont opérés là-bas. Et puis, on est aussi pas mal présent, en effet, en Afrique, au Maroc, en Afrique de l'Ouest. Et donc, l'objet de la filiale là-bas, c'est pour assurer le support, le développement commercial, et puis, pourquoi pas, peut-être aussi développer des produits là-bas.
2: Est-ce qu'on peut vous voir, dans les années qui viennent, ou dans les mois qui viennent, vous adosser, pourquoi pas, à un constructeur automobile, comme on l'a vu pour d'autres ?
0: La question m'est souvent posée. C'est vrai qu'en tout cas, dans cette notion d'augmentation des cadences, on prend les choses là où il y a des bonnes idées, des savoir-faire. Alors, on communique beaucoup sur l'automobile. Il y a aussi dans la téléphonie, dans d'autres industries, où il y a un savoir-faire sur de la production en volume, de l'automatisation, du suivi, de la traçabilité, de la qualité, parce qu'il n'y a pas que le volume. Je pense que ce qui est super important, c'est nous, on essaie vraiment de faire ça, c'est de garantir que nos produits sont fiables, sont robustes. Ce qui a fait décoller notre entreprise, je pense, on le vit encore, et j'en suis vraiment sincèrement ravi, mais c'est des utilisateurs qui apprécient nos produits. Ça change la vie. On a des retours très positifs, que les gens soient en Afrique, en Europe, du Nord, de l'Est, en Asie, au Moyen-Orient. On a des produits qui... on a mis du temps. Mais les gens nous font vraiment des retours positifs. Alors après, il ne faut pas se satisfaire de ça et s'en contenter. Il faut sans arrêt chercher à améliorer. On a plein de points d'amélioration, que ce soit dans la conception ou dans la production d'ailleurs. Et donc, dans cet aspect production, on va chercher les bonnes idées dans les industries qui ont déjà des savoir-faire, qui sont un peu plus matures que nous. L'industrie automobile, typiquement, elle a un peu plus d'une centaine d'années, comme l'industrie aéronautique d'ailleurs. Et c'est intéressant d'ailleurs de relire l'histoire. Il y avait des dizaines, voire des centaines d'entreprises à l'époque dans ces domaines-là. Maintenant, ça s'est consolidé, mais on a beaucoup de choses à apprendre de ces industries-là.
1: Quels sont vos objectifs en termes de chiffre d'affaires pour la croissance de votre société, qui est une success story depuis pas mal de temps? C'est quoi aujourd'hui vos objectifs financiers? Et est-ce qu'aujourd'hui vous êtes rentable ou pas? Parce que le modèle économique des dronistes est toujours un peu compliqué. Est-ce qu'aujourd'hui vous avez atteint cette maturité
0: Alors, je vous ai parlé de la robustesse de nos produits, mais on essaye aussi d'avoir une croissance robuste. D'ailleurs, il y a une métaphore dans l'agriculture, vous savez, entre des champs où on met du fertilisant beaucoup, et puis ça donne beaucoup les 5 premières années, puis après, il n'y a plus rien. On peut voir ce fertilisant comme du cash magique ou quoi. Et puis des champs qui sont développés de manière plus raisonnée, mais qui, sur finalement une période de 30 ans, ont des rendements sur la période qui sont meilleurs.
1: D'accord, c'est du bon sens paysan.
0: On cherche à faire une entreprise qui vive au moins 200 ans. Donc on cherche à faire une croissance robuste. Dans ce cadre-là, notre croissance, elle est robuste, mais elle est quand même très forte. C'est-à-dire qu'on a fait 10 millions de chiffre d'affaires il y a 3 ans, 30 millions il y a 2 ans et 50 millions l'an dernier, tout en étant rentable tout le temps, ce qui nous permet d'avoir une certaine indépendance. On se fixe des objectifs qu'on pense atteignables, on les fixe à nous-mêmes, puisqu'on dépend que de nous-mêmes. Mais après, il faut bien voir l'environnement dans lequel on évolue. Les leaders mondiaux du drone aujourd'hui font entre 1 milliard et 10 milliards de chiffre d'affaires. Les leaders européens, je pense, sont autour de 200 millions. Et donc je pense qu'il y a de quoi faire une entreprise européenne, et à mon avis, la bonne échelle, c'est l'Europe.
1: Et donc la barre des 100 millions, c'est pour quand ?
0: On espère la franchir entre cette année et l'an prochain. Mais même à 100 millions, ça reste petit. Il faut être ambitieux, je pense. Parce que c'est des domaines qui ne sont pas anodins, quand même. C'est de la robotique, des systèmes autonomes. Et il y a des sujets éthiques derrière tout ça. Et ma petite expérience désormais, c'est qu'on peut influencer l'éthique, la réglementation, peser sur ces sujets-là si on a des acteurs qui sont puissants économiquement. Aujourd'hui, les leaders mondiaux sont chinois-américains. Je pense que ce serait bien qu'on arrive à faire des leaders mondiaux européens.
1: Vos concurrents ont fait beaucoup de levées de fonds, notamment Techever. Est-ce que vous avez besoin d'une levée de fonds justement pour exploser ou pas ?
0: Il y a des moyens de financement variés. Les levées de fonds en font partie. Comme on est bénéficiaire, on sait aussi emprunter auprès des banques. Ce qui est sûr, c'est qu'il y a des moments où, pour accélérer, l'argent et le financement sont très utiles. Et si on a des occasions à certains moments de faire des opérations, mais c'est pour faire des opérations de notre vie quotidienne. En fait, l'entreprise, elle vit par elle-même, elle vit bien, elle croit, ça fait plus de 5 ans qu'on est rentable. Mais en effet, pour passer des échelles, ça peut être utile, il faut savoir pourquoi on le fait. Je pense qu'il faut le faire, là encore, de manière, on va dire, raisonnable, en cherchant Je dis, on développe l'entreprise sur le long terme. Par exemple, aujourd'hui, beaucoup de gens parlent de la défense, et c'est d'ailleurs un peu le sujet aujourd'hui, mais nous, on développe le civil aussi, parce que sur le long terme, je suis persuadé que ces technologies vont être employées dans le civil. Sur le civil, on sert la maintenance et la sécurisation des infrastructures industrielles. Et donc ça, c'est des sujets qu'on développe, il y a des sujets réglementaires, des sujets technologiques, et on le fait, et c'est des investissements qu'on fait aujourd'hui. Faut voir que tout notre bénéfice, évidemment, on le réinvestit. On ne reverse rien à nos actionnaires. On le réinvestit dans la R&D parce qu'il faut préparer l'avenir. Et l'avenir, pour nous, c'est aussi le civil.
2: Juste une dernière question, parce qu'on arrive au bout, Bastien Mangini. Comment vous voyez l'avenir ? Vous parlez d'une société qui sera peut-être là, on vous le souhaite, dans 200 ans. Est-ce qu'on s'achemine vers des champs de bataille qui ne seront que des drones terrestres, des drones aériens. Est-ce que ça vaut même le coup parallèlement de continuer à développer des grands programmes militaires, puisqu'on voit que certains drones sont capables de détruire des chars ? Comment vous voyez cet avenir ?
0: Alors, il y a plusieurs aspects. Sur l'aspect technologique, je ne prédis pas l'avenir, mais on voit qu'il y a effectivement des objets. Donc, on mettait des moteurs dans tous les véhicules il y a 100 ans, maintenant on met des autopilotes. Et il y a une hétérogénéité forte entre tous ces véhicules, on leur met de l'autonomie, et donc il faut les connecter. Vous l'avez dit, on a une gamme de drones aujourd'hui qui va de 1 kg à 100 kg. Ils se parlent ensemble, on peut leur faire des choses ensemble. Et tous ces véhicules autonomes ou avec autopilote, je pense qu'un des gros enjeux, ça va être d'assurer une couche d'abstraction. Une personne ne va pas pouvoir individuellement contrôler chaque véhicule. Donc il faut qu'ils se parlent, qu'ils puissent interagir entre eux. Et donc ça, c'est un des grands champs de développement. Et après, je pense que on verra de quoi sera fait l'avenir sur ces questions de défense. Mais un point important pour moi, et vous avez évoqué le fait qu'on est peut-être, je pense pas qu'on ait révolutionné quoi que ce soit, mais on a apporté notre pierre. Et honnêtement, la France a été aussi très précurseur là-dedans. C'est dans la conduite des programmes de défense. On s'est développé principalement en développant nos produits sur fonds propres. On a levé des fonds, mais il y a plus de 10 ans. Avec cet argent, on a développé les produits auxquels on croyait sincèrement pour un marché. Et ensuite, on a proposé ces produits, sur le marché pour ceux qui voulaient les acheter. Ce qui est très différent de une force exprime un besoin, l'État paye, enfin sélectionne quelqu'un, et ça met 5 ans. L'industriel le fait, c'est sur mesure. Et donc l'État paye tout le développement. Et puis le produit arrive trop tard sur le marché. Là, il y a une prise de risque qu'on a faite et là, pour le coup, le financement est utile. On développe sur fonds propres et puis on espère que le produit qu'on a fait va marcher.
2: Michel, un tout dernier mot.
1: Oui, peut-être un tout dernier mot sur vos projets d'acquisition, si vous en avez. Vous avez eu pas mal vous avez fait pas mal d'acquisitions ces dernières années. Est-ce que la croissance que vous avez organique, mais peut être une croissance externe ou pas?
0: Oui, c'est effectivement une option qu'on étudie et comme vous l'avez dit, pour la croissance, il peut y avoir de temps en temps des sauts discontinus. Et je pense que la consolidation, on est clairement. Après, il faut que ça fasse du sens, que ce soit pour soit des raisons technologiques, soit commerciales, pour gagner certains marchés. Mais la consolidation est évidemment une des pistes qu'on étudie. Et si on concrétise quelque chose, soyez assurés que vous serez les premiers informés.
1: Merci beaucoup.
2: C'est noté pour plus tard. Merci beaucoup Bastien Mangini, merci à vous. Vous êtes le président cofondateur de Delair. Merci d'avoir été avec nous dans Air et Défense. Michel, on se retrouve la semaine prochaine. Et tout de suite, c'est l'heure du décryptage.
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2: C'est l'heure du décryptage. Avec cette semaine, Daniel Chrétien.
4: Bonjour.
2: Bonjour Daniel, merci beaucoup d'être avec nous. Vous êtes journaliste au sein de la rédaction d'Air et Cosmos et vous allez nous emmener dans l'espace cette semaine, puisqu'on va parler, Daniel, de la mission SMILE qui a été mise en orbite par une fusée Vega C le 19 mai dernier depuis le centre spatial guyanais. L'objectif de la mission, on en reparlera, mais c'est d'étudier la magnétosphère. Et particularité de cette mission, c'est une mission entre l'Agence spatiale européenne et l'Académie des sciences chinoises. C'est une première ou il y a déjà eu des précédents d'ailleurs de ces partenariats entre la France et la Chine dans l'espace, entre l'Europe et la Chine?
4: Alors c'est une première dans le sens où elle est vraiment intense, cette coopération. On a déjà eu quelques collaborations internationales par le passé avec l'Agence spatiale européenne qui a pu intégrer un instrument à bord de missions chinoises. En France en particulier, on est aussi actif. On a pu même intégrer nous un instrument à bord d'une mission chinoise qui s'est posée sur la Lune, c'était en 2024. Mais là, c'est vraiment la première fois que cette collaboration est aussi profonde, notamment où on va intégrer toute une suite d'instruments européens de l'Agence spatiale européenne sur une plateforme satellite chinoise. Donc c'est la première fois qu'on fait ça. Et c'est la première fois aussi qu'on lance la mission. D'habitude, c'est la Chine qui lance les missions et on s'invite à l'intérieur. Et là, c'est la première fois que nous lançons cette mission avec une fusée Vega.
2: Des scientifiques chinois à Kourou, au centre spatial guyanais. Un centre spatial, disons-le clairement, qui est quand même un endroit assez sensible. Quelles ont été les coulisses de cette visite de ces scientifiques chinois au centre spatial guyanais?
4: Eh ben, c'était aussi une première pour l'Agence spatiale européenne d'accueillir aussi longtemps une délégation chinoise. Ils sont restés pendant quelques temps. Dans un premier temps, avant le lancement, ils ont passé plusieurs semaines au centre technique de l'Agence spatiale européenne, à l'ESTEC, dans les Pays-Bas. Et donc, là, les conditions d'accueil, elles étaient vraiment très strictes pour la délégation chinoise, dans le sens où on les a, pendant toute la phase d'intégration du satellite sur place, ils sont restés confinés, on peut dire vraiment,
2: carrément,
4: entre guillemets, confinés dans cette salle blanche, sans le droit d'en sortir. Enfin, pour sortir, il fallait vraiment une escorte par la sécurité. Il y avait des endroits qu'ils n'avaient pas du tout le droit de visiter. Ils étaient logés tous au même endroit à l'extérieur du site et ils étaient surveillés en permanence. Et à Kourou, pareil, plusieurs semaines de préparation de la mission, du lancement. Le satellite, il faut vérifier qu'il aille bien, qu'il fonctionne bien avant le déploiement. Il y a toute une salle, des ensembles de préparation de ce qu'on appelle les charges utiles. Ils avaient eux aussi leur espace spécial. Ils étaient confinés dans un espace spécifique. On avait même construit à proximité des locaux, des bureaux, même une petite cafétéria temporaire pour qu'ils puissent vraiment rester dans cette zone sans avoir à en sortir et visiter le reste du site.
2: Des mesures qui sont quand même assez drastiques, hein, c'est ce que vous nous racontez.
4: Absolument.
2: Daniel, pour le coup. Pourquoi, alors c'est une question, c'est un peu de la palissade de vous la poser, mais pourquoi justement prendre de telles précautions? Est-ce qu'il y avait vraiment des inquiétudes au sujet de l'espionnage, notamment? On a eu des précédents, notamment dans l'industrie automobile ou autre, mais bon.
4: Toute cette mission-là, toute cette préparation, l'accueil de la délégation chinoise a eu lieu en même temps où on a révélé cette affaire à Toulouse, où le renseignement français a enquêté sur un possible espionnage de télécommunications entre les équipes d'Airbus Defence and Space à Toulouse et les satellites qui sont opérés par Airbus ou par le CNES. Et il y avait une possible écoute par une antenne qui était installée à l'extérieur de Toulouse. Et donc ça a fait beaucoup de remue-ménage, cette affaire-là. Et accueillir des délégations dans une situation aussi tendue, sur ces sites qui sont stratégiques, que ce soit Kourou, bien sûr, la porte d'accès vers l'espace pour l'Europe, la seule porte où on envoie des satellites de défense, et aussi au centre technique de l'Agence spatiale européenne, où il y a quelques parties qui sont vraiment très sensibles, notamment, je pense, au laboratoire Galileo, qui permet qui travaille à la mise en œuvre du système de positionnement européen, Galileo, pour un usage gouvernemental, notamment pour la défense. Donc là, encore une fois, c'est sensible, c'est stratégique, et il faut éviter tout risque d'espionnage dans ces conditions.
2: Un petit mot, Daniel, quand même, sur ce qu'est cette mission SMILE.
4: Eh bien, la mission SMILE, c'est une très belle mission, néanmoins, un satellite d'automne qui va étudier l'interaction entre le champ magnétique terrestre et les bourrasques de particules que le Soleil va nous envoyer quand il est en crise, quand on appelle ce qu'on appelle les tempêtes solaires. Et le but, c'est de mieux prédire ces événements. Pourquoi? Parce que quand il y a une tempête solaire, la réaction terrestre est assez importante, ça fait gonfler notre atmosphère, ce qui par conséquent fait réduire l'altitude des satellites qui sont en orbite basse, la plupart des satellites aujourd'hui. Et par conséquent, quand il y a des grosses tempêtes comme ça, les satellites vont actionner tous en même temps leur système de propulsion pour rehausser leur orbite et on se retrouve avec des milliers de satellites qui bougent en même temps.
2: Daniel, un grand merci à vous. J'en profite pour vous montrer, alors tout ça est à lire bien entendu dans Air et Cosmos cette semaine, hein, j'en profite pour vous montrer la une de Air et Cosmos qui s'affiche en ce moment et notamment avec un dossier intéressant sur le contrôle aérien, une modernisation insuffisante. Allez, on passe tout de suite aux signaux faibles.
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2: La chimie française et européenne est en crise.
4: cette semaine, le ministre de l'Industrie, Sébastien Martin, a annoncé des aides, notamment pour aider les énergéticiens, enfin les chimistes, à pouvoir payer leurs factures d'électricité. Mais cette chimie, elle a des impacts sur l'industrie de défense et très spécifiquement sur les poudres et les explosifs. Écoutez ce que nous expliquait il y a quelques jours Thierry Francou, qui est le patron de Renco, qui fabrique des poudres et des explosifs en France.
5: Depuis le Covid, nous avons ramené l'ensemble de notre chaîne d'approvisionnement sur l'Europe. Aujourd'hui, nous avons, comme je l'ai dit tout à l'heure, nous transformons des matières premières chimiques de base en poudres explosifs. Et donc, nous avons besoin de cette matière de base. Aujourd'hui, la réglementation en Europe, les contraintes réglementaires que nous avons pu avoir depuis un certain nombre d'années, n'ont aucune dérogation. Et ce qui fait qu'on se retrouve dans une situation où on voit des grands chimistes délocaliser leurs activités en Europe pour aller en Amérique du Sud ou aller en Asie. Ce qui pose un problème d'approvisionnement parce que nos produits ne se stockent pas. Donc, nous avons besoin, par exemple, d'acide. Cet acide, lui, doit être consommé dans les deux semaines entre sa sortie d'usine chez notre fournisseur et notre utilisation. On ne peut pas le stocker. Donc, il nous faut une chaîne européenne et donc une industrie chimique forte en Europe.
6: Mais il y a des départs. Est-ce que vous seriez, vous, prêt à racheter des activités de chimie? Est-ce que vous avez des projets d'acquisition en cours pour justement sécuriser?
5: Alors, on pourra aller vers des acquisitions si on n'a pas d'autre choix.
6: Donc, ce n'est pas sur la table aujourd'hui?
5: Ce n'est pas sur la table. Et ces métiers-là nécessitent d'aller aussi, et notamment pour faire de l'acide, c'est généralement des fabricants d'engrais qui font des acides. Je ne vais pas réorienter Renco qui fait des poudres explosives pour aller fabriquer des engrais, ce qui n'est pas dans le cœur de métier, mais si on devait y être obligé, nous le ferions.
4: Thierry Francou, le patron de Renco, qui répondait il y a quelques jours à Erwan Maurice, c'est à retrouver sur le site de BFM Business, Erwan Maurice, donc de la matinale de BFM Business. C'est fini pour cette semaine. Eh bien, rendez-vous la semaine prochaine, même lieu, même heure, pour un nouveau numéro d'Air et Défense. Bonne semaine.
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16: Voilà, on se retrouve cette semaine pour votre émission, l'émission des ETI, des entreprises de taille idéale. Et en fait, on a un plateau formidable. Et je n'ai pas ce que vous dire, idéal, avec Frédéric Deloy, le CEO d'Anaï qui nous vient des Hauts-de-France. Bonjour à toi.
9: Bonjour Patrice.
16: Massia Roca, le CEO de Scorus. Alors, toi, tu es en Ile-de-France, mais tu nous viens d'Espagne.
11: Tout à fait, Gironne.
16: Gironne, bienvenue à toi.
11: Merci.
16: Et puis Samuel Ronflet, le président du groupe Bacartilly des Pays de la Loire. Bienvenue, Angers précisément.
17: Exactement, bonjour Patrice.
16: Bon, tous les trois, Frédéric, Massia et Samuel, est-ce que vous êtes prêts?
17: On est prêts.
16: Ils sont prêts?
5: En pleine forme.
16: Voilà, ils sont en pleine forme, c'est prêt. Paris ETI, c'est parti.
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16: On démarre avec toi, mon cher Frédéric. Alors, CEO d'Anaïk, mais qu'est-ce qu'Anaïk? En fait, c'est pas Anaïs, je précise, c'est Anaïk. Créateur innovant et créatif de cadeaux, packaging et accessoires sur mesure depuis 1973. Une entreprise référente internationale, Anaïk accompagne les marchés de la beauté et de la distribution. Le siège social, on l'a dit, il est à Lille, mais vous êtes présent aussi à New York, à Paris, à Dubaï, à Hong Kong, à Shanghai. Et Frédéric, toi, tu es le dirigeant depuis 1998, l'année de la Coupe du Monde et de la victoire de l'équipe de France. C'était un signe, ça.
5: Oui.
16: Principaux clients sur le marché de la beauté, Chanel, Dior, Clarins, Guerlain, L'Oréal, tes principaux clients aussi dans la distribution. Je te disais, je te vois un peu partout avec tous ces packagings. Nocibé, le groupe Beaumanoir, qu'on salue de Bretagne, Yves Rocher, Sephora. Parle-nous un petit peu de cette activité, de ton activité de création sur mesure.
5: Merci pour cette présentation. C'est une activité qui est totalement passionnante parce qu'en fait, nous sommes au service de nos clients dans le but de créer de la valeur ajoutée pour nos clients. Quand une marque ou un distributeur fait une promotion par le prix, elle détruit la valeur parce qu'elle diminue sa marge. Tandis que quand elle fait une promotion avec un article qui a été conçu et fabriqué par Anaïk, elle crée de la valeur et elle crée une valeur relationnelle avec ses clients. Donc nous, notre métier, c'est de réenchanter la relation entre une marque et un distributeur et ses clients dans le cadre d'opérations promotionnelles, fêtes des mères, fêtes de fin d'année, Saint-Valentin, etc.
16: Ton développement à l'international, il passe par quoi?
5: Alors, il passe par vraiment d'abord une volonté de ma part et de notre part, de la part de l'équipe, puisque très vite, j'ai voulu développer l'entreprise à l'international. C'était un rêve de gamin qui s'est réalisé grâce à l'entreprise. Surtout dans un objectif qui est d'accompagner les besoins de nos clients au plus proche de leur clientèle, parce que les besoins d'une cliente japonaise ou d'une cliente américaine sont totalement différents, ne serait-ce que par la corpulence. Et donc, on peut très bien imaginer qu'il y a un vrai intérêt pour nos clients à avoir un fournisseur qui connaît bien l'ADN de leur marque et qui va être en capacité de concevoir des articles sur mesure pour eux.
16: Tes prochains gros défis, quels sont-ils ?
5: Les défis sont vraiment dans ce monde qui est très perturbé, très éclaté. C'est vraiment de concentrer nos activités à la fois dans la conception, le commercial et l'approvisionnement. Et donc, c'est un défi d'approvisionnement qui est d'être en capacité de produire sur les trois zones où nous sommes implantés, continent américain, continent européen et continent asiatique. Et donc, d'être en capacité de produire davantage en dehors de la Chine. Donc, on a eu et on mène beaucoup d'actions. On vient d'ouvrir un bureau au Portugal, notamment. Et on développe de plus en plus le prochain port et aussi la production sur le marché américain.
16: En fait, on sent au fond de toi, dans tes mots, une passion. Ça fait 28 ans que tu es à la tête du groupe. Tu es toujours aussi passionné, non?
5: C'est un métier de passion parce que c'est un métier de création, c'est un métier d'innovation. Donc, ce qui nous motive à nous tous, c'est de regarder de l'avant et surtout, c'est de le faire en équipe. C'est tous les jours un défi à relever, un brief client qui est ardu, qui est très contraignant et de trouver en équipe une issue pour pouvoir créer un produit qui va fonctionner. Et quel plaisir quand on entend un client en disant « Ok, votre produit, l'opération a super bien fonctionné ». On sert à ça.
16: En face de toi, Massia Roca, groupe Scorus. Tu es ingénieur informatique et expert en intelligence artificielle, originaire, tu l'as dit tout à l'heure, de Catalogne, une magnifique région de notre Europe. Tu as rejoint Scorus il y a 25 ans et tu as évolué dans la structure jusqu'à devenir récemment le CEO du groupe. Scorus est un cabinet spécialisé dans la transformation digitale et durable des fonctions ressources humaines, finance, IT et EPM. Pourquoi as-tu décidé en fait de quitter cette Catalogne magnifique pour faire toute ta carrière en France et venir à Paris?
9: Je me pose encore la question parfois.
16: C'est pour ça qu'on te la pose aux enfants.
9: Aussi long à Paris. À vrai dire, je devais aller à Londres à la base parce que je ne parlais pas français à l'époque. Et il y avait un projet, il y avait un partenariat avec l'université à laquelle j'étais, à Polytechnique en Catalogne, avec Jussieu et le laboratoire de robotique de Paris. Et donc, c'est ce projet qui m'a plus séduit. J'étais déjà très intéressé par le domaine à l'époque. Et donc, je suis allé, voilà, je suis venu à Paris, j'ai appris le français, j'étais voilà, très séduit par déjà, quand on est étudiant, la vie parisienne, avec cette vie culturelle qu'il y a entre les expos, les concerts, le cinéma. Je suis un grand fan de cinéma. Et donc, fil en aiguille, j'ai eu une belle opportunité chez Scorus, justement avec des projets internationaux, avec des grands groupes. Ça m'intéressait beaucoup de voir comment ces grands groupes fonctionnaient derrière et avec notre domaine, donc les RH, les gestions des talents, les finances, bah, j'ai eu cette opportunité de voir tout ça.
16: Toi, tu as été diplômé en intelligence artificielle en 2000, si je ne me trompe pas,
9: c'est
16: ça. Qu'est-ce qui a changé pour toi sur le sujet aujourd'hui, depuis cette époque?
9: Ouf. Beaucoup de choses ont changé depuis. Je peux dire que déjà, les bases qui sont utilisées aujourd'hui en termes d'algorithmique restent assez similaires, mais il manquait donc cette capacité de calcul, la donnée. Donc, on faisait des simulations avec des équipes de foot. On comparait la capacité des algorithmes, confrontant des équipes de foot, ce qui s'appelait la Robocop à l'époque. Mais ce que je peux dire, donc, après, avec le Big Data, il y a eu cette capacité d'analyse phénoménale autour de la donnée, et après, forcément, la capacité de calcul qui s'est multipliée énormément. Et aujourd'hui, on peut avoir la capacité d'entraîner tous ces modèles, où avant, franchement, on avait des petits ordinateurs, ça passait des heures pour compiler, je peux vous dire que c'était pas fluide.
16: Les choses ont changé.
9: Ouais,
16: Massia, tu sais, on romantise parfois le rôle de dirigeant en France. Qu'est-ce qui te challenge le plus au quotidien en tant que CEO d'une ETI?
9: Peut-être, je dirais, c'est un choix permanent entre des décisions et des arbitrages, entre le court terme et la stratégie long terme. Donc on est en permanence à faire ces choix au quotidien. Bon, on va en parler peut-être avec vous après, mais c'est vrai que c'est ça, plus le fait d'aujourd'hui être dans un mouvement, un environnement aussi instable et avec une dynamique technologique qui est super pour nous. En tout cas, moi, je trouve ça très intéressant, très stimulant. Mais ça demande une formation, une veille très forte et surtout une attitude, une méthodologie avec les équipes pour se dire, challenger ce qu'on fait tous les jours. Pourquoi on le fait, comment, et surtout... Oui, absorber ce qui arrive, les nouvelles solutions, les nouvelles technologies. Et je trouve que au quotidien, c'est beaucoup de choix entre ce court terme, entre qu'est-ce que ça va apporter et la vision que nous avons à long terme stratégique pour l'entreprise.
16: Ça. Qu'est-ce qui change entre les entreprises espagnoles et les entreprises françaises pour toi?
9: Les réunions.
16: Ah,
9: j'ai
16: ouais.
9: Pas de doute là-dessus. On fait beaucoup plus de réunions en France.
16: Ah oui. Sans ordre du jour et assez longue.
9: Exactement. Ça, on y travaille toujours, mais les ordres du jour, c'est un vrai sujet. Mais oui, les réunions, il y en a beaucoup. Mais blague à part, peut-être qu'en Espagne, en France, il y a beaucoup plus de formalisme et il y a. Oui, non, globalement, c'est pas si différent que ça. Quand on regarde les équipes, on travaille bien avec les équipes franco-espagnol, avec les équipes européennes. Je trouve qu'il y a plus de différences avec d'autres cultures beaucoup plus marquées. Déjà, avec la culture anglo-saxon,
16: oui.
9: C'est un autre rythme. Même aux Pays-Bas, c'est beaucoup plus cash. Et bon, on ne parle pas de Japon, Chine et autres. C'est encore une autre histoire.
16: À tes côtés, Samuel Ronflet, le président du groupe Baker Tilly. 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Quand on parle de pluridiscipline, on parle d'expertise comptable, on parle de social qui est important, d'audit, de conseil, un travail remarquable que vous faites auprès de vos clients, au service de dirigeants et des organisations. Vous affichez un sacré chiffre d'affaires de 219 millions d'euros, si je ne me trompe pas, en 2025.
17: C'est bien ça.
16: 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Alors, aujourd'hui, les partenaires de confiance des entrepreneurs et des décideurs proposent en fait une offre de service très diversifiée sur un modèle one-stop shop. Tu peux nous en dire un mot ?
11: Oui, en fait, ce qu'on appelle une offre de service one-stop shop, c'est une offre de service 360 degrés pour essayer vraiment de répondre à toutes les problématiques des dirigeants. Si je le dis de façon un peu banale, mais important pour nous, notre objectif, je vais rebondir sur ce que tu disais, Frédéric, nous, on veut être créateur aussi, et on veut être créateur de sérénité. Et comment t'es créateur de sérénité ? En faisant en sorte que lorsqu'un dirigeant se lève le matin et qu'il a une problématique financière, fiscale, sociale, juridique, la première personne à qui il pense, c'est Baker Tilly. Et donc pour ça, il faut avoir cette offre de service 360 degrés pour pouvoir répondre à toutes ces problématiques lorsqu'il t'appelle le matin.
16: Et créer le réflexe en fait.
11: Et créer le réflexe que Baker Tilly est vraiment son interlocuteur principal et son partenaire de confiance.
16: Parce que en fait, le choix dans ton secteur, il est large pour les chefs d'entreprise.
11: En fait, on est vraiment sur une palette très très large, hein, ouais. Et notre objectif, c'est vraiment de créer de la valeur sur toute cette chaîne finance, on va l'appeler comme ça, pour que le dirigeant, il se consacre à son job principal, qui est le développement du business.
16: C'est ça. Pourquoi tu es quelqu'un d'ambitieux, avec une ambition collective, tu aimes bien le chasseur-meute, pourquoi une telle ambition de croissance à horizon 2030 ?
11: En fait, on est sur un marché qui se concentre, hein, le marché du conseil se concentre actuellement. Nous, on a la chance d'être dans le top 10 France aujourd'hui et on se rend compte qu'on doit rester dans ce top 10. Donc, ce n'est pas une question forcément que d'aller chercher du business et du chiffre d'affaires. C'est juste en fait avoir la taille critique suffisante pour deux choses. Un, attirer les collaborateurs, c'est-à-dire que les collaborateurs sont quand même assez attirés lorsqu'ils sortent des écoles, et des grandes écoles notamment, pour venir intégrer une entreprise du conseil dans le top 10. Et puis deux, ça attire les clients puisque c'est rassurant. Quand on est dans le top 10, ça veut dire qu'on a l'offre de service qui est bien adaptée justement à ces problématiques quand tu es dirigeant. Donc, on doit rester dans cette taille critique.
16: En préparant cette émission, mon cher Samuel, tu m'as évoqué une marque employeur forte. En quoi elle est si singulière que ça, la vôtre ?
11: Écoute, ce groupe, il est né il y a 60 ans et dès le départ, il a mis l'humain vraiment au centre. Alors, comme je te le disais, lorsqu'on s'est entretenu, ça peut être galvaudé de dire « je mets l'humain au centre », mais chez nous, c'est vraiment
16: un
11: ADN, c'est profond. On a tout un dispositif vraiment pour faire monter en compétences les collaborateurs. On a des dispositifs annexes pour permettre à un collaborateur d'aller s'éclater sur d'autres sujets que son quotidien. C'est anecdotique, mais on va emmener 250 coureurs au marathon de Londres.
16: Génial,
11: en 2027. On a déjà fait le marathon de New York, on a fait le marathon de Berlin, marathon de Valence. Donc ça crée une émulation incroyable. Puis après, j'ai des exemples très factuels. Lorsque les dirigeants fondateurs ont créé ce groupe, il y a 60 ans, ils ont ouvert le capital aux jeunes talents, en se disant, si on veut conserver ces talents, bah, il faut qu'on partage la valeur. Et donc aujourd'hui, Baker Tilly, c'est détenu par 133 associés. Et donc ce capital atomisé, partagé, c'est un curseur très très fort de notre ADN et de cet humain qui est vraiment mis au centre.
16: Messieurs, aussi bien Frédéric, Massia que toi Samuel, vous êtes prêts pour débattre maintenant ?
9: C'est tout à fait.
16: Avec plaisir, vous êtes prêts ? C'est parti, Paris ETI le débat.
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16: On a l'habitude de dire que les ETI sont plus vertes que les autres entreprises. Est-ce que vous êtes d'accord avec ça, Frédéric ?
20: Difficile de comparer. Ce qui est sûr, c'est que dans une ETI, la dimension humaine est très présente. Et dans l'engagement RSE d'Anaï, qui a démarré en 2008, c'est venu en équipe autour d'un café où on s'est dit, ce serait bien, chiche, on aimerait bien faire ça, ça et ça. Et assez rapidement, c'est venu s'ancrer et s'enraciner dans l'ADN de l'entreprise et ça a diffusé dans toutes les stratégies de l'entreprise et dans tous les métiers de l'entreprise au quotidien maintenant. Donc c'est la dimension humaine qui fait que peut-être on est un peu plus vert.
16: Massia ?
9: Oui, pareil. Et nous, de nature, notre valeur, notre force, c'est l'humain, c'est nos équipes, c'est le talent. Donc... Raison de plus, nous, on soigne énormément nos équipes, on est très attentif à la culture de l'entreprise, aux valeurs humaines. Et ça fait une dizaine d'années qu'on a essayé le Great Place to Work. On a été inscrit pour avoir un peu cette enquête interne pour voir qu'est-ce qu'on pouvait améliorer. Et donc, ça fait une dizaine d'années qu'on est rentré direct au palmarès. Nous en sommes fiers et on continue à travailler. Moi, je pense que c'est vraiment, on n'a pas le choix. Il faut l'ETI, déjà, elle est plus proche de du terrain, plus proche des besoins de nos clients. Et la partie RSE, elle est vraiment nécessaire et on ne peut pas se passer de la RSE, bien sûr.
11: Mais je vais compléter les propos de Massia, je suis d'accord avec toi. Moi, je dis souvent qu'on n'a pas le droit à l'erreur. Les ETI et les PME, elles n'ont pas le droit à l'erreur. Pourquoi ? Parce qu'on est très proche de nos clients, très proche de nos collaborateurs, et donc on doit être aligné. Moi, je dis souvent qu'il faut dire ce qu'on fait et faire ce qu'on dit. Mmh. Et donc, ces composantes RSE, avec le volet social, sociétal et environnemental, c'est ce qui aujourd'hui quand même attire les jeunes. Les jeunes sont très très vigilants sur ces sujets-là. Nos clients sont aussi vigilants là-dessus. Le monde financier avec les banques sont aussi vigilants. Et donc si à un moment donné on n'est pas exemplaire et donc vert, je pense qu'on peut se prendre les pieds dans le tapis. Je répète, nous les ETI et les PME, on n'a pas le droit à l'erreur.
0: Pas droit à l'erreur et souvent avancer ensemble. Qui sont les compagnons de cordée des ETI ?
11: Sur nos territoires, ils sont multiples.
0: Les régions.
11: Ouais, alors il y a évidemment les régions, il y a les préfets, on n'en parle pas souvent, mais les préfets de plus en plus.
0: Il faut les mettre à l'honneur, absolument.
11: Il faut les mettre à l'honneur, ils sont là pour faciliter, pour être facilitateurs. On a les banquiers, la Banque de France, et puis on a tout l'écosystème. On a aussi les dirigeants d'ETI, on se regroupe entre nous. On est un certain nombre à être présents dans des clubs ETI. Ça nous fait du bien. Pour progresser, tout ce qu'on en est autour de cette table, et puis avoir accès à des choses que peut-être nous, ETI, on a peut-être moins accès que les grands comptes. Et donc, je reprends ton expression, Patrice, quand tu chasses en meute, tu as accès à ces choses que dont accès les grands comptes.
0: C'est ça, Massia ? Qui sont les compagnons de cordée de ton entreprise ?
9: Ce sont d'autres ETI aussi. Nous, on a un réseau de partenariats sur lequel on s'appuie fortement. C'est important pour nous. On pense que... ça nous donne une agilité, une flexibilité aussi pour adresser certains besoins et dans certains contextes. Et après, il y a certaines associations, pour revenir au sujet RSE, on a des associations d'insertion qu'on utilise pour tout un tas de tâches qu'on effectue. Et du coup, on a des bons partenaires aussi avec des partenaires RSE.
0: Frédéric ?
20: Assurément, je crois qu'une ETI, elle est très ancré dans son territoire et dans son écosystème. Et ce que je constate, c'est que beaucoup d'ETI ont une durée beaucoup plus longue et offrent davantage de stabilité dans le management, ce qui fait que ça permet de vraiment constituer un réseau avec des compagnons de cordée. Moi, je constate que nos partenaires banquiers... conseils, avocats, finalement, n'ont pas changé depuis 28 ans. Et je trouve que ça donne beaucoup de stabilité à l'entreprise et à nos collaborateurs dans un monde qui est complètement fragmenté ou en mouvement en ce moment. Et ça inspire confiance et ça nous rend serein pour l'avenir.
0: Je vais rester avec toi en tant que super patron. C'est quoi les qualités d'un super patron ?
20: Alors, merci pour la question. je pense, en tout cas, dans ce que moi j'ai appris, dans ce qui me plaît le plus dans mon métier, c'est deux choses. Un, c'est réfléchir à l'avenir et à un projet. Et donc d'avoir une vision et une ambition pour le projet de l'entreprise et d'avoir conscience de cette responsabilité-là et de le faire avec une équipe, parce qu'un projet sans équipe ne se réalise pas. Et donc... c'est ça qui me semble le plus important. Si j'étais à la tête d'une entreprise industrielle, je penserais vraisemblablement différemment et je penserais à des investissements, à des brevets, à des innovations. Mais dans les entreprises de service, le moteur, c'est vraiment l'équipe.
0: Samuel ?
11: Je vais être dans la même lignée. Je pense qu'une des qualités premières, c'est de savoir embarquer, en fait, donner envie à nos collaborateurs, puisque les ETI, elles ne marchent que s'il y a un collectif fort. Et donc, il faut embarquer ce collectif. Et je crois qu'une de nos principales qualités, c'est en sus d'avoir la vision, puisque je pense qu'on est là aussi pour impulser une vision stratégique. La deuxième qualité, c'est vraiment cette capacité à embarquer les personnes autour de nous.
0: Massia, les qualités d'un patron aujourd'hui, en 2026, c'est quoi ?
1: Alors, j'ai beaucoup moins de recul, mais effectivement, je trouve que ce côté où engager, pour engager les équipes, est clé. Donc, nous, on s'appuie, on travaille avec les équipes, et s'il n'y a pas cette envie, si on ne leur donne pas le sens nécessaire, on est moins armé et on se sent... C'est avec eux qu'on y va, c'est nos équipes qui font qu'on soit là aujourd'hui. Et c'est donner cette envie. Ouais,
0: donner cette envie.
1: Ouais.
0: Je reste avec toi. Comment améliorer l'attractivité, notamment auprès des jeunes, pour qu'ils viennent dans vos entreprises ? Je sais que c'est une des questions importantes pour toi, Massia.
1: C'est tout à fait une vraie question. Pour nous, on doit revenir sur le sujet du sens et sur le sujet de pourquoi on fait le travail qu'on fait et dans quel écosystème. Donc, pour nous, pour revenir aux questions éthiques et aussi écologiques, il faut, à chaque fois qu'on fait un nouveau projet, et notamment maintenant avec la technologie, il faut se poser la question de quel est l'impact. En même temps, il y a beaucoup de greenwashing aujourd'hui. Hein. On parle beaucoup de tout le monde est vert, tout le monde fait plein de belles choses. Mais effectivement, il y a du travail. Et avec l'IA, ça difficulte un peu plus parce que l'IA aujourd'hui a un fort impact énergivore. Mais il y a des solutions, il y a des approches qui permettent d'économiser chez nos clients et d'apporter la valeur sans tout cet impact. Mais juste pour revenir sur ta question, c'est surtout donc, comment les attirer, mais comment les garder derrière qui va être important.
0: La fidélisation.
1: La fidélisation, c'est ce qui est clé. Et encore une fois, on revient dans le sens de ce que tu évoquais tout à l'heure, c'est dire ce qu'on fait et faire ce qu'on dit.
0: Frédéric ?
20: Ce qui me semble... Clé, c'est d'écouter. J'ai la chance d'avoir 100 collaborateurs dans l'entreprise, dans les différents pays. 49 sont actionnaires. Et donc, on est société à mission, donc avec une gouvernance élargie. Et donc, ça nous donne l'opportunité d'écouter. Dans un monde où tout s'accélère, il me semble vraiment clé de pouvoir écouter les micro-signaux. Et ensuite... Le rôle du dirigeant est vraiment d'en faire une synthèse et d'être en capacité de trancher. C'est un élément important dans une ETI. On est confronté à tous les problèmes du monde. Néanmoins, on n'a pas les moyens d'une grosse boîte. Donc, le dirigeant et l'équipe dirigeante doivent être extrêmement sharp et les collaborateurs doivent l'être également. Voilà. Et puis, le troisième point qui me semble vraiment clé, c'est la reconnaissance. On parle beaucoup de donner du sens, de l'attractivité, de la marque employeur, etc. Ça passe pour moi des éléments basiques. J'ai eu la chance d'être issu d'une famille d'entrepreneurs et ce que m'a appris mon grand-père, c'est on allait voir les ouvriers le dimanche après-midi chez eux et on allait prendre un café. C'est ce qui m'a fait comprendre qu'une entreprise, c'est d'abord et avant tout une équipe humaine.
0: Samuel, comment on améliore cette attractivité chez les jeunes pour venir chez toi ?
11: On a parlé d'alignement, ça c'est indispensable. Un élément complémentaire aussi, c'est de leur montrer à quel point on va leur faire confiance, on va leur donner des responsabilités et on va les rendre autonomes. Tu nous as fait remarquer qu'on était un peu plus âgés que toi, Massia, tu as raison. Et en 30 ans de carrière...
0: C'est fait poliment. Hein.
11: Ouais, mais c'était très subtil, bravo.
0: C'était pas...
11: Non, je taquine. Ce que je me rends compte avec plus de 30 ans de carrière, en fait, c'est la capacité de l'être humain en fait, à progresser et à apporter des choses incroyables dans les entreprises. Et ça ne peut se faire que si on met en responsabilité, on leur donne de l'autonomie et on leur montre qu'on a confiance en eux, et les êtres humains se révèlent incroyables quand c'est comme ça. Et là, il y a vraiment un collectif qui se met en branle-bas de combat, et là, c'est très très puissant dans les ETI quand ça se met en branle-bas de combat.
0: De la responsabilité, de la simplicité, de la proximité humaine, de la volonté, de l'optimisme, c'est ce que vous avez transcrit durant cette émission. Merci beaucoup à toi, Frédéric Deloye, CEO d'Anaïk, à Massia Roca, le CEO de Scorus, et à toi, Samuel Ronflet, le président du groupe Baker Tilly. Un message également, un grand merci, on peut leur dire, à ceux qui ont préparé cette émission à mes côtés, Camille depuis plus de 4 ans, merci à la réalisation Maxime, chef de plateau Justine, au son Guillaume, à l'image Léo, ça c'est l'équipe de Paris ETI, c'est une équipe qui est très performante et c'est une équipe de vie. Merci, à la semaine prochaine.
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6: Annalisa Cappellini, dans la nuit, un drone russe a frappé un immeuble résidentiel en Roumanie. C'est la première fois qu'un drone russe touche un immeuble d'habitation. On passe un cran supplémentaire dans la stratégie d'intimidation russe.
23: Oui, en tout cas, ça va contribuer à faire monter la tension d'un cran entre les Russes et les Européens, pile dans la phase où Moscou, en même temps, intensifie son offensive en Ukraine. Offensive qui risque toujours de déborder plus largement vers les pays de l'Union. Cet incident, d'ailleurs, nous rappelle que les autorités roumaines, pour l'instant, n'ont pas communiqué tous les détails. Ce qu'on sait, c'est qu'un drone russe a pénétré dans l'espace aérien roumain avant de s'écraser sur le toit d'un immeuble d'habitation, ce qui a provoqué un incendie et deux blessés pour l'instant. Les Roumains parlent d'une situation dynamique, ça veut dire que ça peut encore évoluer. Ce qui est important, c'est aussi de regarder où ça s'est passé. Ça s'est passé à Galati, ça se trouve sur le Danube, c'est à 10 km seulement de la frontière avec l'Ukraine. Et du côté ukrainien, juste en face, il y a le port de Reni. C'est un port très important pour les Ukrainiens, donc on pourrait raisonnablement penser que les Russes ciblaient en fait le port ukrainien qu'ils visent assez régulièrement et que les drones s'étaient égarés. Donc ça fait partie, ça aussi, de la stratégie russe. En réalité, cet épisode-là est loin d'être le premier, d'être le seul. Les autorités roumaines ont trouvé ces dernières semaines plusieurs débris de drones russes qui se sont écrasés sur son sol. Donc on sent bien qu'il y a une intensification de ces activités de drones côté russe et que la guerre risque de plus en plus de déborder sur le territoire de l'Union européenne et sur le territoire de l'OTAN. D'ailleurs, les Roumains réagissent ce matin en disant qu'il s'agit d'une escalade grave et irresponsable de la part des Russes.
24: Dans le même temps, il y avait un espoir de négociation entre les Européens et la Russie avec la recherche de la personne idoine. On en est où ?
23: C'est ça, les Russes frappent l'Europe et les Européens essayent de trouver quelqu'un pour parler avec les Russes. C'est un contraste assez frappant. On en est où ? On est encore divisé sur ce sujet, comme souvent. C'est comment on peut parler à Poutine et surtout, qui on envoie pour parler à Poutine. Il y a deux écoles en ce moment en Europe qui s'affrontent. D'un côté, il y a ceux qui se méfient de ce médiateur qui pourrait aller parler avec Poutine. Pour certains, c'est un piège. C'est le cas de la chef de la diplomatie européenne, Kaja Kallas. Écoutez ce qu'elle disait.
25: Je pense maintenant qu'il s'agit d'un piège dans lequel la Russie veut nous faire tomber, celui de discuter de qui lui parle. Elle sélectionne déjà qui est capable et qui ne l'est pas. Ne tombons pas dans ce piège. Les négociations sont toujours un travail d'équipe. Il y a les bons flics, les mauvais flics, une stratégie sur la façon dont on s'assoit à la table. C'est pourquoi le fond est bien plus important que la question de savoir qui s'y trouve.
24: Alors, Kaja Kallas, les Russes ont dit non, ça ne sera pas elle qui fera les négociations. Eux, ils pensent plutôt à Gerhard Schröder.
23: Exactement, elle parle de ça. Quand elle parle de piège, c'est l'ancien chancelier allemand qui a travaillé après dans des entreprises russes, donc qui a été très proche du Kremlin. Évidemment, c'est totalement inacceptable pour les Européens. Ça a même été considéré plutôt comme une provocation. L'autre école, je vous le disais, donc ceux qui pensent le contraire de Kaja Kallas, ceux qui pensent plutôt que l'Europe doit avoir une voix au chapitre, que l'Europe doit prendre sa place, mais qu'il ne faut pas vraiment parler de médiateur. C'est le cas des Norvégiens et du ministre des Affaires étrangères norvégien qui en a parlé à Politico. Il rappelle que quand on parle de médiation, ça veut dire qu'une personne essaye de trouver la bonne solution entre deux. Là, pour nous, ça ne sera pas possible puisque les Européens ne sont pas et ne doivent pas être un acteur impartial puisqu'ils soutiennent les Ukrainiens. En tout cas, il reste toujours une question fondamentale qui n'est pas abordée pour l'instant. Une fois qu'on aura choisi la bonne personne, il faudra savoir qu'est-ce qu'on va dire à Poutine ? Quelles sont nos lignes rouges ? L'adhésion de l'Ukraine à l'Union européenne, par exemple, la défense, comment on protège les Ukrainiens ? Et là, arriver à un accord entre les Européens sera encore plus compliqué.
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5: 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Il est 11h. 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
7: Bienvenue, si vous nous retrouvez dans Les Experts sans frontières, ils sont autour de moi. Ana Navarro, correspondante de la presse portugaise en France. Bienvenue, Ana.

0: Et puis en direct depuis Reykjavik en Islande, Damien De Georges, consultant hein, spécialiste des pays nordiques. Bonsoir Damien.
1: Bonsoir.
0: Bienvenue, on est ravis de vous retrouver aussi. Vous êtes à Reykjavik, vous vivez là-bas depuis une vingtaine d'années. Vous êtes juste en face du Groenland. Hein, on va en parler aussi avec vous tout à l'heure. Mais pour commencer quand même, il y a quelques heures seulement, Donald Trump a fait savoir qu'il s'isolait avec son équipe dans la Situation Room. La Situation Room, c'est, voilà, ça fait un peu dramatique, ou c'est très hollywoodien, mais c'est la pièce où il est censé prendre la décision finale qui valide ou non un accord avec l'Iran. Anna, là, est-ce que...
2: Est-ce qu'on y croit,
0: parce que là, dans la tonalité, ça ressemble à un épilogue où on est peut-être aussi dans un énième épisode d'un feuilleton interminable dans lequel s'est embourbé Donald Trump.
2: On ne peut pas savoir. D'abord, il s'agit d'un protocole d'accord pour continuer déjà le cessez-le-feu sur 60 jours et non pas un accord final de fin de guerre. Donc, première chose, première nuance dont on doit bien tenir compte. Une des informations transmises par Donald Trump, c'est que le détroit d'Ormuz serait ouvert, son péage, etc. On ne voit pas l'Iran abdiquer de ce point-là. Et je crois que votre correspondant ici de BFM en Iran a bien indiqué depuis que l'Iran ne serait pas d'accord sur ce point-là, donc déjà un point d'achoppement. Donc, il y a cette habitude Donald Trump de faire monter le soufflet avec beaucoup d'air pour essayer d'imposer à la fin quelque chose, mais on ne sait pas. Ça peut être autant, franchement, je pense que ça peut être autant le début de quelque chose d'une paix peut-être pour 6 mois seulement, jusqu'à l'automne, quand il fera moins chaud dans le Golfe et que les opérations militaires peuvent reprendre avec moins de sacrifices pour les militaires américains. Ça peut être aussi une ruse pour lancer une attaque cette nuit sur l'Iran.
0: Bon, on voit toutes les hypothèses, Juan Rosé. C'est vrai qu'on a quand même le sentiment que tout est un peu scénarisé, dramatisé, etc. À la Maison-Blanche, on retourne le sablier, le temps est suspendu. Après, la réalité, c'est qu'on pédale un peu dans la semoule. Hein. Peut-être un autre signal assez flou, c'est que Donald Trump dit qu'il va lever le blocus américain sur les ports iraniens. Mais on ne sait pas si en contrepartie, l'Iran débloquerait le détroit d'Ormuz aussi.
3: Ce qui n'a pas compris encore Donald Trump, c'est que le ton de Donald Trump n'est pas le ton des Iraniens. Ça, c'est la première des choses. Il a besoin d'aller vite. Et on voit comment il n'a pas réussi, au bout de plus d'un an, d'arrêter la guerre en Ukraine avec la Russie. Il avait annoncé qu'il allait le faire tout de suite. Il a menacé de détruire l'Iran. Et on voit qu'aujourd'hui, il n'arrive pas à avoir même pas une signature de protocole d'accord. Même pas un accord, un protocole d'accord. Parce que comme Anna a signalé, c'est vrai, il y a des questions qui ont été laissées de côté. La question du nucléaire sera laissée de côté. Et tout ça parce qu'effectivement, il n'a pas encore compris comment les Iraniens marchent. Mais pour l'instant, c'est encore un peu de la communication à la Donald Trump. Espérons qu'effectivement, il va y avoir des avancées, peut-être effectivement une ouverture, peut-être pas à 100% du détroit d'Ormuz, mais ça serait déjà pas mal pour l'économie mondiale. Mais tout le temps que vous laissez aux dirigeants iraniens, ils le mettent à profit. Et dans 6 mois, on sera peut-être ici même à parler de ce accord qui n'est pas encore signé.
0: Voilà, et au moment où vous nous parlez, il y a la partie iranienne qui est en train de traiter Donald Trump de menteur, vous voyez. Donc voilà, je ne sais pas. J'aimerais quand même vous faire écouter le secrétaire au Trésor, Scott Bessent, c'était la nuit dernière. Lui, il assure que Donald Trump ne sortira jamais de cette Situation Room sans un bon accord. Écoutez-le.
4: Les équipes ont longuement discuté et le président Trump a clairement indiqué lors de la réunion du Conseil des ministres qu'il avait fixé plusieurs lignes rouges. L'Iran doit remettre son uranium hautement enrichi, il ne peut pas chercher à se doter de l'arme nucléaire et le détroit d'Ormuz, pour revenir à votre question sur l'énergie, doit permettre un transit libre. La navigation maritime doit être libre et ouverte, comme c'était le cas auparavant. Il n'acceptera donc pas un mauvais accord, il conclura un excellent accord pour le peuple américain.
0: Voilà, et Donald Trump qui a fait savoir ce matin qu'il avait toutes les cartes en main. Violetta, quand vous suivez aussi de loin, alors vous êtes ukrainienne, vous êtes souvent entre la France et l'Ukraine, etc. Mais quand vous entendez ces signaux sur ce dossier iranien, est-ce qu'il n'y a pas quelque part des parallèles en termes de gestion de Donald Trump, où on sent quand même une sorte de partie de poker entre puissants et de communication?

0: communication.
1: Oui, tout à fait. Et c'est vrai que cette guerre au Moyen-Orient a pas mal détourné l'attention aussi de la guerre en Ukraine et les Russes qui essaient d'en profiter. Maintenant, pour revenir à qu'est-ce qu'il faut attendre en fait à des déclarations de Donald Trump. Malheureusement, toute l'année 2025, on a vu que tous les ultimatums qu'il a posés, reposés, repoussés par rapport à la Russie n'ont mené absolument à rien. En fait, c'était des cadeaux qu'il a fait à Poutine et au Kremlin. À mon avis, par rapport aux États-Unis, il ne faut pas passer à côté du calendrier politique, en fait. Le 4 juillet, les 250 ans de l'indépendance des États-Unis, que Donald Trump s'apprête à fêter, à commencer à fêter déjà le 14 juin, parce que c'est son anniversaire. Mmh. Donc, il y a déjà des événements qui sont positionnés. Et puis après, les mid-termes, en fait, en fin d'année. Et donc, moi, je rentre de Kiev. Effectivement, les Ukrainiens, ils espèrent aussi que, d'une façon ou d'une autre, les États-Unis et Trump arrivent peut-être à mettre quand même la Russie à table de la négociation pour arriver avec quelque chose face aux électeurs pour les mid-termes, en fait. Donc, effectivement, là, on est un peu plutôt suspendu aux enjeux de Donald Trump par rapport à son calendrier politique interne et il essaye de faire quelque chose dans la politique extérieure.
0: J'aimerais qu'on file tout de suite à Reykjavik. On va retrouver Damien De Georges, spécialiste des pays nordiques. Rapidement, Damien, mais on va reparler tout à l'heure avec vous, notamment du Groenland, qui est toujours dans les visées de Donald Trump. Mais est-ce que dans cette région du monde où vous vivez depuis une vingtaine d'années, en Islande, et est-ce que dans cette région arctique et dans les pays baltiques, ce qui se passe en Iran est quelque chose qu'on suit de près, ou est-ce que c'est quelque chose d'assez lointain ?
2: Bien sûr, on le suit de près puisque ça a un impact sur l'économie. Mais pour avoir suivi la crise du Groenland avec un certain Donald Trump depuis 2019 et son premier mandat, je peux vous garantir que les va-et-vient, on connaît aussi. Et donc, quand on voit Donald Trump hésiter et repartir et hésiter et repartir sur l'Iran, on comprend dès le début qu'on peut partir sur des mois et des mois.
0: Ouais, donc on imagine que tous ces va-et-vient, enfin, à vous écouter tous les quatre, prudence, peut-être qu'on aura une bonne surprise dans les minutes qui viennent sur ce dossier iranien, et encore, si jamais il y a un memorandum of understanding, ce sera quand même à éplucher et à regarder dans les détails, hein, le diable se cache dans les détails, bien sûr, mais de toute façon, on revient n'importe quand dans cette émission, si jamais Donald Trump sorte de cette situation room et communique sur l'issue du dossier. J'aimerais qu'on parle, bien sûr, de cet incident, là, pour le coup, qui est très concret, qui est un signal qui peut être potentiellement cataclysmique. C'est ce qui s'est passé la nuit dernière en Roumanie. Un drone russe a frappé un immeuble résidentiel, non pas en Ukraine, mais en Roumanie, membre de l'Union européenne et membre de l'OTAN. J'aimerais vous faire écouter le Premier ministre roumain, Ilie Bolovan, qui s'est exprimé il y a quelques heures.
3: Le problème, c'est qu'il s'agit d'un incident assez grave qui a malheureusement entraîné la chute d'un balcon d'un immeuble et blessé les occupants de l'appartement en question. Ce qui est inacceptable et une situation que nous avons bien sûr condamnée sans hésitation ce matin.
0: Violetta, ça, un drone russe qui s'écrase sur un immeuble résidentiel en Roumanie, c'est le genre d'étincelles qui peuvent faire exploser le baril de poudre.
1: Mais ce n'est pas un incident, en fait. Poutine, il est dans la provocation. Il ne faut pas oublier la fameuse phrase d'Emmanuel Macron. On a un ogre aux frontières de l'Europe, en fait. Les drones, ce n'est pas la première fois. En Allemagne, dans les pays baltes, fin 2025, en fait, avec tous les circuits aériens complètement désarçonné, en fait, toutes les provocations et tout ça. En fait, moi, quand je vois tout ce qui se passe, l'analogie qui s'impose, c'est les hommes verts en Crimée, en fait, qui étaient pas des... On ne savait pas d'où ils venaient. Ils ont acheté les uniformes dans les supermarchés du coin et donc, ils ont été faire des opérations sans que la Russie assume la responsabilité, en fait, au départ. Donc, en fait, la Russie fera toutes ces provocations pour mettre à bas l'article 5 de l'OTAN parce que c'est ça leur objectif en fait. Hein. Donc ils voudraient revenir à l'ex-URSS, enfin le mur froid, le monde quand il était encore au XXe siècle. Et même si Poutine n'a pas la machine à faire remonter le temps en arrière, c'est son idée fixe en fait. Hein. Et donc nous, tant qu'en Europe, on les regardera comme si c'était possible de négocier encore, je sais pas quoi en fait, avec un ogre et qu'on n'aura pas de stratégie comment faire en sorte que la Russie perde la guerre en fait. Hein. Aujourd'hui, c'est les Ukrainiens qui effectivement ils vont taper en profondeur, ils s'attaquent en fait, s'acharnent sur les infrastructures pétrolières pour faire en sorte de diminuer les ressources en fait, hein, donc des Russes pour qu'ils ne puissent plus faire la guerre ad vitam aeternam. Mais par contre, nous, je pense, en Occident, on pêche en fait hein, par naïveté, par lâcheté, je sais pas en fait, par hypocrisie, et je pense que c'est très triste en fait, et très désolant.
0: Ouais, quand même pour rappel, Anna, si un pays de l'OTAN est attaqué, il y a un article qui permet justement de déclencher une réponse militaire collective.
4: Collective, l'article 5, il n'est pas automatique, contrairement à ce qu'on dit habituellement.
0: Oui, c'est ça, c'est il permet.
4: Donc, il permet.
0: C'est-à-dire que derrière, j'imagine qu'il y a c'est une sorte de conseil de défense qui se réunit, un vote peut-être à majorité.
4: Oui, je pense que oui, et puis beaucoup de palabres en coulisses et en téléphone,
0: c'est pas
4: etc.
0: Automatique,
4: oui,
0: c'est, vous avez raison de le dire, c'est très important
4: chose.
0: À préciser.
4: Deuxième chose, si j'étais ukrainienne, partagerais ou je serais encore peut-être plus vigoureuse dans l'analyse que Violetta, mais je ne suis pas ukrainienne. Et donc, j'aimerais rappeler plusieurs choses, c'est que nous ne savons pas ce qui s'est passé en Roumanie. Est-ce que c'est un incident que ce drone a été envoyé exprès, comme disait Violetta, sur cet immeuble, en provocation, pour tester les Européens? C'est une hypothèse réelle. Mais est-ce que c'était un accident? Est-ce que c'était une malfonction? Ou est-ce que il a été dévié? Le GPS qui les guide a été dévié pour créer un accident, éventuellement par l'armée ukrainienne, pour créer un accident, parce que ça avait longtemps, et on les comprend, que l'armée ukrainienne essaye que les autorités de impliquer l'Europe et au-delà l'OTAN dans la guerre à leur côté contre la Russie. Et on le comprend parfaitement.
1: Mais c'est un enchaînement quand même avec des incidents
4: de
1: drones.
4: Mais il n'en reste pas moins qu'on doit être prudent parce qu'une guerre, c'est pas, vous le savez, en Ukraine, c'est pas quelque chose de drôle, c'est beaucoup de morts, c'est beaucoup de destruction. Et nous devons savoir si on s'engage, sur quoi on s'engage et pas sur une fausse dépêche ou une fausse manœuvre.
0: Et surtout qu'on est sur quelque chose.
4: On a assisté.
0: On est surtout sur quelque chose aussi d'assez nouveau qui se passe là-bas, c'est-à-dire et ça je trouve l'exemple peut-être moi, un des exemples les plus marquants, c'était la nuit du 6 au 7 mai, quand deux drones s'étaient écrasés
4: dans
0: en Lettonie et ils venaient en Lettonie et ils venaient de Russie, sauf que quelques jours plus tard, on a appris que ces drones, ils étaient ukrainiens, mais ils avaient détourné et on est typiquement au cœur de la guerre électromagnétique et de brouillage.
4: Enquêtons d'abord.
0: Exactement.
4: Et c'est pas dans les 5 secondes, dans les 5 heures,
0: mais,
4: qu'on sait.
0: Mais alors, ma question là-dessus, Juan Rosé, c'est justement, est-ce que stratégiquement, habilement ou de point de vue peut-être assez pernicieuse, Vladimir Poutine ne joue-t-il pas de cette nouvelle guerre hybride pour entretenir une forme d'ambiguïté stratégique? C'est-à-dire, je plaide faussement naïvement, avec une fausse naïveté, l'accident pour mieux pouvoir tester la capacité de réaction de l'OTAN.
5: Que ça soit voulu, que ça soit un incident, ce qui est certain, c'est que il n'est pas mécontent Vladimir Poutine de ce qui vient de se passer, parce que, comme disait Violetta, il met à l'épreuve, volontairement ou pas, mais il met à l'épreuve les Européens, et notamment l'OTAN. L'OTAN qui, effectivement, a réagi assez vite, mais les dommages sont très faibles par rapport à ce qui aurait pu se passer si au lieu d'un drone avait été beaucoup plus. Mais n'oublions pas que des drones survolant des bateaux européens, on l'a vu dans le détroit de la Manche il y a quelques semaines, quelques mois, la flotte fantôme russe, elle existe, c'est une réalité. Des avions qui ont survolé ou qui ont pénétré dans le ciel roumain, voire polonais par le passé, c'est aussi une réalité. Donc, il n'est pas mécontent. Je crois qu'il joue de cette opportunité qu'il lui est donnée, voulu ou pas, mais il joue avec ça, sachant aussi, parce qu'on l'a rappelé, que Donald Trump aujourd'hui est empêtré dans des choses comme plus compliquées, comme le détroit d'Ormuz et les négociations avec l'Iran. Et donc, depuis plus d'un an, il est en train de laisser faire ce qu'il veut à Vladimir Poutine.
0: Tout le monde veut réagir sur l'ambiguïté stratégique. Violetta, allez-y, et ensuite Anna.
1: Le cumul et la direction des provocations, elle est clairement de la Russie contre l'Union européenne et contre l'OTAN, et ce n'est pas de l'Ukraine qui fait de la provocation pour engager plus. En fait, là, je suis en total désaccord avec vous, avec tout le respect. Maintenant, donc là, il y a des faits, vous avez cité, on pourrait rallonger la liste. Vous avez dit, Mathieu, cette nouvelle guerre hybride, désolée, elle n'est pas nouvelle, en fait. Hein. Ils font de l'immersion dans les élections, en fait. Il y a tout ce qui se passe sur les réseaux sociaux, tout ce qu'on a vu dans l'espace aérien, effectivement. Et ça, je pense que c'était vraiment que les premiers signes, en fait. Hein. Il faut s'attendre à des désordres beaucoup, beaucoup plus graves. Et moi, je suis en désaccord aussi, parfois, avec certains représentants de certains services de renseignement européens qui disent que la Russie peut attaquer, par exemple l'Allemagne va dire en 2029, la Russie peut attaquer. Moi, je pense que Poutine n'a absolument aucun intérêt à attendre la fin du mandat de Trump pour venir désinguer l'Occident et l'OTAN, notamment avec la
0: Russie. Non, mais dispatch en 2030, fait. Je pense que tous les services de renseignement de nos pays s'accordent à dire que la guerre hybride sert à tester nos capacités de réponse, deux, je suis prêt à intervenir avant 2030. Mais c'est tous les faisceaux viennent disent cela, de renseignement en tout cas.
4: Oui,
0: Anna.
4: Il faut deux danser le tango. On remarque aussi chez les dirigeants européens une certaine tentation d'en découdre avec la Russie militairement. Et il reste à voir avec quelles conditions, quels moyens on a de le faire. Vous voyez, il y a d'abord, on dit que oui, la Russie va nous attaquer. Il faut aussi voir avec quels hommes. Elle est en Ukraine depuis combien d'années et elle continue. Une Ukraine affaiblie avec beaucoup moins d'hommes. Il y a des hommes âgés maintenant ou des très jeunes qui sont sur la ligne de front et la Russie continue à ne pas avancer. Et les Russes vont
0: avancer. La Russie perd 30 à 40 000 hommes, blessés ou morts par mois.
4: Et ils vont attaquer dans ces conditions.
1: Ils se préparent à mobiliser.
4: Pardon, Violetta. Ils vont attaquer dans ces conditions. Et l'Allemagne, et la Pologne, et la Roumanie, et la France, et les Pays-Baltes. C'est un peu compliqué. Militairement, il faut être factuel. Deuxièmement, je voudrais quand même attirer l'attention que cet incident en Roumanie de drones est arrivé après une suite d'incidents sur les Pays-Baltes, qui ont rendu la mer Baltique l'un des endroits les plus dangereux au monde en ce moment et le plus instable au monde. On a vu des drones, les attaques contre les raffineries russes dont vous aviez parlé et qui sont visent à mettre à genoux l'économie russe et déstabiliser le pays. Certains de ces drones, ils passent ont un parcours qui passe par les Pays-Baltes ou par la Finlande pour attaquer le nord de la Russie et les installations dans le nord de la Russie. Et il y a un doute même à Moscou, c'est un doute qui est possible peut-être de vérifier via satellite, certains de ces drones seraient même peut-être, je dis, c'est un doute, peut-être lancés de ces Pays-Baltes ou de la Finlande même, parce que ce serait plus facile, vu leur autonomie, d'attaquer ces cibles. Il n'en reste pas moins que ces éléments-là et ces attaques continuelles qui causent un tort considérable, et c'est une défense de l'Ukraine, attention, l'Ukraine se défend parce qu'elle a été attaquée, mais ces attaques-là ont visiblement agacé Moscou. Poutine commence à y être un peu mis sous la touche par ses proches qui veulent une réponse radicale, brutale contre l'Ukraine, qui n'a pas eu lieu jusqu'à présent, faut bien le dire.
1: Pardon ?
4: Qui n'a pas elle n'a pas encore
1: Vous n'étiez pas à Kiev le week-end
4: dernier. Non, mais vous savez, la guerre a des graduations, c'est la vérité.
1: En fait, c'est pas brutal.
4: Deuxièmement, cet agacement a fait que Lavrov, ministre des Affaires étrangères russe, a dit ces derniers jours, conseillé à tous les diplomates européens et américains de quitter Kiev, parce que la réponse brutale, qui n'a pas eu jusqu'à présent, va arriver, disent-ils, sur Kiev maintenant. Suite.
1: Mais
4: c'est factuel ce que je vous dis là.
0: Violetta,
4: c'est factuel ce que je dis là.
0: Non, mais
1: jusqu'à maintenant, c'était quoi ?
0: Violetta, je pense que la séquence que nous relate aussi Anna, je pense que on a tous eu cette même séquence qui est assez factuelle. C'était quelque chose qui, d'ailleurs, est une démonstration assez bluffante de l'armée ukrainienne qui s'est passée il y a 10 jours, qui a réussi en une nuit à envoyer des centaines de drones qui sont de plus en plus sophistiqués, qui tapent de plus en plus loin, de plus en plus fort, et avec cette tactique aussi, je pense, psychologique, de dire aux Russes qui sont peut-être enfermés dans le narratif de Vladimir Poutine, on va vous emmener la guerre jusqu'à chez vous tous les jours.
1: Et ça peut-être que ça. Mais déjà chez, non,
0: chez les Russes. Oui, mais avec le, comment dire, la stratégie de marquer les esprits des Russes. Et peut-être que ça, ça a énervé Vladimir Poutine, qui a envoyé, stratégiquement, Vladimir Poutine a envoyé un message il y a quelques jours avec son missile dont j'ai oublié le nom, mais qui est capable de transporter des ogives nucléaires. C'était peut-être un aveu de faiblesse d'envoyer ce message de la part de Vladimir Poutine, de dire ok, là vous avez été super fort, vous m'avez énervé, je vous rappelle que je suis une puissance nucléaire.
1: Mais c'est juste que je ne peux pas laisser les mots comme ça, que c'était pas brutal. Je suis désolée, c'est d'une violence.
4: Je n'ai pas dit que c'était pas brutal. Je veux dire que ce n'était pas aussi brutal que ça peut l'être.
0: Connaissant Anna, elle ne pense pas que ce n'est pas brutal.
1: Je suis désolée par rapport aux téléspectateurs, ce n'est pas des pléonasmes ce que vivent les Ukrainiens. Moi, j'étais en Ukraine le week-end dernier, quand effectivement, ils ont détruit des immeubles de patrimoine UNESCO, le centre historique et tout ça. Parce qu'effectivement, Poutine, il n'a pas aimé qu'il ait été humilié pour la parade de 9 mai pour la victoire, en fait, que Zelensky a fait l'accord, le décret présidentiel pour dire j'autorise la parade, il n'y aura pas de drones de 10h à midi et tout un tas de choses. Mais je suis désolée, on ne va pas ici faire le plaidoyer et les plaindre en fait qu'ils ont été agacés et qu'ils répondent et que là maintenant c'est brutal.
4: C'est quand même, il ne faut pas mettre les mots dans la bouche de vos collègues les mots qui n'ont pas été prononcés.
1: C'est très brutal cette guerre en fait. C'est très brutal. Je ne connais aucune personne d'origine ukrainienne, ni un ukrainien dans la diaspora qui n'a perdu personne dans cette guerre.
4: Violetta, on vous comprend parfaitement. Néanmoins, il faut écouter ce qu'on dit et pas seulement émotionnellement, factuellement. Une guerre peut-être et une attaque peut-être beaucoup plus dévastatrice que ce qu'elle n'a été jusqu'à présent. Ça ne veut pas dire que ce n'était pas brutal ou que ce n'était pas dévastateur. J'ai parlé du nombre de morts avant qu'elle a induite. Donc ça, c'est clair maintenant. Ce que je dis, c'est qu'il y a une escalade, il y a un cran, des marches qui ont été montées et qu'on entre dans une phase extrêmement dangereuse dans cette partie du monde, peut-être plus dangereuse qu'en Iran en ce moment. Et c'est cela que je disais et que je maintiens. Et notamment cet avertissement de Lavrov aux diplomates occidentaux en leur disant de quitter Kiev maintenant. Et la rumeur qui court, c'est une rumeur. Attention, mais dans ces cas, parfois, faut les dire que les diplomates américains auraient déjà quitté Kiev en ce moment.
1: J'ai entendu ça, je suis désolée, il faut quand même saluer les diplomates européens et la France qui a dit que non, on ne partira pas. Et les Américains, ils ont eu un retrait sur Lviv avec l'équipe de l'ambassade sur le week-end parce qu'il y avait des activités, mais non, ils n'ont pas quitté. C'est des rumeurs, mais il faut quand même les vérifier. Je suis désolée, ils n'ont pas quitté. Aucune ambassade occidentale n'a quitté Kiev face à l'ultimatum de Lavrov. Oui. En fait. Donc quand on transmet la position russe, il faut aussi mettre en face que les Européens sont courageux.
0: On a en même temps, là où c'est difficile à décrypter, c'est qu'on a dans le même temps, je pense qu'on regarde tous la même chose, on a en même temps des signaux d'escalade et en même temps des signaux peut-être de désescalade. Et j'aimerais qu'on marque une courte pause et qu'on en parle juste après, parce que ces signaux de désescalade, ça peut être aussi l'idée de chercher, pourquoi pas, un canal de dialogue et de négociation directe avec un émissaire européen qui aurait un canal direct avec Vladimir Poutine. Peut-être ou pas, je ne sais pas si c'est un coup d'épée dans l'eau ou pas, mais en tout cas, il y a peut-être des signaux aussi de désescalade. Allez, on va faire redescendre un peu la température, on marque une courte pause et on revient dans les Experts sans frontières. À tout de suite.
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11: Les Experts sans frontières qui continuent ce soir. On se déplace à l'Est, on va à Pékin parce que Vladimir Poutine, le président russe, était à Pékin cette semaine. Le timing de cette visite, évidemment, n'est pas du tout anodin puisque seulement quelques jours auparavant, Donald Trump était lui aussi à Pékin. Il y a quand même une différence entre ces deux visites puisque l'un est son rival systémique, l'autre son principal allié, ou du moins c'est ce qu'ils étaient avant cette visite. Écoutez ce qu'ils ont déclaré tous les deux, d'abord Xi Jinping, ensuite Vladimir Poutine, après la visite.
12: La coopération dans les domaines de l'économie, du commerce, de l'énergie, des sciences et technologies n'a cessé de progresser. Les relations sino-russes sont entrées dans une nouvelle phase marquée par des avancées plus importantes et un développement plus rapide.
13: Notre pays est l'un des plus grands exportateurs de pétrole, de gaz naturel, y compris de gaz liquéfié et de charbon vers la Chine. Nous sommes bien sûr prêts à continuer d'assurer de manière fiable un approvisionnement ininterrompu de tous ces combustibles au marché chinois en pleine expansion.
11: Fabrice Ravel, là, c'est Vladimir Poutine qui met, si j'ose dire, les pieds dans le plat, parce qu'il dit que le vrai focus de cette rencontre, finalement, c'était l'énergie et ce gazoduc qui lie en ce moment toutes les relations entre Moscou et Pékin.
14: Oui, ce qui a l'avantage de montrer clairement que, en fait, dans le rapport d'amitié...
11: Sans limite.
14: Sans limite, naturellement, d'un point de vue diplomatique et de rapport de force d'un point de vue peut-être un peu plus raisonnable d'un point de vue géopolitique, on pourrait déjà commencer par faire remarquer que maintenant la balance penche très très nettement du côté chinois, et ça c'est nouveau. Surtout si on s'inscrit dans une perspective à long terme. Il y a toujours une chose qui m'étonne un peu quand on évoque les rapports entre la Russie et la Chine. On peut comprendre qu'on se laisse emporter évidemment par une vision parfois un peu manichéenne, dire bon, alors il y a les Russes et les Chinois d'un côté, puis il y aurait les Européens et les Américains de l'autre. Mais enfin, je rappelle que De Gaulle disait que les alliés sont des gens... Dans les alliés, il y en a toujours un qui porte l'autre sur les deux épaules. Et ce qui est intéressant, c'est de voir quand même que les Russes dépendent beaucoup plus des Chinois aujourd'hui que les Chinois dépendent des Russes. Et qu'on voit bien que plus les événements durent dans cette guerre entre l'Ukraine et la Russie depuis cinquième année maintenant, plus les Chinois, évidemment... sont dans une domination, dans une maîtrise. Ce qui m'amène, si vous me permettez, peut-être dans un deuxième temps, à la place de la Chine, parce qu'on entend beaucoup dire aujourd'hui que la Chine pourrait être le nouveau centre du monde. Alors je trouve que c'est intéressant, parce que le nouveau centre du rapport entre les Russes et les Chinois, certainement, au niveau du monde... Je pense que là, il faut faire attention à la phrase que Xi Jinping a utilisée lui-même il y a deux semaines quand il a rencontré Donald Trump et qui était l'évocation spontanée du piège de Thucydide.
11: Alors expliquez-nous en quoi ça
14: consiste. Le piège de Thucydide est un concept qui a été expliqué par Graham Allison dans son livre « Vers la guerre, les États-Unis et la Chine tomberont-ils dans le piège de Thucydide ?» L'idée, c'est de faire une analogie avec la guerre entre Sparte et Athènes et de considérer que la première puissance installée déclenche une guerre préalable de peur d'être rattrapée par la deuxième. Donc là, en fait, en se positionnant dans ce concept, la Chine se met spontanément, non pas dans le rôle de leader, mais dans le rôle de puissance montante. C'est assez intéressant à noter, je crois. Et c'est d'autant plus intéressant à noter que faut pas oublier qu'il y a quand même des difficultés économiques en Chine et que notamment, il y a un gros problème qu'il va falloir gérer, c'est l'aspect démographique et le vieillissement de la population. Ce qui veut dire que la Chine peut considérer aujourd'hui qu'elle a une fenêtre d'opportunité qui est en train de s'ouvrir, et je finirai mes propos sur cet aspect si vous le voulez bien. C'est d'autant plus important à considérer que la Chine est véritablement le centre du monde si on prend en considération le problème de Taïwan. Parce que en réalité, on peut considérer que Taïwan, c'est les Balkans du XXIe siècle, et que là, on voit bien d'ailleurs que dans la rencontre qu'il y a eu entre Xi Jinping et Donald Trump, les propos ont été assez aseptisés. C'est-à-dire qu'en réalité, on n'a vraiment rien dit, et le vrai point de tension est là. Donc s'il s'agit de considérer que la Chine est le centre du monde de par la question essentielle qu'elle soulève à Taïwan, ça, certainement, et la Chine s'appuie sur la Russie pour ce problème en particulier.
11: Alors, vous évoquez Taïwan, qui a été un des sujets de la rencontre entre Donald Trump et Xi Jinping. C'est vrai qu'il y a un point commun entre les deux rencontres, c'est que finalement, les résultats ont été assez modeste, puisque Donald Trump voulait obtenir des résultats sur les Boeing. Finalement, les Chinois en ont acheté moins que prévu. Il voulait obtenir la collaboration de la Chine sur l'Iran. Finalement, les Chinois sont assez tièdes sur le sujet. Et là, c'est pareil pour Vladimir Poutine. Il y va pour faire signer ce gazoduc, pouvoir de Sibérie 2. Il n'y arrive pas vraiment. Donc finalement, c'est Xi Jinping qui a toutes les cartes en main. C'est lui qui gère le timing, Anna Navarro.
4: Alors, je ne suis pas une sinologue, donc je ne sais pas, connais vraiment pas les méandres de la prise de décision en Chine, mais on suppose que oui, que Xi est vraiment le boss, le patron en Chine. Il y a des éléments intéressants, parce qu'effectivement, en 2023, il y a une des 60 et quelques rencontres entre Xi Jinping et Poutine depuis 2012. Et au moment des adieux, il y a une petite pause et Xi Jinping dit « Nous sommes en train d'assister aux changements les plus radicaux, les plus extraordinaires du monde depuis 100 ans, une centaine d'années. » Et je me souviens plus si c'est Poutine qui a répondu ou si c'est Xi Jinping qui a enchaîné. Mais l'un des deux a dit « Et c'est nous deux qui conduisons ce changement. » Donc, ils ont cette notion d'un partenariat de changement d'axe de force politique, géopolitique dans le monde. Ça, c'est sûr. Je me rappelle aussi que la Chine, vers 2010, 2012, 2011, avait adopté un plan où elle prévoyait d'être la première puissance économique et militaire mondiale en 2049, c'est-à-dire pour le centenaire de l'ascension, de la victoire Exactement. Du pouvoir communiste. Mao Tse-tung.
11: C'est dans ce plan, plus de 20 ans, elle pourrait y arriver.
4: Exactement, c'est cela. Et dans ce plan, il y avait déjà inscrit l'attaque contre le dollar, la dédollarisation, parce que c'est crucial pour effectivement pouvoir faire chuter la puissance américaine. Donc il y a énormément d'éléments. Ce qu'on observe maintenant, et pour abonder dans votre sens, ce qu'on observe maintenant, c'est est-ce que la Chine est le centre du monde ? Tout le monde y va. Mais n'oublions pas que la guerre contre le Venezuela, l'attaque contre le Venezuela par Trump. La guerre contre l'Iran, certes poussée par Netanyahou et par Israël, mais acceptée par Trump et par l'État profond américain, et dans le sens aussi de faire un peu le siège de la Chine sur le point de vue énergétique. Donc c'est la Chine qui est en ligne de mire des Américains. Donc on est vraiment dans la notion d'un hégémon qui craint la naissance ou la puissance d'un nouvel hégémon qui va le dépasser, ça c'est sans l'ombre d'un doute. Mais la Chine, par rapport à la Russie, c'est pas seulement une question d'énergie, une question de dominant-dominé. Parce que la Chine est certes la deuxième puissance militaire, la deuxième puissance économique, mais sa diplomatie est encore très hésitante. Elle n'a pas d'expérience, elle n'est pas aguerrie vraiment aux intempéries de la géopolitique. Et ses militaires peuvent être très puissants, mais ils ne savent pas se battre, ils n'ont pas eu de combat. Et nous avons la Russie qui, elle, sait se battre et qui a l'expérience de la guerre, comme l'Ukraine sont les deux puissances, et l'Iran aujourd'hui dans le monde. Et puis, ils ont une diplomatie, les Russes, qui est assez exceptionnelle.
11: Après, il y a quelque chose que les Chinois ont bien réussi dans leur diplomatie et qui nous aurait sans doute tous étonnés si on l'avait su il y a 20 ans ou 30 ans, c'est qu'ils ont réussi à se positionner comme le chantre de la stabilité. Ça, c'est l'idée de Xi Jinping. Et aujourd'hui, on a vraiment l'idée, c'est un de ses discours aux Nations Unies, on a vraiment cette idée que la Chine est finalement plus stable par rapport aux États-Unis qui deviennent de plus en plus imprévisibles.
15: Oui, on observe peut-être pas la Chine le centre du monde, mais la Chine le centre d'arbitrage. Et ça, je trouve fascinant que, en fait, la Chine n'a pas fait beaucoup les derniers mois, mais La Chine a beaucoup gagné et c'était Donald Trump qui a renforcé le rôle de la Chine avec la guerre en Iran. On voit maintenant que l'Amérique n'est plus un partenaire stable, ils font une guerre sans stratégie, ils n'ont plus de partenaires, ils s'éloignent de tout le monde et bien sûr ça renforce le rôle de la Chine. Et
14: Ça le fait d'autant plus qu'il ne faut quand même pas oublier que la tradition chinoise, c'est un peu facile, mais c'est l'art de la guerre de Sun Tzu. Donc la diplomatie s'affiche peut-être moins, mais je rappelle que, pour citer Sun Tzu, l'art suprême consiste à vaincre l'adversaire sans combat. Donc on est exactement dans cette situation-là. Et en fait, c'est bien ce que vous êtes en train de dire, c'est-à-dire qu'on a une grande puissance qui donne le sentiment qu'elle s'agite beaucoup, et qu'en plus elle devient assez imprévisible, et que donc en fait il s'agit de ne bien juste rien à faire que de laisser les événements se dérouler pour qu'ils arrivent à vous. C'est exactement ça.
11: Surtout que Donald Trump a demandé l'aide de la Chine sur plusieurs dossiers, sur le dossier iranien notamment, et puis sur le dossier nord-coréen, puisque les médias sud-coréens, l'agence sud-coréenne Yonhap, a annoncé cette semaine que Xi Jinping va donc se rendre à Pyongyang la semaine prochaine, et que cette idée lui aurait été soufflée par Donald Trump, qui lui aurait demandé de, je cite, « jouer un rôle constructif pour la reprise du dialogue ». Donc Donald Trump qui demande à Xi Jinping d'être médiateur avec Kim Jong-un, c'est que vraiment on est presque dans un retournement de situation qui aurait été extrêmement étonnant.
14: Ça confirme ce que disait ma collègue, c'est-à-dire que ça devient un centre de négociation incontournable pour aboutir sur des logiques géopolitiques. On est très loin de la situation de la Chine des années 80 ou 90 qui s'enfermait dans une sorte de mutisme ou presque d'isolationnisme. Là en fait on est dans une quiétude qui amène les acteurs. Faut pas oublier, on est en train de voir les images du défilé d'ailleurs chinois. Il y en a eu un le 2 septembre 2025 où la puissance était affichée de manière ostensible.
15: Et il faut aussi pas ignorer que c'est lié, on parle de la politique maintenant, mais c'est lié avec une puissance économique qui a augmenté énormément les dernières années. Ce qu'on voit maintenant, par exemple, les voitures en Europe, les voitures électriques, l'avancement de toutes ces technologies en Chine, ça c'est lié et ça c'est une pouvoir sur deux niveaux qu'on n'a pas eu comme ça en avance.
11: Il y a un article qui a beaucoup fait réagir cette semaine dans la presse italienne, c'est le quotidien économique italien Il Sole, qui a donné un avis un peu polémique, j'aimerais avoir votre avis, qui dit que pour Xi Jinping, le plus dur commence maintenant. Nous, on se dit effectivement qu'ils arrivent peut-être un palier, ben non, selon Il Sole, c'est tout à fait le contraire, c'est-à-dire qu'enfin les Américains reconnaissent les Chinois comme leurs égaux, ils leur parlent comme des égaux, mais justement, cette reconnaissance américaine change tout. Pékin, jusqu'à hier, pouvait se limiter à observer les erreurs de Washington avec cynisme et donc à laisser faire toutes les erreurs à Donald Trump. Et Il Sole dit d'ailleurs, je vous conseille de lire cet article parce qu'il est remarquable, il dit Xi Jinping pouvait regarder Donald Trump qui transformait sa politique étrangère en un rodéo avec des lance-flammes. Aujourd'hui, ça ne suffit plus puisque la Chine fait désormais partie intégrante de ce système et donc elle doit contribuer à le stabiliser sur plusieurs fronts, notamment le front iranien et le front ukrainien. Qu'est-ce que vous pensez de cette analyse ?
15: Peut-être la Chine a l'avantage qu'ils n'ont pas une relation émotionnelle comme nous. Parce que si on n'a pas des attentes, nous avons des grandes attentes en Europe vers les États-Unis. C'est un partenaire qui nous a un peu lâchés et la Chine n'a pas cette attente. Alors peut-être pour la Chine, ils peuvent beaucoup mieux gérer les États-Unis que les Européens.
14: Mais ce qui est intéressant dans l'article que vous évoquez et que je trouve effectivement très judicieux, c'est qu'on se trouve exactement dans la symétrie ou dans le pendant de ce qui s'est passé à la fin de la guerre froide. Je m'explique très brièvement. En fait, quand on reprend un ouvrage d'André Fontaine, il y a une citation d'un grand diplomate russe qui va voir les Américains qui sont très satisfaits de voir la chute du mur 9 novembre 89 et puis le discours de Mikhail Gorbatchev 25 décembre donc qui a suivi en 91. Et le diplomate soviétique les alerte en disant, vous savez, vous devriez être apeurés car nous vous privons d'adversaires, maintenant vous allez devoir tout gérer tout seul. Et en fait, c'est pour ça que l'article du journal que vous mentionnez est intéressant, parce que là, les Américains sont en train de dire aux Chinois, bah vous allez devoir co-gérer le monde avec nous, quitte à ce que vous ayez la moitié de l'hémisphère, une sorte de guerre froide qui se réinstalle. Donc, ce n'est pas forcément un avantage, ça.
4: Il n'en reste pas moins que la Chine... Là, on oublie un élément qui est moribond. En ce moment, on dirait que c'est les BRICS, c'est-à-dire cette organisation du Brésil, de la Russie, de l'Inde, de la Chine et de l'Afrique du Sud, qui a d'autres planètes qui sont... Notamment l'Iran, qui est membre de... État plein.
11: Oui. Tout comme les Émirats arabes unis, ici.
4: Les Émirats arabes unis, et même l'Arabie saoudite qui était un petit peu assise entre deux. Bon. Mais cette organisation qui était à la tête de ce changement de l'axe géopolitique du monde dont je parlais tout à l'heure, dont on parlait Xi et Poutine il y a quelques années, eh bien là, avec la visite de Modi, donc le premier ministre indien, à Israël, à la veille du déclenchement de la guerre d'Israël et des États-Unis contre l'Iran, a considérablement affaibli les BRICS parce qu'il y a provoqué des divisions au sein de l'organisation. Mais il n'en reste pas moins que les travaux continuent au niveau de la banque de développement, de financement, du changement d'une alternative au système SWIFT, c'est-à-dire pour les échanges internationaux, les transferts, les virements d'argent. Au niveau monétaire, ça continue, même si politiquement et géopolitiquement, on ne parle pas beaucoup des BRICS en ce moment. Et puis, la Chine, dans cette avancée-là, s'était positionnée comme le pays qui, contrairement aux États-Unis et à l'Occident en général, l'Europe aussi, n'était pas une puissance interventionniste. Quand elle apportait son aide, elle n'intervenait pas, elle ne demandait pas des choses en échange, et elle ne donnait pas des leçons de morale, comme le font beaucoup les Européens, et elle n'imposait pas son pouvoir, visiblement, il y en a, comme le font les États-Unis.
11: Elle le faisait via le commerce.
4: Et notamment là, les nouvelles routes de la soie, ce maillage extraordinaire de voies ferrées, de axes routiers, de ports maritimes sur 150 pays maintenant, et qui vraiment, à partir du commerce de l'argent, de ce qui intéresse tout le monde, constitue effectivement un outil de puissance.
11: En tout cas, pendant que les Chinois et les Russes travaillent sur leur amitié sans limite, les Américains, eux, ils continuent de travailler de l'autre côté du monde, au Groenland. Pourquoi je vous parle du Groenland? Parce que cette semaine, il y avait une grande conférence sur l'avenir du Groenland, sujet ô combien intéressant pour nous. Conférence à laquelle participait aussi une délégation américaine, et notamment Jeff Landry, qui est l'envoyé spécial de Donald Trump. Il a dit très clairement ce qu'il était venu faire là. Écoutez.
16: Je pense qu'il est temps que les États-Unis remettent leur empreinte sur le Groenland. Je pense que vous voyez le président parler de renforcer les opérations de sécurité nationale et de réaffecter du personnel dans certaines bases ici. Et je ne manquerai pas de faire savoir au président que toutes les personnes à qui je parle ici au Groenland aimeraient beaucoup voir les États-Unis rouvrir ses bases. Le Groenland a besoin des États-Unis.
11: Le Groenland a besoin des États-Unis. Là, on ne pourra pas dire qu'on ne savait pas. Le Groenland a besoin des États-Unis. Qu'est-ce que vous en dites, Frédéric Hoffmann?
15: Peut-être il faut demander les Groenlandais. Parce qu'on voit qu'il y avait l'ouverture de consulats américains en Groenland, qui normalement étaient...
11: Des nouveaux locaux du consulat.
15: Oui, qui était, normalement, la France a fait ça en février. Canada aussi, il y a quelques mois. Il n'y avait pas de protestation, bien sûr, mais... Il y avait des protestations de centaines de personnes, qui est déjà beaucoup en Groenland. Et ce qu'on a
11: comparé à la population, effectivement, il y avait un millier de personnes, ce qui est immense.
15: Et je pense, de parler comme ça d'un pays, c'est pas de respect pour ce pays. Et on voit qu'avec les États-Unis, nous avons maintenant un pays en face de nous qui pense dans les sphères de pouvoir. Et c'est plus un pays qui est lié sur la diplomatie et les partenariats. Et je pense, on n'a peut-être pas encore 100% compris en Europe, qu'on espère toujours que ça va changer un jour, en janvier. On a pensé, ah oui, il s'est calmé un peu, maintenant c'est bien. Non, c'est pas bien, c'est pas fini, et ça va continuer. Il faut réaliser ça et agir.
11: C'est ça qui est très étonnant, c'est que c'est un peu sorti du radar médiatique, parce qu'on s'est concentré sur d'autres choses, sur l'Iran, sur Cuba, sur cette visite de Donald Trump. Mais en réalité, les Américains, eux, ils continuent de travailler en coulisses. Ils travaillent sur l'installation de 3 nouvelles bases. Ils travaillent sur des accords sur les terres rares qui les intéressent énormément. Ils travaillent sur un droit de veto sur tous les investissements au Groenland, ce qui reviendrait de facto à bloquer les Russes et les Chinois. Tout ça, on le lisait dans le New York Times cette semaine. On a vu une levée de boucliers en début d'année, en janvier. Là, on voit les Américains qui passent par la fenêtre, en fait. Comment on fait en tant qu'Européens pour les arrêter? Est-ce qu'on peut les arrêter, Anna Navarro?
4: Je pense que l'Europe, dans l'état où elle est actuellement, ça va être difficile. On peut aller se battre et mourir pour le Groenland, ça c'est sûr. L'issue n'est pas, militaire de la bataille n'est pas assurée pour, ni pour un côté ni pour l'autre. Donc pour les Européens, je ne sais pas ce qu'ils peuvent faire. On n'a pas de monnaie d'échange, on n'a pas de levier de puissance à exercer auprès des États-Unis là-dessus. Peut-être qu'on va trouver, je ne sais pas, mais même... non. Et vous voyez, à un moment donné, le Danemark avait invoqué un élément qui était intelligent, où il avait dit, ben, si jamais les Groenlandais votaient pour être sous le buisson américain, eh bien, ils perdraient le système de santé, de sécurité sociale danois dont ils bénéficient actuellement, la santé gratuite. Eh bien, M. Jeff Landry, il s'amène cette semaine avec un médecin pour faire établir un état de santé des Groenlandais. Comme a dit le Premier ministre, enfin, le Premier ministre hollandais, il a dit, mais c'est quelque chose du million, et vraiment que ça rabaisse la population de le pays, notre territoire. Et puis, c'est aussi amené, comme les colons anglais sont amenés dans le temps auprès des Indiens en Amérique du Nord, avec, vous savez, de la bibeloterie, des petites perles en verre, et des couvertures qui d'ailleurs étaient contaminées pour certaines, pour échanger contre des territoires, contre des terres. Eh bien, Jeff Landry, il a donné des choses, il a promis aux enfants que s'ils voulaient, les Américains, ils auraient des biscuits en Louisiane. Non mais franchement, c'est absolument humiliant et dégradant.
11: En fait, c'est ça qui est très étonnant, c'est ce qu'on lit en ce moment dans la presse groenlandaise cette semaine, dans Sermitsiaq, qui est un quotidien groenlandais. On lisait une interview de l'ambassadeur américain au Danemark, qui racontait justement ce que vous évoquiez, hein, Frédéric Hoffmann, donc l'ouverture des nouveaux locaux du consulat américain qui ont été inaugurés en grande pompe avec une grande fête, et qui disait que, en fait, l'inauguration de ces bâtiments est très importante, elle est très symbolique, parce que les bâtiments en diplomatie ne sont jamais que des murs, ils symbolisent, ils ont des significations très importantes du point de vue symbolique, ils témoignent de notre présence, de notre sérieux et de notre volonté de nous implanter durablement. Là, Fabrice Ravel, c'est une feuille de route extrêmement clair de la part des Américains.
14: Oui, mais en réalité, ce qui est très surprenant dans cette histoire, c'est qu'on soit surpris, si vous me permettez cette boutade.
11: parce que je vous la concède.
14: Je vous en remercie. En fait, cet événement nous amène sur deux logiques majeures. D'abord, l'administration américaine, on doit se rappeler du document qui a été publié le 8 décembre 2025 et qui met clairement en évidence quelles sont les logiques de cette administration. Pour synthétiser, on voit bien que c'est une logique qui consiste à profiter de toutes les occasions et de toutes les opportunités et d'appréhender l'ensemble des pays ou l'ensemble des logiques pour voir si on peut s'insérer dans une interstice quelle qu'elle soit. Et il faut bien comprendre que du point de vue américain, c'est d'autant plus légitime que on est d'un point de vue géostratégique dans la fin d'un monde, on bascule sur un autre monde, que donc le rapport de force est censé créer la hiérarchie des nouvelles puissances à l'avenir. C'est bien la raison pour laquelle, pour nous Européens, il va y avoir des questions essentielles qui vont se poser, parce que tous les liens anciens sont en train de se distendre, et c'est des nouveaux rapports entre pays qui sont en train de se mettre en place.
11: Alors justement, aidez-nous, nos chers experts, à le comprendre, ce nouveau monde, avec vos cartes blanches, avec votre moment. Vous nous donnez des sujets que vous avez repérés, que vous avez écrits dans la presse de votre pays. Anna Navarro, qu'est-ce que vous nous ramenez du Portugal cette semaine?
4: Alors, en fait, ça vient via Eurostat, qui est l'organisme européen pour les statistiques des pays membres. Et c'est un sujet sur le Portugal. 60% des familles portugaises qui ont des enfants ont un seul enfant. C'est devenu le pays de l'enfant unique, quasiment. 6% seulement ont trois enfants ou plus. Ça pose d'énormes problèmes économiques et démographiques à l'avenir du pays. Le taux de fécondité, de fertilité, est à 1,34 maintenant, je crois. On a beaucoup plus de décès que de naissance dans ce pays. Donc, ça va poser d'énormes problèmes économiques, d'énormes problèmes de démographie. Il s'ajoute une immigration toujours très importante et surtout des très hauts diplômés portugais. Environ 75 000 personnes qui quittent le pays tous les ans parce qu'il n'y a pas assez de logements, tourisme, Airbnb, etc. Et parce que les salaires sont plus élevés ailleurs. Et j'avais choisi un site qui n'est pas un journal mainstream, qui ne sont pas du tout intéressés à cette affaire. C'est un site d'un jeune franco-portugais qui parle du Portugal en français et pour les expats et qui nous a fait une magnifique, on a vu il y a tout à l'heure, une magnifique illustration de l'ancien temps où les familles pouvaient avoir jusqu'à 15 enfants.
17: Le Portugal, lui aussi, aux prises avec ce problème de la natalité. Qu'est-ce que vous nous avez ramené d'Allemagne, Frédéric Hoffmann ?
15: Alors, comme nous venons de parler du changement d'un monde à l'autre, j'ai amené un article où j'ai aussi participé. Nous faisons ça aussi chez Handelsblatt, qu'on écrit souvent des articles ensemble. C'est avec mes collègues à Berlin, à Bruxelles, dans l'Europe de l'Est, en Italie, et surtout sur les questions géopolitiques. Et ça, dans cet article, on parle de la fenêtre de l'opportunité que l'Union européenne à maintenant, parce que l'année prochaine, on a des élections pas qu'en France, mais aussi en Pologne, en Italie. Et maintenant, c'est l'année décisive pour l'Europe où il faut prendre des grandes décisions parce que l'année prochaine sera très, très différente et aussi les équilibres politiques vont changer fondamentalement. Il y a beaucoup de décisions à prendre. C'est la vote à l'unanimité qui doit être décidé si on reste. On a touché ce thématique plusieurs fois ce soir, mais aussi le budget, le prochain budget de l'Union européenne. Il y a des grands enjeux et c'est maintenant le temps pour décider.
17: Merci, Frédéric Hoffmann. Quelles sont les infos à Bruxelles, Fabrice Ravel ?
14: Alors, j'ai choisi ce soir de vous présenter un article du soir du 9 mai qui s'intitule « La défense va acheter des missiles américains pour plusieurs milliards de dollars » et qui est en fait confirmé par un article d'aujourd'hui qui confirme que la Belgique va acheter pour 700 millions. Je vais très très vite de par le temps qui nous est imparti, puisque en fait il y a plusieurs étapes. Il faut d'abord que les agences américaines de sécurité avalisent un certain montant, puis ensuite le gouvernement concerné fait la démarche. Parce que, a fortiori, dans le cadre de toutes les questions qu'on a évoquées tout à l'heure, j'ai le sentiment que ça souligne un constat et que ça peut nous amener à deux remarques. Le constat, c'est que je pense que, surtout d'un point de vue français, puisque je vais alterner mon regard franco-belge, on pourrait critiquer la Belgique en disant « mais voilà qu'ils se mettent à acheter des F-35 et des missiles américains ». Donc, c'est, le constat est très clair, c'est une mise en évidence que la sécurité européenne n'est pas suffisante ou que les questions de la défense européenne ne sont pas assez développées, puisque les Belges n'ont pas l'air de comprendre le souci que les Danois ont remporté. Ont rencontré avec les F-35. Ceci étant, les Belges de faire remarquer que on peut nier la gravité, mais c'est pas pour ça que on l'empêche, et que en réalité, c'est pas la Belgique à elle toute seule, comme l'a fait remarquer Bart De Wever en décembre 2025 sur les questions qui liaient les finances, les gels des finances. C'est pas la Belgique elle toute seule qui va le faire. Donc ça m'amène à une conclusion. Voilà un pays qui est divisé, qui a un système parlementaire. Mais qui, malgré tout, sur les questions de défense, arrive à tomber d'accord. Je pense que pour l'Europe, c'est une voie d'inspiration.
17: Voilà, je vous vois fier alors de votre Belgique. Merci beaucoup, Fabrice Ravel. Merci beaucoup, mes chers experts. C'est bien la preuve que même entre Européens, on arrive à avoir quand même des avis très différents. Merci pour vos regards si riches, si variés. Nous, on se retrouve la semaine prochaine dans Les Experts sans frontières. Vous retrouvez Mathieu Jolivet qui reprend sa place. Bon week-end à tous et dans un instant, c'est le journal avec Stéphanie Collot.
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19: Un bureau d'études techniques spécialiste de la maîtrise d'œuvre tout corps d'État et qui se développe actuellement en région parisienne. Son nom, c'est BE Batitech Île-de-France et c'est Abdelbar qui est là pour nous en parler. Bonjour.
20: Bonjour.
19: Vous êtes dirigeant associé de BE Batitech Île-de-France. Merci d'être avec nous dans Parole d'entreprise. Alors tout d'abord, quel est le cœur de métier de BE Batitech ? Quelle est votre mission, en d'autres termes ?
20: Alors, notre mission principale, c'est d'accompagner nos clients vers la transformation de leur projet du bâtiment. Mmh. Qu'il s'agisse d'une construction, mise aux normes, réhabilitation ou ouais. extension. Nous intervenons depuis l'audit jusqu'au suivi de travaux avec un objectif simple. Sécuriser pour chaque projet la technique, le financier et l'opérationnel.
19: D'accord.
20: Notre rôle aussi, c'est d'aider nos clients pour garantir la pérennité, la performance et la valeur de leur bâtiment.
19: D'accord. Aujourd'hui, vous accélérez sur les marchés privés. Pourquoi ? Quand je dis marché privé, c'est la distinction entre des clients du secteur public et du privé.
20: Effectivement, nous souhaitons développer le marché privé pour accompagner la croissance de nos entreprises. Le marché privé, il permet de travailler sur des dossiers plus techniques, plus innovants et surtout exigeants en matière de performance énergétique et qualité d'usage. C'est un environnement sur lequel expérience, notre qualité de rigueur et notre qualité d'accompagnement apportent une valeur ajoutée.
19: D'accord. Que représente pour vous la réglementation RE 2020 et le bâtiment passif d'une façon plus générale?
20: Alors, la RE 2020, elle a profondément changé la manière de concevoir.
19: C'est 2020 qu'il faut dire, pardon.
20: Voilà, 2020.
19: Très bien. Je ne suis pas un spécialiste du secteur.
20: C'est pas grave. En fait, la RE 2020, aujourd'hui, elle a profondément changé la conception des bâtiments. Aujourd'hui, il faut tout d'abord créer un bâtiment performant sans les équipements techniques.
19: D'accord.
20: Ceci passe par une meilleure isolation.
19: Les structures, quoi.
20: Voilà, la structure. Une étanchéité à l'air maîtrisée. Une conception bioclimatique. Prendre en compte les apports solaires, l'orientation de bâtiments.
19: D'accord.
20: Mais surtout, l'utilisation de matériaux durables et environnementaux, comme le bois ou la paille, par exemple. C'est pour ça qu'aujourd'hui, on intègre à la fin tous les systèmes techniques, chauffage et climatisation et ventilation, pour atteindre des bâtiments à très bas consommation d'énergie, voire des bâtiments passifs.
19: D'accord, très bien. Pourquoi faire appel à un maître d'œuvre est-il un bon investissement pour un porteur de projet?
20: Alors, un maître d'œuvre permet plus souvent d'éviter les mauvaises décisions et
19: les mauvaises surprises.
20: Voilà, les mauvaises surprises, exactement. Ouais. Et des frais cachés.
19: D'accord.
20: Notre rôle, c'est de maîtriser le projet dans chaque étape, que ce soit au niveau des choix techniques, choix des entreprises adaptées et qualifiées pour chaque projet, le suivi du chantier et aussi le contrôle de la qualité d'exécution. Au final, un maître d'œuvre, il permet souvent d'éviter les malfaçons, les erreurs coûteuses qui sont, à 90% qui dépasse le prix de notre prestation.
19: Ah d'accord, très bien. Pour finir, vous n'affichez aucun sinistre responsable, comme on les appelle, depuis votre création. En quoi est-ce un facteur de performance pour vous?
20: C'est effectivement un facteur très fort pour nous, car il reflète notre rigueur et notre compétence depuis près de 20 ans. Pour nos clients et nos partenaires, c'est un gage de sécurité et de performance. Dans notre domaine, pour construire une image, il faut faire plusieurs projets. C'est la raison pour laquelle notre résultat sur les projets livrés de qualité et aussi notre qualité d'anticipation des problématiques sur le chantier, c'est un facteur plus performant pour éviter tous ces problèmes.
19: Abdel Bahr, merci beaucoup d'avoir été avec nous dans Parole d'entreprise. Vous êtes dirigeant associé de BE Batitech Île-de-France.
20: Merci beaucoup.
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0: 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Il est midi. 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
1: Bonjour, bonjour et bienvenue dans La France a tout pour réussir, émission spéciale ici à Cap PME. Nous sommes à Station F, un événement organisé par BFM Business en cette fin mai 2026. Avec nos invités, on va continuer à découvrir de belles PME françaises qui réussissent, mais aussi interroger leurs dirigeants sur leurs attentes, leurs espoirs, mais aussi leurs craintes à un an de la présidentielle. Mes invités, Loïc Hénaff, le PDG du célèbre groupe breton Jean Hénaff, d'Épaté bien sûr, mais pas seulement. On parlera de la diversification de l'entreprise, mais aussi des combats de Loïc Hénaff pour le Made in Bretagne et pour la préférence française dans les commandes publiques. Voilà un très beau sujet de débat pour les candidats à l'Élysée. Avec nous également Jordan Tourneur, directeur général de Vanderschouten, un groupe textile présent dans le Nord depuis presque 80 ans. Un groupe qui a su résister aux nombreuses tempêtes traversées par le secteur, qui a fait aussi de la croissance externe et qui a même relocalisé une partie de sa production. Et puis enfin avec nous Fabrice Le Sachet, entrepreneur lui aussi, mais aussi porte-parole et vice-président du MEDEF en charge de l'Europe. Le MEDEF qui nous accompagne dans cette première édition de Cap PME. Et je commence d'ailleurs avec vous. Bonjour Fabrice Le Sachet.
3: Bonjour Jérôme.
1: Vous êtes donc un des porte-parole et vice-président du MEDEF en charge de l'Europe. Je rappelle que le MEDEF nous accompagne dans cette édition. Vous êtes aussi un entrepreneur, toujours président et fondateur d'Aera. On est là dans les négociations et
3: les certificats de produits environnementaux.
1: Environnementaux en Afrique. Vous êtes aussi le président de 3F dans le logement social. Alors comment vous, en tant que entrepreneur et vice-président du MEDEF, vous vivez cette période toujours un peu spécial.

0: difficulté. On a des concurrences déloyales qui viennent déstabiliser des filières industrielles entières. On a des chaînes de valeur qui ont été fragmentées, éclatées, qui sont utilisées contre nous aujourd'hui. Et puis on a de l'autre côté le géant américain avec la Pax Americana qui s'est terminée. On a le géant américain qui se recroqueville et puis qui a une approche assez agressive d'un point de vue commercial. Je ne parle pas de tous les autres pays et des transformations technologiques. Donc on a tout ça absorbé en même temps, des chocs d'investissement avec beaucoup d'incertitudes et d'instabilité. Et pour investir, normalement, ce n'est pas ce qui est le mieux. Et donc on a de l'attentisme au mieux. Et au pire, on a de la destruction de capacités industrielles, de la destruction d'emplois. On voit le chômage qui remonte. Et on voit des taux d'épargne, d'ailleurs, chez les particuliers qui sont très élevés parce qu'il y a un manque de confiance et de capacité à se projeter dans l'avenir. Donc, on espère que le débat des présidentielles va traiter des bons enjeux au bon niveau pour permettre à la France de réussir.
1: Et c'est quoi les bons enjeux au bon niveau? On avait ce matin Patrick Martin qui était dans la matinale. Il a remis à l'ordre du jour la TVA sociale. Certains n'en veulent pas. Lui a dit que ça peut être très efficace. Quelle est la position du MEDEF là-dessus?
0: Et ça fait 40 ans qu'on connaît les sujets et d'ailleurs qu'on a à peu près les solutions. Le problème, c'est l'exécution. Sur 3500 milliards de dettes, il y a 2000 milliards qui sont liés aux retraites. On le sait, mais cette question n'est pas tranchée. Ou alors, quand on la tranche, on revient en arrière. On a suspendu les 64 ans pour revenir à 62 ans, mais on a aussi suspendu la réforme Touraine, ouais, qui permettait d'accroître les durées des trimestres de cotisation. Et donc, tous nos voisins européens traitent ce sujet en augmentant l'âge de départ légal. Nous, on revient en arrière et on sait que la dépense sociale, parce qu'il faut aller sur les grosses dépenses, on ne peut pas perdre notre temps sur tous les sujets. Donc, ce qu'il y a de majeur en France, c'est la dépense sociale. Ça, c'est pour la partie dépense. On doit la modérer. Il y a des sujets comme le vieillissement de la population, il n'y a pas le financement de la dépendance. Modérer ne serait-ce que la hausse, voire réussir à baisser, ça serait idéal. Revoir le financement, parce qu'aujourd'hui, c'est énormément sur le travail. Et donc, il faut que la collectivité prenne en charge aussi. Et puis, on ne peut pas être que sur la défensive. Les pays qui réussissent, c'est les pays qui vont chercher des contrats, de la croissance. On a une croissance qui est molle. Et donc, il faut qu'on puisse parler aussi d'export, d'internationalisation, de compétences, d'innovation, d'investissement, de R&D. Et tout ça, c'est ce qui peut nous faire gagner du business, des parts de marché, des contrats. Et on ne s'en sortira pas par simplement des économies. Il faut aussi qu'on produise plus dans notre pays et plus de valeur ajoutée.
1: Je relisais une des tribunes dont vous avez été signataire, c'est à la fin 2025. Trop, c'est trop, nous refusons de voir la France s'enliser. Il y avait pêle-mêle les emportements fiscaux de certains partis politiques. On ne travaille pas assez. Nos impôts de production beaucoup plus élevés que la moyenne européenne. Le niveau des charges employeurs, la folie réglementaire et normative et l'instabilité politique depuis la dissolution. Ça, c'était en décembre. On est à la fin mai. J'ai pas l'impression qu'il y ait beaucoup de sujets qui aient avancé en votre sens.
0: Oui, mais il faut faire attention aussi de pas. Il faut être très lucide. Donc la France évolue dans une direction par rapport à d'autres pays qui n'est pas extrêmement favorable, mais on a à l'échelle des entreprises quelques réussites. On a des secteurs, certains secteurs qui réussissent bien.
1: Les
0: on a aussi des
1: notamment.
0: Pépites, notamment des PME. Ouais. Et donc il ne faut pas dire que tout est foutu.
1: Ah, mais bien sûr
0: il y a
1: que
0: plein
1: non.
0: de motifs d'espoir, il y a plein d'entrepreneurs à succès et il suffit de faire quelques réglages, j'insiste, il suffit de faire quelques réglages pour que notre pays soit sur le toit du monde. On a des PME, des ETI, des grands groupes et même des start-up et des toutes petites entreprises qui ont des expertises de niche, qui savent se battre dans la compétition internationale, qui remportent des compétitions, des contrats, c'est des compétitions tous les jours. Et donc, il faut s'inspirer de ça et rechercher comment on peut élever la valeur. C'est-à-dire que pour une heure produite par un salarié français, comment on peut faire que cette valeur soit plus élevée pour financer notre modèle social et puis aussi pour financer les investissements, pour payer les investisseurs, pour rémunérer le capital. Et donc là, il faut aller sur de la forte valeur ajoutée. La Chine, ils font pas que du dumping, ils ont énormément innové, il y a de la valeur ajoutée.
1: Oui, bien sûr.
0: Aux États-Unis aussi. Donc
1: Et vous parliez de quelques réglages pour qu'on soit sur le toit du monde. Je crois qu'à l'heure actuelle, il y a une quarantaine de candidats putatifs à la présidentielle. Est-ce que dans ce que vous entendez, dans ce que vous lisez, il y en a quelques-uns qui ont conscience de ces réglages dont vous parlez?
0: J'allais dire que la plupart d'entre eux ont conscience des sujets. Le problème, ce n'est pas la prise de conscience. Le nombre de rapports qui ont été faits sur l'état des finances publiques, je veux dire, on pourrait caler, c'est des armoires normandes de rapports, hein. On peut caler des tables de 3 tonnes. Donc, le problème, ce n'est pas le constat, ce n'est pas l'analyse, ce n'est pas les pistes de solutions. Le problème, c'est la capacité collective à le faire. Et il y a des rapports de force politiques qui, aujourd'hui, peut-être empêchent de le faire.

0: Mais il faut, et c'est ça, on appelle nos élus à avoir un certain aussi courage. Après, est-ce que les Français votent pour ça ? C'est le serpent qui se mord la queue. Donc on doit convaincre aussi nos compatriotes de ça, en faisant de la pédagogie, en étant didactique, en expliquant les grandes masses. C'est pour ça que le président du MEDEF, Patrick Martin, a évoqué le sujet du pouvoir d'achat, le sujet de l'emploi des jeunes, parce qu'on doit s'adresser aux préoccupations quotidiennes, au logement, aux dépenses contraintes. Et c'est ce qu'on fait. En fait, il faut qu'il y ait un business plan pour la France. Et le MEDEF, c'est un lieu où on peut construire ce business plan.
1: Vous parliez, Fabrice, des élus. On a un élu de terrain, un élu de région, Loïc Hénave. Bonjour.
2: Bonjour.
1: Vous êtes, donc, on reviendra sur votre casquette de PDG du groupe Jean Hénave dans un petit instant, mais vous êtes donc un conseiller régional au conseil régional de Bretagne. Ce que vous entendez là du MEDEF, est-ce que ça vous parle? Est-ce que vous êtes un élu qui a conscience de toutes ces difficultés et qu'est-ce que vous faites pour les résoudre?
2: En tout cas, je partage que on a besoin de pédagogie, on a besoin d'expliquer les choses, on a besoin, j'ai vu certaines de vos paroles quand vous parliez des ordres de grandeur, réexpliquer les choses, réexpliquer où est la dépense, expliquer quelles sont les recettes, enfin, des choses simples. Et je crois que depuis 25 ans, c'est un débat qui nous a échappé. Peut-être par la fragmentation de l'information, je ne sais, mais en tout cas, ça nous a échappé. Et je vous donne cette mission que d'y contribuer aussi en tant que chaîne de télévision. Moi, il y a un sujet dont je me suis emparé sur délégation du président Loïc Chesnais-Girard, c'est la relocalisation par les achats des entreprises. Il se trouve qu'en Bretagne, nous avons une région qui est très locavore. Avec l'Alsace, ce sont les deux régions qui achètent le plus de produits quotidiens. Notre collectivité région Bretagne a décidé que 75% de ses achats soient réalisés sur les 5 départements bretons. C'est fait.
1: Est-ce que c'est possible? Est-ce qu'il y a des contraintes européennes ou des contraintes françaises?
2: En 2025, la collectivité territoriale région Bretagne a réalisé 78,5% de ses achats sur les 5 départements breton.
1: Mais comment est-ce qu'il y a des astuces à trouver?
2: Bien sûr, il y a des astuces. Faut rentrer dans la machine. Faut pas dire que c'est pas possible. Faut rentrer dans le détail. Le sénateur Simon Usna a produit de nombreux documents en la matière. Nous avons également monté une centrale d'achat qui s'appelle Braise Achat, qui est ouverte aux autres collectivités. Faut rentrer dans le détail. On n'a pas le temps, mais c'est tout à fait possible. C'est tout à fait accessible. 78,5%. Et moi, ma mission, c'est les entreprises. C'est de faire en sorte que les entreprises se rendent compte de ce qu'elles achètent, où elles l'achètent, qu'elles mettent en harmonie leur politique générale d'entreprise avec leur réelle politique d'achat. Et donc, ça commence par cartographier ces achats. Qu'est-ce que j'achète, où, combien ? Quel est mon indice d'achat local ? Alors, nous, en Bretagne, on a créé l'indice breton d'achat local sur recommandation de l'UIMM, en triant votre chiffre d'affaires des achats par code postal. Et apparaît ce qui a acheté dans votre éventuellement département, mais au moins faisons la région, la France, la communauté européenne et l'extra-communautaire. Et là, tout d'un coup, beaucoup d'entreprises se rendent compte qu'elles croyaient que, j'imaginais que. Puis après, vous pouvez aussi faire une cartographie des risques de vos achats, des choses que tout le monde est capable en entreprise de réaliser, encore faut-il le faire. On a démontré par deux études très solides que 10% des achats des entreprises sont relocalisables. Alors pour nous, c'est en France et en Bretagne, 10%. Vous savez ce que ça fait ? Rien qu'à l'échelle de la région Bretagne, c'est l'équivalent de 130 000 emplois, 5 milliards d'euros de PIB, 3,9 millions de tonnes de CO2 évitées. Rien qu'avec une petite relocalisation de 10%.
1: Et ce que vous avez fait dans la région Bretagne, est-ce que c'est transposable à d'autres régions et plus généralement à la Maison France ? Est-ce que la volonté que vous avez mise en place, elle peut être mise au niveau d'un gouvernement ?
2: Je pense que oui. Ma mission en région Bretagne, c'est de faire en sorte qu'il se passe quelque chose dans la tête des chefs d'entreprise, en disant, lui, il est chef d'entreprise, il pense que c'est possible, il nous donne 2-3 clés, quelques outils, et que dans quelques années, on ait vu une évolution. En tout cas, on voit fleurir des indices bretons d'achats locaux un peu partout. Les entreprises s'y intéressent. J'ai fait 70 conférences sur le sujet. L'objectif, c'est que ça change. Moi, je vous dis que c'est possible.
1: Est-ce qu'on est locavore dans la région Hauts-de-France ? Bonjour, Jordan Tourneur.
3: Bonjour, Jérôme. On l'est tout à fait. En tout cas, je partage beaucoup de choses qui ont été dites par ces messieurs. Vous savez, nous, le groupe Van der Schouten, on existe depuis 80 ans.
1: 1947. Les 80 ans, c'est dans quelques mois.
3: Exactement, c'est dans quelques mois. Ça a été créé par Joseph Van der Schouten, qui est le grand-père de Bernard Van der Schouten, le président actuel. Donc, vous savez, des crises, ils en ont connu. On en a connu. On a connu notamment la relocalisation massive du secteur textile dans les pays à bas coût. On a connu la crise des subprimes. Pourtant, on est toujours là. Comment on a fait? Ben déjà avec la volonté de la famille Van der Schouten. Et il faut applaudir aussi toutes ces PME, toutes ces ETI, ces familles qui se battent pour leur savoir-faire, qui se battent pour leurs industries. Ça existe. C'est beaucoup de la richesse créée en France. Faut pas l'oublier. C'est pas que les grands groupes. C'est une volonté. Et ensuite, c'est de la résilience et de la productivité. Je rejoins ce que vous disiez, monsieur. Il faut qu'une heure de production en France crée beaucoup plus de valeur qu'elle ne le fait actuellement. Nous, c'est la direction qu'on a prise. On a choisi d'investir massivement dans l'outil industriel, dans notre système d'information, dans nos équipes. Une couturière, il n'y a plus d'école de couture en France. Une jeune couturière, pour qu'elle devienne complètement opérationnelle, pour qu'elle puisse fabriquer des finitions rares qui sont encore préservées en France, il faut 3 ans. Donc quand on n'investit pas pour 1 ou 2 ans, on voit sur 10 ans. Donc on a véritablement besoin de retrouver de la stabilité et de la sérénité. Je voudrais revenir aussi sur la commande publique. Vous parliez de commande publique. Il y a une étude qui a été menée par l'UITH, qui est l'Union des industries textiles du Nord, avec KPMG, qui dit que pour 1 de chiffre d'affaires acheté en France, 84% revient dans l'économie française par de la TVA, par de la fiscalité. Donc, acheter en France, la commande publique moins chère à l'étranger, quand vous voyez que si vous achetez un tout petit peu plus cher, qu'il y a 84% qui revient dans l'économie, c'est ça fait partie, à mon avis, des solutions. Et c'est tout ça qu'il faut regarder.
1: Je reviens à vos activités dans un petit instant. Quand vous voyez, vous parliez de ces entrepreneurs qui avaient encore l'ania, qui avaient encore l'envie des atouts de la France, on a là 2 entrepreneurs qui incarnent bien cette volonté que tout n'est pas fichu, pour reprendre votre expression, Fabrice.
0: Oui, mais surtout, ils évoquent des problématiques qui sont aussi celles de l'Union européenne. Nous, on se bat depuis des mois pour une préférence européenne. Et c'est un combat qui est extrêmement difficile parce que, étonnamment, un certain nombre de nos voisins n'ont pas cette vision, on va dire, de ce qui est en train de se passer d'un point de vue géopolitique. L'Inde fait du buy in India, les États-Unis font du buy in USA, la Chine fait du buy in China, ils ont des filtrages d'investissement, ils ont des exigences de transfert de savoir-faire, de connaissances, de technologies, ils ont des barrières finalement protectionnistes. Donc nous, on n'est pas pour le protectionnisme stricto sensu, on est pour être ouvert parce que l'Europe dégage des excédents commerciaux dans les services, dans les biens manufacturés. Et aussi à des revenus financiers des implantations qu'on a à l'étranger, mais il faut néanmoins avoir de la réciprocité. On peut plus avoir des produits qui intègrent le marché intérieur européen, qui ne respectent pas les règles européennes. Donc on sous-régule les flux entrants et on sur-régule les entreprises européennes. Ça, c'est plus acceptable, cette compétition concurrence déloyale. Si on est sur le même niveau de concurrence, il n'y a pas de problème. Les entrepreneurs français, ils savent faire. Mais on ne peut pas, en plus d'avoir le système qu'on a, avoir une concurrence qui est déloyale. Donc on s'est battu pour la préférence européenne, on s'est battu pour la réforme du code douanier européen, parce qu'on avait beaucoup de ce qu'on appelle du forum shopping, avec des entrées dans des pays où les contrôles douaniers sont faits comme ci, comme ça. Et donc on a eu avec les biocarburants, des biocarburants non conformes faits à partir de palmiers à huile. On a eu avec du plastique qui était censé être recyclé, qui était du plastique vierge. On l'a avec les plateformes Shine et Temu, des produits, et j'en termine par là quand même, parce que c'est grave. On parle de protection des consommateurs. Vous avez des produits qui entrent l'espace européen, pas un peu, hein, plus de 4 à 5 milliards par an de colis.
1: Oui.
0: La France, c'est un quart. Donc, vous avez un pont aérien de 600 avions par nuit. Vous parliez du bilan carbone. 600 avions. Donc, vous avez des jouets qui terminent dans la main des enfants qui
1: avec
0: ont des substances chimiques qui ne respectent pas REACH. Donc, comment on peut continuer à parler de protection des consommateurs, de mettre des réglementations sur nos boîtes, quand nos enfants ont des jouets avec des substances chimiques qui sont dangereuses?
1: Et quand les concurrents n'ont pas les mêmes contraintes.
0: Ça, on bloque. On a obtenu des choses.
1: Je reviens donc à vos entreprises. On va parler de la marque Jean Hénaff. On a beaucoup parlé dans cette émission, dans l'émission qui nous a précédé aussi, des marques patrimoniales, des marques historiques. Pour Jean Hénaff, on remonte à 1907. C'est votre grand-père qui a créé une conserverie de légumes. Hein. C'est votre arrière-grand-père. arrière-grand-père.
2: C'est mon arrière-grand-père, effectivement, en 1907, qui crée cette conserverie de légumes, qui petit à petit devient aussi une conserverie de poissons, puis fabrique des pâtés, des terrines, et aujourd'hui, c'est beaucoup diversifié, effectivement.
1: Alors aujourd'hui, c'est plus que les pâtés, c'est vrai qu'on a tous en tête les pâtés Jean Hénaff, mais je crois que c'est moins du tiers de votre chiffre d'affaires maintenant.
2: C'est ça, le produit historique qui a fait, on va le dire, la renommée de la maison, c'est un gros quart de notre activité. Aujourd'hui, nous avons une activité que nous développons très fortement autour du moment de l'apéritif. Alors, apéro, c'est facile à retenir, hein, c'est avec un H comme Hénaff. Mais nous développons beaucoup de produits à base de légumes, de tartinables, pour tremper des chips, des produits de snacking. C'est vraiment les produits qui sont à la fois bons, bien faits, qui font le bonheur de tous. On se régale avec nos produits, des produits simples, fabriqués en Bretagne, des ingrédients les plus simples possibles. Et puis, c'est la convivialité, c'est la famille, les copains, les amis.
1: C'est made in Bretagne, c'est made in Pouldrozic, hein. Vous êtes, c'est le siège dans le Finistère, hein, c'est
2: alors, ça. Alors notre site principal, effectivement, à Pouldrozic, à 3 km de la mer. Vous pouvez pas aller beaucoup plus loin parce que c'est juste à côté de la pointe du Raz. Et on a un autre site à Rospordin, à côté de Quimper, où là nous transformons des algues, puisque nous récoltons nous-mêmes des algues en Bretagne et nous les transformons pour faire également des tartinables ou des produits de gastronomie comme des perles de saveur que l'on consomme dans les restaurants du monde entier.
1: Alors on parle des hauts et des bas des entreprises. Vous, c'était en 2022, il y a eu un gros coup de mou avec les prix de l'énergie plus le doublement des prix du porc qui est une de vos matières premières. Comment est-ce qu'on s'en sort quand on a non seulement de la matière première qui augmente, mais en plus un contexte géopolitique qui fait que des coûts explosent? Comment est-ce qu'on sort de ce que vous appelez la peine à double ciseau, en fait?
2: Oui, vous avez raison d'évoquer cette période. Malheureusement, je crains qu'elle ne se reproduise l'année prochaine. On a effectivement pu échanger. Nous avons 75% de notre chiffre d'affaires est réalisé en grande distribution. Donc nous avons dû entamer des négociations avec nos clients pour à la fois augmenter nos prix, étaler ces hausses, diminuer nos promotions. Bref, tout ce qui fait la vie d'un produit de grande consommation, c'est jamais de gaieté de cœur. Mais là, on a été face, comme ça arrive peut-être tous les 7-8 ans dans l'entreprise, à des moments où on joue la survie de la boîte, tout simplement. Si on n'y arrive pas, on se met en danger. C'est jamais de gaieté de cœur parce qu'on augmente in fine le prix au consommateur. À la fin, il faut quand même se rappeler que ce sont des produits qui valent quelques euros, hein. On n'est pas sur des produits très très très très chers. Heureusement, parce que ce sont des produits de grande consommation, des produits de consommation courante. Mais ça reste des moments pas simples. Et puis il faut innover.
1: Et ces produits de quelques euros, ça fait un chiffre d'affaires de combien?
2: Alors l'entreprise, c'est à peu près 50 millions d'euros de chiffre d'affaires. Nous sommes à peu près 265 salariés.
1: 265. Un mot sur l'aventure spatiale des produits Jean Hénaff. Je crois que ça fait de nombreuses années qu'ils accompagnent les astronautes ou les spationautes, et notamment Thomas Pesquet.
2: Oui, alors en deux mots, ça fait 15 ans que nous travaillons pour le Centre National d'Études Spatiales et Alain Ducasse. Et nous sommes le prestataire qui réalise les plats de fête de la station spatiale, les seuls plats de fête de la station spatiale. Nous réalisons 2000 plats par an. Et effectivement, on a eu la grande chance d'accueillir Thomas Pesquet à l'entreprise et de travailler aussi sur un programme qui a débouché sur la création d'expériences qui ont été réalisées dans la station, dont un robot culinaire. Le seul robot culinaire a été inventé par des équipes qu'on avait rassemblées, parce qu'en Bretagne, il y a une vraie expertise, un vrai savoir-faire autour de l'agroalimentaire, et on avait réalisé l'assemblage de ces équipes. Et donc oui, 15 ans dans l'espace.
1: Jordan Tourneur, chiffre d'affaires et effectif de Vanderschutte.
3: Alors nous, notre chiffre d'affaires, on ne le communique pas, c'est une volonté de l'actionnaire. On est 130 salariés aujourd'hui.
1: Et donc dans la région Hauts-de-France ?
3: Dans la région Hauts-de-France, tout à fait.
1: La gamme de produits, on n'en a pas parlé, donc on est dans le textile. Il y a eu plusieurs acquisitions externes. Là, vous vous recentrez sur quelques marques de votre catalogue, hein, je crois.
3: Tout à fait. Alors, je vous l'ai dit tout à l'heure, hein, on a vécu des crises, donc on a dû se réinventer. Au départ, nous, on est fabricant de linge de maison en marque blanche pour la vente par correspondance et la grande distribution. Ils sont tous partis en Asie à la fin des années 2000, donc on a dû changer notre fusil d'épaule. Et on est passé par l'acquisition de marques en propre et aussi la création de marques en propre.
1: Donc les marques, il y a eu Cook, il y a eu Alexandre Turpo, Essix, LV, Designer Guild, etc. Voilà.
3: Bon nombre de marques, mais aujourd'hui on a décidé de se recentrer sur trois marques. Ouais. La marque Alexandre Turpo, qui est notre marque patrimoniale, haut de gamme, hein, qui est exporté dans plus de 60 pays et qui a été créé en 1847. Bon, donc là, c'est 180 ans l'année prochaine. Ensuite, la marque Essix, une marque belge qui est un peu plus accessible qu'Alexandre Turpo, qui est plutôt une marque déco tendance. Et enfin, la marque À Demain, le linge français, où là, notre ambition est de rendre le linge de maison français de qualité accessible au plus grand nombre.
1: Mais là, il y a eu un repositionnement, parce qu'en fait, c'était du haut de gamme. Maintenant, ça reste de très bons produits, mais un peu comme Guillaume Gibault, qui était ce matin dans la matinale de BFM, vous avez un peu pivoté sur la stratégie. On veut faire moins cher, mais plus de volume.
3: Exactement. C'est tout à fait cela. Notre ambition, c'est que chaque foyer français possède au moins une parure de lit, hein, donc une housse de couette et de thé à demain dans son foyer. Il y a une vraie volonté des consommateurs de produits plus durables, plus traçables, plus qualitatifs, mais jusqu'ici le prix pouvait être un frein. On a donc décidé de mener une revue complète de notre gamme et de proposer aujourd'hui, par exemple, une parure entièrement fabriquée en France, en coton biologique, à moins de 40 euros. Vous parliez de bilan carbone, cette parure présente un bilan carbone deux fois moins important que la même parure fabriquée au Pakistan ou en Inde. C'est vraiment notre ambition, comment on a fait productivité. Reviens toujours à la même chose, hein, c'est investissement dans un système d'information, dans des automates, dans les ouvriers, dans l'entreprise, et productivité, c'est la solution.
1: Et parmi toutes vos gammes, toutes vos offres, quelle est la part de la production en France? Je l'ai dit, il y a eu un phénomène chez vous de relocalisation à un certain moment. À l'instant T, on est à combien de produits faits en France?
3: Aujourd'hui, nous écoulons environ 1 million de pièces par an, et on est à peu près à 85% de production française, sachant que notre objectif, c'est d'arriver à 100% dans les prochaines années.
1: Messieurs, il nous reste 2 minutes. Je fais un tour de table très rapide. Je commence avec vous, Fabrice Le Sachet. La mesure indispensable pour la présidentielle de 2027.
0: Je crois pas qu'il y ait une mesure, hein. C'est un ensemble de choses. Je vais pas vous sortir une mesure parce que je pense que c'est justement ce qui est erroné. C'est un ensemble de pas dans des directions un peu différentes qui font qu'on peut s'en sortir. En tout cas, au MEDEF, on travaille sur un ensemble de mesures. Je rappelle que le MEDEF, c'est principalement des PME. Barry Sand, c'est 47 salariés, hein, les adhérents du MEDEF. Et s'ils veulent s'exprimer sur tous les sujets à 360, c'est la grande consultation qui est ouverte jusqu'au 15 juillet. On a beaucoup de gens qui y répondent. Et puis, c'est de s'approcher aussi des équipes du MEDEF. J'en vois qui sont là, Vincent, Katia, Nicolas, Pierre. Ils sont là aussi pour tous ces adhérents.
1: 30 secondes chacun, Loïc et Nav. Je commence donc avec vous sur la mesure que vous attendez pour mai 2027.
2: Moi, je n'attends aucune réforme miraculeuse. Je demande juste de rentrer dans le moteur, de travailler le moteur, de faire de l'amélioration continue du système, d'aller dans le détail, des réglages fins, beaucoup, beaucoup de réglages fins, beaucoup de travail, quelques années dans un tunnel de réglages fins. Et évidemment qu'on s'en sortira.
1: Et Jordan Tourneur, la même question.
3: Ça a déjà été dit, mais je le répète, pour investir, on a besoin de stabilité et de visibilité. Donc aujourd'hui, c'est ce qui nous manque cruellement. Ça passe par de la souveraineté, notamment énergétique. On est sur la bonne voie avec les investissements actuels. Il faut continuer.
1: Merci beaucoup, messieurs, d'avoir été les invités de La France à tout pour réussir ici en direct de Station F pour la première édition de KPME. Très belle journée et à très vite sur BFM Business.
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5: Anthony Morel, est-ce qu'une intelligence artificielle peut prédire le résultat d'un match de foot? Alors évidemment, samedi, j'ai cru entendre qu'il y avait un match important. PSG-Arsenal. Et certains font tourner les algorithmes. On a déjà un favori.
6: Oui, et c'est peut-être d'ailleurs un argument qui va mettre en confiance des fans parisiens un peu stressés, puisque selon l'intelligence artificielle, c'est le PSG qui l'emporterait. Alors quand je dis l'intelligence artificielle, en fait, c'est une entreprise qui s'appelle Opta, qui est bien connue des fans de stats footballistiques, puisque cette entreprise, ils font tourner des simulations simulation de match. Ils ont un super calculateur et en fait, ils prennent en compte une masse d'informations. C'est du couplage big data et intelligence artificielle. Alors, sur les résultats récents, les performances offensives et défensives, la forme des joueurs, des données sur leur dernier match, les confrontations passées entre les deux équipes, et à la fin, il en ressort une probabilité. Et cette proba, eh bien, c'est que le PSG aurait 56% de chances de l'emporter. Ça veut dire que sur 10 000 simulations de finale, alors voilà, ils gagnent 5600 fois. Donc, la marge d'erreur est relativement faible. Oui, mais enfin, quand même. Et ce qui est intéressant, c'est que l'IA a retourné sa veste. C'est-à-dire qu'il y a encore 15 jours, elle était plutôt pour Arsenal. Elle donnait plutôt 55-56% en faveur d'Arsenal. Sauf que ça a changé, bah, parce que, en fait, les modèles sont mis à jour en temps réel en fonction des blessures. Arsenal, ils viennent de fêter leur titre de champion d'Angleterre. Donc, ils sont peut-être un petit peu fatigués. Il y a eu des blessures au sein de l'équipe. Et donc, c'est un peu comme la météo du foot, si vous voulez, en utilisant l'intelligence artificielle.
5: Est-ce qu'on a pris en compte la résistance de chaque joueur à la canicule, puisqu'il va faire 35?
6: Non, ça c'est compliqué. Vous avez raison. On peut pas tout modéliser. Mais on peut quand même modéliser de plus en plus de choses. Alors, ne mettez pas toutes vos économies en paris sportifs sur le pronostic qu'on vient de donner. Évidemment.
5: Ce dont vous n'avez pas besoin.
6: Voilà, exactement. Et encore, j'allais dire. Mais ce qui est intéressant, c'est qu'il y a plein de modèles d'IA qui tournent en général avant les grandes compétitions et que leurs résultats sont souvent assez troublants. C'est notamment le cas avant chaque Coupe du Monde, vous avez FIFA, alors qui s'appelle maintenant FC, le jeu vidéo, qui fait tourner une simulation. FIFA, ils ont toutes les données sur tous les joueurs, sur toutes les équipes. C'est extrêmement fin. Et les résultats sont absolument dingues. Je me souviens, en 2018, lors de la Coupe du Monde, ils avaient fait tourner un modèle, ils avaient estimé avant le début de la compétition que la France éliminerait l'Argentine en huitième de finale, l'Uruguay 2-0 en quart, sortirait la Belgique en demi-finale et remporterait la compétition. Alors pour ceux qui suivent
5: mais
6: pas
5: Paul
6: le foot,
5: Le Poulpe aussi, non?
6: Oui, bah Paul Le Poulpe peut-être, mais enfin c'est plus le hasard, Paul Le Poulpe. Là, je sais pas s'il avait donné 2-0 contre l'Uruguay et la Belgique. Enfin, c'est incroyable si vous voulez. Et je m'en souviens bien parce que pour la petite anecdote, on avait un concours de pronostics en interne ici, mais 4000 personnes, moi j'y connais rien en foot, j'ai mis tous les pronostics de l'IA, j'ai fini deuxième sur 4000. Donc,
5: ah oui.
6: Encore une fois, ça ne veut pas dire que ça fonctionne à tous les coups.
5: Encore une fois, attention aux sous.
6: Ouais, évidemment, mais évidemment, il y a l'incertitude et c'est ce qui fait aussi la beauté du sport. La chaleur, vous avez raison, qui n'a pas le même impact sur chaque joueur. Ça peut être une blessure, ça peut être un coup de mou, mais on peut quand même modéliser de plus en plus de choses.
5: Et ça sert à quoi?
6: Alors, ça sert à plein de choses. Parce que là, on parle d'un exemple, mais ce qu'on appelle l'analyse prédictive, c'est-à-dire le fait d'utiliser l'intelligence artificielle en couplant des données du passé, une masse de données du passé pour tenter de prédire l'avenir. Eh bien, on va s'en servir, par exemple, dans le marketing, pour tenter d'anticiper les demandes et les envies des consommateurs avant même qu'ils ne sachent ce qu'ils ont envie d'un produit. On va s'en servir, évidemment, dans l'industrie. On parle de maintenance prédictive pour essayer de prédire les pannes dans les usines. Même dans la politique, maintenant, on fait beaucoup mieux que les sondages avec des intelligences artificielles qui vont sonder l'humeur générale en allant analyser les réseaux sociaux, tout un tas d'indicateurs. Et on est capable, en fait, d'avoir des tendances qui sont extrêmement fines pour deviner à quoi vont ressembler les résultats des prochaines élections, par exemple.
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10: Transformer le luxe, le projet est ambitieux. Il donne lieu à un ouvrage collectif sous la direction d'Éric Brionne, des contributions pour mettre le luxe sur la voie de l'introspection, de la transformation et de la renaissance. Luxe, renaissance, car aujourd'hui, le luxe, si tant est que nous puissions encore utiliser ce terme, trop grand public pour certains, ostentatoire pour d'autres, ce n'est plus avoir, mais c'est bien être. À l'heure de l'IA, de l'expérience à tout va et de la désirabilité galvaudée, remettre de l'humain au cœur, de la valeur et de l'utilité au centre, c'est répondre a priori à une crise singulière, même systémique. Éric Brionne est dans Iconic Business, la co-autrice de l'ouvrage également Anaïs Duquesne, et deux contributrices, Marie Leroy du Ritz et Amal Benichou d'Accenture. C'est Iconic Business, bienvenue. Au autour de cette table. Alors, le projet est ambitieux, je l'ai dit dans le sommaire. Quatre protagonistes aujourd'hui dans Iconic Business pour une spéciale luxe renaissance. Et pour cet ouvrage à venir, Éric Brionne, planeur stratégique, directeur général du journal du luxe. Bonjour.
11: Bonjour Audrey.
10: La co-autrice de cet ouvrage, Anaïs Duquesne, bonjour.
12: Bonjour Audrey.
10: Et parmi les contributions, celle de Marie Leroy, directrice marketing et digital au Ritz, bonjour. Et Amal Benichou, directrice exécutive le pôle luxe chez Accenture, bonjour, merci d'être là.
12: Bonjour.
10: Éric Brionne, c'est pas un peu prétentieux, ambitieux, mais indispensable de transformer le luxe?
11: Non, c'est, je vais dire, quelque chose d'essentiel, tout simplement. On vit un moment historique dans l'histoire du luxe contemporain, dans le sens où on vit une crise qui est systémique. Et justement, la force de cet ouvrage, c'est de réunir toutes les familles du luxe. Il y a Kering, il y a LVMH, il y a Richemont et d'autres. Et cette force collective s'inscrit dans, un, la compréhension que c'est une crise grave, deux, qu'il faut apporter des réponses. Et ces réponses, elles sont en ordre de 6. Donc vraiment, ce moment historique amène finalement aujourd'hui au luxe de faire une forme de mea culpa. Et c'est la première fois. En ce moment, il est assez doloriste, hein, le luxe. Hein. Il assume qu'il a augmenté vraiment trop loin ses prix.
10: Oui, parce que c'est carrément le postulat de la Renaissance. On est au-delà de la transformation. Il y a un avant et un après, clairement.
11: Puis n'oublions pas, historiquement, que la Renaissance vient avant la décadence. Et en ce moment, c'est notre diagnostic, il y a une décadence non pas du luxe, mais d'une désirabilité à tout craint. Simplement, on est inscrit dans une espèce de folie kafkaïenne, je vous en ai trois. Le premier, le prix a remplacé la valeur, donc le luxe a fait cher, et quand on fait cher, ben, ça veut dire qu'on a une qualité, ce qui n'est pas forcément le cas.
10: À tel point que ce sont devenus des questions, même sur des récentes interviews via le FT, entre autres, de Delphine Arnault, où elle est interrogée directement sur le signal prix et sur le repositionnement de la valeur.
11: Pas seulement, en plus. Hein. Alors, Dior est en train de le faire, Chanel fait de même. Et là, dernièrement, Patek Philippe dit quelque chose. C'est pas parce qu'on est cher. Enfin, la valeur de Patek Philippe, c'est pas d'être cher, c'est d'avoir de la qualité. Donc, vraiment, il y a une obsession prix. Mais c'est ça qui est formidable, c'est que le luxe, cette désirabilité, c'est quoi, en fait? La désirabilité, c'est se croire supérieur un peu aux autres. La marque de luxe, juste en sortie de Covid, désir terrible de consommation, s'est cru supérieur à ses clients. Et là, aujourd'hui, ben, qu'est-ce qu'on cherche? C'est la résonance, être en contact, vraiment raisonner avec le client. Et tout ce que vous venez, en effet, de citer est une démonstration par la Freud de cette prise de conscience. Et le livre est cette prise de conscience. Parce que là encore, réunir toutes ces familles, une espèce de comité Colbert en 240 pages, si vous voulez, c'est quelque chose qui n'avait été jamais vu ailleurs.
10: On va revenir en détail là-dessus. Ça dit beaucoup aussi du changement de communication pour toutes ces familles du luxe, notamment, et donc de cette prise de conscience. Anaïs Duquesne, le terme luxe lui-même, on avait tendance à un peu le mettre de côté, à plus aimer trop ça, parce que quoi, il porte la trahison de la promesse de qualité.
13: En fait, si on revient à l'origine du mot luxe, luxe vient du latin luxare. Luxare, dedans, il y a lux, qui est lumière. Donc, il y a cette mission intrinsèque d'éclairer, d'ouvrir la voie. Et luxare veut aussi dire dévier, faire un pas de côté, avoir cette culture de l'écart-là. Est-ce qu'aujourd'hui, le luxe a vraiment cette culture de l'écart et cette intention de révéler des chemins? Ni Eric ni moi n'en sommes plus très sûrs.
10: À tel point qu'en fait, on a plus l'impression qu'aujourd'hui, luxe est un peu égal cheminement vers la massification. Et c'est pour ça qu'on aime moins employer le terme?
13: Tout à fait. En fait, on a l'impression aujourd'hui que le luxe est trop opportuniste et qu'au lieu d'être précurseur et prescripteur de tendance, le luxe va avoir tendance à se greffer sur des choses existantes, et notamment via les réseaux sociaux. Donc en fait, dans cet ouvrage, on essaye vraiment d'ouvrir la voie vers un luxe qui est plus connecté à une intention, à son intention première, qui est d'élever le client à travers la culture et à travers la résonance.
10: Oui, c'est la profondeur. Les maisons vont souvent chercher aussi la profondeur culturelle. Il y a un postulat marketing dans le storytelling, mais là maintenant, il s'agit d'aller chercher véritablement l'ancrage dans cette profondeur culturelle.
13: Tout à fait, d'aller chercher l'ancrage, la cohérence et la preuve.
11: Et puis un paradoxe, c'est que en fait, la libido luxe, elle n'est pas en panne. Simplement, elle est en train d'évoluer. Ça veut dire quoi concrètement?
10: Le client a évolué avant.
11: Exactement. C'est-à-dire qu'aujourd'hui, en effet, il y a un problème de désirabilité sur la mode et accessoires, mais il y a un basculement vers l'expérientiel, mais pas l'expérientiel sans but. sans objectif, un expérientiel qui transforme à travers mille dimensions comme l'hospitalité ou la longévité.
10: Et on y reviendra dans un instant avec Marie Leroy justement sur cette transformation de soi aussi via l'hospitalité. On a commencé à l'évoquer tout à l'heure, Eric, une hyperprésence au détriment d'une résonance. C'est ça, c'est le chemin qu'a perdu, le fil qu'a perdu le luxe.
11: Totalement, en fait. Il y a trois paradoxes aujourd'hui. Comme je veux dire, donc le prix a remplacé la valeur. Les affluentes, la cible affluente est partie, plus de 70 millions de clients affluentes ici. Pourquoi ? Parce que les prix ont augmenté et que le luxe a été trop obsédé par les riches, entre guillemets. Mais en même temps, les riches, voyant l'hyperprésence du luxe, s'est trouvé moins rare.
10: Oui,
11: si
10: et
11: vous
10: puis
11: voulez.
10: La perte d'exclusivité, en fait, quand c'est on ça, partage l'exclusivité. L'expérience, vous voyez, on n'a plus envie.
11: Cette troisième dimension, et puis même on peut rajouter une quatrième dimension, le luxe. Pendant des années, a été obsédé par la Chine, en investissant lourdement sur son réseau de distribution, mais en oubliant juste que la Chine est un pays communiste. Et luxe et communisme ne fait pas forcément bon ménage aujourd'hui. Et vous voyez, la marque qui a été hyper désirable...
10: Peut-être en sous-estimant aussi de quelle manière on pénétrait un marché aussi.
11: Exactement. On est encore sur la résonance culturelle ici. Mais regardez aujourd'hui, les critères d'études sont clairement... On mesure la désirabilité et simplement on révèle... Elle est toujours importante, attention. Mais d'un coup, on se dit, mais la désirabilité ne suffit pas. Et je vais vous donner un exemple très concret. Là, on est en plein Festival de Cannes. Vous savez, le Festival de Cannes, c'est célébrité à gogo, influenceurs, oui. Et avec des bilans, le fameux MIV, voyez, la puissance médiatique. Sauf qu'on dit que cette puissance médiatique, in fine, c'est du bruit, ça ne se transforme pas en acte d'achat dans la boutique.
10: Et c'est évidemment là la clé. On reviendra dans un instant avec vous, Marie Leroy, je le disais, sur l'hospitalité en particulier, l'expérience, l'émotion et le compagnon. C'est globalement le constat de l'ouvrage, c'est l'excès de hiérarchie, d'autorité, de verticalité, Anaïs Duquesne, jusqu'à créer des dissonances dans la relation marque-client.
13: Tout à fait. En fait, ce qu'on suggère dans ce livre avant tout, pour recréer de la résonance, c'est de s'extraire de cette verticalité-là et de prôner une écoute attentive et véridique du client. Le client aujourd'hui ne veut plus être considéré comme une cible, il veut vraiment être considéré comme une personne qu'on peut transformer, accompagner, élever et révéler d'ailleurs.
10: Amal Benichou, à vos côtés, vous plaidez, vous, pour... l'artisan relationnel. C'est intriguant comme choix de terme, les mots ont clairement un sens, mais qu'est-ce que ça veut dire, qu'est-ce que ça signifie concrètement pour le luxe, qu'est-ce que ça signifie dans la relation marque-client, c'est quoi cet attelage en fait?
12: Alors, on a parlé de crise systémique, en fait le luxe entre dans une nouvelle ère et on passe d'un luxe de possession et de désirabilité à un luxe effectivement de résonance et de continuité. Et là, c'est là où la relation en fait, devient un actif de marque au même titre que la création et le produit. Et donc, l'artisan relationnel va être un peu l'orchestrateur de cette relation. Donc, comme Anaïs l'évoquait, le luxe n'a pas suffisamment écouté la voix du client. Il s'est concentré sur les fondamentaux de la désirabilité.
10: Quoi que on puisse... elle l'a pris pour acquis.
12: Alors, soit pour acquis, ou ça a été, si on regarde le segment de la mode, ça a souvent été quand même une industrie de push, très centrée produit. Oui. Alors, on n'est pas en tout cas, nous, notre étude est à travers l'artisan relationnel. On n'est pas sur un passage ou d'un passage d'une industrie ou d'un secteur qui a été centré produit à un secteur qui est centré client, mais vraiment garder les fondamentaux de la désirabilité qui sont le produit, le savoir-faire et l'exclusivité. Et même sur la définition de l'exclusivité, l'exclusivité n'est pas le pricing power qui a été quand même très, beaucoup adressé les dernières années. L'exclusivité, c'est aussi considérer que la relation est importante et donc pouvoir capter, comprendre ses clients. Et cette connaissance client, elle doit traverser toute la chaîne de valeur parce qu'on ne parle pas juste de l'expérience dans le magasin, mais aussi dans la façon de définir sa supply chain, son planning, son omnicanalité. Dans l'étude récente qu'on a publiée en janvier, Lux Eternel de on a 83% des dirigeants donc, qui confirment que leurs clients évoluent plus vite qu'eux et donc ils n'ont pas cette connaissance client. Et de l'autre côté, 37% du panel de des clients luxe qui ont été interrogés citent aussi que la continuité, la profondeur de cette relation entre la marque et le client fait partie de leurs critères de choix. Et d'ailleurs, quand on voit, il y a un chiffre qui est intéressant, dans le panel des clients luxe qu'on a interrogés, 70% des clients ont changé de marque favorite les 5 dernières années. Donc ça dit quelque chose quand même sur la loyauté. Il y a un vrai écart de résonance entre la marque et le client. Donc la désirabilité, ça reste important. Les fondamentaux de la désirabilité, en tout cas pour les acteurs ou les marques qui n'ont pas ces fondamentaux, ils doivent les renforcer. Mais là, on vient ajouter un actif qui est l'actif de la relation.
14: Mais alors, ça veut dire que là, on a le constat, on a le diagnostic, mais elles sont où les clés d'amélioration ?
12: Alors, il y a plusieurs... Je pense qu'il y a un vrai sujet d'excellence opérationnelle aussi dans le secteur. Donc c'est un secteur qui a pu croître les dernières années. Là, il vit une crise systémique.
14: Oui, c'est pas un gros mot de dire que c'est une industrie. Et donc il y a un schéma opérationnel qui va avec.
12: En tout cas, il y a une charpente invisible qui est indispensable à construire dans le luxe pour pouvoir capter la donnée et pouvoir connaître le client et finalement ne pas être dans le transactionnel et adresser les clients d'une manière continue dans la durée pour que ça soit un vrai actif de marque. Donc l'excellence opérationnelle est un vrai sujet. Donc comprendre les fondamentaux de la désirabilité, aller chercher la différenciation, donc l'expérientiel est un différentiel, mais pas que. Et bien sûr, alors en tant que aussi qu'acteur de la technologie, donc Accenture, nous accompagnons aussi nos clients pour que, alors la technologie va venir définir cette charpente invisible à travers toute la chaîne de valeur. Elle reste importante. Alors que ça soit à travers la data, l'IA et tous les assets technologiques, avec vraiment l'objectif de venir de faire pénétrer la voix du client.
14: C'est un enjeu, on y reviendra en fin d'émission, sur la place des données, évidemment, des data, la place de l'IA aussi comme outil et non comme domination, hein, c'est structurant. J'aimerais qu'on bascule sur un secteur qui a beaucoup, beaucoup évolué. C'est central en termes de dépenses et de tendances et de dynamiques aussi, c'est particulièrement vrai, hein, dans l'hospitalité. Pour les très hauts revenus, certes, mais pas que, en fait, on plaide l'émotion, l'authenticité, le moment et le lieu qui vous transforment, Marie Leroy. C'est ça, en fait, le moment et le lieu et une vraie transformation de soi
15: Je pense, oui. Et au Ritz, en tout cas, il y a une singularité forte qui est que l'expérience est presque initiatique, dans le sens où franchir nos portes Place Vendôme, c'est déjà entrer dans une histoire, un univers... émotionnel, collectif, presque un mythe, et que cette émotion-là, déjà, elle transforme en soi. Et pour revenir sur ce que disait Amal, chez nous, il y a quelque chose de très, très important. C'est ce qu'on appelle l'intelligence émotionnelle des équipes. C'est une excellence, c'est un artisanat invisible et silencieux, vraiment, qui consiste à comprendre le client avant même qu'il ne s'exprime. Et quand on a réussi ça, je pense qu'on a tout gagné, parce que le client se sent vu, compris, reconnu dans ce qu'il est. Et c'est presque un sentiment en soi élévateur et transformateur.
14: Donc c'est dans la formation et dans l'esprit d'entreprise, une ultra-personnalisation, ça fait partie des codes et du savoir-faire. On pourrait faire le parallèle entre les gestes dans l'artisanat, mais là, c'est le savoir-faire du personnel, des collaborateurs du Ritz.
15: Absolument, c'est un vrai travail de l'ensemble des salariés. Ça se matérialise exactement comme vous le dites. Après, on a aussi d'autres moyens de toucher le client, en fait, qui viennent compléter cette excellence opérationnelle et cette intelligence émotionnelle. Aujourd'hui, on ne voit pas le Ritz comme un lieu d'hébergement, mais tu le disais, Anaïs, tout à l'heure, comme presque un écosystème culturel et émotionnel. Et ça aussi, ça va aller toucher le client. À titre d'exemple, on lance là, dans 3 semaines, notre tout premier festival d'art. Qu'est-ce qui va se passer? C'est 3 soirs en juin, dans le jardin du Ritz, Place Vendôme, donc sous les étoiles, avec 300 places par soir qui sont ouvertes à tous. Et on va créer une expérience très intime entre les spectateurs et les artistes autour de la danse, du chant lyrique, de la musique. Et ça, c'est quelque chose d'unique qui va aussi toucher le cœur du client et qui va le transformer.
14: Parce que l'hébergement ne suffit plus, c'est le prérequis de toute façon. Et donc, les établissements ne sont plus jugés sur ce point-là. Jusqu'à, et vous le précisez dans l'ouvrage, être le compagnon de vie. Est-ce qu'on ne va pas un peu loin dans l'expression où ça paraît faire sens ?
15: À mes yeux, quand on parle du Ritz, on ne va jamais assez loin.
14: D'accord.
15: Parce que le Ritz,
14: ça, c'est
15: quatre lettres
14: qui parlent.
15: Voilà, qui rayonnent dans le monde entier et que, où que vous soyez, tout le monde sait ce que ça signifie, le Ritz. C'est vraiment une institution
14: mais
15: mythique.
14: Un établissement, une marque, oui. En somme, compagnon oui. de vie. J'ai besoin que vous m'expliquiez oui. quels sont les tenants, justement.
15: Alors, pour un peu rebondir sur ce que disait Eric, le produit, c'est fini.
14: Oui.
15: Donc, on ne vend pas des chambres d'hôtel.
14: C'est ça.
15: Enfin, même si nos chambres sont exceptionnelles, sont sublimes, sont entretenus chaque jour par des équipes de marbriers, de peintres à la feuille d'or, etc. Le produit est fabuleux, mais on ne vend plus que le produit. On va vendre des expériences, comme le festival dont je vous parlais, mais pas que. C'est des soins au spa qui sortent de l'ordinaire, comment on va transformer l'expérience de wellness, par exemple. C'est comment on va accompagner le client dans son séjour à Paris en lui proposant de prendre un cours de cuisine avec nos chefs, et de lui confier des secrets que personne d'autre, auxquels personne d'autre n'aura accès. C'est des expériences dans nos restaurants qui sortent aussi de l'ordinaire, puisqu'on travaille beaucoup sur des soirées thématiques où le client entre dans la danse presque, et donc devient un acteur, et on l'accompagne au fil du parcours, c'est-à-dire que même après son séjour, même après son expérience, on travaille là aussi avec la data et on va aller le toucher et continuer ce fil relationnel au travers de notre CRM.
14: C'est comme ça qu'on entretient le lien sur, en plus, où on rend véritablement captif le client et potentiellement les générations, puisqu'on peut transmettre ce lien à partir de là. Donc, on sait comment nouer cette relation. Dans cet ouvrage, il est question évidemment de cette marque qui émet, mais on a un peu oublié ce que le client éprouvait. On a touché les limites, Anaïs Duquesne, de la désirabilité. On l'a évoqué, mais clairement.
13: Oui et non. Le luxe est encore désirable. Eric et moi sommes d'accord là-dessus. Mais nous estimons qu'on doit changer de paradigme et créer un lien qui soit plus fort que de la désirabilité.
14: Oui, on revient à l'hospitalité, clairement.
13: Tout à fait, tout à fait. Et je rejoins Marie sur ce qu'elle vient de dire. On le détaille dans le livre et notamment dans le chapitre de Frédéric Verlet. L'idée, c'est de transformer, mais sur la durée.
14: Oui.
13: Et de créer un lien qui soit tellement profond et tellement sincère que ça ne soit pas évanescent et que ça ne s'évapore pas au bout de 3 jours, une fois qu'on est rentré chez soi, après un séjour merveilleux, certes. Mais l'idée, c'est de changer les vies, de changer les êtres et de marquer les trajectoires.
16: En réalité, la désirabilité ne doit pas se transformer en hubris. Et on prend un exemple très concret de la désirabilité folle. Là, c'est la collaboration qu'on a entre Swatch et...
14: Oui, ça clairement, largement commenté.
16: Là, avec, en effet, ces pop, ces montres qui ont créé, du coup, une folie, qui ont fait brûler des boutiques. Et du coup, les possesseurs de la montre originelle se sont sentis blousés, se sont sentis même trahis par rapport à ça. Et c'est cette collaboration, on voit Swatch, monde de luxe, qui crée aujourd'hui une désirabilité complètement folle, qui amène la dissonance. Mais je reviens sur cette idée de compagnon de vie, c'était intéressant, parce que sur Génération Z et le luxe déjà, la conclusion par rapport à la Chine, c'était la Chine, la jeunesse chinoise, veut des compagnons de vie.
14: Oui, parce qu'il y a aussi la question derrière. Vous l'avez évoqué d'emblée, de la valeur réelle, certes, de pas la pression d'être floué par les maisons de luxe, et puis de l'intention, vous l'évoquiez tout à l'heure, de l'intention,
16: c'est l'intention
14: qu'on met justement.
16: Et l'intention, Swatch Royal Oak, vous voyez.
14: Est particulièrement sensible.
16: Oui, c'est les premiers à être partis, très concrètement, mais être partis vers quoi ? Vers de la beauté, vers la longévité, vers l'hospitalité. Donc c'est pour ça que ce désir luxe, il est toujours là, mais simplement, il change de nature.
14: Je voudrais revenir, Marie Leroy et Éric Brionne, sur l'hospitalité, parce qu'il y a quelque chose qui m'a interpellée dans l'ouvrage, et ça ne m'étonne pas trop d'Éric, jusqu'à parler de white lotusation, de l'hospitalité. Qu'est-ce que ça veut dire? Moi, je vois un monde névrosé hein, quand on parle de white lotusation. Donc, qu'est-ce qu'il y a derrière?
16: Oui, y a ça, parce qu'en fait, là où on a défini un outil sur c'est quoi être transformatif, et on a défini 8 dimensions transformatives, mais quand même 3 sur 8 sont de l'ordre du psychologique, sont de l'ordre de l'alignement de soi, sont de l'ordre du renforcement mental. Donc, en effet, aujourd'hui, très concrètement, pourquoi cette obsession du transformatif? C'est l'obsession du développement personnel, et c'est aussi un monde qui est malade, où aujourd'hui il est de plus en plus dur. Donc, le transformatif, c'est, avant de se transformer, c'est renforcer ses bases pour pouvoir sculpter un chef-d'œuvre de soi.
14: Marie-Leroy, ça revient à ça. C'est un retour à soi, c'est une déconnexion du monde et une reconnexion à soi quand on passe...
15: Totalement. Et quelque chose de très, très fort chez nous, c'est l'aspect refuge. Donc, nos clients qui voyagent à travers le monde entier, qui ont accès à tout, finalement, ont besoin à un moment de se retrouver...
14: Et là, on revient à l'exclusivité.
15: Protégé, voilà, exactement. Protégé en toute sérénité, dans un abri qui leur correspond et dans lequel ils vont pouvoir... souffler, se révéler, et voilà. Et ce que tu disais, repartir en étant encore plus eux-mêmes.
16: De soi, ouais. Mais sans oublier l'autre. Mais un autre choisi. Parce qu'en effet, quand je vais au Ritz, il y a une communauté de fans du Ritz.
14: Et on revient à quelque chose de rite et d'appartenance. Oui,
16: parce que la solitude rend mal. Enfin, rend malade ici. Donc,
14: je voudrais, Amal Benichou, qu'on revienne sur les clientèles. Il y a des clientèles selon les âges, les revenus, mais toutes désireuses d'une relation. Moins de subordination, finalement, avec plus de profondeur du lien, pas les vues, c'est ce que vous disiez, Anaïs. Un retour au précieux, c'est ce que le client va chercher?
12: Tout à fait. Et en fait, quand on regarde, avant de regarder par segment, en fait, il y a une vraie recherche d'authenticité dans la relation avec la marque. Et Anaïs l'a évoqué.
14: Dans l'intention, cette, l'authenticité, voilà, c'est un ensemble.
12: Du vrai et pas du marketing. Et donc ça, c'est vraiment un point essentiel pour travailler sur la résonance. Quand on regarde sur les moins de 40 ans, sur cette dimension relationnelle, on voit que c'est une génération ou c'est en tout cas un segment qui veut exprimer sa personnalité, qui veut avoir de... se connecter à une communauté, donc le sentiment d'appartenance est important à un style de vie. Et on parle beaucoup de style de vie, alors on peut pousser le curseur vers aussi la longévité qui est un peu la prochaine frontière de l'industrie, pas comme une catégorie, et ce ne sera pas une catégorie de mon point de vue, mais plutôt... cette recherche ou ce recentrage sur soi-même et le luxe n'est plus, enfin en tout cas demain, le luxe n'est pas offrir un beau produit, mais plutôt permettre aux clients d'avoir une belle vie et pendant longtemps.
14: Là, je m'adresse à tous pour finir cette émission. Transformer le luxe ou transformer les luxes? On a des générations diverses avec des approches différentes, des quêtes différentes, on l'a vu, des revenus variés et des marchés. Là aussi, on l'a vu entre la Chine, les États-Unis et pas que, des disparités culturelles assumées, c'est indispensable. Donc, cet ouvrage, c'est quoi? On peut adapter une seule recette unique? Est-ce que c'est possible, en fait, avec cet éclatement?
16: Il y a 6 recettes très différentes qui vont de la sustainability, mais connectées au produit, pas pour faire des leçons de morale, pour faire la valeur produit, à un luxe aussi post-occidental. On voit la montée des marques chinoises qui, elles, sont en totale résonance avec leur public et qui sont maintenant du luxe. Hein, à Lao Pugong, c'est du luxe, hein, clairement. Ici, mais je trouve qu'il y a une géopolitique en fait du luxe qui apparaît, et c'est à travers la préface de Cyril Chapuis, donc L'Oréal Luxe, et
14: qui plaide pour un luxe à la fois poète et paysan.
16: Exactement. Donc, mais le luxe est mort, vive le luxe. Et en postface, on a Joël Azan de Kering, qui justement, alors lui, c'est intéressant, c'est pas ni l'un ni l'autre ou une remplaçante, c'est il veut le luxe de l'être. Et le luxe de l'avoir, ici.
14: En fait.
16: Et on voit clairement, et en effet, je rejoins complètement Amal, on est sur une révolution systémique où à l'arrivée, in fine, pour arriver à faire... L'objectif, c'est le luxe transformatif. Ça me paraît évident, parce que le luxe transformatif associe produit et être. Donc, il y a les deux, ici. Mais pour réussir ce luxe transformatif, il faut une plateforme. Il faut de la technologie. Et là... On va finir avec l'IA, entre guillemets. Il y a un chapitre remarquable signé par LVMH, Franck Lemoyle, ici, qui est pour le Quiet IA. C'est-à-dire une IA invisible, oui, mais bien là.
14: L'humain garde la main.
16: Voilà. Le luxe, enfin, IA, luxe insoumis à l'IA, ça ne veut pas dire ne pas travailler avec l'IA, mais savoir le mettre à sa place.
14: Non, mais justement, et si on veut parler d'émotion et de lien, il faut que ça garde le caractère humain et au-delà.
16: Mais des émotions, ça ne veut rien dire en même temps si on n'a pas défini ses émotions. Clairement, le mot émotion, c'est comme expérience. Vous voyez, le stress transformatif, c'est une expérience avec un but. Mais les émotions, il faut savoir les définir. Et l'exemple type, c'est Chanel aujourd'hui. Le Chanel, là, on a sur la Chanel Mania qui vient de retour, donc un retour de désir.
14: Oui, tout à fait.
16: Pourquoi ? Parce que, alors, au-delà du produit, de l'artisanat, il y a une émotion qui apparaît très forte chez Chanel, c'est la joie. On avait parlé déjà lors d'une chronique.
14: Parlé, ouais.
16: Et on le voit comment c'est décliné en campagne de communication et dans le défi. Donc, l'émotion, c'est bien, mais il faut définir son émotion pour avoir sa signature.
14: Oui, parce qu'il faut en adéquation avec sa cible et son ADN. Merci beaucoup à tous les quatre d'être venus sur le plateau d'Iconic Business. Je rappelle, Luxe Renaissance aux éditions du Note, Transformer le luxe sous la direction d'Éric Brionne. En plateau, Anaïs Duquesne, co-autrice de cet ouvrage. Amal Benichou d'Accenture, au pôle luxe, directrice exécutive. Merci d'avoir été là, Marie Leroy, directrice marketing et digital au Ritz. Merci à tous les quatre. Iconic Business, le luxe par BFM Business, en podcast, en replay. Évidemment, l'occasion de revoir aussi Vincent Chabot, auteur de Sociologie du luxe. Vous verrez, cela fait largement écho à cette discussion. Puis on se retrouve vendredi à 21h.
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4: 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Il est 13h. 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
23: Bonjour à tous, ravi de vous retrouver pour cette nouvelle émission BFM Entreprise, l'émission, vous le savez, qui plonge au cœur des boîtes tout au long de la semaine. Le lundi, on parle de leadership, le mardi des outils RH, le mercredi de croissance, le jeudi de transmission. Les outils RH, donc, et cet éléphant dans la pièce, l'intelligence artificielle, beaucoup de questions avec cet outil qui va vite, très vite. Comment organiser au mieux nos entreprises? Comment s'entourer au mieux? Ce sont les questions que vous nous avez posées, auxquelles on va répondre aujourd'hui avec mes invités. Dominique Podesta, directrice associée au sein du cabinet de management de transition EIM. Bonjour Dominique. À vos côtés, Geoffrey Fournier, président de Victoria RH. Bonjour Geoffrey.
24: Bonjour.
23: Et notre juriste du jour, Xavier Dulin, avocat spécialisé en droit social. Bonjour Xavier.
25: Bonjour Sandra.
23: Les outils RH à l'heure de l'intelligence artificielle, c'est parti.
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23: C'est très intéressant ce thème parce qu'il y a plein de façons de prendre le sujet, plein de questions à se poser. On va déjà commencer par cette question de Zino pour vous, Dominique. Il nous demande quels sont les nouveaux profils dont ont besoin les entreprises pour réussir leur transformation. Question un peu vertigineuse, hein, faut l'avouer.
1: Oui, alors comme on venait juste avant de parler de Cannes, vertige, Alors moi, il y a un angle qui me vient tout de suite. D'abord, on est dans le prospectif. Et ma prospective est fondée plus sur ce qu'attendent nos clients chez EIM, plus que sur véritablement se inventer ou deviner ce qui sera fait demain. Les transformations aujourd'hui, nous, ce qu'on observe, c'est qu'elles sont liées d'abord à des contextes qui sont particulièrement différents du passé, qui impliquent de l'inconnu, la capacité à gérer l'incertitude, qui nécessite d'avoir un sang-froid incroyable, parce qu'en fait, comme on n'est jamais tout seul, on a une visibilité, une vision en fait de la transformation qui dépend aussi de la manière dont nous-mêmes on a vécu chacun nos expériences, hein, quand on est dans un comité exécutif. Donc, moi je dirais le sang-froid véritablement, est ce qu'on observe plus aujourd'hui, plus encore qu'avant, parce qu'il y a l'inconnu, parce qu'on travaille avec des gens qui sont très différents et qui changent très régulièrement aussi, parce qu'on s'appuie sur son passé, mais en fait, il y a plein de choses qu'on doit sortir de nos certitudes et de nos biais habituels. Et puis la deuxième compétence que j'évoquerai, c'est l'écoute. Voilà, écouter l'autre dans ce qu'il est, en quoi il est différent de nous et écouter ce qu'on ne connaît pas. Se nourrir aussi des approches différentes.
23: Geoffrey Fournier, vous êtes d'accord avec ça ?
2: Oui, complètement. En fait, en complément de ce qu'a dit Dominique, c'est vraiment cette capacité de discernement. En fait, ce qui va se passer, c'est que, en fait, de plus en plus, en fait, nos collaborateurs vont être augmentés. Ils vont avoir une masse d'informations très importante à ingérer, sans pour autant avoir la maturité pour le faire. Et c'est cette capacité de discernement qui va permettre de faire vraiment la différence, notamment pour les managers.

0: différents. Et ça, c'est un risque majeur de l'IA, notamment, moi, je le vois dans les grands groupes, hein, où quand on gère 2000, 3000 embauches de jeunes diplômés ou de profils commerciaux, eh bien, on a évidemment besoin de l'IA pour accélérer. Et donc, on en oublie ces 20% qui font la différence. C'est toujours la règle des 80-20. Hein. Donc, les 20% qu'on ne voit pas sont probablement ceux qui nous apportent toute cette curiosité, cette inventivité, ce sang-froid et ce discernement dont on parle. Donc, il y a un vrai sujet sur les grands groupes où il y a un vrai risque, à mon avis, justement. C'est qu'on ne verra plus ces profils-là. Et en revanche, il y a une vraie opportunité pour les ETI. Pour les entreprises familiales, où il y a des dirigeants qui doivent connaître tout le monde. Parce que dans ces entreprises, un, le salarié peut encore se retrouver reconnu dans ce qu'il est. Et deux, les dirigeants ont encore accès à leurs salariés. Mmh. Et je crois que ce qui fait la différence et ce qui fera la différence, notamment dans ces process-là, ce sera la capacité à regarder les individus, en fait, et à rendre visible ce que nos process rendent invisible.
1: Sophie vous demande, et je trouve que la question est pertinente, pour bien s'entourer à l'heure de l'IA, Xavier, faut-il recruter des personnes compétentes dans le domaine d'activité du poste, finalement, ou des geeks ?
2: C'est vrai que c'est toute la question à l'heure de la mécanisation, la robotisation. On se dit qu'en fait, il vaudrait mieux avoir de très bonnes machines qui maîtrisent ces outils-là plutôt que des personnes compétentes. En fait, ce n'est pas vrai, fort heureusement. C'est pas vrai à l'heure d'aujourd'hui, comme diraient certains dans une logique redondante. C'est qu'en fait, il n'y a pas de doute, on recrute d'abord des personnes compétentes dans son domaine.
1: Mmh, encore aujourd'hui.
2: On a besoin, par ailleurs, de personnes qui ont une certaine curiosité. Une capacité d'adaptation, une certaine curiosité, avec une certitude. Donc ça veut dire que l'émotion compte encore. On dit, en fait, l'idéal, la combinaison idéale pour tout métier, c'est vraiment la tête, le cœur et la main. Donc c'est la tête, vous pensez, vous êtes capable de faire ce qu'il faut correctement. Le cœur, vous êtes capable de réfléchir par rapport aux besoins de votre client et besoins de votre entreprise. Et la main, vous allez pouvoir le réaliser. Aujourd'hui, l'IA, elle nous sert pour la tête. On n'a pas de réponse pour le cœur et la main. Pas encore, peut-être demain, mais on n'a pas encore de réponse. Donc il y a cette première certitude, il faut d'abord recruter des gens compétents, mais avec une certaine curiosité, c'est ce que vous avez évoqué. Et la deuxième chose en droit social qui est vraiment primordiale, c'est qu'en fait les entretiens d'embauche, les tests à l'embauche ne vous permettront pas de savoir si vous avez ou non le bon candidat. Vous allez savoir si la personne a des compétences dans le domaine qui vous intéresse, grâce au CV, à l'entretien, certes, vous aurez un certain niveau, mais le cœur et la main, vous ne saurez pas. Mmh. Et même chose pour ce qui est de la maîtrise des outils IA, ce n'est que la période d'essai qui vous permettra d'avoir des réponses à cette question sur cette curiosité, cette capacité d'adaptation et donc de combinaison de ces justes compétences avec ces outils contemporains et la réalisation concrète qui nécessite encore. Ce que je dis souvent pour l'IA peut-être, c'est que vous avez une notice. Et vous êtes cuisinier, vous avez la recette de cuisine. Vous allez avoir la meilleure recette de cuisine. Et vous allez avoir les étapes à respecter. Vous n'aurez pas le plat réalisé.
1: Oui, je vois ce que vous voulez dire, Dominique.
0: Alors, je voudrais juste compléter, parce que je ne sais pas si tu fais beaucoup de cuisine, en fait. mais je dis ça parce qu'en fait...
2: Mais ça compte, les deux comptent. Le geste et la notice.
0: Non, je plaisante. Mais ce que je veux dire par là, c'est que si on pose la question à ChatGPT, fais-moi une quiche avec ce que j'ai dans le frigo, il va nous la faire, en fait. Donc, il va aller au-delà de la recette et il va nous la faire. Si on fait un parallèle un peu simple avec les compétences, la grande différence dans les profils, moi, je trouve, c'est que il y a à la fois les grands recrutements collectifs. Encore une fois, le grand collectif, les process, etc., où on va trouver ce qu'on... Dans 80% des cas, les profils qui nous conviennent, parce que l'un dans l'autre, le recrutement est en soi déjà une science qui est tellement aléatoire qu'on gagne un peu en process. Ce qui est très différenciant, c'est notamment les dirigeants, parce que dans leur COMEX, ils ont 10 personnes à recruter. Ils n'en ont pas 50 ou 70, et quand il y a du turnover, c'est une ou deux dans l'année. Au-delà des compétences, ça se voit dans les CV, ce qui est vraiment observable, c'est la capacité à résoudre des problèmes. C'est pas une histoire de compétence, c'est que quel que soit le parcours de quelqu'un, vous prenez un contexte différent, il est la bonne personne ou il n'est pas la bonne personne. À l'heure de Cannes, on pourrait parler des castings. Et ça, c'est un élément essentiel et les dirigeants le savent. Juste cette anecdote. Hier, je suis interrogée sur un dirigeant de retournement chez UIM. Eh bien, nous nous sont demandé des business, qu'est-ce qu'on a fait ? Remarque du dirigeant, ne me donnez pas des cas de ChatGPT. Donc, il y a une lucidité absolue sur le fait que c'est plutôt les partenaires où les individus eux-mêmes, qui à travers leur CV, vont aller augmenter leur profil

0: ou leur offre, alors qu'en fait, tout réside dans la réalité. On continue à avoir, et notamment des dirigeants, qui évidemment sont complètement connectés à la réalité. Donc, quand je suis sur du volume, je gagne en process, mais quand je suis sur des individus et des expertises, je gagne en précision, évidemment, et en fiabilité quand je rencontre et quand je suis sur la réalité.
1: Comment bien s'entourer alors de l'IA et cette inquiétude, cette petite musique depuis plusieurs années maintenant, Geoffrey Fournier, c'est d'être remplacé par l'IA. Soraya nous demande, l'IA va-t-elle remplacer les managers ou révéler les mauvais?
2: Un petit peu les deux, en fait. Le manager très structurant, en fait, qui avait principalement pour qualité d'automatiser, de mettre en place des process, etc. En fait, ces qualités-là, elles vont être un petit peu relayées au second plan, puisque des managers un petit peu plus faibles dans ces domaines-là, en fait, va se faire aider d'un outil qui lui permettra, en fait, de structurer et de vraiment alimenter son reporting et la nécessité d'une validation ou d'un contrôle. Donc, l'outil va compenser cette faiblesse-là. Ce que l'outil va pas compenser, en revanche, c'est cette capacité, encore une fois, de discernement à gérer l'humain, l'émotionnel. Ça c'est clair. Donc on aura un manager augmenté à l'image qu'on a un collaborateur augmenté, mais ça en restera là, en fait, hein. Quelqu'un qui a des limites dans le domaine émotionnel ou dans la relation à l'autre, etc. Ben, en fait, cet outil-là, il ne permettra pas de le compenser, en tout cas.
1: Pour vous, ça veut dire que en soi, tout ce qu'on dit sur l'intelligence artificielle dans le recrutement, ça va pas faire tant de changements que ça?
2: Ça va changer les process, ça va les rendre plus rapides. Les grosses masses vont être traitées plus rapidement. Mm-hmm. En revanche, sur des recrutements, on va dire très spécifiques, sur des fonctions sensibles. Prenons un exemple très simple. Prenons l'exemple d'un directeur sécurité, sûreté, d'un grand groupe de défense, etc. Bah, il faudra aller un petit peu au-delà. Et c'est pour cette raison qu'il y a également des dispositifs d'évaluation et des dispositifs de vérification de référence. Mm-hmm. Et une période d'essai, bien entendu, comme on le disait auparavant. Donc, il faut quand même avoir tous ces éléments en tête. Le recrutement, il s'arrête à la fin de la période d'essai, comme je dis souvent. Ça fait partie du process. Il s'arrête pas au moment où on traite un CV et on valide ou on signe un contrat de travail.
1: Dominique,
0: l'IA est apparue, enfin c'est pas d'hier, il y a déjà des entreprises qui depuis environ 10 ans travaillent avec des process accélérés de recrutement. Donc même les plateformes de recrutement ont déjà, avant même l'IA, complètement aseptisé le recrutement, d'ailleurs avec beaucoup de frustration des individus qui se disent j'ai pas de réponse, je sais jamais si je suis pris, etc. Parce que quand vous gérez des gros volumes, vous mettez une annonce, vous avez 2000 CV qui arrivent et c'est plus comme on le faisait il y a 30 ans, on regardait chaque CV, les lettres de motivation, etc. Donc ce monde là n'est pas nouveau. Donc oui, il y a un impact absolu quand on a des grands volumes de recrutement et c'est une grande chance parce qu'on est capable d'accélérer le recrutement et quand on a des besoins urgents, c'est bien. En revanche, on a déjà vu un certain nombre de limites à ça. Le deuxième sujet, c'est qu'il y a un autre impact recrutement, c'est la suppression de tous les postes qu'on voit apparaître, dont certains sont prédictifs, bon, avec des tensions énormes sur ce que ça va représenter, mais on le voit déjà, les cabinets d'audit, les cabinets de conseil, eux, c'est carrément leur modèle qui bouge. Parce qu'en face, on le voit aussi dans le cinéma, dans le monde de l'image. Mmh. Les clients disent, est-ce que vous me facturiez 2,5 parce que vous mettiez plein de compétences, maintenant je sais qu'il y en a une partie qui est faite par l'IA, donc vos marges vont réduire. Donc il y a absolument un impact. Mesurer ce que ça va représenter, c'est probablement, enfin, chacun peut donner son chiffre, mais c'est clair, manifestement, il y a des modèles économiques qui vont être profondément transformés par l'IA, et ça commence déjà dans les postes qui sont à créer, qui ne le seront pas, et les postes supprimés.
1: Une question existentielle que nous pose Jean, j'aime beaucoup cette question. Faut-il accepter l'idée que votre candidat puisse être meilleur que vous, par exemple par ses compétences, ses nouvelles compétences dans l'IA que vous n'avez pas? C'est très intéressant ça, Xavier Dulin.
3: Oui, je pense que sur cette question de la maîtrise des outils, de nouveaux outils liés à l'IA, parce qu'on a parlé longtemps des nouveaux outils de l'information et de la communication, là on est vraiment, c'est vraiment tout à fait autre chose, hein. On va bien plus loin, mais encore une fois, je pense qu'il ne faut pas avoir effectivement de gêne par rapport à ça. Par la force des choses, aujourd'hui ceux qui se retrouvent sur le marché de l'emploi maîtrisent mieux les outils que ceux qui sont déjà installés, le plus souvent, sauf si vraiment les personnes en poste, s'ils sont réellement intéressés, ont accepté de se former. Donc je dirais que majoritairement, oui, il faut accepter l'idée que celui qu'on va recruter, celle ou celui qu'on va recruter, maîtrisera mieux ces outils-là. Mais il faut fixer des lignes, parce qu'en fait, il y a toujours cette question, et notamment en droit, c'est un des plis de mes réflexions, c'est qu'il ne faut pas qu'il y ait non plus un partage de l'autorité immédiat. Et ça, on vous courir à la catastrophe, parce qu'il y a aussi un partage de responsabilité. Donc, il faut intégrer cette idée que peut-être que l'autre est meilleur que vous dans un cabinet d'avocat. est meilleur que vous parce qu'il saura mieux utiliser ces outils-là, ça ne veut pas dire qu'il est, c'est un meilleur avocat que vous. Hein. Et, c'est donc, et il faut fixer des lignes. Et il ne faut pas non plus interdire le recours à l'IA. Il faut l'intégrer en veillant notamment à ce que les références ont pu être voilà, vérifiées, qu'il n'y ait pas d'hallucinations, ce qu'on appelle des hallucinations, parce que l'IA vous fait plaisir. Elle va répondre de toute façon. Les sites que vous consultez vont répondre, notamment s'ils sont payants, ils vont vraiment aller au bout de la réflexion. Donc ils vont vous répondre même quand la réponse n'est pas valable, en fait. Donc il faut, dans la logique du recrutement, se dire « je vous permets de l'utiliser, mais de bonne foi ». Vous me direz ce que vous avez fait par vous-même et ce que vous avez fait avec l'IA.
1: Ça met, il y a derrière cette question le spectre d'un bouleversement de la hiérarchie en entreprise. J'embauche quelqu'un qui est plus jeune, qui maîtrise mieux l'IA que moi. Est-ce que derrière, justement, l'autorité pourra être exercée de la même façon? Est-ce qu'il y aura toujours un échange de compétences? Geoffrey, vous en pensez quoi?
2: Le management va être complètement différent. Hein. Il est le management très vertical que l'on peut connaître depuis quelques années, ou dans des situations un peu particulières, typiquement le management militaire, etc., un petit peu plus vertical.
1: Oui.
2: Et bien dans les faits, il pourra pas être effectué. On sera plus sur un management inspirationnel, de plus en plus vis-à-vis des jeunes, et on sera vraiment là-dedans. Et donc à nous de trouver le juste équilibre en fait entre les deux, entre autorité, contrôle et inspiration.
1: Ce qu'on dit souvent, que le contrat de travail, il est basé sur la
3: loyauté.
1: Et sur l'autorité, sur cet exercice de l'autorité, sur cette.
3: Exactement, il faut vérifier et exiger cette vérification. Et je dirais même qu'on va sur le terrain disciplinaire si cette vérification n'a pas été faite, hein, parce que c'est une exigence du métier. Notamment, je vous dis, pour les métiers que je connais, droit, le chiffre, vous devez vérifier ce que vous avez obtenu grâce à l'IA. Il y avait une question qui se dédoublait tout à l'heure, on dit, est-ce qu'il y a un changement? Il y a la question du changement et du remplacement. Le changement, il est majeur, ça, je pense que c'est absolument incontestable. En plus, il est en mouvement avec une accélération, hein, c'est exponentiel. C'est-à-dire que ce qu'on dit aujourd'hui, dans 6 mois, peut encore bouger. Donc l'accélération, elle est incontestable, c'est une révolution industrielle. Donc est-ce qu'il y a changement? Ça, c'est absolument incontestable. Donc bien s'entourer, c'est effectivement s'entourer de personnes qui auront au moins des capacités, des compétences dans le domaine choisi, mais aussi une capacité de s'adapter à ces questions-là, avec un recul émotionnel, parce qu'il y a des biais idéologiques. Hein, aujourd'hui, pour tous les sites qu'on peut utiliser, il y a des biais idéologiques qui sont plutôt positif, mais il faut savoir qu'il y a une certaine logique, hein, qui est définie. Il y a une question politique. Après, la question du remplacement. Est-ce qu'il va y avoir aujourd'hui un remplacement par l'IA? Ce n'est pas le cas. Et quand on consulte la doctrine autorisée, en quelque sorte, comme on l'a fait en droit, vous avez vraiment deux écoles. Et c'est pas simplement la discussion, vous voyez, café de commerce, qu'est-ce qu'on en pense, qu'est-ce qu'on a ressenti. Non, il y a vraiment doctrine autorisée, vous avez deux écoles. Il y a ceux qui vous disent que le remplacement sera terrible et qu'il y aura un chômage de masse. Et vous en avez d'autres qui vous disent pas du tout, puisqu'il y aura de nouveaux métiers et des exigences de contrôle. Donc là, il y a deux écoles. Ce qu'on sait aujourd'hui, c'est que l'IA, c'est du texte. Il n'y a pas encore, c'est ce que je disais tout à l'heure, il n'y a pas encore le geste.
1: Ça dépend de la vitesse à laquelle
3: Exactement.
1: Tout ça va se mettre en place. Exactement. Quel est votre avis à tous les deux là-dessus? On prend quelle théorie? Dominique?
0: Moi, je prends la théorie du pragmatisme et du réalisme, surtout des sujets, notamment dans les organisations et les entreprises. Aujourd'hui, il n'y a pas une entreprise qui est capable. Alors, on peut faire même les business plans financiers, économiques, sont remis à plat tous les ans. Donc, je crois à la réalité des relations humaines, en fait, dans les organisations. Et là où l'IA est un outil certainement augmenté qui modifie les modèles économiques des entreprises manifestement, puisque ce sont les entreprises elles-mêmes concernées, des Capgemini, les Big Four, etc., qui en parlent pour leur propre modèle. En même temps, il y a d'autres pans d'entreprises qui sont absolument pas encore dans l'IA développée parce que leurs data sont pas fiables, parce qu'elles sont complètement internationales. Et nous, on le voit, on passe pas notre temps chez UIM à avoir des projets forcément IT. On a des projets de transfo, de retournement d'entreprise, on recherche des compétences qui ont du sang-froid, qui sont capables de régler des problèmes. C'est ça la réalité des entreprises. Donc moi, je suis plutôt à prédire le réalisme qu'à prédire des choses qui n'engageraient que moi. Et ça aussi, c'est un vrai sujet dans l'IA. C'est qu'est-ce qui m'engage dans mes convictions? Qu'est-ce qui engage une réalité? Et comme les salariés et les individus sont de plus en plus connectés à tout ont toute information qui valent ou pas quelque chose. Rester connecté à l'humilité de ce qu'on raconte, c'est pour moi aussi une qualité du manager demain, du salarié ou du dirigeant. L'humilité.
1: Geoffrey Fournier, vous en pensez quoi ?
2: Moi, je pense qu'on ira sur un remplacement, mais que je qualifierais mesuré sur certaines choses très précises. Les postes de début de carrière facilement automatisables, les postes de cadre de, on va dire, middle management, qui seront facilement automatisables également, puisqu'en fait, ce pourquoi on les a créés, en fait, pourra être outillé et permettra, en fait, on soit N plus 1 de le faire en gagnant énormément de temps. Donc, je pense que ce sera surtout ces deux populations-là qui vont perdre, entre guillemets, avec le développement de l'IA. Et il y a plein de choses qui vont se développer. Et encore une fois, moi, quand je parle de l'IA, je passe souvent de cette pub des poulets loués. Bah, le poulet loué, il sera jamais remplacé par ChatGPT. Donc, vraiment, il faut avoir ça en tête.
1: Il y a quand même des secteurs.
2: Il y a des secteurs qui seront pas du tout impactés.
1: C'est rassurant de vous écouter. Il y a Edmond qui pose une question très intéressante, parce que c'est vrai qu'il y a ça aussi dans ce sujet. Faut-il miser sur des bonnes formations initiales ou sur la formation professionnelle continue pour bien s'entourer justement à l'heure de l'IA ? C'est vrai qu'aujourd'hui, on entend cette petite musique du « les écoles qui font 5-6 ans, ce sera plus utile dans quelques années, maintenant il va falloir se former au fil de l'eau pendant toute sa carrière ». C'est une bonne question que pose Edmond Xavier.
3: Oui, la question est essentielle, parce que c'est vrai qu'on se dit aujourd'hui, on a plutôt envie de recruter quelqu'un qui viendrait déjà avec ces compétences-là. Elles n'existent pas. Vous avez en fait beaucoup d'écoles qui effectivement utilisent l'IA, facultés et écoles qui utilisent l'IA, qui apprennent à s'en servir, apprennent à avoir un peu de recul pour les métiers pour lesquels c'est possible, parce qu'il y a plein de métiers aujourd'hui pour lesquels l'IA n'a aucune espèce d'utilité ou une utilité qui est très limitée. En droit, il n'y a pas de doute. Dans les cabinets d'avocats aujourd'hui, les premières, deuxième, troisième années peuvent être en grande partie remplacées par l'IA. Après, c'est plus difficile. Mais c'est... Donc la question était, est-ce qu'on peut miser sur une formation initiale ? Il faut avoir un bout de formation initiale, mais la réponse en faculté ou dans les écoles, aujourd'hui, n'y est pas. Donc en fait, vous êtes plutôt sur, à mon sens, de ce que j'en vois, de la formation professionnelle continue. C'est-à-dire que c'est vraiment une curiosité, puisque de toute façon, ces outils-là vont encore évoluer. Ils évoluent très très vite.
1: Oui.
3: Donc de toute façon, ce qu'on vous a appris à l'école, à l'université, sera toujours important, hein, puisqu'il y a des bases, des fondamentaux, une logique, une distance qui sera très importante. Mais en réalité, on est plutôt, à mon sens, là c'est empirique, sur de la formation professionnelle continue.
1: Dominique ?
0: Il y a plusieurs années, existait la formation sur le poste de travail. En situation de travail. Et le pragmatisme des entreprises aujourd'hui, quand on voit tous les programmes qu'on puisse développer en formation depuis des trentaines d'années, la nécessité de se réinventer sur la pédagogie à utiliser est absolument essentielle. En cours, il n'y a pas un... Moi, j'ai travaillé beaucoup avec l'EDEC à Nice. Il n'y a pas un cours où il n'y a pas un étudiant qui a son ordinateur ou qui a déjà ChatGPT qui enregistre et qui va lui faire la synthèse du cours. Donc, de toute façon, aujourd'hui, acquérir un diplôme, c'est presque à questionner quel est ce diplôme, en fait.
1: Oui. On est en phase de transition, d'ailleurs.
0: C'est très français aussi, de se dire, je dis bonjour à quelqu'un en fonction de son diplôme, les biais qu'on connaît sur les femmes qui peuvent pas évoluer, sur les seniors parce qu'ils ont pas eu le bon diplôme à l'époque. Donc, on voit bien qu'il y a une confrérie qui est très, très française. Plus française qu'ailleurs, plus nationale que dans d'autres pays. Après, l'expérientiel sur le terrain, on le voit sur les parcours de montée en compétences et de carrière des individus, c'est bien parce qu'ils ont vécu des expériences professionnelles différentes et qu'ils ont réglé des problèmes, qu'ils ont accès à des postes importants. C'est un sujet d'ailleurs qui gêne les femmes, c'est qu'elles n'ont pas mis en œuvre, quel que soit leur diplôme. Une femme qui reprendrait ses études pour passer polytechnique à 50 ans, on parie pas sur le fait qu'elle ait tout de suite un poste de dirigeante. Mmh. Celle qui a été dirigée une usine ou qui a implanté en Chine une usine pour son groupe, elle a plus de chances. Donc la preuve d'action est certainement dans les entreprises aujourd'hui encore plus nécessaire que le diplôme.
1: Geoffrey.
2: Je suis en ligne par rapport à ça. Je pense qu'un bon modèle, c'est vraiment les armées. Les armées, vous prenez un officier, par exemple, de l'armée de terre, sur l'intégralité de sa carrière, en partant du principe qu'il faut en moyenne 27 ans, vous avez entre 7 et 8 ans qui sont dédiés, en continu, qui sont dédiés à sa formation. Parce que vous avez, en fait, quelqu'un qui va faire Saint-Cyr, admettons, il va enchaîner école d'état-major, école supérieure de guerre, etc. Et derrière, s'il passe général, il y a encore un cours supplémentaire. Donc, moi, je pense que ça marche très bien, ça. C'est-à-dire d'avoir un parcours professionnel clair, soit d'expérience expertise soit de management, en l'occurrence là c'est de management, avec des expériences opérationnelles et des phases de formation continue.
1: Oui.
2: Et ça fonctionne très bien.
1: Hein. Prendre
2: et c'est
1: cet
2: pas
1: exemple.
2: Lié à l'IA. Hein, ouais. C'est la vie, je pense, qui marche comme ça.
1: Une dernière question de Léo, il nous reste 2 minutes. Quelle sera la compétence la plus rare dans les entreprises d'ici 5 ans? Geoffrey, vous en pensez quoi?
2: La
1: compétence la plus rare dans les entreprises, qui sera recherchée dans les années qui viennent.
2: Capacité de discernement, capacité à gérer l'incertitude. Encore une fois, je vais refaire le lien avec les armées. S'il y a quelque chose que les armées font très bien, c'est cette capacité, du fait du conflit militaire, à gérer ce qu'on appelle le brouillard de la guerre, hein, dans le jargon militaire. Et là, c'est exactement pareil. La crise sera permanente. Et donc, gérer les changements, c'est clé.
1: Voilà. Oui, absolument. Xavier.
3: Même réponse. 2027 ne sera pas 2026, 2028 ne sera pas 2027. C'est ça. Cette curiosité, capacité d'adaptation, avec ce recul, puisqu'on parle de l'IA aujourd'hui, avec ce recul par rapport aux réponses qui seront faites.
1: Sachant qu'en termes de droit social, il faudra réussir à objectiver.
3: Ah oui, exactement.
1: Cet aspect des choses,
3: mais c'est terrible.
1: Difficile.
3: C'est qu'en fait, vous avez des outils payants qui vous répondent très très bien, hein. Mais il faut toujours, toujours vérifier. Et donc, cette curiosité, cette adaptation, cette expérience, absolument. L'humain reste essentiel pour moi.
1: Dominique.
0: La résolution de problèmes. Il ne s'agit pas juste de dire « je sais faire », nous on le voit dans l'émission, « je sais faire » ou « j'ai fait », c'est comment j'ai résolu et prendre les clés du problème et résoudre le problème, même si on n'a pas tous les éléments. Donc, ça rejoint ce qu'on se dit, mais l'action pour avoir un impact, en fait. Une compétence qui maintient l'impact, la résolution de problèmes.
1: Voilà quelques clés aujourd'hui dans cette émission pour bien s'entourer à l'heure de l'intelligence artificielle dont on parle désormais tous les jours en entreprise. Merci à tous les trois d'être venus. Dominique Podesta, directrice associée au sein du cabinet de management transition EIM. Geoffrey Fournier, président de Victoria Merach. Et Xavier Dulin, avocat spécialisé en droit social. Merci à tous les trois d'être venus dans cette émission qui sera à retrouver à 12h30. Puis en podcast et en replay évidemment sur notre appli, sur notre site. Passez une très bonne journée sur BFM Business.
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6: Ça fait plusieurs mois, voire plusieurs années que vous travaillez sur des passerelles techniques, technologiques, entre l'écosystème Android Honor et les iPhones, c'est ça?
7: Oui, c'est ça. C'est vrai qu'historiquement, il y a deux systèmes d'exploitation principaux, en tout cas en Occident, qui sont Android et Apple. iOS.
6: C'est vrai qu'en Chine, parce que vous êtes un fabricant chinois, mais en Chine, il y a un autre système d'exploitation qui est en train de prendre le dessus.
7: Tout à fait, HarmonyOS. Mais c'est vrai qu'on ne le rencontre pas trop ici en Europe. Et l'interopérabilité entre Android et iOS, elle est complexe. C'est vrai que c'est difficile de recevoir des fichiers entre Android et iOS, d'exporter des notifications, de faire beaucoup de choses entre les deux produits.
6: Ne serait-ce qu'une montre connectée, finalement.
7: Hein.
6: Si on n'a pas une Apple Watch avec son iPhone, si on a une montre d'une autre marque, on n'a pas la même intégration poussée, en fait.
7: Exactement. Alors, autant Android, c'est open, c'est ouvert. On peut avoir un smartphone Honor et une montre de la marque Google, par exemple. Ça fonctionnera bien. Mais sur iOS, on considère souvent que c'est un peu une prison dorée. On est un peu enfermé dans cet écosystème qui empêche justement de pouvoir utiliser une Apple Watch avec un smartphone de la marque Honor, par exemple. Et c'est là où on vient casser un petit peu cette barrière, cette prison, et on propose aux utilisateurs iOS un peu plus d'interaction avec les produits Android. Ça commence par un AirDrop, donc on peut envoyer et recevoir des fichiers très simplement entre un smartphone Apple et un smartphone Honor. Mais en fait, contrairement à d'autres, on va beaucoup plus loin, notamment sur les notifications. Et ça peut paraître bizarre.
6: Alors attendez, je vous coupe, parce que l'AirDrop, ça y est compatible avec vos téléphones.
7: Tout à fait. On peut envoyer des fichiers depuis un iOS, depuis un iPhone,
6: d'accord,
7: sur un smartphone Honor, très simplement et très rapidement. Et même des gros fichiers de plusieurs dizaines de gigas.
6: Ok. Ouais. Donc là, ça y est, c'est la même technologie qui arrive sur les téléphones Android.
7: Tout à fait.
6: Ok.
7: Tout à fait.
6: Vous aviez un deuxième exemple.
7: Oui, c'est surtout sur les notifications où c'est intéressant, notamment au niveau de l'Apple Watch. Alors, il faut savoir que Honor, on vend des smartphones qui vont de 149 € jusqu'à 2 000 €.
6: Oui, si on prend le pliant,
7: exactement.
6: C'est un téléphone qui coûte plutôt cher.
7: Ce pliant-là. Et on a remarqué que presque 20% des acheteurs du Honor Magic V5 viennent d'iOS. C'est énorme. Dans l'industrie, c'est colossal. Et on pourrait se dire que cette fonctionnalité qu'on est en train de créer pour capter des utilisateurs iOS, ben justement, c'est une stratégie commerciale. Ce n'est pas le cas. En fait, on a remarqué que ces 20% d'utilisateurs iOS qui sont venus acheter un Honor Magic V5...
6: Qui ont switché.
7: Ils ont switché, exactement. Et ben en fait, ils ont encore des produits Apple. Et 70% d'entre eux possèdent encore une Apple Watch. Et ça, pour eux, c'est un irritant, c'est une contrainte. Ils ont une montre connectée qui fonctionne bien, ils en sont contents. Oui.
6: Qui fonctionne bien avec un iPhone.
7: Qui fonctionne bien avec un iPhone, mais qui ne fonctionne pas avec un smartphone Android. Ben nous, on offre la possibilité de rendre cet objet utile. Ce n'est pas perdu. Vous avez une Apple Watch, et ben vous pouvez continuer de l'utiliser avec un smartphone Honor. Vous recevrez vos notifications comme vous le faisiez avant avec votre smartphone sous Apple.
6: Mais est-ce que je n'aurais pas la même intégration poussée malgré tout?
7: On travaille
6: Toutes les fonctions santé, enfin je veux dire, l'Apple Watch est quand même intrinsèquement liée à l'iPhone. Jusqu'où vous allez en fait?
7: Pour l'instant, on se limite aux notifications.
6: D'accord.
7: Notifications d'appel, on peut lire ces messages, que ce qui viennent de WhatsApp ou même de la messagerie classique.
6: D'accord.
7: Et on travaille pour pousser encore un peu plus l'intégration et pourquoi pas aller sur des domaines comme l'application santé et autres.
6: D'accord. Il faut savoir qu'il y a quelques mois, mm-hmm. il était impossible pour une Apple Watch de discuter avec un téléphone Android.
7: Tout à fait. C'est en train de s'ouvrir peu à peu. Et on constate aussi que d'autres, comme par exemple Google, proposent de plus en plus d'intégration. Mais aujourd'hui, le constructeur qui propose le plus de fonctionnalités entre iOS et Android, c'est Honor, c'est nous, parce qu'on travaille la chose depuis maintenant plusieurs années.
6: Alors, est-ce que vous faites ça en discussion avec Apple ou est-ce que vous hacker un peu en quelque sorte les technologies d'Apple pour les rendre compatibles avec vos téléphones?
7: Un peu des deux. Donc oui, on a des discussions avec les équipes d'Apple parce que typiquement, si on veut pouvoir avoir une parfaite intégration entre les smartphones Honor et les MacBooks, parce qu'on peut aussi faire des choses avec les MacBooks, il faut installer une
6: application. AirDrop, je peux faire de l'AirDrop entre votre téléphone et un MacBook.
7: Tout à fait, on peut aller plus loin. Je peux copier un texte sur mon Honor et le coller sur mon MacBook.
6: Okay.
7: Je peux utiliser mon Honor comme un second écran de mon MacBook. Il y a plein de choses qu'on peut faire comme ça qui sont super utiles et qui manquent aujourd'hui aux utilisateurs potentiels.
6: Et donc Apple vous dit OK, go, on y va? Ou est-ce que malgré tout, on voit qu'en Europe, il y a le fameux DMA qui est arrivé et qui oblige Apple à s'ouvrir en fait aux autres écosystèmes. Est-ce que vous bénéficiez aussi de cette réglementation qui est plus favorable?
7: On en bénéficie, en effet. Même si on travaille la technologie depuis plusieurs années, le fait que Apple soit de plus en plus contraint à ouvrir son écosystème,
6: ça vous accélère.
7: Ça accélère grandement les choses. Tout à fait.
6: D'accord. Quoi d'autre? Est-ce qu'il y a d'autres interactions? Il y a un truc qui est assez impressionnant chez Apple, c'est par exemple, j'ai des AirPods, j'ouvre mes AirPods sans rien faire, ils se connectent en fait au téléphone, on n'a pas à aller chercher le Bluetooth, le produit, etc. Tout ça, c'est des fonctionnalités aussi qui peuvent arriver.
7: François, je vous invite à me réinviter d'ici quelques mois, parce qu'on aura de belles nouvelles à vous annoncer, notamment au niveau de l'intégration des AirPods, tout à fait.
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8: Bonjour à tous, je suis ravie de vous retrouver pour Focus Retail sur BFM Business, votre émission qui décrypte les tendances et les dernières innovations du secteur. Et aujourd'hui, focus sur les marques de joaillerie qui bousculent les codes. Comment une nouvelle génération d'entrepreneurs modernise le luxe et le bijou? Gemio, pionnier justement de la vente de joaillerie en ligne, fête cette année ses 15 ans entre ouverture de boutiques et création de nouveaux marchés. Où en est cette marque? Eh bien, c'est sa fondatrice et directrice artistique Pauline Legnaud qui viendra nous expliquer tout ça en plateau. Et puis alors que le diamant de synthèse s'impose de plus en plus en joaillerie, certaines marques choisissent d'en faire un véritable manifeste. C'est le cas d'Audace qui mise justement sur une joaillerie plus accessible, plus responsable et puis pensée pour une nouvelle génération. On recevra pour en parler sa cofondatrice Manon Lagnier. Focus Retail, c'est parti.
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8: Et j'ai le plaisir d'accueillir sur ce plateau Pauline Léniaud, bonjour, bienvenue sur BFM Business. Vous êtes la cofondatrice de Gémio que vous avez fondée avec votre mari, vous êtes aussi sa directrice artistique. À mes côtés cette semaine, notre expert retail, c'est vous, Claire Koraleski, vous êtes directrice générale de Média Performance. Bonjour Claire. Alors, maison de joaillerie indépendante depuis 2011, eh bien Gémio fête ses 15 ans, ça y est, hein, vous y êtes, pionnier du smart luxury, présent exclusivement en ligne à ses débuts. On peut dire qu'aujourd'hui, eh bien, vous avez bousculé les codes de la joaillerie française. Aujourd'hui, d'ailleurs, la dépendance au e-commerce n'est plus ce qu'elle était. Vous réalisez 15% de votre chiffre d'affaires en ligne, 15% en boutique, et les 20% restants, eh bien, c'est via un parcours hybride. Est-ce que vous pouvez nous expliquer, Pauline ?
9: Alors, en effet, on est vraiment sur quelque chose de très omnicanal et c'est assez unique dans le monde de la joaillerie. Il faut se dire que quand on est sur des paniers moyens élevés, comme c'est le cas chez nous, traditionnellement, on imagine de la boutique. Gémio est né digital et en 2015, on a ouvert notre première boutique, donc 5 ans quand même, 4-5 ans après la fondation de l'entreprise. Et on s'est rendu compte de quelque chose d'intéressant, c'est qu'on a des clients qui ne choisissent que le digital. Et parfois sur des achats qui sont très importants, sur des pièces parfois même à plusieurs dizaines de milliers d'euros. Et donc, ils vont vraiment uniquement passer commande en ligne. Et d'autres personnes préfèrent avoir vraiment un passage en boutique. Et donc, on s'est vraiment spécialisé dans un accueil très particulier. On pourra peut-être en parler un petit peu plus en détail, puisque nous avons maintenant 10 boutiques, dont 2 à Paris. Et on a ensuite une frange de la population qui choisit les deux, finalement. Et on leur laisse ce choix chez Gémio, c'est-à-dire la possibilité de flâner sur le site, puis de venir en boutique et enfin de passer commande s'ils le souhaitent, soit online, soit sur le site. Et donc, dans notre cas, en réalité, le digital au sens large représente à peu près 50% du chiffre d'affaires, avec, on va dire, 50-60% du chiffre d'affaires avec donc le passage en boutique, et le 100% online est plutôt à peu près à 30-40% du chiffre d'affaires en fonction des pays.
8: Alors justement, aujourd'hui, vous le dites, hein, vous avez 10 boutiques, dont 6 points de vente en France, donc vous avez un flagship à Paris. Comment est-ce que vous arrivez à vous différencier, et notamment dans l'expérience client, eh bien, des maisons de joaillerie classiques? Qu'est-ce que finalement l'expérience Gémio en boutique?
9: Je dirais que la différenciation n'est pas trop un problème pour nous, parce qu'on est nés fondamentalement différents. On est nés il y a 15 ans maintenant, quand je me suis fiancée, que j'ai été en réalité dans énormément de marques que j'ai trouvées très belles, mais j'ai aussi été un petit peu déstabilisée, déçue par l'expérience, parce que à la fois je trouvais que la joaillerie était très belle et je trouvais que c'était parfois pas très chaleureux. Je trouvais que ça manquait d'une approche personnalisée. Et donc en fait, ce qu'on a fait, c'est qu'on est vraiment parti de ce constat client en réalité et de se dire on a envie de réinventer l'expérience. Premièrement, quand vous venez en boutique, vous allez vous rendre compte que vous n'êtes pas sur une artère passante, parce que normalement la joaillerie, elle s'adresse beaucoup à des touristes en réalité qui vont acheter par achat d'impulsion ou pour avoir un souvenir d'un voyage, par exemple. Dans notre cas, c'est ce qu'on appelle de la joaillerie d'intention, c'est-à-dire que nos clients ont une envie qui mature pendant assez longtemps pour un moment de vie important. Donc ça va être, par exemple, des fiançailles, un anniversaire de mariage, une naissance. Et une fois que le projet est là, là, ils vont prendre rendez-vous. C'est pas obligatoire, mais souvent, ils le font. Et ensuite, ils vont passer un moment en boutique avec nous qui est beaucoup plus long. Et donc, en fait, la boutique, ça va être des salons où on va vous recevoir et vous allez être très bien accueillis, un peu comme si vous étiez chez un ami qui va vous conseiller réellement sur le meilleur choix pour vous. Et en ça, c'est assez différent.
8: Oui, parce que justement, quand on voit des images des boutiques, on a l'impression d'être un peu dans un appartement parisien.
9: Exactement.
8: C'est-à-dire qu'au niveau aussi des bijoux qui sont exposés, est-ce que vous avez des bijoux exposés justement ?
9: Alors, c'est vrai que ça fait partie, je vous disais, on n'a pas trop de problèmes pour se différencier. Ça fait partie de la particularité. On n'a pas de stock dans nos boutiques. Nous avons des pièces de démonstration. Donc, vous allez pouvoir voir, bien sûr, les modèles que vous avez appréciés, par exemple, sur le site internet. Mais en réalité, vous n'avez pas de stock. Donc, vous n'avez pas tous les bijoux dans toutes les tailles de doigts, dans toutes les pierres. Parce que l'une de nos autres particularités et différenciations, c'est qu'on propose beaucoup de pierres différentes. On est vraiment devenu une adresse incontournable des pierres de couleur, le saphir vert, le saphir bleu gris, des pierres que vous n'allez pas trouver ailleurs et pourtant qui sont magnifiques. Et donc, si vous voulez avoir un bijou réellement qui soit le vôtre, qui soit unique, qui soit le symbole d'un moment de votre vie, eh bien, vous allez pouvoir venir choisir un modèle qui vous plaît et ensuite, on le fabrique à la commande pour nos clients en choisissant la pierre, le métal qui vous convient.
8: On ne peut pas repartir avec un bijou directement.
9: Il faut que ça passe par une commande. On a un petit temps d'attente. Ça fait partie du petit compromis d'avoir un petit délai de 3 semaines, 4 semaines en fonction des cas.
8: Claire.
10: Oui, alors la personnalisation en ligne, en plus sur des produits à forte valeur quand même pour un achat online, comment on réussit justement à avoir une belle expérience de personnalisation online ? Alors, ça passe beaucoup par la création de contenu. On passe énormément de temps à créer vraiment les photos, les vidéos qui vont rendre à la fois le plus désirable, mais aussi le plus réel nos produits. Pourquoi ? Parce qu'en fait, on a encore quasiment la moitié de nos clients qui passent commande en ligne. Et donc, on a besoin de s'assurer que, bien sûr, le produit est conforme, si vous voulez, à la réalité qu'ils vont recevoir. Et donc, on passe beaucoup de temps avec notre équipe. On a d'ailleurs un studio de création en interne chez Gemio pour produire énormément de contenu. Et donc, si vous allez sur le site, beaucoup de clients nous disent qu'on a le plus beau site internet, et je trouve que c'est le plus beau aussi, pour de la joaillerie, parce que vraiment, on va quasiment avoir l'impression de pouvoir toucher le bijou. Vous savez, des personnes qui passent commande en ligne, c'est parfois des personnes qui travaillent énormément. Je pense peut-être des auditeurs, justement, de BFM, qui n'ont pas le temps, mais qui ont quand même envie d'avoir un bel achat, fabriqué en France, une belle pièce avec une histoire. Et donc, c'est ce qu'on va leur proposer. C'est pour ça qu'on a besoin d'être très exigeant sur la création de contenu sur le site internet. Puis, au-delà de ça, vous avez le chat qui est disponible quasiment en permanence. Vous avez, bien sûr, le téléphone, vous avez les emails. Donc, on se met quand même au service de nos clients qui sont à distance. On fait même des rendez-vous à distance aussi pour montrer, par exemple, au travers d'une vidéo qui est faite en temps réel, si vous voulez, en live avec nos clients, on leur montre les produits si jamais ils ne peuvent pas se déplacer en boutique.
11: Donc on arrive à vendre des produits chers en ligne.
10: À des produits chers. On a même déjà eu des pièces. Notre corps, pour tout vous dire, est entre 60 et 70 000 euros. 100%
12: acheté
10: en ligne. Acheté en ligne.
12: Et votre panier moyen, il est autour de combien?
10: Le panier, en fait, le cœur de gamme, si vous voulez, est pour les bijoux les moins onéreux autour de 1 500 euros pour des premiers achats. Et ça va monter jusqu'à 10, 15 000, 20 000 euros. Donc avec un cœur de gamme autour de entre 3 000 et 10 000 euros à peu près. Donc vraiment sur de la joaillerie fine, une fois de plus, qui est fabriquée en France avec de très belles pierres. On travaille dans des ateliers qui travaillent pour beaucoup d'autres noms, notamment des noms de la place Vendôme. Et on fabrique à la commande d'une manière artisanale. Mmh. Donc en fait, on est vraiment sur de l'exigence et de la qualité, mais en même temps avec une distribution qui est beaucoup plus innovante.
12: Alors c'est vrai que vous nous parlez de cette omniprésence pour le consommateur, pour le ou la cliente. En 15 ans, qu'est-ce que vous avez justement noté, constaté de l'évolution de la manière d'acheter ?
10: Finalement, vous savez, ça n'a pas changé tant que ça. Je dirais que principalement, les gens ont envie on font beaucoup de recherches et ont envie d'avoir énormément d'informations. Et c'est pour ça qu'on en parlait. Je pense que la création de contenu à la fois textuel, éditorial, et on a là aussi une équipe, mais aussi donc visuel. En fait, les gens ont élevé leur niveau d'exigence. Il y a quelques années, quand on créait un site internet, franchement, il y avait 3 photos. Et d'ailleurs, les gens n'achetaient pas tellement en ligne. Maintenant, les gens sont beaucoup plus habitués à acheter parfois sur des paniers moyens élevés, ne serait-ce que parce que quand ils commandent des voyages en ligne, par exemple, ils vont l'acheter d'une manière digitale. Mais c'est vrai que je pense que cette barrière-là, en fait, elle a sauté puisque maintenant, on est plus habitué. Maintenant, on a quand même besoin de fournir des efforts en tant que marque pour tout simplement faire voir, et c'est un service pour moi, à nos clients, la réalité de nos produits.
12: Alors, vous nous parlez effectivement de création de contenu. Il faut dire que, Pauline, vous cumulez plusieurs casquettes. Vous n'y êtes pas pour rien au succès de Gemio puisque vous, vous n'êtes pas l'égérie, mais vous portez quand même la marque. Vous êtes podcasteuse, vous êtes entrepreneuse. Justement, comment est-ce que vous arrivez à concilier tout ça ?
10: Je pense que quand on est passionné, qu'on travaille beaucoup, on prend le temps. Moi, vous savez, ma boîte, j'y pense en permanence. Même si parfois je ne suis pas au bureau, en réalité, j'y pense. Et je me dis en permanence comment on peut se réinventer, comment est-ce qu'on peut faire mieux. Je pense que le succès de Gemio est aussi effectivement un succès entrepreneurial, au sens où, avec mon mari, puisque l'entreprise, on l'a créée à deux suite à cette demande en mariage, c'est un peu notre bébé, c'est bête à dire, mais on le chérit, on a envie de le porter le plus loin possible. On pense d'ailleurs qu'on en est qu'au début.
12: Ah oui, mais alors justement, c'est intéressant. Vous me faites la transition parfaite pour parler de l'international qui prend de plus en plus d'ampleur chez vous, puisque vous avez 3 points de vente en dehors de la France, Bruxelles, Genève, Tokyo. Tokyo que vous avez ouvert en 2024. Le Japon, c'est le pays du luxe discret. C'était un pari. 2 ans après, c'est quoi le constat ?
10: C'était un pari, clairement, quand on l'a fait. Les personnes autour de nous ont dit « vous êtes fous ». D'autant plus qu'on l'a fait seul, c'est-à-dire qu'on n'est pas passé par un agent local. On a décidé de trouver notre architecte, de faire notre boutique. Enfin, vraiment, on l'a fait à notre manière, avec beaucoup de sincérité. Et ça a été honnêtement un énorme succès. Et aujourd'hui, au bout d'un an, je peux vous le dire, dès la première année, on a quand même réussi à faire 2 millions d'euros de chiffre d'affaires. Donc, ça reste encore un petit marché pour nous. Mais malgré tout, si vous voulez, c'est quand même un vrai succès. Pour moi, surtout, c'est une validation. Mmh. C'est une validation que notre modèle fonctionne
12: à l'international.
10: C'est-à-dire que notre vision avec mon mari, qui était de créer cette joaillerie d'intention, de la joaillerie avec du sens, où les bijoux sont des symboles, où on accepte pour avoir des prix respectueux, pour avoir plus de choix, d'avoir un petit temps d'attente, puisque c'est ça le compromis en substance, et bien ça fonctionne aussi à l'international.
12: Justement, qu'est-ce que vous regardez comme marché prochainement pour les années à venir ? Est-ce que vous êtes intéressé par le Moyen-Orient, par exemple ?
9: Alors, on est intéressé par beaucoup de marchés. En réalité, c'est un travail qui est en cours. Donc, je ne peux pas vous donner de détails puisque nous n'avons pas encore totalement décidé. Mais clairement, l'international va faire partie des prochaines années de Gémio. Et d'ailleurs, pour moi, c'est formidable. J'ai toujours adoré voyager. Je pense que c'est une source d'inspiration inépuisable. Et puis, je trouve que c'est vraiment un nouveau pas dans l'histoire de notre marque. Je pense qu'il va falloir être vigilant parce que la France nous porte. La France est aujourd'hui encore 80% de notre chiffre d'affaires. La France est un marché en plus qui est cœur dans le monde du luxe. Donc, je pense qu'il faudra bien sûr qu'on soit très très vigilant à rester en fait toujours aussi exigeant pour la clientèle française.
12: Vous qui habitez en Suisse d'ailleurs, Pauline, donc si on comprend bien, s'il y a ouverture dans les années à venir, ce sera plutôt à l'international.
9: Ça sera un peu des deux. Il y aura certainement peut-être des ouvertures aussi encore en France, dans quelques zones que nous n'avons peut-être pas encore ouvertes, mais pour l'instant, ce n'est pas encore décidé.
10: Claire. Alors, j'ai entendu dire que vous testez, alors je ne sais pas si c'est testé, mais vous existez de façon très éphémère aussi dans des lieux en province. Est-ce que vous pouvez un peu nous expliquer cette présence?
9: C'est une bonne question parce que c'est vrai que malheureusement, vous savez, le coût d'ouvrir une boutique, c'est quand même très important. Quand on veut avoir un beau lieu, vous l'avez dit, c'est magnifique. Enfin, on essaie d'avoir de très beaux salons, honnêtement. Et donc, le fait d'ouvrir dans toutes les villes de France et de Navarre n'est pas possible, et même à l'international. Et on n'aurait pas envie, par ailleurs. On a la chance d'avoir des personnes qui viennent à nous parce que je pense qu'ils apprécient nos produits, qu'ils ne trouvent nulle part ailleurs. D'ailleurs, je le précise qu'aujourd'hui, Gémio n'est distribué qu'en propre, c'est-à-dire que nous n'avons pas de wholesale, et ça, c'est quelque chose d'unique. Mmh. C'est aussi ce qui nous permet de proposer ces prix aussi respectueux pour la qualité qui est proposée. Et donc, pour revenir à votre question, en réalité, on se dit, mais on peut aller à nos clients, on n'est pas obligé d'y être tout le temps. Et donc, on va louer une très belle suite dans un hôtel, par exemple, le temps d'un week-end, annoncer au préalable à nos clients via notre newsletter, nos réseaux sociaux, qu'on va être sur place, et donc les inciter à prendre rendez-vous. Et ce qu'on appelle ces escapades sont 100% pleines. Et c'est génial, parce qu'on va à Lille, on va à Strasbourg, on va à Rennes, on va à Amsterdam, enfin, on va un peu partout. Et je trouve que c'est une merveilleuse manière d'aller à la rencontre de nos clients, pour rester vraiment au plus près de ces clients.
12: Alors tout à l'heure, Pauline, vous nous parliez de vos pierres précieuses de couleurs que vous déclinez finalement en fonction de vos modèles iconiques. J'ai une question sur finalement ce qui fonctionne le mieux chez vous, c'est les fiançailles, les demandes en mariage, les alliances peut-être aussi. Aujourd'hui, c'est toujours le cas ou est-ce que vous arrivez à ouvrir avec d'autres?
9: Bien sûr. Alors l'histoire fondatrice de la maison, bien sûr, c'est une histoire de fiançailles, donc je ne vais pas vous mentir, les fiançailles restent très importantes pour nous, mais on a énormément d'autres occasions dans la vie. Ce que j'adore, c'est par exemple l'occasion des victoires personnelles. Beaucoup de femmes, par exemple, ça peut être des hommes aussi, mais beaucoup de femmes qui s'offrent un bijou quand elles changent de job, quand elles ont une promotion, quand elles ont réussi à franchir un cap de quelque chose qui leur faisait peur. J'adore typiquement ce genre de symbole, parce que pour moi, c'est vraiment ça, un bijou. C'est un symbole qui est gravé dans l'or et dans les pierres qu'on va garder toute sa vie, voire pouvoir transmettre. Et ça, c'est quelque chose de fabuleux. C'est vraiment une émotion, en fait, quand on achète un bijou. Donc, ça va être ces victoires personnelles, ça peut être des anniversaires importants, un 40 ans, un 50 ans, etc. Et puis aussi, bien sûr, des symboles d'amour. On a aussi beaucoup d'hommes, et je trouve ça très beau, franchement, de le voir, qui sont très généreux et qui ont envie de faire plaisir. Et malgré tout, quand on voit un bijou et quand on voit non seulement à quel point il est beau, mais à quel point il a une préciosité, c'est vrai que ça fait quelque chose en tant que femme quand on le reçoit, et je pense que beaucoup d'hommes s'en rendent compte et donc continuent à offrir des bijoux par amour.
12: On n'a plus beaucoup de temps, mais j'avais quand même une question d'ordre d'actualité quand même. Avec le conflit au Moyen-Orient, on a vu que les consommateurs faisaient des arbitrages. Alors c'est le cas notamment dans l'alimentaire, dans la mode aussi. C'est le cas chez vous ?
9: Comme on est sur une clientèle qui est quand même ce qu'on va appeler affluent customers, donc très CSP+, je pense pas qu'ils sont réellement impactés.
12: Vous ressentez
9: pas
12: de...
9: Donc au contraire, l'entreprise se porte très bien, on est sur des très belles croissances. Donc non, on n'a pas ce souci-là. Maintenant, en plus, on a la chance chez Gémio, vous le disiez, de proposer beaucoup de pierres. Et donc en fait, on va pas avoir que du diamant, du saphir bleu-gris, du saphir vert. Permettent aussi d'avoir quelque chose de différent, d'un peu plus unique. Et puis avec un prix aussi qui est intéressant parce que qui est souvent un petit peu moins onéreux que du diamant.
12: Merci beaucoup, Pauline. Restez avec nous. On passe tout de suite au focus. Alors Claire, une étude interenchères réalisée avec YouGov en février de cette année montre que le marché du bijou de seconde main change d'ailleurs complètement d'échelle. Est-ce qu'on assiste aujourd'hui à une transformation durable du marché de la joaillerie?
10: Ah oui, effectivement, on peut commencer à dire que c'est une transformation profonde. Aujourd'hui, si je reprends les chiffres, donc 4 Français sur 10 ont déjà ou envisagent d'acheter un bijou en seconde main. Et quand on regarde sur la tranche de population des 18-24 ans, on monte à 8 Français sur 10. Donc on voit cette croissance du marché aujourd'hui. on estime qu'il y a une croissance de 15% sur la prochaine décennie. Donc, on projette une bonne croissance. Et on voit des grandes maisons, des grandes marques, effectivement, se mettre, effectivement, comme Cartier, Van Cleef, qui permet effectivement, de quelque part, peut-être, pouvoir rentrer à la marque avec des prix inférieurs de 30 à 50% par rapport au neuf.
12: Alors, mais pour que ce marché explose vraiment, il faut réussir à rassurer les consommateurs quelque part. Comment est-ce que les acteurs du secteur réussissent à convaincre?
10: Alors, ce qui est sûr, c'est qu'effectivement, l'insight de la contrefaçon est présent. 31% des Français craignent cette contrefaçon et donc cherchent effectivement des garanties. Donc, on voit des nouveaux acteurs se mettre, effectivement. Alors, je pourrais vous citer 58 facettes où là, ben, on a effectivement, grâce à l'IA et à un certain nombre d'outils comme Eva pour 58 facettes, des possibilités de bien vérifier la garantie effectivement du produit qui vont être mis en revente. Et puis des grandes marques ont décidé de reprendre la main, hein, comme Rolex effectivement, pour pouvoir effectivement garantir, certifier cette seconde main.
12: Et puis en parallèle, on voit une autre tendance émerger, celle de transformer les bijoux anciens en nouvelles pièces de joaillerie.
10: Alors ce qui est assez amusant, cette recréation, on a le sentiment qu'on garde un peu quand même la bague de la grand-mère et pourtant on va en fait faire refondre l'or si c'est de l'or, profiter des pierres et puis repenser complètement le bijou. Donc on a vraiment ce sentiment de garder le lien affectif tout en repensant. Donc on voit effectivement, par exemple, je pourrais vous citer 12 Paris, qui s'est mis complètement sur cette transformation des bijoux anciens. Alors, encore une fois, c'est de l'upcycling, quelque part, hein, dans sa version moderne, pour complètement redesigner le bijou.
12: Merci beaucoup, Claire, pour votre expertise. On passe, sans plus attendre, au pitch de notre start-up.
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12: Alors, aux États-Unis, il faut savoir qu'une bague de fiançailles sur deux est créée à partir d'un diamant de synthèse. C'est une tendance qui s'accélère. Justement, Manon, vous allez nous en parler. Manon Lagny, vous êtes la cofondatrice d'Audace, qui est une maison de joaillerie créée il y a 4 ans. Votre particularité, c'est que vous ne faites que du diamant de synthèse. Ça, c'est une tendance donc en plein essor. Un point d'abord quand même sur le diamant de culture. Pour ceux qui ne connaîtraient pas, qu'est-ce que c'est ?
14: Alors, bonjour Eva, merci de me recevoir. Donc en effet, comme vous l'avez dit, ce nouveau diamant est en plein boom. Il faut savoir que ce n'est pas une imitation, mais c'est bien un diamant véritable. Et c'est ce qui nous a fascinés. Donc, j'ai cofondé la maison Audace il y a 4 ans avec mon mari, lorsqu'on vivait à New York. Et on a vraiment été fascinés par cette innovation, puisque c'est un diamant véritable. Donc aujourd'hui, on est capable en fait, de comprendre ce qui se passe sous terre. La formation d'un diamant, c'est purement chimique. Et de le recréer dans un environnement contrôlé en incubateur. Et d'obtenir un diamant qui, d'un point de vue physique, chimique et visuel, est identique au diamant naturel extrait de la terre.
12: Alors, le diamant de culture prend justement des parts de marché au diamant naturel, car il est 15 à 20% moins cher. Vous m'expliquez que ça peut aller jusqu'à 50% moins cher. Comment est-ce qu'on explique cet essor?
14: Vous voulez dire comment expliquer la différence de prix? Tout à fait. En fait, en moyenne, si on lisse sur le bijou fini, on va être à peu près 50% moins cher si on compare par rapport à un bijou identique dans la joaillerie traditionnelle. Mais forcément, ça varie aussi selon le carat. Plus le diamant va être important et élevé, plus la différence de prix va être flagrante. Et ça s'explique notamment par la suppression des intermédiaires qui peuvent exister entre la mine et le joaillier. Nous, on court-circuite un petit peu tout le monde puisqu'on source directement auprès de nos laboratoires partenaires, ce qui nous permet d'avoir des prix plus accessibles.
12: Alors vous êtes née en ligne, mais vous avez ouvert quand même votre boutique il y a 1 an dans le 8e arrondissement de Paris. C'est primordial aujourd'hui d'avoir une boutique physique, et notamment pour parler, pour montrer le diamant de synthèse, où on peut quand même avoir quelques doutes avant d'acheter un diamant de synthèse pour le coup.
14: Oui, alors pour nous, ça a été essentiel en effet. On a pu ouvrir cette première boutique qui est située à Paris, dans le 8e arrondissement de Paris, il y a seulement après 3 ans d'existence, donc on en est très fiers. Et c'est vrai qu'on est né 100% digital et aujourd'hui 80% de nos ventes passent par la boutique, donc ce qui est assez important. C'est vrai que dans ce secteur, nous, ce qu'on ressent en tout cas, c'est que les clients ont toujours besoin de voir, essayer d'être rassurés concernant la qualité des pierres. Et c'est vrai que nous, puisqu'on propose le diamant de laboratoire, on a un petit peu d'éducation à faire, expliquer. Il y a 4 ans, on passait énormément de temps justement à éduquer nos clients, puisqu'il y avait beaucoup de méconnaissances ou de désinformations autour de ce diamant en France. Mais aujourd'hui, ça se démocratise, et ce qui est intéressant, c'est qu'on voit que nos clients arrivent déjà renseignés et beaucoup plus avec plus de connaissances autour de ce diamant.
12: Alors justement, on a Pauline en plateau, donc la fondatrice de Gemio. Vous, Pauline, vous avez testé tout ce qui est or recyclé ou d'autres matériaux comme le platine. Les diamants de culture aussi, vous les avez testés. Est-ce que ça a fonctionné chez vous ?
15: Pas du tout. Les diamants de synthèse, c'est le terme technique légal, c'est malheureusement en fait quelque chose que nos clients ne nous demandent pas. Je pense que c'est quelque chose qu'ils ne nous demandent pas parce qu'en fait, comme on le disait, nous, c'est vrai qu'on est vraiment sur ce qu'on appelle de la joaillerie d'intention. Et donc, en fait, ce que nos clients vont chercher, c'est avant tout de la rareté et de l'émotion. Et sans vouloir dévaloriser le diamant de synthèse, je pense que ce qui explique son prix très bas, c'est tout simplement qu'en fait, il est fabriqué de manière illimitée. Et qu'il existe d'ailleurs depuis les années 50, parce qu'en fait, à l'origine, le diamant de synthèse était fabriqué, vous savez, pour de l'industrie. Il est toujours d'ailleurs. Donc, en réalité, dans notre cas, c'est vrai qu'il n'y a pas cette demande. Elle est beaucoup plus présente aux États-Unis, en effet. Je pense sur des paniers moyens qui sont inférieurs ou très élevés pour avoir un très bon rapport qualité-prix. Enfin, ou en tout cas, une impression de rapport qualité-prix. Et donc, c'est vrai que nous, dans notre cas, c'est étonnant, presque. Mais on a vraiment quasiment pas de demande.
12: Pas de demande. Claire.
10: Oui, alors moi, justement, quand on dit que c'est moins cher, du coup, le panier moyen de vos clients, c'est plutôt de se dire, je ne pouvais pas me le payer, je me paye un petit diamant, ou à l'inverse, à prix équivalent, je vais du coup passer un beaucoup plus gros diamant que la normale.
14: Alors, ce qui est intéressant, c'est qu'on a remarqué, en effet, que nos clients viennent à nous en ayant déjà un budget en tête. Et en fait, ils ne vont pas baisser leur budget, mais ils vont se rendre compte qu'avec le même budget, donc nous, notre panier moyen, il est autour de 2 500-3 000 €. Donc, avec un même budget, ils vont pouvoir s'offrir un diamant qui est plus volumineux, mais pas que, aussi plus blanc, plus pur, de meilleure qualité. Tous nos diamants sont certifiés. Nous, on source exclusivement des diamants de couleur exceptionnelle et de pureté exceptionnelle. Et donc, ça leur permet vraiment d'upgrader et de s'offrir en effet quelque chose qu'ils n'auraient pas forcément pu s'offrir dans la joaillerie dite traditionnelle avec un même budget.
12: Alors, c'est vrai que ce sont des diamants qui sont fabriqués dans des laboratoires, donc particulièrement aux États-Unis. En Chine, oui. J'ai vu qu'en Inde aussi, c'était de plus en plus développé. Est-ce que vous pensez qu'une fabrication plus proche de l'Europe, ce serait envisageable dans les années à venir ?
14: Oui, on aimerait beaucoup. Aujourd'hui, il n'y a que quelques puissances mondiales qui maîtrisent l'innovation, parce qu'on parle du principe de rareté. Mais il faut quand même rappeler qu'aujourd'hui, il n'y a qu'une 15aine de laboratoires dans le monde qui sont capables de cultiver des diamants de qualité joaillerie. Donc, ça reste, on est très loin d'une abondance et ça reste quand même extrêmement limité aujourd'hui. Et donc, en effet, nous, on se source principalement aux États-Unis, en Inde, des pays qui maîtrisent parfaitement l'innovation. Et on aimerait, en effet, qu'il y ait une production plus proche prochainement.
10: Alors, vous êtes lancé sur le web. Comment on se lance sur le web ? Beaucoup de contenu, les influenceurs, comment on réussit à émerger ? Alors, en plus, on a beaucoup de choses à raconter, parce qu'il faut quand même raconter la spécificité très différente par rapport au marché le plus connu en France, on va dire.
14: Oui, alors nous, en effet... alors. Un petit peu comme l'expliquait Pauline, nous aussi, en fait, on accompagne beaucoup nos clients sur des moments de vie marquants. En fait, on parle beaucoup d'amour chez Audace. Déjà, notre histoire, on a lancé la marque en couple. Et donc, tout ce qui est fiançailles, mariage, accomplissement personnel, anniversaire, voilà, on accompagne nos clients là-dessus. Donc, c'est vrai qu'on aime communiquer aussi autour de ce thème. Les clients s'identifient beaucoup à la marque. On est aussi très proche de nos clients. On fait beaucoup de contenu éducatif. Forcément, ça passe énormément par les réseaux sociaux. Mais je pense en effet que les deux canaux sont étroitement liés, parce que nous aussi, en fait, on nous découvre très souvent via les réseaux, via Internet. Et ensuite, derrière, il y a souvent un passage en boutique pour venir essayer pour les clients qu'ils peuvent. Mais du coup, les deux canaux sont vraiment étroitement liés. Pour moi, c'est essentiel, à côté du digital, en effet, d'avoir un point de vente.
12: Donc, d'autres boutiques sont à venir ?
14: On aimerait, donc là on est encore tout jeune puisqu'on a 4 ans, mais en effet dans l'année on va être amené à organiser des pop-up, des événements en France et à l'étranger, pouvoir éventuellement identifier une prochaine localisation pour notre second point de vente.
12: Merci beaucoup Manon, on passe tout de suite à l'actu de la semaine. Ce week-end, donc, Claire, c'est la fête des mères. Et derrière cette fête familiale, eh bien, il y a aussi un enjeu économique considérable pour les enseignes.
10: Alors, en effet, il faut se rendre compte, aujourd'hui, la fête des mères, c'est le deuxième enjeu commercial le plus important dans l'univers, effectivement, du retail. On a les chiffres de 2025, on est à près d'1,9 milliard d'euros de dépenses pour cet événement. Donc, c'est juste derrière Noël, hein, bien évidemment, je ne l'ai pas cité. Plus de 8 Français sur 10 offrent un cadeau à leur maman, avec un budget moyen de 77 euros. Alors, les univers, hein, on va en parler, sont assez larges. Les fleurs, bien évidemment, la beauté, le bijou, mais aussi des expériences, les spas, le bien-être remontent aujourd'hui.
12: Alors, on pourrait penser qu'on achète un cadeau à notre mère sur Internet, mais en fait, pas du tout. On se rend vraiment en boutique.
10: Alors, complètement. C'est vraiment, donc, plus d'un achat sur deux, il est réalisé, donc plus hein, d'un achat, donc on est plus que la moitié, d'un achat sur deux est réalisé en magasin physique. Alors là, on touche alors, à quelque chose qu'on a évoqué, à l'achat émotionnel. Alors, avec une approche un peu différente par rapport à vos chiffres, mais effectivement, j'ai envie de toucher, j'ai envie d'être conseillée, parce que quelquefois, il y a aussi quand même une question de génération quand je l'offre à ma maman. Donc là, le passage en boutique sert beaucoup ces deux objectifs, d'être accompagné pour l'achat d'un achat émotionnel.
12: Donc on se rend compte que c'est un temps fort inéluctable pour les enseignes. Justement, est-ce que les enseignes changent leur manière de vendre? Ça se passe peut-être dans les packagings notamment?
10: Alors complètement. On voit vraiment émerger depuis quelques années des packages vraiment bien brandés autour de la fête des mères. On voit aussi des enseignes comme Pandora qui proposent d'inscrire des textes sur le bijou. Donc encore une fois, un petit message émotionnel pour ce moment-là. Et puis après, on voit aussi émerger des expériences qu'on va pouvoir aller vivre. Donc par exemple, Sephora s'illustre avec un pop-up store danse studio. Donc voilà, votre maman a été danseuse ou a encore quelques pas de danse. Vous allez avec votre maman faire quelques pas de danse dans studio. Donc un moment de partage dans un univers effectivement de marque.
12: Très intéressant. Merci beaucoup Claire pour votre expertise. Merci à toutes les deux d'avoir été avec nous sur cette émission spéciale Joaillerie. Merci à vous de nous avoir suivis. On se donne rendez-vous la semaine prochaine pour une toute nouvelle émission. Et quant à moi, je vous retrouve dès lundi dans la matinale de BFM Business avec Morning Retail. Bon week-end à tous.
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18: Les magasins Cash Converter, pionniers dans la vente des produits d'occasion, font peau neuve un an et demi après leur reprise. On retrouve Eva Jacquot dans le flagship de Nanterre. Elle nous dévoile les coulisses de la nouvelle formule.
19: Oui, ce Cash Converter est en train d'opérer sa transformation pour coller au nouveau concept. Il fait partie de la dizaine de magasins rénovés sur une cinquantaine de points de vente. Racheté il y a 2 ans pour 500 000 euros par l'entrepreneur Ahmed Chayeb, l'enseigne a depuis bénéficié d'un investissement de 5 millions d'euros en fonds propres. Après s'être séparé de 25 magasins, la nouvelle stratégie de repositionnement commence à porter ses fruits. Ce magasin met en place les nouveaux univers sur lesquels l'enseigne souhaite capitaliser. Au passage, elle a dû se séparer de certaines catégories qui ne fonctionnaient plus, comme la photographie, le bricolage ou encore les instruments de musique, ce que nous confie Hugo Boy, il est directeur du réseau de Cash Converters.
20: Historiquement, donc Cash Converter était une enseigne qui était perçue comme très masculine et très typée brocante. Aujourd'hui, on a voulu vraiment effacer tout ça et se reconcentrer sur 5 grands piliers. La téléphonie, rayon historique de Cash Converter, l'informatique, high-tech de manière générale, tout ce qui peut être produit de la maison, électroménager, également tout ce qui va être culture ou encore un univers luxe avec de la maroquinerie et de la bijouterie entre autres.
19: Alors Hugo, historiquement, Cash Converter, c'était de la vente faite au comptoir. Ce comptoir, on le voit toujours, il est derrière vous. Mais aujourd'hui, vous faites appel à de nouvelles verticales.
20: Tout à fait, donc on a revu un petit peu notre modèle, à savoir qu'historiquement, Cash Converter, c'était uniquement de l'achat de produits d'occasion qu'on allait revendre directement dans les magasins. On a fait le parti pris aujourd'hui de transformer et d'avoir un modèle hybride. Aujourd'hui, on va être sur une offre qui va proposer à peu près 80% de produits d'occasion pour 20% de produits neufs. Par exemple, sur le rayon électroménager, aujourd'hui, on a capacité à proposer des prix qui sont ultra concurrentiels par rapport à des enseignes retail traditionnelles, en les sourçant directement auprès des fournisseurs et en proposant du coup un tarif en magasin qui sera du coup toujours axé sur le pouvoir d'achat en priorité.
19: Parmi les catégories qui performent, la téléphonie arrive en première position, suivie de l'univers du luxe, de l'informatique et du gaming. Des produits que l'on peut toujours vendre au sein de l'enseigne, mais qui nécessitent pour certains des contrôles plus approfondis.
20: L'ensemble des produits chez nous, dans tous les cas, seront contrôlés. Par contre, effectivement, les produits à forte valeur, donc qui feront plus de 1 000 euros en général, vont subir un contrôle qui sera plus poussé. Notamment, par exemple, les pièces de maroquinerie sur lesquelles on va prendre un dépôt test, à savoir que le client nous laisse le produit pendant quelques jours, le temps de l'expertiser et de le certifier. Pour, par contre, les appareils, on va dire, high-tech, électroniques ou autres, là, on aura nos propres logiciels logiciels en interne avec des outils qui nous permettront de tester un petit peu tous les éléments technologiques pour garantir la pérennité du produit.
19: Aujourd'hui, sur la totalité de votre parc de magasins, vous en avez une quinzaine en intégré, mais l'objectif, c'est d'aller plutôt vers la franchise. Pourquoi ?
20: Pendant cette première année, suite à la reprise, l'objectif, ça a été d'éprouver justement notre nouveau modèle et notre nouveau concept. Maintenant, le but, c'est de le dupliquer à l'ensemble de ce réseau de franchisés et de conserver uniquement certains magasins en tant que flagship sur lesquels on pourra continuer à opérer notre formation et nos tests. Notre volonté, c'est vraiment de se diriger vers ce rôle de franchiseur à part entière.
19: À peine un an après la reprise, le réseau est à l'équilibre avec une croissance de 25% l'an dernier. Cash Converters vise 130 points de vente d'ici à 2030, principalement dans les zones d'activité. Même si à date le digital n'est pas une priorité, l'enseigne teste cependant de nouveaux usages comme le live shopping.
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21: Bonjour à tous, ravi de vous retrouver sur BFM Business dans Check-up Santé. La France, c'est le pays qui compte le plus de start-up femtech en Europe, c'est-à-dire de start-up qui travaillent dans le domaine de la santé de la femme. Elle est aussi le premier pays de l'Union à s'être doté d'un fonds d'investissement dédié à l'innovation en santé des femmes. À l'occasion de la Journée internationale d'action pour la santé des femmes, c'est Juliette Moreau, CEO de My S-Life et cofondatrice de Femtech France, qui va nous donner les résultats du baromètre annuel que son association à réaliser. Elle est une de celles qui a le plus œuvré pour la prévention des maladies cardiovasculaires chez la femme, Claire Mounier-Veillé, cardiologue, chef de service au CHU de Lille, qui a cofondé Agir pour le cœur des femmes et qui parcourt la France pour former, informer et soigner. Elle est accompagnée de son cofondateur Thierry Drillon et ils vont nous présenter le livre qu'ils viennent de publier. Il est urgent d'agir et si c'était vous. Pour info, ce livre est gratuit. Enfin, et cela intéresse aussi bien les femmes que les hommes, la vaccination qui reste en France un acte trop peu utilisé. Et pourtant, il y a une entreprise qui agit pour une couverture vaccinale plus efficace, c'est le laboratoire Pfizer, et son directeur médical en charge des vaccins va nous confirmer qu'en se vaccinant, on se protège et on protège les autres. Check-up Santé, c'est parti.

0: fondatrice de Femtech France, l'association qui regroupe les entreprises qui travaillent sur la santé de la femme. Alors, pour éviter toute confusion, hein, il s'agit de boîtes qui travaillent dans la santé de la femme et qui ne sont pas obligatoirement dirigées par des femmes. On est d'accord?
1: Tout à fait, oui, c'est quelque chose qui revient souvent. Donc, on est vraiment sur des start-up qui vont innover en santé des femmes.
0: D'accord. Il y a à peu près combien de start-up comme ça de nom dans ce domaine en France?
1: C'est la très bonne nouvelle de ce baromètre. On est aujourd'hui à 200 start-up référencées, donc en avril 2025, sachant que c'est un baromètre qu'on reproduit tous les ans depuis 4 ans maintenant. Oui. Et on est parti de 110 start-up. Donc, on voit que l'écosystème est vraiment en train de s'enrichir.
0: Je sais qu'il y en a eu 30 de plus par rapport à l'année dernière. Et combien dans votre association?
1: Eh bien, on en a 110 qui sont membres de notre association, donc plus de la moitié.
0: Oui, quelques 2-3 exemples?
1: Typiquement, on va avoir une structure qui travaille sur toute la rééducation périnéale, Périfit. On a également des startups, là on voit des startups qui commencent à émerger en santé mentale, on y reviendra, comme par exemple la startup Dahlia. Et puis peut-être, oui, je pense aussi à des startups qui justement diffusent l'ensemble de ces produits, comme Gapian par exemple.
0: Il faudra évidemment aller sur le site pour voir
1: exactement,
0: toutes ces associations.
1: Exactement, j'invite tout le monde à venir voir.
0: Alors évidemment, la santé des femmes, ça ne se résume pas qu'aux maladies autour de la gynéco.
1: Tout à fait. C'est vrai que dans une première approche, quand on pense santé des femmes en grand public, on a tendance à penser d'abord santé gynécologique et hormonale, voire même santé reproductive.
0: Bien sûr.
1: Et c'est d'ailleurs dans ce domaine-là qu'on a commencé à voir émerger les premières femtech, donc les premières start-up qui innovaient dans ce domaine-là. Mais de plus en plus, on commence à prendre en compte l'intégralité de la santé des femmes. La santé des femmes, c'est les pathologies ou les moments de vie spécifiquement féminins, mais c'est aussi typiquement les pathologies sur lesquelles on va avoir une plus forte présence des femmes. Je pense par exemple aux maladies neurodégénératives comme l'Alzheimer, le lupus. Et puis, c'est aussi les pathologies où on sait qu'il faut avoir une approche différenciée homme-femme, ou en tout cas, il peut y avoir des symptômes ou des traitements différenciés.
0: Alors justement, vous venez d'éditer à l'occasion de la Journée internationale d'action pour la santé des femmes, votre baromètre annuel. Est-ce que la santé de la femme, d'une manière caricaturale, est-ce qu'elle est quand même plus prise au sérieux qu'à une époque ou pas?
1: Alors oui, on voit vraiment un vrai changement, et en particulier dans le monde de l'innovation. On est aujourd'hui sur des start-up qui ont des tickets moyens d'investissement de 3 millions d'euros, ce qui était loin d'être le cas. Alors, d'accord, on n'atteint pas les niveaux qu'on peut voir sur certaines start-up de l'IA aujourd'hui, mais c'est clairement une vraie évolution par rapport à ce qu'on voyait il y a un ou deux ans.
0: Donc quand on lit ce baromètre, ce qui ressort, c'est que vous êtes plutôt optimiste, attentif, perplexe, désespéré, pas désespéré.
1: Alors que pour le coup, ils sont plutôt optimistes. C'est des startups qui projettent de recruter, ce qui, dans le contexte actuel, est assez intéressant. Et c'est des startups qui, en effet, voient l'avenir de manière très positive, puisque 78% des interrogés voyaient le futur de manière très positive.
0: Donc justement, il y a un contexte national, international, qui est un petit peu compliqué. Ça ne gêne pas justement les investissements dans ces entreprises?
1: Alors vraisemblablement, on est confronté aux mêmes contraintes que nos collègues sur ces sujets-là. Par contre, c'est vrai que le contexte géopolitique, même s'il est tendu, donne aussi à la Femtech peut-être un prisme encore plus important sur l'impact social. Je pense en particulier au Canada, qui avait organisé un programme d'internationalisation de ces Femtech, donc des startups Femtech canadiennes, et qui, plutôt que de choisir d'aller voir son voisin, les États-Unis, est venu en France et au Royaume-Uni pour présenter ses startups et les aider à se développer. Je pense que ça, c'est un signal assez fort de ce que peut représenter aussi la Femtech d'un point de vue message politique.
0: Alors, c'est justement, ces investissements que les startups obtiennent dans la Femtech, elles viennent évidemment de France, beaucoup de la BPI, mais pas mal aussi de l'étranger.
1: La moitié des startups indiquent que leurs investisseurs sont internationaux. Alors, c'est intéressant parce que ça prouve qu'il y a un fort niveau d'attractivité. C'est aussi peut-être quelque chose qu'il faut regarder avec attention, parce que si elles vont trop chercher ce type d'investissement-là, on a aussi un risque que l'innovation ne reste pas en France, et des questions de souveraineté.
0: Alors, quand on parle de start-up, on parle de jeunes, évidemment, de jeunes entreprises. Est-ce qu'elles résistent? Est-ce que certaines sont déjà rentables ou pas?
1: Oui, on a plus d'un quart de nos start-up qui aujourd'hui disent avoir atteint un seuil de rentabilité. Et puis, on a aussi, et ça c'est intéressant, parmi l'ensemble des start-up interrogées, on en a 7 qui disaient être déjà remboursées par l'assurance maladie. Donc être déjà rentré dans une légitimité et quelque chose qui permet en fait d'accélérer le déploiement de ces outils.
0: On parlait de fonds, on a oublié de parler de la région Île-de-France.
1: Oui, un gros soutien de la part de la région Île-de-France qui, en 2025, a annoncé la création du premier fonds Femtech européen. C'est une énorme

0: énorme avancée dédiée et donc portée en partie par la région et par d'autres acteurs. Et puis la région est en train d'imposer et lors de la du jeudi 28 mai, il y a un certain nombre d'annonces qui ont été faites pour imposer la thématique santé des femmes et innovation et santé des femmes au cœur des politiques de la région Île-de-France.
1: Alors on a parlé donc des startups d'une manière générale en France, des startups de la femtech. Est-ce que justement vous aussi c'est en augmentation?
0: Chez nous, oui. Le nombre de startups qui adhèrent, oui, énormément. Ben, et c'est intéressant parce que malgré l'évolution d'un écosystème où on le sait, il y a des startups qui ferment chaque année, et ça, c'est quelle que soit la thématique, on continue d'avoir un nombre croissant de membres, oui. Et ça, c'est très, très positif.
1: Donc vous êtes aussi, peut-être aussi, même en rapport aussi avec les autorités, parfois, non?
0: Alors vous oui, vous aidez, ça oui. fait vraiment partie en fait, aussi de notre action, c'est-à-dire d'avoir une action de plaidoyer, de porter auprès des institutions, auprès de nos élus, l'ensemble des besoins, et aussi de cranter en fait, la santé des femmes dans l'ensemble de la politique qui est faite en innovation en santé. On est en train de changer de paradigme, on est en train de repenser la médecine personnalisée, il faut aussi le repenser au prisme du genre.
1: Donc, soutien et porte-parole.
0: Soutien et porte-parole, exactement.
1: Merci beaucoup, Juliette Moreau. Ravi, vous revenez quand vous voulez. On va à présent accueillir Claire Mounier-Veillé et Thierry Drillon.
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1: Claire Mounier-Veillé, bonjour.
3: Bonjour.
1: Thierry Drillon, bonjour.
4: Bonjour.
1: Claire, vous êtes cardiologue, c'est une qualité déjà. Vous êtes chef de service au CHU de Lille. Je raccourcis votre CV, sinon on en a pour un quart d'heure. Vous êtes une des femmes les plus reconnues pour votre combat pour la santé cardiovasculaire de la femme. Vous n'agissez pas, vous battez en permanence et vous parcourez toute la France. On le sait maintenant, les maladies cardiovasculaires chez la femme sont une des premières causes de mortalité. Je sais que c'est 400 décès par jour global et plus de la moitié donc, chez la femme. Claire, il y a encore une franche inégalité dans le diagnostic, la prise en charge, le traitement des maladies cardiovasculaires chez la femme.
3: Alors, on est effectivement dans des préjugés. C'est-à-dire qu'on pense que c'est une maladie d'homme fumeur un peu bedonnant. Et aujourd'hui, on sait qu'on a de plus en plus de femmes jeunes, plus 5% par an de femmes jeunes hospitalisées pour un syndrome coronaire aigu. Donc effectivement, c'est tout l'enjeu de notre fondation, c'est de combattre ces préjugés.
1: D'accord, donc ça avance, mais ça avance quand même.
3: Ça avance.
1: Vous y êtes pour quelque chose.
3: Oui, tout à fait.
1: Ouais. Mais quand je disais donc la prise en charge, le diagnostic, le traitement, il y a encore une grosse différence où
3: il y a une erreur dans le diagnostic. Parce que les femmes ne pensent pas non plus à décrire exactement leurs symptômes, qui, rappelons-le, sont comparables à ceux des hommes, mais elles ont des signes d'accompagnement beaucoup plus fréquents, et elles vont focaliser sur ces signes d'accompagnement et pas parler de la douleur thoracique. Ou si on prend l'exemple de l'artérite, eh bien, on les traite pour des sciatiques. Donc finalement, c'est cette notion de médecine genrée qu'il faut casser, mais les femmes ont un rôle clé à jouer aussi.
1: Alors vous, Thierry Drillon, donc vous avez un parcours intéressant de businessman, dans le bon sens du terme, on est sur BFM Business, vous êtes passé par, vous avez été CEO de Microsoft, vous avez été CEO de Cisco, vous avez été président de la Chambre de commerce franco-britannique, et vous avez cofondé avec Claire Mounier-Veillé en 2020, vous avez fait un tel travail qu'on a l'impression que votre fondation a 25 ans. L'association donc Agir pour le cœur des femmes, pourquoi vous êtes engagé pour cette fondation?
4: Alors pour plusieurs raisons. D'abord parce qu'on parle d'une urgence sociétale et médicale. Vous avez rappelé les chiffres, et je voudrais juste insister sur ces chiffres-là. De 35-200. 2, c'est le nombre de femmes qui décèdent tous les jours d'un accident de voiture. 35 d'un cancer du sein et 200 d'une maladie cardiovasculaire. Ouais. Donc, il y a véritablement urgence. J'ai une femme, j'ai des filles, j'ai des petites filles, et je ne veux pas qu'à un moment donné, on puisse me dire « Daddy, tu savais et tu n'as rien fait ». Ça, c'est la première chose. La deuxième chose, j'ai eu le grand bonheur d'accompagner, quand j'étais patron de Cisco, Christian Cabrol, et qui m'a sensibilisé au sujet des pathologies cardiovasculaires. Donc, c'est véritablement un sujet absolument majeur. Claire l'a dit, il faut combattre ces préjugés. Et de l'autre côté, lorsque vous posez la question, j'allais dire au grand public, il y a un décalage entre les données épidémiologiques et la perception.
1: Alors justement, Claire Mounier-Veillé, quelle est la mission, en quelques mots, d'Agir pour le cœur des femmes?
3: Alors, la mission d'Agir, c'est les 3 A du cœur. Alerter, c'est ce que nous faisons avec nos campagnes de prévention, nos réseaux sociaux, qui sont extrêmement actifs. Anticiper, ben, ça va être, pour donner des exemples, c'est monter des campagnes de dépistage sur les territoires avec le bus du cœur des femmes et maintenant la journée du cœur des femmes dans les établissements de soins. Et Thierry en parlera peut-être, la journée du cœur des femmes en entreprise. Et enfin, agir, c'est remettre ces femmes dans des parcours de soins, mais également construire des parcours cardio-gynécologiques mmh. avec les professionnels de santé des territoires.
1: Alors Thierry, donc Drillon, il y a un bus, le fameux bus qui parcourt la France.
4: Alors il y a un fameux bus, mais moi je voudrais vous passer un message qui est, on a parlé des chiffres, dans 80% des cas, on peut éviter à ces femmes de rentrer dans la maladie.
1: Bien sûr.
4: Comment ? Par de la prévention positive, bienveillante et efficace. Et c'est ce que nous faisons avec les quelques 6300 professionnels de santé bénévoles que je veux remercier au travers de différentes opérations. Vous avez parlé du bus du cœur des femmes.
1: Oui, parce qu'ils ne sont pas tous dans le bus.
4: Alors, ils ne sont pas tous, mais par contre, on prend des gens du local. Donc, 75 villes en 3 ans et demi, 28 000 femmes dépistées. Mmh. Et sur ces 28 000 femmes dépistées, 90% avaient au moins 2 facteurs de risque cardiovasculaire. Deuxième action, la journée du cœur des femmes, Claire en a parlé, on fait rentrer la prévention dans les établissements de soins et les établissements de santé. Et là, il y a 110 établissements à date aujourd'hui. Et le dernier, j'allais dire bébé, qui me tient à cœur, c'est rentrer la prévention dans le monde de l'entreprise avec la journée du cœur des femmes en entreprise.
1: Donc, vous publiez donc, en accès libre, hein, c'est important de dire quand même, c'est un livre gratuit, formidable, intitulé donc, « Il est urgent d'agir, et si c'était vous ?» Donc, c'est un livre de témoignages, c'est ça?
3: Alors, c'est un livre de témoignages, c'est un peu plus de 50 femmes qui ont raconté leur histoire, et on estime que c'est une innovation en prévention, c'est-à-dire qu'il n'y a rien de tel que l'enseignement par l'épreuve, c'est les femmes qui vous décrivent les symptômes qu'elles ont vécu dans leur chair.
1: De leur accident cardiovasculaire.
3: Voilà. Et en fait, les femmes et les hommes qui vont lire ce livre se diront, mais oui, effectivement, moi, ces symptômes-là, je les ai peut-être, et ils vont aller, du coup, faire dépister. Donc, ça, c'est.
1: Donc, des femmes de tous âges, des femmes de tout niveau social.
3: Ça va de 26 ans à 85 ans. Ouais. Et c'est des femmes qui ont spontanément écrit leur histoire, qui nous écrivent sur nos réseaux, sur notre site internet ou qu'on a rencontré en consultation sur les bus. Ouais. Et ces femmes-là, en fait, c'est aussi un acte thérapeutique pour elles. C'est-à-dire que c'est extrêmement compliqué de se reconstruire après l'accident cardiaque. Et le fait de raconter leur histoire, ça leur a permis de passer à une étape suivante. C'est un testimonial, on va dire.
1: Et beaucoup de femmes, de lectrices qui vont se reconnaître dans la peau de ces femmes.
3: Elles vont se reconnaître
1: femmes.
3: Et puis surtout, je pense que on a choisi l'accès libre sur le site internet pour que ça soit accessible à tout le monde et qu'il n'y ait pas une question d'argent sur des femmes qui ont choisi bénévolement de s'engager avec nous en témoignant.
4: Peut-être juste par rapport à ce que dit Claire, il faut casser les préjugés. Toutes les femmes sont concernées. Et moi, je retiens de ces 50 femmes formidables, courageuses, qui finalement transmettent leur expérience difficile à toutes les femmes. C'est d'abord, la connaissance des symptômes peut sauver des vies. Ça, c'est la première chose, très important. Et la deuxième, c'est que la vie continue après l'accident cardiovasculaire.
1: Évidemment.
4: Et notamment autour de tous les sujets de charge mentale qui ont été à la base de ces témoignages et de cette rentrée dans la maladie.
1: Et ce livre doit être lu aussi par les hommes ?
3: Ah ben bien sûr, il doit être lu par les hommes, parce que vous savez, vous êtes cardiologue, Fabien, l'appel du SAMU, c'est parfois le mari, le compagnon, fils qui appelle le SAMU pour leur maman.
1: Mais je pense que Tous doivent reconnaître les symptômes,
3: mais je pense qu'il y a une constante dans toutes ces histoires, il y a un fil rouge conducteur, il y a d'abord une errance diagnostique. Il y a des femmes dont le diagnostic, notamment celles qui ont des maladies des valves cardiaques, qui ont été diagnostiquées très tardivement, notamment les jeunes. Il y en a une de 27 ans, c'est exactement ça. C'est également des femmes, on voit qu'elles ont un impact majeur de la charge mentale avant l'accident, mais aussi après. Et finalement, on sait que la dépression après l'accident cardiaque va conduire à un risque de récidive dans à peu près 40% des cas. Et 40% de ces femmes étaient dépressives après l'accident coronaire.
1: Parfois de mauvaise observance du traitement.
3: Mauvaise observance, et puis surtout on ne les envoie pas en rééducation. Mm-hmm. Or en rééducation, c'est là qu'on fait le travail psychologique et thérapeutique.
1: Vous soulignez justement l'importance des entreprises dans ce domaine, très rapidement.
4: Bien sûr, les entreprises ont un rôle à jouer. Aujourd'hui, le rôle d'un dirigeant d'entreprise, c'est pas uniquement de créer de la valeur pour l'actionnaire, c'est d'attirer les meilleurs talents, de protéger ses meilleurs talents et d'en prendre soin. Le fameux caring, comme disent les amis anglo-saxons. Et donc la prévention, c'est quelque chose sur lequel nous avons depuis des années énormément de demandes et les entreprises et les dirigeants sont véritablement preneurs en termes d'information, de sensibilisation et de prévention.
1: Pour finir, c'est un fonds de dotation, une fondation.
3: Tout à fait.
1: Donc il faut quand même donner.
3: Exactement, on a besoin de...
1: Donc on va mettre évidemment le lien pour faire des dons.
3: Alors, vous voyez, un dépistage dans le bus du cœur coûte à la Fondation environ 300 euros. Dans la journée du cœur des femmes, 150. J'ai fait l'évaluation au centre des bilans dans mon service. Un bilan formalisé, comme nous le connaissons tous les deux, c'est 700 euros. Et un accident coronaire, c'est presque 10 000 euros. Donc, il n'y a pas photo, il faut se prévenir.
1: Bien sûr.
3: Il faut se dépister.
1: Préciser que les dons ne sont que privés, ne viennent pas de...
3: Tout à fait.
1: Pas d'origine publique.
4: Par rapport à ce que...
1: Il nous reste 5 secondes.
4: Le mot de la fin, la prévention n'est pas une option lorsqu'on parle des maladies cardiovasculaires. Et la prévention n'est pas un coût, c'est un investissement.
1: Merci beaucoup, Claire Mounier-Villiers. Merci beaucoup, Thierry
3: Lion. Merci beaucoup.
1: On va à présent accueillir Bruno Vatier, qui est directeur médical chargé des vaccins chez Pfizer.
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1: Bruno Vatier, bonjour.
5: Bonjour.
1: Et vous êtes encore cardiologue, c'est pas possible, c'est une, innovation.
5: Oui.
1: Vous êtes surtout maintenant directeur de médical chez Pfizer, en charge des vaccins. C'est vrai que l'espérance de vie augmente, les maladies chroniques aussi, avec un surcoût, avec un coût toujours plus important pour notre société. Et je connais quelqu'un qui a dit très justement, le meilleur soin, c'est celui qui n'est pas nécessaire de prodiguer. On va pas citer, c'est Redagia, le président de Pfizer.
5: Oui, soyez le reconnaître, oui.
1: C'est la plus belle définition de la prévention, c'est ça, non?
5: Absolument, ouais, oui. Alors, si je pense que cette phrase est vraie.
1: Oui.
5: Si on s'intéresse aux vaccins, si on réfléchit 5 secondes, si on utilisait correctement tous les vaccins qui existent, il y a beaucoup de maladies dont on n'entendrait plus parler.
1: C'est vrai, quand on pense à la prévention,
5: et d'ailleurs, on a oublié
1: évidemment
5: certaines d'entre elles.
1: La prévention passe par la vaccination. Très souvent, il y a eu des progrès énormes, non?
5: Alors, il y a eu des progrès énormes, mais il continue d'y avoir des progrès. Alors, si on refait un peu l'histoire par chronologie d'âge, oui. D'abord, chez le tout petit, je crois qu'il faut s'enorgueillir qu'en France, la vaccination est certes obligatoire, mais surtout bien organisée. C'est-à-dire qu'il y a 95% des petits qui sont vaccinés dès leur première année de vie contre des maladies. Vous parliez de maladies qu'on a oubliées. Il y a des maladies, la polio, plus personne ne sait ce que c'est.
1: Ouais.
5: Et puis si on regarde l'évolution du calendrier vaccinal, il a deux choses pour lui. Un, qui va dans le bon sens de la simplification, et que deux, il renforce les zones de protection là où il y avait des patients plus fragiles.
1: Mm-hmm.
5: Donc si on le résume à l'extrême, je ne vais pas rentrer dans les détails, petit, si on commence par les méningites, méningites, tout le monde sait ce que c'est foudroyant, ça frappe sans discernement les petits, les grands,
1: c'est souvent très
5: des gens qui étaient en pleine santé.
1: Mm-hmm.
5: Et donc, le renforcement vaccinal chez le petit jusqu'à l'âge de 5 ans est une très très bonne chose pour les petits qui n'avaient pas été vaccinés. Il est important que les parents sachent aussi, vous disiez, je suis médecin, je suis aussi père de famille, j'ai deux ados à la maison, donc je me sens très, très personnellement concerné. Mm-hmm. L'élargissement des recommandations vaccinales chez l'adolescent de 11 à 14 ans pour la méningite qu'on dit ACWY, je ne vais pas rentrer dans le détail, c'est extrêmement important parce que ça protège l'enfant, mais ça protège aussi son environnement. Donc, il protège son grand-père qui, lui, n'est pas vacciné. De la même façon, chez l'adulte, pour les deux méningites qui existent, ACWY et B, de 15 à 26 ans, ça va dans le bon sens des recommandations.
1: Ouais. Malheureusement, ça se complique un peu quand même. C'est vrai que je parle toujours du syndrome Astérix, le français, il n'est pas comme les autres. J'ai l'impression qu'il rechigne un petit peu à se faire vacciner ou pas.
5: Alors,
1: il y a un problème quand même.
5: C'est vrai, tout en étant fou.
1: Même si ça s'améliore.
5: On a cette espèce de réputation d'anti-vax qui est assez démentie par plusieurs chiffres. D'abord, des sondages récents qui montrent que 8 Français sur 10, non pas ont l'intention de se faire vacciner, mais véritablement
1: font confiance
5: au vaccin.
1: Oui, mais entre faire confiance et se vacciner, il y a parfois une marge.
5: Oui. Alors, on a des vaccins qui marchent, des gens qui sont prêts à se faire vacciner, donc il y a un gap. Si on revient sur le calendrier vaccinal et les plus jeunes, par exemple, le papillomavirus, c'est un virus qui est la cause du cancer de col de l'utérus. Pour mémoire, c'est 3000 femmes tous les ans qui se voient dessiner un cancer de l'utérus.
1: Ouais, ouais.
5: Et pour éradiquer cette maladie, il suffirait que tous les garçons et toutes les filles, à l'âge de l'adolescence, soient vaccinés. Aujourd'hui, le constat est mitigé, c'est 6 filles sur 10 sont vaccinées, un garçon sur 2. L'objectif, c'est bien d'avoir une vision, c'est à 80% à l'heure 2030 devraient être vaccinés, moyennant quoi on ne devrait plus voir le cancer de cancer de l'utérus. C'est le cas au Danemark, c'est le cas en Australie, et ça marche. C'est une maladie qui a éradiqué.
1: Il y a aussi un vaccin autour de la grossesse de la femme.
5: Alors, la grossesse, c'est aussi un bon exemple, où, comme quoi il peut y avoir une véritable adhésion dès lors que les objectifs sont clairs. Pour être tout à fait honnête, hein, vous savez, bronchiolite du nourrisson, ça parle à tout le monde. C'est grave, on se souvient des urgences totalement encombrées par des nouveau-nés qui suffoquaient. Donc, il y a deux techniques aujourd'hui. Soit on injecte un anticorps au bébé dès qu'il vient de naître pour le protéger, soit on vaccine en amont la maman qui va sécréter avec amour ces anticorps qu'elle va transmettre à son bébé. Et quand on explique ça aux femmes enceintes, elles sont 65% à dire « moi, je veux être vaccinée ».
1: Alors, quelle est la catégorie de Français qui est qui est le moins sensible à la vaccination, qu'il faut justement, pour lequel il faut communiquer le plus possible ?
5: Je crois qu'il y a. Alors, d'abord, faut reconnaître que c'est un sujet sociétal. C'est pas une maladie. Enfin, c'est pas un sujet. On dit il y a des malades, il y a des médecins, et on va se les faire se rencontrer. Ils vont s'expliquer. Là, c'est toute la société.
1: Que le système de soins, il est plus centré sur le curatif.
5: Oui,
1: là,
5: c'est
1: le
5: vraiment un problème de société. Si je prends l'exemple, celui de la ceinture de sécurité, entre le moment où on l'avait dans la voiture ou le moment où on s'est dit je la boucle, c'est un réflexe. C'est passé un petit peu de temps.
1: C'est vrai.
5: Donc là, c'est pareil. Donc, faut communiquer. Je ne pense pas qu'il y ait des gens absolument rétifs, à part certains, à la vaccination. Il faut juste prendre le bon canal de communication. Et le bon canal, on ne parle pas de la même façon à un adolescent qui est assez peu consommateur de soins et qui ne va pas souvent sur le médecin généraliste. Mais il faut attraper l'occasion qu'on a, l'occasion d'une aptitude au sport, d'une contraception, pour lancer le sujet. Ouais. Et pareil avec les sujets plus adultes. Pour revenir au sujet plus adulte, dans l'évolution des choses qui vont bien, il y a plusieurs vaccins qui sont aujourd'hui recommandés chez l'adulte. Alors, soit l'adulte à risque, soit le sujet de plus de 65 ans, pour faire simple, parmi lesquels le pneumocoque. Le pneumocoque, c'est une maladie qui donne des pneumonies souvent graves, qui emmène à l'hôpital, parfois au décès, et qui laisse des séquelles. 65 ans, se faire vacciner pour le pneumocoque, c'est assez mémotechnique. Et c'est le rôle du médecin, du pharmacien, de ne rater aucune opportunité d'évoquer le sujet. Ce n'est pas la responsabilité d'un seul professionnel de santé de dire « je vais faire en sorte que ce patient soit vacciné ».
1: Et donc, vous avez entrepris quand même de communiquer tous azimuts, hein, sur tous les médias, sur les réseaux sociaux, c'est ça, non ?
5: Alors,
1: la bonne parole.
5: Nous, si on revient au
1: basique... Très rapidement,
5: on revient
1: et
5: au
1: surtout,
5: basique,
1: peut-être lutter contre les fake news.
5: Oui,
1: c'est peut-être
5: le basique de notre métier, c'est quoi ? C'est d'inventer des vaccins, de les produire, de les distribuer, tout ça dans des conditions de sécurité qui sont rarement égalées, mais ça va au-delà. C'est aussi simplifier la vaccination. Donc quand on a un vaccin qui est administré dans une seringue auto-administrable, c'est plus facile que de pomper dans un flacon. Quand on a des vaccins qui peuvent être administrés en même temps, ça facilite aussi le schéma vaccinal. Mais il faut aller un petit peu au-delà, il faut voir le paradoxe. Aujourd'hui, on a des vaccins qui marchent. On a des vaccins qui sont accessibles partout. Il suffit de pousser le port d'une pharmacie, on peut être vacciné. On a la chance inouïe qu'ils soient remboursés. Donc, la vaccination est gratuite. Et je le disais avant, 8 Français sur 10 sont OK pour se faire vacciner. Donc, il faut aussi les informer. Et moi, en tant que directeur médical, je ne suis pas un inventeur, je suis un directeur médical. En tant que médical, c'est aussi de ma responsabilité que les produits qui sortent de chez nous soient bien utilisés.
1: Évidemment.
5: Et quand on parle de vaccins, ça veut dire que je dois m'assurer, c'est ma responsabilité éthique, que le médecin qui va l'utiliser ou le patient reçoivent l'information dont il a besoin pour prendre une décision qui sera éclairée.
1: Il nous reste 10 secondes. L'avenir des vaccins, c'est dans d'autres domaines ?
5: Pardon ?
1: Le cancer, l'avenir du vaccin dans les années qui viennent, c'est...
5: Alors, l'avenir du vaccin...
1: Très rapidement.
5: Il y a toutes les pandémies qui peuvent nous arriver. On parle d'antivirus aujourd'hui, on va voir ce qui va revenir. Et en tout cas, on a une technique ARN messager qui a été rendue célèbre grâce à la pandémie de Covid et qui peut effectivement servir à la prévention du vaccin. Donc, on revenait à notre phrase de départ. La prévention, c'est la vaccination, mais un petit peu au-delà aussi.
1: Merci beaucoup, Bruno Vatier. Voilà, c'est la fin de cette émission. On se retrouve la semaine prochaine.
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6: Annalisa Capellini, dans la nuit, un drone russe a frappé un immeuble résidentiel en Roumanie. C'est la première fois qu'un drone russe touche un immeuble d'habitation. On passe un cran supplémentaire dans la stratégie d'intimidation russe.
7: Oui, en tout cas, ça va contribuer à faire monter la tension d'un cran entre les Russes et les Européens, pile dans la phase où Moscou, en même temps, intensifie son offensive en Ukraine. Offensive qui risque toujours de déborder plus largement vers les pays de l'Union. Cet incident, d'ailleurs, nous rappelle que les autorités roumaines, pour l'instant, n'ont pas communiqué tous les détails. Ce qu'on sait, c'est qu'un drone russe a pénétré dans l'espace aérien roumain avant de s'écraser sur le toit d'un immeuble d'habitation, ce qui a provoqué un incendie et deux blessés pour l'instant. Les Roumains parlent d'une situation dynamique, ça veut dire que ça peut encore évoluer. Ce qui est important, c'est aussi de regarder où ça s'est passé. Ça s'est passé à Galati, ça se trouve sur le Danube, c'est à 10 km seulement de la frontière avec l'Ukraine. Et du côté ukrainien, juste en face, il y a le port de Reni. C'est un port très important pour les Ukrainiens, donc on pourrait raisonnablement penser que les Russes ciblaient en fait le port ukrainien qu'ils visent assez régulièrement et que les drones s'étaient garés. Donc ça fait partie, ça aussi, de la stratégie russe. En réalité, cet épisode-là est loin d'être le premier, d'être le seul. Les autorités roumaines ont trouvé ces dernières semaines plusieurs débris de drones russes qui se sont écrasés sur son sol. Donc on sent bien qu'il y a une intensification de ces activités de drones côté russe et que la guerre risque de plus en plus de déborder sur le territoire de l'Union européenne et sur le territoire de l'OTAN. D'ailleurs, les Roumains réagissent ce matin en disant qu'il s'agit d'une escalade grave et irresponsable de la part des Russes.
6: Dans le même temps, il y avait un espoir de négociation entre les Européens et la Russie avec la recherche de la personne idoine. On en est où ?
7: C'est ça, les Russes frappent l'Europe et les Européens essayent de trouver quelqu'un pour parler avec les Russes. C'est un contraste assez frappant. On en est où ? On est encore divisé sur ce sujet, comme souvent. C'est comment on peut parler à Poutine et surtout qui on envoie pour parler à Poutine. Il y a deux écoles en ce moment en Europe qui s'affrontent. D'un côté, il y a ceux qui se méfient de ce médiateur qui pourrait aller parler avec Poutine. Pour certains, c'est un piège. C'est le cas de la chef de la diplomatie européenne, Kaja Kallas. Écoutez ce qu'elle disait.
8: Je pense maintenant qu'il s'agit d'un piège dans lequel la Russie veut nous faire tomber, celui de discuter de qui lui parle. Elle sélectionne déjà qui est capable et qui ne l'est pas. Ne tombons pas dans ce piège. Les négociations sont toujours un travail d'équipe. Il y a les bons flics, les mauvais flics, une stratégie sur la façon dont on s'assoit à la table. C'est pourquoi le fond est bien plus important que la question de savoir qui s'y trouve.
6: Alors, Kaja Kallas, les Russes ont dit non, ça ne sera pas elle qui fera les négociations. Eux, ils pensent plutôt à Gerhard Schröder.
7: Exactement, elle parle de ça. Quand elle parle de piège, c'est l'ancien chancelier allemand qui a travaillé après dans des entreprises russes, donc qui a été très proche du Kremlin. Évidemment, c'est totalement inacceptable pour les Européens. Ça a même été considéré plutôt comme une provocation. L'autre école, je vous le disais, donc ceux qui pensent le contraire de Kaja Kallas, ceux qui pensent plutôt que l'Europe doit avoir une voix au chapitre, que l'Europe doit prendre sa place, mais qu'il ne faut pas vraiment parler de médiateur. C'est le cas des Norvégiens et du ministre des Affaires étrangères norvégien qui en a parlé à Politico. Il rappelle que quand on parle de médiation, ça veut dire qu'une personne essaye de trouver la bonne solution entre deux. Là, pour nous, ça ne sera pas possible puisque les Européens ne sont pas et ne doivent pas être un acteur impartial puisqu'ils soutiennent les Ukrainiens. En tout cas, il reste toujours une question fondamentale qui n'est pas abordée pour l'instant. Une fois qu'on aura choisi la bonne personne, il faudra savoir qu'est-ce qu'on va dire à Poutine ? Quelles sont nos lignes rouges ? L'adhésion de l'Ukraine à l'Union européenne, par exemple, la défense, comment on protège les Ukrainiens ? Et là, arriver à un accord entre les Européens sera encore plus compliqué.
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9: Avec, sur le plateau de Tech & Co ce soir, pour débriefer l'actu du beau monde, mesdames, messieurs, Yves Maître est là. Bonsoir Yves.
10: Bonsoir.
9: Yves Maître qui est operating partner chez Jolt Capital, tu as été aussi le patron de HTC, tu as travaillé chez Orange, tu connais par cœur les rouages de la tech et merci d'être là régulièrement. À tes côtés, un petit jeune qui vient d'arriver, il est en stage ici.
11: Le Moïse, pour ceux qui ont regardé Roland Garros,
10: ouais, ouais, de 17 ans.
9: Voilà, c'est ça. Frédéric Simotel.
12: Bonsoir François, bonsoir à tous.
9: Qui monte toujours au filet, bien évidemment, dans l'actu tech. Journaliste à BFM Business. Et nous avons aussi Didier Sens ce soir. Salut Didier.
13: Oui, bonsoir.
9: Quel plaisir de te retrouver, cher Didier, journaliste tech et qui suit cette actu aussi depuis de nombreuses années. Quand l'industrie devient le nouvel Eldorado de l'intelligence artificielle. Autour du français Mistral AI de partir à l'assaut du secteur, déjà en collaboration avec ASML et Stellantis, Arthur Mensch a profité de la première édition de son AI Now Summit pour annoncer trois nouveaux partenariats avec Airbus, BMW et EDF, du beau monde donc, l'occasion pour la start-up de s'affirmer dans l'IA physique face à une concurrence américaine de plus en plus féroce. Éline Lefaou avec Simon Tellenbaum et on revient juste après bien sûr.
14: Mistral AI voit l'industrie avec un grand I de la défense à l'énergie, mais aussi avec un grand V pour vertical. La pépite tricolore le sait, difficile de faire le poids face aux mastodontes OpenAI ou Anthropic qui investissent à coups de milliards de dollars. Alors Mistral opte pour un autre modèle, l'IA dite sur mesure, avec le déploiement de 300 ingénieurs directement chez ses clients. L'objectif, proposer des outils adaptés à leurs besoins. Ces nouveaux partenariats avec EDF, Airbus ou BMW figurent comme des cas d'usage idéal, selon Timothée Lacroix, cofondateur de Mistral.
15: On va s'intégrer dans leurs équipes, ouais. On va passer beaucoup de temps à comprendre leur business. Une fois qu'on a fait ça, donc on fait un pilote,
10: si ça se passe bien, et dans le cas d'Airbus, ça s'est bien passé, et ben on commence à travailler sur un partenariat beaucoup plus long terme. C'est des partenariats qui sont fantastiques pour nous parce que ça nous permet de nous projeter sur du temps long, ça nous permet d'engager des projets beaucoup plus ambitieux, de co-développer des produits.
14: Vertical dans le fond, mais aussi dans la forme. Arthur Mensch dit vouloir être un acteur full stack dans l'intelligence artificielle, c'est-à-dire être présent du centre de données aux applications. Un nouveau projet de data center en Essonne a été annoncé. Reste que Mistral n'y arrivera pas seul. Son PDG a rappelé l'importance de mettre en place une préférence européenne dans les marchés publics d'intelligence artificielle.
9: Voilà, je vous le rappelle tout à l'heure, dans moins d'une heure maintenant, aux alentours des 20h30 et pendant 28 minutes, interview exclusive de l'un des cofondateurs de Mistral, Timothée Lacroix, répondra à mes questions. On évoquera les annonces qui ont été faites par Mistral aujourd'hui, mais aussi d'une manière générale, la stratégie de notre pépite IA française. Fred, tu y étais ce matin. Alors, c'est intéressant parce que c'est le premier summit de Mistral qui fait un peu comme tous les autres, finalement, hein, comme OpenAI, qui régulièrement fait des points publics avec des partenaires, etc., pour annoncer leurs nouveautés. Et ils n'ont pas été avares en nouveautés, hein, ce matin.
11: Oui, bah, ils ont annoncé. Alors déjà, faut voir, c'est toute une journée donc au Carousel du Louvre. Donc, ils ont réuni plus de 2000 personnes. C'était assez international, d'ailleurs. On entendait beaucoup parler anglais. Enfin, il y a beaucoup de nationalités, en tout cas, qui étaient là. Beaucoup de grands patrons aussi. Patrick Pouyanné, le patron de Total. Guillaume Faury, le patron d'Airbus. Rodolphe Saadé, le patron de CMA-CGM, qui est aussi le propriétaire de BFM Business. Des représentants de BNP Paribas. Le grand patron de toute l'IT de BMW. Voilà, donc ils sont venus présenter chacun un peu ce qu'ils mettaient en place avec Mistral. Et puis on voit que Mistral aujourd'hui a bien présenté sa stratégie. Hein. Ils ont la partie LLM, donc ça on les connaît avec le chat. Ils ont la partie qu'ils appellent Studio. Là, c'est toute la base qui va permettre de travailler avec les entreprises et c'est là-dessus qu'ils basent voilà, leur développement. Et puis il y a toute cette partie compute, hein, c'est-à-dire tout le calcul, l'hébergement. Donc ils ont
9: ils sont en full stack, comme
11: voilà,
9: on dit.
11: Ils ont un premier data center. Donc à Bruyères-le-Châtel, donc dans l'Essonne, et ils ont annoncé un deuxième qui va ouvrir en janvier 2027. Ils ont 30 000 GPU Nvidia quand même, hein, donc ça commence à être un partenaire assez sérieux. Et donc là voilà, alors il y a eu plein d'annonces un peu techno hein, sur les produits. Moi je retiens le Vibe for Work, donc qui va aider chacun des collaborateurs à créer ses propres agents.
9: Qui a un chat, le chat un peu boosté.
11: Voilà,
9: quoi,
11: un peu boosté, voilà qui va permettre de créer ses propres agents. Ils ont ça. Ils ont. Alors, il y a tous les partenaires. Ce qui est amusant aussi de voir, c'est tout l'écosystème qui est là, parce qu'on dit, oui, il y a 300 personnes qui vont être placées chez les entreprises. Bon, il y a beaucoup de gens de Capgemini, d'Accenture et de Soprasteria. Il ne faut pas les oublier, qui sont bien là aussi pour intégrer. Parce que les.
9: C'est la transformation numérique des entreprises boostée à l'IA, finalement. Voilà. C'est un peu ça. Hein.
11: Donc, voilà. Donc, c'était une journée et ils prévoient déjà d'autres sommets, peut-être un aux États-Unis.
9: Oui.
11: En septembre.
9: Bon, très bien. Est-ce que vous avez suivi les annonces de Mistral, notre pépite française de l'IA?
13: Oui, bien sûr. Moi, Didier. Je trouve cette stratégie super maligne, hein, super intelligente, parce qu'effectivement, au lieu de se heurter de plein fouet aux généralistes américains, hein, entre public, OpenAI et compagnie,
9: qui ont beaucoup plus de moyens.
13: Qui ont plus de moyens, puissance qui de frappe, jouent beaucoup sur le volume, sur la quantité, parfois au détriment de la qualité, disons. La stratégie de Mistral, c'est clairement d'attaquer les marchés sectoriels, et je trouve ça très bien. Ils avaient déjà commencé avec la finance, hein, ils avaient un système d'AI spécialisé. D'ailleurs,
11: leur premier client, c'est BNP Paribas.
13: Voilà, qui leur demande d'ailleurs de mettre au point un concurrent de Mythos pour essayer de détecter les failles des systèmes informatiques. Donc, ils ont fait la finance, ils ont fait. Qu'est-ce qu'ils avaient fait encore
9: Juste une chose, on parlait tout à l'heure de BMW. Très intéressant ce qu'ils font avec BM.
11: Crash test.
9: Les crash tests, ils simulent, alors non pas des crash tests parce que ça se fait déjà, mais ils simulent en fait des pièces de véhicules. Ils arrivent à comprendre comment, avant que ce crash test se fasse, cette pièce va réagir en cas de choc. Et donc tout ça, c'est grâce à l'IA qu'on le fait, et il paraîtrait que ça leur fait gagner beaucoup de temps. Mais Timothée nous racontera tout ça tout à l'heure.
13: Et alors, donc justement, je continue. Donc après les finances, il y avait l'administratif, il y avait le grand public avec le chat, etc. Maintenant, ils s'attaquent clairement à l'industrie, à l'ingénierie industrielle. Donc comme tu dis, effectivement, pour optimiser des processus, pour faire des tests plus réalistes, c'était jusqu'à présent des opérations, Frédéric, tu m'interromps si je me trompe, qui étaient plutôt dédiées à des gros logiciels de simulation, mm-hmm. comme ceux qu'on voyait plutôt chez Dassault, chez Dassault Systèmes, etc. Maintenant, donc ça va être peut-être plus spécifique, plus léger. Et moi, je trouve encore une fois que cette stratégie est vraiment très intéressante. Il ne délaisse pas pour autant l'aspect grand public, hein, mais c'est bien qu'on ait un acteur français qui s'intéresse à un marché aussi prometteur que celui de l'industrie. Et puis, c'est bien aussi qu'ils mettent en avant l'aspect souveraineté numérique qui est, bien entendu, l'un des enjeux de l'IA aujourd'hui.
15: Tous les clients que j'ai vus ce matin, toute la journée, j'aurais dit, mais pourquoi Mistral, puisqu'un anthropique et tout ça ? Il dit, mais c'est la souveraineté.
13: Ouais,
15: donc, vraiment. Et Mistral veut apparaître, bon, à l'acteur international, ouais. mais Mistral a bien compris ça au niveau français et même au niveau européen.
9: Après, il faut qu'il soit à la hauteur. C'est toujours pareil.
15: Oui, bah, là, alors, Vive for Work, il y a encore quelques améliorations, mais enfin, c'est quand même...
13: Non, mais ce que ça veut dire aussi, non, juste, je termine avec ça, c'est qu'ils sont obligés de respecter donc les règles européennes, ce qui n'est pas le cas de d'autres acteurs. Ils sont obligés d'agir sur des réglementations donc qui changent tout le temps, de suivre les processus système des entreprises pour venir opérer chez eux. Donc tout ça, ça fait qu'effectivement, ils ont peut-être plus de légitimité sur des marchés européens et français que des acteurs internationaux qui fonctionnent à leur vitesse avec leur processus, pas forcément en tenant compte de ce qui se passe dans la législation européenne.
9: Yves, ton point de vue ?
16: Moi, je suis super, super content et je trouve que c'est vraiment à l'honneur de l'Europe et bien sûr de la France, puisqu'ils sont français, et puis à l'honneur de la jeunesse. Aujourd'hui, on a eu Moïse à Roland-Garros, 17 ans, on a Arthur Mensch qui a une dizaine d'années de plus, on va dire, ou une grosse dizaine d'années de plus. Et quand on voit toute cette jeunesse qui est par ailleurs fortement critiquée, moi je suis extrêmement fier de voir l'état de maturité, l'état de professionnalisme d'un certain nombre de ces jeunes. Alors on critique l'éducation, voilà le résultat, il n'est pas si mauvais que ça. Maintenant, si on revient sur la stratégie, je trouve que c'est une implémentation parfaite d'une stratégie. On va pas dire que c'est nouveau la stratégie qu'il fait. Il a pris le meilleur des stratégies des autres, ok ? Il l'a mis dans un paquet, donc il a super bien copié. Ok, mais c'est tout à son honneur. Hein. C'est pas négatif de copier. Moi, je regarde la copie comme quelque chose d'extrêmement positif. On voit le nombre de personnes qui vont dans des musées pour dessiner. Enfin, bon, je veux dire l'art de faire ses gammes au piano. Et donc, il a pris le meilleur de chacun et il l'a mis ensemble avec un courage de dingue. Alors, on va voir pourquoi je considère que c'est un courage de dingue et une audace incroyable pour une entreprise aussi jeune. Alors, d'abord, il a parfaitement compris le jeu politique de l'Europe. Et dans l'interview qu'il a fait au Parlement, je trouvais qu'il avait été très malin. Donc, il a bien compris toutes les règles politiques, les mots qu'il faut dire pour s'allier
9: oui,
16: le puis, monde politique.
9: Et puis, envoyer un électrochoc aussi à l'opinion
16: Absolument.
9: Et aux décideurs en disant, attention, il nous faut de l'électricité. Parce qu'en en fait, le moteur de tout ça, c'est l'électricité.
16: Donc ça, c'est la première chose qu'il a bien fait. La deuxième chose, et là, je ne parle pas technique, hein, il fait un écosystème. Et ce qui est incroyable, c'est que cet écosystème, il est en train de faire un écosystème, pas pour le consommateur, le B2C, pas pour Madame Michu, mais pour l'industrie. Or, il sait que l'industrie a de l'argent. Madame Michu, elle n'a pas beaucoup d'argent. Enfin, je veux dire, on le sait très bien. Donc, il va où est l'argent. Et il fait un écosystème au départ français avec la BNB. Et maintenant, cet écosystème, parce qu'il est crédible, parce qu'il a délivré, il devient européen avec des gens comme BMW. Mmh. Ce qu'il est en train de faire, c'est un écosystème unique et il est en train de fédérer tout un écosystème autour d'une seule AI qui est la sienne en Europe, en jouant bien entendu sur la souveraineté des données. C'est juste super bien fait et c'est super bien implémenté avec un certain nombre de partenaires, comme mm-hmm. tu le faisais remarquer, qui sont des partenaires qui donnent des ressources et qui savent faire ça. Donc je trouve ça très malin. Sans LLM, c'est le meilleur du monde. Non, non, non. Il n'a pas un 12 cylindres en V. Je veux dire, c'est pas un moteur Ferrari. D'ailleurs, les moteurs Ferrari, on en parle en ce moment. Ouais. D'accord ? Mais il a un moteur qui marche bien. C'est style le 6 cylindres BMW. Ça tourne, ça roule.
17: Ça ne fait pas des exploits, mais ça démarre.
9: Bon, il ne faut pas que ça devienne le pure tech de Renault. Quoi,
17: non, non, non, non.
9: C'est Renault ou Peugeot, le pure tech?
17: C'est Stellantis, je crois.
9: Donc c'était Peugeot. Ouais.
17: Et puis derrière, il a décidé de faire une intégration verticale sur l'inférence, et pas sur le training, sur l'inférence, parce que c'est là où sont les coûts. Et où il a un risque, c'est d'être plus cher que les autres. Donc il est obligé de faire l'intégration verticale, comme sur les autres, et c'est là où est le gros risque, à mon avis, parce que les ressources financières dont il va avoir besoin, je crois même que Timothée a évoqué ces derniers jours de faire son propre chipset, où il n'excluait pas de faire son propre chipset, là, technologiquement et financièrement, ça va demander beaucoup de ressources. Et je trouve ça extrêmement courageux. Ouais, ouais. Mais si son écosystème marche bien, s'il a le support des politiques, il arrivera à faire sa verticalité et donc être compétitif. Donc, il ne cherche pas à rouler en Formule 1. Il cherche à faire une course raisonnable, bien foutue, et à créer son écosystème. Et pour le moment, où il est très très fort, c'est qu'il l'implémente bien. C'est-à-dire que ça marche, c'est-à-dire que les pièces rentrent bien ensemble et tout ça marche bien. Et ça, c'est extrêmement compliqué.
15: Non, et autre chose aussi, c'est que on parle de frugalité aujourd'hui. C'est-à-dire que là, au mois d'avril, il y a toutes les entreprises qui ont eu leur facture de token, là, parce que ça s'est un peu ouvert. Ça a été, ça a été la fête au village, enfin, pour OpenAI et tout ça, parce qu'il y a eu des belles factures dans ce domaine. Et justement,
9: ça va devenir un sujet, ça, hein, pour les entreprises.
15: Ça en est un. Ce qui s'est passé au mois d'avril, je peux dire, toutes les entreprises, elles ont fermé très vite les robinets.
9: Et pourquoi? Qu'est-ce qui s'est passé en avril? Pourquoi en avril?
15: Parce que tout le monde,
9: parce qu'on commence à voir les usages qui arrive, voilà. Et que
15: les modèles ont ouvert davantage leur système, et tout d'un coup quelqu'un pour 200 euros pouvait se lâcher, et puis tout d'un coup ils ont dit on va commencer à facturer un peu.
17: Non, mais ce qui s'est passé en avril, si je puis me permettre, c'est que les agents, ce qu'on appelle l'agentique a explosé.
9: Donc
17: les agents, ils travaillent tout seuls pendant que tu dors. Sauf qu'ils prennent ta carte de crédit pendant que tu dors. Et quand tu te réveilles, t'as le banquier qui t'a envoyé un texte, tu vois. Et donc tout le monde s'est dit, qu'est-ce qui se passe? Et surtout les OpenAI, etc., qui avaient donné buffet à volonté, parce que toi, t'étais parti te coucher, donc ils se sont dit, bon, c'est bon, ils sont partis se coucher, on va ranger le buffet, ils ont mangé ça. Puis hop, tous les petits nains sont arrivés la nuit pour faire le truc, et les propriétaires, quand ils se sont levés le matin, le buffet, il était vide. Et donc, à un moment, ça tient plus économiquement. Donc, à un moment, ils ont dit, on arrête le buffet à volonté, on augmente les prix. Et puis, le client, tout d'un coup, il s'est dit, bon, les petits nains vont rester à la maison et puis on va juste manger tous les deux.
9: J'adore les images d'y mettre.
15: Et les clients ont consommé énormément, donc on veut des grosses factures. Et les modèles de Mistral ont l'avantage d'être aussi beaucoup plus frugaux. Je parlais tout à l'heure des avantages. Ce qu'ils cherchent, c'est performance, voilà. Mais là, à la limite, parfois, ils sont un peu moins bons que les autres. Mais derrière, c'est la souveraineté. Et le troisième point, c'est la frugalité. Et aujourd'hui, on voit ce qu'on appelle dans le monde de les FinOps, quoi. Ceux qui regardent vraiment la finance et la consommation cloud, tout ça, maintenant les FinOps, ils sont aussi sur la consommation des tokens, parce que des tokens de l'énergie, etc., parce que la facture peut très vite grimper. Et c'est apprendre aux gens à dire, tiens, pour tel type de requête, vers quel modèle j'oriente, quoi. Est-ce que vous êtes obligé de faire appel à un cloud je ne sais quoi pour cette partie-là, alors qu'un modèle plus petit serait...
17: Cela étant, et c'est vraiment important, l'IA est gratuite, manifestement, c'est la fin.
15: Oui.
17: Et qui c'est qui va payer l'addition à la fin? C'est les utilisateurs, donc c'est vous et moi. Donc
9: la question de savoir, c'est aujourd'hui, tous ceux qui utilisent ChatGPT, Claude ou Gemini en version gratuite, et dont ça suffit, finalement, parce que c'est vrai que quand t'es étudiant, tu vois, pour faire tes petites requêtes comme ça, ChatGPT gratuit, ça suffit. Qu'est-ce qui va se passer quand ça va devenir payant? Est-ce que les gens vont s'abonner à ChatGPT? Est-ce que c'est devenu une drogue, finalement, qui nécessite un abonnement? C'est ça la question.
13: Il y a tellement de concurrence qu'il y aura un moyen, à un moment ou un autre.
9: Je pense qu'il y en aura toujours un qui sera gratuit. Ouais. C'est un peu comme le streaming musical. Il y en a plein qui, finalement, ne payent pas, ont un peu de pub, etc.
17: À la fin, il reste Spotify et Deezer chez nous et c'est payant.
9: Ouais.
15: Et par contre, là où c'est important aussi la partie qu'on appelle compute, mais les calculs, l'hébergement et tout ça, c'est que parce qu'ils ont quand même un objectif de viser 1 milliard d'euros de chiffre d'affaires, c'est là où ils vont faire de l'argent. C'est pas dans les LLM et c'est pas non plus dans le Vision Studio. Vision Studio, c'est des projets où ils vont gagner de l'argent, évidemment, mais pas autant à hauteur de monter à des centaines de millions.
9: On reviendra sur Mistral tout à l'heure. Timothée Lacroix, cofondateur de Mistral AI. Interview qu'on a enregistrée il y a quelques heures à peine, qu'on vous diffuse à partir de 20h30. On reste dans ce sujet. Enfin, en tout cas, on est toujours dans la même sphère, puisque je ne sais pas si vous vous souvenez, mais il y a encore quelques mois, on évoquait régulièrement les cris d'alarme de tous les patrons d'IA qui disaient « Attention, on va droit dans le mur, on va se retrouver avec des millions de personnes qui vont se retrouver sur le carreau parce que leur emploi va être supprimé à cause de l'IA. » Jensen Yang, Dario Amodé, on avait eu Sam Altman, même Arthur Mensch avait dit ça, ok ? Et ce qu'il y a d'étonnant, c'est qu'on a l'impression qu'ils sont envoyés, ils ont fait un petit groupe WhatsApp, les gars, il y a quelques jours, ils se sont dit, bah, vous savez quoi, on va inverser la vapeur et on va dire l'inverse. Alors, c'est pas tout à fait l'inverse, mais c'est le fait de dire que finalement, avec le recul et avec le temps qui passe, on se rend compte que l'IA n'est pas aussi autant destructrice d'emplois que ce qu'on avait pu l'annoncer il y a quelques mois. Et je voulais avoir votre avis là-dessus. Est-ce que c'est bullshit ? Parce qu'ils se rendent compte que c'est vraiment quelque chose, c'est une information qui est vraiment négative, finalement, et qui risque de leur retomber dessus. Donc, est-ce qu'ils adoucissent un petit peu leur point de vue ? Est-ce qu'ils pensent vraiment que, finalement, l'IA ne va pas détruire des emplois ? Je voulais avoir votre point de vue là-dessus. Didier.
13: La réponse est dans la question. Je veux dire, y a un phénomène qui est lié au contexte. Et le contexte, c'est quoi ? C'est l'entrée en bourse de la majorité de ces entreprises. Et tu comprends très bien que les chefs d'entreprises de liés à l'IA ne veulent surtout pas effrayer les investisseurs, parce qu'en plus il y a une espèce de mouvement aux États-Unis surtout d'opposition à l'IA, on l'a vu, hein, qui est parfois peut-être même assez violent. Donc OpenAI, Anthropic, tous ces gens-là, ils veulent surtout pas effrayer leurs investisseurs et leurs clients. Donc ils calment le jeu, ils disent regardez, finalement c'est pas aussi terrible que ça, l'apocalypse n'aura pas lieu, a dit Sam Altman.
9: Cela dit, pour les entreprises c'était plutôt une bonne nouvelle, le fait que l'IA détruise des emplois, parce non, que mais, ça, alors, ça leur permettait de licencier pas mal de monde.
13: Ce que disait Jensen Huang, ce qui est très juste d'ailleurs, il disait mais attendez, qu'est-ce que c'est que ce bullshit pour le coup de dire que on licencie à cause de l'IA, c'est vraiment de la paresse intellectuelle. Parce que l'IA est arrivée il y a 2 ans, et c'est pas en 2 ans que ça va saper toute l'économie mondiale au point qu'on vient 10 000 salariés d'une grosse entreprise. Donc c'est clairement un prétexte, et ça on l'avait plus ou moins décodé déjà. Hein. Alors donc il y a ça, il y a le côté on veut rassurer les gens. Bon, je suis assez partagé sur l'exemple que donnait Arthur Mensch dans son interview sur RTL, où il expliquait en gros que dans le cadre des programmeurs, par exemple, l'IA permet à un développeur de ne plus être juste un codeur, mais d'être un espèce de chef d'orchestre où il définit son projet et il laisse les IA produire le code, etc.
9: En gros, l'IA ne remplace pas les programmeurs, quoi.
13: Voilà.
9: Et les développeurs.
13: C'est un secteur. Maintenant, qu'est-ce qui se passe dans le domaine de la traduction ? Qu'est-ce qui se passe dans le domaine de l'édition ? Qu'est-ce qui se passe dans le domaine même du cinéma, de la musique ? On le voit tous les jours qu'il y a une espèce de tentative d'hégémonie.
9: De la presse, même d'une manière générale.
13: De la presse, du journalisme, j'allais oublier. Donc tout ça fait que effectivement les gens se méfient et que l'idée de dire que l'IA ne vient pas voler des emplois, elle est peut-être à nuancer. Et puis on verra, puisque comme elle évolue sans arrêt, on ne sait pas ce qui va se passer dans 6 mois. Et je rapproche ça aussi de ce qui m'a paru intéressant, c'était la fameuse encyclique du pape qui explique en gros que l'IA doit être maîtrisée, contrôlée et qu'il ne faut surtout pas qu'elle vienne s'opposer à l'humain. C'est un discours qui est celui du pape, hein, qui est un discours moral, mais qui a quand même des répercussions sur une grande partie de la population, l'Amérique latine, l'Irlande, enfin ces pays traditionnellement catholiques, et qui donc illustrent d'une certaine manière ce que les gens pensent aussi. Voilà.
9: Yves.
17: Non, moi je suis content parce qu'il y a quelque temps on parlait de la bulle financière autour de l'IA, et maintenant on parle de la bulle du pape. Donc quelque part, oui, je pouvais pas ne pas la faire, c'était pas possible, tu me connais.
9: Oui. Bon,
17: non, ce que je veux dire, c'est que il y a la réalité du business, et la réalité du business, est-ce que ça va créer des emplois ou détruire des emplois, on n'en sait rien. Ça va, à mon avis, dépendre de la courbe de la productivité.
13: Et des secteurs.
17: Et de la vitesse à laquelle ça va prendre et la productivité à laquelle ça va prendre. Il paraît assez évident que dans la programmation, ça va détruire des emplois. Il paraît assez évident que dans la cuisine ou le service dans un bar, ça ne va pas détruire d'emplois. Voilà. Donc, ça va vraiment dépendre des secteurs.
9: Par contre, jusqu'à ce que les robots arrivent, mais ça sera dans 10, ouais, 15 ans, 20 ans.
17: On verra. Enfin, le robot, ouais, qui remplira la vaisselle et qui servira au bar et qui, ouais, prendra la monnaie et puis qui fera la petite plaisanterie sur la bulle du bar.
9: Mais avec Fred, on en rêve, c'est pour sorti. Ça, si tu, ouais, veux. C'est pour, on aimerait bien qu'il arrive, ce robot.
17: Oui, mais bon, OK. Et il va falloir encore qu'on fasse la vaisselle.
9: On rêve encore. D'accord.
17: Qu'on fasse la vaisselle. Compris. Bon. Non. Et après, il y a le bullshit, la communication, et c'est peut-être ça qu'il faut décrypter pour les auditeurs. Qu'est-ce qui s'est passé? Il y a eu un nouveau produit. Donc on a dit, bah, achète ce nouveau produit. Léa, tu vas gagner beaucoup d'argent. Si tu l'achètes, tu vas devenir beau, intelligent, machin, et tu vas gagner beaucoup d'argent. Donc ça détruit de l'emploi, donc achète-le. Donc les entreprises ont acheté le truc. Puis à un moment donné, elles se sont mis le maquillage, puis elles se sont dit, bah, en fait, elles ont pris les petites pilules, puis elles ont dit, bah, ouais, peut-être que je rajeunis, je me sens un peu mieux, mais enfin bon, j'ai quand, ouais, même
9: pas l'impression. C'est pas aussi impressionnant que ce qui était prévu.
17: C'est pas aussi impressionnant que ce qui était parti. Donc, et puis après, surtout, il y a la population qui s'est dit, attends, t'es en train de me dire que tu vas me zigouiller, là. Moi, je travaille dans la boîte de développement XYZ, et là, t'es en train de me dire que alors, ils ont commencé à poser des questions à leur patron, tu vois, mais patron, on a vraiment besoin de ça pour me zigouiller? Enfin, moi, je suis pas d'accord. Et donc, tout d'un coup, il se passe aux États-Unis un contrepas ou un contrepoint où les gens commencent à être pas d'accord sur les data centers, où les gens commencent à pas être d'accord sur l'inflation, parce que l'inflation énergétique pour alimenter sur les data centers, et les gens se disent, bah, attends, je vois pas pourquoi je continuerai à travailler pour me faire tuer. Okay? Donc, tout d'un coup, panique à bord de tous ces géants-là. Mais non, les data centers sont pas polluants.
9: On sort l'extincteur et on revient sur, voilà, ce qu'on a dit.
17: Voilà. Le détroit d'Hormuz, c'est juste ponctuel et l'énergie va baisser. Quant aux emplois, bullshit, on s'est juste trompé, quoi. Donc, je pense qu'il y a tout un dialogue, il y a toute une dialectique autour de ça. Je pense que la réalité, c'est qu'on n'en sait rien et ça dépendra d'un certain nombre de branches, comme tu l'as tout à fait justement fait remarquer.
15: Fred. Je pense qu'il faut plus parler de tâches que de métiers, parce que c'est tout ça. Souvent, il y avait une étude qui était sortie en disant, voilà, décomposez un peu tout ce que vous faites dans la journée, dans la semaine, en nombre de tâches, voilà. Répondre aux mails, assister à des réunions, etc. Et puis, bah, sur l'ensemble de ces tâches-là, qui sont celles de, vous réfléchissez, vous agissez, vous faites, vous programmez, je ne sais quoi, si 30% peuvent être remplacés par une IA, là, votre métier, il est peut-être en danger.
9: Oui, en danger, oui.
15: Mais moi, ce que je pense surtout, c'est que là, il y a un très gros rôle de la part des dirigeants, des parties RH. Je prends deux exemples. Le premier, on était à une table ronde à KPME il y a quelques jours avec une entrepreneuse française dans l'IA, Prisme AI, Wafa Amal, et qui nous dit à un moment, dit, nous un matin, avec tous les agents, un matin on s'est réveillé, ben, un tiers de mes développeurs, et plus de boulot. C'est fait par des agents et tout ça. Et donc, et comme on ne voulait pas arriver là, parce qu'on s'est rendu compte qu'on allait aller vers là, ben, très en amont, on a commencé à redispatcher les tâches, les postes, voir...
9: Oui, parce que cette personne a une responsabilité sociale, voilà. on va dire, importante.
15: Oui, mais c'est pour ça qu'il faut réfléchir en amont. Mon deuxième exemple, c'est dans une entreprise où tu avais des gens qui contrôlaient, des très grosses boîtes, qui contrôlaient des notes de frais, voilà, il y avait un logiciel, et puis tout ça commençait à être remplacé par l'IA, évidemment, bah, les 9 personnes qui étaient là pour contrôler les notes de frais, bah, on n'a plus besoin d'eux, l'IA était en train de faire tout ça. Mais l'entreprise, elle a pris ça très en amont, et ces 9 personnes, bah, elle a commencé peu à peu à les réaffecter. Alors, il faut que les personnes acceptent de ne plus faire ce... Alors, ça peut être un peu rébarbatif, mais pour certaines, ça leur convenait tout à fait. Voilà, un peu de responsabilité, un peu de il y a un peu de pression, mais sans plus. Et donc, c'est pour ça que pour moi, c'est un gros enjeu RH, c'est de penser vraiment avant, qu'est-ce qu'on va faire des gens, regarder vraiment tous les métiers qui peuvent être directement impactés, et voir un peu ce qu'on peut en faire.
9: Voilà pour ce sujet. On va s'arrêter quelques secondes. Voilà, 2 minutes. Et on revient pour la suite de ce débrief de l'actu tech dans Tech & Co. avec Yves Maître, avec Didier Sens, avec Frédéric Simotel. Et on va parler télé, parce que ça bouge aussi dans l'industrie de la télévision. La télé, ça fait plus recette. Et on a l'impression que les marques mythiques, historiques dans ce domaine, eh bien, petit à petit, arrêtent, jettent l'éponge. C'est étonnant, c'est triste. On en parle dans quelques instants, à tout de suite.
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9: Voilà le retour de Tech & Co, la quotidienne. Merci d'être là en ce jeudi soir avec nous pour débriefer l'actu. Encore pendant une demi-heure, nous avons Frédéric Simotel, Yves Maître et Didier Sens. Et après avoir parlé longuement d'IA, et avant d'y revenir avec, je vous le rappelle, l'interview dans quelques minutes de Timothée Lacroix, le cofondateur de Mistral AI, qui a répondu à mes questions. Avant tout cela, parlons de produits high-tech. La télévision qui, on le sait, est dans une situation compliquée. Alors là, il va y avoir la Coupe du Monde qui va arriver, donc forcément les constructeurs de télé se réjouissent parce que c'est toujours le moment où on renouvelle sa télé, on s'offre une nouvelle télé, etc., etc. Mais malgré tout, ce secteur-là va pas bien et on en avait parlé il y a quelques semaines de cela. Sony a annoncé vouloir arrêter la fabrication de ses propres télévisions. Vous vous rendez compte, Sony quand même, qui est
13: une marque... ça fait quand même un bout de temps que Sony ne fabrique plus les dalles et ne se contente que de faire l'électronique.
9: Oui, mais ils fabriquent... Enfin, c'était leur propre télévision, si tu veux. C'était une télé Sony que t'as achetée. C'est vrai que c'était plus leur dalle, mais malgré tout, voilà, t'as acheté une télé Sony.
13: Et dedans, il y avait beaucoup de Google aussi. C'est un problème aussi. Quoi.
9: Bon, ben en tout cas, maintenant, ils ont décidé d'arrêter. Première info. Enfin, ils arrêtent. C'est-à-dire qu'ils ont monté une joint venture avec TCL. Et c'est TCL qui va, à partir de l'année prochaine, eh bien, fabriquer les télévisions, même les hauts de gamme hein, de Sony. Parce que souvent, pour ces marques-là, le bas de gamme est fait par, on va dire, une marque B. Et le haut de gamme était conservé par la marque originelle. Là, non. Sony, en fait, se désolidarise. Et TCL fabriquera les télés. Première chose. Deuxième chose. Et là, c'est pas confirmé. Mais il y a une rumeur. Qui se fait de plus en plus insistante, comme quoi LG, le géant coréen de la télé aussi, eh bien, arrêterait, non pas de fabriquer les dalles, parce que c'est leur business, mais ne commercialiserait plus de télé, ne fabriquerait plus de télé. Comment on va faire au CES de Las Vegas ? Franchement, on se retrouvait toujours des stands magnifiques d'LG avec de superbes écrans.
13: Alors, t'as oublié de parler de Panasonic aussi, qui a vendu sa division à un groupe chinois.
9: C'est vrai.
13: Alors, LG, bon, c'est un fabricant de téléviseurs qui est quand même moins connu que Samsung, moins connu que Sony, que Panasonic.
9: Mais ouais, qui avait fait son trou dans le haut de gamme avec l'OLED.
13: Et qui est super revenu sur le business avec l'OLED dans les années 2017-2018. Et qui a construit donc une série de téléviseurs plutôt de bonne qualité, même si bon, les testeurs disaient que en termes d'électronique, ils étaient un peu moins bons que les concurrents, y compris Philips, qui lui aussi.
9: Et puis ils ont leur propre OS aussi.
13: Qui est WebOS, qui est un ancien OS de l'époque
9: d'un
13: Silicon Valley.
9: Un truc comme ça, là, je ne sais plus comment ça s'appelait. C'était Palm Pilot, non ? C'était pas Palm Pilot WebOS ? Enfin bon, on s'égare.
13: Pion ou Palm ? C'était un des deux. Ouais, peut-être Palm, ouais. Et alors, mais qu'est-ce que ça nous dit cette histoire-là ? Ça nous dit que le centre de gravité de la télévision est en train de changer géographiquement. Avant, c'était le Japon, c'était Sony, Panasonic,
9: Toshiba
13: et toutes ces marques-là qu'on a connues. Après, ça a été un peu la Corée, Samsung, LG, etc. Maintenant, c'est la Chine. Il n'y a plus d'industrie du téléviseur classique qu'on a connu pendant des années au Japon et en Corée. Donc, ça, c'est une première chose. Deuxième chose, il y a un problème technologique. C'est-à-dire que les Japonais étaient très forts sur le sur les premiers écrans plats, qui étaient des LED et des plasmas, rappelez-vous de Pioneer. Les Coréens, après, sont arrivés, LG est arrivé avec le LED. Et maintenant, ce qui marche bien, c'est les micro-LED. Et les micro-LED, c'est une technologie que maîtrisent parfaitement les industriels chinois et qui a l'avantage d'être plus économe et plus économique. Et donc, c'est normal que ce soit ces usines-là qui produisent finalement les dalles qui vont permettre d'avoir une meilleure définition en haute, en grande taille, par rapport à ce qu'on peut obtenir aujourd'hui en OLED. Donc voilà, il y a ce changement technique, stratégique, qui fait que bah, le métier change un peu. Et puis il y a aussi le dernier point, c'est que s'il y a un changement d'usage. Le téléviseur qui trône au milieu du salon est en voie de disparition. Il faut bien se l'avouer un jour ou l'autre. Ça concerne des générations.
9: Il y a eu un retour de flamme, j'ai envie de dire, avec le Covid. On s'est tous retrouvés confinés. Et la télé est redevenue l'écran principal. Ouais.
13: Tes enfants, ils regardent comment leur série?
9: C'est quoi alors? Mes enfants, et elles sont grandes, hein, regardent leur téléphone et en même temps elles regardent la télé.
13: C'est
9: dingue.
13: Moi, c'est l'iPad, le téléviseur portable, le PC portable, le MacBook, etc. Mais jamais ils regardent un film à la télé. Il faut leur demander de venir regarder avec nous un film pour qu'ils
9: acceptent. Il y a quelques programmes fédérateurs, tu vois. Par exemple, The Voice.
13: Oui, c'est ça.
9: Des trucs comme ça.
13: Qui
9: rassemblent en fait la famille.
13: Oui.
9: Ou le foot. Là, typiquement, la Coupe du Monde.
13: Vrai.
9: Le foot, tu vas le regarder en famille ou avec des amis parce que c'est un moment convivial. Ou au bar, mais tu le regardes sur une télé au bar.
17: Attends, je vais juste te dire, là, on est en train de parler en tant qu'occidental. On est 8 milliards 5 sur cette planète. Des gens comme nous qui ont la télé dans le salon, etc., et qui disent « j'achète plus de télé parce que j'ai mon smartphone personnel », il n'y en a pas beaucoup sur les 8 milliards, il y en a peut-être 1 milliard, 2 milliards, mais la majorité des télés qui se vendent aujourd'hui, c'est pas chez nous, c'est dans l'Asie du Sud-Est, c'est en Chine qui est le plus gros marché mondial.
9: Donc évidemment, et la télé est toujours bankable là-bas.
17: Mais oui.

0: t'as tes volumes, donc tu attires, puis après, ils sont en Asie du Sud-Est, ils sont juste pas mauvais du tout, ok, l'Indonésie, c'est 200 millions de personnes, puis après en Afrique, puis après en Amérique du Sud, et évidemment, ils ont de plus en plus de volumes, etc., etc. Donc je pense qu'il y a une certaine logique, et que tu faisais remarquer, et donc tu as la valeur ajoutée qui reste au Japon et en Corée, hein, c'est ces fameuses dalles. Et puis après, il y a le métier de crève la dalle, j'allais dire. Et ben ça, c'est les Chinois qui l'ont repris parce que ils ont le volume. Et c'est assez inéluctable. C'est
1: le Japon fait encore des dalles. Ils font des dalles au Japon.
0: Oui, ils font des dalles. Sony fait des dalles.
1: D'accord.
0: Ils font encore des dalles.
2: Il y a une usine Sony Toshiba qui était une joint venture à une époque. Je crois qu'elle marche encore.
0: Ils font des dalles moins pour la télé, mais pour les voitures ou des choses comme ça.
1: Ou pour les smartphones.
0: Mais moi, je me souviens de George Guo qui est toujours d'ailleurs. Enfin, il est plus, mais qui est toujours un acteur influent en Chine, qui était donc le patron de un des grands patrons de TCL. Il reportait directement à Monsieur Li. Et un jour, on va au restaurant à Shenzhen, c'était il y a une quinzaine d'années, il me dit « Yves, on va se mettre à faire des dalles pour concurrencer LG ». J'avais regardé, j'ai dit « Mais Georges, vous êtes complètement... Vous êtes où ? Enfin, vous avez fumé la moquette, enfin, ça n'existe pas, vous allez vous battre contre les Coréens, mais enfin... »
2: Et surtout avec des procédés de fabrication hyper complexes.
0: Eh bien, 15 ans après, ou 12 ans après, ils y sont arrivés. Ouais. Donc, il y a aussi ce courage-là, on en parlait tout à l'heure pour Mistral, il y a ce courage-là de dire rien n'est impossible, on y va, on se bat.
1: Moi, ce que je trouve très intéressant...
0: Quand t'as le plus grand marché du monde, t'as quand même un avantage.
1: Ce que je trouve intéressant et un peu triste aussi, c'est que finalement, on voit que la puissance technologique change de continent, finalement. Ouais, c'était le Japon, quand on était... enfant, ado, jeune adulte, nous-mêmes.
3: Ça a même été l'Allemagne, hein, les Grundig et tout ça.
1: C'est ça. Mais c'est vrai que ce qui nous faisait rêver, c'était la technologie japonaise. Les télés, les Walkman, les lecteurs de CD, les
2: magnétoscopes.
1: Tous ces trucs-là, c'était japonais. Et c'était les Japonais qui tenaient le marché, quoi. Après, ça a été la Corée du Sud avec Samsung LG. Et là maintenant, on revit la même chose, et c'est la Chine qui prend le lead. C'est assez étonnant, je trouve.
3: C'est-à-dire, ce marché de la télé, c'est un marché ultra compétitif et développé. Enfin, et la techno, ça coûte hyper cher. Donc là, aujourd'hui, on se concentre sur autre chose. Et les Chinois, comme tu disais, pour moi, les Chinois, il y a deux choses. La première, évidemment, un marché domestique gigantesque. Et puis ils sont. Je disais une étude par rapport à ce que tu disais. Parfois ils ont 2-3 télés par foyer. Enfin voilà, ils sont la télé reste un moment important. Donc marché gigantesque, on baisse les coûts. Et puis deuxième chose, c'est que les Chinois, peu à peu, à force de copier, à un moment ils sont devenus plus forts. Et puis ils commencent à avoir des technologies aussi de plutôt haut de gamme. Et donc maintenant aujourd'hui, les autres peuvent pas lutter. Et juste une chose par rapport à ce que disait Didier. Moi je pense quand même. Je vois ça derrière François, il y a le home hub là. Enfin, il y a un écran. Voilà, on en a fait une petite illustration avec la télé. Moi, je crois beaucoup. Ça fait 2-3 ans que j'y crois en allant au CES à chaque fois. Moi, je crois toujours à la télé home hub. C'est la télé va être l'endroit. Va être l'endroit où on va lui parler. Ça sera notre agenda.
2: Non, moi, j'y crois pas du tout.
3: Moi, je peux te dire, j'ai vu les trucs chez Samsung et je me suis dit, mais c'est ça. Pour moi, ils ont compris.
0: Juste une chose sur laquelle il faut être vigilant. C'est l'impact que ça va avoir sur les distributeurs, des gens comme Boulanger ou Fnac Darty. Parce qu'aujourd'hui, quand il y a cinq compétiteurs, on va dire TCL, Skyworth, LG, Samsung et qui d'autre, okay, chacun loue la place, chacun achète sa place okay, dans ces magasins-là. Donc les magasins font de l'argent, d'une part par l'achat, mais avec des marges relativement faibles, hein, okay, et d'autre part parce qu'ils louent la place à ces constructeurs. Et quand on loue un espace de télé et qu'on veut montrer qu'on a des grandes télés, on est obligé de louer beaucoup d'espace. C'est pas comme quand on vend un stylo Bic. Mm-hmm. Okay, quand on vend un stylo Bic, on loue pas beaucoup de place. Quand on vend des télés, il en faut 5 ou 6 dans le magasin, il en faut une très grande, une moyenne, et puis 3 petites, on va dire ça comme ça. Donc ça fait quand même de la place. Quand vous retirez toute cette place-là et que vous retirez le nombre de concurrents, le bargaining power, comme on dit, en disant combien tu vas me payer la place, je te la paye pas, je suis tout seul. Donc tu vas me la donner la place. Et tout d'un coup, le revenu et l'importance pour les canaux de distribution, par exemple Fnac Darty, Boulanger ou d'autres Best Buy aux États-Unis, tout d'un coup, c'est un vrai problème pour eux. Alors on n'y pense pas forcément, mais c'est un vrai problème pour les canaux de distribution qui vont se retrouver avec des forces limitées et un espace qui va être pas forcément utilisé.
2: Il y a une chose dont on n'a pas parlé, je suis tout à fait d'accord avec toi, qui est un peu dans le même ordre d'idée, c'est-à-dire qu'il faut prendre en compte aussi la structure économique de la Chine. C'est-à-dire que les fabricants de coréens, japonais, etc., sont plus ou moins obligés, s'ils veulent attaquer le marché chinois, de faire alliance avec des entrepreneurs chinois. On le sait, hein, c'est pas nouveau, ça marche dans toutes les industries, etc. Ben, il arrive peut-être qu'au bout d'un moment, finalement,

0: pour s'assurer d'avoir vraiment la majorité du marché très prometteur de la Chine, ben, ils préfèrent finalement déléguer tout à leur associé local que de se prendre le chou à essayer de trouver des canaux différents pour remplir la même office.
1: Et puis, il ne faut pas oublier que, je ne sais plus lequel de vous l'a dit, mais LG, bon, il continue à faire les dalles. Et puis LG, il y a tout le marché aussi maintenant des écrans dans les voitures.
0: Oui, absolument,
1: des,
0: gros business.
1: Les écrans dans les voitures, gros business, des écrans professionnels aussi.
0: Bah, alors, sur les smartphones aussi.
1: Les écrans professionnels, les écrans... Bah, voilà, il y a tout un ensemble, des écrans dans les hôpitaux, tout ça. Ça fait
2: Et encore une fois, le réseau de distribution, parce que c'est important, mais en Afrique, c'est plein de petits magasins, hein, des magasins encore familiaux, comme il y a encore 20 ans, 30 ans, 40 ans en France. Et quand on vend des télés, enfin, quand on met à disposition de ces télés, il faut se faire payer, hein. Alors que quand on va chez les boulangers, etc., on est à peu près sûr de se faire payer. Et donc, il y a tout un réseau de distribution, parce qu'encore une fois, parmi les 8 milliards d'individus, la majorité vivent dans ces pays-là. Eh bien, il faut maîtriser le canal de distribution, il faut pouvoir contrôler son canal de distribution. Et je peux vous assurer qu'à l'époque, quand je travaillais chez Thomson, et je travaillais sur les usines de Thomson Inde, donc à Madras, très exactement, et donc on avait ce problématique où Vivek Badrinath, qui gérait Thomson Inde à cette époque-là, sa problématique numéro un, c'était pas de vendre les produits, hein, c'était de récupérer l'argent. C'était le cash qu'il fallait récupérer. Eh ben, les Chinois, ils sont très bons là-dedans. Ouais. Ils ont aussi cette capacité-là à faire tourner l'argent, à gérer l'argent, et voilà. Et évidemment, quand on maîtrise toute la value chain, et qu'on est très flexible.
3: On voit que c'est beaucoup plus complexe que deux bouts de plastique avec une dalle à l'intérieur.
1: C'est un marché qui est devenu beaucoup plus sur l'économie que sur la technologie. C'est ça,
2: absolument.
3: Et bien voilà, écoutez.
0: On peut regarder ces magnifiques images de. Ça, c'était vraiment le chef-d'œuvre de LG.
3: Ah ouais, bah ouais.
0: Qui était ce téléviseur signature. Ouais, qui rentrait dans un meuble et qui, voilà.
3: Ouais,
0: qui
3: si vous êtes avec nous à la télé, c'est un meuble.
1: Avec une fente, oui.
3: Voilà, avec une fente, et puis vous appuyez sur votre télécommande, votre télé sort comme ça, comme par magie. Elle se déroule.
2: C'était un écran très fin.
3: Incroyable, elle se déroule. Alors, ça fait 10 ans peut-être qu'ils nous ont présenté ce truc-là. Ouais. Et en fait, ils en ont vendu très peu parce que, un, je pense que ça doit être très compliqué à fabriquer. Et deux, le prix, c'était 60 000 dollars, je crois.
0: Ouais, la télé. Je me demande si c'était pas plus, d'ailleurs.
3: Enfin, voilà, bon, donc c'était.
2: Mais trouver leur marché dans les bateaux de luxe.
3: Mais bien sûr.
2: Les bateaux de luxe, quand tu navigues, ça bouge. Donc, il fallait rentrer ta télé en dehors de ça. C'était compliqué.
3: Bon, je suis sûr qu'il y a des gens qui ont pu s'offrir ça dans leur loft au dernier étage à New York, par exemple. Ça peut
0: ou aux Émirats.
3: Ou aux Émirats aussi. Dans l'actu, on évoque aussi les déboires de Google et son moteur de recherche qui, depuis la Google I.O., a un petit concurrent. Alors, c'est toujours un petit concurrent, hein, mais et on va vous raconter l'histoire, c'est assez intéressant. DuckDuckGo, je ne sais pas si vous connaissez DuckDuckGo. Ben voilà.
2: C'est mon browser.
3: Moteur de recherche, qui prône en fait la sécurité des données, la vie privée, parce que, bon, enfin voilà, il y a tout un discours hein, de DuckDuckGo là-dessus. Eh bien, DuckDuckGo a vu son... La fréquentation de ces services exploser. Pourquoi ? Eh bien, parce que Google, lors de la Google I.O., a mis en avant les fonctions IA dans le moteur de recherche de Google. Et il y a plein de gens qui ont dit, non, moi je veux pas d'IA, je retrouve pas mon Google, ça me plaît pas, eh bien, je vais aller voir ailleurs. Et alors, on se dit, bon, c'est quoi ? Ça va être quelques personnes ? Non. Il y a eu, alors ça a été par vague, hausse moyenne de 18% des installations d'applications DuckDuckGo aux États-Unis entre le 20 et 25, et c'est même monté à 30% le 25 mai. Et même sur iOS, donc sur les téléphones Apple, eh bien, il y a eu une explosion de téléchargement sur l'App Store de l'appli DuckDuckGo. C'est quand même étonnant. Est-ce que Google a pu voir arriver ce truc-là, Fred ? C'est rigolo, cette histoire.
1: Oui, bah on assiste peut-être à une certaine fatigue hein, de l'IA cognitive. Voilà,
3: et puis surtout, tu ne changes pas comme ça.
1: On veut retrouver la
3: un service que tu utilises depuis 20 ans quoi.
1: C'est vrai que nous on est un petit peu biaisé parce que nous dès que ChatGPT est arrivé, Google Gemini, tout ça, on s'est jeté dessus, puis peu à peu comme ça a commencé à bien marcher, il y avait de moins en moins d'hallucinations, c'est devenu un peu notre moteur de recherche. Mais
3: pour la plupart des gens, c'est toujours Google.
1: La plupart des gens, ça reste Google. Et c'est vrai que Google, et notamment la Google I.O., alors nous, ça nous paraît formidable. L'IA nous aide, nous guide et tout ça. Mais non, il y a encore beaucoup, beaucoup de gens qui préfèrent, toi tu l'utilises, tu pourras le dire, qui préfèrent avoir la liste de sites, pouvoir avoir ce cheminement. On préfère l'avoir pour soi que pour... que le laisser à l'IA le faire.
2: Alors, par rapport à ça, Frédéric, deux choses. D'abord, moi, j'utilise DuckDuckGo depuis un certain nombre d'années. Je voulais juste dire aux téléspectateurs et aux auditeurs, c'est super simple, vous l'installez, c'est super simple. Mais c'est vraiment super simple, quoi. Je veux dire, on l'installe de son app shop et puis on roule. Et c'est... ça donne des résultats très très similaires. On n'est pas dépaysé par rapport à Google.
3: Oui, voilà, sur l'utilisation. Ça marche bien, c'est ça.
2: Il y a beaucoup moins de liens sponsorisés, ok. Et on règle toute sa vie privée. Donc on peut dire non, je veux pas de mémoire. On peut dire je vis dans ma bulle ou j'ouvre tout. Et c'est super simple et ça marche super bien. Donc ça, déjà, je trouve que c'est voilà, je voulais juste dire ça. Deuxième chose, je pense que Google aurait dû embaucher Frédéric Simotel, parce que Frédéric Simotel, il y a déjà quelques années de ça...
3: Ne donne pas d'idée à Google, qui nous pique pas notre Fredo,
1: je sais ce qu'il
3: s'il te
1: dire.
3: Plaît.
2: Bon, à 17 ans, je veux dire, et je me souviens toujours de Frédéric, qui m'a appris ça sur cette émission, disant, il y a le moteur de search et le moteur de réponse. Ok. Et ce sont deux choses différentes, ce sont deux usages différents. Il y a le couteau et la fourchette. Bon, ils ont voulu mélanger les deux. Ils ont voulu faire une espèce de couteau suisse. Eh bien, il y a des gens, ils préfèrent encore avoir le couteau et la fourchette. Et moi, je fais partie des gens qui préfèrent avoir un moteur de search et un moteur de... Voilà. Et pourquoi ? Parce que je suis un vieux de la vieille, et moi, j'ai appris un truc. Analyse, thèse, antithèse, synthèse. Qu'est-ce que c'est qu'un moteur de réponse ? On va directement à la synthèse. Nvidia, ChatGPT, Anthropic, il vous donne la synthèse, il vous donne une réponse synthétique. Mais moi, le moteur de search, il me permet de faire l'analyse. Donc quand j'ai l'analyse, après, je fais ma thèse, je vais voir des sites contradictoires, je fais mon antithèse, puis je me fais ma synthèse, que je peux comparer, avec celle des moteurs de réponse, ce que tu appelles des réponses.
1: Ce qu'on fait beaucoup.
2: Ce que beaucoup de gens font. Ouais. Et je trouve que Google, en disant « c'est moi qui ai raison », ne réfléchis pas, prends ma synthèse à moi et quelque part oublie de laisser la liberté aux gens de faire leur propre démarche intellectuelle et de recherche, il s'est trompé. Il s'est simplement trompé. Et je trouve que c'est sain de voir que le public, il dit attends, tu sais quoi ? Moi, si je veux aller à tel endroit, j'ai pas envie d'y aller par ton chemin.
3: C'est moi le patron.
2: Ouais. Alors, je regarde ta route, je regarde ton chemin, mais chacun sa route, chacun son chemin, comme dit l'autre. Hein. Et moi, je vais passer par le mien, et le tien est intéressant, il m'aide, mais je veux quand même avoir ma liberté. Ouais. Et c'est vrai que cette réaction me paraît très saine.
3: Alors, un porte-parole de Google a dit qu'on pouvait désactiver ça, que c'était pas, évidemment, scellé dans le marbre, etc., etc. Mais en fait, voilà, les gens ne s'embêtent même pas à modifier les paramètres, quoi. Quand ils voient que leur interface a changé, ils vont ailleurs.
0: Non, et puis la grosse erreur de Google, enfin, il y a deux choses. D'abord, on ne sait pas s'il n'y a pas d'hallucination dans les réponses, alors que l'avantage de Google, c'est qu'il n'y a pas d'hallucination. Enfin, le Google classique, il n'y a pas d'hallucination, il nous donne des sites. Alors que là, s'il nous donne la réponse directement, qu'est-ce qui... Je veux dire, on a un esprit critique qui va s'éveiller automatiquement.
1: Oui. On a l'impression que le web est moins ouvert, c'est dit, il nous dirige.
0: Oui, c'est ça. En plus, quels sont ses biais, pourquoi est-ce qu'il choisit ça plutôt qu'autre chose, etc. Alors que les algorithmes de recherche, on les connaît. Et puis, il y a une entrave au principe de monétisation des sites web. C'est quand même scandaleux. Il va chercher l'information directement, il ramène les résultats, ce qui évite à l'internaute d'aller visiter les sites et donc de les monétiser. C'est pas très cool pour les sites qui ne vivent que de cette monétisation. Puis, je voudrais faire remarquer une chose, c'est qu'ils ont loupé le coche, Google. Ils auraient dû faire ça en 2024, en 2023 même, à l'époque où Perplexity commençait à sortir des nimbes, parce que vraiment, Perplexity, c'est ce qu'on attendait à l'époque de Google, c'est-à-dire je pose ma question, il me donne les réponses avec les liens qui me permettent de trouver la source de l'information. Voilà. Et là, ils arrivent donc 4 ans trop tard.
1: Oui. Mais en même temps, Google devait réagir, parce que Google aujourd'hui, on se souvient, hein, c'était l'interface, c'était notre entrée sur... parfois, tu avais des gens qui disaient, oh, j'ai plus Internet. En fait, ils avaient toujours Internet, puis il y avait juste que Google avait planté. Non mais on a déjà vu ça. Et peu à peu, ils se sont rendus compte de quoi ? Qu'aujourd'hui, il y a des gens qui rentrent par YouTube, il y a des gens qui rentrent par Reddit, il y a des gens qui rentrent par TikTok. Enfin, le point d'entrée, c'est plus Google. Donc Google devait réagir. Donc ils se sont dit, c'est le meilleur moyen, c'est de mettre justement moteur de réponse, moteur de recherche en même temps. Et puis là, on va vraiment être, on va plus le vérifier. Mais ils n'ont pas vu ce côté.
3: Ça perturbe les habitudes des gens.
1: D'ailleurs, en fait, on enferme les gens.
0: DuckDuckGo propose un mode avec IA.
3: Mais on peut le désactiver facilement.
0: C'est qu'il faut vraiment le choisir.
3: C'est ça.
2: Et moi, il y a une chose qui est importante par rapport à ce que tu viens de dire, et je suis 100% d'accord avec toi. si on ne fait que des moteurs de réponse, on tue le web.
0: Bah, c'est clair.
2: On tue l'Internet. Ouais.
0: Déjà, donc, les applications font beaucoup de mal.
2: Les applications font beaucoup de mal. Et je dis à tous ceux qui nous écoutent, attention, vous avez une responsabilité dans la survie, dans le mode de survie d'Internet. Et l'Internet, c'est quand même une liberté extraordinaire de penser, de réfléchir, d'avoir accès à l'information. Et si on tue ça, et je trouve que la réaction, encore une fois, est très saine des Américains d'Alice et Doug Dogbo, parce que c'est pas anodin hein, ce qui est en train de se passer.
3: Attention les amis, grosse actu qui vient de tomber. Vous êtes prêts ?
2: On est prêts.
3: Là, on tutoie, on va dire, des sommets en termes de valorisation. Anthropy qui vient d'annoncer lever 65 milliards de dollars, c'est tombé il y a quelques minutes, et frôle donc les 1000 milliards de valorisation. Donc dépasse OpenAI, ça veut dire qu'aujourd'hui, Anthropic est devant OpenAI en termes de valorisation.
0: On avait senti venir quand même. Hein.
3: Ouais, c'est clair.
0: OpenAI était un peu en difficulté.
1: Il parlait de 30 milliards, hein. Au début c'était 30 milliards.
3: Mais là c'est 65 milliards. Là c'est 65 milliards. Incroyable quand même.
0: Il y a eu un renversement de tendance d'un seul coup entre les deux boîtes qui est assez phénoménal.
2: J'apprends la nouvelle en direct. Bon, enfin, comme tout le monde, on est en direct, donc la preuve c'est qu'on est en direct. Okay. Et ça rejoint tout à fait ce qu'on disait au tout départ avec Mistral, c'est-à-dire qu'aujourd'hui, pour continuer à grandir, il faut lever de l'argent, c'est-à-dire, et donc aller voir, se mettre sur le marché, 65 milliards en l'occurrence. Les 65 milliards, qui c'est qui les donne ? C'est nous. Soit on les donne directement parce qu'on achète des actions, soit on les donne parce qu'on a des assurances vie, soit on les donne d'une manière ou d'une autre. Mmh. Mais ce qu'on est en train de voir, c'est que ces entreprises-là, pour grossir, ne sont pas ce qu'on appelle sustainable, c'est-à-dire ne sont pas capables de vivre en autonomie. Elles sont obligées de faire appel au marché. Et donc, le système tel qu'il est fait, il ne peut pas tenir. Donc on est en train de monter dans des sommes colossales et il ne peut pas tenir. Alors je faisais une blague sur la bulle tout à l'heure, c'était peut-être pas forcément très respectueuse, mais je m'en excuse, il n'y avait pas de vocation de provoquer qui que ce soit, bien entendu. Okay, mais ce que je veux dire, c'est qu'aujourd'hui, on voit bien qu'il y a un problème économique. Et donc il va falloir que quelqu'un paye. Donc soit on fait payer par le marché, soit on fait payer par l'utilisateur, et à un moment on fera payer par les deux.
3: Mmh. Alors je ne sais pas si tu as suivi Fred, parce qu'on a des infos qui tombent. Anthropic dit avoir signé des accords jusqu'à 5 gigawatts de capacité, voilà, avec Amazon, 5 gigawatts de TPU. Donc en fait ils sont, et c'est rigolo parce que ça rejoint la stratégie Mistral, ouais, finalement. Mais échelle, je sais pas combien, non, fois 10.
1: C'est ce que je voulais dire. Je veux dire, ces investissements-là, on est en train de partir vers une bataille d'infrastructure. On est vraiment parti dans ce domaine-là.
3: Oui.
1: Pourquoi ? Parce qu'aujourd'hui, on a ces agents qui se démultiplient à longueur. Et ces agents, bah, c'est comme des collaborateurs. Enfin, il va falloir leur donner de la puissance calcul. Il va falloir les héberger. Il va falloir et tout ça. Et là, je pense que là, c'est un gros coup. Alors, ça va être derrière de l'achat de la GPU, de l'achat de TPU, de l'achat. Et on est en train vraiment de basculer vers une bataille d'infrastructure.
3: Là,
1: on parlait d'un monde du logiciel. On est bien.
2: Je pense que tous les auditeurs qui suivent BFM Business depuis au moins 3 ans savent que c'est une bataille d'infrastructure. On en a parlé 1000 fois. Et je crois, pour être tout à fait honnête, que BFM Business ou Tech & Co. a vraiment été les premiers à soulever ce point-là en disant, mais attendez, le LLM, c'est secondaire par rapport à l'infrastructure. Nous sommes dans une bataille d'infrastructure. Et où je suis, moi, absolument étonné et choqué, parce que l'infrastructure, c'est l'État. C'est de la régulation.
3: Oui, c'est ce que tu disais dès le départ, okay, en fait.
2: Et
3: il fallait que ce soit une décision de l'État.
2: Mais bien entendu, et l'État et nos politiques rentrent en campagne en 2027.
3: C'est ce que fait la Chine, d'ailleurs, non ?
2: C'est ce que fait la Chine avec ses plans quinquennaux, etc. Nous rentrons en campagne électorale en 2027. Vous avez, vous, entendu quelqu'un qui vous parle du programme politique de la gestion de l'infrastructure et de l'énergie en France ?
3: Vous avez vu l'audition d'Arthur Mensch ?
2: Personne.
3: Vous avez vu l'audition d'Arthur Mensch au Sénat ? Il n'y avait personne.
2: Donc, soit
3: et le seul gars qui avait a posé des questions qui étaient lunaires,
0: ouais,
3: qui n'avaient rien à voir avec le sujet.
0: On a un problème vraiment de compétences.
3: Et en fait, il disait, oui, vous rendez compte, vous allez vous installer sur un terrain, mais est-ce que vous avez pensé aux répercussions écologiques, etc.
1: Mais même, il y a une écologiste qui dit, à un moment, il se trompe dans les chiffres, voilà, il parle en trillions, en billions, enfin voilà, parce qu'il confondait, mais on avait compris l'esprit.
3: Bien sûr.
1: Et elle a dit, regardez, il a essayé de nous avoir, il a parlé de chiffres complètement. Ah oui. Elle est partie là-dessus, alors que il était, en plus il est hyper clair, et puis on voit bien un moment, parce que billion français, en anglais, voilà,
3: sûr,
1: c'est pas les mêmes, et puis il se reprend d'ailleurs, et elle, tout de suite, elle part sur, regardez, il nous cache des choses, il ne sait pas les vrais chiffres. Par contre, le truc a été vu des millions de fois, et ça, c'est une bonne chose.
3: Oui, c'est vrai. Et espérons qu'il y ait un électrochoc de la part du futur présidentiable et des équipes qui seront autour de lui pour qu'on prenne vraiment ce sujet à bras-le-corps. On est prêt à les aider. Hein. On est prêt à leur expliquer, sans aucun souci, humblement. Merci beaucoup à tous les trois. Merci Yves.
2: Bonsoir.
3: Yves Maître, merci à Didier Sens.
0: Merci à toi.
3: Fred, on se retrouve la semaine prochaine.
1: Bah oui, encore, bah on reparlera de ces 65 milliards.
3: Ne bronze pas trop à Roland-Garros ce week-end, s'il te plaît.
1: Non, je vais en Bretagne. Ah. Je vais bronzer aussi en Bretagne.
3: On bronze en Bretagne.
1: Ah, oui.
3: On apprend des trucs.
2: Il doit habiter à côté d'un data center, à mon avis. Ça chauffe.
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6: La personnalisation textile pour les professionnels, qu'il s'agisse de t-shirts publicitaires ou de vêtements de travail, par un spécialiste de la sérigraphie. Ce pure player du marquage, c'est SeriWest, et c'est Vincent Plagne qui vient nous en parler. Bonjour.
7: Bonjour.
6: Vous êtes le président de SeriWest. Merci beaucoup d'être avec nous dans Parole d'entreprise. Alors, parlez-nous de SeriWest. Comment avez-vous évolué jusqu'ici?
7: L'entreprise a été fondée en 1992 par mes parents. Oui. Et je poursuis l'aventure familiale. Donc aujourd'hui, on est basé à Bordeaux et on comporte 20 collaborateurs au sein de l'entreprise.
6: D'accord.
7: Aujourd'hui, SeriWest a beaucoup évolué ces dernières années. Mmh. Et on travaille sur trois typologies de personnalisation textile qui sont la sérigraphie, la broderie et le transfert.
6: Voilà.
7: J'ai repris l'entreprise moi aujourd'hui dans le but de continuer le développement de l'entreprise, mais aussi en modernisant nos outils de production et notre organisation.
6: C'est 18 collaborateurs et 1,2 million d'euros de chiffre d'affaires, je crois. Qu'est-ce qui vous distingue dans votre positionnement sur ce marché ?
7: Aujourd'hui, nous sommes vraiment spécialisés sur la sous-traitance en termes de personnalisation. Donc, on va travailler exclusivement en sous-traitance avec des revendeurs de vêtements de travail, des agences de communication, des équipementiers sportifs.
6: Et ça, vous fournissez tout ça et vous imprimez, c'est ça ?
7: Exactement.
6: En fait,
7: hein, c'est un bon résumé.
6: D'accord, très bien.
7: Aujourd'hui, on fonctionne aussi, on a la chance de maîtriser aussi tout en interne les techniques de marquage. Mmh. Donc, ça a été une volonté de notre part de maîtriser pour apporter plus de souplesse et de flexibilité à nos clients.
6: D'accord.
7: Aujourd'hui, le marché évolue, il change beaucoup. Oui. Les délais sont de plus en plus serrés, les volumes de plus en plus variables. Mmh. Donc, il faut que SeriWest s'adapte et propose des solutions compétentes, on va dire, dans le domaine. Mmh. Et c'est pour ça qu'aujourd'hui, la maîtrise de ces outils en interne nous permet d'être très flexibles.
6: Et réactif, j'imagine. Ouais, hein, quand on vous demande des séries limitées, des choses, c'est presque du sur-mesure, finalement.
7: Hein. C'est du sur-mesure.
6: Voilà. Vous avez beaucoup investi ces dernières années, je me suis laissé dire. Qu'est-ce que cela change aujourd'hui pour SeriWest et pour vos clients?
7: Bien sûr. Les investissements qu'on a fait aujourd'hui ont été dans l'optique de continuer notre logique d'expansion, notamment avec l'agrandissement de notre bâtiment à 800 mètres carrés de surface. Mm-hmm. Donc ça nous a permis d'augmenter la partie stockage, de développer de nouvelles machines.
6: Ça, c'est à Bordeaux, hein.
7: Et à Bordeaux. Voilà. Tout est à Bordeaux. Ouais. Nos ateliers.
6: Vous vendez dans toute la France, hein, j'imagine.
7: Et on exporte dans toute la France. On expédie dans toute la France.
6: Ouais. D'accord.
7: Donc, ça nous a permis vraiment d'évoluer aussi en interne, de former en interne.
6: Oui.
7: On est passé de 7 collaborateurs à 18 collaborateurs sur les 4 dernières années.
6: D'accord.
7: Donc, c'est une évolution qui a été très intéressante. On a la chance de pouvoir compter sur une équipe aujourd'hui qui est très performante, et c'est ce qui nous permet aussi d'avancer rapidement.
6: Bon, forte croissance ces 4 dernières années. Et quelles sont vos ambitions pour la suite?
7: L'idée, c'est de continuer à faire grandir SeriWest durablement.
6: Ouais.
7: Je suis très fier, moi, de reprendre l'entreprise et d'avoir mes parents qui ont fait un très beau travail depuis 1992. C'est une fierté pour moi de reprendre et de poursuivre ce développement. Historiquement, on était très local. Aujourd'hui, on s'est vraiment exporté au niveau national.
6: D'accord.
7: On a encore beaucoup de choses à faire, un chemin à faire. Mais on veut garder cet ADN qui a toujours fait la force de l'entreprise depuis 30 ans, à savoir la proximité, la réactivité et la relation de confiance qu'on a avec nos clients.
6: Voilà, SeriWest, au-delà de l'Ouest.
7: Hein. Exactement.
6: Ça va s'étendre dans toute la France encore plus. Merci beaucoup Vincent Plagne d'avoir été avec nous dans Parole d'entreprise. Vous êtes le président de SeriWest. Au revoir.
7: Merci.
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9: Bonjour et bienvenue dans Tech & Co Business. Nous sommes ensemble pendant une heure sur BFM Business. On va démarrer, tiens, avec la DINUM, la Direction Interministérielle du Numérique, savoir où elle en est de cette réforme numérique de l'État. On aura l'un de ses représentants avec nous. On enchaînera avec, tiens, notre sondage Odoxa du mois. Les cadres sont inquiets sur l'impact de l'IA sur leur métier. On en parlera avec nos experts. Et puis, deuxième partie de l'émission, la start-up Opsmil qui lève 12 millions d'euros. Colonne vertébrale des infrastructures pilotées par l'IA. On va découvrir tout ça avec son fondateur. Et puis notre décryptage IA. Nous aurons deux débriefeurs aujourd'hui, beaucoup de choses à raconter. Qu'est-ce qui se passe autour d'OpenAI? Puis tiens, on reviendra sur l'audition en commission parlementaire de Arthur Mensch, le président et fondateur de Mistral AI. Allez, Tech & Co Business, on est ensemble pendant une heure. C'est parti.
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9: Allez, on démarre avec notre invité Florian Deleuzen. Bonjour.
10: Bonjour.
9: Merci d'être avec nous. Vous êtes chef de l'opérateur de produits interministériel à la DINUM, c'est la Direction Interministérielle du Numérique. On peut dire que c'est la DSI de l'État.
10: C'est un raccourci qu'on fait.
9: Oui, voilà. Ouais. Mais au moins, pour comprendre un peu où vous situez. Alors, on est en plein dans l'actualité, hein, parce que Sébastien Lecornu, dans le climat cybersécurité, aujourd'hui, IA, dit qu'il fallait être beaucoup plus efficace. Alors, on a parlé à un moment de la fusion entre la DINUM et la DITP. Finalement, bon, on sent que ça va plutôt être une répartition des tâches. Justement, revenons sur la DINUM, Direction Interministérielle du Numérique. Qui s'occupe en gros des architectures, des systèmes d'information de l'État. C'est quoi son rôle exactement pour ceux qui nous suivent, qui, voilà, ils ont ce rôle, ce chapeau DSI de l'État, mais savoir qu'est-ce que vous faites au quotidien?
10: Il y a eu plusieurs rôles en fonction des temporalités de la DINUM. Historiquement, c'est plutôt une mission d'audit des grands projets de l'État qui a été mis en place au sein de ce qu'on appelait la DISIC à l'époque.
9: Oui.
10: Puis progressivement, avec les nouvelles évolutions qui arrivent, par exemple dans la donnée en 2013, on a lancé le portail data.gouv sur l'open data. Là, on a commencé à opérer de plus en plus de systèmes, notamment un des systèmes les plus importants de l'État qui est le réseau interministériel de l'État, donc le RIE. Et on a comme ça eu une deuxième frange de la DINUM qui est ces deux opérateurs, donc l'opérateur interministériel de produits tels que France Connect, data.gouv, on commence à les connaître en interministériel, et puis le réseau interministériel de l'État. Donc on a la moitié des agents, en gros, qui sont sur l'accompagnement des autres ministères, la sécurisation des grands projets, et l'autre moitié qui opère des systèmes d'information plutôt critiques.
9: Après, il y a une certaine... Alors, ça changera peut-être, justement, mais il y a une certaine autonomie de chacun des ministères.
10: Ah oui.
9: Vous agissez en accompagnement, en conseil, peut-être en coordination, parfois, entre deux ministères.
10: Et en audit.
9: Mais après, voilà.
10: Et en audit en blocage.
9: Et en audit important. Alors, justement, vous travaillez, j'imagine, sur tout ce qui est cloud. On va revenir sur la doctrine cloud que vous aviez sortie, c'était en 2021, mais il y a eu pas mal d'aménagements depuis, sous toute la partie données, la partie grand projet, les produits industriels, c'est ça l'idée?
10: Produits interministériels, ouais. Voilà. C'est un peu le regroupement, par exemple France Connect, c'est pas nous qui opérons l'identité, ça c'est encore la plateforme des impôts, Amélie avec son identification elle. Par contre, France Connect, c'est opéré par la DINUM, c'est branché sur le répertoire INSEE, donc on sait si la personne existe vraiment, si elle est morte ou pas. Et nous, on regroupe tous ces systèmes d'information qui sont opérés à la DGFiP dans les ministères et on en fait une passerelle, une plateforme pour le reste de l'administration, mais aussi des fois pour le privé. France Connect est ouvert, par exemple, au privé.
9: C'est combien de personnes aujourd'hui, la DINUM?
10: 250.
9: Alors justement, parce qu'on va rentrer, alors évidemment, vous évoluez, je parlais de cette doctrine cloud qui date de 2021, mais ça évolue sans cesse. Là, il y a une... Alors, ce n'est pas une feuille de route, c'est peut-être un nouveau programme qui a été discuté le 8 avril 2026 en séminaire interministériel, migration vers l'open source, le déploiement d'outils collaboratifs souverains, des plans ministériels voilà, obligatoires. On sent que là, il y a un vrai élan de souveraineté hein, qui est aujourd'hui donné alors par la DINUM, par le gouvernement.
10: Oui, depuis un petit moment déjà, la DINUM essayait de piloter ça, donc vous l'avez dit, depuis 2021 avec la doctrine cloud, qui essayait justement de redonner des capacités de cloud, ou au moins un fléchage de la commande publique vers les industriels. On voit que la commande cloud aujourd'hui qu'on pilote à la DINUM avec un marché interministériel, c'est 230 millions d'euros depuis 2020, donc c'est quand même pas rien. Il y a eu une forte augmentation, notamment au niveau de l'État, qui commande 90% de ses prestations auprès de prestataires européens, majoritairement français, et Secnum Cloud, ça a été aussi l'instauration...
9: Ça, on ne le sait pas assez, hein, parce que souvent on a l'impression que...
10: On dit souvent qu'on achète voilà. que c'est la
9: Dès qu'on parle de Windows, on se dit ça, il y a Windows dans un ministère, voilà. C'est 90%, oui, c'est ça.
10: 80% sur le cloud, donc tout ce qui est infrastructure d'hébergement. pas forcément encore les postes de travail. Justement, c'est ça qui a été mis en place le 8 avril, c'est de se dire, bon, on a commencé à traiter ce sujet du cloud, on n'est pas encore arrivé, on a encore beaucoup de choses à faire, mais on a d'autres axes qui commencent à être problématiques parce qu'il y a des augmentations de licences à répétition, un peu une perte d'autonomie et donc de souveraineté de l'État français sur ses choix, parce que des fois, on a fait un investissement de plusieurs années sur un système d'information qui est critique pour le versement d'une allocation, et en changer, c'est pas évident, ça se planifie, et c'est mieux quand on y va tous ensemble. Donc, ce qu'on a essayé de faire le 8 avril, c'est de mettre tous les ministères en face à des gens qui sont un peu précurseurs. Donc, on a vu l'URSSAF qui nous a montré comment elle a réussi à quitter une dépendance américaine pour passer sur une autre, sur une alternative. Mm-hmm. Et pour essayer de susciter comme ça chez les ministères l'envie de reproduire ça chez lui, et ensuite une feuille de route un peu collaborative, donc de tous les ministères sur ces différents aspects qu'on a.
1: Le but, c'est pas d'imposer, parce que chacun a ses contraintes. Hein. On parlait du ministère de l'Éducation nationale avec Windows. Mm. On pourrait basculer dans l'open source, mais tout repose quand même beaucoup sur Office et tout ça. Enfin, le temps de changer tout ça, ça coûterait beaucoup plus cher, donc autant aller pas à pas. Je voyais, l'ADINUM a fait quelques premiers pas vers migration, vers Linux. Alors, en collaboratif, il y a la suite, il y a la messagerie de chat, alors qui est déjà utilisée par 300 000 personnes.
10: 400 000 maintenant.
1: 400 000 déjà, j'en étais loin. Visio aussi, là j'ai 100 000 les chiffres. Ça,
10: c'est à peu près, c'est 200 000 maintenant.
1: Mais le but pour vous, pour l'ADINUM, c'est montrer, nous on est précurseurs, on pousse, tiens, dans tel ministère, regardez, ça fonctionne, est-ce qu'il y en a d'autres qui sont intéressés?
10: Voilà.
1: Peu à peu, arriver à ce côté, sur cette partie de souveraineté.
10: Voilà, c'est ça, on veut montrer que ces choix sont possibles, on les fait à l'ADINUM pour comprendre un peu le sujet, et pour se l'approprier, parce qu'on a vraiment des compétences techniques un peu de pointe à l'ADINUM, on a cette chance. Et donc on arrive à monter des systèmes d'information tels que Visio et CHAP, où là on pense qu'il y a vraiment l'autre mission de l'ADINUM, c'est d'assurer la maîtrise et la souveraineté du SI de l'État, donc c'est vraiment pile dans ce genre de dépendance qu'on le voit. Et on voit que les visioconférences, c'est quelque chose qui est nécessaire pour la continuité de l'État, donc on a voulu vraiment le maîtriser. Après, on n'a pas vocation à tout faire, donc on va chercher chez les ministères d'autres initiatives qui pourraient rejoindre, donc c'est pour ça que la suite, on l'a nommée comme ça, c'est qu'il y a d'autres applications qui pourraient rentrer dans la suite. On cherche aussi des collaborations avec l'écosystème un peu industriel pour voir s'il y a des sociétés qui pourraient proposer quelque chose.
1: Voilà, vous n'êtes pas complètement stupide non plus, faut être français ou européen à tout prix. Hein. Je voudrais que le gouvernement mise sur des coalitions associant ministères, opérateurs publics, industriel, appuyé sur les communs numériques, sur des standards d'interopérabilité. C'est ça l'important, c'est vraiment l'interopérabilité.
10: Oui, on a commencé à y travailler à l'interopérabilité avec nos différents produits. On a commencé, les premiers pas, c'était vraiment dans ce que je disais avec France Connect, sur qu'est-ce que c'est qu'une identité d'un citoyen que chaque système ne reproduise pas. On voit là, avec les dernières annonces sur des failles, que souvent, c'est l'identification professionnelle qui est ciblée, parce qu'on usurpe l'identité de quelqu'un. Oui. Et ça, on pense qu'il faut vraiment y mettre un énorme coup d'accélérateur. Donc, on est en train de monter autour de ProConnect cette forme de coalition, où là, n'importe qui peut arriver avec un système d'identification. Nous, on va essayer de le juger, son niveau de sécurité, et ensuite de le proposer à d'autres services qui n'ont pas besoin de le recoder. Mmh. Donc, ce sera un nouveau service pour des agents qui utiliseraient leur identité la plus forte possible au sein de l'écosystème ProConnect. Et ça, on voit que ça peut aller de la fonction publique d'État jusqu'à la territoriale. Tout le monde peut se retrouver dans un fédérateur, et là, l'ADINUM ne reprend pas toute l'identité de tout le monde, parce que ce serait impossible d'aller voir l'identité de chacun, mais par contre orchestre et justement met ce standard. On va dire que tel fournisseur d'identité est un peu moins sécurisé que l'autre, et donc peut-être qu'il faudra faire des choix sur son obtention de droit,
1: d'audit de conseil, d'accompagnement. Aujourd'hui, Florian Delezen, si on devait citer quelques succès du cloud public, ce serait lesquels? Bien que vous en ayez cité plusieurs là déjà.
10: On peut repartir sur Visio, c'est quand même un gros succès, parce qu'on est parti vraiment en fin d'année dernière, on avait 5000 personnes dessus, et on en est à 200 000.
1: Alors tout le monde est habitué à d'autres outils.
10: Tout le monde est habitué, mais là c'est très facile de bouger, parce que c'est juste une Visio qui se lance, c'est pour ça qu'on a choisi cet outil-là, c'est très facile de capter de l'usage, et on a fait ça grâce au Secnum Cloud, parce que notre prestataire Outscale, donc par Dassault System, il tient le rythme, il arrive à augmenter notre puissance de frappe en même temps que les usages augmentent, ce qui est tout le temps un peu difficile parce que nous, en interne, on n'a pas x50 sur les effectifs qui gèrent Visio, alors que c'est quelque chose que Outscale peut encaisser. Donc, je pense que ça, c'en est un. On vient de voir la plateforme de données de santé qui a été attribuée à Scaleway. C'est quand même aussi une belle victoire. Et là,
1: un beau signal envoyé.
10: Et on a fait une mission interministérielle d'accompagnement justement à la plateforme de données de santé pour essayer de voir quels sont les critères qui pourraient différencier ce cloud plutôt qu'un autre. Et à la fin de toute l'analyse, donc, a été vraiment assez longue. On a rencontré pas mal de cloudeurs. On voit une belle maturité de l'écosystème. On espère que ça va enclencher de nouveau. Surtout qu'on a un parc informatique qui est plutôt vieillissant et plutôt encore dans des data centers. Et on voit que le passage vers l'IA, le passage vers des usages plus SaaS avec des infrastructures mutualisées, on pense que c'est un peu la réponse à ce qui va nous arriver bientôt en termes de pénurie, même de matériel hardware. On voit que les différentes tensions géopolitiques là peuvent avoir cette incidence. Et si on y va tous ensemble, si on investit massivement dans une offre d'hébergement mutualisé, ce serait une bonne chose.
1: Parce que, justement, le ton employé par le gouvernement, il parle ouvertement de désensibilisation aux outils américains. C'est sans précédent dans la communication officielle. Donc, c'est vrai que, et on sent ça dans les entreprises aussi, il y a vraiment cet effet souveraineté. Et vous vous dites, nous, à l'ADINUM, on peut aussi jouer sur cet effet mutualisation. Parce qu'il y a des histoires de budget, parce que tous ces outils, ces plateformes, ça demande aussi des investissements. Mais en mutualisant, on va y arriver. C'est un peu ça. Ça va être ça un peu votre credo là pour les
10: c'est vraiment ça. On est vraiment là sur depuis le 8 avril, on a montré que c'était possible. On a montré qu'il y a déjà des grands qui l'ont fait et donc qu'en fait c'est à la portée de tous, puisque sur chacun des critères, donc on a cité la bureautique, mais on a aussi l'intelligence artificielle qui arrive. On a les bases de données. On a identifié comme ça plein de sources d'endroits où on a de moins en moins de maîtrise et justement les budgets augmentent sans qu'on puisse vraiment y faire grand chose. Et on voit que avec ces précurseurs, en se mettant un peu tous à l'unisson, qu'on va dire, on va pouvoir faire quelque chose et proposer des alternatives et justement, je pense non seulement avoir un gain budgétaire, mais aussi vraiment un gain sur l'état de santé des systèmes d'information qui est quand même assez en legacy aujourd'hui, donc ça veut dire assez beaucoup de dettes technologiques.
1: Beaucoup de dettes technologiques, et puis avoir enfin la main, puis avoir cet aspect maîtrise de sa souveraineté. Alors qu'est-ce qu'on met dessus? Maîtrise de ses données, maîtrise de ses infras. C'était important de vous recevoir. Merci Florian Delezenne d'avoir été avec nous. Je rappelle, vous êtes chef de l'opérateur de produits interministériel à la direction interministérielle du numérique, la DINUM. Et je trouvais que c'était bien de faire un zoom, alors assez rapide, mais un zoom vraiment sur la DINUM et montrer tout ce que vous faites, parce qu'on est tellement à dire que Non, mais c'est terminé, les Américains dominent tout. Non, on a bien un État, on a bien une DINUM qui a bien très parfaitement conscience des enjeux de souveraineté, de réglementation et surtout technologique, parce que tout ça, c'est aussi de la performance à proposer à nos ministères. Merci d'avoir été avec nous. On marque une petite virgule, là, et on va se retrouver juste après. On va parler des cadres qui, eux, sont un peu inquiets de l'impact de l'IA sur l'emploi. À tout de suite.
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1: Allez, on poursuit Tech & Co Business avec notre débat sur les cadres qui sont inquiets de l'impact de l'IA sur leur métier. On va en parler à partir de ce sondage Odoxa. Vous savez, on se voit régulièrement avec Odoxa pour interroger. Alors, ce qui est intéressant, c'est à la fois un panel de Français, mais aussi à la fois un panel de vous, techniciens de l'IT, professionnels de l'IT, de l'IA. On vous interroge aussi dans ce même panel, on vous pose les mêmes questions. Et on va en parler et analyser tout ça avec Gaël Simane, président d'Odoxa. Bonjour.
12: Bonjour Frédéric.
1: Gaël, merci d'être avec nous. Et Marc Trilling, président et CEO de Cegus. Bonjour Marc, merci d'être avec nous. Gaël, alors l'IA suscite de fortes inquiétudes pour l'emploi. Les salariés voient quand même des bénéfices à l'IA, mais ils attendent qu'entreprises et institutions les accompagnent davantage. Voilà un peu résumé globalement, mais on va rentrer dans le détail. Deux questions posées aux Français et aux professionnels de l'info, de la tech. L'IA va détruire l'IA. Selon vous, est-ce que l'IA va détruire ou créer plus d'emplois? Et puis, une deuxième question, vous-même, craignez-vous que votre métier soit remplacé par l'IA?
12: Oui, il y a le macro et il y a le micro, comme toujours. Et au niveau macro, il y a un consensus, malheureusement, un consensus dans la tristesse ou le pessimisme, puisque les trois quarts des Français, à peu près autant de salariés, et presque autant, 70% des super pros de la tech, ceux qui sont au quotidien, qui connaissent l'outil et qui l'aiment et qui l'apprécient, nous disent, on va pas être dans du Schumpeter cette fois. Il y aura davantage d'emplois détruits que créés avec l'intelligence artificielle. Ça, c'est au niveau macro. Bon, à la limite, on pourrait, c'est souvent le cas d'ailleurs, expliquer que c'est la panique au global, mais que soi-même, on va s'en sortir. Mais au niveau personnel, on a peur aussi. La seconde question que vous évoquez, Frédéric, quand on demande à ces mêmes populations s'ils craignent que leur métier soit remplacé par une IA ou un robot, eh ben, on a près d'une personne sur deux au sein des salariés qui nous dit oui, 45%.
1: Oui, en partie, mais t'as joué.
12: Mais surtout, chez les cadres, chez les cols blancs, on est à plus de 60%. Et les pros de la tech, donc ceux qui sont vraiment dedans, eux, c'est encore pire, ils sont 72% à nous dire que soit une grande partie de leur tâche, soit l'intégralité de leur métier sera remplacée par une intelligence artificielle à l'avenir. Donc, on est dans cette situation changeante par rapport aux précédentes révolutions industrielles, où on ne voit pas de destruction créatrice pour le moment, et où en plus, ceux qui ont l'impression qu'ils seront les plus victimes de cette révolution industrielle sont les gens qui occupent les fonctions les plus sachantes, les plus expertes, les plus diplômées.
1: Alors ça rejoint, hein, j'ai vu ce matin sur X, Mustapha Souleymane, qui est le patron de l'IA chez Microsoft, qui dit « tous les cols blancs seront remplacés sous 18 mois voilà. ». Et on avait une autre étude, on avait fait une étude aussi il y a quelques temps, c'était un rapport qui avait dit, alors je ne sais plus la source, mais qui disait qu'en gros, si vous regardez l'ensemble de vos tâches que vous faites voilà, dans la semaine, dans la journée, dans le mois, si 30% peuvent être automatisés, remplacés par l'IA, là, votre métier est sans doute en danger. Marc ?
13: Alors, Frédéric, on va apporter un petit peu de nuance, parce que Schumpeter n'a pas tout à fait tort, mais ce qu'il faut rappeler sur Schumpeter, c'est qu'il y a quand même deux conditions. Il y a la transférabilité de la compétence et le délai pour y arriver. Donc, dit différemment, si aujourd'hui vous avez un comptable qui se fait automatiser 60% de ses tâches, est-ce que ce comptable-là, il va pouvoir se transformer rapidement en ingénieur des opérations de machine learning. Est-ce qu'il va pouvoir le faire aussi vite que son job a été remplacé, que ses 60% de tâches ont été automatisées? Vraisemblablement, pas forcément. Pour autant, s'il y a une asymétrie constatée dans le remplacement des jobs, il y a quand même certains secteurs qui sont en demande de services complémentaires, dont par exemple l'éducation, sur du tutorat individualisé, on le sait sur le domaine de la santé, où on a besoin de temps médical, mais également, évidemment, sur l'industrie et toute la maintenance et les opérations prédictives. C'est des demandes, c'est du temps d'humains libéré, remis à disposition. Encore une fois, la question est plutôt le tempo que le vrai remplacement de l'emploi.
1: Alors, autre question, Gaël, posée aux Français et à la fois aux professionnels des technologies du numérique et de l'innovation, c'est à propos de l'IA, diriez-vous, alors que vous êtes impressionné, qu'elle va révolutionner le monde du travail, que vous êtes à l'aise avec cette nouvelle technologie?
12: Et ça nous dit quelque chose. C'est une dualité, une pensée complexe macronienne chez les Français et les pros de l'IA. C'est-à-dire qu'ils nous disent « ça va me piquer mon job, pour faire simple ». Mais ils nous disent en même temps, mais c'est absolument génial. C'est-à-dire qu'une fois qu'on y a touché, une fois qu'on a travaillé avec, c'est quasiment impossible en réalité de s'en passer. Bon, d'abord, on a d'autres indicateurs qui nous montrent de manière récurrente qu'on pense que c'est le sens de l'histoire, qu'on ne peut rien y faire, qu'il faut bien s'y adapter. Mais quand vous avez les deux tiers des Français et la quasi-totalité des pros de la tech qui vous disent « ça va révolutionner le monde du travail, on est très impressionnés par ce que peut faire l'IA », et bien évidemment, ça veut dire qu'il se passe quelque chose. Ce qui est plus intéressant, c'est que si les gens arrivent à être assez à l'aise avec ces technologies, ceux qui les utilisent le plus,
1: d'un sur deux, et puis dans la...
12: Mais ils nous disent que pour ce qui est d'être à jour, update, de parvenir à suivre les évolutions, là il y a plus de boulot, à la fois les salariés nous disent ça, ils sont une majorité à le dire, mais même les pros de la tech sont près de 4 sur 10 à nous dire bah, j'aurais bien besoin d'être updaté régulièrement et de me sentir toujours à jour.
1: Comme c'est que régulièrement, c'est peut-être tous les jours.
12: Et c'est ça. Et après, on va retrouver ce que disait Marc sur le tempo, sur ces sujets de la formation.
1: Oui, parce que le souci aujourd'hui, par rapport à ce qu'on disait tout à l'heure sur d'autres révolutions industrielles que l'on a connues, c'est la vitesse. C'est-à-dire qu'avant, le temps que le train arrive partout dans les campagnes, le temps que l'électricité arrive, enfin voilà, je ne vais pas toutes les faire. Voilà, on a eu le temps. Même Internet. Internet, ça a mis 20, 25 ans, le e-commerce, etc. Là, par contre, ChatGPT, c'était novembre 2022.
13: C'est exactement ça. 88% quand même, 88% des pros de la tech disent que ça va révolutionner le monde du travail. Et en même temps, et c'est le parallèle important, je trouve, dans cette étude, on a moins d'un cadre sur deux qui dit qu'il se sent à jour. Mais vous vous rendez compte, la gageure que c'est aujourd'hui d'être à jour sur l'IA, je ne sais même pas si c'est faisable, tant il faut à la fois étudier, observer, sélectionner, former. C'est autant potentiellement de freins au sentiment de devoir potentiellement être à jour aujourd'hui. Et même nous, experts de l'IA, on découvre des choses tous les jours. On fait aujourd'hui des projets qu'on aurait fait différemment il y a un mois, tellement l'IA va à une vitesse absolument incroyable. Donc l'agilité et le sens tactique sont extrêmement demandés en ce moment.
1: D'ailleurs, tiens, je ne vous ai pas posé la question, mais dans vos métiers, alors je mets ça sondeur, le mot n'est pas beau, mais voilà, au moins on sait ce que ça veut dire. Et dans le métier de consultant, est-ce que justement, on se dit, tiens, dans notre métier, alors l'IA va accélérer tout ça, mais est-ce que l'IA peut remplacer...
12: Alors, l'accélération, elle est spectaculaire dans nos métiers, l'usage aussi, dans le métier des études et, des études et des sondages.
1: On peut analyser les chiffres beaucoup plus vite.
12: Études, sondages, vous pouvez... on a monté des IA qui nous appartiennent et qu'on développe, qu'on incrémente en sondages et en analyses que nous réalisons, qui nous permettent d'avoir d'abord, au niveau base de données, de pouvoir retrouver des choses très rapidement, et puis, au niveau de l'analyse, d'avoir des analyses qui sortent très rapidement. Mais... il y a un élément qui est particulier, c'est ce qu'on fait là. C'est-à-dire, que ce soit ici dans les médias chez des clients, c'est à un moment presque le parti pris, la subjectivité humaine, consistant à se dire, j'ai les cinq chiffres intéressants de l'étude, mais c'est ce chiffre-là que je pense mettre davantage en avant parce qu'il raconte quelque chose. Et ça, on n'en est pas encore tout à fait là au niveau de l'IA.
1: Marc ?
13: Alors, nous, ça a changé beaucoup de choses. Alors, sans être technologique et trop optimiste, on a la conviction assez chevillée au corps, et plus on avance dans le temps avec l'IA, plus on s'en rend compte que c'est peut-être la première technologie qui va nous éloigner un petit peu de nos écrans et de nous redonner du sens à l'humain. Nous, par exemple, aujourd'hui, au moment où je vous parle, j'ai des agents qui font une partie de mon travail. Alors, c'est des agents, et puis en fait, c'est des orchestrateurs d'agents qui ont compris ce que je faisais, qui sont nourris avec un cerveau et qui vont pouvoir faire de la production là où moi, je vais avoir plus de sens à me concentrer sur les relations humaines, le pilotage, le pilotage du cabinet ou son développement, l'intelligence émotionnelle, l'intelligence collective. Encore une fois, à court terme, l'IA va pas encore nous remplacer là-dessus. Et n'oublions pas une chose, messieurs, c'est que sans humain, l'IA va pas nous servir à grand-chose.
1: Et alors, justement, ça m'a surpris cette question. C'est, selon vous, donc, autre question posée à la fois des Français, je le rappelle, et à la fois à les professionnels des technos, du numérique et de l'innovation. Selon vous, le gain de temps, la productivité apportée par l'IA aura-t-il des conséquences pour les salariés?
12: Eh bien, beaucoup. Avec des conséquences positives et négatives, voilà, que l'on a testées. Et on voit plein de conséquences positives. La réduction de son temps de travail, le fait de pouvoir consacrer davantage de temps en relation avec ses collègues, le fait de pouvoir faire un travail plus intéressant, c'est quand même bien cité. Mais ce qui est le plus cité, c'est une conséquence réciproque, en balance plus négative, qui est qu'on devient des toxicos avec l'IA. On devient complètement dépendant. Et ça devient très compliqué. Les gens en ont conscience, et y compris plus encore les pros de la tech, qu'une fois qu'on a été accoutumé à ça, si on vous retire votre IA en vous disant maintenant débrouille-toi tout seul, Marc, fais tes recherches seul, tous les agents IA que tu utilises pas, et ben c'est eux qui vont, c'est toi qui vas le faire et plus eux. Ça devient injouable. Les gens qui ont besoin de l'IA, qui les accompagnent pour écrire des mails, pour écrire des synthèses, si vous leur retirez l'IA, ça devient extrêmement compliqué. Et c'est exactement ce que nous décrivent les personnes interrogées dans le sondage.
1: Alors, on le voit aujourd'hui. Hein. Enfin, je sais pas, en plus, quand on dit l'IA, c'est les IA. Parce qu'on utilise les Anthropic, les OpenAI, les Google Gemini, les Mistral, etc. Marc.
13: Et oui, moi, sur l'étude, je vais prendre aussi le contre-pied, bien que je sois d'accord la plupart du temps avec Gaël. Mais ce n'est que mon opinion. Aujourd'hui, on a tendance à voir notre dépendance. Mais vous êtes dépendant d'un accès Internet aujourd'hui. Vous êtes dépendant de votre smartphone. Pour faire votre travail aujourd'hui, bien vous le faites avec des technologie, il y a encore 20 ans peut-être, est considérée comme étant tout à fait innovante. L'IA, ce n'est pas un outil. L'IA, c'est un nouveau standard et il va falloir qu'on apprenne aujourd'hui à fonctionner avec. Quelques-uns de mes clients aujourd'hui se sont retrouvés en difficulté quand je leur ai posé la question, quel est votre concurrent le plus dangereux aujourd'hui? Et la réalité, c'est qu'il n'existe pas encore. Il n'existe pas le concurrent. Donc, quand vous me dites que vous faites une transformation par l'IA en agrégeant des copilotes sur des process qui ont 10 ans, forcément, ça ne fonctionne pas. Forcément, on n'a pas l'impact qu'on voulait. On doit forcément réinventer. Et pour se reposer la question de ce que doit être mon métier, ma finalité, l'humain a toute sa place là.
1: Bon, voilà. Grand confiance encore en l'humain chez Marc Trilling. Dernière question posée donc à la fois aux Français et aux professionnels des technos et du numérique. Pensez-vous que l'IA... Alors, voilà, c'est ça. Les employés ne sont pas assez formés. Il n'y a pas assez d'investissement en France, en Europe. Hein, c'est ça. Enfin, si je résume très rapidement.
12: Alors oui, il y a deux grands éléments. Un, la capacité de la France et l'Europe à investir suffisamment dans le développement de l'IA et des entreprises françaises à pouvoir s'adapter rapidement et suffisamment bien à cette technologie. Dans les deux cas, on a une très large majorité de Français, on le voit à l'écran, et de pros de la tech qui nous disent « Niet, c'est pas le cas ». Et puis, il y a un autre élément qui est l'élément de la formation. Est-ce que les entreprises, elles forment suffisamment leurs salariés à l'IA ? Et là, on a les trois quarts des salariés français qui nous disent non, et on a plus de 8 personnes sur 10 qui nous disent non chez les professionnels de la tech et du numérique. Donc il y a ce double enjeu à la fois macro,
1: alors que européen. Tous les grands comptes qui défilent ici nous disent toujours, nous on forme tous nos salariés et tout ça, mais je pense qu'on oublie tellement vite ce qu'on a appris au quotidien.
12: Exactement, mais là-dessus Marc saura...
13: Oui, alors en fait...
1: Il faut être formé à chaque minute presque.
13: Mais c'est même le terme de la formation qui pose un problème, puisque en fait on réapplique à l'intelligence artificielle ou à la formation à l'intelligence artificielle des leviers qu'on a utilisés dans les formations traditionnelles.
1: Ouais.
13: Ça ne fonctionne pas. Ce que vous utilisez aujourd'hui, ce à quoi vous avez accès sera vraisemblablement différent demain. Donc il y a une couche d'abstraction déjà à avoir. Et surtout, il faut s'assurer que les formés, nous, on a pris tous nos livrables, on les a tous mis à la poubelle, on est reparti sur des nouveaux formats de formation pour que précisément, on s'assure que les personnes que nous formons, elles disposent, en sortant de la formation, des moyens de continuer l'expérience qu'on a commencé à amorcer. Un grand groupe aujourd'hui, pour savoir sur quel LLM il doit prendre des souscriptions, est-ce qu'il doit prendre des souscriptions Anthropique à OpenAI, ben, l'année dernière c'était full OpenAI, full Microsoft aujourd'hui. Et aujourd'hui sur Anthropique, est-ce qu'on paye la licence 100€ par utilisateur par mois? Est-ce qu'on va le faire aujourd'hui? J'ai un budget qui est quand même limité. Comment est-ce que je fais quand je suis un grand groupe? Et donc derrière, quelle application de formation je peux avoir concrètement pour mes salariés? Donc ils sont tous, et vous avez raison Frédéric, tous nos clients forment aujourd'hui à l'IA. La vraie question, c'est est-ce qu'on forme de façon efficace à l'IA pour que ça dure dans le temps?
1: Ouais, c'est ça le souci. Et d'ailleurs, c'est ce que l'on voit, hein, quand on dit les échecs des projets IA, c'est souvent que les gens, ben, voilà, très rapidement, ils retombent dans leurs vieilles habitudes. Et il n'y a que ceux qui ont vite saisi les gains qu'ils pouvaient avoir, qu'ils s'en saisissent. En tout cas, je vous conseille de retrouver, on retrouve ça sur le site de Odoxa.
12: Vous avez ça avec Saegu sur le site d'Odoxa et sur le site de BFM et sur celui de Stratégie, qui sont les partenaires.
1: Et je vous conseille parce que c'est des chiffres qui peuvent vraiment beaucoup vous aider dans pour accompagner un peu votre réflexion auprès de votre direction, notamment sur l'IA. Merci à tous les deux, Marc Trilling, président et CEO de Sigus, d'avoir accompagné et commenté ces chiffres, et Gaël Simane, président de Doxa, pour cette étude.
12: Merci.
1: Qui est intéressante, je rappelle, à la fois parce qu'on s'intéresse aux salariés et on interroge aussi les professionnels du numérique et de l'innovation. Merci à tous les deux.
12: Merci.
1: Marc, une courte pause, on va se rendez-vous avec la start-up Ops1000 et ensuite on fera un décryptage sur les dernières actus IA avec nos débriefs. C'est tout de suite sur BFM Business.
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9: Voilà, et pour notre rubrique Startup Booster, nous recevons Damien Garros. Bonjour Damien.
18: Bonjour Frédéric.
9: Merci d'être avec nous. Vous êtes cofondateur et CEO de Ops1000, avec deux L à la fin, je le dis pour ceux qui nous écoutent en radio. Alors vous venez de lever 12 millions d'euros en série A pour une startup créée en 2023. Vous êtes une trentaine de personnes aujourd'hui. Alors, je vais le dire très rapidement, mais on va revenir dessus. Vous aidez les architectes IT à fiabiliser leurs données d'infrastructure. Là, expliquez-nous tout ça. Est-ce que c'est ce qu'on appelle aujourd'hui les IOPS?
18: C'est très lié. Mm-hmm. C'est l'une des briques fondamentales qui permet les IOPS. En fait, alors c'est vrai qu'aujourd'hui, on parle beaucoup des IOPS. En fait, moi, ça fait une quinzaine d'années que je travaille dans le domaine de l'automatisation des infrastructures, qui aujourd'hui évolue en IOPS. Mm-hmm. Et en fait, ça fait 10-15 ans qu'on s'est rendu compte que plus que les outils et l'automatisation, ça s'appuie sur un socle de données qui doit être structuré, qui doit être fiable, qui doit être à jour. Et pour ça, on a besoin d'une nouvelle génération d'outils. Et donc aujourd'hui, ce qu'on voit, c'est que la plupart des sociétés, des grands groupes, en fait, ont énormément de données qui sont liées à leur infrastructure, mm-hmm. mais elle est dispersée.
9: C'est-à-dire, c'est tous les logs, tout.
18: Alors, c'est très important. En fait, ouais. Il y a deux types de données quand on parle d'infrastructure. Il y a les données de ce qui est en train de se passer. Mm-hmm. Donc, on appelle ça souvent l'observabilité. C'est ouais, les logs, c'est tout ce ouais. là. C'est pas du tout ce qu'on fait. Nous, on s'appuie plus, on travaille sur les données, ce qu'on appelle, qui définissent l'intention ou qui définissent qu'est-ce qu'on veut de l'infrastructure.
9: D'accord.
18: Donc, c'est plus des données type CMDB, type des choses comme ça, où en fait, aujourd'hui, c'est même des nouvelles générations de données. Et si on n'a pas ces données-là proprement organisées, eh ben, on n'arrive pas à automatiser.
9: Et aujourd'hui, parce que, alors je disais, je ne sais plus, quelque part, je disais, vous définissez comme la colonne vertébrale des infrastructures pilotées par l'IA. Aujourd'hui, les entreprises, elles n'ont pas ça avec leurs outils déjà. Alors effectivement, moi, j'avais associé ça un peu à l'observabilité, mais à travers les outils justement d'observabilité, de gouvernance de leurs données, elles n'ont pas ça.
18: C'est vraiment, on est complémentaire à l'observabilité. On va pas chercher à remplacer, c'est vraiment, on a besoin des deux. Mm-hmm. En fait, c'est l'idée pour détecter quelque chose qui va pas, il faut savoir ce qui se passe et il faut savoir ce qui devrait se passer.
9: D'accord.
18: C'est en faisant la comparaison entre les deux qu'on est capable de se rendre compte du problème.
9: Donc votre produit s'adresse bien, alors plutôt à des grands comptes, plutôt à des, enfin, des gens
18: grand,
9: qui, ont des
18: grands,
9: qui ont des grandes infrastructures, plutôt des architectes IT, hein, qui sont justement en train, en plus avec cette IA qui se répartit partout, il faut qu'ils aient, qu'ils sachent bien digérer ou bien orienter les flux. Et expliquez-nous.
18: Alors, effectivement, c'est marrant parce que le terme AIOps définit le terme Ops, qui souvent veut plus dire, c'est pas tant les architectes, c'est les gens qui gèrent les solutions au quotidien.
9: Oui.
18: Et en fait, ce qu'on
9: met même un aspect financier. Derrière ce Ops, on met souvent il y a le FinOps et tout ça, on se dit. Ah,
18: nous, on est plus, en fait, entre les deux. C'est-à-dire que les architectes l'utilisent pour définir ce qu'ils doivent mettre en place, mm-hmm. parce que c'est leur responsabilité. Mais cette base de données, une fois qu'elle est bien organisée, elle devient hyper intéressante et importante pour l'équipe d'opération, pour automatiser toute cette gestion au quotidien aussi.
9: D'accord.
18: Et en fait, les deux équipes se retrouvent autour de cet outil-là pour être capables de gérer leurs données. Donc nous, l'outil s'appelle InfraHub et c'est une nouvelle génération d'une solution de gestion de données qui permet de créer, alors dans les termes anglophones, on appelle ça le knowledge graph de l'infrastructure. Mm-hmm.
9: Oui, c'est ça, c'est technologie dite en graphe. Hein, c'est ça, ça veut
18: Exactement.
9: Dire quoi, concrètement?
18: Ça veut dire qu'on est capable de modéliser et de vraiment capturer toutes les données, de capturer comment elles sont reliées les unes aux autres. Et on a aussi une dimension qui va être... on a plusieurs dimensions, c'est-à-dire qu'on est capable de connecter des informations techniques, mm-hmm. et on est aussi capable de connecter des informations plus business. Et là où ça devient très intéressant.
9: Comment vous allez chercher c'est quel type d'informations? Comment vous allez chercher ces informations justement avec Ops1000?
18: Alors,
9: avec InfraHub, votre outil.
18: Généralement, en fait, c'est les architectes vont utiliser ça, mais on n'a pas forcément besoin d'aller les chercher. Alors, dans des environnements existants, bien sûr, au début, il y a une phase où on va ingérer l'existant. Mm-hmm. Mais dans les environnements autrement, ce qu'on fait, en fait, c'est qu'on utilise ça dès le départ du projet pour définir à quoi l'infrastructure doit ressembler.
9: D'accord.
18: Et donc, on capture les informations business, les informations techniques. On a toutes ces informations-là et qui permettent derrière de répondre à des questions hyper avancées du style, par exemple, ce que nos clients demandent, c'est cette application où si jamais j'ai cette partie de mon infrastructure qui tombe, quel va être
9: c'est
18: l'impact
9: ça.
18: Quels vont être mes clients? Quelles vont être mes applications? Et ça, on peut y répondre uniquement parce qu'on a les informations techniques.
9: Et vous pouvez même jouer des scénarios, j'imagine, de dire
18: on peut jouer des scénarios.
9: Si tel lien tombe, voilà ce qui se passe, etc.
18: Nous, l'une des grosses particularités, des grosses innovations qu'on a apportées dans ce domaine, alors sans aller trop dans la technique, c'est qu'on a apporté ce qu'on appelle le version control, mm-hmm. qui est historiquement quelque chose qui n'existait pas dans le monde des bases de données, qui était quelque chose qui a été à la fondation de tout l'environnement des développeurs depuis des années. Et on a apporté cette technologie dans les bases de données. Mm-hmm. Donc ça, c'est quelque chose que nos clients sont extrêmement intéressés, notamment parce que ça nous permet de créer de faire des tests et des changements sur la base de données sans impacter la production.
1: 12 millions d'euros levés, je l'ai dit, en série A. Je rappelle, vous avez été créé en 2023, trentaine de personnes aujourd'hui. C'est pour développer développement commercial, c'est pour aller adresser... Est-ce que vous adressez en direct ces grandes entreprises ?
18: Alors, aujourd'hui, on adresse beaucoup en direct. Notre vocation, c'est à terme de les adresser via des partenaires.
1: Ouais.
18: Parce qu'il y a beaucoup de partenaires dans cet environnement-là. Ils cherchent tous à monter en compétences sur
1: ce type d'outils.
18: Et ces 12 millions, ils vont nous servir d'un côté à continuer le développement commercial sur l'Europe et les États-Unis, qui sont nos deux premiers marchés aujourd'hui, et aussi à renforcer toute l'équipe produit, l'équipe d'engineering, parce que il y a encore pas mal de travail. C'est des solutions qui sont constamment en évolution. Mm-hmm. Et puis, on le voit là avec l'arrivée de l'IA. Et il y a des nouveaux besoins, il y a des nouvelles interfaces, on est toujours en train de travailler.
1: En plus, on va avoir des infrastructures qui vont, ce que je disais tout à l'heure, elles-mêmes pilotées par l'IA.
18: C'est exactement l'intérêt. Nous, on apporte une solution qui rend l'intégration de l'IA dans le pilotage d'infrastructures beaucoup plus fiable et surtout qui le rend même possible, autrement, il y a plein de problèmes qui sont très difficiles à résoudre sans ça.
1: Eh bien, merci d'être venu nous parler de tout ça. Damien Garros, cofondateur et CEO de Hopsmill, avec deux L à la fin, je le précise bien, la colonne vertébrale des infrastructures pilotées par l'IA. Voilà, si vous avez des infrastructures assez larges, je crois qu'il y a des gens comme TikTok qui vous utilisent.
18: Oui, on a pas mal de grands comptes, notamment TikTok qui utilise ça.
1: Voilà, donc vous voyez le type d'infrastructure. Eh bien, pensez à Hopsmill qui vient de lever 12 millions d'euros. Merci d'être venu parler de tout ça. Allez, on marque une courte pause et on retrouve tout de suite nos débriefeurs de l'actu IA. C'est tout de suite sur BFM Business.
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1: Souveraineté, productivité, services, l'IA en ordre de marche pour séduire les entreprises. On va parler

0: général adjoint de Neoma Business School. Et pareil, alors là, il faut aller, enfin, de toute façon, il faut aller sur vos comptes aussi à tous les deux sur X. Alain, chaque fois, il y a l'actualité de tout ce qui sort sur X et c'est vraiment passionnant. Tiens, on va dire un mot sur Arthur Mensch qui était invité, enfin qui était convoqué par une commission parlementaire. Alors moi, la première chose, ça va vous frapper. Regardez-nous en télé, ils sont 6, je crois. Alors que je trouve que à l'heure actuelle, évidemment en dehors de tous les éléments géopolitiques, mais à l'heure actuelle, avoir un Arthur Mensch sous la main pendant une heure et demie pour lui poser tout un tas de questions, mais on aurait dû avoir une flopée de députés. Non, ils sont à peine 6, et encore il doit y en avoir 2 qui vont juste le relever de tout ça. On va écouter ce qu'il nous dit d'abord sur la réglementation, et puis ensuite on va rebondir dessus.
1: Sur la réglementation comme défense et comme manière de contrer les Américains. Je pense que souvent l'intention est bonne, c'est-à-dire de se dire on va faire en sorte que ça favorise nos start-up européennes. Je pense que si on regarde dans tout l'historique de ce qu'on a pu faire, ça n'a jamais été le cas. Et une raison très simple, c'est que la réglementation, fondamentalement, ça vous met un overhead que pour surmonter, il faut être suffisamment gros. Et donc si vous n'avez pas des entreprises suffisamment grosses avec une charge réglementaire aussi grosse, vous vous retrouvez à importer des acteurs américains. Mais réglementer pour défendre, en général, ça ne marche pas.
0: Réglementer pour défendre, ça marche pas. Bon, c'est ce qu'on dit un peu souvent ici, mais le fait que ce soit Arthur Mensch qui le dise, première réaction, Vincent.
2: Je pense qu'il a lu le grand décrochage, parce que oui. Ce qu'il dit sur l'innovation...
0: C'est ça, le rapport sur la productivité.
2: On rappelait que les normes, à l'époque du GSM, ça a rendu l'Europe plus forte, parce que c'était des normes performantes. Et alors que maintenant, on a l'impression que c'est plutôt des normes qui sont là pour empêcher. Et donc, comme le dit Arthur, c'est pas ce qui est le plus efficace. Donc ça, je pense que c'est le premier point. Deuxième point, alors effectivement, il n'y a pas grand monde dans la salle. Il y a énormément de gens qui l'ont lu.
0: Oui.
2: Donc je pense que ça a un énorme impact. Je pense que ça fait plaisir aussi d'entendre un patron qui est un tech guy. Hein. C'est pas un general manager qui disait des éléments de langage. Hein. Il a fait du code.
0: Et puis
2: il sait ce dont il parle.
0: On va en reparler dans un instant sur l'emploi. Il rentre dedans. Ouais. Hein. Et même sur l'énergie, il a été. Moi, je vous conseille de l'écouter vraiment sur les chiffres. Il dit voilà, une carte mémoire, c'est un kilowatt par salarié. Du coup, ça vous coûte 10 000. Il a tout un ensemble de chiffres et ça nous permet un peu de voir comment on peut calculer tout ça. Enfin, c'est hyper intéressant.
2: Ouais. Donc ça, je pense que c'était très bien, cette partie-là, formidable. Et bon, finalement, qu'il y ait peu de monde dans la salle, beaucoup de gens ont entendu, ça montre probablement que cet exercice de l'audition devrait être réinventé. C'est-à-dire que je pense que le Parlement devrait ouvrir aux questions des internautes. Et finalement, qu'il n'y ait que 5 personnes dedans, s'il y a 100 000 personnes qui regardent, c'est pas plus mal. La petite réserve, je pense que mais c'est la même chose aussi, peut-être avec Dario Amodei et Dario Amodei sur Anthropique, quand on arrive dans les domaines qui sont moins son domaine, c'est-à-dire la macroéconomie de l'emploi.
0: Oui.
2: Enfin, Arthur, c'est quelqu'un qui a fait de la recherche, ensuite il a bossé dans une boîte en hypercroissance. La macroéconomie de l'emploi, elle se joue pas là, elle se joue en province, elle se joue dans les petits. Donc, je pense que ce qu'il dit dans ce domaine-là, ça représente bien ce qu'il voit lui, c'est pas forcément extrapolable. Et dans ce qu'il dit lui, il y a des choses intéressantes. Il dit, par exemple, que la productivité est hyper forte sur le codage individuel.
0: Oui.
2: Et il dit, en revanche, qu'on est sur le codage collectif, c'est un peu plus compliqué.
0: On baisse un peu, oui.
2: On n'a pas encore complètement inventé les méthodes qui permettent ça. Et ça renvoie aussi à une chose qu'on racontait dans le grand décrochage, c'est-à-dire que les grandes ruptures technologiques, ils nécessitent des forts co-investissements. C'est-à-dire que c'est pas seulement la technologie, c'est revers ces processus, refaire un certain nombre d'outils, réinventer une façon de travailler. Et tant qu'on ne l'a pas fait, on n'a qu'une partie de la productivité.
0: Il dit, hein, il s'inquiète d'une Europe cantonnée à la fourniture d'énergie dans la course à l'IA. On l'entend souvent dire ça. Allez-y, parce que enfin, je vous conseille encore une fois, puis il dit des chiffres qui sont hyper. Enfin, je trouve qu'il faudrait les noter pour avoir toujours un peu une grille d'évaluation.
2: Non, alors oui, et là il parle de quelque chose qu'il connaît, hein, donc il raconte son expérience. Il explique que c'est compliqué de faire une entreprise pan-européenne parce que pour les stock options, toute la réglementation, la transparence des données, il y a une réglementation par pays. Donc ça, je pense que ça mérite d'être écouté.
0: Il faut même ouvrir un compte en banque par pays.
2: Et au-delà d'écouter, il faut en tirer les leçons parce que le rapport Draghi évoquait un peu ce sujet-là, mais Draghi, c'est plutôt des banquiers, des gens qui sont sur un type d'économie différente. L'économie de l'hypercroissance, elle ne s'était pas encore exprimée là-dessus, et c'est bien qu'Arthur Mensch l'ait fait.
0: Alain.
3: Alors oui, c'est clairement une audition à aller écouter. Hein. En fait, moi, je l'ai réécouté plusieurs fois. J'en ai fait un article sur mon blog, hein, parce que je trouve que notamment quand on est membre de Comex ou décideur, c'est justement vraiment à analyser dans le détail. Il y a plein de choses hyper intéressantes.
0: Et puis, tu es d'accord, hein, moi, je trouve que ces chiffres-là, parce qu'à chaque fois, on nous dit on va créer un data center de 6 gigawatts et tout ça. Là, il explique clairement, voilà, un demi gigawatt, ça fait ça, c'est autant de cartes de calcul.
3: Et puis, il donne des métriques, hein, enfin, sur la base de l'expérience l'assurance à Mistral, hein,

0: Il a aujourd'hui 10% de sa masse salariale qui passe en computier. Enfin, je veux dire, à un moment donné, il sait de quoi il parle, il l'a mesuré, c'est annoncé très clair. Si on commence à extrapoler les uns et les autres dans nos organisations, ça a quand même une signification assez nette sur le PNL, sur la structure de bilan. Et il explique aussi qu'il y a beaucoup d'enjeux, en fait, justement, de partage de la valeur, hein, puisqu'il y a tout un passage sur, finalement, tout ça devient très capitalistique et il a amène très nettement le débat de ok, mais du coup, une fois qu'on en est là, comment on gère cette répartition.
1: D'ailleurs, il le dit très clairement, hein, qu'il a des investisseurs américains. Il dit parce qu'il y a un moment, quand on est allé chercher, c'est les seuls qui ont répondu. Je vous propose d'écouter un autre extrait. Justement, on va reparler de productivité, de chômage. Alors effectivement, c'est peut-être vu avec le regard et le périmètre, il y a le pyramide d'Arthur Metch, mais quand même, il dit quand même pas mal de choses. On l'écoute.
2: Vous êtes dans une situation... Vous avez quand même certains métiers qui disparaissent presque. Et donc, les gens s'adaptent. Ils s'adaptent assez vite. Hein. Je pense que ça devrait passer. Ce n'est pas exclu qu'il y ait quand même une augmentation dans certains domaines du chômage et, d'une certaine manière, un déplacement de la valeur du travail vers le capital. Et le capital qui est, pour le moment, largement pas du capital européen. Et donc vous avez cette situation qui je pense est assez explosive hein, entre d'une part vous avez peut-être des destructions d'emplois ou en tout cas des modifications très très rapides de la structure de l'emploi en Europe, vous avez une situation où tout le monde veut de l'électricité et il n'y a pas assez d'électricité, donc vous avez des conflits d'usage, ça veut dire inflation, donc vous avez de l'inflation potentiellement due à l'intelligence artificielle. Et puis troisième élément, j'en ai parlé tout à l'heure, vous avez un déficit commercial qui explose, c'est-à-dire que sur le plan des services, il est multiplié par 5 dans les 5 prochaines années. Une situation comme ça, c'est quand même relativement... c'est révolutionnaire, quoi. Donc, il faut le prendre en compte, je pense, il faut en parler plus, il faut avoir un point de vue plus long terme sur ce que ça veut dire pour l'économie, ce que ça veut dire pour la société, ce que ça veut dire pour les équilibres géopolitiques. Et si on ne le fait pas suffisamment rapidement pour revenir à votre question... on va se retrouver dans une situation où on n'aura aucun choix. Et ça, c'est une situation qu'on ne voudrait pas voir advenir.
1: Caractère d'urgence, hein, quand même, Vincent.
3: Bon, alors, après, ce qu'il décrit... l'IA va faire des changements, mais souvenons-nous de l'Internet et de l'ubérisation. Hein. Mm-hmm. Le bilan de l'ubérisation, par exemple, dans le domaine de l'Uber, c'est que finalement, il n'y a pas eu de chômage de masse des taxis. En revanche, ils ont perdu la valeur de leur plaque a baissé, donc en gros, leur retraite a baissé.
1: Ce qu'il y a aussi qui change, c'est que ça va très vite.
3: Uber, ça s'est fait assez vite. Hein, ça.
1: C'est vrai.
3: Et il y a eu 40 000 emplois en plus, alors qu'il y a des gens qui, effectivement, passaient du chômage
1: avec un service rendu.
3: Avec les services rendus. Là, l'économie française, elle recrée 15% de ses emplois chaque année. Quand on fait le bilan de tout Internet, donc 25 ans après, c'est 20 points de 20 points de PIB, c'est beaucoup. Mm-hmm. On a fait 20 points en 25 ans, c'est-à-dire un effet de 0,8% par an. Donc 0,8% rapporté à 15%, c'est significatif, mais ce n'est pas quelque chose qui crée un amarguédon. En revanche, c'est vrai que dans certains domaines, c'est plus important. Je pense qu'il ne fallait pas acheter une licence de taxi en 2004. Donc effectivement, ceux qui sont dans la traduction, certains métiers de code, valorant le code plus simple de faire un site web basique, ça c'est compliqué. En revanche, ce qu'il dit, c'est que le métier de codeur se sophistique, devient plus un métier de manager et moins un métier d'exécutant. Et puis, ce qu'il dit aussi, et il n'a pas tort, il y a beaucoup d'incertitudes. Donc, qu'il y ait une réflexion là-dessus, oui. The Economist fait sa dernière une sur ce sujet. Hein. Et ce qu'il dit, et qu'il rappelle ce que disent les spécialistes du domaine, c'est que, effectivement, il y a eu les vagues technologiques ont tous eu des effets de ce type-là. Dans tous les cas, on a pensé que ça allait beaucoup plus vite que ça n'allait en réalité, hein, c'est le paradoxe Zamara. En revanche, à long terme, ça changeait beaucoup plus de choses qu'on n'imaginait pas. Ouais. Donc, au jour d'aujourd'hui, il n'y a rien qui permette de penser que l'IA serait différente. C'est-à-dire qu'on n'a pas d'accélération de la productivité. On voit que les gens investissent, mais les productivités liées à l'IA, quand on demande aux gens, il y a eu ce sondage sur plusieurs milliers de managers, c'est la seule étude sérieuse qu'on ait, on ne trouve pas de choses positives sur le passé. Ouais. Et sur le futur, ils disent 1 ou 2% par an. Voilà.
1: Alors,
0: il y a un passage qui est assez intéressant aussi dans son propos. C'est le moment où il explique les gains de performance quand on est tout seul, hein, et effectivement sur le métier de codeur, c'est 10 à fois 20. Et il explique que dès que la taille des équipes augmente, en fait, ce gain de performance s'effondre pour des problématiques de communication, d'organisation, etc. Et je rejoins Vincent, c'est-à-dire que je crois qu'on est dans une période où il y a énormément d'incertitudes. Et c'est vrai qu'aujourd'hui, on voit bien qu'il va y avoir une reconfiguration massive hein, du marché de l'emploi. Je veux dire, les études, elles existent déjà depuis quelques temps. Hein. Le Forum mondial de l'économie rappelle quand même qu'il y a plus d'1 milliard de personnes concernées par une reconfiguration de leur emploi, un emploi qui perdure mais qui se transforme, pour de l'ordre de 39% des compétences cœur de métier de ces emplois-là, et un horizon de 2 ans. Donc on voit bien que c'est massif, rapide, et ça nécessite, et c'est aussi un point sur lequel il insiste, finalement un accompagnement extrêmement fort de la part des entreprises. Et aujourd'hui, on voit aussi, malgré tout, que c'est un des éléments
1: de complexité. Un accompagnement au quotidien. Hein. On a eu un sondage tout à l'heure avec Odoxa. C'est pas tout de faire une formation, puis après, allez, je vous lâche, et puis rendez-vous dans 6 mois, la prochaine formation. Non. C'est un accompagnement presque par semaine, il faut faire tout
0: ça. En fait, ça nécessite de reconfigurer l'entreprise et les processus de l'entreprise autour de ces technologies d'IA, et non pas juste de faire du déploiement de licences ou du déploiement de formation. Et donc oui, comme tu le dis très bien, c'est un accompagnement en proximité, au quotidien, pour identifier les zones de friction finalement dans l'activité actuelle de l'entreprise et voir à quels endroits ce type de technologie peut tout à fait faire sens.
3: En fait, il y a deux aspects. Les entreprises, leur boulot, c'est d'être le plus efficace avec une technologie donnée. Donc effectivement, elles, leur mission, ça va être d'intégrer ça. Et puis ensuite, il y a la question qui est celle du modèle social. Il y a 3 modèles sociaux dans le monde. Il y a le modèle social, disons, libertaire, capitaliste, en gros, malheur au perdant. C'est-à-dire celui qui bouge, il se débrouille. Et du coup, il apprend aussi, il intègre dans son formation, fonctionnement, qu'il doit se débrouiller. Donc, il va trouver vite, il va faire des compromis qu'on ne fera pas forcément dans notre modèle. Il y a le modèle nordique, où là, la collectivité met des moyens énormes pour accompagner les gens, en gros, pour passer des secteurs en décroissance vers des secteurs en croissance. Mm-hmm. Et donc ça, c'était le fameux modèle nordique, alors qui a eu un peu de faiblesse hein, sur les dernières années, mais qui investit dans les dépenses actives de l'emploi. Et puis, on a le modèle français où on met le paquet sur les dépenses passives. Et là, le problème, c'est quand il y a une grosse vague qui arrive, on n'aide pas forcément les gens à sortir. Donc là où Arthur Menchin a raison, moi, je voudrais attirer l'attention là-dessus. Un, il faut quand même avoir un discours qui ne soit pas uniquement négatif, en prévoyant un armageddon. Notre plus gros risque aujourd'hui, en termes de compétitivité, de pouvoir d'achat, c'est d'être plus tardif que les autres pays à intégrer cette productivité. Oui. Si on ne le fait pas, on n'aura pas les moyens pour former, on n'aura pas les moyens pour soutenir le pouvoir d'achat. Et le deuxième point, c'est qu'effectivement, il y a des remises en cause de notre modèle social, la façon dont on accompagne, même le management. On l'évoquait avec Gilles, des modèles de management qui considèrent que la personne qui était le meilleur de sa promotion pour faire des intégrales triples à 20 ans doit être le meilleur à 60 ans et que ça, c'est pas changeable. Ça, c'est pas un modèle qui est adapté à un monde qui change. Donc, il y a des remises en cause à faire, mais je pense qu'il faut le faire quand même en se disant qu'il y a du bénéfice à aller chercher et que si on négativise trop ces éléments-là, on risque d'avoir le pire des deux mondes. C'est-à-dire qu'on n'aura pas les bénéfices de la productivité et on n'aura pas les moyens d'accompagner correctement.
0: Alain ? Puis pour compléter la réponse de Vincent, il y a quand même aussi un sujet, c'est qu'à partir du moment où finalement ton coût, par exemple, de création d'une appli tend vers zéro parce que tu as de l'IA qui vient en renfort pour écrire les lignes de code, en fait, il va y avoir une augmentation de la demande de création d'applications pour des choses sur lesquelles on n'explorait pas du tout cet aspect-là parce que c'était trop cher. Donc en fait, à court terme, on risque même d'avoir un effet contre-intuitif qui s'appelle le paradoxe de Jevons, où en fait la demande pour certains types de métiers va exploser. Ouais. Donc tout ça pour dire qu'on est vraiment dans une zone de forte incertitude et par contre, il faut effectivement avancer assez rapidement.
1: Et pas avoir toujours ces discours négatifs. Rapidement, parce que je me suis rendu compte le temps a passé, Anthropic OpenAI qui lance sur John Voiture respectif pour conquérir les entreprises, ça vient concurrencer nos Capgemini, tout ça.
0: Bah oui, en fait, il y a plusieurs sujets derrière. Alors,
1: quand je dis leur John Voiture, c'est pas ensemble, hein, c'est
0: non.
1: Chacun...
0: et puis c'est bien séparé, hein, ouais, les investisseurs d'un côté et de l'autre, il n'y a pas d'overlap du tout. Et puis, non, mais ce qui se passe, c'est qu'en fait, le modèle finalement n'est plus vraiment le produit en tant que tel. Hein. L'idée, ça va être de s'insérer au cœur des organisations, des entreprises, pour proposer le tout en mode complètement intégré. Je pense que le sujet, c'est aussi d'avoir finalement des canaux de distribution très puissants, hein, parce qu'une fois que tu as du BlackRock ou ce type de partenaire dans ton board, bah, finalement, ça t'assure un canal de distribution auprès de plusieurs centaines
1: d'entreprises.
0: Et puis, c'est un très bon moyen aussi, malgré tout, c'est un peu le modèle de Palantir, hein, de fournir à la fois le service, le modèle, et quelque part de capter 80% de la valeur au lieu de simplement 20% de la valeur.
3: Donc, peut-être deux choses. Un, c'est effectivement le paradoxe de la productivité, c'est-à-dire que l'IA seule ne suffit pas. Donc il faut des co-investissements, de la formation, de la transformation. Donc là, ils ont compris que s'ils ne faisaient pas cette transformation, la demande ne sera pas suffisante sur les modèles, ils vont avoir un problème.
1: Être un outil ne suffit pas.
3: Donc ça, c'est la version positive, on va vers plus de productivité. Et puis la version négative, c'est de dire que le token est en train de se commoditiser. Donc ils essaient d'aller de suivre la marge.
1: Est-ce que
3: McKinsey, Capgemini, Accenture les laisseront faire? Et est-ce qu'ils seront capables d'avoir une offre qui soit meilleure en termes de rapport coût-qualité-prix?
0: Et c'est un vrai sujet dans un monde où les modèles deviennent au fur et à mesure interchangeables. Enfin, je veux dire, aujourd'hui, tu prends un Opus 4.7 ou un Gemini 3.1 Pro ou un GPT 5.5, sincèrement, ils font à peu près la même chose.
1: Ouais, et derrière, il y a des abonnements, enfin, et on ne peut pas s'abonner à tout. Très rapidement, de plus en plus de méfiance autour de l'IA. Eric Schmidt, hué à l'Université d'Arizona, et puis la maison de Sam Altman visée par un cocktail Molotov à San Francisco. C'est des petits signaux faibles, mais quand même.
3: Alors, c'est un nom dans l'histoire économique, c'est les ludites, hein, c'est les personnes qui veulent casser la machine. Il faut prendre ça au sérieux parce que derrière, il y a des vrais soucis. Enfin, on l'évoquait tout à l'heure, c'est vrai que notre capacité à accompagner, puis ces espèces de discours, on a l'impression que bonheur au gagnant et malheur au perdant, je pense que ça peut être angoissant pour un certain nombre de personnes. Bon, j'espère, et il faut qu'on trouve quand même une issue un peu plus positive, c'est-à-dire qu'il y a des tas de choses intéressantes à faire avec l'IA. Et
1: il faudrait pas que des gens je sais pas si c'est idéologie le terme.
3: On n'a pas vu ça sur Internet.
1: Se disent, allez, moi je veux pas l'utiliser parce que du coup ça va encore plus accroître le fossé.
3: Oui. Et on en voit. J'ai vu qu'il y a un bouquin qui est sorti sur une personne qui demandait de boycotter l'IA dans un certain nombre de domaines dits créatifs. Je suis pas sûr que ce soit la solution.
1: Non.
0: Alors, ce sont des signaux faibles. Alors, faut regarder vraiment dans le détail, notamment concernant Eric Schmidt. Il semblerait que ça ne soit pas que le sujet de l'IA. Il y avait des histoires un peu différentes par rapport à ça. Maintenant, on voit bien quand même qu'il y a une ligne de fracture. Là, il y a un baromètre qui est sorti concernant la France il y a quelques jours, qui explique que 8% seulement des Français veulent accélérer sur le sujet, là où l'écrasante majorité veut plutôt prendre un peu de hauteur, ralentir, voire carrément s'arrêter pour justement essayer de résoudre toutes les problématiques autour de l'IA dans le domaine de la défense, la cybercriminalité, enfin toutes les craintes qu'il y a. Voilà, c'est une technologie qui est ni bonne ni mauvaise en soi, c'est vraiment l'usage qu'on va en faire qui va définir un petit peu tout ça, et je crois qu'il est extrêmement important de développer justement la compréhension de ce qu'est cette technologie, l'exploration de ce qu'il y a très positif dans cette technologie, et effectivement de réussir à en limiter les effets délétères.
1: Eh bien, merci à tous les deux. On peut retrouver certains éléments justement dans le rapport sur le grand décrochage de l'Observatoire du long terme présidé par Vincent Champin, patron digital aussi chez Framatome, membre de Comex chez Framatome. Merci d'avoir été avec nous. Et Alain Goudet, directeur général adjoint de Neoma Business School. C'est toujours un plaisir de vous avoir autour de ces sujets. On est resté un peu longtemps sur Arthur Mensch, mais je trouve que c'était un moment important aussi de nos chapitres IA et d'avoir cette écoute qu'il a eu des parlementaires et cette écoute qu'il a eu aussi auprès de nous tous, et je crois que vous êtes très nombreux à l'avoir écouté. Merci de nous avoir suivis. Tech & Co Business est terminé. On se retrouve la semaine prochaine, même heure, même endroit. D'ici là, excellente semaine sur BFM Business.
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5: Notre invité ce matin, c'est Pierre Pélouzet, médiateur des entreprises. J'ai dit crédit, tout à fait, mais c'est bien des entreprises. Merci d'être avec nous ce matin. Quand on regarde vos chiffres sur 2025, avant d'en venir précisément à la situation de ces dernières semaines, on voit que vous avez de plus en plus de dossiers à traiter. 2100 dossiers sur 2025, une hausse de 10% sur un an. La question, c'est de savoir, c'est une bonne nouvelle ou c'est une mauvaise nouvelle? Vous regardez ça comment?
6: Oui, bonjour. Alors, effectivement, j'allais dire les deux. C'est pas que je suis normand, mais c'est vrai que c'est un peu les deux. Un, ça veut dire qu'il y a une tension dans l'économie qui est normale. On voit tous les impacts, tous les chocs qu'on a eu depuis 4-5 ans. Et donc, tout ça, ça crée de la tension entre les entreprises ou entre les entreprises et les acteurs publics. La bonne nouvelle, c'est que le réflexe médiation, c'est-à-dire se dire, on a une tension, on a un problème de paiement, un problème de contrat, allons voir le médiateur et essayons de nous parler. Ce réflexe-là commence à grandir et on voit les chiffres qui effectivement grandissent. On a fait plus de 2000 médiations l'an dernier et cette année, on est en très forte hausse depuis le début de l'année, ce qui montre que cette tension et cet appel au médiateur continue à grandir.
5: Et ce qu'il faut dire, c'est que dans 70% des cas, vous trouvez une solution. Ce qui veut dire quand même que, il faut le dire aux entrepreneurs qui nous écoutent, c'est-à-dire qu'on arrive quand même à avancer ensemble.
6: Absolument, et c'est le but. Qu'est-ce qu'on fait, nous ? on crée une bulle de confiance, on crée une bulle de dialogue. Le médiateur, c'est pas un juge, c'est pas un arbitre, c'est pas l'avocat d'une des deux parties, c'est quelqu'un qui va vous mettre autour d'une table, autour d'une visio, parce qu'aujourd'hui c'est beaucoup de visio, et qui va vous aider à vous écouter. On a un problème d'écoute aujourd'hui, les gens crient, ils parlent plus fort, s'envoient des lettres recommandées, vont au tribunal. Non, parlons-nous. Et là, petit à petit, ben, on recrée un peu de confiance, on s'écoute. Finalement, on se rend compte qu'il n'y a pas tellement d'écart dans les positions des uns et des autres, et on trouve des solutions, et on continue à travailler ensemble en ayant résolu un problème. Donc oui, dans 70% des cas, vous l'avez dit, ça marche, et les entrepreneurs trouvent leur solution.
5: Vous avez le même discours que l'URSSAF. J'ai reçu le patron de l'URSSAF, Nicolas Yanty, il n'y a pas très longtemps. Lui aussi disait, n'hésitez pas à parler même avec l'URSSAF. C'est pas,
6: absolument.
5: C'est pas un coup près, l'URSSAF. On peut discuter.
6: Absolument. Il y a d'ailleurs des médiateurs à l'URSSAF que vous pouvez saisir. Et d'ailleurs, petite nouvelle d'actualité, la loi simplification qui a été promulguée hier comporte une clause qui va nous permettre de mettre en place des médiations pour les entreprises avec toutes les administrations. Donc dans les mois qui viennent, nous aurons un service de médiation ouvert à toutes les entreprises pour toutes les administrations. Ça fait partie de la loi. On est heureux de voir que la médiation prend encore plus d'ampleur.
5: Et on est heureux de voir que la loi est enfin votée, puisque c'était un petit
6: absolument,
5: peu
6: long. Absolument, c'était un petit peu long. Il faut bien le reconnaître.
5: Dans les dernières semaines, là, qu'est-ce que vous voyez remonter? Est-ce que ce sont particulièrement les entreprises qui roulent beaucoup? Alors évidemment, oui. les routiers particulièrement sont touchés. Qu'est-ce qui vous remonte là?
6: Alors, tous les secteurs sont touchés, mais effectivement, il y a des secteurs en particulier. D'ailleurs, c'est des secteurs avec qui on travaille. Vous parlez des routiers, le secteur du transport routier. On a ce qu'on appelle une médiation de filière. Alors, c'est un grand mot pour dire quoi. On a réuni tous les acteurs, les pétroliers, les distributeurs, les syndicats de transporteurs routiers, les chargeurs, c'est-à-dire les clients de ces transporteurs, pour essayer de les faire travailler ensemble. Évidemment, la difficulté, c'est quoi? Le transporteur, il va à la pompe, il paye tout de suite et il paye plus cher qu'avant. Et puis ensuite, il va faire son transport, il facture, et quand tout va bien, 30 jours après, il est payé. Bah, tout ce délai-là, c'est de la trésorerie qu'il faut porter et qui met en difficulté le transporteur qui n'a pas forcément les épaules pour le faire.
5: Parce qu'il y a des clauses quand même pour pouvoir partager le coût de l'essence avec les clients.
6: Il y a des clauses, il y a même un règlement qui dit qu'on doit partager et augmenter les prix. Simplement, il y a ce temps-là, cette trésorerie entre le moment où on paye le carburant et le moment où on est payé de sa facture, ça peut être 60, 90 jours. Et cette trésorerie-là, il faut l'avoir. Donc si tout le monde travaille ensemble, avec un peu de souplesse, le pétrolier pourra aménager un petit peu les délais de paiement, le client qui paye un petit peu plus tôt, qui accepte Viteos, ça va, ça se passe bien. Si ça tire chacun de son côté en disant, bon, attendez, débrouillez-vous, chacun pour soi, je suis pas pressé de vous payer, ben là, ça fait des dégâts.
5: Et vous retrouvez-vous dans des situations où vous expliquez en fait au client final qu'il faut qu'il accepte de partager la facture?
6: Surtout, on met tout le monde autour de la table et on lui explique la situation. En fait, le transporteur explique sa situation. Il lui dit, voilà, si vous me payez pas tout de suite, voire même plus tôt, je vais être en difficulté. Et vous savez quoi? La prochaine fois que vous aurez besoin d'un transport, je serai peut-être plus là. Une fois qu'on se dit ça, les yeux dans les yeux autour d'une table, c'est pas pareil que, vous savez, sur un listing, sur un ordinateur. La vérité, c'est les gens qui se parlent et qui peuvent trouver des solutions ensemble, et faire parler les gens, c'est quand même pas mal.
5: Parce que sur les tensions de trésorerie, on en est là. Sur certaines entreprises, 62% des TPE-PME ressentent déjà l'impact de la crise au Moyen-Orient. Ressentir l'impact de la crise, ok, là vous nous dites, vous, on peut être avec des disparitions d'entreprises pour des questions de trésorerie, là.
6: C'est en fait la première raison de disparition des entreprises, c'est la trésorerie. Qu'est-ce qui se passe? Un jour, il n'y a plus de sous dans la caisse. C'est aussi basique que ça. Et l'argent, il vient d'où? Il vient des clients. Si un client ne vous paye pas, vous paye en retard, ne veut pas vous faire une avance quand vous en avez besoin, alors que lui a les moyens, il vous met en difficulté. Alors que si, tout simplement, il vous paye à l'heure, voire même il vous écoute quand vous dites, attendez, là c'est un petit peu tendu, ça serait quand même sympa d'accepter une hausse un peu plus tôt ou de me payer un petit peu plus tôt, et qu'il en a les moyens, vous sauvez une entreprise. C'est très basique, très simple, mais ça marche si on le fait.
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14: Oui, je sais, ce sont les Iraniens qui auraient dû écrire The Art of the Deal, pas Trump, mais j'ai trois bonnes nouvelles pour vous. C'est votre argent, c'est votre week-end, c'est une émission exceptionnelle, vraiment exceptionnelle. Parce qu'on a décidé de faire quelque chose de nouveau. Eh ben, on en a eu marre de parler de la guerre, de parler des déclarations de Trump, des accords de paix, de retour sur les accords de paix. Et on s'est projeté. On s'est dit à quoi va ressembler l'économie, la finance, les marchés et d'ailleurs votre argent dans le monde d'après. Alors après tous les événements importants qui se sont passés depuis le début de l'année, donc l'antivirus, l'affaire Patrick Bruel bien sûr, la canicule et accessoirement la guerre en Iran. Au sommaire aujourd'hui, le mot de la semaine, c'est après la guerre, la question macro, quels vont être les moteurs de la croissance dans le monde d'après, pas Patrick Bruel, dans le monde d'après guerre en Iran. Le chiffre de la semaine, le cours du pétrole dans le monde d'après. En deuxième partie de l'émission, la bourse, bien sûr. Quel a été l'événement marquant de la semaine et des mois à venir? Où va la bourse? Quels sont les placements à privilégier dans le monde d'après? Le top ou le flop, le top 3 des gérants, les actions à acheter ou vendre. Mais vous le savez maintenant, et ça c'est une nouveauté, pour une émission exceptionnelle, il faut des invités exceptionnels. J'ai donc le plaisir de vous présenter nos Jedi de l'économie et de la finance. C'est la championne incontestée du triathlon économie, marché, taux d'intérêt, Valentine Hénouze, responsable de la stratégie taux chez Amundi Institute. On va avoir besoin de vos lumières pour le monde d'après. Vous allez nous éclairer et nous montrer la voie du monde d'après.
15: Surtout sur les taux.
14: Que sur les taux ?
15: Je dis surtout sur les taux.
14: Il a cofondé une des plus belles success stories de la gestion française et s'est rendu célèbre ici même pour ses coups de gueule. Sébastien Lalvé, j'espère que vous êtes de mauvaise humeur. Vous êtes directeur général de Montpensier Arbevel. On vous aime de mauvaise humeur. Si vous me dites « je suis en forme oui. », ça me fout la mission en l'air.
16: J'aime la chaleur.
14: Ah ben ça va alors. La gestion privée, c'est son domaine de compétences comme le stock picking. Stéphanie Mauger, je n'ai pas dit que vous veniez d'un petit village qui s'appelle Uzès. Vous êtes gérant de portefeuille à la financière d'Uzès. Bonjour Stéphanie.
17: Oui, bonjour.
14: Ça va bien ? Alors lui, c'est l'homme des signaux faibles qui se transforme en tendance forte. C'est pour ça que j'aime bien le recevoir, Jean-François Robin. Vous êtes responsable mondial de la recherche de Natixis CIB. Bonjour.
18: Bonjour.
14: Alors pour le monde d'après, on avait besoin des signaux faibles et des signaux forts. Allez, on s'en...
18: On n'en manque pas.
14: Allez, on y va. Le monde d'après. On se projette. Voilà. Normalement, si on était un peu plus près dans le studio habituel, on serait pris la main. Mais bon, là, je suis un peu loin de vous. On se projette. On se dit que Trump est prêt à tout pour arrêter la guerre, soit avec un mauvais deal, soit avec une dernière offensive et un mauvais deal, parce que de toute façon, ça sera un mauvais deal. Projetons-nous, les amis, la guerre est finie. Qu'est-ce qui se passe ? Tout simplement, gros exercice, vous avez préparé, je suis sûr, pendant des semaines, vous n'avez pas dormi de la nuit, sur l'économie, sur l'inflation et les taux d'intérêt. Allez, on commence par vous, Jean-François. Qu'est-ce qui se passe sur l'économie dans le monde d'après ?
18: Bah déjà, dans le monde d'après, on revient pas dans le monde d'avant, mais on arrête de considérer la guerre. Donc déjà, la première chose, c'est qu'on...
14: On revient pas dans le monde d'avant ?
18: Ben non, parce qu'il y a beaucoup de choses qui vont changer. La première chose qui va changer, je pense, radicalement, c'est quand même en termes géopolitiques. Hein. Ce truc-là fait que c'est la fin du multilatéralisme, c'est la fin d'essayer d'organiser le monde d'après la Deuxième Guerre mondiale avec des règles. Là, c'est la loi du plus fort, c'est la loi du « si vous avez les moyens, vous prenez en... vous essayez de prendre quelque chose ». Voilà, c'est le début. L'Iran sera beaucoup plus fort après qu'avant, donc il va sans doute avoir une certaine mainmise sur le Détroit. Donc si vous êtes les Chinois, vous allez regarder Malacca. Si vous êtes la Turquie, vous allez regarder le Bosphore, etc. etc. Donc il va y avoir une espèce, je pense, de remodélisation du, en tout cas, un remise à plat de toute la géopolitique. Les États-Unis se retirent, c'est la fin de l'OTAN. On a plein de choses qui vont changer en termes géopolitiques. Donc, ce ne sera pas le monde d'avant de toute façon. Je crois quand même que si on regarde la première réaction, si jamais on avait demain un accord, s'il y a un accord, qu'est-ce qui se passe après? Quand même, on a des prix du pétrole qui arrêtent d'avoir cette prime et on revient très, très vite dans les 80, 70.
16: On va en parler tout à l'heure.
18: Pourquoi je dis ça? Parce qu'évidemment, on était avant tout ça dans un monde où il y avait trop de pétrole. On était avant tout ça dans un monde où il y avait trop de gaz. Je regardais avant de venir ici, hein, les stocks de gaz européens ou français, ils sont déjà à 40. On était à moins de 20 au début du conflit. Donc, on n'a aucun problème à reconstituer nos stocks de gaz, paradoxalement. C'est bien pour ça que les prix d'électricité ne remontent pas. Donc, on est bien dans un...
16: Ils ont même été négatifs pendant la période
18: de canicule. Ils le sont de plus en plus grâce aux renouvelables, pas à cause, grâce aux renouvelables. On a des prix d'électricité de moins en moins chers, on pourra en reparler. Le problème, c'est qu'il faut gérer les équilibres de système. Mais globalement, qu'est-ce qu'on peut dire? C'est qu'on aurait un retour très fort des prix des matières premières, évidemment, de l'urée, du sulfure, de l'aluminium, tout ce qui avait été...
16: Des engrais.
18: Voilà, des engrais, tout ce qui avait été mis là-dedans. Je crois que la première chose, déjà, on revient à des prix, et il y a donc une inflation qui serait un peu comme en 2022, elle descendrait aussi vite qu'elle est montée. Et donc, évidemment, on aurait un effet un petit peu sur les taux de ce point de vue-là. Donc, premier choc, je pense qu'il serait de revenir...
16: Un contre-choc pétrolier.
18: Un contre-choc pétrolier, quelque part, et puis après, je crois qu'il y a quand même des choses qui, le monde d'après, il n'est pas le monde d'avant, je le disais, il y a du géopolitique, alors, donc il y a de la défense, il y a de l'électrification. Il y a plein de choses qui vont arriver.
16: Alors, il y a un sujet, je voudrais revenir sur ce que vous avez dit qui m'intéresse, sur la partie, vous dites, commerce international. Ça fait des années ou des mois qu'on répète, notamment avec l'arrivée de Trump, que c'est la fin du multilatéralisme. Est-ce que ça se voit dans les chiffres? Parce que moi, je regarde les chiffres des échanges et je n'ai pas vu de signe qu'il y avait cette sorte d'explosion du monde et que les échanges étaient en contraction.
18: Je crois que ce que montre l'Iran, finalement, c'est quand même que même une zone comme le Moyen-Orient est hyper importante pour les supply chains mondiales. Finalement, le Moyen-Orient, là, on parle d'une zone, c'est 2% du PIB mondial. C'est moins que la France dans le PIB mondial. Ouais. Donc, tout d'un coup, on a l'impression, quand on parle du Moyen-Orient et du Détroit d'Ormuz, que tout se passe là-bas, ouais. Que le monde entier dépend de l'aluminium, que le monde entier dépend des engrais phosphatés qui viennent de là. Bon, les engrais phosphatés, il y en a plein le Maroc. Hein. Ouais. Mais grosso modo, on a l'impression que cette zone, c'est vraiment le nœud gordien de la supply chain mondiale. Ce que ça montre quand même, c'est qu'on reste dans des chaînes de valeur quand même hyper intégrées. Il suffit qu'il y ait un petit grain de sable, oui. Là, un gros grain de sable, pour que ça s'arrête. Donc quand même, évidemment, pour répondre à votre question, ça montre...
16: Les échanges aujourd'hui, quand on regarde les échanges entre blocs dont on dit qu'ils sont opposés les uns à l'autre, on voit quand même que ça continue dans des proportions... Je veux dire, quand on regarde les chiffres des exportations chinoises, c'est juste affolant. On ne peut pas dire qu'ils sont repliés sur eux-mêmes et qu'ils n'arrivent plus à pénétrer les autres marchés.
18: Je pense qu'encore une fois, c'est la fin de la mondialisation telle qu'on l'a connue, c'est pas la fin de la mondialisation. Simplement, c'est qu'on va accélérer cette tendance à aller chercher de la résilience, à aller chercher de la production là où vous vendez. Le commerce mondial maritime, cette année, il risque de monter de 2%. Il ne s'arrête pas, ce n'est pas une récession. On passe par d'autres canaux, mais là, on voit bien ce qui est en train de se passer avec le Kazakhstan. On est en train de chercher des routes alternatives.
16: On va y arriver, parce qu'on y est arrivé, comme on est arrivé à surmonter le fait de plus être, pour l'Allemagne, de plus être approvisionné par la Russie.
18: Et le canal de Suez, etc. On va trouver des alternatives, mais quand même, je pense que ça accélère une réorganisation du monde en termes de grandes régions, encore plus si vous avez la première économie mondiale qui est en train de se dire, moi j'ai mon côté de l'hémisphère qui est à moi, le reste ne m'intéresse plus.
16: Le monde d'après, selon Valentine et nous, c'est quoi?
17: Alors moi, pour moi, la première question qu'on peut se poser, c'est le défi sur l'IA aujourd'hui. Parce que si on voit l'économie américaine, ce qui est amusant dans ce conflit, c'est qu'elle résiste extrêmement bien et elle est complètement portée sur l'IA. Si on regarde aujourd'hui la croissance américaine qu'on a eue au premier trimestre, l'investissement dans l'IA, ça contribue pour la moitié. Et ces investissements sont aujourd'hui portés par les grandes entreprises de la tech. C'est 700 milliards pour l'année 2026. Ces investissements, c'est en hausse de 70% par rapport à l'année dernière. Et en prévision, on est sur 1000 milliards l'année prochaine, donc plus 40%. Et si on regarde donc le deuxième pilier, on a ces investissements. Le deuxième pilier, c'est la consommation. Et la consommation, elle tient alors que
16: aux
17: même
16: États-Unis.
17: Aux États-Unis.
16: Mais pas ailleurs.
17: Ouais, elle tient alors que même on a un ralentissement du revenu disponible, il y a un ralentissement sur la croissance des salaires, et normalement on a un ralentissement de la consommation, et là ça tient. Pourquoi? Parce qu'on a un effet richesse, parce qu'on a les marchés actions qui fonctionnent bien grâce à la tech.
16: C'est ça qui a compensé l'effet baisse du pouvoir d'achat aux États-Unis?
17: C'est ça qui a compensé en partie, oui, la baisse.
16: Et ce n'est pas les mêmes personnes, par contre?
17: Non, ce ne sont pas les mêmes personnes, ce sont les ménages aujourd'hui les plus riches qui tirent la consommation. Donc l'IA aujourd'hui aux États-Unis, c'est un enjeu stratégique. Et on voit qu'il y a aussi des investissements privés, mais il y a aussi un soutien public important. Et si on regarde les déficits aujourd'hui du gouvernement américain, on oscille aussi entre 5 et 6%. Maintenant, la question qu'on doit se poser, quelle est l'étape suivante? Est-ce que cette vague d'investissement qu'on a aujourd'hui sur les 5 grandes boîtes de la tech, est-ce que ça va être on va pouvoir générer de façon soutenable une vague de croissance pour l'économie américaine? Et là, ce qui est important pour moi, c'est qu'on ait un élargissement de cette dynamique de CAPEX. Que ces investissements, ça soit plus seulement l'histoire de chaque entreprise, mais ça doit être l'histoire de l'ensemble des entreprises américaines, ce qui n'est pas le cas aujourd'hui. Et pour avoir ça, c'est important, il faut avoir des taux plus bas. Et l'autre question qu'on va devoir aussi se poser rapidement avec l'IA, c'est une fois que cette richesse sera créée de façon soutenable, si on arrive dans cette configuration, comment est-ce qu'on se la partage? Comment est-ce que les gains de productivité générés se partagent entre le capital et le travail? Parce que c'est de la croissance sans emploi.
16: Alors vous êtes dans le monde d'après encore.
17: C'était la thématique de cette émission. Pour moi, aujourd'hui, on a une économie aux US qui est tirée par l'IA. Et aujourd'hui, si on regarde cette croissance, c'est pas soutenable. Pour que cette loi soit soutenable, il faut vraiment un élargissement de ces capex. Et pour moi, ce qui est important, c'est la condition à ça, c'est des taux plus bas, des taux courts.
16: Alors justement, pour vous, l'inflation dans le monde d'après, ça ressemble à quoi? Jean-François nous dit le pétrole devrait rebaisser, il y aura moins de tension sur les matières premières. Est-ce que ça veut dire qu'en fait, on n'a pas eu d'inflation, qu'on a eu juste une hausse momentanée des prix et qu'il n'y aura pas d'inflation?
17: L'inflation, si on regarde, bon, on en parlera sur les prix du pétrole, pour moi, ça ne va pas être un sujet. Et surtout, l'inflation qui va être par le marché du travail, ce n'est pas un sujet.
16: Donc, est-ce qu'il va y avoir de l'inflation dans le monde d'après? C'est ça ma question.
17: Pour moi, le monde d'après, il n'y aura pas d'inflation, mais il y aura surtout aussi des banques centrales qui vont devoir baisser les taux courts.
16: D'accord, on va revenir. Sébastien.
19: Sur l'énergie, il faut quand même avoir en tête que notamment du fait de l'IA, on va chaque année entre maintenant et 2030 avoir besoin de l'équivalent de la consommation du Japon en plus.
16: C'est plus d'électricité.
19: Ah oui, c'est plus d'électricité.
16: Oui, mais on sait faire aujourd'hui de l'électricité.
19: Tu ne sais pas faire de l'électricité comme ça quand tu as des data centers qui ont besoin de 1 gigawatt par an. C'est l'équivalent de centrales nucléaires.
16: On a des prix d'électricité qui sont négatifs.
19: Oui, mais c'est pas c'est local. Le problème, c'est que tu dois raisonner au niveau local, pas au niveau global, et tu vas avoir des besoins qui vont être extrêmement concentrés assez vite. Donc, un des sujets du monde d'après, ça va être la mise en musique de tout ça, parce qu'on a eu 3 années où on parlait d'IA, et c'est fondamental, mais il faut bien voir aussi que depuis 18 mois, il n'y a pas eu d'accélération des résultats des entreprises. Les marchés américains, le S&P a beaucoup monté, les estimations ont augmenté en masse à peu près 7% sur la période, mais c'est lié aux 55-60% des boîtes liées à l'IA ou au CAPEX d'IA. Or, ces activités-là, en fait, le S&P, les résultats ont baissé.
16: D'accord.
19: Donc, en fait, t'as une...
16: D'accord, mais quand on a un Nvidia qui tire, à la limite, on s'en fout qu'il y ait 100 boîtes qui...
19: D'accord, ok, très bien.
16: Parce que c'est des chiffres qui sont tellement spectaculaires
19: mais là,
16: que ça compense
19: que en la baisse bourse, de... Là, si on parle de la partie boursière, ce qui est intéressant...
16: On en parlera tout à l'heure, peut-être.
19: Dans l'économie, c'est qu'il y a toujours une période, on appelle en mauvais français du FOMO, donc on a envie d'y être. Et à tous les prix. Et maintenant, on va rentrer dans la partie où il faudra comprendre et rentabiliser. Et pourquoi ça va arriver? Parce que Anthropic, OpenAI, SpaceX vont rentrer en bourse. Donc, ça va être l'arrêt de la période du rêve. Il va falloir concrétiser. Et quand on s'intéresse vraiment à l'IA et qu'on commence à gratter un peu les choses, qu'est-ce qu'elles vous disent les entreprises? Déjà, j'ai un peu peur de me lancer parce qu'en fait, je ne sais pas combien ça va me coûter. Parce que, en fait, utiliser l'IA, déjà, tu vas être pieds et mains liés avec un provider.
16: Est-ce que ce n'est pas un combat d'arrière-garde?
19: Non, pas du tout, parce que tu ne sais pas exactement combien... Quand tu vas faire tes décisions, combien ça va te coûter? C'est-à-dire, combien va être le token? En réalité, c'est que pour l'instant, c'est subventionné par des boîtes qui, pour l'instant, n'ont pas de souci de rentabilité. Le jour où elles sont en bourse, le prix des tokens va énormément augmenter, arrêtera d'être sponsorisé. Donc, les entreprises, en fait, par rapport à l'IA, il y a un vrai sujet, c'est que pour l'instant, il n'a pas véritablement été implanté.
16: C'est intéressant
19: mettre copilote dans les boîtes, c'est pas faire de l'IA.
16: Déjà en faire un peu quand même.
19: Ouais, mais de la productivité.
16: Dites pas ça, je viens de mettre copilote dans.
19: Ouais, oui, mais ce que je veux dire,
16: c'est que j'ai dit qu'on était entré dans l'ère de l'IA.
19: Le véritable impact, tu l'auras quand les infrastructures des entreprises en termes de data seront faites. C'est pas encore fait. Donc en fait, on parle de plein de trucs, mais ça n'arrivera que dans 2 ou 3 ans.
16: Stéphanie ?
17: Qui est cette diffusion.
16: Ouais. Stéphanie, juste pour revenir, économie, inflation, votre vision, c'est quoi? Vous dites, le monde d'après, il sera top?
20: Si la guerre s'arrête, on peut espérer...
16: On part sur ce principe
20: que les taux rebaissent, effectivement. Ouais. On en est loin, en fait. C'est-à-dire qu'aujourd'hui, il y a eu une sorte de... 19 mai, on était à 3,19 sur le Bund allemand. Aujourd'hui, on est à 2,94. Mais quand on regarde les boîtes qui se financent à court terme, on est encore bien plus cher qu'il y a 9 mois.
16: Et on nous dit que la BCE va peut-être monter ses taux.
20: C'est 50 points de base de plus. LNA à 12 mois, c'est passe de 2,82 à 3,50. Donc la réalité pour les entreprises aujourd'hui, c'est que même si ça rebaisse, on est encore quand même bien plus cher qu'il y a un an. Donc il va falloir vraiment un retour de la confiance, une certitude qu'on va normaliser la situation. Et ça va sans doute contribuer à un regain de confiance de tous ces patrons qui en fait vont bien, mais sont juste prudents et attentistes. Et donc on
16: C'est ce que vous ressentez, voilà. Vous, quand vous leur parlez?
20: Oui, en fait, on s'est dit ça va être court, ouais, puis ça dure. Ouais. Donc là, tout d'un coup, en fait, que ce soit au niveau des patrons, au niveau de la consommation, on l'entend, les petits commerces, les gens, les clients qui ont des boutiques, disent, en fait, l'argent est là, mais en fait, les gens ont arrêté de dépenser.
16: Jean-François, juste pour revenir une seconde sur un de mes sujets favoris, mais vous êtes économiste, il y a des économistes à la BCE, on a tous l'impression que monter les taux, ça serait une erreur fondamentale. Pourquoi la Banque centrale pourrait monter ses taux? J'ai du mal à comprendre, en fait.
18: Eh bien, moi aussi. Mais je pense qu'on va avoir droit à une espèce de dovish hike ou de
16: C'est quoi dovish hike?
18: C'est-à-dire que c'est une banque centrale qui va monter les taux pour faire croire qu'elle est méchante, en se disant à 2,25, je suis pas très loin de mon taux neutre, qui est entre 2 et 2,5 pour la banque
16: centrale. C'est symbolique, quoi.
18: C'est un peu symbolique.
16: C'est dire je lutte contre l'inflation.
18: Voilà, et puis surtout, j'essaie de casser les anticipations d'inflation. Il y a un espèce de gros traumatisme de la banque centrale qui est lié à 2022, où on disait, mais en fait, c'est un choc d'énergie transitoire, et à la fin, ça s'est transféré à l'alimentation, etc. C'est exactement ce qui est en train de se passer aujourd'hui aussi. On voit bien les prix des engrais, vous le disiez. C'est 30% des engrais mondiaux qui sortent de la région. Et donc, évidemment, ça se transfère au prix. Et donc, la BCE veut absolument casser cette histoire-là. Moi, je suis absolument persuadé que ça ne changera rien du tout.
16: C'est pas ça qui va ouvrir le détroit d'Hormuz.
18: Exactement.
16: Hein.
18: Donc, à la fin, ça ne sert à rien. C'est un geste symbolique. Ce qui me semble très intéressant, c'est quand même cette espèce de schizophrénie entre les marchés qui achètent que les États-Unis, qui sont à 3,8% d'inflation, serait à deux doigts de baisser les taux et que la BCE qui est à 2,8%.
16: Oui, parce que c'est politique aux États-Unis.
18: Il faut qu'elle monte les taux 3 fois, quoi. Donc on est quand même une espèce de dichotomie. Si c'est vraiment le cas, il faut mettre l'euro-dollar à 25, quoi. Hein. Donc attention, je trouve qu'il y a des problèmes de cohérence.
16: La question macro, vous avez déjà commencé à y répondre, c'est les moteurs de l'économie après la guerre. Pour vous, Valentine, c'est clair. Hein, c'est vraiment le rapport à l'IA, quoi. Ça va être ça le moteur principal.
17: Aux États-Unis, c'est le rapport à l'IA. Et en Europe, on a quand même ce changement de cap qu'on attend sur le budgétaire allemand. Et en Europe, on augmente aussi les dépenses sur la défense et on a une transition énergétique. Sur l'Europe, on a ces moteurs-là. Mais ce qui est intéressant, c'est de regarder globalement, que ce soit aux États-Unis ou en Europe, tous les moteurs de croissance réclament des investissements monstrueux,
16: massifs.
17: Et pour moi, ça veut dire...
16: C'est ce que disait un peu Sébastien, pour la partie IA, quoi.
17: Bah pour la partie IA, oui.
16: Et pour la partie énergie de l'IA.
18: Mais précisément, je pense que c'est ce qui, à mon avis, doit questionner l'idée qu'on a tous que les taux d'intérêt vont baisser. C'est pour ça que moi, je dis que ce n'est pas un retour à la normale.
16: Ah bon?
18: Ce qu'on va avoir, c'est quand même une accélération des dépenses, déjà pour reconstituer les stocks militaires, accélérer la dépense de défense.
16: Ah, mais si la croissance ralentit, vous êtes économiste.
18: Non, mais ce que je veux dire, c'est qu'aujourd'hui, si vous prenez, par exemple, typiquement les États-Unis, pour se dire les choses, il n'y a aucune raison que les taux d'intérêt américains rebaissent fortement. Même si la Fed devait baisser les taux courts, elle veut dans le même temps réduire la taille de son bilan, donc c'est plutôt une haussier taux long. Mais si vous prenez juste les États-Unis, aujourd'hui, les taux d'intérêt américains, ils vont plutôt monter. Vous avez un déficit américain qui est plutôt de l'ordre de 7%. Vous avez un coût d'intérêt de la dette américaine qui est aujourd'hui de 3,3% du PIB. On parle de 1000 milliards. Hein. Les intérêts de la dette américaine, c'est supérieur au budget militaire américain. Le CBO, cette semaine, nous dit, dans 10 ans, messieurs, dames, le comité du congrès budgétaire, qui est pourtant dominé par les républicains, dit, en 2036, dans 10 ans, c'est 4,6% du PIB, ça double à plus de 2,3 trillions.
16: Donc vous dites, même si l'inflation rebaisse, les taux d'intérêt
18: Si vous devez investir dans la défense, si vous devez investir dans l'électrification, parce que vous avez bien vu que c'était un énorme problème de dépendre d'une petite zone pour votre mix énergétique qui n'a aucun sens, qu'en plus de ça, vous avez des dépenses démographiques, qu'il faut tenir la distance sur la course à l'IA, vous n'avez aucune raison que la course à l'épargne mondiale elle fasse autre chose que maintenir des taux élevés.
17: C'est pour ça qu'on
16: va avoir
17: des pressions sur les taux longs. Hein,
16: défense, IA, pardon. Allez-y.
17: Mais ce qui ne veut pas dire que les banques centrales, vont devoir baisser leurs taux. Parce que comment est-ce qu'on finance tous ces montants d'investissement? Si on regarde en Europe, il y a l'Allemagne qui a une marge de manœuvre budgétaire, mais ni la France ni l'Italie ont des marges budgétaires pour financer ces investissements. Et si on veut que ce soit aussi des investissements qui viennent du privé, les niveaux de taux longs aujourd'hui sont beaucoup trop élevés. Les niveaux de taux réels aujourd'hui en France et en Italie, pour moi, sont sur des niveaux restrictifs aujourd'hui.
16: Sébastien, défense, IA, vous dites l'énergie?
19: L'énergie.
16: Les moteurs de la croissance.
19: De toute façon, c'est la souveraineté en général. Et la souveraineté aujourd'hui, c'est la défense, l'énergie. L'IA, en sachant que SpaceX, une fois encore, qui a publié les documents pour son IPO, pour son introduction en bourse, 20% du chiffre d'affaires de SpaceX en 2025, c'était avec l'État américain. Donc la souveraineté, il ne faut pas faire qu'en parler, il faut aussi la faire concrètement et que les États stratèges, alors ça fait peur hein, quand on parle d'États stratèges, surtout en France, il faut que l'État s'implique et sa souveraineté, c'est-à-dire donne des contrats, donne de l'argent à des fournisseurs européens, idéalement français et européens. Et le problème, c'est que face à ça, en Europe, il n'y a pas cette conception, n'existe pas. On l'a vu tout le temps, notamment avec nos amis allemands. Et c'est le seul moyen pour avoir des entreprises...
16: Vous demandez plus d'État, vous ?
19: Non, je demande de l'argent qui arrête d'être...
16: Demandez plus d'argent de l'État, mais l'argent de l'État, c'est l'autre.
19: D'une certaine manière, je suis profondément libéral, mais il n'y a jamais... Mais il n'y a jamais eu... Oh ben, mais il faut faire des choix. Le problème de même avec de l'IA, ce que vous voulez, à la fin, c'est un nouveau paradigme, ce qui arrive, mais il faut être capable de décider, il faut des gens courageux et faire des choix.
16: Je suis d'accord, mais des choix, ça veut dire réduire les dépenses publiques, couper le budget de dépenses sociales, travailler plus longtemps, baisser les retraites.
19: C'est pas parce qu'il y a une guerre en Iran que les problèmes structurels n'existent pas. Et dans le monde de demain, il y aura les mêmes problèmes structurels, et sauf que ça fait 30 ans qu'on met tout sous le tapis, là le tapis est plein, donc il va falloir adresser les sujets.
16: Non mais ça fait 30 ans qu'on dit que le tapis est plein, c'est ça. Par exemple, en France... En France, moi-même, je l'ai dit, je sais pas, 20 fois sur les 15 dernières années, que c'était ça y est, on est à l'heure de vérité, on va pas pouvoir passer, puis à chaque fois on passe et on se ridicule.
19: La différence, c'est que là, on emprunte combien, 300 milliards par an à peu près, ouais. 300 milliards par an, que les maths. À la fin, c'est que des maths. Hein. Les retraites,
16: je comprends,
19: des
16: mais
19: maths.
16: Pour moi, mais au début, c'était que des maths et à la fin, c'est toujours des maths. Mais qui dit que c'est à la fin ? C'est ça que je, Stéphanie ?
20: Non, mais on voit quand même qu'il y a une vraie prise de conscience, notamment.
16: Vous trouvez, vous ?
20: Oui, en fait, je suis pas sûr qu'on sache forcément tout non plus, mais sur, par exemple, voilà, l'Allemagne qui vient de remplacer, ils sortent Palantir pour mettre une filiale de Polaris,
16: oui,
20: etc.
16: Mais il n'y a pas une prise de conscience de notre situation financière dramatique. Regardez les programmes pour 2027 qu'on commence à avoir, c'est pire.
18: Mais ce qui est intéressant,
16: non, pardon, Stéphanie, vous avez fini ?
20: Oui, non, mais je pense qu'effectivement, vous avez raison sur cette prise de conscience financière. Il y a peut-être un moment où il va juste falloir dire stop, on arrête.
16: Mais qui va dire stop ? C'est ça que je ne comprends pas.
20: Peut-être l'Europe.
16: C'est ça que j'attends. Mais moi, j'attends ça depuis des années.
20: La réalité, donc.
16: Jean-François.
18: Non, ce que je trouve aussi intéressant pour rebondir sur les deux précédents propos, c'est qu'il y a une grosse différence justement dans les capex qu'on va avoir besoin de faire.
16: Alors, les capex, expliquez pour les gens.
18: Sur les dépenses d'investissement en capital qu'il va falloir faire pour toutes ces grandes tendances qu'on a évoquées, l'électrification, la défense, voilà, l'IA. Il y a quand même une grande différence, c'est que la défense, c'est pour l'État. On va pas demander aux boîtes d'investir dans la défense. C'est évidemment la part du souverain par définition.
16: Donc c'est encore du budget.
18: Ben, là, nous, on est à 2,1% de nos dépenses publiques françaises qui sont à défense. Faut qu'on passe à 3,5. On s'est engagé à le faire, mais c'est même pas pour faire plaisir à Trump. C'est qu'on voit bien que le monde est devenu très, très flippant. Donc il faut trouver 2 points de PIB rapidement dans la défense. En revanche, moi, je trouve que les dépenses dans l'IA, les dépenses dans l'électrification, pour le coup, on peut tout à fait penser que c'est les entreprises qui pourraient prendre leur part de ça, parce que finalement, il n'y a pas besoin que ce soit l'État qui le fasse. Les entreprises ont quand même encore des taux de marge et des capacités financières. De plus en plus, j'ai envie de dire, parce que
16: surtout les leaders de la tech qui sont les premiers consommateurs.
18: Et
16: sauf
18: surtout,
16: ce que dit Sébastien, c'est qu'elles vont répercuter et vont nous faire payer plus cher leurs services.
18: Oui, mais ce qu'on voit quand même, c'est que les capacités de ce financement, typiquement les 7 magnifiques, là, si vous en prenez 5, ils ont émis 160 milliards de dettes depuis jusqu'à fin mai, là. Donc on voit bien que c'est eux qui sont en train de s'endetter pour investir. Et je trouve que ce modèle-là, il me semble pas complètement, il est pas inintéressant. C'est-à-dire que on peut tout à fait imaginer qu'il y a des entreprises, c'est déjà le cas aux États-Unis, c'est déjà le cas en Europe pour ça.
16: Qui prennent le lead
18: et qui financent moins cher que l'État. Donc l'État, on lui laisse vraiment les dépenses les plus souveraines.
19: Bah, c'était le cas déjà. Quand Amazon s'est endetté,
18: ça va continuer à augmenter.
20: Hein. On voit bien quand même aussi qu'il y a peut-être moyen de faire autrement. C'est-à-dire qu'il y a quand même quelques sociétés qu'on voit régulièrement dans le portefeuille qui ont fait elles-mêmes leur propre infrastructure, qui sont du coup dépendantes de leur propre LLM. Je pense à Equasens qui s'occupe de toutes nos données de santé. Je pense à SiteTrade qui a fait son propre data center en disant effectivement, si j'avais mis ça sur AWS, je serais tributaire dû à la hausse du prix à la fois de l'abonnement et puis des tokens. Là, je gère mes propres tokens. Donc en fait, on peut reprendre la main aussi sur nos infrastructures et sur la manière de le faire de manière peut-être plus économe.
16: Juste, on a une minute, Sébastien, vous pouvez expliquer l'histoire des tokens parce que je ne suis pas sûr que ce soit très compréhensible pour tout le monde.
19: En fait, aujourd'hui, quand vous achetez en tant que particulier ou même en tant qu'entreprise un abonnement à Claude, hein, ouais. pour, vous êtes limité dans l'usage que vous faites. Parce qu'un token, en fait, c'est l'unité de consommation, d'accord. si vous voulez. Et en fait, ce qui est arrivé récemment, d'accord. c'est que déjà, ils ont réduit de façon unilatérale.
16: Comme après, quand on avait les forfaits limités.
19: Exactement. En fait, ils ont déjà réduit. Bah, aujourd'hui, bah, déjà, avec l'usage augmente, hein, parce que quand ouais. vous implantez ça dans votre entreprise.
16: D'accord, mais qu'est-ce que ça change bon, on paiera plus cher.
19: Oui, mais après, vous pourrez. Après, jusqu'à présent, c'est des abonnements. Oui. Et en fait, à un moment, au-delà de 100 euros, bah, vous allez payer à l'usage. Et quand vous payez à l'usage, c'est pas du tout la même ouais. histoire. En fait, c'est infiniment plus cher. Pour la petite histoire, Microsoft, qui avait introduit Anthropic et Claude dans sa boîte, a déclaré la semaine dernière, ça y est, on enlève Claude parce que c'est trop cher.
16: D'accord.
19: Et moi, je pense que j'en ai parlé récemment avec un patron d'entreprise qui me disait, qui développe dans les PME ses services en disant pour l'instant il y a un peu d'attentisme de la part des entreprises pour ces installations parce qu'elles ont peur, elles maîtrisent pas le coût.
16: On se retrouve, c'était passionnant. On se retrouve en deuxième partie de l'émission. On va parler de la bourse, on va parler des événements marquants sur les marchés financiers, du placement pour le monde d'après, top ou flop, top 3 des gérants, les actions à acheter ou vendre, à tout de suite.
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16: Voilà, nous on a décidé qu'on était dans le monde d'après la guerre, voilà. On a décidé, on a eu envie de nous projeter, on s'est projeté en première partie et j'avoue que j'étais très surpris, ils avaient bossé. Et ils ont dit des trucs intelligents, alors que bon, quand j'avais vu les invités, hein, Jean-François Robin, Stéphanie Mauger, Sébastien Lalvé et Valentine Hénoux, je me suis dit ça va être difficile aujourd'hui. Mais finalement, ils m'ont agréablement surpris. Non, vous réagissez pas, vous gueulez pas. Non, mais je vous laisse. Non, mais je comprends pas, vous laissez insulter. Comme ça.
18: C'est le pouvoir de la télé, quand même.
16: Non, mais c'est quand même incroyable. C'est-à-dire, je pourrais dire n'importe quoi, personne ne. Vous dites pas, non, mais attendez, je vais partir.
19: De la part d'un admirateur d'Angela Merkel, je m'attends à tout.
16: Ouais. C'est vrai. Et de Donald Trump. Allez, avant la guerre. Allez, on passe tout de suite au marché depuis le début de l'année. Bon, qu'est-ce qu'on peut dire des marchés depuis le début de l'année ? En Europe, on nous avait dit, ça y est, c'est reparti, l'Europe, on a perdu toute notre avance. Hein. C'est un peu dommage, les États-Unis font la course, non, ils ne font pas la course en tête, mais ils sont bien placés. Le S&P au-dessus de 10%, vous le disiez tout à l'heure, l'économie, Valentine, résiste, mais les marchés aussi résistent. Et comme les marchés résistent, l'économie résiste. Exactement. Avec l'effet richesse. C'est bien, j'ai compris ou pas ?
17: Parfait, bravo.
16: Nikkei, bon, on n'en parle même pas, c'est 30% de hausse. Le MSCI World, 10%. Où est-ce qu'on va sur les marchés, Sébastien Lalvé ?
19: Alors, une fois encore...
16: Dans le monde d'après, voilà. La guerre est terminée, Donald Trump a fait un mauvais deal. Qu'est-ce qu'on fait ?
19: Alors, une fois encore, 40% du S&P, c'est les fameuses boîtes d'IA dont on parle. Donc, en fait, c'est un marché qui est extraordinairement étroit.
16: OK.
19: Et quand on regarde la hausse récente, les flux venaient des CTA et des hedge funds, absolument pas des gérants traditionnels.
16: Les CTA pour les gens
19: en fait, c'est des fonds momentum très professionnels. En fait, c'est pas des gérants.
16: C'est des fonds algorithmiques, c'est pas des gens qui font
19: exactement.
16: C'est pas votre métier.
19: Non, donc c'est très momentum et très algorithmique. Donc la hausse du marché est celle-là. Et une réflexion encore, je suis un peu obsédé par SpaceX, mais ce qui est intéressant,
16: non, dites pas ça.
19: C'est qu'en fait, ça va être, on n'a pas les chiffres, mais peut-être 2000 milliards de capitalisation boursière.
16: Au moins 1700.
19: Je me prononce pas sur la valo, mais ce que je vois, c'est que le mode opératoire d'introduction fait que ça va se retrouver à 3 ou 4% du S&P instantanément à son introduction en bourse, ce qui veut dire que tous les fonds
16: vont être obligés d'en acheter.
19: Et en plus, Musk est quand même un énorme malin, a décidé, pour le bonheur des particuliers, d'allouer 30% aux particuliers qui vont acheter ça parce que la valorisation, ils s'en moquent. Donc en réalité, ça va être une introduction qui probablement fonctionnera pour des raisons extraordinairement
16: malsaine.
19: Dangereuse et malsaine. Donc,
16: ça sera la même chose pour Anthropic et OpenAI, c'est 1000 milliards.
19: Ça se retrouve les valoirs à 1000 milliards à peu près.
16: Donc quoi,
19: vous avez 4000 milliards, donc vous avez peut-être l'équivalent de 10% du S&P qui va arriver dans les 2 ou 3 mois qui viennent et qui devront se faire une place dans
16: donc
19: les
16: vous
19: indices.
16: Nous dites quoi, vous nous dites ça,
19: ça va pas baisser tout de suite.
16: Okay.
19: Donc ça va pas baisser tout de suite, mais pour des raisons
16: qui sont pas
19: techniques.
16: Bonnes. Stéphanie.
20: Et puis oui, il a quand même fait changer les règles quand même pour arriver directement au Nasdaq. Hein. Donc c'est quand même un peu impressionnant la puissance à la fois politique et économique d'un Elon Musk hein, sur une introduction comme ça.
16: Après... Et je rappelle qu'on va probablement, je ne sais pas où ça en est d'ailleurs, on va probablement avoir maintenant des déclarations, des comptes semestriels au lieu d'avoir des comptes trimestriels. Ouais. Ce qui va quand même augmenter encore un peu le flou et, et l'absence de transparence. Hein.
20: Ouais.
16: Donc ça va permettre de s'exciter pendant des mois avant d'avoir les comptes des sociétés. Ouais. Stéphanie, pardon.
20: Donc non, dans le monde d'après, effectivement, je pense qu'on va d'abord avoir un soulagement. On a déjà eu un peu l'effet, alors ça c'est le monde d'après, à très court terme, on a vu 2-3 fois les espoirs de cesser le feu avec un impact directement sur le prix du pétrole, surtout tout ce qui est toutes les chaînes autour du prix des engrais, etc., qui vont donner de l'air. Hein. On peut prendre des exemples très concrets. Hein. Roberté, par exemple, qui est un leader mondial des fragrances. Bon, eux, ils ont eu un impact tout de suite sur le coût du plastique pour leur flaconnage, sur le coût du fret, sur le coût des négociations avec leurs fournisseurs sur les matières premières. Donc tout ça, ça s'est répercuté très vite. Hein. Et donc ils avaient.
16: Donc vous dites dans le monde d'après immédiat.
20: On va retrouver. Certainement un
16: peu parce qu'on est déjà des niveaux records, c'est-à-dire on continuera à avoir des records. On va continuer. Et vous pensez que l'Europe va rattraper un peu de son retard ?
20: L'Europe va certainement du coup retrouver un peu d'air, justement lié à cette accalmie sur cette inflation venant des matières premières et de l'énergie. Et peut-être du coup, toujours cet élan lié à ces grandes thématiques que sont la défense, l'industrialisation, l'électrification. On y revient toujours, hein. Ça reste cette tendance de fond qui va sans doute amener l'Europe à continuer d'y arriver, mais en face d'un États-Unis, enfin d'Amérique, qui eux ne sont absolument pas impactés par cette guerre qu'ils ont quand même déclenchée hein, en Iran. Donc c'est
16: énorme. Aujourd'hui, Jean-François, la bourse c'est pas forcément votre sujet immédiat, mais c'est devenu, comme disait Valentine tout à l'heure, un élément de la macroéconomie parce que c'est un élément du wealth effect et de l'effet richesse et que ça alimente la consommation des ménages. Est-ce que vous regardez beaucoup vous?
18: Alors oui, juste un chiffre hein, aux États-Unis, vous avez 90% des actions américaines qui sont détenus par les 10% les plus riches, qui eux-mêmes font plus de 50% de la consommation américaine. Les 80% les moins riches américains, ils ne font plus que 30% de la consommation. Donc aujourd'hui, l'économie américaine, elle tient sur la tech, qui tient les marchés actions, qui fait la consommation. Si je caricature complètement. Donc moi, ce qui m'intéresse dans ce qui est là aussi, c'est que quand on parle du monde d'après, les marchés actions qui sont à des niveaux records partout, joue déjà le monde d'après. Sinon, il n'y aurait aucun sens à ça. Vous êtes dans un choc pétrolier qui est comparable à celui de 1973-74 qui avait changé la face du monde pendant des décennies. Aujourd'hui, on oublie complètement ça. C'est l'IA plus fort que la guerre. D'ailleurs, ce qui est très
16: intéressant... Après, vous nous dites vous-même... vous me surprenez, là. Vous comparez au choc de 73-74 alors que vous nous dites vous-même, bon, là, on est dans un choc temporaire. Là, on était dans un choc fondamental. Il y avait quand même des États-Unis qui étaient dépendants du Golfe. On était tous très dépendants du pétrole. Rassurez-moi, l'économie, elle a quand même changé. On est moins dépendant, non ?
18: Oui, complètement. On se donne des chiffres. Hein, en 73-74, on perd 4,5 millions de barils jour de production de pétrolière. Aujourd'hui, c'est 12 millions de barils jour. Donc, c'est trois fois plus. Ouais. Simplement, c'est que le monde, il consomme trois fois moins d'énergie d'hydrocarbures pour faire une unité de PIB.
16: D'accord.
18: Donc, à la fin, ce choc-là, il n'est pas trois fois pire. Okay. Il est similaire en termes de pertes énergétiques. Ce que je trouve très intéressant quand même, c'est qu'on disait que les grands perdants, encore une fois, les marchés actions jouent le futur. Aujourd'hui, quand vous regardez ce qui se passe, vous avez les grands perdants du choc de l'Iran, c'est l'Asie. 82% de ce qui sort du détroit d'Ormuz, ça va en Asie. J'étais avec l'ambassadeur du Japon. C'est 90% de leur pétrole qui vient du détroit. Alors évidemment, vous avez envie de vous dire, le Japon, hyper touché. Vous avez montré
16: et la Corée.
18: Et la Corée, c'est pareil, on est à plus de 70%. Aujourd'hui, l'énorme gagnant.
16: C'est incroyable ça. Non, mais c'est important que vous le disiez, parce que les gens le savent pas.
18: L'énorme gagnant de cette séquence, on parle des États-Unis qui font plus 10, mais je rappelle que les États-Unis, c'est eux le plus touchés par ce qui se passe. Hein. C'est le pays du G7 où les prix du à la pompe augmentent le plus. Aujourd'hui, les États-Unis, c'est plus 10%, donc on joue le côté IA. Mais en fait, le grand gagnant de la course à l'IA, c'est qui ? C'est Taïwan, plus 50%, c'est la Corée. Plus 70% Taïwan, plus 50% pour la Corée.
19: Sur trois boîtes.
20: Sur trois boîtes, oui.
18: Oui, non, encore une fois, la concentration, je partage complètement votre avis. C'est attention, c'est tellement concentré sur quelques boîtes. On parlait d'Anthropic tout à l'heure. Moi, ce qui me fait sourire, il y a six mois,

0: En gros, plutôt que d'acheter les titres, c'est moins cher d'acheter les options, les calls. Et donc hier, le prix du call a augmenté de 13 400% en séance. Hein. Et donc ça veut dire que derrière, bah, qu'est-ce qu'il faut faire? Il faut acheter les titres. Donc ça, c'est une boucle qui est voilà, qui s'auto-entretient.
1: C'est intéressant. C'est que vendredi, Trump avait dit qu'il fallait l'acheter avant la fermeture.
0: Exactement.
1: De France. C'est bizarre quand même.
0: Voilà.
2: Et justement, Sébastien, j'entends ce que vous dites hein, sur l'algorithmique et tout ça. On comprend très bien. Mais ce que dit Stéphanie, c'est un son un peu différent. C'est qu'il y a une nouvelle génération d'investisseurs, hein, plus jeunes que moi et plus jeunes que vous aussi, de fait, qui ont ce côté un peu gaming de la bourse. Est-ce que ça aussi, ça joue pas le momentum? Parce que vous reprochez beaucoup hein, au modèle algorithmique d'avoir faussé la donne. Mais est-ce que finalement, ces groupes qui chassent en meute un peu, sur, qu'on a vu un moment sur les mêmes stocks aux États-Unis, est-ce que ça aussi, ça change pas un peu la donne sur la bourse et ça fait qu'on est à ces niveaux-là aujourd'hui?
3: Bah, on s'est fait twitteriser, c'est-à-dire que les concepts les plus compliqués aujourd'hui, ils doivent être expliqués en 140 caractères. On est dans la culture de la simplification et c'est abominable parce que l'IA et les ChatGPT va aussi faire ça. C'est qu'on va nous filer tout préparer, toute réflexion. Et on peut citer Hannah Arendt, on peut citer tous ces personnes-là. Quand on arrête de réfléchir, le pire peut arriver. Et malheureusement, moi j'ai un gamin de 14 ans, quand je lui pose une question, il regarde sur ChatGPT qui me sort comme ça. Donc j'ai dû lui expliquer, attends, c'est plus compliqué, c'est prémâché ton truc, t'as pas réfléchi, t'as utilisé ChatGPT. Et le parallèle avec le retail, avec le développement des Coinbase et des Trade Republic et tous ces sujets-là, c'est qu'effectivement la bonne nouvelle, c'est que ça démocratise l'accès à la
2: donc
3: bourse.
2: Donc ça c'est bien.
3: D'abord avec beaucoup via les cryptos aussi.
2: Okay.
3: Donc, et d'ailleurs les gens font la même chose, c'est pour ça qu'eux ils n'achètent pas de fonds, ils achètent deux ETF, ils consomment.
2: Ouais.
3: Mais ils consomment avec une vision extrêmement court terme. Et la réalité, c'est que ces gens-là n'ont jamais connu de crack, se moquent des fondamentaux, et qu'à un moment, ça vient te mordre, en fait.
2: Très bien, bah c'est sympa. On va passer un bon week-end comme ça. On va se tirer une balle avant dimanche. Stéphanie, on va passer à le placement du monde d'après la guerre. C'est quoi pour vous?
0: C'est l'électrification. Je crois qu'on a parlé suffisamment depuis le début de la...
2: Et là, il y a de quoi faire.
0: On a à la fois tout ce qui permet de mettre en place ces infrastructures. Donc, on en a des super beaux chez nous, des Schneider électriques, des
2: locaux. Ça vaut cher tout ça déjà, non?
0: Oui, ça vaut cher. Mais en fait, quand on regarde derrière toutes les technos et tous les besoins, justement, pour faire baisser cette consommation électrique, voilà. Et après, ça va être les Siemens, ça va être au niveau des semi-conducteurs, des Infineon, des ST Micro. On a un choix très large en fait pour jouer cette thématique-là. Donc, ce qui est sûr, c'est que c'est un axe où a priori on va bénéficier de ces milliards qui sont injectés.
2: Sébastien,
3: souveraineté. Ouais. Donc souveraineté, c'est l'énergie, c'est le climat et la santé. C'est-à-dire que les deux secteurs, les deux thématiques qui me semblent centrales aujourd'hui, c'est le climat. Au-delà de l'aspect climatique.
2: On investit dans quoi pour investir dans le climat?
3: Et ben, ce que disait exactement Stéphanie, les producteurs d'énergie verte. Okay. La façon d'avoir une énergie clean et optimisée, et la santé. Mon idole, c'est Demis Hassabis. Il vient de sortir de sa nouvelle société Isomorphic Lab. Va avoir, en fin d'année, le premier candidat médicament injecté chez l'humain. C'est-à-dire que généralement, un cycle de production d'un médicament entre la création, enfin l'idée et la vente, c'est entre 10 et 15 ans. Là, en moins de 3 ans, il est passé de du BC1. Hein,
2: un médicament pour quoi?
3: Peu importe, mais entre
1: Alzheimer, je pense.
3: Hein? Non, mais c'est de Alzheimer, exactement, très bon. Non, et donc ça va aller. Et l'aspect positif, c'est que ça va aller, beaucoup plus vite. Et la santé est un secteur globalement intéressant parce que c'est un marché qui chaque année est en croissance de 6 à 7%, quoi qu'il arrive, récession ou pas récession. Et ça sera un bénéficiaire net
2: sauf,
3: de l'IA.
2: Sauf, je vais faire un peu le contrariant, mais sauf qu'on a des budgets qui sont de plus en plus tendus et qu'on va mettre la pression sur les labos pharmaceutiques pour nous vendre des médicaments moins chers.
3: Je crois que c'est McKinsey qui a dit que les économies liées au fait que le développement d'un des médicaments sera beaucoup plus court
2: va permettre de baisser les prix
3: en dizaines de milliards. D'accord. Donc en réalité,
2: donc ça c'est une bonne nouvelle.
3: Donc en réalité, ça coûtera au final, ça coûtera moins cher. Donc dans le monde d'après. Moi, je pense que santé et climat vont être fondamentaux.
2: Bon, vous voyez, c'est sympa d'être dans une émission où il n'y a plus la guerre en Iran. Ça fait quand même du bien, non? Sympa, on n'en parle pas. Trump a dit ça, les Iraniens ont fait ça. Est-ce qu'on passe au top ou au flop avec vous, Valentine Hénouze?
4: Allez, c'est parti pour un super flop. Ah. Alors, le

0: le super flop, bah, c'est la BCE. Hein, si elle monte ses taux au mois de juin, on a quand même Isabelle Schnabel qui nous a sorti qu'aujourd'hui, je pense qu'une hausse de taux en juin sera nécessaire. Compte tenu de l'ampleur de la persistance du choc actuel, faire le dos rond n'est plus d'actualité. Mais bon, si on regarde quand même aujourd'hui le marché de l'emploi en zone euro, on a un taux de chômage qui monte en France, on a des destructions d'emplois dans l'industrie en Allemagne. Donc on est vraiment dans un contexte sur le marché de l'emploi qui est totalement différent de celui de 2022 où on avait des hausses de salaire entre 4 et 5 %. Maintenant, on est revenu sur du 2 %. On n'est plus sur la même dynamique de création d'emplois.
1: Et puis il y a l'IA, on en parlait aussi, oui, qui est en train de faire un massacre.
0: Oui, et même si on regarde aujourd'hui le niveau de taux, on est sur des niveaux de taux qui sont déjà totalement différents de 2022. Il faut se rappeler que début 2022, le taux de dépôt de la BCE il était en territoire négatif à moins 0,5. Et surtout, ce qui est très important, c'est que les taux longs aujourd'hui, pour moi, sont déjà sur des niveaux restrictifs pour des pays comme la France ou l'Italie, alors que début 2022, les taux longs réels...
1: C'est-à-dire, et pourquoi ils ne vous écoutent pas? Pourquoi ils ne vous entendent pas? Pourquoi ils n'entendent pas Valentine Ayvouz à la BCE?
0: Donc, si on regarde marché de l'emploi, si on regarde les niveaux de taux, c'est les risques d'avoir aujourd'hui ces fameux effets de second tour, c'est-à-dire ce que craint la BCE, c'est que cette hausse des prix sur l'énergie se diffuse sur l'économie, contribue à des hausses de salaires et à nouveau des prix sur le reste, sur l'économie. Ce cercle vicieux qui est très craint, pour moi, je vois la probabilité de voir ce cercle vicieux se mettre en place, bah, qui est proche. Qui est
1: Madame Lagarde, si vous nous écoutez. Sébastien, top ou flop?
2: Flop pour les députés.
1: Super flop. Hein.
2: Français, super flop, qui était infiniment moins venu pour écouter Arthur Mensch parler des problèmes. Qu'est-ce qui faisait que c'était compliqué en France et en Europe de développer des sociétés comme Mistral? Ils étaient très peu. Par contre, ils étaient beaucoup pour écouter et embêter le futur candidat à la Banque de France, parce que c'était un sujet politique, parce que c'est un moyen d'embêter Macron et de dire il y a des conflits d'intérêts partout. Donc, un sujet politique, certes important, mais en réalité, moins.
1: Oui, surtout que l'importance de la Banque de France aujourd'hui...
2: Je ne voulais pas le dire, mais ouais, c'est un peu l'idée.
1: C'est un peu le Conseil économique et social.
2: Par rapport à tous les blocages auxquels on fait face et qui seront toujours présents dans le monde d'après, alors que les autres bougent beaucoup plus vite.
1: Stéphanie, top ou flop?
3: Alors moi, c'est un top. On va rester sur le sujet électrification. Pour le 800 volts, alors on va parler technique, parce qu'on a passé notre émission à parler de l'électrification, des data centers,
1: vous,
3: des puces.
1: Il n'y a que vous.
3: Et aujourd'hui, bah, pour ça, il faut forcément d'électricité, beaucoup d'électricité. Et en fait, ce qu'on ne sait pas, c'est que ces data centers, aujourd'hui, le courant arrive en courant alternatif, alors qu'un GPU, ça a besoin de courant continu. Et donc, à chaque fois qu'on fait cette conversion, en fait, on perd de l'électricité sous la forme d'un dégagement de chaleur. Et donc, aujourd'hui, il y a une vraie solution qui est proposée notamment par Schneider Electric et tout l'écosystème qui est en train de se mettre en place, c'est ce 800 volts qui va être beaucoup plus efficient. Ça va permettre près de 22% d'électricité. Donc ça, c'est un vrai game changer pour toute cette thématique-là qui va rendre peut-être moins coûteux, plus efficace tout cet écosystème. Donc Schneider Electric a une solution et il y a voilà, notamment dans mon portefeuille, j'ai du Vertiv qui est prêt aussi à déployer auprès des hyperscalers cette nouvelle technologie. Ça va prendre un peu de temps, mais on a des solutions concrètes.
1: En tout cas, la bonne nouvelle, c'est que si j'ai une panne d'électricité je sais qui appelait avant, j'étais complètement perdu, mais là, on sait que vous pouvez tous appeler, vous nous laisserez votre portable. On va faire défiler le portable de Stéphanie sur l'écran. N'hésitez
3: et
1: pas.
3: Jaloux,
1: si vous
3: avez, hein, c'est une femme par technique.
1: Si vous avez une panne d'électricité, vous pouvez l'appeler. Et si vous avez besoin de 800
3: volts,
1: n'hésitez pas. Elle a tout ce qu'il faut. Elle a un sac avec. Hein.
3: Exactement.
1: Top ou flop?
4: J'étais parti sur un flop. Moi, c'était les 21 milliards de Trump qui doit commencer à rembourser les droits de douane là, sur les 166 milliards qu'il doit rembourser. Vous savez,
1: il va devoir les rembourser.
4: Ça y est, là, il vient de débourser 21 milliards. Et donc, vous savez que c'est 90% des droits de douane sont payés par le consommateur. Mais là, ce qui est intéressant, c'est que les 166 milliards, il les rembourse aux importateurs. Donc, en fait, c'est un transfert du consommateur vers la boîte américaine. Non, je vais faire un top alors pour équilibrer avec mes camarades qu'on est deux tops, deux flops. Et le top, c'est quand même les ventes de voitures électriques qui, justement, on a parlé beaucoup d'électrification à juste titre, quand même ce mois-ci, quatrième mois consécutif d'accélération phénoménale de la vente des voitures full électriques en Europe, plus 38% en avril en Europe, les hybrides c'est plus 12%.
1: C'est un top pour la Chine, non?
4: Ah, justement, quand on regarde, c'est surtout du Volkswagen.
1: Ah, bah voilà. Ah,
4: vous avez la part des voitures thermiques.
1: Ah, bah voilà.
4: Essence, c'est quand même moins 14%. Diesel, moins 17%.
1: Donc ça y est, on a basculé.
4: On est en train de basculer, on appelle ça le point pivot. Et aujourd'hui, vous savez, la part de marché de BYD, on a l'impression qu'on voit des BYD partout, ça reste que de 0,7% en France, 2% en Europe. Pour l'instant, les grands gagnants, c'est notamment un Stellantis qui avait été un
1: peu... c'est une bonne nouvelle, ça.
4: Mais un milliard enfin à Mulhouse. Donc attention, cette électrification, elle se traduit dans les faits déjà depuis 4 ans.
1: Europe is back. Pour
3: pouvoir taxer le plein d'électricité. Ça va être...
1: Bon, allez,
0: c'est une sur deux. Hein. Une sur deux qui est électrique ou hybride
1: dans
0: rechargeable.
1: Dans le parc.
0: En vente.
1: En vente, c'est pas 100%.
0: On a une sur deux.
1: Ah, moi, je pensais qu'ils vendaient même plus de thermique.
4: Ah, bon, en Allemagne, on est à 47%. Hein, donc, c'est déjà le cas en Allemagne avec les aides qu'ils ont remises.
1: Alors, ils l'attendent parce qu'ils se demandent s'ils vont être dedans, le top 3, et il va y avoir des déçus et des contents. Numéro 1, Pierre Chang, 17,2%. Numéro 2, Alain Pitou, 16,4%. Sébastien Lalvé, 14,7%. Mais je peux vous révéler, Stéphanie, que vous êtes juste au pied du podium.
3: Très frustrant, la médaille en chocolat.
1: On attend votre recommandation. Par contre, ce qu'on va faire, c'est qu'on va afficher sur l'écran les portefeuilles de Stéphanie. Et puis, on va lui mettre une petite musique qui fait peur, parce qu'elle m'a l'air très sûre d'elle avec ses histoires d'électrification de 800 volts. Allez, L'Oréal.
3: On garde.
1: Vision.
3: On garde.
1: Lumibird.
3: On garde.
1: Dassault Aviation.
3: Même chose.
1: Pierre et Vacances.
3: On renforce.
1: On renforce, non. Pierre et Vacances.
3: Pierre et Vacances, on garde.
1: Alibaba.
3: On garde.
1: Bilendi.
3: On garde.
1: La française. Vous avez presque autant de valeurs que Sébastien, qui est le champion du nombre de valeurs dans le portefeuille. Je vais vous sanctionner. La française de l'énergie.
3: On garde.
1: Vicat.
3: On garde.
1: Roberté.
3: Magnifique, on garde.
1: Vous êtes contente de vous ?
3: Oui, oui, oui.
1: De votre portefeuille. Vertive.
3: On garde.
1: SideTrade.
3: On garde.
1: Atem.
3: On garde.
1: Jacquet Metal.
3: On garde.
1: Baidu.
3: On garde.
1: Accor.
3: Garde.
1: Valourec.
3: Bah, je vais quand même vendre Valourec parce qu'on a bien gagné.
1: Il est temps. J'ai plus de place là.
4: On a joué
3: le monde d'après. Même si, pour un investisseur long terme, il y a un beau dividende, c'est très bien géré. On garde.
1: Qu'est-ce qu'il dit, Sébastien ?
2: Géothermie aussi.
3: Géothermie, exactement. Géothermie.
4: C'est le monde d'après aussi.
3: Tout à fait.
1: Et donc, qu'est-ce qu'on achète ?
3: On va acheter Médincelle. Hein, c'est une biotech de Montpellier qui a une technologie d'injection à action prolongée. Pour des médicaments, donc c'est pas eux qui développent ces molécules, les molécules existent et simplement on les administre d'une manière plus efficace. Et donc aujourd'hui, Médincelle a un partenaire majeur qui est Teva, qui fait déjà du chiffre d'affaires avec l'UZEDY dans la schizophrénie. On attend après l'été une autorisation de mise sur le marché de la FDA aux États-Unis pour un deuxième produit, l'olanzapine, qui pourrait être un vrai game changer. Et puis ils ont un très beau partenariat aussi avec AbbVie, pour lequel ils ont touché 35 millions d'upfront. Il y a près d'1,9 milliard qui peuvent toucher dans 6 développements. Donc,
1: c'est gros, ça, comme moi
3: C'est presque 1 milliard de capi.
1: Ah oui, donc ça y est, c'est déjà...
3: Oui, ouais, ça y est, c'est parti, on a confiance. Et il y a beaucoup de news flow à attendre sur cette valeur. C'est biotech, c'est risqué, mais voilà.
1: Sébastien Lalvé.
2: C'est moi.
1: Est-ce qu'on peut avoir une musique qui fait peur? Parce qu'il frime, parce qu'il a été premier l'année dernière. Là, il revient sur le podium. Alors, on va afficher son portefeuille. Comme ça, on va pouvoir lui dire. Alors, il a du Selectis.
2: Je garde.
1: Il a du Reward Media.
2: Je garde.
1: Il a du SMCP.
2: Bien sûr.
1: Il a du Valourec.
2: Je garde.
1: Du Soprasteria.
2: Bah, ça a marché.
1: On a de la Française de l'énergie aussi.
2: Bah, je confirme.
1: ID Logistics.
2: Bien sûr.
1: Téléperformance, ça c'est marrant ça. C'est...
2: Bah, ça monte, hein, ça a pris 50%.
1: Ouais, ça a été très chahuté. Zalando.
2: C'était acheté un peu tôt, mais Zalando c'est pareil.
1: Infineon.
2: Il y a beaucoup de choses contrariantes. Infineon, bah, bien sûr qu'on garde.
1: Ipsos.
2: Pareil, contrariant. Alors,
1: Nos amis allemands de l'énergie, vous gardez?
2: Bah, ça a pris 150%, mais c'est pas fini.
1: Sartorius.
2: Je vends.
1: Vestas.
2: Vestas, parce que c'était la dernière fois, donc je garde.
1: Qu'est-ce qu'on achète, Sébastien ?
2: On achète une valeur finlandaise qui s'appelle Metso, qui fait 13 milliards de capitalisation boursière. Et c'est un des leaders mondiaux de l'équipement minier, avec plus de 40% du chiffre d'affaires lié au cuivre. Et le cuivre est le métal de la transition énergétique, de tout ce que vous voulez, de l'électrification. Donc il n'y a pas assez de cuivre dans le monde, il n'y a pas assez surtout de mines. Et ça prend beaucoup de temps de les faire. Donc, et on est en train de les faire. Donc le cours du la mine, enfin le cours du cuivre va monter et Metso va continuer son bon parcours.
1: J'ai voulu garder quelques secondes pour vous faire réagir Sébastien et peut-être Stéphanie si on a le temps. Quand vous voyez des introductions en bourse, bon, c'est vous qui en avez parlé, SpaceX, OpenAI, Anthropic. Et que vous voyez 1 000 milliards, et que vous voyez que sur la place de Paris, il y a eu depuis le début de l'année deux introductions en bourse, des micro-caps. Qu'est-ce que vous vous dites ? Parce que moi, franchement, ça me désole. C'est votre métier quand même. Qu'est-ce que vous vous dites, vous qui avez vécu, je ne sais pas combien d'introductions en bourse, vous ne dites pas, mais on est devenu un pays du tiers-monde en termes d'introduction.
2: Mais moi, je pense à 2G Énergie, que j'ai connu via Française de l'énergie, qui est une boîte qu'on aime beaucoup, parce que 2G Énergie fait les turbines.
1: Ouais, mais vous ne répondez pas à ma question, mais je m'en fous.
2: Non, mais 2G Énergie, ça valait, c'était une introduction petite, ça valait 300 millions d'euros, ça vaut un milliard d'aujourd'hui.
1: C'est pas le sujet.
2: Non, mais je le sais, la réalité, c'est que les modèles...
1: Comment se fait-il qu'un entrepreneur aux États-Unis, aussi fou ou génial comme vous voulez qu'un Elon Musk, son obsession, c'est d'être en bourse, et que les entrepreneurs français n'ont pas envie d'aller en bourse?
2: Non, c'est pas qu'ils ont...
1: S'il y en a que deux, c'est qu'ils n'ont pas envie d'y aller, hein, excusez-moi.
2: Non, c'est qu'il s'est passé un truc, c'est que le private equity a très bien fait son travail auprès des pouvoirs publics et des patrons d'entreprises pour expliquer que le vrai financement de la vraie vie, c'était le private equity et pas les marchés boursiers.
1: Mais vous aussi, vous avez fait votre job, vous, les Stéphanie Moger, vous, les gérants, c'était votre job aussi, oui, de vendre votre métier.
2: Mais il y a aujourd'hui une prise de conscience depuis 2-3 ans sur le sujet. Et
1: vous pensez qu'il y a un jour où les introductions en bourse vont repartir en France? Où un chef d'entreprise se dira, les 10 plus grandes fortunes mondiales sont tous patrons d'une boîte cotée? Et on quand même réalisé que c'est peut-être par là que ça passe, non?
2: Mais des IPO à 1000 milliards, il faut un écosystème, il faut.
1: D'accord,
2: il faut
1: mais des même si on a 1 milliard, on sera content. Bon, en tout cas, ça fera le sujet.
4: Marché de capitaux.
1: Ça fera le sujet d'un.
3: Les valorisations remontent.
1: Franchement, on peut faire une émission spéciale sur ce sujet. Merci de nous avoir suivis. Merci à tous nos invités. C'était passionnant. On se retrouve la semaine prochaine pour une émission dont je peux déjà vous annoncer en exclusivité qu'elle sera exceptionnelle. Et surtout, n'oubliez pas que vous pouvez nous écouter, nous voir, nous revoir en replay et en podcast sur toutes les plateformes. Le but, c'est qu'on explose le dernier record du mois dernier.
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6: Anthony Morel, est-ce qu'une intelligence artificielle peut prédire le résultat d'un match de foot? Alors évidemment, samedi, j'ai cru entendre qu'il y avait un match important. PSG-Arsenal. Et certains font tourner les algorithmes. On a déjà un favori.
7: Oui, et c'est peut-être d'ailleurs un argument qui va mettre en confiance des fans parisiens un peu stressés, puisque selon l'intelligence artificielle, c'est le PSG qui l'emporterait. Alors quand je dis l'intelligence artificielle, en fait, c'est une entreprise qui s'appelle Opta, qui est bien connue des fans de stats footballistiques, puisque cette entreprise, ils font tourner des simulation de match. Ils ont un super calculateur et en fait, ils prennent en compte une masse d'informations, c'est du couplage big data et intelligence artificielle, alors sur les résultats récents, les performances offensives et défensives, la forme des joueurs, des données sur leur dernier match, les confrontations passées entre les deux équipes, et à la fin, il en ressort une probabilité. Et cette proba, eh bien, c'est que le PSG aurait 56% de chances de l'emporter. Ça veut dire que sur 10 000 simulations de finale, alors voilà, ils gagnent 5600 fois, donc la marge d'erreur est relativement faible. Oui, mais enfin quand même. Et ce qui est intéressant, c'est que l'IA a retourné sa veste, c'est-à-dire qu'il y a encore 15 jours, elle était plutôt pour Arsenal, elle donnait plutôt 55-56% en faveur d'Arsenal, sauf que ça a changé parce que en fait, les modèles sont mis à jour en temps réel en fonction des blessures. Arsenal, ils viennent de fêter leur titre de champion d'Angleterre, donc ils sont peut-être un petit peu fatigués, il y a eu des blessures au sein de l'équipe, et donc c'est un peu comme la météo du foot, si vous voulez, en utilisant l'intelligence artificielle.
6: Est-ce qu'on a pris en compte la résistance de chaque joueur à la canicule, puisqu'il va faire 35?
7: Non, ça c'est compliqué, vous avez raison, on peut pas tout modéliser, mais on peut quand même modéliser de plus en plus de choses. Alors, ne mettez pas toutes vos économies en paris sportifs sur le pronostic qu'on vient de donner. Évidemment.
6: Ce dont vous n'avez pas besoin.
7: Voilà, exactement. Et encore, j'allais dire. Mais ce qui est intéressant, c'est qu'il y a plein de modèles d'IA qui tournent en général avant les grandes compétitions et que leurs résultats sont souvent assez troublants. C'est notamment le cas avant chaque Coupe du Monde, vous avez FIFA, alors qui s'appelle maintenant FC, le jeu vidéo, qui fait tourner une simulation. FIFA, ils ont toutes les données sur tous les joueurs, sur toutes les équipes. C'est extrêmement fin. Et les résultats sont absolument dingues. Je me souviens en 2018, lors de la Coupe du Monde, ils avaient fait tourner un modèle, ils avaient estimé avant le début de la compétition que la France éliminerait l'Argentine en huitième de finale, l'Uruguay 2-0 en quart, sortirait la Belgique en demi-finale et remporterait la compétition. Alors pour ceux qui suivent
6: mais
7: pas
6: Paul
7: le foot,
6: Le Poulpe aussi, non?
7: Oui, Paul Le Poulpe peut-être, mais enfin c'est plus le hasard, Paul Le Poulpe. Là, je sais pas s'il avait donné 2-0 contre l'Uruguay et la Belgique. Enfin, c'est incroyable si vous voulez. Et je m'en souviens bien parce que pour la petite anecdote, on avait un concours de pronostics en interne ici, mais 4000 personnes, moi j'y connais rien en foot, j'ai mis tous les pronostics de l'IA, j'ai fini deuxième sur 4000. Donc, pour vous dire. Encore une fois, ça ne veut pas dire que ça fonctionne à tous les coups.
6: Une fois, attention aux sous.
7: Ouais, évidemment, non, mais évidemment, il y a l'incertitude et c'est ce qui fait aussi la beauté du sport. La chaleur, vous avez raison, qui n'a pas le même impact sur chaque joueur. Ça peut être une blessure, ça peut être un coup de mou, mais on peut quand même modéliser de plus en plus de choses.
6: Et ça sert à quoi ?
7: Ah ben alors, ça sert à plein de choses. Parce que là, on parle d'un exemple, mais ce qu'on appelle l'analyse prédictive, c'est-à-dire le fait d'utiliser l'intelligence artificielle en couplant des données du passé, une masse de données du passé pour tenter de prédire l'avenir. Eh bien, on va s'en servir, par exemple, dans le marketing, pour tenter d'anticiper les demandes et les envies des consommateurs avant même qu'ils ne sachent ce qu'ils ont envie d'un produit. On va s'en servir, évidemment, dans l'industrie. On parle de maintenance prédictive pour essayer de prédire les pannes dans les usines. Même dans la politique, maintenant, on fait beaucoup mieux que les sondages avec des intelligences artificielles qui vont sonder l'humeur générale en allant analyser les réseaux sociaux, tout un tas d'indicateurs. Et on est capable, en fait, d'avoir des tendances qui sont extrêmement fines pour deviner à quoi vont ressembler les résultats des prochaines élections, par exemple.
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9: Le coaching dédié aux dirigeants et aux managers d'entreprise qui leur permet de prendre de la hauteur et de libérer leur potentiel. C'est ce que propose notre invitée Caroline Baudouin. Bonjour.
10: Bonjour.
9: Vous êtes la fondatrice de Oigo Coaching. Merci d'être avec nous dans Parole d'entreprise.
10: Merci à vous.
9: Alors vous avez vous-même une longue expérience de dirigeante de PME. Comment est-ce que cela a façonné votre approche ?
10: En fait, mon expérience m'a permis de prendre conscience qu'avant de vouloir en fait diriger des équipes, il y avait vraiment une nécessité de se rencontrer soi-même. Mmh. Et donc d'apprendre de ça, c'est comprendre l'humain, les tensions, les peurs, les égos, et puis les silences aussi parfois. Et donc du coup, cette introspection va nous permettre en fait au mieux ensuite de créer des cadres plus sereins qui vont permettre en fait un rapport d'étonnement et une agilité qui vont être porteuses. Et souvent, j'ai été effectivement précurseur pour pouvoir tendre vers des concepts de management et des organisations un peu visionnaires qui a permis ça.
9: Parlez-nous de votre approche, sur quoi repose-t-elle ?
10: Mon approche consiste en fait à reconnecter le dirigeant ou le manager à lui-même d'abord, puis en fait de lui délivrer parfois aussi des outils plus concrets qui vont simplement lui permettre de comprendre les autres pour mieux diriger, communiquer et embarquer ses équipes. Donc en fait, on travaille autant finalement l'agilité, le développement de la connaissance de soi et la confiance, que la responsabilité et le plaisir de faire collectif.
9: D'accord. Aujourd'hui, beaucoup de collaborateurs ne veulent plus devenir manager, c'est ce qu'on entend. Comment ça s'explique, d'après vous ?
10: En fait, les jeunes ne refusent pas le management. Ils refusent simplement de prendre des postes de management dans des conditions en fait, qui les exposent à ne pas les préparer.
9: D'accord.
10: Donc, en fait, on peut être très bon techniquement, mais à un moment donné, si nous n'avons pas des clés et des outils pour comprendre l'autre, eh bien, en fait, on n'est pas tous câblés pour fédérer, accompagner et gérer des tensions. Donc, il est vraiment nécessaire d'accompagner cette stratégie-là.
9: D'accord. Dans quelle mesure l'IA redéfinit-elle le rôle du manager ? On n'avait pas encore parlé de l'IA.
10: En fait, c'est mon avis, mais je ne pense pas que l'IA va faire disparaître le manager.
9: C'est la crainte qu'on peut avoir. Oui.
10: Mais le manager va devoir redéfinir sa vraie valeur. Il n'est plus là pour en fait, transmettre ou contrôler, mais plus en fait, être finalement l'éclaireur qui va permettre de retisser le lien social. D'accord. À partir de ça, en fait, il va être là pour développer les compétences tout autres et permettre en fait, à ses équipes d'être garant d'un engagement, d'une créativité, d'une coopération et d'une responsabilité.
9: Voilà, donc ça implique quand même une adaptation assez forte de la part des managers aussi. Bon, en conclusion, comment voyez-vous la suite pour Oigo Coaching ? Vous avez été créé en 2023, je le disais, vous avez vous-même 15 ans d'expérience de dirigeante. C'est quoi les chiffres un petit peu jusqu'à maintenant ? C'est 130 managers accompagnés,
10: 130 managers
9: c'est ça,
10: accompagnés
9: et 2400 heures de coaching individuel. Vous êtes qualifié, vous êtes certifié Calliope aussi,
10: oui, tout à
9: je crois
10: fait.
9: Qu'on l'a pas encore dit.
10: Tout à fait.
9: La suite va ressembler à quoi ?
10: Eh ben en fait, Oigo se positionne en fait comme clé et ressource auprès du dirigeant pour accompagner ses transitions. L'idée étant de venir au plus près donc des structures et d'accompagner et de former les managers à ce qu'ils soient plus en fait alignés, courageux. Ouais. Aussi, et plus outillés pour en fait prendre plaisir à développer aussi des équipes dans dans des compétences tout autres et de faire force sur les territoires.
9: Caroline Baudouin, merci beaucoup d'avoir été avec nous dans Parole d'entreprise. Vous êtes la fondatrice de Oigo Coaching.
10: Merci,
9: au revoir.
10: Merci, au revoir.
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13: Bonjour, bienvenue dans cette nouvelle session BFM Stratégie. On va parler d'automobile. Et évidemment, on sort à peine du salon de Pékin, hein, qui maintenant, tout le monde a l'œil rivé sur ce grand salon mondial de l'automobile, parce que les constructeurs chinois, eh bien, je sais pas, nous inquiètent, nous impressionnent. Ils sont source d'innovation. Vous savez qu'il y a encore 15 ans, la Chine était perçue comme un immense marché. Donc pour les constructeurs occidentaux, hein, souvenez-vous là, c'était une Peugeot, je crois, une Citroën qui se promenait sur la muraille de Chine. Bon, maintenant c'est plutôt les BYD qui défilent sur les Champs-Élysées. On va en parler avec notre expert du jour, Mickaël Lemoynic. Bonjour.
14: Bonjour Frédéric.
13: Merci d'être avec nous, directeur associé au sein du BCG, responsable du Centre d'expertise automobile en France et de l'R&D. Alors Mickaël, vous étiez à Pékin il y a quelques jours à l'occasion du Salon de l'Auto. Qu'est-ce qui vous a le plus marqué, si ce n'est ces multitudes de marques chinoises aujourd'hui? Nous, on en connaît quelques-unes, mais j'imagine que ça va être assez impressionnant.
14: Alors c'est très impressionnant. Comme vous l'avez dit, en fait, c'est là où tout se passe pour l'automobile. C'est là le laboratoire d'innovation, mais aussi le laboratoire de mise à l'échelle, hein, parce qu'il y a des capacités de construction extraordinaires. C'est là où il y a le plus de constructeurs mondiaux. Hein, on a plus de 100 constructeurs chinois, c'est-à-dire plus que partout ailleurs dans le monde.
13: On avait ça en France, mais il faut revenir au début du 20e siècle.
14: Exactement.
13: 1900,
14: exactement. C'est le plus grand marché mondial. Ça fait très longtemps, hein, ça fait plus de 10 ans. Et puis, c'est là où l'innovation avance. Donc, c'est là où vous voyez les voitures de demain avec des capacités extraordinaires. Donc par exemple, 4 minutes pour charger un véhicule électrique à 80%.
13: J'ai vu certaines, on changeait la batterie en quelques secondes.
14: Absolument, avec un changement de batterie, c'est une stratégie différente. Mais en tout cas, c'est testé, sur la route et ça vise d'être mis en œuvre.
13: Et une question pour vous qui étiez là-bas, il y avait des constructeurs occidentaux ou pas qui
14: traînaient? Absolument, il y a des constructeurs occidentaux et on verra comment ils essaient de se différencier. Parce que finalement, par rapport à l'ensemble des constructeurs chinois, il y a une puissance technologique. Dans les autres éléments de puissance technologique, il y a le logiciel où aujourd'hui on voit enfin, pas comme l'année dernière, mais maintenant on voit vraiment une capacité à être autonome avec des intérieurs de véhicules qui font salon, qui font home cinéma, qui sont extrêmement convaincants et très abordables. Et puis, un effet tapis roulant, hein, qui est le summum du châssis suspendu, qui est aussi très abordable. Donc, alors, ça, c'est vraiment très, très nouveau.
13: Justement, quand on rentre dans l'intérieur de ces voitures, alors que ce soit à l'intérieur du moteur, avec toutes les données qui remontent, que ce soit à l'intérieur du cockpit, voilà, pour nous, quand on va les conduire, on dit que la Chine était devenue l'usine du monde. Aujourd'hui, c'est le cerveau du monde automobile, aujourd'hui, la Chine.
14: Alors, tout à fait. Et en fait, on a... La Chine a changé l'écosystème automobile mondial en changeant deux pratiques. Une première pratique, dans le développement des véhicules. Historiquement, on met 4-5 ans à développer des véhicules. Aujourd'hui, on met 2 ans en Chine, entre 16 mois et 30 mois. Et ça vous permet d'innover. Ça a permis à la Chine d'apprendre très vite. Ça permet aujourd'hui d'innover et de tester en temps réel et de s'améliorer. La deuxième chose, c'est de pouvoir... développer en coopération au sein de l'ensemble de l'écosystème industriel, c'est très important d'insister sur l'écosystème industriel. Ça n'est pas que des acteurs uniques qui ont fait des prouesses. C'est l'écosystème industriel automobile chinois qui vit selon des règles de coopération. Le volume est toujours un facteur très important dans l'automobile. Comment vous atteignez les volumes? En partageant un certain nombre de briques. Et c'est des briques standards qui permettent d'être réutilisées et qui permettent d'avoir des différences de prix aujourd'hui sur le premium de 40% par rapport à ce qu'on voyait historiquement, et sur le grand public de 20 à 30%.
13: Oui, on l'a vu avec la marque Denza, hein, qui est la marque haut de gamme de BYD, qui a été présentée en France, notamment il y a quelques jours, et on voit, ça vient concurrencer vraiment le très haut de gamme de certaines marques occidentales, européennes. Cette montée en puissance chinoise, elle donne l'impression d'être assez fulgurante, hein, c'est vrai. Moi, je me souviens, en 2015, on entendait dire, on va arriver là, aujourd'hui, ils sont 100 constructeurs. Est-ce une logique assez structurée, hein? Vous dites, il y a plusieurs étapes, c'est ça ?
14: Exactement. En fait, depuis 2005, avant 2005, la Chine était vraiment l'usine du monde, donc réalisait ce qu'on lui demandait. Depuis le milieu des années 2000, la Chine a engagé, via ses plans quinquennaux, un développement systématique d'écosystèmes industriels, écosystème par écosystème. Donc aujourd'hui, c'est le cas de l'automobile, mais avant, on a connu les panneaux photovoltaïques, les éoliennes, les turbines à gaz.
13: Là, en ce moment, c'est les composants dans l'IA.
14: Exactement, on en parlera après. Et donc, là-dedans, en fait, sur l'automobile, à chaque fois, ça suit quatre phases. Oui. Une première phase d'émergence, donc vous parliez de 2015, ça c'était avant 2015 pour l'automobile, donc, où vous émergez, vous testez, vous apprenez avec les constructeurs internationaux, vous apprenez aussi en testant et en créant des laboratoires un peu partout en Chine. Puis la deuxième phase où vous développez, et donc chaque région essaye d'avoir ses champions, chaque région construit ses usines, et l'écosystème se construit et se développe. Puis on rentre dans la troisième phase, dans laquelle on est encore dans l'automobile, où vous avez des acteurs ultra dominants, qui sont avec énormément de diversité, énormément de constructeurs aujourd'hui. Et on va voir que ça va se rationaliser. Ça a déjà commencé depuis l'année dernière à se rationaliser. On avait 150 constructeurs, on est à 130, mais plus important, il y a plus de 80% des parts de marché en Chine qui sont détenues par 8 acteurs.
13: Oui.
14: Donc ça se rationalise et on voit même que ces acteurs achètent leurs concurrents de manière très importante.
13: Oui, puis ils ont les dents longues pour aller à l'international, on le voit bien.
14: Exactement. Hein. Et dans cette phase 3, vous avez trois fois la capacité de production installée par rapport au marché chinois. Donc si le marché chinois est à 100, vous avez 300 de capacité de production installée. Et ça s'est répété, quel que soit le système industriel. Sur les panneaux photovoltaïques, c'était pareil il y a 10 ans, et aujourd'hui c'est dans l'automobile. Ça permet évidemment d'exporter, ça permet de baisser les prix en multipliant...
13: Et là aujourd'hui, ça veut dire qu'on est dans cette phase de consolidation ou on est déjà dans la quatrième phase ?
14: On est encore dans cette phase et on y est encore pour quelques années. La quatrième phase étant vraiment une phase de maturité où vous avez les acteurs chinois qui ont une très grande part de marché mondial et qui imposent en fait le rythme. Donc à ce moment-là, ce qui est intéressant, c'est de savoir comment est-ce que les autres acteurs se positionnent pour se différencier.
13: Alors justement, comment je parlais de ces acteurs occidentaux, est-ce qu'ils étaient présents à Pékin ? Mais me dites que oui, mais donc ça veut dire qu'ils y croient encore, et fort heureusement, hein, il le faut, mais quelles sont leurs cartes qu'ils ont à jouer aujourd'hui, ces acteurs européens ? Enfin, européens ou occidentaux ?
14: Bon, occidentaux au sens large, et l'ensemble des acteurs mondiaux. En fait, il y a une première carte, après tout ce qu'on vient de dire, quand on dit que l'écosystème industriel a changé, il faut comprendre les nouvelles règles et les appliquer, les faire siennes. Il faut être chinois en Europe. Ça veut dire quoi ? Ça veut dire qu'il faut réduire les temps de développement, ça veut dire qu'il faut utiliser et partager plus des briques, ça veut dire qu'il faut vraiment changer les pratiques en intérieur. C'est vraiment une grande transformation. Et ça, c'est une transformation pour les acteurs, en fait, pour faire en sorte que les champions européens soient demain des champions de l'industrie automobile mondiale. Et ça ne veut pas dire qu'ils ne sont qu'en Europe, hein, c'est des champions internationaux. Donc il faut qu'ils sachent jouer l'ensemble des cartes sur l'ensemble des continents, mais en tout cas, il y a beaucoup à apprendre de la Chine. Il faut qu'ils se différencient aussi, ces acteurs-là, avec des segments particuliers, avec des offres particulières. Et par exemple, le stand de Mercedes au Salon de Pékin était un stand qui était rempli de voitures historiques de Mercedes, plus que de voitures neuves, parce que la marque Mercedes veut quand même dire quelque chose. Et ça, c'est pour les acteurs. Maintenant, si on regarde pour l'Europe en elle-même, il y a une question sur les compétences, sur l'emploi. L'industrie automobile, c'est une industrie très importante pour l'industrialisation d'un continent. On a besoin d'avoir demain des compétences, des emplois, et donc de garder cette présence. Le contenu local, toute la discussion sur le contenu local, elle vise à garder cette présence de l'industrie automobile
13: en Europe.
14: Et puis il y a
13: le logiciel aussi qui prend une part importante.
14: Exactement. Et notamment, alors là, j'en viens même à la troisième partie, c'est comment est-ce que l'Europe peut être souveraine sur des briques ? Sur le logiciel, c'est très important. Vous n'allez pas avoir des voitures autonomes qui circulent en Europe comme on a aujourd'hui aux États-Unis ou en Chine. Hein, vous avez, on rentre dans des voitures qui nous conduisent sans maîtriser aucune brique. Donc, on a besoin d'avoir la maîtrise des données, d'avoir la compétence logicielle. C'est une compétence souveraine. Oui. Et c'est la même chose sur les batteries. Sur les batteries, on voit que le chemin est difficile. Mais c'est très important que d'ici 5 ans, on ait un chemin qui permette d'avoir une compétence technologique au meilleur niveau en Europe, parce que c'est essentiel pour la souveraineté européenne.
13: Et si on prend encore plus de recul, on voit qu'aujourd'hui, ce qui se passe, je l'ai très rapidement dit tout à l'heure, dans le monde automobile, c'est ce qui se passe dans le monde de l'IA, de la robotique. On a vu il y a quelques jours, je pense que c'était amusant de voir ce robot gagner un semi-marathon, réaliser un temps en 50 minutes, ce qui est un record mondial de semi-marathon. Il y avait le côté un peu ludique, mais au-delà du côté sportif ou du côté technologique, on a franchi un pas là quand même dans ce domaine-là.
14: Absolument. Et ça, c'est un pas que tout le monde essaye de franchir. Ça reste un paradoxe sur les humanoïdes parce qu'on on progresse extrêmement vite.
13: Un robot bipède.
14: Mais on n'a pas encore des cas d'usage multipliés. Donc c'est une vraie question qui reste. Il n'empêche que du coup, la Chine, qui n'a pas les mêmes modèles d'IA, qui n'a pas forcément les mêmes accès que la Silicon Valley ou que les États-Unis, arrive à se positionner. Sur l'IA, en fait, j'ai vu des modèles d'agents IA orchestrés, tels qu'on peut les voir depuis novembre en Europe, c'est d'un très bon niveau aussi. Évidemment, ils n'ont pas le même LLM, le même Large Language Model, mais ils arrivent, avec des agents orchestrés, à jouer très, très loin sur l'IA. Et ils ont l'habitude des systèmes autonomes. Mm-hmm. On a toujours vu les démonstrations de drones pour la défense, comme pour les spectacles. Mm-hmm. En fait, tout ça permet d'apprendre et ça les positionne très fortement pour demain sur la robotique, pour l'IA. Si je pense à mes quatre phases, on a déjà dépassé la phase 1 sur l'IA et la robotique. Ouais. On est en train de voir la montée en puissance des acteurs chinois. Donc, il faut surveiller ça de très près, parce que je parlais de cas d'usage. Le premier cas d'usage en Chine, sur la taille du marché chinois, qui va utiliser un humanoïde, et qui va être successful, il a des bonnes chances de transformer le marché.
13: Et puis, on le rappelle, avec une stratégie nationale importante, parce que ça, c'est vraiment ce soutien important de la part de l'administration et du gouvernement chinois. Merci, Michael Lemoylik, d'être venu nous parler de tout ça, directeur associé au sein du BCG, responsable du Centre d'expertise automobile en France et de la R&D. Et donc, voilà, de cette visite à Pékin, j'imagine, une visite cette année qui devait avoir un goût un peu particulier par rapport à d'autres années sur ce salon. Merci d'être venu nous en parler. À très bientôt pour une nouvelle session BFM Stratégie.
14: Merci.
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13: Bienvenue dans cette nouvelle session BFM Stratégie. On va vous parler de data, d'IA, de edge et surtout d'usine du futur. Alors on vous parle d'usine 2.0, l'usine 4.0. Non, là, on va essayer de regarder un peu tout ça parce qu'on vous parle évidemment beaucoup d'IA, comment l'IA générative transforme évidemment dans les classiques assistants de bureau. Ben dans l'industrie, c'est beaucoup plus physique. Et on va en parler avec nos deux invités. Raphaël Viard, bonjour.
18: Bonjour.
13: Raphaël, merci d'être avec nous. Vous êtes directeur de l'information digitale de Forvia, donc l'un de nos leaders mondiaux dans les technologies automobiles. automobile, c'est 130 000 employés, 40, dans 40 pays, et 26 milliards d'euros en 2025. Et avec nous, Jean-Christophe Lessy, bonjour.
18: Bonjour, frère.
13: Jean-Christophe, partenaire au BCG, ancien DSI, ça fait quelques années maintenant, mais qui connaît parfaitement ce métier pour être au cœur dans chacune des missions au sein du BCG. Raphaël, l'IA, c'est pas juste chez Forvia, j'imagine, on fait pas juste de l'IA pour dire voilà, regardez, on est comme les autres, on se modernise, mais ça change vraiment la donne. Et là, sur la partie industrielle, hein, parce que j'imagine que, évidemment, je parlais d'assistants de bureau, ça doit beaucoup changer, même vous au quotidien, mais dans les sites industriels, qu'est-ce que ça change?
19: Alors, c'est au cœur de notre stratégie. On a dévoilé le 26 février dernier notre nouveau plan stratégique qui s'appelle Ignite, qui est composé de deux phases. Une phase 2026-2028 où nous allons nous concentrer sur nos fondamentaux opérationnels et financiers pour construire des fondations solides qui vont nous emmener à retrouver de la croissance à partir de 2028. Et on voit bien que la data et l'IA sont au cœur
13: Surtout dans le secteur automobile, on voit bien, voilà, il faut trouver des relais de croissance.
19: C'est parce que ça va nous apporter de la compétitivité, parce que ça va nous apporter de l'innovation, parce que ça va nous apporter de la transformation. Mmh. On a déjà des belles réussites. Je peux citer notamment une de nos usines en Chine, Yancheng, qui a été nommée Lighthouse, on peut dire usine phare, par le World Economic Forum, où on a déployé déjà plus de 40 cas d'usage data et IA.
13: Vous avez déjà des indicateurs qui
19: indiquent que ça... Oui, tout à fait. On a des réussites assez fortes dans ce domaine. Par exemple, dans cette usine, le retour sur investissement est de 7 mois et demi pour tous ces cas d'usage IA. Et je peux donner cet exemple où quand on change des outils, quand on change de batch de production et qu'on doit changer les outils dans une machine, on a réduit ce temps de changement de quasiment 46% grâce à des algorithmes d'intelligence artificielle qui nous permettent de mieux redémarrer les machines après ces changements.
13: Ça veut dire qu'il y a aussi de la formation autour de tout ça, parce qu'évidemment, il y a ces machines, il y a ces robots, mais il y a aussi les humains derrière.
19: Bien sûr, il y a un énorme agenda de changement dans l'usine et aussi au niveau du leadership de l'entreprise, puisqu'en fait, c'est quelque chose qu'on ne peut pas réussir sans y mettre de l'impact et du temps. Donc en fait, dans cette transformation, notamment dans cette usine de Yancheng, c'était le patron de l'usine qui était au cœur de la transformation.
13: Alors ça, c'est un exemple très concret, Jean-Christophe, et ça, c'est important parce que je crois que le BCG vient de sortir une étude qui s'appelle le Value Gap, et donc pour montrer un peu un fossé ou une fracture, je ne sais pas comment il faut l'appeler, peut-être les deux, qui existe dans les entreprises, et là, il faut faire attention parce que le fossé peut vite...
20: Le fossé est très large, en fait. Cette étude Value Gap là, que vous mentionnez, elle montre que seulement 5% des entreprises tire une valeur massive et mesurable de l'IA. Donc, et puis on a tout un ventre mou du 60-70% des entreprises en fait qui sont un peu perdues dans le purgatoire des pilotes, qui font des expérimentations beaucoup, mais qui n'arrivent pas à trouver le bon ROI. Et la différence entre ce qu'on appelle les entreprises prêtes pour le futur et celles qui le sont pas ou moins, elle est énorme. On a mesuré dans cette étude justement que il y avait les entreprises prêtes pour le futur généraient 70% de revenus supplémentaires et 60% de marge EBIT en plus par rapport à leurs concurrents qui sont moins prêtes. Donc on voit que c'est absolument massif et que l'écart se creuse très très vite. Et ça c'est alors comment elles font les entreprises prêtes pour le futur? En fait, elles se perdent pas dans des expérimentations.
13: Oui.
20: Elles injectent massivement de l'IA dans les process, dans leur core business. Alors principalement aujourd'hui ce qu'on voit, parce que c'est là qu'il y a le...
13: On est dans l'industrie, je rappelle.
20: Oui, c'est principalement le manufacturing, la supply chain et les ventes. C'est les trois gros process qui ont un potentiel de valeur le plus élevé. Et donc, elles reconstruisent en fait leur processus quasiment à partir de zéro, en mettant de l'IA et en injectant de l'IA massivement.
13: Alors, dans ce domaine industriel, pour que l'IA fonctionne, il faut en mettre évidemment dans la machine. Le problème, c'est quand on discute, j'étais à Global Industries il y a quelques semaines, toutes les machines, elles ne parlent pas le même langage. Et c'est un peu ça la difficulté. J'imagine chez Forvia, c'est pareil. Vous avez vous intégrez différents constructeurs, c'est tout un écosystème qui n'est pas forcément habitué à travailler ensemble. Or là, on parle de data, donc il faut essayer de faire travailler tout ça. Comment on fait ?
19: Eh bien, je vais utiliser un terme barbare. Il faut mettre en place une ontologie. Alors, c'est quoi l'ontologie? En fait, c'est une espèce de couche d'abstraction qui est en fait le dictionnaire qui donne un sens commun aux données dont on fait l'acquisition et qui permet de parler un langage commun au sein de l'entreprise, que ça soit le business avec l'IT, mais maintenant que ça soit le business avec l'IT, avec des agents IA, parce que tout le monde doit parler le même langage pour être capable d'analyser correctement les données et de prendre des décisions. Et cette couche d'abstraction qui est l'ontologie, elle nécessite d'être construite au fur et à mesure. Et quand on a des nouvelles données qui arrivent, parfois l'ontologie existe déjà et il n'y a pas de problème. Et parfois, comme dans une langue un peu vivante, l'ontologie n'existe pas et il faut la créer pour être capable de stocker correctement ces données pour qu'elles soient exploitées après. Alors nous, on a commencé cet exercice il y a beaucoup de temps, enfin il y a 5 ans à peu près, et c'est assez mature. Ça nous a permis notamment de déployer un outil qui nous permet de mesurer la performance de nos lignes de production, pour mesurer les déviations et alerter immédiatement nos opérateurs et ce qu'on appelle nos gap leaders, les responsables des équipes de ces déviations. On a déployé aujourd'hui quasiment 200 usines avec le même outil, et ça aurait été évidemment impossible sans cette ontologie, parce que sinon il aurait fallu refaire à chaque fois l'exercice de déploiement et recommencer à zéro à chaque usine, ce qui aurait été un temps complètement impossible.
18: Alors ça veut dire, Jean-Christophe, aussi en termes d'infrastructure, c'est que les données, on les fait pas toutes remonter dans un cloud général. C'est là où, parce que en présentation, je parlais du edge, donc avoir aussi des données au plus proche de l'usine, au plus proche des machines. Et c'est ça ce qui est prôné aujourd'hui.
20: Oui, il faut un mix en fait. Mais effectivement, les usines, elles tournent en temps réel, donc on n'a pas le temps d'attendre que pour un robot la donnée parte sur un système centralisé, revienne. Donc voilà. Donc là, le edge, en fait, ça répond à deux enjeux, à la fois un enjeu physique et un enjeu de gestion de risque. Le physique, c'est ce qui va tourner autour de la latence, puisque il y a besoin de temps réel dans une usine. Il y a aussi la résilience, puisqu'il faut quand même que l'usine elle puisse tourner quand il y a des problèmes sur Internet et des problèmes de connectivité, donc elle peut pas s'arrêter. Et donc voilà. Et le troisième point, c'est la confidentialité, parce que la plupart des industriels n'aiment pas bien révéler leurs petits secrets de fabrication et leur secret sauce, comme on dit en bon français. Et donc ça permet aussi de garder un certain nombre de données local, sur place, qui ne voyage pas.
18: Et alors, autre révolution aussi dans tout ça, c'est l'arrivée des agents IA. Alors, on parle beaucoup des agents IA dans tout un tas d'autres secteurs, mais dans l'industrie aussi, on a ces agents IA qui arrivent, et notamment chez vous, chez
19: Ford. Alors oui, ils arrivent surtout, ils vont arriver dans les usines. Ça reste quand même des technologies qui sont assez récentes. Et comme je le disais auparavant, pour que les agents fonctionnent, il faut quand même qu'ils s'appuient sur une couche de données de bonne qualité. Toutefois, il y a assez facilement deux exemples que je peux donner. Notamment, le premier, c'est tous les agents qui peuvent aider à la maintenance industrielle. Donc, aider les mainteneurs à réparer plus vite, à analyser les causes de problèmes, à réparer et à apprendre de ces problèmes. Ça, c'est un premier cas d'usage. Le deuxième cas d'usage, c'est toute la supervision de la supply chain, de la chaîne logistique, parce que souvent, c'est des informations qui viennent de sources différentes. Ça peut venir par email, ça peut venir des ERP, ça peut venir d'autres systèmes. Et avoir des agents qui sont capables de lire toutes ces données et de donner des prédictions pour savoir si typiquement on va arriver en problème d'approvisionnement dans une usine, c'est super important et c'est plutôt un cas d'usage dont on pense qu'il va fonctionner plus bien.
18: Je disais, ça fait des temps le temps moyen de réparation qui est réduit de 30 à 40%.
19: Alors ça,
18: on est quand même là dans des enjeux sérieux.
19: Effectivement.
18: Dernier point, c'est l'humain. Alors je sais qu'on dit toujours, voilà, c'est les deux tiers, c'est l'humain, c'est toujours le cas
20: dans un peu plus des deux tiers, parce que alors, nous, on a la règle des 10-20-70. Donc c'est 10% d'algorithmes, 20% de technologie et puis 70% d'humains et de process. Donc, et c'est vrai que, et les exemples qu'a cité Raphaël le montrent bien, si vous oubliez l'humain dans votre déploiement, votre IA reste au placard. Hein. Mm-hmm. Elle n'ira pas beaucoup plus loin. Donc, c'est fondamental.
18: Et donc, il faut de l'humain. On parlait des agents. On parlait, dans d'autres sessions, on parle aussi de tous les robots, alors humanoïdes ou pas, mais en tout cas, les robots, puisqu'il en existe, évidemment, vous en avez déjà beaucoup, mais ils vont arriver. Ça veut dire qu'il va falloir apprendre à gérer tout ça.
19: Alors oui, effectivement, on a des robots sur nos chaînes. Maintenant, effectivement, on voit que les humanoïdes arrivent et effectivement, dans un futur qui va être plus ou moins proche, on va avoir une cohabitation entre des humains, des humanoïdes, des agents IA. Et bon, soyons clairs, personne ne sait vraiment
18: comment
19: ça va évoluer. Hein. Ça reste quand même quelque chose qui est très nouveau. Maintenant, ce qui est clair, c'est que ça montre que les stratégies qu'on pouvait avoir avant, à 3, 4 ou 5 ans, avec une grosse planification, elles ne sont plus trop d'actualité parce qu'il faut s'adapter très vite. Donc, ce qui est important, c'est les cycles courts, c'est apprendre vite, s'arrêter très vite quand ça ne marche pas, pour se focaliser sur d'autres sujets où peut-être ça va marcher.
18: C'est-à-dire davantage d'agilité dans un monde industriel qu'on imaginait beaucoup plus figé, voilà, avec des cycles longs, etc.
19: Bien sûr. Après, il faut aussi constater que la transformation IA, elle fonctionne plutôt bien dans des processus qui sont assez peu attachés au monde physique. Mm-hmm. Par exemple, le développement software, les achats. Dès qu'on arrive dans un monde qui est plus physique comme les usines, il y a un temps de changement qui est incompressible. Et là, il faut vraiment mettre l'humain au cœur de cette transformation. Parce que sinon, ça ne pourra pas marcher. C'est l'humain et c'est le leadership. Hein. C'est vraiment réussir sa transformation IA, c'est vraiment un travail d'équipe entre toutes les composantes du métier, les composantes de l'IT et surtout un écosystème qui vient autour avec des partenaires. Parce que si on ne travaille pas en équipe, on n'a aucune chance d'y arriver.
18: Bien, merci à tous les deux d'être venus parler de tout ça. On n'arrête pas d'insister hein, toujours sur ce côté humain. Évidemment, on est fasciné par cette technologie, mais voilà, on le dit, hein, le leadership, la gouvernance, la formation sont des points essentiels aussi pour que mener ces projets à bien. Merci à tous les deux. Raphaël Viard, directeur de l'information digitale de Forvia, et Jean-Christophe Lassy, partenaire au BCG. Vous pourrez retrouver, bien entendu, toutes ces sessions BFM Stratégie en replay, en podcast sur notre site. À très bientôt pour un nouveau BFM Stratégie.
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1: Bonjour à tous, il est 9h passé de 31 minutes. Vous êtes en direct sur BFM Business pour une heure de débat et de controverse dans les experts. Avec cette question ce matin, la France arrivera-t-elle à éviter une récession technique ? On croyait que l'économie française avait stagné au premier trimestre. Eh bien non, le PIB s'est contracté en réalité. Les chiffres viennent de tomber, ils sont tout chauds, hein, publiés par l'INSEE à 8h45. Le PIB a reculé de 0,1 point et les indicateurs pour les mois d'avril et de mai ne sont vraiment pas bons. Quand Bercy et la Banque de France anticipaient une croissance de 0,3 au premier trimestre. Alors, trois facteurs l'expliquent. Hein. Airbus et ses problèmes de livraison à cause de difficultés ponctuelles d'approvisionnement. Bon, ça, c'est pas très grave. Ça pourra peut-être rebondir plus tard. Mais vous avez la loi spéciale qui, faute de budget début 2026, a entraîné la suspension de MaPrimeRénov qui a pesé sur la rénovation et puis des températures plus élevées qu'anticipées qui ont fait baisser les dépenses de chauffage. Pour le deuxième trimestre, la prévision de croissance reste positive pour l'instant, mais faible et pourrait déraper. Alors, récession ou pas, on va voir avec les experts. Et plus globalement, la France est-elle en train de devenir une économie de bas salaire et de pauvreté durable avec des comptes de la Sécu, on va en parler aussi, qui sont dans le rouge. Dans le rouge cramoisi, faudra-t-il réviser la trajectoire budgétaire pour la faire coller davantage au cycle économique? Si oui, par quelles voies et moyens? Ce sera le deuxième thème des débats ce matin. Et puis on va revenir sur ce séminaire de la Commission européenne qui doit réfléchir aujourd'hui sur le durcissement de la politique de défense commerciale face aux surcapacités chinoises. Ce sera le troisième débat. Et puis enfin, on viendra sur la keynote d'Arthur Mensch. C'était hier devant le CAC 40. Faut-il imposer Mistral AI aux grands donneurs d'ordre européens pour réussir à faire face aux mastodontes américains? Je rappelle qu'Anthropic, après sa levée de fonds de 65 milliards, cette nuit dépasse les arrive aux 1000 milliards de valorisation. Voilà pour le programme du jour. Il est 9h passé de 33 minutes. 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Allez, c'est parti. Voilà, et pour parler de ce programme riche, j'ai le plaisir d'accueillir sur le plateau Antonin Bergeau. Bonjour Antonin.
2: Bonjour.
1: Prix du meilleur jeune économiste 2025 et professeur associé à HEC. Face à vous, Olivier Garnier. Bonjour Olivier.
3: Bonjour Raphaël.
1: Qui a quitté récemment la Banque de France comme chef économiste et qui est désormais expert associé à l'Institut Montaigne. Et j'ai le plaisir d'accueillir Patrick Artus.
4: Bonjour, bonjour
1: Patrick. Économiste et conseiller économique de la société de gestion Ossiam. Allez, je voulais qu'on parle à chaud là, à vif des dernières statistiques publiées ce matin par l'INSEE avec ce chiffre. Olivier, je commence avec vous. On pensait que la croissance avait stagné au premier trimestre. Finalement, l'économie française s'est contractée de 0,1 point. Et on voit que les indicateurs, hein, quand on parle de consommation ou d'inflation au deuxième trimestre, peuvent présager à nouveau d'une contraction de l'économie française. Donc la question, elle est simple ce matin. Est-ce qu'on est en train d'entrer en récession?
3: Alors, je crois que au-delà de la décimale, de savoir si on a 0, moins 0,1, ce qui est clair, c'est qu'il y a un net changement de vitesse de l'économie française. C'est-à-dire qu'on était plutôt avant sur un rythme proche de 1%, maintenant on est autour de 0.
1: On est à 0.
3: Comme vous l'avez dit, le deuxième trimestre s'annonce pas très bon. On a vu dans les enquêtes, même si le mois de mai est difficile à lire en raison des jours fériés, des ponts, mais il a été mauvais, notamment dans les services, parce que c'est une surprise. C'est plutôt les services pour le moment,
1: oui.
3: Et non l'industrie manufacturière qui sont les plus touchés.
1: Oui. Qui résiste plutôt bien l'industrie, étonnamment. Hein.
3: Oui, alors elle est tirée notamment, il y a des facteurs type la défense qui joue. Mais donc, on a clairement un changement de vitesse qui correspond au choc, puisque c'est vrai qu'il y en a eu un choc négatif de termes de l'échange important, donc oui. qui survient après déjà d'autres chocs importants. Donc maintenant, c'est un peu combien de temps va durer ce choc qui va déterminer un peu la suite au deuxième semestre.
1: Patrick, On rentre en récession, combien de temps ça va durer?
2: Moi, je crois qu'on a, sous-estimé collectivement l'effet de la fermeture du détroit d'Ormuz. Ouais. Il n'y a pas qu'un effet sur le prix du pétrole et du gaz. Ah, oui. Il y a un effet d'abord sur le volume disponible et puis il y a des effets sur des prix de plein d'autres biens.
1: Et on pensait que cette guerre durait 4 à 6 semaines, terminerait fin avril et puis on va
2: Si vous regardez les prix des engrais, ils ont augmenté de 75% depuis février, les prix du plastique de 40%, etc. Donc c'est un choc d'offres négatif, mais pas seulement sur les utilisateurs d'énergie. C'est un choc d'offres dans plein d'industries, sur l'agroalimentaire, sur, sur l'emballage.
1: Qui va se diffuser à l'ensemble de l'économie.
2: Voilà. Et donc on va avoir les effets d'un choc négatif d'offres. Ça veut dire une inflation en hausse. Alors pour l'instant, l'inflation n'est pas très forte.
1: 2,4%, nous disons.
2: L'harmonisé européen, c'est 2,8%. Hein. On voit qu'on est en pente croissante.
1: Et ça monte.
2: Et puis on aura un choc négatif de l'effet mécanique de la hausse des prix du pétrole et du gaz sur l'économie française, c'est à peu près un point de perte de revenus. Et comme on est très prudent pour le déficit public, on n'a pas du tout d'effet amortisseur de la hausse des dépenses publiques comme d'autres pays, par exemple, l'Espagne ou l'Allemagne. Et donc ce choc passe complètement à l'économie.
1: On va
2: perdre un point de PIB, quoi, en gros. Hein. Donc si on avait 1% de croissance.
1: La prévision officielle, je rappelle,
3: on a quand même des stabilisateurs automatiques importants, même si on n'a pas de mesures plus importantes.

0: nous fait passer rapidement en zone de récession. Et je pense qu'on a sous-estimé la fermeture du détroit d'Hormuz, enfin son effet, mais plus généralement, on a beaucoup sous-estimé l'effet d'un choc énergétique sur l'économie. Il y a eu en 2022 des économistes qui ont expliqué que ça allait avoir très peu d'impact parce qu'on allait, l'Europe allait pouvoir substituer très rapidement du gaz à d'autres sources d'énergie. Oui. Et en fait, ce qu'on voit, c'est que ça n'a pas été le cas. On a eu une récession en Allemagne et maintenant, peut-être en France, on est beaucoup plus sensible au choc énergétique que ce qu'on peut prévoir parce qu'en fait, le réseau, la centralité du secteur énergétique est bien plus importante que ce qu'on a pu lire et le coût de la substitution est très élevé. Et aujourd'hui, avec le choc qui arrive et le fait qu'il va y avoir beaucoup moins de politiques pour protéger le consommateur d'une hausse des prix, comme on a pu faire en 2022, effectivement, ça risque de se voir fortement sur la consommation.
1: Après, on n'est pas du tout sur les mêmes niveaux de prix non plus que 2022-2023. On est revenu autour de 90-92 dollars, là, le prix du baril. Est-ce que c'est...
2: Puis le prix du gaz.
1: Massif, le prix du gaz n'a rien à voir avec ce qu'on a. Et on a des centrales qui fonctionnent.
3: Mais quand même, quand on regarde le prix des combustibles, c'est-à-dire le pétrole, le gaz, le charbon, ils sont en hausse, et le prix moyen des combustibles, on dirait, est en hausse de 50%. Et donc.
1: Sur les trois derniers mois,
3: oui. Oui, enfin, par rapport à janvier, février. Ouais, et donc, si ça dure six mois, ça fait 25% de. Donc, c'est quand même un gros choc de prix, quand même.
1: Bon, tout ça nous donne un contexte qui n'est pas très favorable à la prospérité et à la création de valeur. Et je voulais qu'on parle, la grande thématique de cette émission sera sur l'appauvrissement relatif quand même de la France. D'un côté, avec la hausse du SMIC au 1er juin, qui va faire basculer, c'est ce qu'on apprend ce matin dans les échos, 126 branches sous branches professionnelles, sous le salaire minimum, contre une trentaine aujourd'hui. Alors évidemment, les syndicats dénoncent une smicardisation progressive du marché du travail, mais de l'autre côté, il y a eu cette étude de l'INSEE, encore une fois, qui fait un travail formidable et qui révèle que plus de 6 personnes pauvres sur 10 restent pauvres l'année suivante. C'est-à-dire qu'on a allongé en fait la durée de pauvreté. C'est plus simplement un accident de parcours. Ça devient pour une partie de la population une situation durable. En réalité, question simple, réponse simple, est-ce que la France est en train de s'appauvrir, Patrick Artus?
3: Mais je crois qu'il faut regarder la cause profonde de ça. Moi, je répète dans cette même émission la même chose depuis longtemps, c'est que la cause profonde de ça, c'est la faiblesse du taux d'emploi. La pauvreté, c'est la non-appartenance au marché du travail, essentiellement.
1: Oui.
3: Et donc, si on avait un taux d'emploi comparable...
1: Mais qui est lié un peu avec le contexte macroéconomique,
3: qui est lié aux déficiences du système éducatif, qui est lié aux problèmes du système de retraite, aux règles du départ à la retraite. Donc, si on avait le taux d'emploi des Allemands, on aurait 12 ou 13 d'emplois en plus, hein, c'est monstrueux. Et donc,
2: avec quand même du temps partiel plus important en Allemagne.
3: Oui,
2: on peut corriger l'écart. L'écart n'est pas aussi important parce qu'il y a beaucoup plus de temps partiel.
3: Oui, mais alors regardons les pays du Nord de l'Europe. Et donc
1: Stéphane Carcillo nous disait hier que si on avait le taux d'emploi de l'Allemagne, c'était 140 milliards de recettes supplémentaires.
3: Oui, et donc on pourrait.
1: Donc on règle le déficit.
3: On pourrait faire les investissements nécessaires, on pourrait investir dans l'école. Et il y a un autre chiffre qu'il faut citer, c'est que les dépenses d'éducation de la France, quand vous enlevez les retraites des enseignants, elles sont anormalement faibles. Elles sont inférieures à 3 points de PIB, alors qu'elles sont autour de 5 points de PIB dans les autres pays. Et donc, si on avait le taux d'emploi de l'Allemagne, on pourrait mettre l'argent nécessaire dans l'éducation pour augmenter les professeurs, pour réduire la taille des classes, tout ça dont on sait que c'est à la base de la mauvaise qualité du système éducatif.
1: Est-ce qu'on arrive encore à avoir un ascenseur social qui fonctionne par le travail, Olivier Gagne? On a l'impression que le travail ne paie plus en France.
2: Il y a quand même un petit paradoxe dans ce débat, parce qu'on relève le SMIC et après on parle d'appauvrissement. Donc là, on marche un peu sur la tête.
1: Mais parce qu'on a tout simplement un écrasement des salaires.
2: Non, mais il faut bien voir qu'on a un SMIC, on est les seuls en Europe, où on a un niveau du salaire minimum qui est supérieur à 60% du salaire médian et supérieur à 50% du salaire moyen. Et donc, on l'a déjà vu dans le passé, mécaniquement, quand on augmente le salaire minimum davantage que les autres salaires, là, on parle de smicardisation, mais c'est tout simplement parce que on augmente le SMIC. Donc, il ne faut pas se tromper de sujet, surtout que, comme l'a dit Patrick, la pauvreté, c'est d'abord... La pauvreté, elle vient du fait des gens qui sont sans emploi, des familles monoparentales. Vous citez l'étude de l'INSEE, elle le met aussi clairement en évidence. La pauvreté, c'est pas, ça ne veut pas dire qu'on vit bien au SMIC, mais la première cause de pauvreté...

0: c'est pas les gens qui ont un travail payé au salaire minimum. Il faut bien replacer les choses. Et deuxième remarque sur cette idée, il suffirait Yaka et on aurait le même taux d'emploi que l'Allemagne. Il faut voir aussi que pour passer à ce taux d'emploi, souvent on est obligé de faire beaucoup de dépenses publiques, c'est-à-dire que ça coûte de l'argent dans le système français, en tout cas, puisqu'on a plus de 70 milliards d'allègements des charges sur les bas salaires, qui ont une certaine efficacité, qui ont permis d'augmenter le taux d'emploi, mais pour augmenter davantage le taux d'emploi, si ça passe encore par des allègements de charges ou par d'autres mesures, dans ce cas-là, on n'aura pas les recettes que vous évoquez. Donc, il faut se méfier des recettes miracles.
1: Il y a un sujet autour de cette indexation automatique. Il y a quand même une réflexion à mener. Là, le patronat, tous les chefs d'entreprise sautent au plafond sur le gel des allègements de charges qui sont indexés sur la hausse du SMIC, puisqu'ils doivent à la fois augmenter leurs salariés et en même temps, ils voient leurs charges, leurs allègements ne pas augmenter. Est-ce qu'il faut revoir tout ce système, Antonin Bergeau? Je vais même vous poser une question provoque. Est-ce qu'il faut arrêter d'indexer le SMIC sur l'inflation?
2: Alors, il est indexé automatiquement, mais quand même à une recommandation d'un comité d'experts qui peut aussi décider de pas l'indexer ou de recommander de pas l'indexer. Donc, c'est pas complètement automatique. Je pense que le problème, effectivement, du SMIC, c'est qu'il augmente indépendamment de la productivité des travailleurs à ce niveau de salaire. Donc, il est clairement probablement trop élevé, en tout cas au regard du niveau de productivité. Et donc, forcément.
1: Je crois qu'il a augmenté de 26%. J'ai vu ce chiffre, 26 ou 28% de plus que l'augmentation de la productivité ces dernières années.
2: Voilà, donc l'écart.
1: C'est soutenable
2: entre les deux
1: économiquement,
2: payer,
1: ça ou pas?
2: Ça se paye quelque part, donc soit sur effectivement les autres salaires, les salaires plus élevés, qui eux vont du coup stagner, puisqu'il faut que, il faut que ce soit compensé d'une manière ou d'une autre, ou alors dans les performances de l'entreprise. Et donc ça, c'est un problème d'un point de vue de la logique économique, mais surtout ce que ça a créé pour revenir à la question de la mobilité sociale, des inégalités tout au long de la vie, c'est que ça l'a réduit fortement. Et ce qui était quelque chose sur lequel la France se caractérisait plutôt positivement quand on regardait les inégalités tout au long de la vie, en fait, elles étaient...
1: La hausse automatique du SMIC sur l'indexation réduit les écarts de niveau de vie tout au long de la vie.
2: Ça fait moins progresser les salaires, et donc nécessairement, ça vous donne moins de mobilité sociale quand vous êtes en emploi. C'est encore pire quand on n'est pas en emploi, par ailleurs, je suis d'accord que c'est tout ça le sujet de la pauvreté, mais même en emploi, on stagne. Cette stagnation, elle se voit en plus sur le salaire net, pas forcément sur les salaires super bruts, donc ça qui continue à augmenter. Donc en plus, le coût du travail, lui, ne stagne pas. Et donc, évidemment, ça pose un tas de problèmes. Et là où la France se caractérisait comme un pays avec peu d'inégalités statiques, c'est-à-dire en photographie à un moment donné, et aussi dynamique, c'est-à-dire tout au long de la vie, maintenant, on a toujours relativement peu d'inégalités statiques après transfert, mais on a perdu, du fait de tous ces transferts et du fait des politiques qu'on a mis en place, on a perdu cet aspect progression salariale et donc dynamique des inégalités.
1: Non, mais c'est terrible ce que nous explique Antonin Bergeau, là, Patrick Artus, c'est grosso modo, on est tous égaux dans la pauvreté. Pardon, je résume de manière un peu brutale, mais c'est quand même un peu ça. Si on avait suivi, on m'a communiqué cette donnée ce matin, mais si on avait connu depuis l'an 2000 les mêmes gains de productivité qu'aux États-Unis, c'est un véritable sujet aussi, le salaire net médian en France serait de 3 300 euros par mois. Et pas de 2200. Ça reflète bien ce que dit Antonin, là.
3: Oui, mais l'absence de gain de productivité en France, il y a plein de causes. Il y a les compétences. On a des compétences faibles de la population. La masse de jeunes qui sortent du système éducatif sans qualification... On a un taux de NEETS qui est extrêmement élevé.
1: Sans formation, sans emploi.
3: L'insuffisance des dépenses de recherche-développement des entreprises. Les entreprises françaises dépensent en R&D pratiquement la moitié par rapport à leur valeur ajoutée des entreprises américaines. Donc ça s'explique assez bien. Mais alors, il y a un cercle vicieux. Donc, vous n'avez pas de gain de productivité. Donc, vous pouvez simplement maintenir le pouvoir d'achat. Et donc vous avez après. Mais bon, deux brèves remarques. On a des travaux de l'INSEE extraordinairement intéressants sur la mobilité sociale intergénérationnelle.
1: Oui. Hein.
3: Et on voit que à moins de 30% des Français ont une mobilité sociale ascendante par rapport à leur père. Et donc c'est
1: moins de 30%, moins d'un Français.
3: Et donc les 70 autres %, soit régressent, soit sont dans le même niveau de social que leurs parents. Et donc on a vraiment une immobilité sociale. Et alors une cause très importante, c'est le système éducatif, parce que vous avez des données de PISA ou de TIMSS qui montrent que la France est vraiment le record de la reproduction du statut social des parents dans les difficultés scolaires des enfants. Les enfants qui ont des très mauvaises notes TIMSS ou PISA, TIMSS c'est l'enquête sur le niveau en maths, oui. Sont très majoritairement des enfants de classes défavorisées. Et donc, vous reproduisez le statut social des parents par l'école, et du coup, vous n'avez pas de mobilité sociale ascendante.
1: Olivier, puis Antonin.
0: Deux remarques sur les gains de productivité. Première remarque, une partie de la faiblesse de nos gains de productivité vient justement de l'augmentation du taux d'emploi qu'on a eu au cours des 10 dernières années. Puisque quand vous mettez au travail
1: notamment au niveau des
0: gens
1: bas salaires,
0: qui sont peu qualifiés,
1: et oui.
0: Et donc, c'est bien de
1: c'est
0: le
1: aussi
0: faire
1: la résultante des allègements de charges. Ça a très bien fonctionné
0: zéro,
1: pour le coup.
0: Maintenant, ils produisent, mais ça fait baisser la productivité moyenne. Et deuxième remarque, vous citez les États-Unis. Aux États-Unis, certes, il y a eu des gains de productivité très importants, mais ça ne s'est pas beaucoup répercuté sur le salaire de la grosse partie de la population.
1: Oui, on avait la fameuse courbe en cas.
0: La courbe en cas et une augmentation, on voit encore dans les derniers chiffres une augmentation des marges des entreprises très importante. Donc la liaison n'est pas complètement automatique.
1: Oui, Antonin.
2: Je vais juste revenir sur la mobilité sociale internationale, parce que je pense que c'est un sujet qui est un peu ressorti du débat, donc qui va peut-être revenir avec ces études, mais qui est quand même très très important. Et on a fait une enquête avec Yann Algan, qui je crois l'a présenté ici il y a quelques semaines.
1: Oui, absolument.
2: Et ce qu'on voit, c'est que l'absence de progression salariale, et notamment quand on dit aux gens, on explique aux gens quels étaient le niveau de vie de leurs parents, leurs grands-parents par rapport à ce qu'ils vont connaître comme progression salariale, en fait, a un effet largement supérieur à tout le reste, y compris le niveau de salaire, sur tous les indicateurs négatifs de dépression, de confiance.
1: Sur l'espoir, et enfin, simplement l'espoir d'une vie meilleure, mais évidemment.
2: Et c'est ce qui explique le mieux le vote extrême parmi les... Alors, c'est que des travailleurs, là, mais qui sont très négativement impactés par l'idée que leur salaire va stagner, beaucoup plus que par le niveau, et même le niveau relatif. Donc, c'est vraiment un sujet qui est extrêmement important, et c'est dommage que ce soit difficile à mesurer, ce qui fait qu'on en parle peut-être un peu moins, mais ça devrait rentrer plus dans le débat, je pense.
1: Absolument. Et merci d'avoir réalisé ces travaux, Patrick.
3: Il y a un autre point qui est les allègements de charges.
1: Oui.
3: Donc, il y a un article de Xavier Jaravel, qui est le président du CAE ce matin dans les Échos, qui est très intéressant, qui résume les travaux qui existent, et qui montre ce que nous connaissons tous, le taux marginal massif d'imposition qui correspond à des hausses de salaire au-dessus du SMIC.
1: Et donc, on dit souvent que pour augmenter de 100 euros, il faut mettre 500 euros
3: voilà,
1: super brut.
3: Et c'est à peu près 500 euros. Et en plus, Xavier montre que l'efficacité en création d'emplois est faible. Donc on a un système d'allègement de charges qui est...
1: Jusqu'à un certain niveau quand même.
3: Mais même
1: jusqu'à deux SMIC. On a eu ce débat hier sur le plateau
3: mais
1: des experts.
3: C'est pas évident.
1: Stéphane Castillo lui dit 2 SMIC. Au-dessus, j'arrête les allègements.
3: Alors d'abord, il y a des travaux qui disent effectivement 2 SMIC, au-dessus de 2 SMIC. Et puis même en dessous de 2 SMIC, ça n'a pas l'air massif, quoi, l'effet de création d'emplois. Et donc il va falloir vraiment réfléchir à un reprofilage plus massif que ce qui a été fait récemment de système d'allègement de charges, parce que c'est vraiment une trappe à bas salaire, quoi. Ça génère une trappe à bas salaire.
1: Ouais. On voit mal les voies et moyens de sortir de cette dynamique infernale qui fait qu'on est quand même englué dans ce système d'une France de smicardisation de la France, quoi, l'économie française. Il y a des solutions, on a des exemples d'autres pays autour de nous, en Europe, qui ont mis en place des réformes pour essayer de sortir de cette glue.
0: Mais je le répète, smicardisation, il faut pas le mettre, faut bien distinguer de smicardisation du débat appauvrissement. C'est deux choses différentes. Dans les autres pays, le niveau du salaire minimum est plus bas, même s'il a été, il y a eu des revalorisations importantes dans certains pays,
1: oui.
0: Mais il est plus bas. Donc le SMIC n'a pas le même rôle dans les autres pays. Nous, on a, c'est ça toute la difficulté. Le système idéal, ça serait plus d'avoir un salaire minimum qui soit plus bas, puis après des minima de branche qui, eux, soient sensiblement au-dessus du salaire minimum.
1: Oui, là, c'est l'inverse.
0: Et ce qui jouerait un peu la voiture balai, c'est pas le salaire minimum qui, lui, serait plus une sorte de filet pour empêcher des abus.
1: Oui.
0: Et puis, ça serait les minima de branche qui, eux, devraient jouer un peu le rôle de voiture balai. Or là, c'est pas ce que l'on a dans le système actuel. Ce qu'il y a, c'est que maintenant,
1: 126 branches professionnelles vont se retrouver sous le niveau du SMIC.
0: Oui, mais ça, c'est pas normal que les niveaux des minima de branche soient en dessous du salaire minimum. Et en plus, ça leur donnait un moment un peu, ça leur permettait de bénéficier davantage des allègements de charges.
1: Bon, je voulais qu'on parle, il ne reste que 5 minutes avant la coupure pub, je voulais qu'on parle des comptes de la Sécu quand même. Tout ça est lié, hein, qui pèse évidemment, cette dette sociale, elle pèse aussi sur le salaire des actifs, puisque c'est le travail qui finance notre sécurité sociale. On va faire plus globalement. On a posé la big picture de l'économie française qui, franchement, ne se porte pas bien. On se dirige tout droit vers une récession technique. Est-ce qu'il va falloir ajuster notre trajectoire budgétaire à ce nouveau cycle économique? Je rappelle qu'on doit passer sous les 5% de déficit, mais la perspective de croissance est de 0,9% officiellement pour l'instant, Patrick. Est-ce que les chiffres qu'on a développés là imposent une révision de notre trajectoire?
3: Malheureusement, on n'a pas le système suédois. En Suède, on doit avoir un budget équilibré calculé sur un cycle économique. Ce qui permet de faire des déficits publics très importants quand ça va mal, et puis de revenir à l'équilibre quand ça va bien.
1: On a des lois de programmation.
3: Ou même de revenir à un léger excédent quand ça va bien. Oui, mais enfin, c'est jamais appliqué. Et donc, on sait que probablement, que compte tenu de la révision de la croissance et des aides diverses, on va, spontanément, on aurait un déficit public de au moins 5,5% du PIB en 2026. Et donc, la trajectoire de retour à 3% en 2029 est monstrueuse, quoi. Ça fait plus d'un point de PIB par an.
1: Vous nous dites qu'on va pas y arriver.
3: Ah ben, c'est impossible. C'est impossible d'imaginer qu'on améliore le déficit d'un point de PIB. Et en plus, à 3 points de PIB, le taux d'endettement public continue à augmenter parce que malheureusement, le taux d'intérêt est supérieur au taux de croissance, quoi.
1: Ah oui. Donc c'est même pas stabilisé. C'est traditionnellement.
3: Non. Stabiliser, il faut deux.
1: Stabiliser,
3: il faut 2% de déficit public.
1: Ah oui. Donc, Antonin Bergeot, on n'est pas prêt de voir la dette.
2: Non,
1: mais c'est reculer, ça c'est une certitude, mais même arrêter d'augmenter.
2: Alors, c'est la difficulté d'avoir fait une trajectoire ou d'essayer d'anticiper une trajectoire budgétaire sur 5 ans ou 7 ans, indépendamment du cycle, parce que, évidemment, quand vous avez un choc négatif, vous êtes obligé de dévier, mais comme vous avez une trajectoire déjà ambitieuse, vous respectez pas la trajectoire, en plus qui crée un effet de réputation qui rend tout plus difficile.
1: Je rappelle que Standard & Poor's doit revoir la note française ce soir.
2: Voilà, et une hausse des taux d'intérêt sans hausse du taux de croissance, effectivement, rend la cible de déficit primaire nul, qui était la cible annoncée, encore plus difficile à atteindre. Donc, sans doute qu'on n'y arrivera pas, en tout cas, à cette cible de déficit primaire nul, qui est la cible qui, enfin, pour l'instant, stabilisait la dette, en fait. C'est pour ça qu'on visait ce niveau. Si on a une croissance qui n'augmente pas, ce qui est plutôt ce qui a l'air d'être passé, puisqu'on a dit tout à l'heure, et un taux d'intérêt qui monte, faut aller au-delà d'un déficit primaire nul. Et donc, il faut faire effectivement un effort encore supplémentaire.
1: Ce qui notamment sur la sphère sociale, je reviens sur les comptes de la Sécu.
0: La priorité, sans être trop technique sur les règles de gouvernance budgétaire européenne, mais on a pris un engagement européen, ça a été fixé par le Conseil. Alors, c'est ce qu'on appelle dans le jargon bruxellois la dépense primaire nette.
1: Oui.
0: Et en gros, ça revient à dire
1: qu'on doit piloter.
0: Ça a été fixé à 1,2%. Pour les années qui viennent. Et c'est une dépense, cette dépense-là, elle inclut, je dirais, que les dépenses sur lesquelles le gouvernement peut agir. C'est-à-dire qu'on exclut, par exemple, la partie indemnisation du chômage qui, elle, dépend de la conjoncture. Et puis, on retranche aussi si, par exemple, il y avait des mesures fiscales, on en tient compte aussi. Donc, la partie, je dirais, qui dépend de la conjoncture, elle n'est pas prise en compte.
1: Voilà.
0: Donc concrètement,
1: et là,
0: ça veut
1: piloter,
0: dire, en gros, c'est 1,2%, ça veut dire que c'est une augmentation de 20 milliards, et je crois qu'il faut s'y tenir, ce qui veut dire que si, par exemple, on fait des choses sur le chèque énergie ou autre, ça doit être gagé par des économies de dépenses ailleurs. Alors ça veut dire, là-dedans, on laisse jouer, s'il y a des effets stabilisateurs automatiques, ils jouent, mais en tout cas, ce qui est déjà important, c'est de tenir, quoi qu'il arrive, cet objectif, ne pas dépasser ce 1,2% de dépenses primaires nettes et donc de gager toute dépense nouvelle par des économies ailleurs. Ça, c'est le principe simple.
1: C'est un peu ce qu'on fait. Bercy a détaillé hier.
0: C'est ce que fait Bercy.
1: Et 6 milliards
0: et d'économies. Et nous sommes engagés. Nous sommes en procédure de déficit excessif,
1: oui.
0: Là encore dans le jargon bruxellois. Donc, la priorité, c'est d'abord de respecter cette trajectoire de dépenses.
1: Et vu le contexte politique, oui, Antonin, vous pensez que c'est...
2: Je ne sais pas, mais en tout cas, le CAE a mis en ligne...
1: Conseil d'analyse économique.
2: Oui, conseil d'analyse économique, différents postes budgétaires et différentes réformes sur lesquelles on peut...
1: Une boîte à outils formidable.
2: Et vous voyez, si vous essayez d'arriver à 110, 120 milliards, sans passer par la caisse sociale, c'est quand même très, très compliqué.
1: Eh oui, et caisse sociale qui, encore une fois, un dernier mot, Patrick, mais... On est quasiment à 30 milliards en réalité. Si on enlève les transferts de l'État vers la Sécu, on est quasiment à 30 milliards de déficit de la Sécu. Je ne comprends pas comment, hors période de crise, on arrive à un tel déficit.
3: Mais d'abord, la sécurité sociale ne devrait pas se financer par la dette. C'est des dépenses courantes, ce n'est pas des dépenses d'investissement. Alors, il y a peut-être un petit bout qui est d'investissement. L'investissement
1: et là, on parle de dette perpétuelle maintenant. Bah, la Cour des comptes évoque une dette perpétuelle sur le social.
3: Et bah, moi, je pense qu'il va falloir, à un certain moment, on aura une réforme de l'État à la suédoise. C'est-à-dire, on supprimera un niveau de collectivité locale, on aura un système d'agence qui fait qu'une instance publique s'occupera d'un problème et pas trois ou quatre instances publiques sur le même problème.
1: Vaste programme, nettoyer mille feuilles administratives.
3: Oui, oui.
1: Salue votre optimisme.
3: Non, mais ça viendra parce que honnêtement, le déficit public, il va rester à 5,5% du PIB cette année et il sera à 5% du PIB et demi l'année prochaine. Et donc ça finira de mal. Enfin, les autres Européens finiront par pas accepter le caractère de passager clandestin de la France sur sa politique.
1: Vous pensez que ça finira mal, Olivier Garnier? On n'a jamais eu de sanction des marchés en réalité. Les taux restent quand même.
3: Non, mais c'est pas la sanction des marchés.
1: On est protégé par l'euro.
3: Oui, mais c'est les autres Européens. Les autres Européens vont commencer à refuser l'anomalie française.
0: Bon, l'anomalie française, elle est d'abord sur le niveau de la dépense publique, puisque je rappelle qu'on a une dépense publique qui est supérieure à 57% du PIB, alors que la moyenne de la zone euro est à 50, et si on enlève la France, on est à moins de 50. Ce qui veut dire, et ça si on veut être optimiste, c'est de se dire, avec le même modèle social, nos partenaires européens ont 8 à 9 points de moins de dépenses publiques. Donc,
1: on parle quand même de près de, parce que les points de PIB, ça parle pas forcément à ceux qui nous écoutent, on parle de près de 300 milliards d'euros de dépenses.
0: Alors, ça doit pas se faire.
1: Et donc, d'impôts en moins.
0: C'est pas, bien sûr, c'est pas sur une seule année que ça doit se faire, mais ça peut se faire en gelant, par exemple, les dépenses publiques pendant un certain nombre d'années avec, ça suppose des redéploiements, des priorités. Donc, pour ça que ça doit se faire dans l'année, mais c'est le vrai débat qu'il faudra avoir dans le cadre des élections présidentielles.
1: Ouais. Mot de la fin, Antonin.
2: C'est 300 milliards de moins par rapport à la trajectoire. Donc, c'est pas des efforts 300 milliards
1: nominaux. Non, c'est pas de réduire. C'est limiter la hausse.
2: On va arrêter d'augmenter.
1: Bien l'expliquer. Arrêtons d'augmenter. Vaste programme. On verra si on y arrive dans le prochain PLF. À mon avis, c'est pas gagné. On se retrouve dans après une courte pause publicitaire, on va parler Europe. On va aller à Bruxelles qui tient aujourd'hui un séminaire, le Collège des commissaires, pour trouver les voies et moyens de lutter contre les surcapacités chinoises qui menacent évidemment le marché et l'industrie européenne. On va voir si finalement la solution, ça serait pas de faire venir les Chinois produire sur notre sol à nous. Et puis on parlera IA. Là, c'est plutôt comment lutter contre l'hégémonie américaine. Arthur Mensch, le patron de Mistral, a appelé hier à se mobiliser, que les grands donneurs d'ordre se mobilisent et choisissent des IA et de la tech européenne. On va voir ce qu'en pensent mes experts. On se retrouve dans une minute. À tout de suite.
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1: Allez, on est de retour pour la seconde partie de l'émission. Il est 10h passé de 3 minutes, c'est les experts. On a encore une bonne demi-heure de débats et de controverses avec les trois meilleurs économistes de France réunis sur le plateau. Vous avez une chance extraordinaire en ce vendredi. Et je voudrais qu'on parle maintenant, je rappelle, Patrick Artus, pardon, Antonin Bergeot et Olivier Garnier. Et je voulais qu'on passe à ce séminaire qui se tient aujourd'hui à Bruxelles. Le collège des commissaires qui se réunit pour réfléchir aux instruments d'une politique de défense commerciale plus affirmée et plus efficace face à la menace chinoise, face à la menace des surcapacités chinoises qui, évidemment, menacent notre industrie. Un rapport dû au commissariat au plan qui a fait beaucoup de bruit, 55% du tissu industriel européen serait menacé par les produits chinois. Première question très simple, je commence avec vous, Patrick Artus. Est-ce qu'on doit renforcer notre protection commerciale? Je rappelle que l'Europe, c'est quand même 365 milliards d'euros d'excédents commerciaux l'année dernière, 1 milliard par jour. Donc, si on durcit nos conditions d'accès au marché, est-ce qu'on ne risque pas de se tirer une balle dans le pied, tout simplement?
3: Bon, alors le rapport du Haut-Commissariat à la stratégie montrait clairement qu'il y avait un problème de compétitivité, puisque les produits chinois, à qualité égale ou même supérieure à celle des produits européens, sont en moyenne de 30 à 40% moins chers,
1: bah oui,
3: avec une grosse dispersion entre les secteurs.
1: Et donc, et souvent meilleur technologiquement.
3: La suggestion du Haut-Commissariat, c'est mettre de 30% de droits de douane, quoi, en gros, sur les produits chinois. Alors malheureusement, ce n'est pas vraiment faisable, parce qu'il y aurait immédiatement des rétorsions chinoises. Donc, voilà. On se heurterait au même mur que celui qui a frappé les Américains, c'est-à-dire les Chinois mettraient des droits de douane sur les produits européens.
1: Et des rétorsions possibles sur les terres rares.
3: Donc, c'est pas la solution. Donc, la solution, c'est effectivement d'essayer d'attirer des investissements et des transferts de technologies des entreprises chinoises vers l'Europe.
1: Alors, investissements qui augmentent, hein, oui, 67% oui, d'augmentation des investissements oui, chinois mais faut sur le mais vieux faut continent l'année dernière.
3: C'est pas cohérent avec la stratégie de la Chine. La Chine a une consommation des ménages qui est plate, qui n'a pas du tout augmenté. Oui. Hein. Et donc
1: la consommation chinoise,
3: c'est les exportations.
1: Oui.
3: Et donc ils vont pas utiliser leur épargne pour investir à l'étranger et se priver d'exporter. Donc je crois que la stratégie c'est sans fin. Donc la stratégie chinoise, c'est pas de délocaliser, c'est d'exporter depuis la Chine pour tenir l'activité. Et la réponse suggérée qui est de mettre des droits de douane ne marchera pas parce qu'il y aura une réponse très agressive des Chinois si on le fait.
1: Quelles sont les bonnes décisions à prendre au niveau européen, Antonin Bergeot?
2: Je pense que c'est assez compliqué parce que ça revient un peu à la question qu'on pose souvent de savoir comment on doit protéger le marché européen. Le problème, comme Cerné dit, c'est que on s'est privé d'une capacité de production, en tout cas suffisamment compétitive, par des choix passés, qui fait qu'aujourd'hui, si on ferme le marché, on est très sensible à des représailles sur tout un tas de secteurs, les batteries notamment, les panneaux solaires, des secteurs dont on a besoin en plus pour faire la transition.
1: Et oui.
2: Donc on est un peu bloqué.
1: Mais s'ils viennent les produire sur notre sol, c'est plutôt pas mal.
2: Voilà, donc ce qu'a fait la Chine quand la situation était un peu inversée, c'est qu'elle a ouvert son marché conditionnellement à des transferts technologiques. On pourrait donc faire la même chose.
1: S'inspirer du modèle chinois.
2: On voit pas très bien pourquoi la Chine accepterait, par contre, parce qu'on a justement un marché qui est tellement fragmenté qu'elle n'a pas tellement à gagner à aller négocier avec les Européens collectivement sur un transfert de technologie. Alors que dans l'autre sens.
1: Le premier marché de consommateurs au monde, 450 millions de consommateurs.
2: Mais très divisé. Et y compris sur la question de savoir si on doit protéger le marché, par exemple en mettant une préférence européenne sur certains secteurs. Donc pour l'instant, la Chine a intérêt à jouer sur la division européenne et à refuser le transfert de technologie et à continuer une stratégie d'exportation. C'est effectivement son modèle. Et donc, probablement à l'Europe d'essayer de trouver ses arguments pour pousser les Chinois à faire du transfert de technologie et à plus investir directement. Ce qui est d'ailleurs les investissements directs à l'étranger vers l'Europe. Il y a quelques décennies, les États-Unis l'ont fait et c'est ce qui a permis en partie à l'Europe de rattraper très rapidement à une époque où l'écart de PIB avec les États-Unis était à peu près ce qu'il est aujourd'hui.
1: Olivier, moi je me souviens dans les années 90, l'ennemi c'était le Japon. On avait mis des quotas en place à l'encontre des producteurs, des fabricants automobiles japonais. Bon, aujourd'hui, la première usine qui fabrique des automobiles en France, c'est Valenciennes et c'est Toyota. 380 000 véhicules l'année dernière. Premier producteur de véhicules motorisés en France. Est-ce qu'on n'est pas en train de rejouer le même scénario de la peur avec les Chinois ?
0: Je crois que le premier sujet, avant de parler un peu des instruments, je crois que Aujourd'hui, le premier problème, c'est que les Européens sont divisés. Là, comme l'a dit Antonin, il n'y a pas de consensus vis-à-vis de la Chine. Et si ce séminaire peut servir à quelque chose, ça serait d'abord, en vue aussi après le Conseil européen, oui. Parce qu'aujourd'hui, il y a des pays comme l'Allemagne ou l'Espagne qui ont un peu leur stratégie un peu de passagers clandestins vis-à-vis... Enfin, pas de passagers clandestins, mais en tout cas, leur stratégie individuelle joue solo. Vis-à-vis de la Chine. Donc, il faut arriver à un consensus. Après, je pense qu'il pourrait être une bonne stratégie, c'est celle qui avait été dessinée. Il y avait eu un rapport d'un groupe d'experts franco-allemands, là, pour le Conseil franco-allemand, en septembre, en gros, qui disait, voilà ce qu'il faut faire, c'est distinguer un peu selon les types de secteurs.
1: Oui.
0: Bon, il y a des secteurs...
1: Faire du sur-mesure.
0: Maintenant, dans le type bien de grande consommation, etc., là, il n'y a pas de raison de se protéger de la Chine et c'est le consommateur européen qui en bénéficiera. Après, il y a des secteurs où il faut se protéger, qui sont là des secteurs stratégiques pour des raisons de souveraineté, de sécurité, liées à la défense ou autre. Et puis, il y a un troisième type de secteur, c'est de se dire, et c'est ce dont on parle maintenant, où la Chine a pris de l'avance, type les batteries, et c'est là où on peut envisager des mesures en les incitant à produire en France et à faire du transfert de technologie. De la même manière, il suffirait, une chose qu'on peut faire, c'est de répliquer de la même manière que quand une entreprise européenne investit en Chine, il y a un certain nombre de conditions de ce côté-là,
8: ah oui,
0: et de dire aux Chinois,
8: bah,
0: on met les mêmes conditions côté européen. Alors, à nouveau, c'est plus facile à dire qu'à faire.
1: Non, mais est-ce que ça paraît dingue de dire aux Chinois, on va pratiquer chez nous ce que vous avez fait avec nous ?
0: Puis le quatrième principe, c'est aussi de se dérisquer de la Chine. C'est-à-dire d'essayer de réduire, puisque effectivement on voit aussi que la Chine a des moyens de rétorsion sur nous, notamment parce que sur un certain nombre de matières critiques, on dépend de la Chine, donc se dérisquer, ouvrir aussi, aller vers d'autres marchés, c'est un peu le sens aussi du Mercosur ou autre,
1: oui.
0: C'est d'être moins dépendant du marché chinois, notamment dans le cas de l'Allemagne.
1: Oui. Je repose cette question, Antonin Bergeau, parce que vous aviez l'air de dire que ça va être compliqué de faire accepter aux Chinois transfert de technologie et joint venture pour faire court. C'est précisément ce qu'ils ont fait il y a un quart de siècle avec nous, non ?
2: Si on arrive
1: avec succès.
2: Pardon, si on arrive à mettre en face le marché européen dans son intégralité, on pourra négocier. Je crois que l'excédent chinois en Europe est quand même 300 milliards ou 360 milliards d'euros.
1: Oui, ils ont plus de 1000 milliards d'excédents commerciaux.
2: Mais 360 milliards,
1: il y en avoir un tiers,
2: c'est pas rien. Donc le marché européen est quand même important pour eux. Et moi, j'ai un peu de mal à comprendre
1: donc
2: la stratégie allemande parce que l'industrie allemande se fait massacrer par la Chine progressivement. Et certes, il y a des usines allemandes qui produisent en Chine et qui vendent en Chine, mais c'est quand même une stratégie d'assez court terme, il me semble. Donc on a effectivement intérêt, beaucoup, si ce séminaire peut servir à ça, effectivement, tant mieux, de s'unir là-dessus. Mais il ne faut pas être naïf, les Chinois jouent sur la division européenne, les Américains aussi, et ils essaient de la renforcer en allant justement proposer des choses individuellement.
1: De manière bilatérale, entre nations, oui. La Hongrie était le premier point d'entrée des Chinois en Europe.
2: Et je suis tout à fait d'accord avec Olivier Garnier, c'est que on a essayé un moment de faire des batteries en Europe et on a mis beaucoup d'argent pour en faire et on s'est rendu compte que ça marchait pas parce que en fait vous pouvez pas décider de créer un marché et vous pouvez pas décider de forcer les gens à acheter des produits qui sont pas compétitifs. Donc il y a des secteurs y compris stratégiques sur lesquels en fait il faut abandonner d'une certaine manière et se concentrer sur d'autres secteurs sur lesquels soit il y a un enjeu de souveraineté qui est très net et dans ce cas il faudra bien définir les objectifs en termes de souveraineté, soit des secteurs où il y a encore où l'Europe est encore compétitive. Heureusement, il en reste beaucoup. Donc.
1: Cet agencement, on est en train de le faire, on est capable de le faire au niveau européen, Patrick Artus.
3: Bon, d'abord, il y a le problème de la segmentation du marché européen dont on a parlé. Vous avez vu l'étude du FMI, qui est discutée, mais qui montre que la segmentation du marché européen entre pays, c'est équivalent à 40% de droits de douane pour les biens.
1: Exactement.
3: Et à 110%
1: bien
3: de droits de douane pour les services.
1: De Donald Trump.
3: Et donc, investir, pour un Chinois, investir en Europe, c'est pas investir en Europe, c'est investir en Allemagne, au Portugal, avec une difficulté à écouler les biens. Voilà. Et puis, la seconde question, c'est légitime de dire mes camarades ici, c'est que il faudrait se restreindre à ce qui est vraiment stratégique. Et donc, il faudrait faire développer des industries européennes dans les domaines stratégiques et attirer les Chinois et faire des transferts technologiques pour ce qu'on ne pourra pas rattraper. Mais alors, la question, c'est les Chinois, maintenant, sont en avance pour l'essentiel des biens technologiques. Il y a une avance sur tous les matériels pour la transition énergétique, hein, sur les batteries, sur les éoliennes, sur le solaire. Il y a une avance sur la voiture. Il y a une avance maintenant sur le médicament. Quand vous voyez les budgets de R&D des laboratoires chinois, il y a une avance sur le médicament, sur le vaccin, etc. Et donc, qu'est-ce qui reste que l'Europe peut légitimement développer en se protégeant?
1: Et le luxe, les infrastructures et le quantique.
3: Le luxe.
1: Promesse de demain.
3: Oui, enfin bon, ça ne fera pas vivre l'Europe. Donc, c'est une vraie difficulté. Donc, on sait bien en théorie ce qui est stratégique. On avait dit que c'est les batteries électriques, c'était stratégique. Oui. Mais comme a dit Antonin, c'est un échec parce que la technologie chinoise augmente plus rapidement que la technologie des développeurs européens.
1: Olivier.
0: Il y a aussi un sujet qui est peu discuté. Alors qui relève pas seulement de l'Europe, mais de la gouvernance mondiale, et qui a été peu discuté, y compris au niveau G7, c'est le taux de change de la devise chinoise. Parce que normalement, dans la situation chinoise, on devrait plutôt avoir une appréciation du taux de change réel de la Chine, qu'on ne voit pas. En plus, la Chine a une inflation qui est moindre que la nôtre. Donc, il y a quand même un sujet, même si ce n'est peut-être pas le sujet le plus important dans les causes, mais il est un peu passé sous silence, qui doit arranger d'ailleurs nos amis chinois. Mais je crois qu'il faut quand même en rediscuter.
1: C'était l'autre sujet qu'on oublie du rapport de Thomas Grébin au plan. Hein. C'était aussi de jouer sur l'euro.
3: Oui, mais bon...
1: Droit douane d'abord, ou jouer sur la monnaie.
3: D'abord, on apprend, en regardant ces données américaines, que les Chinois font des énormes... Alors, c'est des prêts, hein, c'est des énormes prêts au reste du monde. Et donc, effectivement, ils ont un excédent commercial massif, mais s'ils recyclent volontairement par des prêts au reste du monde, ça fait pas apprécier le renminbi, quoi, je veux dire, puisqu'ils ressortent des capitaux automatiquement pour le montant des excédents. La stratégie chinoise, ça a été longtemps d'accumuler des titres du trésor américain. Là, c'est terminé, hein, les détentions par la Chine de titres du trésor américain diminuent. Ça diminue depuis beaucoup d'années, mais simplement, ils ont substitué, alors pas des participations au capital, parce qu'ils sont trop prudents et ils savent que ça sera rejeté par les pays occidentaux, mais des prêts, des loans,
1: des prêts.
3: Donc ils prêtent
1: plutôt que de l'équité.
3: Et ils prêtent dans l'énergie, dans le transport de l'énergie, dans les ports, dans la tech, etc. Et c'est le premier prêteur étranger aux entreprises américaines, quoi.
1: Hein. La Chine devient alors non seulement l'usine, mais la banque.
3: Mais le financier du monde.
1: C'est ça, et
3: c'est plus le financier des trésors, c'est le financier des entreprises privées.
1: Bon. C'était l'usine, ça devient le financier et investisseur quand même, un peu, je rappelle, hein, 17 milliards d'investissements sur le sol européen. Bon.
2: Oui, et je pense qu'on a, il y a des instruments qu'on n'a pas encore mobilisés, et notamment la préférence européenne.
1: Oui,
2: chose dont on parle beaucoup.
1: Qui est en débat en ce moment.
2: Qui est en débat et qui est lié à ce sujet, puis au suivant.
1: On peut rappeler peut-être bien expliquer ce qu'est la préférence européenne à ceux qui nous écoutent.
2: Bah, ça peut prendre différentes formes, mais c'est l'idée que quand vous avez un appel d'offres pour un marché, vous donnez une aide aux entreprises européennes. Donc, par exemple, si vous essayez de choisir l'entreprise qui est la plus compétitive, bah, vous allez mettre un bonus sur une entreprise européenne. Alors, ça peut être une forme faible comme ça, ou alors carrément...
1: Et puis, une obligation de choisir. Je crois que un des sujets qui est discuté aujourd'hui à Bruxelles, c'est que vous devez avoir au moins, dans votre assemblage, 40% de fournisseurs européens, voire peut-être...
2: Mais ça, c'est là où un peu le diable est dans les détails. Parce que quand on fait, des objectifs chiffrés comme ça, où on oblige à avoir des composants européens, on se retrouve avec le problème des batteries qu'on a évoqué. C'est-à-dire que parfois, vous n'avez pas d'option européenne de qualité. Donc, il vaut mieux faire, à mon avis...
1: Et puis, c'est plus cher aussi, hein, tout simplement. Bah,
2: c'est
1: hein, donc
2: plus cher
1: on est moins
2: et
1: compétitif.
2: Puis moins, hein. Et puis moins bon. Et effectivement, derrière, vous avez des constructeurs automobiles qui ne vont pas acheter les batteries de toute façon parce qu'ils préfèrent prendre des batteries chinoises. Mais vous pouvez, par contre, notamment sur des marchés publics et sur l'IA, je pense que c'est tout à fait quelque chose qui devrait être envisagé.
1: Oui, on y a.
2: Dire, il faut, on va ouvrir un marché public et là, on va faire une aide ou carrément interdire un acteur non européen ou alors donner un bonus aux acteurs européens pour leur faciliter de remporter cet appel d'offres. C'est ce que font les États-Unis. Et c'est ce qu'a fait la Chine avec une version extrême qui a été carrément d'interdire les acteurs américains dans le numérique à un moment donné. Mais c'est ce qui permet de développer les entreprises de manière endogène, de manière par le marché et pas en se disant on va tout de suite dire 40% d'entreprises européennes.
1: Et oui.
2: Quand on n'a pas ouvert le marché, ça n'arrive pas magiquement.
1: Vous me faites une transition formidable vers le dernier thème de cette émission qui est est-ce qu'il faut contraindre les Européens à acheter Mistral? pour faire simple, plutôt qu'Anthropic ou OpenAI. Mistral, qui tenait hier une grande keynote à Paris devant tous les états-majors du CAC 40. Arthur Mensch qui fait un travail, moi, je trouve, d'éducation extraordinaire en ce moment. Encore une fois, allez voir l'audition à l'Assemblée nationale il y a une quinzaine de jours. Il a demandé à ce que les donneurs d'ordre le soutiennent, lui. Je rappelle que Mistral, bon, c'est une décacorne formidable, valorisée 12 milliards. Anthropic, après sa levée de fonds cette nuit, c'est 1 000 milliards. On a un écart de 100 entre les acteurs américains et les acteurs européens en termes de valo. Est-ce qu'il faut contraindre Patrick Artus, les grands donneurs d'ordre? Ils le font, hein, il a la moitié du CAC 40, Arthur Mensch, comme client. Mais ils le font par patriotisme économique, j'ai envie de dire, parce qu'ils sont aussi auprès des grands acteurs américains pour le soutenir. Mais est-ce qu'il faut contraindre davantage? Est-ce que la commande publique ne pourrait pas faire davantage aussi?
3: J'ai pas d'expertise. Alors, Mistral est sur un créneau d'IA très particulier, oui. Qui ont les sections, les IA, qu'on dit spécialisés ou professionnels.
1: Voilà, il fait du sur-mesure, et notamment il vise beaucoup l'industrie,
3: pour des besoins d'entreprise. C'est pas des IA généralistes, hein, c'est pas de l'IA grand public.
1: Contrairement à
3: Et donc ça explique une grande partie de l'écart de valorisation. Quoi. Il n'est pas dans le même marché. Je crois que les entreprises sont très contentes de la qualité des produits de Mistral. Quoi. Il n'y a pas de handicap de qualité. Et donc, je vais dire aussi, à qualité égale, on peut préférer...
1: Mais dans le modèle de développement, voilà, c'est ce que je veux dire. Est-ce que l'Europe doit se réveiller sur je soutiens par la commande publique mes acteurs européens pour sortir de la colonie numérique américaine?
3: Et il y a un autre problème. On a des données qui montrent qu'effectivement, les grands groupes ont adopté l'IA importante. Je crois que le taux d'utilisation de l'IA dans les grands groupes, c'est plus de 30%. Mais les PME sont très absentes, quoi. Et donc il reste un travail pour aligner la taille du marché européen à la taille du marché américain.
1: Encore une fois, la fragmentation.
3: C'est les PME ETI qui sont en retard sur l'utilisation de l'IA, quoi.
1: Ouais. Est-ce qu'on va pouvoir rattraper ce retard en temps de marge? Parce qu'on peut se dire aussi, le marché est le marché, et donc on prend la solution la plus efficace, le meilleur rapport qualité-prix, et puis le plus fort gagne à la fin. Voilà.
2: C'est un très gros marché, donc il y a sans doute la place pour plusieurs acteurs. Et sur Mistral, en fait, a une valorisation qui est plus faible, mais en fait, a une valeur sociale importante pour l'Europe, parce que c'est un peu l'assurance de l'Europe contre les Américains. Si jamais on rentre vraiment dans un monde où on nous coupe l'accès au modèle américain, au moins on part pas à zéro. On a déjà Mistral qui, certes, sur les modèles généralistes, est plutôt inférieur, même qu'à arrêter la course.
1: C'est plus son modèle maintenant.
2: C'est pas tout le marché. Et donc, effectivement, il y a. Par exemple, le marché public qui a été ouvert pour équiper l'administration, et là, Mistral a été préféré de manière très, très assumée. Alors, je ne sais pas quelle forme ça a pris, mais en tout cas, c'est Mistral qui a remporté tout de suite le marché. Et c'est quand même un gros marché, donc ça va permettre à Mistral de se développer et d'aller
1: récupérer. Donc, c'est déjà le cas. La commande publique est orientée. Il y a eu une annonce en début d'année du gouvernement qui expliquait qu'il allait mettre orienté 4,5 milliards dans l'IA numérique.
2: Enfin, je parlais de ce qui avait été fait avant, mais effectivement, il y aura d'autres appels d'offres et je ne sais pas qui les gagnera, mais c'est très quand même vraisemblable que ce soit Mistral. Par contre, le modèle, c'est un tout petit bout de la chaîne de valeur. Et le problème qu'on a, en fait, c'est que certes, il y a Mistral au bout, mais derrière, si vous voulez équiper massivement les entreprises, et encore pire, l'administration et l'armée, etc., d'IA, il faut les data centers souverains. Mmh. Et un data center, c'est du béton et c'est du hardware, mais c'est aussi le logiciel, la couche logicielle qu'on met dessus, le cloud.
1: Il y a des partenariats avec Sopra-Steria, avec Accenture.
2: Ça date de janvier, le partenariat Sense avec Google et Thales, et puis il y a d'autres systèmes. C'est très récent et on est sur le cloud, on a vraiment un retard qui est problématique, qui nous ralentit beaucoup plus que la partie modèle. Donc il faudrait qu'il y ait Mistral qui se développe, mais il faut aussi qu'on continue à développer toute la chaîne derrière.
1: Ouais.
2: Et là, à nouveau, peut-être que sur certains maillons de la chaîne, on va devoir renoncer et passer un accord avec des partenaires chinois ou américains, parce qu'on ne pourra pas tout reconstituer.
1: C'est le cas avec le cloud. Le cloud souverain, comme on dit, il est souvent franco-américain.
0: Sur ce sujet de la souveraineté numérique, Tout à l'heure, vous avez dit patriotisme économique. Je crois que c'est même pas pour les entreprises. Il n'y a pas tellement besoin de les forcer. Et c'est pas pour faire plaisir à je ne sais qui qu'elles font ça. C'est que aujourd'hui,
1: dans le contexte,
0: géopolitique actuel de fragmentation, aujourd'hui, les entreprises européennes sont complètement conscientes du fait que elles ont besoin de ne pas être à la merci d'une décision qui serait prise à Washington ou autre. Donc, le problème, c'est comme l'a dit Antonin, souvent par exemple dans le cloud, elles manquent de fournisseurs. Donc là, c'est plutôt, je dirais, le sujet Mistral, il vient plutôt, il n'y a pas besoin de forcer les entreprises. Là, c'est plutôt, quand il y en a un, elles sont au contraire très contentes quand il y a un fournisseur européen. Donc, il faut aussi donc, traiter le sujet là où on a des manques aussi du côté européen sur toute la chaîne.
1: Oui, puis l'avantage de Mistral, c'est qu'il est frugal aussi, ce système, contrairement aux large modèles qui, eux, consomment en permanence et qui sont de plus en plus onéreux. Ça devient un sujet dans les entreprises. Patrick, je voyais réagir au propos de...
3: Oui, non, mais je voulais dire, aller dans le sens de ce qui a été dit, que les modèles, les langages, et même les langages spécialisés, c'est qu'un petit bout de la chaîne de l'IA.
1: Oui.
3: Et il ne faut pas négliger le hard, donc les microprocesseurs, les mémoires... les disques durs, etc. Et les fournisseurs de hard sont tous américains, mais en fait, ils ne produisent pas aux États-Unis.
1: C'est déjà fini, non ?
3: C'est Micron, c'est Intel, etc. Mais c'est des fournisseurs qui sont délocalisés dans leur production en Asie, dans certains pays, enfin en Chine, à Singapour, etc. Et donc, de toute façon, on restera dépendant pour le hard, quoi. Je veux dire, pour les matériels, il y aura pas de constructeur européen significatif de semi-conducteurs ou de disques durs dans les 20 prochaines années.
1: Quoi. Bon, donc pour maximiser nos chances, c'est quoi ? C'est diversifier nos fournisseurs, ne pas mettre tous ses œufs dans le même panier. Comment
2: on... Je pense. Après, c'est il y a plusieurs modèles. Mais disons que la couche hardware, au moins l'avantage qu'elle est, elle est coupée. C'est pas, y a pas d'enjeu de souveraineté. C'est plutôt un enjeu économique. C'est-à-dire que, alors sauf si on nous coupe l'accès évidemment aux puces Nvidia ou autre, mais disons qu'il y a pas d'enjeu de vol de données, il y a pas d'enjeu de risque cybersécurité. Quoi. Le problème, c'est plutôt le stockage de données. Donc là, on est en train de le régler avec différentes options qui ont été prises. Et après, pour revenir à la question tout à l'heure, ouvrir le marché à Mistral en poussant très fortement un champion comme on a pu le faire dans le passé, il y a quand même un risque important sur d'absence de concurrence qui fait que Mistral va certes bénéficier d'un grand marché, mais après derrière peut-être être moins incité à aller innover. Or l'outil du marché public est très mobilisé, notamment aux États-Unis puis en Chine.
1: C'est ce que font les Américains quand même. C'est la question.
2: Oui, mais avec la mise en concurrence quand même importante et en priori sans avoir un champion national en tête quand ils ouvrent un marché, c'est vraiment basé sur les compétences. Et pendant longtemps d'ailleurs, si c'était un étranger qui remportait le marché, c'était pas tellement vu comme un problème. Donc c'était vraiment la concurrence était mise en avant. Mais dans l'idée d'ouvrir le marché public. Et c'est ça qui permet d'avoir à la fois de l'innovation et puis des capacités d'investissement.
1: Ouais, on a un peu peur pour la suite quand même, non ? Je ne sais pas, Olivier, on n'a pas la main. On se demande comment cette souveraineté qui tarde tant, dont on parle tant, qui est portée depuis Emmanuel Macron notamment, depuis près de 10 ans sur la scène.
0: Après, il ne faut pas oublier aussi le sujet de l'adoption de l'IA. Là, il y a des économistes de la Banque de France là, qui viennent de publier un billet à partir, il y a une enquête au niveau Eurosystème, ce qu'on appelle l'enquête SAFE, et ils ont fait un travail à partir de ça qui montre qu'il y a plutôt dans les entreprises françaises davantage de réticence, de blocage pour le moment, vis-à-vis de l'IA. Et ça, c'est par rapport à nos partenaires européens. C'est pas par rapport à la Chine ou aux États-Unis. Donc, je crois, au-delà aussi de la question du fournisseur, je crois qu'il faut aussi
1: on est en
0: traiter
1: retard sur l'adoption par rapport à nos voisins.
0: On est plus réticent à l'adoption. Donc, je vous renvoie à ce billet.
3: Il n'y a que 12% des entreprises françaises qui utilisent de façon routinière l'IA.
1: Bon. Eh bien, on a encore du pain sur la planche. Ce sera le mot de la fin. Merci beaucoup à tous les trois, Patrick Artus, Olivier Garnier et Antonin Bergeot, pour cette émission passionnante, disponible en podcast et replay sur l'application BFM Business. Tout de suite, c'est BFM Entreprise, animé par Sandra Gandoin. Quant à nous, on se retrouve la semaine prochaine, même heure, même endroit, 9h30, 10h30 en direct sur BFM Business. Très bonne journée à tous.
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9: L'ingénierie de la construction par un leader mondial du secteur qui offre une solution complète dédiée aux professionnels du bâtiment et notamment aux charpentiers. Son nom c'est Mitec et c'est Ludovic Schwartz qui vient nous en parler. Bonjour.
10: Bonjour Vincent.
9: Vous êtes le directeur général de Mitec France. Merci d'être avec nous dans Parole d'entreprise. Alors, comment accompagnez-vous concrètement les charpentiers aujourd'hui ?
10: Alors c'est très simple, on les accompagne dans deux domaines. Le premier, dans leur bureau d'études, avec notre logiciel et notre support technique. Et dans leurs ateliers de fabrication, grâce à nos connecteurs métalliques, qui permettent, grâce à des presses automatisées, d'assembler des pièces de bois les unes avec les autres, pour créer un assemblage bois acier très très rigide.
9: D'accord.
10: Pour faire simple, en fait, on accompagne les charpentiers à fabriquer plus vite et de manière plus automatisée des murs, des planchers et des charpentes.
9: D'accord.
10: Le procédé existe depuis 70 ans et il y a 7 charpentes sur 10 en France qui sont, qui vont utiliser ce procédé.
9: Ah oui, c'est très répandu. Qu'apporte votre plateforme logicielle en matière d'optimisation des structures ?
10: Alors, Pamir, c'est un peu le couteau suisse du charpentier. Il va pouvoir concevoir les murs, les planchers et la charpente dans un seul logiciel.
9: D'accord.
10: Donc là, déjà, on va optimiser le temps d'étude. Plutôt que de faire une étude en quelques jours, on va pouvoir le faire en quelques heures.
9: Oui.
10: Comme tout est centralisé, on va pouvoir optimiser la matière première. On va limiter le gaspillage de matériaux. Et puis, très important pour nos clients, ils vont gagner en autonomie parce que plutôt que de faire appel à d'autres ressources extérieures, ils vont pouvoir traiter des bâtiments très complexes avec leur bureau d'études.
9: D'accord. Comment est-ce que vous garantissez la qualité finale d'un bâtiment ? Et quelle est votre plus-value aussi en termes de conformité ? C'est important la conformité dans votre secteur, je crois.
10: Alors oui, on ne conçoit pas de la même manière un bâtiment quand on est en bord de mer, quand on est en montagne, quand il y a beaucoup de neige, ou encore pire, en zone sismique.
9: Ah oui.
10: Alors Pamir, c'est un logiciel qui est mis à jour tous les 3 mois avec les dernières normes en vigueur. On va éditer une note de calcul globale du bâtiment. Chaque composant est vérifié. Et puis, s'il y a le moindre risque structurel, mais en fait, la fabrication est tout simplement interdite.
9: D'accord.
10: Et c'est ça qui garantit la conformité. Et c'est la même information qui va circuler du bureau d'études jusque dans les ateliers pour piloter les machines automatisées.
9: D'accord.
10: Et sur chantier, on a aussi un utilitaire qui s'appelle Mitec 3D, qui est une visionneuse disponible sur téléphone et sur iPad. C'est très, très pratique.
9: D'accord.
10: Parce qu'on va pouvoir voir le bâtiment tel qu'il a été conçu en bureau d'études. Et s'il y a un moindre changement d'hypothèse, c'est mis à jour automatiquement.
9: Bien. Alors, avec vous, vos clients font de la construction hors site, comme on dit. Quels en sont les avantages de cette construction hors site ?
10: Alors, en moyenne, on estime qu'un bâtiment coûte 10% trop cher à cause des erreurs qui sont commises sur chantier. Et la préfabrication hors site permet de réduire cet impact. Avec notre système POSI, nos clients vont assembler des membrures en bois avec des zigzags en acier. Ça va créer un assemblage très rigide. Donc, grâce à ça, on va pouvoir atteindre de grandes portées. Comme la poutre, elle est creuse, déjà, on va économiser la matière première. Et en plus, vous voyez, c'est pratique, on peut passer les gaines techniques dans l'épaisseur du plancher.
9: D'accord. Vous les avez représentés, d'ailleurs.
10: Exactement. Ouais, et puis, du coup, ça va nous éviter de devoir percer ou couper sur chantier. Donc ça va minimiser le risque d'erreur.
9: D'accord.
10: Et comme la poutre est légère, on va pouvoir l'assembler en caissons qui vont faire 4,50 m jusqu'à 8 m de portée.
9: Oui.
10: Et les charpentiers vont assembler dans leurs usines des modules qui font 20 mètres carrés de plancher structurel.
9: D'accord.
10: Et donc, ils livrent ce composant-là sur chantier. Donc, toutes les heures, il y a 20 mètres carrés de chantier, de plancher qui arrivent. Ça va très vite, c'est très impressionnant.
9: D'accord. Pour conclure, quelles sont vos ambitions sur le marché français ?
10: C'est de continuer de faire gagner du temps à nos clients. On estime aujourd'hui qu'il n'y a qu'un devis sur 3 qui est signé. Donc, c'est une grosse perte de temps pour eux. On développe un module basé sur de l'IA qui va permettre de générer automatiquement, à partir des plans d'architectes, une maquette 3D du bâtiment, de fait de pouvoir le traiter plus rapidement et fournir un devis au juste prix en quelques heures. Et la vraie ambition, c'est qu'aujourd'hui, on est déjà leader de la charpente industrialisée. Oui. J'aimerais revenir sur ce plateau d'ici quelques années pour vous dire qu'on est aussi numéro 1 du plancher préfabriqué grâce à POSI.
9: Et vous serez toujours le bienvenu. Merci beaucoup, Ludovic Schwartz, d'avoir été avec nous dans Parole d'entreprise, directeur général de Mitec France. Au revoir.
10: Merci, au revoir.
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14: 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Il est 19h. 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
23: Bonjour, bonjour et bienvenue dans la France à tout pour réussir. Chaque semaine, vous le savez, un concentré d'économie positive sur BFM Business. Et cette semaine, une émission spéciale, nous sommes en direct de Station F à Paris à l'occasion de la première édition de KPME organisée par BFM Business. Le thème de KPME, eh bien, c'est quelles sont les attentes, les besoins des chefs d'entreprise à un an de la présidentielle. On va poser la question à mes trois premiers invités. On parlera aussi bien évidemment de leur entreprise, de leur développement et de leur stratégie. Avec nous tout d'abord Kelly Massol, à la fois célèbre entrepreneur et investisseuse. Son entreprise, eh bien, c'est les Secrets de Loli, des produits pour cheveux texturés qui cartonnent depuis plus de 15 ans. Il y a quelques semaines, le capital des Secrets de Loli est passé majoritairement sous le contrôle d'un fonds italien. Mais Kelly Massol reste aux manettes. On en parlera plus en détail dans un petit instant. Autre invité de l'émission, Damien Dodane, directeur général adjoint de Christel, emblématique entreprise du Doubs, célèbre pour ses ustensiles de cuisine en inox. Christel, qui fête cette année ses 200 ans. Et puis, autre industriel français historique, c'est la Brosse et Dupont, présente en Picardie depuis plus de 180 ans. Son PDG, François Carayol, nous parlera de tous les produits que regroupe la Brosse et Dupont, mais aussi de la stratégie de redressement et de développement mise en place depuis un peu plus de 20 ans. Voici donc trois entrepreneurs, trois parcours, trois secteurs différents. C'est le casting de cette émission spéciale ici donc à Station F. On va revenir sur leurs entreprises respectives. Mais tout d'abord, on est donc à moins d'un an. Normalement, on n'a pas encore les dates officielles, mais moins d'un an de la présidentielle de 2027. Je vais faire un petit tour de table. Votre état d'esprit, madame, messieurs, qu'est-ce qui vous inquiète et qu'est-ce qui vous donne des raisons d'espérer dans l'économie française ? Bonjour Kelly Massol.
24: Bonjour. Déjà, merci de m'accueillir aujourd'hui, de me permettre de m'exprimer sur le sujet. Moi, je dirais qu'à un an des présidentielles, effectivement, les entrepreneurs ont le droit de se sentir dans une zone, effectivement, de non-dit énorme, puisqu'on a des peurs, on a des craintes. En tout cas, moi, j'en ai. À chaque fois qu'il y a un changement de présidence, il y a des nouvelles lois, qu'elles soient en termes de fiscalité, qu'elles soient en termes d'aide ou de redéfinition, finalement, de la relation salarié-patronat. Et je pense que sur ces nouvelles présidentielles, en tout cas, qui vont arriver, avec cette nouvelle génération aussi, qui posent des questions à leur patron et à qui, en fait, ils estiment qu'on leur doit des comptes, et ils ont raison, on doit rendre des comptes à cette jeune génération. Moi, en tout cas, je ne me sens pas très, très à l'aise et j'ai pas mal de craintes en ce qui concerne, effectivement, ce sujet, oui.
23: Et le contexte géopolitique, plus le chômage qui revient, qui a refranchi la barre des 8%, est-ce que ça vous inquiète aussi ?
24: Alors, Oui, effectivement, on a de quoi s'inquiéter aujourd'hui parce qu'on se retrouve avec une vague de personnes en fait qui ne cherchent pas forcément que un emploi. On cherche aussi des valeurs. Au-delà des valeurs travail et des valeurs uniquement économiques, il y a l'état d'esprit aussi des salariés qui est fortement impacté. Et je pense que la réponse actuelle, qui est surtout une réponse qui pénalise les salariés parfois et qui les incrimine plus que travailler dans une relation en fait où on travaillent tous main dans la main, peut installer un climat qui est extrêmement tendu en ces prévisions de ces présidentielles, oui.
23: François Carayol, bonjour. Qu'est-ce qui inquiète et qu'est-ce qui fait espérer le PDG de la Brosse et Dupont à moins d'un an de l'élection présidentielle ?
0: Alors, le PDG de la Brosse et Dupont, il est fondamentalement optimiste. Parce qu'on ne peut pas être entrepreneur si on n'est pas optimiste, si on ne croit pas à l'avenir. Il pense qu'il est dans un pays formidable. On a des employés éduqués, brillants, intelligents, motivés. Donc on a plein de raisons d'espérer. Mais on est malheureusement dans un pays très mal géré, avec une dette publique et des dépenses publiques qui explosent. Et on ne voit pas comment les gens qui nous gouvernent aujourd'hui ou ceux qui vont nous gouverner vont résoudre ce problème-là qui s'impose à eux, qui va s'imposer à eux, qui va s'imposer à nous tous. Et du coup, on craint quand même un petit peu pour l'avenir et les conséquences de ces choses-là.
23: Mais ça veut dire qu'un chef d'entreprise en candidat, ça peut vous intéresser. On sent que certains hésitent à lever la main. Est-ce que ça peut être une bonne piste ?
0: Peut-être, mais chacun son métier. Moi, je suis chef d'entreprise et j'ai quand même beaucoup de respect pour le travail que font les hommes ou les femmes politiques. C'est un métier différent. Que je ne voudrais pas faire. Je ne m'en sens pas capable, honnêtement. C'est à eux de résoudre le problème, de trouver les solutions. Mais j'ai peur que les derniers mois, les dernières lois de finances n'ont pas été très rassurantes de ce point de vue-là.
23: Même question à Damien Dodane, bonjour.

0: Et ça, on a besoin aussi du soutien des politiques pour justement favoriser toutes les entreprises qui redonnent du sens au travail, au savoir-faire. Là, je pense que tous les trois, on est détenteurs de savoir-faire qui sont
1: plus ancestraux pour certains.
0: Ancestraux pour certains. Nous, ça fait effectivement, on travaille dans une usine qui a 200 ans. Christelle n'a pas 200 ans, mais voilà, c'est notre savoir-faire date de 200 ans, effectivement. Donc, toute politique qui pourra favoriser, qui pourra redonner de la valeur au travail sera bienvenue, vraiment. Et puis, des soutiens, parce qu'aujourd'hui, c'est vrai que les caisses de l'État sont vides. Nous, on est en train de justement lancer un projet d'investissement de plus de 12 millions sur les trois prochaines années. On sait qu'on les fera seuls, parce que les caisses de l'État sont vides. La région nous prévient qu'elle ne pourra pas nous aider non plus. Voilà, mais je suis tout à fait d'accord qu'on ne peut pas être entrepreneur sans être optimiste. Donc, on y va, voilà.
1: Une optimiste sur notre plateau, c'est Kelly Massol. C'est pas la première fois que je vous reçois. Votre actualité, l'actualité des secrets de Loli que vous avez créé donc en 2009. On le rappelle, ce sont des produits pour les cheveux texturés. Vous étiez une des pionnières sur ce secteur. Votre actualité, c'est un LBO, un rachat par effet de levier. C'est par un fonds d'investissement italien qui s'appelle Quadrivio, alors qui devient donc légèrement majoritaire dans le capital. Pourquoi ce LBO? Pourquoi à ce moment?
2: Les présidentielles. Aussi simple que ça. Au moment où pendant des mois sur justement les opérations de LBO, on a voulu pénaliser effectivement les entrepreneurs qui, au bout de X années et X années de sacrifices parfois, ont fait passer leur entreprise en premier. On a eu cette loi de finances qui était discutée justement sur qu'est-ce qu'on fait du produit du LBO et à quel taux d'imposition seraient mangés les entrepreneurs après X années de travail, comme si c'était juste une opération financière et pas comme s'il y avait eu des années de travail avant. Donc ça fait partie de mes motivations. Et j'étais aussi persuadée que le contexte géopolitique aujourd'hui fait qu'on va être beaucoup dans l'attentisme. On va attendre surtout. On ne bouge plus, il ne se passera plus rien. Et moi, j'avais besoin de sécuriser mon entreprise, mes employés, mon marché et aussi sécuriser ma famille. Et donc c'est pour ça que j'ai impulsé le fait de sortir l'ancien fonds qui était Kilvest Partenaire, qui était ultra minoritaire, pour faire rentrer un acteur majoritaire. Parce que je sais que ça va tanguer. On peut être optimiste, mais il faut être réaliste. Je sais que donc la prochaine année va tanguer, et j'avais besoin de me sentir sécurisée, de sécuriser les équipes, et de me dire qu'il me fallait un partenaire à mes côtés pour prendre des décisions et plus les prendre uniquement seul.
1: Vous l'avez dit, donc c'est un partenaire qui est à vos côtés parce que vous restez aux manettes de l'entreprise. Alors non pas en directrice générale, parce que vous en aviez recruté une il y a 2 ans. Quel est votre rôle dans les secrets de Loli à l'instant T?
2: Bah, la passion est toujours là, le travail est toujours là. Donc moi, je suis toujours en fait au niveau donc de la recherche et du développement des produits, ainsi que la stratégie de communication et de marketing. Donc il n'y a pas un seul produit secret de Loli qui sort sans que soit que je l'ai fait moi-même, soit que je l'ai co-formulé. Donc ça, pour moi, c'est très important. Je m'occupe de représenter la marque en termes donc de communicante, et surtout sur la stratégie donc de communication et de marketing sur les réseaux et auprès donc de nos distributeurs. Donc ça, c'est vraiment mon cœur de métier, et j'ai fait aussi rentrer un partenaire majoritaire pour pouvoir me concentrer sur mon excellence qui se révèle donc sur ces trois sujets-là.
1: Et ce partenaire, il est là donc aussi pour renforcer l'export et l'internationalisation de la marque.
2: Exactement, parce que je sais que l'économie française est un peu compliquée. Il y a d'autres pays comme l'Espagne qui ont effectivement un PIB qui est en train de remonter. Donc pour moi, c'était important de pouvoir trouver un fonds international qui allait m'aider justement sur le développement. Donc notre objectif, clairement, on est devenu la marque numéro 1 sur le cheveu texturé en France, c'est de devenir le leader européen sur le cheveu texturé sur les 5 prochaines années.
1: Avec le même nom, est-ce qu'en France, est-ce qu'on a un
2: on
1: nom
2: ne traduit rien.
1: On ne traduit rien.
2: Les secrets de Loli.
1: The Secrets
2: le
1: of Loli, non.
2: C'est sexy, c'est beau et on retient et c'est très facile à prononcer.
1: Quand on dit LBO, de par son principe, on ne s'intéresse qu'aux entreprises rentables. Alors quels sont les chiffres clés des secrets de Loli? Chiffre d'affaires, la rentabilité?
2: On a une excellente rentabilité. On le sait, on a 49 salariés et le chiffre d'affaires est entre 40 et 50 millions d'euros actuellement. Donc l'entreprise se porte bien. Après, on a des défis de croissance qui arrivent, notamment avec le développement à l'international. Ouvrir des pays, là on a ouvert l'Espagne en septembre dernier, notamment avec une distribution sélective et en pharmacie. On a d'autres pays qui vont être ouverts cette année. Il faut consolider donc la France et continuer à s'expandre. On a ouvert les secrets de Loli Espagne, les réseaux sociaux, la communication, etc., etc. On est en train de créer la communauté là-bas. Et il y a pour l'instant un excellent retour. Et grâce à ce partenaire-là, on va pouvoir

0: accéléré pour de vrai sur l'expansion.
1: Est-ce que l'accélération, ça passera donc aussi par du online, ou est-ce que vous allez rester majoritairement distribué encore dans les magasins physiques ?
0: Alors, on est en distribution donc sélective, parfumerie, etc., etc., et pharmacie. Le online, c'est le cœur, parce que on est une marque DNVB, on est une marque digitale native, et donc ça fait partie, c'est la pierre angulaire effectivement de notre omnicanalité. Ce qui est très intéressant, c'est quand même que Amazon est en train de passer numéro 1 en vente donc sur le secteur de la beauté. Donc il y a des choses à ne pas rater, et donc le digital a encore vraiment de beaux jours chez Secret de Loli.
1: Un mot encore, Kelly Massol, sur l'émission emblématique à laquelle vous participez depuis quelques années. Qui veut être mon associé sur M6? Est-ce que vous ferez partie de la saison 2026 ou 27 début d'année prochaine?
0: J'ai rendez-vous avec la production cette semaine, donc je pense qu'on va avoir de belles discussions. Et puis surtout, c'est un projet qui porte et qui résonne vraiment chez énormément d'entrepreneurs. C'est une émission emblématique de la chaîne, emblématique aussi pour les Français, parce qu'elle est porteuse d'espoir, justement. Et donc, ça fait toujours plaisir d'être représentante d'une émotion aussi positive.
1: Une question à tous les trois, parce qu'on parle souvent du manque d'éducation économique des Français. Qu'est-ce qui vous irrite le plus quand on parle d'économie dans les médias ?
0: Il y a plein de choses qui m'irritent, notamment on fait peur aux Français en disant qu'il n'y a pas d'argent dans les caisses. De l'argent, il y en a sur les marchés, d'accord ? Il y en a dans les fonds d'investissement. Donc ça, voilà. Là où il n'y a pas d'argent, c'est dans les caisses de la France. Ça, c'est la différence. Mais dans les banques sont pleines d'argent. Donc ce serait bien qu'on aille pas toujours ponctionner les mêmes, que ce soit nos salariés ou que ce soit les dirigeants, et qu'on trouve des solutions, et aussi qu'on apprenne à gérer des budgets correctement. On ne peut pas donner des leçons aux entrepreneurs, aux Français, en leur demandant de se serrer la ceinture quand on ne sait pas gérer un budget soi-même. Je suis désolée, je suis un peu piquante aujourd'hui, mais je trouve qu'à un an des présidentielles, parfois, il faut un petit peu être réaliste.
1: Un, on est en direct, et deux, vous avez toujours tous les droits dans cette émission. François Carayol, qu'est-ce qui vous irrite quand on parle d'économie dans les médias ?
2: Alors c'est vrai qu'il y a une inculture économique générale. On entend dire des choses, des fois, qui sont des contre-vérités évidentes. Et il n'y a pas beaucoup de contradictions côté journalistique. Regardez, dernièrement, il y a un débat sur le blocage des prix. Doit-on bloquer le prix des carburants ? On a connu l'épisode des masques et du gel. À un moment dans le Covid, on a bloqué le prix de vente des masques et des gels dans les pharmacies. Eh bien, toutes les pharmacies qui avaient des produits en rayon ont été obligés de les retirer des rayons et de les mettre en réserve parce qu'ils n'avaient plus le droit de les vendre. On sait que ces choses-là ne marchent pas. Tout le monde le sait. Mais ce sont des idées récurrentes qui reviennent et qui sont répétées, relancées. Un exemple parmi d'autres, hein, mais il y a une espèce d'incurie économique.
1: La même question, Damien, sur qu'est-ce qui vous irrite quand on parle d'économie et sur l'inculture économique au sens large.
3: Je dirais, on n'en parle pas beaucoup, en vrai, d'économie. La première chose, c'est dans l'éducation de nos enfants déjà. Je trouve que c'est un domaine qu'on n'utilise pas, alors que ça fait partie de l'analyse de la société dans laquelle on vit. Aujourd'hui, on doit avoir des éléments qui nous permettent d'analyser effectivement les choix des politiques, leurs stratégies, etc., et de dire voilà qui paye quoi et pourquoi et comment. Donc, je trouve justement que je suis tout à fait d'accord avec François. Je trouve que on nous balance des informations sur lesquelles on n'a pas la véritable analyse, on n'a pas le recul.
1: Je reste donc avec vous pour célébrer les 200 ans. Alors, j'ai bien compris, pas de la marque Christelle qui est née au début des années 1980, mais de l'entreprise qui est située à Fesches-le-Châtel dans le Doubs. Mais comment, même si la marque elle a évolué, comment se porte cette deux fois centenaire Christelle et les équipes que vous avez la chance de diriger ? Vous êtes le directeur général adjoint.
3: Alors, elle se porte bien. Christelle se porte très bien même, puisque on a réalisé des chiffres d'affaires records ces deux dernières années. C'est vrai que l'inox, les matériaux en inox sont très demandés aujourd'hui parce que on a la chance d'avoir choisi stratégiquement ce matériau-là depuis 40 ans, qu'on se bat pour justement expliquer à nos consommateurs que une casserole en inox, elle est garantie à vie déjà chez Christelle, ce qui est assez rare, hein, avouez aujourd'hui. Ouais. Être fabricant d'un produit garanti à vie, c'est quand même une chance, mais il faut savoir le communiquer justement et comment utiliser ces produits. Donc on va très bien, on est en pleine expansion, on a deux axes de progression qui sont très importants, c'est l'international aussi. puisqu'aujourd'hui, malgré le fait qu'on travaille dans une cinquantaine de pays...
1: Seul 25% de votre chiffre d'affaires, je crois, à peu près.
3: C'est ça, ça fait à peu près 25%. Donc, il y a vraiment une marge de progression qui est très importante pour notre marque, qui commence à, dont la notoriété grandit aussi, grâce aussi aux réseaux sociaux et tous les outils digitaux qui sont mis à notre disposition aujourd'hui. Et puis, le deuxième axe de progression, c'est le marché des professionnels. On a la chance d'avoir le CHR. Voilà. On a la chance d'avoir d'excellentes relations très, très amicales et très affectives avec des chefs, des grands chefs ou des jeunes chefs qui sont hyper créatifs et qui nous aident justement aussi à porter la marque, à faire grandir la notoriété. Et puis aussi, ce sont des créatifs. C'est toujours ça qui est très intéressant, c'est de travailler avec des gens qui, justement, sollicitent notre propre créativité. Ça, c'est intéressant.
1: Alors, cette marque, donc, elle est née en 1983. Donc, avant, c'était l'entreprise Japy. Il y a eu donc un dépôt de bilan à la fin des années 70. C'est votre maman et votre père qui ont repris l'entreprise. Ce n'était pas leur secteur. Je crois que votre mère était comptable. Votre père travaillait chez Peugeot. Oui. Mais ils ont quand même dit, allez, donc, on y va. C'était dans les années 80.
3: Oui, en fait, la marque Christel a été créée par un groupe d'ouvriers donc qui venaient de cet empire Japy, qui n'avaient pas retrouvé de travail, c'était le début des années 80, hein, et donc qui ont créé, ont été obligés de créer cette nouvelle marque Christel pour essayer de préserver leur savoir-faire sur ce territoire. Et c'est mes parents qui sont venus en aide, en soutien en fait à cette SCOP, et qui, faute de repreneurs, ont fait une offre de reprise avec les ouvriers en 86. C'est pour ça qu'aujourd'hui, cette marque est effective. Effectivement, c'est une entreprise familiale et trois générations.
1: Elle le reste avec votre maman Bernadette qui est présidente. Vous travaillez avec votre beau-frère. C'est ça. La troisième génération est dans les tuyaux. Il y a votre fils et deux de vos neveux, hein, je crois.
3: C'est exactement ça. Voilà. Vous voyez, Julien est arrivé dans l'entreprise il y a une dizaine d'années. Aujourd'hui, il est directeur commercial Monde. Son frère Antoine est directeur des opérations industrielles et logistiques. Et mon fils est en charge du développement, justement, du CHR, ce qui est pour nous un secteur sur lequel on compte beaucoup.
1: Les chiffres clés de l'entreprise en chiffre d'affaires et en effectif.
3: Alors, on a fait l'année dernière 33 millions de chiffres d'affaires et on a fait une progression en 2025 de 34% sur une année 2024 où on était déjà en progression de plus 24%. Donc, c'est chaud. C'est pour suivre là, je peux vous dire que tous nos collaborateurs ont vraiment travaillé dur et ça, je peux. C'est justement là aussi, quand on a la chance d'avoir et on a la fierté de fabriquer un produit comme les produits Christel, ça donne du sens au travail et ça porte vraiment la synergie de tous les collaborateurs.
1: Deux questions très rapidement sur les effectifs. Est-ce qu'il y a des embauches encore? Et vous êtes en plein investissement, vous nous en avez parlé, sur une nouvelle ligne de production qui va voir le jour d'ici 2027.
3: Exactement. Alors aujourd'hui, on est 130, un peu plus de 130. Et puis, comme je le disais tout à l'heure, on est sur un parcours d'investissement puisqu'on rachète, on a racheté une usine qui est juste de l'autre côté de la route, qui date exactement de 1826 aussi, puisqu'elle faisait partie du consortium de l'Empire Japy et qu'on est en train de réhabiliter et pour créer une deuxième ligne de production. Donc voilà, on y croit. On pense qu'effectivement, notre produit a de l'avenir. C'est le meilleur qui existe sur le marché aujourd'hui. Donc on y va à fond.
1: Et vive l'inox made in France.
3: Suivez-nous.
1: François Carayol, La Brossée du Pont. Je ne sais pas si on connaît bien le nom générique, mais en fait, on connaît de nombreuses de vos marques. En fait, c'est une marque chapeau qui regroupe quatre secteurs et je crois près d'une vingtaine de marques.
2: Oui, La Brossée du Pont, c'est juste le nom de la société. Alors, c'est un nom hérité des années 30 par la fusion de la société La Brosse avec l'entreprise Dupont. Il y a plus aucun lien aujourd'hui avec l'activité. Les Français ont tous chez eux des produits de La Brosse et Dupont.
1: Lesquels, par exemple?
2: Alors, on vend ce que les anglo-saxons appellent « everyday essentials », des produits d'équipement de la maison, à la fois des produits de beauté, des brosses, des peignes, des barrettes, des chouchous, des élastiques, et on est clairement le numéro un du marché, donc on nous retrouve dans quasiment toutes les grandes surfaces alimentaires du pays, mais également des produits pour nettoyer les sols, des seaux, des pelles balayettes, vendus sous la marque Éléphant. Voilà. Qui est la marque historique de La Brosse et Dupont. Alors Vileda, nous sommes juste distributeurs, c'est pas une marque qui nous appartient.
1: Que distributeur, d'accord.
2: On distribue la marque Vileda, ouais. C'est une marque allemande. Mais en 1845, quand la société est créée, c'est la première marque de la société Éléphant parce qu'elle fait des brosses à dents avec des manches en ivoire. voyez. Bon, les temps ont changé. Aujourd'hui, on fait des
1: sauts et des bonheurs, voilà.
2: Mais on fait aussi également du maquillage, des premiers soins, de la mercerie, des accessoires chaussants. Donc, on a une gamme très complète de produits que les gens achètent. De façon très espacée, ce sont des choses qu'on achète tous les 2-3 ans, donc on n'a pas d'attachement à la marque. C'est pour ça que nos marques ne sont pas très connues. Je vais vous les citer si vous voulez. En coiffure, on vend sous la marque Glamour, en maquillage sous la marque Miss Den, etc. Mais ce sont des équipements durables. On ne vend pas des choses qui sont consommables comme les produits d'entretien, mais les choses qui restent dans le tiroir, dans la maison et qu'on utilise. Alors, quand je vais chez des amis, ils ont toujours
1: un produit de la brosse et
2: plusieurs.
1: Et ça vous mène à un chiffre d'affaires de combien pour 2025?
2: On est une grosse PME. Pas aussi familiale que celle de mon ami ici. Alors lui, c'est vraiment une entreprise familiale. Il y a toute la famille dedans. Ouais. Non, nous, on a fait 209 millions d'euros de chiffre d'affaires en 2025, donc l'an dernier. Donc on est une grosse PME, une entreprise de taille intermédiaire.
1: Et l'histoire de cette entreprise, comme toutes les histoires, elle a connu des hauts et des bas. Il y a eu un rachat un peu compliqué, je crois, dans les années 60 par Unilever. Ensuite, c'est LVMH qui a repris. Ils vous ont repéré et ils vous ont nommé à la tête de l'entreprise. Ils ont fini par revenir au capital de l'entreprise. Est-ce que j'ai un peu résumé les choses?
2: Un peu dans le désordre, mais c'est pas mal.
1: Pardon, j'ai peut-être fait, voilà.
2: C'est pas grave.
1: Mais quel était...
2: Non, ce qui est important, on va rester sur la fin. En 2010, moi je suis patron de l'entreprise et avec l'équipe de management, le comité de direction, quand l'actionnaire LVMH met la société en vente, on fait une offre en concurrence d'ailleurs avec des fonds d'investissement. Et finalement, c'est notre offre qui est retenue comme étant la plus élevée et la plus compétitive. Et depuis 2010, donc, nous sommes propriétaires de l'entreprise, les cadres et les salariés de l'entreprise.
1: C'est aux 2/3, je crois. Et c'est aux 2/3 et le tiers restant, LVMH, grosso modo.
2: LVMH a gardé 30% du capital.
1: Oui, c'est ça, voilà. Un mot sur les lieux de production. Donc, on a bien compris qu'il y a une partie de production, mais il y a aussi une partie de distribution. Les sites de production sont en Picardie?
2: Alors, nous avons deux usines en Picardie, une à Béthisy-Saint-Pierre à côté, au sud de Compiègne, qui fabrique tous nos produits de nettoyage des sols, les balais, les pelles balayettes, les seaux. Et on en a une deuxième dans l'Aisne, à Thuny-et-Pont, à côté de Saint-Quentin, qui fait nos accessoires chaussants.
1: On parlait des investissements de Christelle. Vous avez un projet XXL d'un nouveau site logistique qui va donc être à Lonne. Ça a pris un peu de retard pour des raisons normatives, si j'ai bien compris. Mais dans quelques temps, vous aurez ce nouveau site.
2: Oui, la société investit, elle prépare le futur. Nos structures industrielles et logistiques en particulier sont complètement saturées aujourd'hui. Quand on a racheté la société en 2010, on faisait 125 millions d'euros de chiffre d'affaires, on en fait 209. Donc, il a fallu nourrir cette croissance. Donc, on est arrivé au bout de nos outils industriels et logistiques. Et depuis de nombreuses années, maintenant, on poursuit ce projet. Alors, on pourrait revenir au début de notre discussion sur qu'est-ce qu'on attend des candidats de la campagne. Alors, les tracasseries administratives, les complexités. Construire un site logistique comme ça et administratif. Alors, à Lonne, c'est Beauvais, hein, c'est la banlieue de Beauvais.
1: Ouais.
2: C'est probablement 3 à 5 ans de travail en France, là où c'est 1 à 2 ans en Espagne, en Allemagne. On a fait le même projet en Pologne il y a 3 ans, on l'a bouclé en 1 an et demi. C'est très très compliqué. Donc si on veut favoriser le développement des entreprises, l'emploi industriel en France, il faut qu'on retrouve de la compétitivité administrative. C'est pas possible, on peut pas mettre 3 ans ou 4 ans pour construire un entrepôt logistique.
1: Je retiens, vous êtes allé sur ma dernière question, il nous reste 2 minutes, donc 1 minute chacun sur la mesure, Kelly et Damien, donc ensuite, que vous attendez dans le cadre de cette présidentielle. S'il y en avait qu'une, on a retenu la simplification administrative et raccourcissement des délais de la part de François. Vous, Kelly, qu'est-ce que vous attendriez de la mesure phare avant 2027?
0: Je pense sincèrement que les entrepreneurs doivent arrêter d'avoir peur du grand méchant URSSAF, par exemple. Je pense qu'il y a quelque chose à faire de ce côté-là, puisque les dettes à l'URSSAF s'accumulent et donc les dettes dans la caisse de l'État aussi. Je pense qu'il faut simplifier le rapport avec l'URSSAF, faciliter aussi aux entrepreneurs, en fait, tout simplement pour pouvoir recruter. Donc je pense qu'il y a quelque chose à faire entre l'URSSAF, l'assurance chômage. Il faut vraiment travailler sur le sujet pour nous faciliter faciliter en tout cas l'embauche.
1: Faciliter, le mot revient. Damien Dodane, le mot de la fin de votre côté sur la mesure que vous attendriez dans le cadre de cette présidentielle.
3: Une mesure qui pourrait montrer que l'État croit au savoir-faire de ses entreprises, c'est de favoriser le savoir-faire français dans ses marchés publics. Ça pourrait être quand même une des mesures qui me semble la plus directe et qui donnerait justement aux entreprises de l'élan pour pouvoir continuer à investir dans leur savoir-faire.
1: Merci à tous les trois. Voilà, c'est la fin de La France a tout pour réussir, réalisée ici à Station F à l'occasion de la première édition de Cap PME organisée par BFM Business. 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
5: Les magasins Cash Converter, pionniers en la vente des produits d'occasion, font peau neuve un an et demi après leur reprise. On retrouve Eva Jacot dans le flagship de Nanterre. Elle nous dévoile les coulisses de la nouvelle formule.
6: Oui, ce Cash Converter est en train d'opérer sa transformation pour coller au nouveau concept. Il fait partie de la dizaine de magasins rénovés sur une cinquantaine de points de vente. Racheté il y a 2 ans pour 500 000 euros par l'entrepreneur Ahmed Chayeb, l'enseigne a depuis bénéficié d'un investissement de 5 millions d'euros en fonds propres. Après s'être séparé de 25 magasins, la nouvelle stratégie de repositionnement commence à porter ses fruits. Ce magasin met en place les nouveaux univers sur lesquels l'enseigne souhaite capitaliser. Au passage, elle a dû se séparer de certaines catégories qui ne fonctionnaient plus, comme la photographie, le bricolage ou encore les instruments de musique, ce que nous confie Hugo Boy, il est directeur du réseau de Cash Converters.
7: Historiquement, donc Cash Converter était une enseigne qui était perçue comme très masculine et très typée brocante. Aujourd'hui, on a voulu vraiment effacer tout ça et se reconcentrer sur 5 grands piliers. La téléphonie, rayon historique de Cash Converter, l'informatique, high-tech de manière générale, tout ce qui peut être produit de la maison, électroménager, également tout ce qui va être culture ou encore un univers luxe avec de la maroquinerie et de la bijouterie entre autres.
5: Alors Hugo, historiquement, Cash Converter, c'était de la vente faite au comptoir. Ce comptoir, on le voit toujours, il est derrière vous. Mais aujourd'hui, vous faites appel à de nouvelles verticales.
7: Tout à fait. Donc on a revu un petit peu notre modèle, à savoir qu'historiquement, Cash Converter, c'était uniquement de l'achat de produits d'occasion qu'on allait revendre directement dans les magasins. On a fait le parti pris aujourd'hui de transformer et d'avoir un modèle hybride. Aujourd'hui, on va être sur une offre qui va proposer à peu près 80% de produits d'occasion pour 20% de produits neufs. Par exemple, sur le rayon électroménager, aujourd'hui, on a capacité à proposer des prix qui sont ultra concurrentiels par rapport à des enseignes retail traditionnelles, en les sourçant directement auprès des fournisseurs et en proposant du coup un tarif en magasin qui sera du coup toujours axé sur le pouvoir d'achat en priorité.
5: Parmi les catégories qui performent, la téléphonie arrive en première position, suivie de l'univers du luxe, de l'informatique et du gaming. Des produits que l'on peut toujours vendre au sein de l'enseigne, mais qui nécessitent pour certains des contrôles plus approfondis.
7: L'ensemble des produits chez nous, dans tous les cas, seront contrôlés. Par contre, effectivement, les produits à forte valeur, donc qui feront plus de 1 000 euros en général, vont subir un contrôle qui sera plus poussé. Notamment, par exemple, les pièces de maroquinerie sur lesquelles on va prendre un dépôt test, à savoir que le client nous laisse le produit pendant quelques jours, le temps de l'expertiser et de le certifier. Pour, par contre, les appareils, on va dire, high-tech, électroniques ou autres, là, on aura nos propres logiciels en interne avec des outils qui nous permettront de tester un petit peu tous les éléments technologiques pour garantir la pérennité du produit.
5: Aujourd'hui, sur la totalité de votre parc de magasins, vous en avez une quinzaine en intégré, mais l'objectif, c'est d'aller plutôt vers la franchise. Pourquoi ?
7: Pendant cette première année, suite à la reprise, l'objectif, ça a été d'éprouver justement notre nouveau modèle et notre nouveau concept. Maintenant, le but, c'est de le dupliquer à l'ensemble de ce réseau de franchisés et de conserver uniquement certains magasins en tant que flagship sur lesquels on pourra continuer à opérer notre formation et nos tests. Notre volonté, c'est vraiment de se diriger vers ce rôle de franchiseur à part entière.
5: À peine un an après la reprise, le réseau est à l'équilibre avec une croissance de 25% l'an dernier. Cash Converters vise 130 points de vente d'ici à 2030, principalement dans les zones d'activité. Même si à date le digital n'est pas une priorité, l'enseigne teste cependant de nouveaux usages comme le live shopping.
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1: Bonjour, bonjour et bienvenue dans La France a tout pour réussir, émission spéciale ici à Cap PME. Nous sommes à Station F, un événement organisé par BFM Business en cette fin mai 2026. Avec nos invités, on va continuer à découvrir de belles PME françaises qui réussissent, mais aussi interroger leurs dirigeants sur leurs attentes, leurs espoirs, mais aussi leurs craintes à un an de la présidentielle. Mes invités, Loïc Hénaff, le PDG du célèbre groupe breton Jean Hénaff, dépaté bien sûr, mais pas seulement. On parlera de la diversification de l'entreprise. entreprises, mais aussi des combats de Loïc Hénaff pour le Made in Bretagne et pour la préférence française dans les commandes publiques. Voilà un très beau sujet de débat pour les candidats à l'Élysée. Avec nous également Jordan Tourneur, directeur général de Vanderschouten, un groupe textile présent dans le Nord depuis presque 80 ans. Un groupe qui a su résister aux nombreuses tempêtes traversées par le secteur, qui a fait aussi de la croissance externe et qui a même relocalisé une partie de sa production. Et puis enfin avec nous Fabrice Le Sachet, entrepreneur lui aussi, mais aussi porte-parole et vice-président du MEDEF en charge de l'Europe. Le MEDEF qui nous accompagne dans cette première édition de Cap PME. Et je commence d'ailleurs avec vous. Bonjour Fabrice Le Sachet.
8: Bonjour Jérôme.
1: Vous êtes donc un des porte-parole et vice-président du MEDEF en charge de l'Europe. Je rappelle que le MEDEF nous accompagne dans cette édition. Vous êtes aussi un entrepreneur, toujours président, oui, et fondateur d'AERA. On est là dans les négociations et
8: trading les certificats de produits environnementaux.
1: Environnementaux en Afrique. Vous êtes aussi le président de 3F dans le logement social. Alors comment vous, en tant que et entrepreneur et vice-président du MEDEF, vous vivez cette période toujours un peu spécial où les choses peuvent à la fois se figer et se tendre, qui sont les mois qui précèdent une présidentielle? Comment est-ce que le MEDEF le vit?
8: Tout d'abord, il y a une situation économique qui est difficile dans un certain nombre de secteurs, pas qu'en France, hein, en Europe et à l'échelle mondiale. Il y a des difficultés qui sont pas liées qu'à la crise qu'on connaît à Hormuz, qui sont liées à des transformations, à des bascules géopolitiques. On a des surcapacités chinoises, tout le monde le sait, qui posent des grandes difficultés. On a des concurrences déloyales qui viennent déstabiliser des filières industrielles entières. On a des chaînes de valeur qui ont été fragmentées, éclatées, qui sont utilisées contre nous aujourd'hui. Et puis on a de l'autre côté le géant américain avec la Pax Americana qui s'est terminée. On a le géant américain qui se recroqueville et puis qui a une approche assez agressive d'un point de vue commercial. Je ne parle pas de tous les autres pays et des transformations technologiques. Donc on a tout ça absorbé en même temps, des chocs d'investissement avec beaucoup d'incertitudes et d'instabilité. Et pour investir, normalement, ce n'est pas ce qui est le mieux. Et donc on a de l'attentisme au mieux. Et au pire, on a de la destruction de capacités industrielles, de la destruction d'emplois. On voit le chômage qui remonte et on voit des taux d'épargne d'ailleurs chez les particuliers qui sont très élevés parce qu'il y a un manque de confiance et de capacité à se projeter dans l'avenir. Donc on espère que le débat des présidentielles va traiter des bons enjeux au bon niveau pour permettre à la France de réussir.
1: Et c'est quoi les bons enjeux au bon niveau? On avait ce matin Patrick Martin qui était dans la matinale. Il a remis à l'ordre du jour la TVA sociale. Certains n'en veulent pas. Lui a dit que ça peut être très efficace. Quelle est la position du MEDEF là-dessus?
8: Et ça fait 40 ans qu'on connaît les sujets et d'ailleurs qu'on a à peu près les solutions. Le problème, c'est l'exécution. Sur 3 500 milliards de dettes, il y a 2 000 milliards qui sont liés aux retraites. On le sait. Mais cette question n'est pas tranchée. Ou alors, quand on la tranche, on revient en arrière. On a suspendu les 64 ans pour revenir à 62 ans, mais on a aussi suspendu la réforme Touraine, ouais, qui permettait d'accroître les durées des trimestres de cotisation. Et donc, tous nos voisins européens traitent ce sujet en augmentant l'âge de départ légal. Nous, on revient en arrière et on sait que la dépense sociale, parce qu'il faut aller sur les grosses dépenses, on peut pas perdre notre temps sur tous les sujets. Donc, ce qu'il y a de majeur en France, c'est la dépense sociale. Ça, c'est pour la partie dépense. On doit la modérer. Il y a des sujets comme le vieillissement de la population, il n'y a pas le financement de la dépendance. Modérer ne serait-ce que la hausse, voire réussir à baisser, ça serait idéal. Revoir le financement, parce qu'aujourd'hui, c'est énormément sur le travail. Et donc, il faut que la collectivité prenne en charge aussi. Et puis, on peut pas être que sur la défensive. Les pays qui réussissent, c'est les pays qui vont chercher des contrats, de la croissance. On a une croissance qui est molle. Et donc, il faut qu'on puisse parler aussi d'export, d'internationalisation, de compétences, d'innovation, d'investissement, de R&D. Et tout ça, c'est ce qui peut nous faire gagner du business, des parts de marché, des contrats. Et on s'en sortira pas par simplement des économies. Il faut aussi qu'on produise plus dans notre pays et plus de valeur ajoutée.
1: Je relisais une des tribunes dont vous avez été signataire, c'est à la fin 2025. Trop, c'est trop. Nous refusons de voir la France s'enliser. Il y avait pêle-mêle les emportements fiscaux de certains partis politiques. On ne travaille pas assez. Nos impôts de production beaucoup plus élevés que la moyenne européenne. Le niveau des charges employeurs, la folie réglementaire et normative et l'instabilité politique depuis la dissolution. Ça, c'était en décembre. On est à la fin mai. J'ai pas l'impression qu'il y ait beaucoup de sujets qui avancent en votre sens.
8: Oui, mais il faut faire attention aussi de pas. Il faut être très lucide. Donc la France évolue dans une direction par rapport à d'autres pays qui n'est pas extrêmement favorable, mais on a à l'échelle des entreprises quelques réussites. On a des secteurs, certains secteurs qui réussissent bien.
1: Les
8: on a aussi des
1: notamment.
8: Pépites, notamment des PME. Ouais. Et donc, il ne faut pas dire que tout est foutu.
1: Ah, mais bien sûr
8: il y a
1: que
8: plein
1: non.
8: de motifs d'espoir. Il y a plein d'entrepreneurs à succès. Et il suffit de faire quelques réglages. J'insiste, il suffit de faire quelques réglages pour que notre pays soit sur le toit du monde. On a des PME, des ETI, des grands groupes et même des start-up et des toutes petites entreprises qui ont des expertises de niche, qui savent se battre dans la compétition internationale, qui remportent des compétitions, des contrats, c'est des compétitions tous les jours. Et donc, il faut s'inspirer de ça et rechercher comment on peut élever la valeur. C'est-à-dire que pour une heure produite par un salarié français, comment on peut faire que cette valeur soit plus élevée pour financer notre modèle social et puis aussi pour financer les investissements, pour payer les investisseurs, pour rémunérer le capital. Et donc là, il faut aller sur de la forte valeur ajoutée. La Chine, ils font pas que du dumping, ils ont énormément innové, il y a de la valeur ajoutée.
1: Oui, bien sûr, bien sûr.
8: Aux États-Unis aussi. Donc
1: Et vous parliez de quelques réglages pour qu'on soit sur le toit du monde. Je crois qu'à l'heure actuelle, il y a une quarantaine de candidats putatifs à la présidentielle. Est-ce que dans ce que vous entendez, dans ce que vous lisez, il y en a quelques-uns qui ont conscience de ces réglages dont vous parlez?
8: Ben, j'allais dire que la plupart d'entre eux ont conscience des sujets. Le problème, c'est pas la prise de conscience. Le nombre de rapports qui ont été faits sur l'état des finances publiques, je veux dire, on pourrait caler, c'est des armoires normandes de rapports, hein. On peut caler des tables de 3 tonnes. Donc, le problème, c'est pas le constat, c'est pas l'analyse, c'est pas les pistes de solution. Le problème, c'est la capacité collective à le faire. Et il y a des rapports de force politiques qui aujourd'hui peut-être empêche de le faire, mais il faut, et c'est ça, on appelle nos élus à avoir un certain aussi courage. Après, est-ce que les Français votent pour ça? C'est le serpent qui se mord la queue, donc on doit convaincre aussi nos compatriotes de ça, en faisant de la pédagogie, en étant didactique, en expliquant les grandes masses. C'est pour ça que le président du MEDEF, Patrick Martin, a évoqué le sujet du pouvoir d'achat, le sujet de l'emploi des jeunes, parce qu'on doit s'adresser aux préoccupations quotidiennes, au logement, aux dépenses contraintes. Et c'est ce qu'on fait. En fait, il faut qu'il y ait un business plan pour la France. Et le MEDEF, c'est un lieu où on peut construire ce business plan.
1: Vous parliez, Fabrice, des élus. On a un élu de terrain, un élu de région, Loïc Hénaff. Bonjour.
9: Bonjour.
1: Vous êtes, donc, on reviendra sur votre casquette de PDG du groupe Jean Hénaff dans un petit instant, mais vous êtes donc un conseiller régional au conseil régional de Bretagne. Ce que vous entendez là du MEDEF, est-ce que ça vous parle? Est-ce que vous êtes un élu qui a conscience de toutes ces difficultés et qu'est-ce que vous faites pour les résoudre?
9: En tout cas, je partage que on a besoin de pédagogie, on a besoin d'expliquer les choses, on a besoin, j'ai bu certaines de vos paroles quand vous parliez des ordres de grandeur, réexpliquer les choses, réexpliquer où est la dépense, expliquer quelles sont les recettes, enfin, des choses simples. Et je crois que depuis 25 ans, c'est un débat qui nous a échappé. Peut-être par la fragmentation de l'information, je ne sais, mais en tout cas, ça nous a échappé. Et je vous donne cette mission que d'y contribuer aussi en tant que chaîne de télévision. Moi, il y a un sujet dont je me suis emparé sur délégation du président Loïc Chesnais-Girard, c'est la relocalisation par les achats des entreprises. Il se trouve qu'en Bretagne, nous avons une région qui est très locavore. Avec l'Alsace, ce sont les deux régions qui achètent le plus de produits quotidiens. De plus, notre collectivité région Bretagne a décidé que 75% de ses achats soient réalisés sur les 5 départements bretons. C'est fait.
1: Est-ce possible?
9: C'est fait.
1: Contraintes européennes ou des contraintes françaises.
9: En 2025, la collectivité territoriale région Bretagne a réalisé 78,5% de ses achats sur les 5 départements bretons.
1: Mais comment est-ce qu'il y a des astuces à trouver?
9: Bien sûr, il y a des astuces. Faut rentrer dans la machine. Faut pas dire que c'est pas possible. Faut rentrer dans le détail. Le sénateur Simon Usna a produit de nombreux documents en la matière. Nous avons également monté une centrale d'achat qui s'appelle Braise Achat, qui est ouverte aux autres collectivités. Faut rentrer dans le détail. On n'a pas le temps, mais c'est tout à fait possible, c'est tout à fait accessible. 78,5%. Et moi, ma mission, c'est les entreprises. C'est de faire en sorte que les entreprises se rendent compte de ce qu'elles achètent, où elles l'achètent, qu'elles mettent en harmonie leur politique générale d'entreprise avec leur réelle politique d'achat. Et donc, ça commence par cartographier ces achats. Qu'est-ce que j'achète, où, combien? Quel est mon indice d'achat local? Alors nous, en Bretagne, on a créé l'indice breton d'achat local sur recommandation de l'UIMM, en triant votre chiffre d'affaires des achats par code postal et apparaît, ce qui est acheté dans votre éventuellement département, mais au moins faisons la région, la France, la communauté européenne et l'extra-communautaire. Et là, tout d'un coup, beaucoup d'entreprises se rendent compte qu'elles croyaient que, j'imaginais que. Puis après, vous pouvez aussi faire une cartographie des risques de vos achats, des choses que tout le monde est capable en entreprise de réaliser. Encore faut-il le faire. On a démontré par deux études très solides que 10% des achats des entreprises sont relocalisables. Alors pour nous, c'est en France et en Bretagne. 10%. Vous savez ce que ça fait ? Rien qu'à l'échelle de la région Bretagne, c'est l'équivalent de 130 000 emplois. 5 milliards d'euros de PIB, 3,9 millions de tonnes de CO2 évitées. Rien qu'avec une petite relocalisation de 10%.
1: Et ce que vous avez fait dans la région Bretagne, est-ce que c'est transposable à d'autres régions et plus généralement à la Maison France ? Est-ce que la volonté que vous avez mise en place, elle peut être mise au niveau d'un gouvernement ?
9: Je pense que oui. Ma mission en région Bretagne, c'est de faire en sorte qu'il se passe quelque chose dans la tête des chefs d'entreprise, en se disant, lui, il est chef d'entreprise, il pense que c'est possible, il nous donne 2-3 clés, quelques outils, et que dans quelques années, on ait vu une évolution. En tout cas, on voit fleurir des indices bretons d'achats locaux un peu partout. Les entreprises s'y intéressent. J'ai fait 70 conférences sur le sujet. L'objectif, c'est que ça change. Moi, je vous dis que c'est possible.
1: Est-ce qu'on est locavore dans la région Hauts-de-France ? Bonjour, Jordan Tourneur.
10: Bonjour, Jérôme. On l'est tout à fait. En tout cas, je partage beaucoup de choses qui ont été dites par ces messieurs. Vous savez, nous, le groupe Van der Schouten, on existe depuis 80 ans.
1: 1947, les 80 ans, c'est dans quelques mois.
10: Exactement, c'est dans quelques mois. Ça a été créé par Joseph Van der Schouten, qui est le grand-père de Bernard Van der Schouten, le président actuel. Donc, vous savez, des crises... Ils en ont connu, on en a connu. On a connu notamment la relocalisation massive du secteur textile dans les pays à bas coût. On a connu la crise des subprimes. Pourtant, on est toujours là. Comment on a fait ? Ben déjà avec la volonté de la famille Van der Schouten. Et il faut applaudir aussi toutes ces PME, toutes ces ETI, ces familles qui se battent pour leur savoir-faire, qui se battent pour leurs industries. Ça existe, c'est beaucoup de la richesse créée en France. Il ne faut pas l'oublier. C'est pas que les grands groupes. C'est une volonté et ensuite, c'est de la résilience et de la productivité. Je rejoins ce que vous disiez, monsieur. Il faut qu'une heure de production en France crée beaucoup plus de valeur qu'elle ne le fait actuellement. Nous, c'est la direction qu'on a prise. On a choisi d'investir massivement dans l'outil industriel, dans notre système d'information, dans nos équipes. Une couturière. Il n'y a plus d'école de couture en France. Une jeune couturière, pour qu'elle devienne complètement opérationnelle, pour qu'elle puisse fabriquer des finitions rares qui sont encore préservées en France, il faut 3 ans. Donc quand on n'investit pas pour 1 ou 2 ans, on voit sur 10 ans. Donc on a véritablement besoin de retrouver de la stabilité et de la sérénité. Je voudrais revenir aussi sur la commande publique. Vous parliez de commande publique. Il y a une étude qui a été menée par l'UITH, qui est l'Union des industries textiles du Nord, avec KPMG, qui dit que pour 1 de chiffre d'affaires acheté en France, 84% revient dans l'économie française par de la TVA, par de la fiscalité. Donc, acheter... En France, la commande publique moins chère à l'étranger, quand vous voyez que si vous achetez un tout petit peu plus cher, qu'il y a 84% qui revient dans l'économie, c'est ça fait partie, à mon avis, des solutions. Et c'est tout ça qu'il faut regarder.
1: Je reviens à vos activités dans un petit instant. Quand vous voyez, vous parliez de ces entrepreneurs qui avaient encore l'agnac, qui avaient encore l'envie des atouts de la France, on a là deux entrepreneurs qui incarnent bien cette volonté que tout n'est pas fichu, pour reprendre votre expression, Fabrice.
8: Oui, mais surtout, ils évoquent des problématiques qui sont aussi celles de l'Union européenne. Nous, on se bat depuis des mois pour une préférence européenne. Et c'est un combat qui est extrêmement difficile parce que, étonnamment, un certain nombre de nos voisins n'ont pas cette vision, on va dire, de ce qui est en train de se passer d'un point de vue géopolitique. L'Inde fait du buy in India, les États-Unis font du buy in USA, la Chine fait du buy in China, ils ont des filtrages d'investissement, ils ont des exigences de transfert de savoir-faire, de connaissances, de technologies, ils ont des barrières finalement protectionnistes. Donc nous, on n'est pas pour le protectionnisme stricto sensu, on est pour être ouvert parce que l'Europe dégage des excédents commerciaux dans les services, dans les biens manufacturés.
11: et aussi à des revenus financiers des implantations qu'on a à l'étranger. Mais il faut néanmoins avoir de la réciprocité. On ne peut plus avoir des produits qui intègrent le marché intérieur européen, qui ne respectent pas les règles européennes. Donc on sous-régule les flux entrants et on sur-régule les entreprises européennes. Ça, c'est plus acceptable, cette compétition concurrence déloyale. Si on est sur le même niveau de concurrence, il n'y a pas de problème. Les entrepreneurs français, ils savent faire. Mais on ne peut pas, en plus d'avoir le système qu'on a, avoir une concurrence qui est déloyale. Donc on s'est battu pour la préférence européenne, on s'est battu pour la réforme du code douanier européen, parce qu'on avait beaucoup de ce qu'on appelle du forum shopping, avec des entrées dans des pays où les contrôles douaniers sont faits comme ci, comme ça. Et donc on a eu avec les biocarburants, des biocarburants non conformes faits à partir de palmiers à huile. On a eu avec du plastique qui était censé être recyclé, qui était du plastique vierge. On l'a avec les plateformes Shine et Temu, des produits, et j'en termine par là quand même, parce que c'est grave, on parle de protection des consommateurs. Vous avez des produits qui entrent l'espace européen, pas un peu, hein, plus de 4 à 5 milliards par an de colis.
1: Oui.
11: La France, fameuse, c'est un quart. Donc, vous avez un pont aérien de 600 avions par nuit. Vous parliez du bilan carbone. 600 avions. Donc, vous avez des jouets qui terminent dans la main des enfants qui
1: avec
11: ont des substances chimiques qui ne respectent pas REACH. Donc, comment on peut continuer à parler de protection des consommateurs, de mettre des réglementations sur nos boîtes, quand nos enfants ont des jouets avec des substances chimiques qui sont dangereuses?
1: Et quand les concurrents n'ont pas les mêmes
11: contraintes. Ça, on bloque. On a obtenu des choses.
1: Je reviens donc à vos entreprises. On va parler de la marque Jean Hénaff. On a beaucoup parlé dans cette émission, dans l'émission qui nous a précédé aussi, des marques patrimoniales, des marques historiques. Pour Jean Hénaff, on remonte à 1907. C'est votre grand-père qui a créé une conserverie de légumes. Hein.
9: C'est mon arrière-grand-père, effectivement, en 1907, qui crée cette conserverie de légumes, qui petit à petit devient aussi une conserverie de poissons, puis fabrique des pâtés, des terrines, et aujourd'hui c'est beaucoup diversifié, effectivement.
1: Alors aujourd'hui c'est plus que les pâtés, c'est vrai qu'on a tous en tête les pâtés Jean Hénaff, mais je crois que c'est moins du tiers de votre chiffre d'affaires maintenant.
9: C'est ça, le produit historique qui a fait, on va le dire, la renommée de la maison, c'est un gros quart de notre activité. Aujourd'hui nous avons une activité que nous développons très fortement autour du moment de l'apéritif. Alors apéro, c'est facile à retenir, hein, c'est avec un H comme Hénaff. Mais nous développons beaucoup de produits à base de légumes, de tartinables, pour tremper des chips, des produits de snacking. C'est vraiment les produits qui sont à la fois bons, bien faits, qui font le bonheur de tous. On se régale avec nos produits, des produits simples, fabriqués en Bretagne, des ingrédients les plus simples possibles. Et puis c'est la convivialité, c'est la famille, les copains, les amis.
1: C'est made in Bretagne, c'est made in Pouldrosic. Hein. Vous êtes, c'est le siège dans le Finistère. Hein, c'est
9: alors ça. Notre site principal, effectivement, à Pouldrosic, à 3 km de la mer. Vous pouvez pas aller beaucoup plus loin parce que c'est juste à côté de la Pointe du Raz. Et on a un autre site à Rospordin, à côté de Quimper, où là nous transformons des algues, puisque nous récoltons nous-mêmes des algues en Bretagne et nous les transformons pour faire également des tartinables ou des produits de gastronomie comme des perles de saveur que l'on consomme dans les restaurants du monde entier.
1: Alors on parle des hauts et des bas des entreprises. Vous, c'était en 2022, il y a eu un gros coup de mou avec les prix de l'énergie plus le doublement des prix du porc, qui est une de vos matières premières. Comment est-ce qu'on s'en sort quand on a non seulement de la matière première qui augmente, mais en plus un contexte géopolitique qui fait que des coûts explosent? Comment est-ce qu'on sort de ce que vous appelez la peine à double ciseau, en fait?
9: Oui, vous avez raison d'évoquer cette période. Malheureusement, je crains qu'elle ne se reproduise l'année prochaine. On a effectivement pu échanger. Nous avons 75% de notre chiffre d'affaires est réalisé en grande distribution. Donc nous avons dû entamer des négociations avec nos clients pour à la fois augmenter nos prix, étaler ces hausses, diminuer nos promotions. Bref, tout ce qui fait la vie d'un produit de grande consommation, c'est jamais de gaieté de cœur. Mais là, on a été face, comme ça arrive peut-être tous les 7-8 ans dans l'entreprise, à des moments où on joue la survie de la boîte, tout simplement. Si on n'y arrive pas, on se met en danger. C'est jamais de gaieté de cœur parce qu'on augmente in fine le prix au consommateur. À la fin, il faut quand même se rappeler que ce sont des produits qui valent quelques euros. Hein. On n'est pas sur des produits très très très très chers, heureusement, parce que ce sont des produits de grande consommation, des produits de consommation courante. Mais ça reste des moments pas simple, et puis il faut innover.
1: Et ces produits de quelques euros, ça fait un chiffre d'affaires de combien?
9: Alors l'entreprise, c'est à peu près 50 millions d'euros de chiffre d'affaires. Nous sommes à peu près 265 salariés.
1: 265. Un mot sur l'aventure spatiale des produits Jean Enaf. Je crois que ça fait de nombreuses années qu'ils accompagnent les astronautes ou les spationautes, et notamment Thomas Pesquet.
9: Oui, alors en deux mots, ça fait 15 ans que nous travaillons pour le Centre National d'Études Spatiales et Alain Ducasse, et nous sommes le prestataire qui réalise les plats de fête de la station spatiale, les seuls plats de fête de la station spatiale. Nous réalisons 2000 plats par an. Et effectivement, on a eu la grande chance d'accueillir Thomas Pesquet à l'entreprise et de travailler aussi sur un programme qui a débouché sur la création d'expériences qui ont été réalisées dans la station, dont un robot culinaire. Le seul robot culinaire a été inventé par des équipes qu'on avait rassemblées, parce qu'en Bretagne, il y a une vraie expertise, un vrai savoir-faire autour de l'agroalimentaire, et on avait réalisé l'assemblage de ces équipes. Et donc oui, 15 ans dans l'espace.
1: Jordan Tourneur, chiffre d'affaires et effectif de Vanderschutz.
10: Alors nous, notre chiffre d'affaires, on ne le communique pas, c'est une volonté de l'actionnaire. On est 130 salariés aujourd'hui.
1: Et donc dans la région Hauts-de-France ?
10: Dans la région Hauts-de-France, tout à fait.
1: La gamme de produits, on n'en a pas parlé, donc on est dans le textile. Il y a eu plusieurs acquisitions externes. Là, vous vous recentrez sur quelques marques de votre catalogue, je crois.
10: Tout à fait. Alors, je vous l'ai dit tout à l'heure, on a vécu des crises, donc on a dû se réinventer. Au départ, nous, on est fabricant de linge de maison en marque blanche pour la vente par correspondance et la grande distribution. Ils sont tous partis en Asie à la fin des années 2000, donc on a dû changer notre fusil d'épaule et on est passé par l'acquisition de marques en propre et aussi la création de marques en propre.
1: Donc les marques, il y a eu Cook, il y a eu Alexandre Turpo, Essix, LV, Designer Guild, etc. Voilà.
10: Bon nombre de marques, mais aujourd'hui on a décidé de se recentrer sur trois marques. Ouais. La marque Alexandre Turpo, qui est notre marque patrimoniale, haut de gamme, qui est exporté dans plus de 60 pays et qui a été créé en 1847. Bon, donc là, c'est 180 ans l'année prochaine. Ensuite, la marque Essix, une marque belge qui est un peu plus accessible qu'Alexandre Turpo, qui est plutôt une marque déco tendance. Et enfin, la marque À Demain, le linge français, où là, notre ambition est de rendre le linge de maison français de qualité accessible au plus grand nombre.
1: Mais là, il y a eu un repositionnement, parce qu'en fait, c'était du haut de gamme. Maintenant, ça reste de très bons produits, mais un peu comme Guillaume Gibault, qui était ce matin dans la matinale de BFM, vous avez un peu pivoté sur la stratégie. On veut faire moins cher, mais plus de volume.
10: Exactement. C'est tout à fait cela. Notre ambition, c'est que chaque foyer français possède au moins une parure de lit, donc une housse de couette et de thé à demain dans son foyer. Il y a une vraie volonté des consommateurs de produits plus durables, plus traçables, plus qualitatifs, mais jusqu'ici le prix pouvait être un frein. On a donc décidé de mener une revue complète de notre gamme et de proposer aujourd'hui, par exemple, une parure entièrement fabriquée en France, en coton biologique, à moins de 40 euros. Vous parliez de bilan carbone, cette parure présente un bilan carbone deux fois moins important que la même parure fabriquée au Pakistan ou en Inde. C'est vraiment notre ambition, comment on a fait productivité.
1: Et
10: j'en reviens toujours à la même chose, c'est investissement dans un système d'information, dans des automates, dans les ouvriers, dans l'entreprise, et productivité, c'est la solution.
1: Et parmi toutes vos gammes, toutes vos offres, quelle est la part de la production en France? Je l'ai dit, il y a eu un phénomène chez vous de relocalisation à un certain moment. À l'instant T, on est à combien de produits faits en France?
10: Aujourd'hui, nous écoulons environ 1 million de pièces par an, et on est à peu près à 85% de production française, sachant que notre objectif, c'est d'arriver à 100% dans les prochaines années.
1: Messieurs, il nous reste 2 minutes. Je fais un tour de table très rapide. Je commence avec vous, Fabrice Le Sachet. La mesure indispensable pour la présidentielle de 2027.
11: Je crois pas qu'il y ait une mesure, c'est un ensemble de choses. Je vais pas vous sortir une mesure parce que je pense que c'est justement ce qui est erroné. C'est un ensemble de pas dans des directions un peu différentes qui font qu'on peut s'en sortir. En tout cas, au MEDEF, on travaille sur un ensemble de mesures. Je rappelle que le MEDEF, c'est principalement des PME, barissantes, c'est 47 salariés, les adhérents du MEDEF. Et s'ils veulent s'exprimer sur tous les sujets à 360, c'est la grande consultation qui est ouverte jusqu'au 15 juillet. On a beaucoup de gens qui y répondent. Et puis, c'est de s'approcher aussi des équipes du MEDEF. J'en vois qui sont là, Vincent, Katia, Nicolas, Pierre. Ils sont là aussi pour tous ces adhérents.
1: 30 secondes chacun. Loïc Hénard, je commence donc avec vous sur la mesure que vous attendez pour mai 2027.
9: Moi, je n'attends aucune réforme miraculeuse. Je demande juste de rentrer dans le moteur, de travailler le moteur, de faire de l'amélioration continue du système, d'aller dans le détail, des réglages fins, beaucoup, beaucoup de réglages fins, beaucoup de travail, quelques années dans un tunnel de réglages fins, et évidemment qu'on s'en sortira.
1: Et Jordan Tourneur, la même question.
10: Ça a déjà été dit, mais je le répète, pour investir, on a besoin de stabilité et de visibilité. Donc aujourd'hui, c'est ce qui nous manque cruellement. Ça passe par de la souveraineté, notamment énergétique. On est sur la bonne voie avec les investissements actuels. Il faut continuer.
1: Merci beaucoup, messieurs, d'avoir été les invités de la France à Tout pour Réussir ici en direct de Station F pour la première édition de KPME. Très belle journée et à très vite sur BFM Business.
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24: Vous êtes bien dans toujours à KPME, à la station F, où on va parler de politique et d'entreprise, et puis on va essayer de voir si on peut, s'ils peuvent, ceux qui sont autour de moi, relever ensemble la France. Je vais peut-être commencer par les chefs d'entreprise qui sont à mes côtés. Marie Sermadiras, entrepreneuse, dirigeante, investisseuse. Bonsoir Marie, merci d'être avec nous.
25: Bonsoir Edwige.
24: Voilà, vous avez un parcours un peu incroyable. Vous êtes vous avez été membre du comité exécutif de L'Oréal et puis vous dirigez une entreprise.
25: Alors pas de L'Oréal malheureusement, mais d'une des divisions de L'Oréal. Et j'ai créé plusieurs startups et j'en ai repris, donc entrepreneur au fond du fond.
24: Voilà, et avec un S donc. À vos côtés, Jean-Philippe Cartier qui est fondateur de H8 Invest. Bonsoir Jean-Philippe.
26: Bonsoir Edwige.
24: Bonsoir. Alors vous êtes investisseur, je crois que vous avez une quarantaine de participations, c'est ça?
26: Je suis entrepreneur avant tout. J'ai créé une entreprise il y a maintenant plus de 30 ans, que j'ai revendue. Et depuis, via mon holding personnel que je dirige, j'investis dans des tas de secteurs d'activité qui vont de la restauration, l'hôtellerie de luxe.
24: Et voilà, vous avez décidé,
26: l'IA, plein de choses.
24: Oui. Et vous avez décidé de vous mettre un doigt de pied en politique, non? On peut dire ça comme ça?
26: Un doigt de pied en politique, non, parce que juste, encore une fois... quand on entend tout ce qu'on entend, on est obligé, nous, chefs d'entreprise, d'intervenir dans le débat, dans le cadre de l'échéance 2027, puisque on a des entrepreneurs formidables, vous les avez interviewés il y a moins d'une demi-heure, et on a des politiques qui sont beaucoup trop souvent déconnectées de nos réalités. Donc je pense pour la première fois que tous, d'ailleurs on le voit à travers des tas de mouvements qui sont en train de se créer, on veut absolument faire partie du débat pour que l'économie devienne vraiment un axe extrêmement fort de l'enjeu de 2027, peu importe quel sera le candidat final qui finira par gagner cette élection. Donc pour peser, il faut parler et prendre la parole, parce que évidemment, on a, Marie et moi-même, puisqu'on travaille sur les mêmes idées, d'autres choses à faire à cette heure-ci, vous imaginez bien.
24: Ouais. Vous êtes plutôt libéral, tous les deux, on peut dire ça?
26: Plutôt libéral.
24: Non, c'est juste comme ça, on sait.
26: Il y a des idées que je partage de
24: D'où
26: M. Ruffin.
24: D'où vous parlez, oui.
26: Non, je pense qu'il ne faut pas tout mélanger, on peut être... On peut être libéral, et ça veut dire quoi? Vouloir de la liberté, vouloir pouvoir créer facilement, entreprendre facilement, mais on veut aussi vivre dans un monde social et qui permette de défendre nos salariés. Mon combat, juste pour finir, principal, c'est de pouvoir augmenter, payer mieux nos salariés. C'est avant tout notre sujet numéro un d'entrepreneur de PME.
24: Eh bien, ça tombe bien, on va en parler, évidemment. Alors, maintenant, les politiques. Alors, il y en a trois face à vous. Moi, je suis au milieu. On va voir, juste à côté de moi, François Ruffin, député de la Somme. Bonsoir ou bonjour.
0: Bonsoir.
24: Merci d'être avec nous. Candidat éventuellement à l'élection présidentielle?
0: Candidat, il y a deux candidats à gauche à l'élection présidentielle aujourd'hui. Il y a Jean-Luc Mélenchon et moi.
24: D'accord, ok. Donc il est candidat, donc c'est bon. Alors vous, votre fête gloire, puisqu'on parle d'entreprise, c'est ce fameux film. Ça fait tout juste 10 ans, c'est ça, hein? Oui. En 2016, Merci Patron, donc c'était sur Bernard Arnault. J'ai envie de dire, c'est ça en tous les cas qui, dans l'univers... de l'économie, c'est ça qui vous a rendu célèbre, mais aussi en France.
0: Derrière le mot patron, enfin vous savez, le mot patron, c'est comme le mot poisson, dedans il y a les requins et il y a les sardines, et je confonds absolument pas les grands patrons de firmes multinationales telles LVMH et le patron de PME dans mon coin à Amiens.
24: D'accord, comme ça. Christine Lavarde, à vos côtés, sénatrice Les Républicains des Hauts-de-Seine. Bonsoir.
2: Bonsoir.
24: Bonjour, merci d'être avec nous. Vous êtes sénatrice depuis 2017. Vous êtes ingénieure dans le corps des ponts et chaussées. Et alors moi, surtout, ce que j'ai regardé, vous faites du triathlon. Vous êtes vice-championne de France par équipe sur le format longue distance. Vous avez fait l'Ironman de Roth. Bon, bref, vous êtes une championne toute catégorie.
2: Ben voilà,
24: sur la durée,
2: exactement.
24: Hein, je pense que le long terme.
2: L'éthique sportive a beaucoup à apprendre au monde de l'entreprise et au monde de la politique, mais je voudrais aussi dire que les chefs d'entreprise savent aussi s'engager en politique. Et un exemple, moi je suis élue aussi locale à Boulogne-Billancourt. Aux dernières élections municipales, on a deux chefs d'entreprise qui nous ont rejoints, dont Jules Simian. Donc c'est un hasard puisqu'il était là juste avant. Et en fait, ils ont beaucoup à nous apprendre parce que gérer une collectivité, c'est comme gérer une PME. Et donc finalement, si j'ai pas une carrière dans l'entreprise, j'ai l'habitude d'en côtoyer. J'ai été très heureuse la semaine dernière de passer plus de 2 heures à voir les prix des entreprises innovantes des Hauts-de-Seine. Donc on n'a pas forcément ce passé, mais pour autant on a des liens naturels entre les politiques et les entreprises, notamment les petites, qui sont la richesse de nos territoires.
24: Alors, on verra ça tout à l'heure. Alexandre Loubet, vous êtes vous député Rassemblement National du Tarn-et-Garonne. Bonsoir. Ah bon, pas du
3: tout. De la Moselle.
24: Ah, mais la plus oui, pourquoi?
3: Terre d'industrie par excellence.
24: Mais absolument, de la Moselle, tout à fait. En plus, terre d'industrie, oui, enfin, il faut le dire vite, parce que c'était vrai, c'est un tout petit peu moins vrai maintenant.
3: Sans laquelle jamais la France n'aurait connu l'essor économique qu'elle a pu avoir.
24: Alors, est-ce que
3: c'est reste une terre d'industrie, puisque j'ai l'honneur d'avoir dans ma circonscription l'une des plus importantes plateformes chimiques de France, la plateforme de Carlin, dont je salue les industriels notamment.
24: Est-ce que vous avez déjà fait un stage en entreprise?
3: Oui, je vous remercie, et vous?
24: Non, oui, moi oui, beaucoup, oui, oui.
3: De manière très concrète...
24: Puis en plus, moi je travaille dans une entreprise, mais c'est pas tout à fait la même, je suis d'accord, c'est pas de l'industrie.
3: Étant donné que vous avez présenté les autres politiques, j'ai eu le plaisir de mener pour le groupe que je représente, le Rassemblement National, une commission d'enquête sur les freins à la réindustrialisation de la France, qui a duré près de 5 mois, avec l'audition de près de 147 personnalités, issues de tous les horizons, à la fois des acteurs industriels comme les acteurs des pouvoirs publics ou même des représentants de start-up, afin d'identifier les principaux freins à la réindustrialisation de notre pays, à la relance économique. Et j'ai la conviction, pour répondre au sujet de cette table ronde, politique et milieu économique doivent absolument, impérativement avancer de pair. Et il revient même aux politiques, non pas de se substituer au monde économique, mais bien de créer les conditions de réussite du monde économique.
24: Alors moi, ce que je propose, c'est que j'ai posé la question aux deux chefs d'entreprise, qu'est-ce qu'ils attendent des politiques, notamment pour l'élection présidentielle. en quelques minutes, hein, très, très rapidement. Et après, je vous demanderai, vous, qu'est-ce que vous attendez? Parce qu'après tout, est-ce que l'entreprise, quel rôle vous voyez pour les entrepreneurs dans le cadre de cette campagne présidentielle? Qu'est-ce qu'il peut vous apporter? Qu'est-ce qu'il peut apporter à la France? À vous, Marie.
25: Alors moi, je pense qu'il faut essayer de s'inspirer au maximum des entreprises et des entrepreneurs au quotidien. C'est-à-dire, un entrepreneur a besoin d'une vision. Et on a l'impression que ces dernières années, on n'a pas eu une vision très claire de la direction dans laquelle on allait. Et qui dit vision, dit plan, dit pilier stratégique, dit arbitrage et dit budget. Et ce sont des choses qui nous ont beaucoup manqué, j'ai l'impression, ces dernières années. On a l'impression qu'on ne fait pas d'arbitrage, qu'on a envie de satisfaire, de cocher toutes les cases, plutôt que de renoncer à certaines choses. On a l'impression que dans la case budget, investissement et dépenses sont mélangés. Un patron qui ferait le mélange entre les deux aurait un véritable problème. Et surtout dans les temps difficiles, on a tendance à couper les dépenses pour essayer d'appuyer sur les investissements. Donc, j'ai l'impression qu'on fait le contraire au niveau national. Et puis c'est surtout comprendre que l'économie, c'est pas que des grands agrégats économiques, c'est pas seulement des grands chiffres comme le chômage, la dette, c'est évidemment ça, mais c'est aussi de la microéconomie et un terrain de PME qui a vraiment besoin en effet de réconcilier ses travailleurs et ses entrepreneurs. Et aujourd'hui, j'ai l'impression qu'on est dans un monde où il y a de moins en moins de confiance

0: selon nous, de plus en plus mauvaise pour la partie économique. Et quand j'entends même des jeunes comme Jules qui pensent régulièrement à partir ou à bouger, mécaniquement, il y a quelque chose qui ne va pas. J'ai été en Chine, j'invite vraiment tous les hommes politiques à y passer 7 jours hors caméra, hors champ pour aller comprendre. On y était il y a 15 jours, Jules était avec nous. La seule information que je recevais sur mon WhatsApp français, c'était « Allons-nous pouvoir travailler le 1er mai en France ?» Donc il y a quelque chose qui ne va plus du tout. On est d'accord que le constat des 7 dernières années, 8, enfin bientôt 10, n'a pas été mené tel qu'on pouvait l'imaginer. Et on est d'accord que les 20 prochaines années vont être tellement importantes. Moi, j'ai deux enfants de 4 et 12 ans. Il faut qu'on est obligé d'avoir des politiques qui intègrent notre volonté, à savoir celles qui nous permettent de travailler plus simplement et qui entendent les... J'aime pas le mot revendication, mais les problématiques. Et je vais juste rebondir, M. Ruffin, sur le mot patron. Je sais que c'est... Je vous le dis pas de manière désagréable, mais il y a un peu une fixation. Moi, j'appelle ça très souvent les créateurs d'emplois. Voilà, très très très souvent. Alors vous avez une fixette sur Bernard Arnault, moi j'aimerais qu'on en ait 20 en France, ça c'est notre petit point de désaccord. Mais je pense qu'aujourd'hui, dans tous les programmes politiques que je vois, j'étais avec une femme politique assez connue, pas loin d'Edouard Philippe hier, je ne vois aucune forme de vision aujourd'hui dans ce que je vois, et je ne vois aucun projet qui nous permette, soit par la retraite à 62 ans, soit par des votes de budget des LR extrêmement dangereux. Donc je pense, avec Guillaume Gibault qui parle mieux que personne de la réindustrialisation française, on avait un parfait ministre de l'industrie, on a tout ce qu'il faut. Il faut s'inspirer du monde économique.
1: Juste un mot très rapide, parce qu'après j'ai quand même la parole aux politiques. Est-ce que vous parlez quand vous parlez au nom des entrepreneurs, mais justement, est-ce que vous parlez aussi bien au nom des grandes entreprises, des entrepreneurs qui dirigent des groupes du CAC 40? Parce que souvent les politiques opposent les PME et les grandes entreprises. En tous les cas, ils font un distinguo assez fort.
0: Mais vous savez, c'est mal connaître l'entrepreneuriat français, parce que les PME françaises, c'est près de 7 à 8 millions d'emplois.
1: Oui.
0: Enfin, 90% des gens avec qui on parle, c'est des gens qui ont des entreprises de 7, 8, 10, 15, 20, 40, 80 salariés. Alors, on D'accord. peut parler de Bernard Arnault toute la journée ou de Patrick Pouyanné, qui n'est pas le propriétaire de son entreprise, Patrick Pouyanné. Mais nous, ce qu'on vit au quotidien, quand on recroise nos informations, on vit tous la même chose. Des complexités de recrutement absolues, un coût du travail exorbitant, une volonté de payer plus les gens, c'est strictement impossible.
1: François.
0: Et un système dans sa globalité Merci. Qui ne fonctionne plus.
1: François Ruffin. Qu'est-ce que vous avez entendu? Je trouve qu'ils plaident bien leur cause. En tous les cas, ils expriment ce qu'ils attendraient de politique. Est-ce que vous comprenez leur message? Et après, vous avez vos réponses.
2: D'abord dire que moi, j'ai été un petit patron d'entreprise. J'ai fondé ma boîte, mon journal, avec mon livret A.
1: Paquet.
2: Et j'ai le mené pendant 20 ans. Et à la fin, j'avais 7 salariés. Donc je sais ce que c'est que de recevoir du CICE. Je sais ce que c'est d'avoir un contrôle URSSAF. Je connais ça par cœur et de l'intérieur. Dire que dans ma carrière de journaliste, chaque fois que j'ai eu la possibilité de rencontrer un patron, un entrepreneur, eh ben, je l'ai fait. Pourquoi ? D'abord par curiosité de voir le monde avec un autre regard que le mien, et ensuite parce que je savais qu'il y avait en fond une alliance objective. Ma bataille, c'est la bataille de l'industrie. Ma bataille, c'est le retour de secteur industriel dans notre pays. Et dès la première rencontre que j'ai eue, par exemple, avec Laurent Bernard, qui était le patron de l'UEMM, de la métallurgie dans la Somme, et de l'Office du Piston français, et qui me dit, voilà, regardez, j'ai des ordres de mes clients, donneurs d'ordres, Faurecia, Valeo, qui me disent maintenant il faut partir dans les pays de l'Est et il faut fermer boutique ici. Et bien, je comprends l'alliance qu'il peut y avoir entre les patrons de PME qui ont à subir ça et l'emploi industriel, l'emploi ouvrier que je défends dans un territoire comme le mien. Et à mon sens, vous voyez, vous avez eu un président pro-business. Vous avez eu un président Startup Nation. Vous avez eu un président banquier d'affaires pendant 10 ans. Et vous mesurez la déception à l'arrivée, avec le taux, la part de l'industrie dans le PIB qui est passée sous les 10%.
1: Non, qui n'est pas passée sous les 10%, qui est juste au niveau des 10%.
2: Ouais, elle est passée sous les 10%. Avec une dette publique de plus de 1 000 milliards d'euros, et sans même que ça soit de l'investissement. Avec aujourd'hui une défaillance, un taux de défaillance des petites entreprises qui est gigantesque. Et donc, je veux vous le dire, je considère que ceux qui voudraient faire du Macron après Macron, du super Macron, du Macron en grand, et avoir un discours plus libéral, au fond, je pense pas qu'ils vous rendent service. Et je pense que des gens qui viennent dire, aujourd'hui, il y a besoin de grandes règles, il y a besoin d'une vision.
1: De plan, comme disait...
2: Il y a besoin d'un plan. Il y a besoin, je dirais, d'un horizon. Et je pense que le pays, il meurt matériellement quand on voit que les Français sont...

0: maintenant plus pauvres que la moyenne européenne, produisent moins que la moyenne européenne, et qu'évidemment, il y a pour moi un grand défi, le défi productif dans notre pays. On est passé l'inégalité dans notre pays est maintenant au-dessus de la moyenne européenne. Donc il y a un problème matériel, mais à mon sens, le problème presque pire, c'est le problème spirituel. Chez mes grands-parents, il y avait une assiette en porcelaine dans laquelle il était marqué « S'aimer, ce n'est pas se regarder l'un l'autre, c'est regarder ensemble dans la même direction. » Saint-Exupéry. Et à mon sens, ce qui vaut pour un couple vaut aussi
1: François
0: pour une
1: Ruffin
0: nation.
1: François Ruffin qui cite Saint-Exupéry.
0: Et sans difficulté, mais si vous saviez comment j'embrasse large, parce que la France, elle est grande et elle ne se regarde pas sur un périmètre étroit. Mais ce qui vaut pour un couple vaut aussi pour une nation. De se dire, voilà, il nous faut un horizon commun. Nous avons des défis à relever aujourd'hui. Le défi productif, pas de grand pays sans grande industrie et sans grande agriculture. Le défi démographique, de plus en plus de personnes âgées dont il faut s'occuper. Le défi, enfin, climatique, on le voit aujourd'hui avec la canicule, qui suppose de tout transformer, logement, déplacement, culture, agriculture, industrie, énergie. Je termine. Oui. Et tout ça, ça repose sur une chose qui est le travail. Je suis travailleur. Le travail, et dans ce travail, je comprends à la fois le travail des salariés, des fonctionnaires, de l'hôpital, des écoles, et des entrepreneurs. Et je sais combien notre pays ne se relèvera pas par des grandes décisions des ministères, mais se relèvera pas aussi de l'initiative privée d'en bas.
1: Parce qu'après, c'est
0: élus locaux, associations et entrepreneurs.
2: Par contre, je vais vous dire un truc, vous avez bien fait de changer de carrière, vous êtes excellent dans votre domaine, et vous êtes en... complètement aligné avec le fait que vous avez un grand talent politique. À aucun moment...
0: Je pense que j'avais un grand talent journalistique,
2: mais je vais vous dire un truc. À aucun moment, à chaque fois que vous parlez des dirigeants, quels qu'ils soient, on parle du macronisme. Pour rappel, Emmanuel Macron est quand même un homme politique depuis un certain nombre d'années, était technocrate. On est deux patrons de PME. Alors à chaque fois, il y a toujours le grand discours, la réindustrialisation, le macronisme, les pro-business. Nous, on vous dit strictement l'inverse. On vous dit, en fait, de droite comme de gauche, on voudrait juste pouvoir travailler. En fait... vous connaissez tous le monde de l'entreprise, mais vous ne la connaissez pas du tout. Moi, j'en ai 40. 40, je les ai créés. J'ai eu mon PEL, comme vous, avec ma maman, infirmière, comme vous, peut-être. Pour aller, chaque fois, il faut arriver vers le côté perso de la vie qui montre qu'on a une histoire un peu compliquée. Et ma maman, en plus, en ayant payé des millions d'euros d'impôts, pas comme vous, elle est morte à l'hôpital public pendant 7 heures d'attente, il y a exactement un an et demi. Et ça m'a donné envie de m'engager d'autant plus en me disant comment on a pu en arriver là. Donc, le macronisme des 10 dernières années, on aura au moins un point commun sur le fait que c'est pas une extrême victoire pour le pays France. On a une énorme différence, je termine, on voyage beaucoup. Ça nous permet de comprendre ce qui se passe ailleurs. Donc nous, la seule chose qu'on demande, c'est assez simple, c'est d'écouter ceux qui savent. Parce que le problème actuel du politique, c'est qu'ils n'écoutent pas ceux qui savent. Je pense que vous n'êtes pas arrivé il y a une demi-heure, c'est très dommage, il y a eu quatre entrepreneurs.
0: Si j'étais là, j'étais dans la salle et j'ai entendu les entrepreneurs auparavant,
2: n'y était pas.
0: Du slip français, des fonds d'investissement. J'ai discuté avec eux, avec personne à la sortie.
2: Je pense que vous avez compris qu'on avait des très bons entrepreneurs et entrepreneuses, et que redresser ce pays, c'est quelques mesures pas très compliquées sur la partie économique. Je ne vais pas sur les autres. Après, je vous laisserai parler, pardonnez-moi.
1: Oui.
2: Donc j'espère, moi je considère, moi ma tribune, elle part d'une sortie où j'ai dit je me bats ou je me barre. C'est qu'à un moment donné, on ne peut plus voir tout le monde partir et regarder le train qui passe. Ce n'est plus possible. Il faut que nos politiques, de droite comme de gauche, le comprennent. Dans l'intérêt du pays.
1: Christine Lavarde et après Alexandre Loubet. Et après, c'est Marie, alors, pour faire tourner le micro, qui répondra.
3: Alors, juste, je ne sais pas si j'ai le droit de poser deux questions à mon voisin. L'ai écouté avec attention. Je pense qu'il a oublié de dire qu'il s'est opposé au pacte Dutreil et qu'il était prêt à le supprimer. Qu'il a porté la taxe Zucman, dont on sait bien qu'une des conséquences, si elle était appliquée, serait d'entraîner la vente de parts des entreprises, parce qu'on confond la richesse potentielle qui est liée à la valorisation boursière d'une société, quelle que soit sa taille, et la richesse réelle. On a bien vu dans des mouvements antérieurs que la richesse potentielle, elle peut s'écrouler d'un coup, si jamais la technologie ne perdure pas. Donc voilà, je lui adresse ces deux questions. J'aurais pu être d'accord quasiment avec tout ce qu'il a dit, parce que je suis d'accord, comme lui, notre vrai problème aujourd'hui, c'est qu'il faut revaloriser le travail, notamment pour avoir un narratif, un récit, pour pouvoir faire comprendre aux Français que c'est dans leur intérêt qu'il faut prendre un certain nombre de mesures, qui seront peut-être pas agréables à court terme, mais qui vont permettre de redresser ce pays sur le long terme. parce que j'ai bien aimé quand vous avez parlé de vos enfants. Moi aussi, j'ai des jeunes enfants. Et tous les jours, je suis en train de me dire, on va leur léguer 3 500 milliards de dettes. Tout ce qu'on ne fait pas aujourd'hui, c'est finalement une dette qu'on leur lègue. On fait juste que reporter à plus tard les efforts qu'on ne veut pas faire. Et c'est pour ça que, par exemple, moi, j'ai porté des mesures pour aller diminuer les abattements sur les retraités aisés. Ça peut vous paraître bizarre, je suis de droite. Et bien pourtant, oui, je le pense. Parce qu'il faut vraiment qu'on pense aux générations futures. Et pour vous dire, va plus tard qu'hier, j'ai beaucoup travaillé sur la question du financement des PME. Et on a un vrai problème aujourd'hui. Comment se fait-il que le PEA-PME soit accessible uniquement à 4 500 entreprises ? Il n'y a pas que 4 500 PME dans notre pays. On a tellement réduit les critères d'éligibilité qu'on en a complètement dénaturé l'objet. J'entendais aussi des structures de financement avec lesquelles je travaillais, qu'elles ont besoin de visibilité de long terme sur la trajectoire du pays pour pouvoir attirer des placements et des fonds. Quant à l'instant, j'ai entendu le ministre nous dire que dans l'enveloppe de France 2030, on allait faire des réallocations pour créer des dispositifs régionaux. Mais en fait, philosophiquement, on se trompe. France 2030, à l'origine, c'était créé pour avoir des crédits...
1: Des structures technologiques.
3: Non, justement. Et surtout, c'était la suite des investissements d'avenir. Et les investissements d'avenir, gardons ça en tête, c'était des crédits extra-budgétaires qui devaient échapper à la contingence du politique et des décisions. On est en train de faire complètement autre chose. Quand on réalloue comme ça et qu'en fait on retravaille dans l'enveloppe fermée, quand le président de la République annonce 2 milliards sur l'IA, alors qu'en fait c'est que du recyclage et que c'est un moyen d'aller chercher certains projets plutôt que d'autres. Et qu'est-ce qui se passe sur France 2030 ? Objectivement, c'est ce qui fait l'objet de toutes les coupes budgétaires en fin d'année.
2: Je vous dis juste un truc, Christine, pardon Marie.
1: Oui, parce que
2: France
1: Marie,
2: 2030, même... je connais à titre personnel deux entreprises qui ont touché 7 millions d'euros qui sont en dépôt de bilan. Il n'y a eu aucun contrôle de fait et leur business model est mort. Voilà. On parle de 14 millions d'euros, elles vont vivre dessus pendant 3 ans. Voilà. C'est clair, c'est net, c'est compris. Je reviens sur la holding et le financement. On oublie un paramètre. Moi, j'ai des millions d'euros investis dans les PME françaises. J'étais avec 3 députés sur une de vos émissions sur BFM, je ne sais plus laquelle, un samedi soir. Personne ne connaissait le fonctionnement de la holding. Personne. On s'est fait taper dessus pendant 8 mois. Vous connaissez le réemploi. 3 députés sur 3 ne savaient même pas de quoi on parlait. L'obligation de réemployer l'argent, vous savez, c'est pas on le garde pas chez nous, on le compte pas tous les matins en se levant. L'obligation de réemployer l'argent qu'on a gagné par notre travail. Je sais pas si ça vous dit. Donc
1: alors,
2: je veux juste exprimer un point là-dessus.
1: Oui.
2: C'est toujours un peu technique parce que vous dites que,
1: mais
2: les gens ils veulent
1: aussi
2: de la simplicité. Oui. On veut, c'est simple. Et si on doit le défendre nous-mêmes, on le défendra nous-mêmes. On veut que le travail coûte moins cher. On veut pouvoir mieux payer les gens. On veut pouvoir les faire travailler plus simplement.
1: Il y a 3 points importants.
2: C'est pas très compliqué.
3: Jules
2: vous l'a expliqué
3: vous,
2: très clairement
3: ça,
2: tout à l'heure en disant
3: après.
2: On aimerait que chaque dirigeant de PME qui monte sa première entreprise puisse avoir une exonération totale sur le premier emploi. Des choses basiques. Quand on voit les dépenses, quand on voit les dettes abyssales, le train de vie avec les gyrophares en permanence, et je donnerai pas l'exemple, j'en connais 40 parce que j'en connais beaucoup de votre environnement.
3: Je suis en vélo, donc les gyrophares et tout
2: Mais je vous dis, il faut qu'à un moment donné, l'exemple doit prévaloir. Et il faut comprendre que ceux qui gagneront en 2027, vous devrez faire avec ceux qui font tourner la boutique. Et ceux qui font tourner la boutique, c'est les entrepreneurs, femmes et hommes françaises. Et ça, c'est la base.
1: À mon avis, il faut aussi que vous fassiez une conversion comme celle de François Ruffin, hein, parce que vous n'êtes pas mauvais aussi. Ah, c'est prévu, bon d'accord, ok. Alexandre Loubet, député de la Moselle, donc. Enfin, je vous passe la parole. Vous, comment est-ce que vous avez répondu aux différentes interpellations ?
4: La France manque d'une vision économique, d'un véritable cap. On l'a bien vu avec le saupoudrage des aides à travers le plan France 2030. On le voit bien avec les altermoiements, les va-et-vient, par exemple sur la question du nucléaire, et je pourrais donner beaucoup d'autres exemples. Donc il faut, se doter d'une stratégie nationale de réindustrialisation, de relance de la croissance économique. 2, se donner les moyens de ses ambitions. 1, relancer la croissance économique par une stratégie. Cette stratégie, à mes yeux, elle doit reposer sur 3 impératifs. Premier impératif, c'est celui de puissance. C'est-à-dire qu'il faut développer les innovations de rupture pour réussir dans la mondialisation, sans quoi on loupera le train, justement, la technologie, de la course technologique dans le monde. 2, après la puissance, l'indépendance. Parce que aujourd'hui, en France, malheureusement, on se retrouve avec un déficit commercial dramatique de près de 70 milliards d'euros l'année dernière. Il faut développer les filières de substitution aux importations sur le sol national lorsque c'est possible et sécuriser les chaînes d'approvisionnement de nos industries essentiellement stratégiques. Trois, il faut moderniser l'appareil productif. C'était d'ailleurs l'une des conclusions de la commission d'enquête que j'avais menée en critiquant le plan France 2030, dont l'intention initiale est tout à fait louable, hein, d'aller soutenir évidemment les innovations de rupture. Mais il ne faut pas oublier ce sur quoi reposent les deux tiers du potentiel de réindustrialisation de la France, c'est-à-dire nos PME et nos ETI. Pour s'en donner les moyens, trois leviers essentiels. Il y en aurait beaucoup d'autres. Premier levier, revoir les politiques d'achat public, justement en libérant les règles de la commande publique. Il faut assumer de favoriser le Made in France, la préférence nationale et la préférence européenne, mais la vraie, pas celle qui est en train de nous vendre la Commission européenne actuellement. Oui. Deux, si je peux me permettre, Madame Chevrillon, deux, il faut libérer les financements nécessaires à notre économie pour réindustrialiser la France de 9 à 15% du PIB en 10 ans, ce qui semble très difficile, voire impossible. Il faudrait 20 milliards d'euros par an. Ça représente à peine.
1: Et trois, c'est qu'on puisse vous répondre.
4: Ça représente à peine 1% de l'encours de l'assurance vie et du PER. Troisième point, un véritable choc de compétitivité pour créer les conditions de la réussite des entreprises. D'abord en baissant la fiscalité de production et en renforçant le pacte Dutreil. Ensuite, en rétablissant un prix français de l'énergie, parce qu'aujourd'hui, les entreprises paient une électricité qui est 2,8 fois plus chère que ce qu'elle nous coûte à produire en France. C'est un scandale.
1: Oui, mais c'est quand même moins cher d'Europe.
4: Trois, un véritable chantier de simplification. Non, faut, je réponds juste après. Oui, oui. Un véritable chantier de simplification normative. Et à ce titre, Marine Le Pen et Jordan Bardella nous ont demandé de faire le tour de l'ensemble des filières professionnelles.
1: Alors, on pour recenser pas là, on les normes qui posent problème. Campagne présidentielle.
4: C'est pas nous
1: si vous
4: qui connaissons ces normes, c'est vous qui les connaissez. Oui. Par conséquent, nous
1: Marie,
4: les recensons
1: Marie-Sabardiras,
4: pour les faire sauter.
1: Qu'est-ce que vous répondez à tout ce qui a été les propos qui ont été tenus sur le fond? Puis après, je voudrais qu'on prenne trois dossiers.
5: Alors, il y a beaucoup de choses qui
1: sont... Oui, il y a beaucoup, c'est pour ça que je vous laisse...
5: Et justement, il y a beaucoup. Et si on veut une vision, encore une fois, il va falloir qu'on ait des choses très simples. Donc, je vais revenir sur ce que disait Jean-Philippe. Mais le premier problème que j'entends, c'est comment est-ce qu'on peut payer davantage les gens qui portent notre économie aujourd'hui, les valoriser davantage. Et je me permets de reprendre M. Ruffin là-dessus. Mais comment on leur apporte de la joie? Aujourd'hui, moi, ce qui me heurte le plus, c'est que j'ai l'impression que les gens ne sont pas heureux en France. On a toutes les raisons d'être heureux. On est un des plus beaux pays du monde. Et on est un foutu d'être heureux. Travailler, c'est dur, mais on peut y trouver du sens et je pense, j'ai espoir qu'on puisse le trouver dans tous les métiers. Donc la première chose, c'est de revaloriser ces personnes-là. Pardonnez-moi de nouveau, Monsieur Ruffin, mais vous parliez de petits patrons. Pour moi, il n'y a pas de petits patrons, il n'y a pas de petits métiers. Il y a que des... Toutes les personnes qui travaillent, elles se valent. Tous les patrons se valent, tous les entrepreneurs, enfin, tous les salariés aussi. Dire petit, finalement, ça les dévalorise, je trouve. Et on a plutôt envie de rassembler. Donc pour moi, le premier message, c'est déjà, est-ce qu'on arrive à trouver un moyen de rassembler tout le monde et de faire en sorte qu'on arrive à davantage communiquer entre politique et monde entrepreneurial? Est-ce qu'on arrive à créer des liens davantage entre les patrons et leurs salariés? Est-ce qu'on arrive à mieux les payer pour recréer de l'harmonie? Et aujourd'hui, je trouve que c'est ça la première chose qui manque. Si on a envie de construire et de mettre en place toutes les mesures dont vous discutiez, je pense qu'il va falloir qu'on ait davantage d'harmonie. Pour cette harmonie-là, la première chose, c'est qu'aujourd'hui, on puisse payer mieux les gens et qu'ils commencent à reprendre du sens dans leur travail.
1: Rapprocher le brut du net, c'est effectivement le
5: net du total chargé, que ce ne soit pas un vaste déverseur dans l'un, que ce soit là.
1: Juste sur la question petit patron, François Ruffin, c'est une expression que vous employez. Oui. Vous comprenez que ça, c'est un côté un peu péjoratif?
0: Je ne le perçois pas pour moi et pour comme péjoratif, en tout cas je ne le suis pas de cette manière-là. Mais oui, j'opère un distinguo et je vois même une stratégie des grands groupes et des grands patrons de venir... Comme c'était le cas sous l'Ancien Régime, on avait l'archevêque qui baignait dans le strup et la luxure et qui se venait se cacher derrière la vertu du petit curé de campagne. Eh bien, aujourd'hui, on a le grand patron qui se prend des stocks options et qui se paye en millions et qui vient se cacher derrière la vertu du patron de PME. Alors... Et vous dire qu'il y a quand même une différence entre les deux. On a d'un côté des firmes qui, aujourd'hui, payent moins d'impôts en proportion que les PME. On a des firmes qui captent davantage d'aides et on a des firmes qui, sur 10 ans, ont supprimé 200 000 emplois, tandis que de l'autre côté, on a des PME ETI qui touchent moins d'aides, qui payent davantage d'impôts et qui ont créé plus d'un million d'emplois. Donc là, on a une différence entre les deux et pour moi, une large captation de la plus-value par quelques sociétés de tête qui ont pu, l'année dernière, augmenter les dividendes pour leurs actionnaires de 10%. Et donc, en laissant moins pour les salariés, en laissant moins pour l'investissement, mais en laissant moins aussi pour les entreprises sous-traitantes et sous-traitantes.
5: Donc, oui, il y a évidemment une différence, mais pour avoir été sous-traitante, ces gens-là, moi je suis heureuse qu'il y en ait en France, parce qu'ils nous nourrissent aussi, nous, petites PME, et il en faut. Et la deuxième chose, c'est que je pense qu'on n'a jamais réussi à s'enrichir en appauvrissant les riches. Je pense sincèrement qu'on a besoin de ces riches et que plus il y en a et plus ils apporteront. En revanche, qu'on crée une harmonie, qu'on crée des règles pour faire en sorte que tous, que certains ne s'approprient pas la richesse de tous, oui. Mais je pense qu'on n'en est pas encore là.
0: Mon souhait est un rééquilibrage, et en particulier sur les aides publiques. Je pense que les aides publiques qui ont fait l'objet d'un arrosage, et d'un arrosage tout à fait colossal depuis des décennies, en particulier le CICE, devrait faire l'objet d'un ciblage, et je demande que ça soit ciblé en deux directions. Sur l'industrie de manière générale, parce qu'elle est de fait en compétition à l'international, et que ça soit ciblé sur les PME. Pourquoi ? Parce qu'on sait que le potentiel de création d'entreprises, il n'est pas dans les grands groupes existants, ou qui, s'ils touchent 10 000, 50 000, création d'emploi, 1 million d'euros supplémentaires, ça ne fera pas la différence, tandis que sur une PME, ça peut faire la différence. Donc je demande, moi, à ce qu'en particulier dans les aides publiques, ça fasse l'objet d'un ciblage. Quand je vois que sur les crédits impôts compétitivité emploi, les trois principaux bénéficiaires étaient au Champ, Casino et Carrefour, je dis tout ça n'a pas de sens.
2: Alors, je me permets, rebondir sur ce qu'a dit Marie, il y a une phrase que j'aime bien, que disait mon papa, quand les gros poissons maigrissent, les petits poissons crèvent. Donc, en général, c'est pas parce que les gros s'appauvrissent que ça va enrichir ceux du dessous. Ça, c'est une certitude absolue. Un chef d'entreprise, je vous invite à me suivre une semaine, vous allez faire un reportage très intéressant, venez avec moi, vous verrez, c'est pas tout à fait la même histoire. Sur le reste, encore une fois, j'entends, il y a des enjeux, je ne sais pas si vous suivez peut-être Monsieur Retailleau, j'en ai aucune idée, j'ai pas suivi LR donc, ou le RN, qui potentiellement en passe d'être potentiellement élu, en tous les cas. Il y a plein de phrases dites. C'est quoi le sujet que vous voulez dire? Qu'est-ce que vous êtes prêt à adresser aux PME si demain, Monsieur Retailleau, Monsieur Bardella, Madame Le Pen, Monsieur Ruffin, c'est quoi le sujet? Parce que là, il n'y a personne qui a compris. Est-ce qu'un entrepreneur qui part en disant, si vous gagnez, vous gagnez, vous gagnez, alors c'est 20% de baisse sur le coût du travail jusqu'à 3000 euros brut. C'est plus de CSG-RDS pour les moins de 30 ans. Par contre, en contrepartie, c'est plus 18 mois de chômage, c'est 6 ou 8, parce que faut remettre les gens au travail. Parce que je ne vais pas encore une fois vous raconter ma vie, mais comme j'ai beaucoup de salariés, quand dans l'hôtellerie notamment, les gens s'arrêtent le 15 octobre, vous voulez qu'ils reviennent le 15 mars, mais ils ne veulent pas parce qu'ils sont trop bien à Bali, et qu'ils reviennent le 15 juin et qu'ils touchent chacun 1800 euros par mois x2, un couple formidable, ça c'est nos impôts, ça me dérange. C'est aussi l'impôt des petits salariés, c'est l'impôt de tout le monde.
1: Faut pas non plus.
2: Mais en fait, je vais vous expliquer quelque chose, Edwige. En fait, les Français, ils sont pas idiots. Faut arrêter de les prendre pour des débiles, ni des feignants. Oui. En fait, ils ont compris qu'en travaillant moins, c'était plus ou prou la même chose que travailler. Donc ils comprennent tous. Pas plus tard qu'il y a 3 semaines, en bas de mon bureau, j'entends une jeune femme dire « Génial, j'ai réussi à négocier ma rupture conventionnelle et je reprendrai jamais avant septembre, okay, quoi qu'il arrive. » Non, je veux juste terminer ce point. C'est un point fondamental des enjeux de demain. Comment remettre les gens au travail? Comment les faire
1: aimer
2: leur travail? Comment faire l'actionnariat salarié? Fondamental. Nous, dans toutes nos entreprises, nous intéressons les gens. Moi, je reçois un nombre de messages depuis qu'on a notre action. De gens qui ont envie, qui nous avaient raison. On a envie de bosser, mais par contre, ceux qui foutent rien et qui reviennent au bout de 7 mois et qui ont toujours un problème, ceux-là, ils nous dévalorisent notre travail. Comment
1: alors,
2: on fait
1: Christine Lavarde,
2: personne ne donne
1: répondre.
2: Envie oui. de suivre un projet. Donc donnez-nous
3: envie. Alors, j'ai envie de vous
1: allez-y,
3: dire,
1: et après.
3: Voilà, vous devriez suivre avec plus d'attention ce que font les LR, puisque en décembre 2025, il y a un document qui est.
1: Dépasser un tout petit peu l'équivalence politique.
3: Qui est sorti et qui s'appelle Travail gagnant. Et un des premiers axes, c'est mieux rémunérer le travail. 3 propositions, seuil de cotisation à 1623 heures, au-delà, plus aucune cotisation, ce qui a été qui se traduit par 3500 euros net de plus par an pour un salarié médian et 35% de coûts en moins pour l'employeur. Je poursuis et vous avez dit il faut développer l'actionnariat salarié. Et ben, il s'avère que j'ai été co-auteur d'une proposition de loi qui a été adoptée au Sénat justement pour venir revaloriser l'actionnariat salarié. Donc aujourd'hui, le texte, il est dans la navette.
1: Absolument.
3: Il sera peut-être un jour étudié à l'Assemblée nationale. Mais si vous regardez bien, c'est un sujet... Je suis 200% d'accord avec ce que vous dites. On essaie par petites touche d'instiller des changements. Mais quand vous voyez que de l'autre côté...
1: Vous êtes pour l'actionnariat salarié, François Ruffin, ou pas?
3: Après, il faut une révolution. Mais là, pour l'instant, c'est un programme présidentiel. C'est le programme présidentiel. Vous me dites, est-ce que vous avez fait des choses avant? J'essaie de vous dire que oui, on essaie de faire des choses avant avec les moyens qui sont à notre disposition. Et là où je vous rejoins, c'est que tous les sujets dont on parle aujourd'hui, ils doivent être débattus entre ceux qui seront candidats, de manière à ce que le président élu en avril 2027,
1: des gros sujets à
3: par son élection, il ait un mandat démocratique qui lui permette d'entreprendre de vraies réformes. Et dans ces vraies réformes, il y en aura forcément certaines qui auront aussi un impact négatif sur certains. Il faut avoir le courage de le dire, parce qu'aujourd'hui, la situation de nos finances publiques, c'est pas open bar, on pourra pas tout financer pour tout le monde, partout. Donc il faudra, celui qui sera au lieu aura défini des priorités. J'espère qu'il aura eu l'honnêteté d'avoir un programme finançable et de dire comment il le finance. Je pense aussi qu'il faut dire qu'aujourd'hui, penser qu'on va équilibrer un programme politique par la lutte contre la fraude fiscale et la lutte contre la fraude sociale, c'est faux. Penser à dire qu'on va financer un programme politique en allant supprimer les agences et les opérateurs de l'État, c'est faux. Il faut dire qu'on supprime des politiques publiques. Voilà, je dis ça. Et ensuite, on pourra avoir un
1: débat. Le côté la confrontation quand même entre les entreprises et les politiques. C'est drôle que les politiques, vous êtes toujours dans votre campagne. Mais c'est normal, c'est votre métier. Oui, mais enfin, vous êtes LR et on a compris que vous étiez LR.
2: C'est pas une confrontation, c'est qu'aujourd'hui, il y a un chiffre qui est important, c'est qu'il y a 9% des Français qui font confiance dans leurs hommes politiques. Oui. Je le dis souvent, mais si nous, il y avait 9% des gens qui faisaient confiance dans ma manière de diriger mes entreprises, ça ferait longtemps que je serais parti.
1: Donc on a besoin. Alexandre Loubet,
2: c'est un point clé, c'est qu'on a besoin de comprendre l'enjeu politique de 2027.
1: Eh bien, c'est ce qu'on essaie de faire. Mais on va pas faire ça en trois quarts d'heure.
4: Bien, je réagis sur un point que vous avez évoqué, Monsieur Cartier,
1: pas le programme,
4: avant de vous répondre. Non, mais je tiens juste à préciser, vous m'avez dit qu'on ne pouvait pas percevoir ce qui attendrait les PME, les entreprises, si le RN arrivait au pouvoir. C'est que vous ne m'avez pas écouté ou que vous n'avez pas été attentif, puisque je voulais précisément décliner. Ensuite,
2: deuxième élément, le coût du travail.
4: Deuxième élément, sur le coût du
2: travail. Répétez-le alors sur le coût du travail, j'ai pas entendu. Alors répétez-le moi sur le coût du travail. Je vous demande de me dire ce que vous avez annoncé que je n'ai pas entendu sur le coût du travail.
4: J'espère que vous êtes plus conciliant avec vos salariés, que vous les laissez parler.
2: Ça,
4: en l'occurrence,
2: c'est remarquable. Renseignez-vous.
4: En l'occurrence, monsieur Cartier, laissez-moi répondre, je vous prie. D'abord, c'est pas nous qui avons renchéri le coût du travail. Ceux qui ont renchéri le coût du travail.
1: Mais on regarde demain.
4: Ce sont ceux, j'entends, mais ce sont ceux qui ont supprimé des exonérations pour les apprentis et qui viennent de geler le barème des exonérations des cotisations patronales. On s'y oppose. Ensuite, le deuxième sujet, c'est que pour justement regarder demain, nous, ce que nous avons proposé depuis 2022, nous sommes en train d'étudier d'autres propositions, mais je vous évoque celle-là, c'est de donner la possibilité aux employeurs qui le souhaitent, comme c'est votre cas, de pouvoir augmenter le salaire de ses salariés jusqu'à 10% en contrepartie d'exonération de charges patronales jusqu'à 3 fois le SMIC pour qu'il n'y ait pas trop d'abus. Mais si je peux me permettre, le problème est bien plus profond. Il faut remettre la France au travail. Parce que, de manière objective aujourd'hui, on est toujours en train de taxer la France qui travaille ou la France qui a travaillé ou qui veut travailler. Et la réalité, c'est qu'on se retrouve avec un taux d'emploi dans notre pays à 69%. 69%. Si on avait le même taux d'emploi que les Pays-Bas qui sont à plus de 80%, le déficit des retraites serait largement comblé et le système serait largement à l'équilibre. J'ajoute un dernier élément. Dans l'un des points que j'ai évoqué tout à l'heure, monsieur Cartier, j'ai évoqué brièvement la nécessité de libérer les financements pour réindustrialiser le pays et soutenir l'économie réelle, l'innovation. Ça passe notamment par la création d'un fonds souverain.
1: Il nous reste 5 minutes.
4: Il permettrait la capitalisation collective des Français, autrement dit, qui le veulent, je le précise, parce qu'on va piocher l'épargne des
1: Alexandre,
4: gens. Autrement dit, sur la base du volontariat, Madame Chevrillon, les Français pourront capitaliser dans l'économie réelle, dans l'innovation, pour avoir de l'épargne long terme qui permettra justement.
1: Est-ce qu'on paye trop d'impôts en France?
4: De constituer un revenu complémentaire pour leur retraite.
1: François Ruffin, c'est en tous les cas ce que disent les chefs d'entreprise, c'est que la fiscalité.
2: Pas simple avec les retraites à 62 ans, quand même.
1: Oui, non, pas simple.
2: Pas simple. Si on fait une équation.
4: Pardonnez-moi, monsieur Cartier, vous voulez mieux payer vos salariés? Très bien. Mais vous savez que l'âge effectif de départ à la retraite aujourd'hui en France, c'est 63 ans. En Allemagne, c'est 67 ans l'âge légal, mais l'âge effectif, c'est 63 ans et demi.
1: Oui.
4: Autrement dit, si vous décalez l'âge de départ à la retraite comme vous semblez vouloir le préconiser, vous prétendez vouloir mieux payer vos salariés aujourd'hui, mais ils seront moins bien payés demain lorsqu'ils seront à la retraite, qu'ils partiront avec une décote.
2: Nous, et déjà avec le système actuel... On est pour la retraite par capitalisation, on a fait les calculs dans tous les sens, alors, ça marche 50
1: Cartier,
2: fois mieux.
1: Alors on va rester sur la retraite comme il reste 5 minutes
4: aujourd'hui, ça veut dire 20 milliards d'euros au moins de fiscalité supplémentaire sur les entreprises.
1: Alexandre Loubet.
4: Vous en avez besoin aujourd'hui.
1: François Ruffin sur la question de la retraite, puisqu'ils sont partis sur la question de la retraite. Moi, je voulais absolument qu'on parle quand même de fiscalité, parce que je pense que c'est un sujet important pour les chefs d'entreprise. Et là, je crois qu'on n'a pas le temps. Restons sur la réforme des retraites. Vous, qu'est-ce que vous préconisez, quoi ?
0: Écoutez, je vais vous dire plusieurs choses. D'abord que dans le temps de crise qui est le nôtre, ça n'est que successif. On a eu la crise des Gilets jaunes, la crise Covid, la guerre en Ukraine. Maintenant, c'est le détroit d'Hormuz. Et en vérité, par-dessus ça, on a une crise climatique qui est installée dans la durée. Je pense que la discussion entre dirigeants politiques et dirigeants économiques doit être quel est le rôle de l'État là-dedans. Et le rôle de l'État, ça ne peut pas être juste reculer. Je pense qu'il y a la nécessité d'avoir un État stratège à l'intérieur de tout ça, un État qui aide, par exemple, sur les questions de formation, qui me paraît une question centrale, quand on va avoir affaire face à la crise démographique, ça veut dire des pénuries de personnel potentiellement. Donc, quelle est la stratégie qu'on met en place pour avoir des formations qui correspondent? Ça veut dire un État qui pense à l'usage du capital. Quand on a 2000 milliards d'assurance-vie dans notre pays, comment ça se fait qu'il n'y en a que 3 ou 4% qui sont orientés vers les PME? Et à mon sens, une discussion qui se limite à regarder les cotisations, et moi je suis prêt à avoir des grands...
1: Non mais parce que ça, justement, ça permet d'alléger souvent les cotisations qui peuvent peser sur les salaires, donc ça peut donner plus de pouvoir d'achat, mais il faut quand même financer ces dépenses sociales. Donc vous voyez, on rentre dans une machine,
0: je suis pas sûr
1: qu'on ait la solution en 2027.
0: Nous avons un État qui est devenu de plus en plus un État subvention aux entreprises, subvention à l'agriculture, subvention au logement, subvention à la prime d'activité, et qui en fait, du coup, prend beaucoup, mais non pas pour être un État action. Donc il faut se recentrer sur un État action. Mais un autre point, quand on parle de pouvoir d'achat, il y a deux manières de résoudre le problème. Il faut augmenter les salaires. Et je suis favorable à une indexation des salaires sur l'inflation qui fasse que quand il y a l'essence qui monte, mais derrière c'est l'alimentation qui monte, c'est à peu près tout qui monte, il en soit de même pour les salaires. J'entends que ça ne vous plaise pas. Mais le deuxième volet pour maintenir le pouvoir d'achat, en vérité la grande question qui devrait être la
1: nôtre,
0: et possiblement on a un chemin de rapprochement, c'est la question du logement. La question du logement, quand on parle pouvoir d'achat...
1: Là, François Ruffin, je suis désolée, j'aurais adoré qu'on puisse continuer, mais là, on est en direct.
0: Laissez-moi une minute. C'est incroyable que quand on prononce le mot logement, on soit interrompu, quand la question du pouvoir d'achat est centralement la question du logement, quand la question de la natalité, c'est la question du logement, et même quand la question de la mobilité professionnelle...
1: Je voulais rester sur des sujets qui... Parce que la natalité, je suis sûre que ça les concerne, les chefs d'entreprise, évidemment, mais ce n'est pas au cœur du sujet.
0: Si, voilà. Je vous dis, madame, que c'est au cœur du sujet, parce qu'il y a deux moyens d'augmenter le pouvoir d'achat des salariés. Il y a un premier moyen, c'est de jouer sur la hausse des salaires, et du coup on voit les difficultés qui peuvent être les vôtres. Et il y a un deuxième moyen, c'est de peser sur les dépenses contraintes. Et la première des dépenses contraintes, c'est le logement. Le logement est toujours un nœud, c'est un kyste pour les Français. Oui. Parce que c'est un tiers dans la moyenne des Français, mais en vérité on est à la moitié, voire les deux tiers pour un certain nombre de personnes.
1: Enfin au terme, il faudrait que chacun arrive à me faire très rapidement, on fait déjà des gros yeux, un mot de conclusion, si vous aviez un message, c'est quoi? Un mot.
4: Tout simplement qu'au Rassemblement National, nous avons la conviction que la France a tous les atouts pour redevenir une puissance économique. Encore faut-il vouloir.
1: Pour réussir.
4: Encore faut-il travailler avec les chefs d'entreprise, qu'ils le veuillent, mais aussi les salariés.
1: Christine Lavarde.
4: En tout cas, nous y sommes prêts, nous le faisons.
3: Alors moi, je n'aurai pas un mot, mais j'inviterai plutôt Monsieur Cartier à venir discuter avec moi dans le détail pour mettre en œuvre des propositions, parce que notamment sur cette question, la mise en œuvre de l'actionnariat salarié et du financement de retraite, je pense qu'aujourd'hui, effectivement, il y a des choses à aller faire du côté des PME, parce qu'aujourd'hui, tous nos dispositifs sont conçus notamment pour des salariés qui sont fiscalisés. C'est là où il y a des incitations pour se tourner vers des dispositifs de capitalisation. Et il faut qu'on fasse entrer les entreprises dans la donne, parce que c'est ce qui va nous sauver.
1: Merci.
3: Et en tout cas, sauver notre...
1: Vous avez déjà parlé, quand même. Marie.
0: Je vais crier à la censure, attention.
1: Non. Je crois que vous pourrez crier, mais j'ai pas mal de témoins, je pense. Allez-y.
5: Moi, j'en ai deux mots. J'en ai un qui est le principe de réalité, c'est-à-dire qu'il va falloir qu'on se fixe un vrai principe de réalité. Il y a plein de choses qui seraient chouettes à faire, mais il y a plein de choses qui sont impossibles. Et en tant qu'entrepreneur, on joue avec un jeu de contraintes. Il faudrait que nos hommes politiques et nos femmes politiques fassent pareil. Et le second, c'est de ne pas trouver de bouc émissaire. J'ai l'impression qu'on cherche trop de bouc émissaire. Et nous, les premiers, la preuve, on a dit les politiques, et c'est pas bien, pardonnez-nous pour ça. Mais les entrepreneurs, les patrons, quels qu'ils soient, peuvent pas être les boucs émissaires permanents de tout ce qui va pas. Ah, il faudrait augmenter les charges, il faudrait ceci, il faudrait cela. On ne peut pas être les boucs émissaires permanents, ça ne serait pas sain pour notre économie non plus.
1: Jean-Philippe, alors vraiment un mot, parce que on est très rapide. Pas à la fin, à François Ruffin, s'il vous plaît.
2: Encore une fois, on espère de tout cœur que les 35 ans de mauvaises décisions politiques vont évoluer dans le bon sens dans les 12 prochains mois, à commencer par 2027. Pour ceux que ça intéresse, j'invite Christine également, on a travaillé avec Jules, avec Marie, avec tout un certain nombre d'entrepreneurs, entrepreneuses, femmes et salariés impliqués sur 12 réformes économiques sur notre temps hors travail le soir qui s'appelle le pouvoir de l'action. Et on fera tout ce qu'on peut pour être écoutés parce que les chefs d'entreprise et les PME françaises vont pas très bien.
1: Le pouvoir
2: et il faut
1: de
2: juste
1: l'action.
2: Que le politique l'entende
1: merci
2: et les aide.
1: Beaucoup.
2: Merci beaucoup.
1: Merci.
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8: Bonjour à tous, bienvenue dans la semaine de Culturia. Comme chaque week-end, on vous fait un petit résumé du meilleur de l'actualité intelligence artificielle de ces derniers jours. Et c'est vrai qu'en ce moment, on parle beaucoup d'IA agentique, la capacité de l'intelligence artificielle à réaliser des tâches de manière autonome. Et pourquoi pas un jour à gérer elle-même une entreprise. Le problème, c'est que ça ne se passe pas toujours comme prévu.
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9: Anthony Morel est de retour. L'intelligence artificielle est-elle capable de gérer un restaurant? Ça sera sûrement le cas un jour. Pour l'instant, c'est encore un petit peu compliqué. On a eu un exemple, notamment chez Pizza Hut. Ça tourne au cauchemar.
8: Oui, c'est ça. Les clients reçoivent des pizzas froides et c'est à cause de l'intelligence artificielle. En tout cas, c'est ce qu'estime l'un des plus gros franchisés des États-Unis, un monsieur qui détient plus de 100 restaurants là-bas, donc vraiment un gros morceau. Et il a porté plainte contre la maison mère, contre Pizza Hut, parce qu'il estime que l'intelligence artificielle qu'on lui a imposé, lui fait perdre énormément d'argent. En fait, il faut comprendre que chez Pizza Hut, depuis quelques mois, eh bien, tous les franchisés sont obligés d'utiliser une IA qui s'appelle Dragontail. C'est une IA qui est censée optimiser tout le processus de production. Donc, en gros, de la prise de commande, tout ce qui se passe dans les cuisines, ensuite, comment les livreurs récupèrent les commandes, etc. Donc, tout est fait pour être optimisé. Et sur le papier, c'est vrai que c'est génial. C'est des gains d'efficacité, de productivité. Tout ça, c'est formidable. Sauf que la vision de l'efficacité d'une intelligence artificielle, c'est pas forcément compatible avec la satisfaction client. C'est-à-dire que concrètement, avant, quand vous commandiez une pizza, c'était assez simple. On commande la pizza est préparée en cuisine, le livreur la récupère, il va la livrer. Là, avec l'IA, c'est différent parce qu'elle essaye d'optimiser notamment le trajet que vont réaliser les livreurs. Et donc, pour faire ça, eh bien, elle essaye de regrouper des commandes. Et quand elle regroupe des commandes, qu'est-ce qui se passe? Vous avez des pizzas en fait, qui restent sur le comptoir pendant 15-20 minutes en attendant qu'il y ait une autre pizza pour que le livreur ait moins de kilomètres et moins de trajet à faire, très très bien pour en termes d'efficacité et de gains sur les coûts, sauf que le résultat c'est que les clients sont livrés plus tard, donc en moyenne c'est quand même moins de 50% de pizzas livrées en moins de 30 minutes contre 90% auparavant, et surtout une satisfaction client qui est en baisse parce que les pizzas arrivent froides tout simplement.
9: Anthony, c'est un mauvais prompt de départ, il suffisait de dire il faut toujours être livré avec une pizza chaude.
8: C'est exactement ça, en fait pour moi c'est vraiment un cas d'école de l'IA conçue à la va-vite et intégrée à la va-vite dans l'entreprise. Ça nous montre que vraiment, si on lui donne pas les bons objectifs, eh ben en fait, ça ne fonctionne pas bien. Et c'est pas le premier exemple dans les fast-foods. Il y a plein de fast-foods qui sont mordus les doigts, qui ont essayé d'intégrer l'IA parce que maintenant, il faut mettre de l'intelligence artificielle partout, sinon vous êtes ringard. Et donc, on a eu par exemple McDo, on a eu Taco Bell qui ont intégré de l'intelligence artificielle. Alors, pas forcément organisationnelle d'ailleurs, mais ça peut être par exemple des systèmes de commandes en utilisant une IA vocale.
9: Ah oui, vous aviez raconté, ça marche pas.
8: La technologie n'est pas mature. Et donc, on s'est rendu compte. Alors, il y a des vidéos qui sont devenues virales sur les réseaux sociaux où il y a des clients qui arrivent devant une borne, qui passent une commande et on leur ajoute 100€ de nuggets de poulet alors qu'ils n'ont rien demandé, ou on ajoute un supplément bacon à leur glace, enfin des choses complètement idiotes comme ça, mais ça fonctionne quand même. On a eu aussi un exemple, on en a parlé à l'antenne il y a quelques semaines, de ce café qui a ouvert ses portes à Stockholm, là entièrement géré par un agent IA, donc qui gère à la fois les recrutements.
9: Et lui aussi il fait n'importe quoi.
8: Et c'est ça, en fait, on s'est rendu compte que c'était une catastrophe et le restaurant est au bord de la faillite parce que les commandes passées par l'IA sont complètement hallucinantes. C'est du genre 3000 paires de gants de latex, complexe, 4 kits de premier secours, 6000 serviettes pour un tout petit café, donc ça n'a absolument aucun sens. Ça a probablement du sens du point de vue de l'intelligence artificielle, mais du point de vue humain, ça n'en a pas, et le résultat économique, il est catastrophique. Pizza Hut, j'ai pas donné le chiffre, hein, mais le franchisé, il estime avoir perdu quand même 100 millions de dollars juste à cause de l'intégration de l'IA.
9: Ah oui, quand même. Mais bon, c'est un test, peut-être qu'il va servir après pour que ça fonctionne.
8: Oui, en fait, moi, je pense que c'est ce que vous avez dit, c'est une erreur de prompt, c'est des erreurs de jeunesse, et d'ailleurs, ça va être l'un des tests pour montrer que l'IA est plus performante que l'être humain sur les benchmarks qui sont testés aujourd'hui, c'est est-ce qu'elle est capable de gérer une entreprise de manière pérenne. Le Mustapha Souleymane, qui est le fondateur de DeepMind, l'IA de Google aujourd'hui, estime que le prochain test de Turing, le prochain test d'intelligence de l'intelligence artificielle, ce sera de lui demander de gérer une entreprise de manière totalement autonome et de générer 1 million de dollars de manière sans aucune intervention humaine. On va y arriver, mais on n'y est pas encore.
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8: Une deuxième vie pour un petit objet que beaucoup d'entre nous ont à la maison. Les enceintes connectées type Amazon Alexa, Google Home, eh bien, elles vont enfin devenir intelligentes. Il était temps.
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10: Anthony Morel, Amazon veut donner une deuxième vie à ses enceintes connectées. Après les États-Unis il y a quelques mois, le groupe a lancé hier en France Alexa Plus, une mise à jour qui met de l'intelligence artificielle générative dans ces petits objets qui avaient clairement besoin quand même d'un petit coup de frais.
8: Oui, mais c'est le moins qu'on puisse dire. Je ne sais pas si vous avez des enceintes connectées à la maison ou si vous en avez eu, mais en général, elles ont fini au placard. Elles ont fait un fort effet quand elles sont sorties. Les premières, c'était il y a 10 ans environ, et c'est vrai que c'était presque magique de pouvoir parler comme ça à une enceinte et elle vous répondait. Sauf que très vite, on s'est rendu compte des limitations techniques, c'est-à-dire le fait de ne pas pouvoir enchaîner deux phrases sans qu'elles ne nous comprennent pas, le fait qu'il y ait des temps de latence, le fait que si vous bafouillez un tout petit peu, même chose, ça s'arrête de fonctionner. Forcément, à l'ère de l'intelligence artificielle générative, de ChatGPT et des autres, ça devenait complètement ringard et ça n'était plus possible. Et donc là, l'idée d'Alexa Plus, eh bien, c'est précisément d'injecter ces nouvelles générations d'intelligence artificielle dans les enceintes pour leur donner une deuxième vie. Alors là, en l'occurrence, c'est du Anthropic et du Mistral. Mistral, pourquoi ? Bah parce que c'est l'IA qui comprend le mieux le français. Donc sur le marché français, c'est important, évidemment. Et donc, ça va permettre eh bien, à ces enceintes d'avoir une discussion, enfin, nous, plutôt humains, d'avoir avec les enceintes une discussion en langage naturel, exactement comme on discute là, comme on est en train de discuter. Donc déjà, c'est moins frustrant, ça c'est la première chose. Et puis, on va leur donner aussi des nouvelles fonctionnalités à ces enceintes. Elles vont être capables notamment de réaliser des actions pour nous. C'est-à-dire pas simplement de répondre à des questions, mais bah, par exemple, de réserver un restaurant, de réserver ou d'acheter des billets de foot, par exemple, de se connecter à l'ensemble et l'écosystème connecté de la maison. Donc, que ce soit, par exemple, je lui demandais, ah bah j'ai un peu chaud en ce moment, hop, elle va lancer la clim automatiquement. Les télés également, c'est-à-dire, ah oui, j'aimerais bien revoir ce film-là, où il y a une personne qui vit toujours la même journée, et il va me lancer, il va comprendre en fait que c'est le jour sans fin, et donc il va lancer le film. En fait, il y a une intelligence contextuelle. C'est ça qui est intéressant et ça va permettre de refaire revivre, de ressusciter finalement ces enceintes connectées. On parle d'Amazon, mais Google a fait exactement la même chose avec ses Google Home, ouais, où ils ont intégré Gemini en fait.
10: Et donc il y a du Mistral dans Alexa.
8: Il y a du Mistral, exactement.
10: Ah, ça doit être un gros contrat, ça.
8: Gros contrat pour Mistral, gros accord, absolument.
10: Bon, ça s'accompagne donc, Anthony, aussi d'un changement économique.
8: Oui, c'est ça. Le modèle économique change. C'est-à-dire, alors, il y a une bonne et une mauvaise nouvelle. La bonne nouvelle, c'est que c'est juste une mise à jour logicielle. Donc, il n'y a pas forcément besoin d'acheter de nouvelles enceintes. Ça fonctionne avec quasiment tous les anciens modèles, sauf les vraiment, vraiment très anciens. En revanche, jusqu'ici, quand vous aviez acheté l'enceinte, vous étiez tranquille, il n'y avait plus besoin de payer quoi que ce soit. Là, il y a un vrai changement, parce que ce sera gratuit pour les abonnés Prime, ça change pas, mais pour les autres en revanche, eh bien ce sera un système d'abonnement à une vingtaine d'euros par mois. Donc ça permet à Amazon, et c'est tout l'objectif, bah de tenter de faire revenir
10: en Prime, là,
8: voilà, des gens de leur faire souscrire à Prime en disant voilà, ouais, il y a une galaxie de services et vous allez avoir en plus la possibilité d'avoir accès à Alexa Plus. Mais pour les autres, est-ce qu'ils accepteront de payer 200 et quelques euros par an? C'est pas certain. Donc il y a vraiment ce changement de modèle économique qui est aussi lié au fait que l'intelligence artificielle, évidemment, ça coûte cher aussi, hein. Je veux dire, que ce soit ou les entraînements des modèles, c'est des data centers et donc il faut monétiser tout ça d'une manière ou d'une autre.
10: C'est un pari industriel, Anthony Morel, pour Amazon qui a quand même perdu de l'argent avec ça.
8: Oui, c'est vrai, ça a été un vrai pari raté dans les premières années parce que Amazon avait des très grandes ambitions sur ses enceintes connectées. Il voulait que ce soit le début de l'ère du voice shopping, c'est-à-dire le fait qu'on puisse en fait faire ses courses directement à travers ses enceintes. Alors il y a eu des expérimentations. Théoriquement, on pouvait le faire, mais globalement, ça fonctionnait pas très bien. Là, avec l'intelligence artificielle générative, évidemment, ça va être rendu possible. Et donc, évidemment, ça va être un énorme enjeu pour Amazon, parce que ces enceintes connectées qui jusqu'ici ne servaient, quand on regardait vraiment l'usage réel, qu'à activer le minuteur des pattes et lancer des chansons, c'était les grosses fonctionnalités.
11: Demander la météo.
8: Demander la météo, exactement. Et bien là, pour le coup, on va pouvoir leur donner tout un tas de nouvelles fonctionnalités. Finalement, ces enceintes, elles entrent dans l'ère de ce qu'on appelle l'IA agentique. Plus seulement répondre à des questions, mais vraiment réaliser des choses pour nous dans la vie réelle.
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8: Une question après cette semaine suffocante. Est-ce que l'intelligence artificielle peut nous aider à mieux anticiper les aléas climatiques ? La réponse est oui.
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9: Anthony Morel, on va revenir sur les questions de météo. Il y a une intelligence artificielle française qui est en train de révolutionner complètement les prévisions.
8: Oui, il y a une vraie révolution de l'IA dans les prévisions météo d'une manière générale. Et pour bien la comprendre, il faut revenir à comment ça fonctionne les prévisions météo aujourd'hui. En gros, aujourd'hui, vous avez des supercalculateurs qui vont tourner des logiciels qui vont en fait découper l'atmosphère terrestre en des milliards de petits cubes virtuels et qui vont appliquer les lois de la physique pour calculer l'évolution de la température, de la pression et du vent. C'est très efficace, surtout à quelques jours d'intervalle. Ça fonctionne très très bien, mais ça demande énormément de puissance de calcul et ça demande beaucoup de temps. L'intelligence artificielle, elle change complètement le modèle. L'IA, en fait, elle va être entraînée à partir de décennies de données sur la météo et elle va faire ce qu'on appelle du pattern recognition, de la reconnaissance de motifs, et elle va essayer, à partir d'une analyse de l'atmosphère, eh bien, de deviner, d'anticiper la météo des jours qui viennent. Et ça, c'est incroyablement efficace sur les tests qui sont réalisés. Alors, le modèle de référence, c'est GenCast, c'est une IA qui a été conçue par Google. Et sur la météo, notamment à moyen et long terme, donc là, on parle de 10 à 15 jours, eh bien, elle est plus performante que n'importe quelle météo classique. En prenant beaucoup moins de temps aussi, puisqu'il faut seulement 8 minutes contre plusieurs heures habituellement. Et là, on a une IA française, alors c'est une équipe de l'INRIA, qui a conçu un modèle qui s'appelle Arches WeatherGen, qui a été benchmarké face à Google et qui obtient des résultats qui sont encore meilleurs. C'est-à-dire qu'à partir de J+4, sur les prévisions météo, eh bien, on obtient des prévisions qui sont plus fines, qui sont plus rapides et qui se font avec une fraction de la puissance de calcul utilisée habituellement par Google. Donc ça, pour le coup, ça pourrait être une transformation complète de la façon dont on fait les prévisions.
9: Moi, je croyais que prédire la météo à 15 jours, c'était quasiment impossible.
8: Ça l'était, ouais, mais ça devient en fait de plus en plus crédible grâce à l'intelligence artificielle. Et c'est une révolution potentielle. Alors, dans plein de secteurs d'activité, hein, vous imaginez bien, pour les agriculteurs, évidemment, pour les semences et pour l'irrigation, pour le secteur énergétique, pour prévoir les pics de consommation, pour le transport maritime, pour le transport aérien. Et l'autre gros avantage de ces météos générées par l'intelligence artificielle, c'est qu'elles sont aussi bien meilleures pour prédire les événements exceptionnels, donc les vagues de chaleur, les vagues de froid. Sur GenCast, donc l'IA de Google, mais c'est la même chose avec l'IA française, eh bien elle est capable, par exemple, de prédire précisément la trajectoire d'un cyclone tropical jusqu'à 5 jours à l'avance. Et ça, forcément, on va pouvoir mieux prédire les dégâts matériels potentiels, mieux se préparer et donc éviter notamment des morts et puis des gros dégâts potentiels.
9: Mais est-ce que l'IA prévoit que l'IA va aussi augmenter le problème de réchauffement climatique? Est-ce qu'elle s'auto-évalue dans le protocole?
8: C'est ce qui est intéressant, je trouve. C'est-à-dire que c'est jamais tout noir ou tout blanc. On critique souvent l'intelligence artificielle pour son rôle, justement, et pour sa consommation énergétique. Et c'est une réalité. Je veux dire, vous avez des data centers, c'est très énergivore, tout le monde le sait. Mais on voit aussi, à travers ces révolutions technologiques-là, eh bien, que l'IA va aussi être une partie de la solution. C'est-à-dire qu'elle va nous permettre de mieux comprendre le dérèglement climatique, de mieux prédire la météo, et en réalité l'IA, c'est à la fois un problème, mais c'est aussi peut-être la solution à ce problème.
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8: Allez, on va parler smartphone maintenant. Je ne sais pas si vous êtes plus Apple, Samsung, peut-être Xiaomi. Je vais vous présenter une alternative que vous ne connaissez probablement pas. Je ne sais pas si elle va vous séduire.
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9: Et si vous remplaciez votre smartphone par un Trumpphone? Le président américain a lancé sa propre marque de mobile dont les premiers exemplaires viennent de sortir. Anthony Morel, un téléphone qui est censé être ultra patriotique. Le problème, c'est qu'il ne vient pas vraiment des États-Unis.
8: C'est ça, c'est un téléphone made in USA, mais qui vient d'Asie. Donc ça fait un peu tâche, forcément. D'où la controverse autour du Trumpphone, le T1, qui vient juste d'être sorti. Il avait été annoncé il y a un peu plus d'un an. Certains avaient cru à une blague, d'ailleurs. Il y a eu plusieurs retards. Mais non, il est bien sorti, un téléphone. Alors que je vais décrire, hein. Il est assez voyant, on va dire bling bling.
11: Il est doré, quoi.
8: Ouais, il est doré, voilà, c'est finition dorée.
11: C'est normal, non ?
8: C'est vraiment Trump phone avec Trump écrit en gros, le drapeau américain. Avec, alors pour la petite histoire, ils se sont plantés sur le drapeau américain, c'est-à-dire que le drapeau américain, normalement, il y a 13 bandes, et là, il n'y en a que 11. Donc, il y a eu un problème avec la gravure, visiblement, ce qui a fait partie aussi de la polémique. Et donc, ce téléphone qui, j'allais dire, en termes de caractéristiques et de performance, est assez classique, téléphone milieu de gamme, il devait être le téléphone des patriotes, le téléphone qui prouve qu'on est capable, dans un contexte de guerre économique contre la Chine, de fabriquer aux États-Unis, de fabriquer de A à Z un téléphone américain. Sauf qu'en réalité, quand on gratte un peu le vernis, quand on désosse ce téléphone, eh ben, on se rend compte que, en fait, c'est une ressucée d'un vieux modèle d'HTC. HTC, c'est une marque taïwanaise, c'est vraiment exactement le même modèle, et quand on ouvre le capot, eh bien, on a à l'intérieur, que ce soit l'écran, le capteur photo, les puces, des composants qui sont en réalité asiatiques, ce dont on aurait pu se douter en réalité, à tel point d'ailleurs que l'entreprise a dû changer son marketing, parce qu'ils avaient dit au début téléphone made in USA, mais c'était quand même assez trompeur. Du coup, maintenant, c'est présenté comme proudly American, donc un téléphone fièrement américain, ce qui est une formulation un petit peu plus floue, on va dire, ça passe un petit peu mieux. Donc forcément, ça fait grincer quelques dents, même si ce téléphone a quand même été commandé par 600 000 personnes.
11: Ah oui, quand même.
8: Ouais, c'est pas mal, c'est les chiffres en tout cas que donne le fabricant.
11: Ça prouve exactement ce que Donald Trump voulait, ça prouve que c'est pas possible de faire des téléphones aux États-Unis.
8: C'est là que c'est assez savoureux, parce qu'en réalité, Donald Trump a souvent tancé, vous savez, Tim Cook, le patron d'Apple, en disant « mais vous devriez fabriquer aux États-Unis, relocaliser votre production, ne fabriquez pas en Chine et au Vietnam ». Et en fait, on se rend compte, il s'est rendu compte, je pense, que quand on parle de réindustrialisation, de souveraineté technologique, eh ben, en réalité, les slogans, c'est bien, mais la réalité industrielle, elle est très très compliquée, parce que ces savoir-faire, aujourd'hui, eh bien, ils sont en Chine, ils sont en Asie, principalement, et que c'est très compliqué de les faire revenir. C'est peut-être ça, finalement, la vraie leçon de ce Trump phone, c'est que, finalement, la souveraineté industrielle, c'est un fantasme technologique, et ça peut pas être simplement être un slogan politique. C'est pas la première fois qu'un chef d'État fait la promotion d'un téléphone au nom du patriotisme économique. On se souvient, il y a quelques années, de Vladimir Poutine qui avait fait la pub du Yotaphone, qui était un téléphone made in Russia, mais là encore, la plupart des composants venaient en réalité d'Asie.
11: Et c'est disponible qu'aux États-Unis ou vous pouvez l'acheter en France ?
8: Oui, alors c'est pas disponible en France. C'est vraiment, j'allais dire, un outil statutaire à vocation de cibler sa base électorale, on va le dire comme ça.
11: C'est comme des casquettes.
8: Voilà,
11: quoi.
8: C'est la casquette MAGA, mais qui permet de téléphoner, pour le dire simplement. Et c'est aussi une manière pour Donald Trump de continuer à monétiser sa présidence. Il a sorti un tas de produits dérivés, que ce soit des casquettes, il y a eu des parfums également, bon, les cryptos, tout l'univers technologique. Et puis, c'est aussi une manière de vendre un abonnement téléphonique, puisqu'il a aussi un opérateur mobile qui s'appelle Trump Mobile, qui est un MVNO, un opérateur virtuel, qui vend donc avec ce téléphone un abonnement qui est lié, abonnement commercialisé à $47.45. Pourquoi $47.45? Eh ben parce qu'il a fait le 45e et le 47e mandat président américain. Voilà, il y a plein de petits,
11: tout est symbolique,
8: de petits easter eggs, comme on dit.
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8: Voilà, c'est tout pour cette semaine de Culture IA. Merci de nous avoir suivis. On se retrouve dès lundi matin dans Good Morning Business. D'ici là, restez connectés.
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14: Bienvenue dans la librairie de l'écho, l'émission de BFM Business qui vous offre chaque semaine le meilleur de la littérature économique. Alors évidemment, pas d'émission sur les livres sans auteur, Ils seront nos invités dans la première partie de l'émission. Et puis vous retrouverez ensuite nos critiques attitrés, Jean-Marc Daniel, Christian Chavagneux, pour leur coup de cœur et leur coup de gueule. Nos chroniques, le coup de cœur de la rédaction, nos études, nos chiffres. Mais tout de suite, on démarre avec nos auteurs. Et je vous aurais quand même rappelé aussi d'aller voir sur nos réseaux sociaux, Librairie de l'Écho, Librairie de l'Écho sur tous les réseaux sociaux pour retrouver notamment les références précises de tous les livres dont on parle dans l'émission. Jamais le monde n'a été aussi endetté qu'on parle d'argent public ou d'endettement privé. Est-ce que cette augmentation de la dette qui semble inexorable est un danger pour l'économie mondiale? Est-ce que c'est un danger pour la France? Est-il possible de contenir cet endettement, voire de le réduire sans en passer par de terribles secousses financières? Réponse avec nos deux invités. Antoine Brabert, bonjour.
15: Bonjour.
14: Anton, vous êtes professeur associé honoraire à l'Université de Dauphine, vous avez dirigé le CEPI, vous avez été économiste dans la banque et vous publiez aujourd'hui « Géopolitique de la dette, où va l'épargne du monde ?» C'est aux éditions Edile Jacob. Olivier Klein, bonjour.
16: Bonjour.
14: Économiste, professeur à HEC, ancien directeur général de BPCE, toujours dans la banque aujourd'hui, vous publiez « Dette, réforme et démocratie, comment sortir du cercle vicieux français ?» C'est aux éditions Décryptage, avec une préface de notre idole absolue ici à la librairie de l'Écho, vous savez bien, Jacques Delarosière. Mmh. On commence avec vous, Anton Brinder. Alors, vous êtes quand même gonflé parce que le point de vue, le point de départ en fait de votre livre pour bien comprendre ces mécanismes de circulation de l'épargne, de l'endettement, etc. Vous dites en fait c'est la dette qui rend possible l'épargne, alors que franchement moi j'avais toujours cru que c'était l'épargne qui rendait possible la dette.
15: Je crois justement que c'est important de bien avoir en tête comment ça fonctionne, parce que sinon on ne peut pas comprendre ce qui se passe, et on peut surtout...
14: 40 ans que j'ai tout faux.
15: Voilà. Non, j'ai pas dit ça. Bon, ouais, mais soyons simples, en fait, ce qui se passe, c'est que d'un côté, les gens trouvent que l'épargne est une énorme vertu, qu'il faut absolument favoriser. Et de l'autre côté, ils ont une peur terrible de la dette. Et dès que la dette monte, on dit attention, attention, attention. Et on oublie juste que cette progression continue de la dette, elle est une nécessité, parce que seule la dette permet à l'épargne de monter. Alors, on a tous les deux bien connu le milieu des banques. Tout ça se ramène simplement à une réalité qu'on apprend dans tous les livres depuis quelque temps, parce que les banquiers ont mis un petit moment à bien le comprendre. C'est que ce sont les crédits qui font les dépôts, et que ça n'est pas le contraire. Et donc, avant qu'on puisse mettre de l'argent en circulation, et le mettre de côté, parce que c'est ça l'épargne, c'est mettre de l'argent de côté, il faut d'abord qu'il ait été émis, que les billets aient été imprimés, que les comptes aient été alimentés, et ça se fait toujours par un crédit. Et donc, pour qu'on puisse mettre de l'argent de côté, parlons simple, il faut absolument qu'il y ait des emprunteurs qui empruntent. Les deux montent nécessairement, parallèlement, et s'inquiéter de l'un sans comprendre qu'il est le reflet de l'autre, c'est toujours un peu trompeur.
14: Alors, le monde d'aujourd'hui, Antoine Brinder, vous le décrivez comment? Est-ce que c'est un monde dans lequel il y a un équilibre entre, finalement, l'épargne et la dette? Est-ce qu'on était dans un monde dans lequel l'épargne était abondante ou l'épargne va se raréfier? C'est quoi le rapport de force aujourd'hui?
15: Alors, on était dans un monde où, effectivement, l'épargne, les gens dans le monde entier, les ménages, avaient des propensions à épargner élevées, et ils continuent souvent de les avoir. Mais d'un autre côté, on a assez vite constaté qu'on manquait d'emprunteurs. Il ne faut pas oublier qu'on a pratiqué pendant une dizaine d'années, on a vu des taux d'intérêt des banques centrales être à zéro, voire en dessous, certains pays.
14: Il n'y aurait jamais dû avoir autant d'emprunteurs, alors?
15: Eh bien justement, on en manquait cruellement, et c'est bien ça. Parce qu'il ne faut pas oublier qui emprunte dans le monde où nous vivons.
14: Eh oui.
15: La vision idéale, ce qu'on apprend dans les manuels d'école et qui rassure, c'est que d'un côté les ménages épargnent, de l'autre les entreprises, pour investir, empruntent. Et tout va bien, plus il y a d'épargne, plus il y aura d'investissement et tout le monde sera content. Le problème, quand on regarde comment les choses se passent effectivement, on s'aperçoit que les entreprises, elles s'endettent. Mais elles font aussi énormément de placements. Elles font des prêts, elles ont des dépôts en banque. Et quand vous regardez ce que les entreprises laissent comme contrepartie à l'épargne des ménages, on s'aperçoit que d'un bout à l'autre de la planète, ça ne suffit pas à permettre aux ménages d'accumuler autant de placements qu'ils souhaitent le faire. Et donc, qu'est-ce qui s'est passé ? Ben, on vit dans un monde où les autres ménages, ceux qui empruntent pour acheter des maisons, les crédits immobiliers, ou bien l'emprunt public, ont fourni ce qui manquait. Et dans ce monde-là, effectivement, eh bien, les dettes qui montent, c'est moins celles des entreprises, même s'il y a des entreprises très endettées, mais en net, ceux qui fournissent les dettes dont on a besoin, ce sont ou les ménages, et ça se termine parfois mal, ou les entreprises, les États, pardon, ouais. Et ça peut aussi se terminer mal.
14: Qui a le plus de pouvoir aujourd'hui ? Est-ce que ce sont les pays qui sont très emprunteurs ou est-ce que ce sont les pays qui sont très endettés ?
15: Alors, il y a un pays, je vois la question qui est sous-jacente, il y a un pays qui a accepté de s'endetter massivement, ouais. Et qui a rendu service à la planète entière, parce qu'en Chine, pour les raisons qu'on a dites, c'est pareil partout. Au Japon, dans le Golfe, en Europe, on cherchait des emprunteurs. Où est-ce qu'on a pu les trouver ? En gagnant des parts de marché, en contraignant nos importations, on les a trouvés aux États-Unis. Et finalement, c'est un monde dans lequel tout semblait aller relativement bien. L'Europe, la Chine mettaient de l'argent de côté et les États-Unis l'empruntaient. Aujourd'hui, qu'est-ce qui se passe ? Est arrivé aux États-Unis quelqu'un qui a décidé qu'il était hors de question que les États-Unis continuent d'emprunter autant au reste du monde, parce qu'en même temps que les États-Unis empruntaient au reste du monde, ils acceptaient d'avoir un déficit commercial à l'égard des pays qui leur prêtaient. Et ce déficit commercial, il avait pour corollaire des destructions d'emplois. Et Trump a été élu en disant, ben moi, je vais faire revenir aux États-Unis les emplois qu'on a perdus en Chine, en Europe, etc. Je vais les faire revenir. Et ça, il essaie de le faire. Il a mis des droits de douane, c'est un peu sauvage, mais ça s'est fait. Et il y a juste un détail qu'il a oublié, c'est que pour que les États-Unis arrêtent d'avoir un déficit extérieur, un déficit commercial, soyons simples, avec le reste du monde,

0: en un monde qui, au contraire, risque d'avoir trop d'emprunteurs et peut-être même moins d'épargnants. Et là, donc l'environnement dans lequel nous nous trouvons va changer.
1: Donc le pouvoir va être aux pays qui ont beaucoup d'épargne. Et on se dit, bah, finalement, dans ce monde de demain, où quand on essaye de lister les avantages comparatifs de l'Europe par rapport aux autres continents, c'est-à-dire quand on regarde technologie, etc., on se dit, bah, on n'a pas forcément beaucoup d'atouts. Eh ben, le fait qu'il y ait beaucoup d'épargne en Europe va redevenir un atout pour nous.
0: Alors là encore, ce n'est pas l'idée que je défends. Pourquoi ? Parce qu'il faut comprendre comment on a dégagé notre excédent. Si effectivement notre excédent, on l'avait dégagé, notre excédent commercial, puisque depuis quelques années, on prête des centaines de milliards d'euros au reste du monde, et en particulier aux États-Unis. Comment on est arrivé à ce résultat ? Est-ce que c'est parce qu'on est devenu plus compétitif ? Pas du tout. Parce qu'au contraire, on a contraint notre croissance à rester faible en menant des politiques budgétaires qu'on appelle pour simplifier des politiques d'austérité, qui ont fait notre croissance a été comprimée, que la croissance et donc nos importations ont progressé lentement, alors que les importations du reste du monde, nos exportations, elles, progressaient rapidement. Et donc notre excédent commercial, ce n'est pas du tout le résultat d'une compétitivité accrue, d'une économie dynamique. C'est le résultat, au contraire, d'une économie qui a stagné, dans laquelle l'investissement des entreprises a été faible et où il n'y a plus de gains de productivité.
1: Alors, vous défendez un autre point de vue original, Antoine Brinder, c'est l'idée que la mondialisation financière, dont on pourrait penser qu'elle a permis une allocation plutôt efficace de l'épargne mondiale à travers la planète, et ben non, en fait, cette mondialisation financière, elle a au contraire rendu le monde moins solidaire.
0: Elle a rendu le monde moins solidaire, tout simplement parce que au début de la mondialisation, en particulier de la libéralisation financière, beaucoup de gens se disaient ben, « il y a des gens qui ont beaucoup d'argent, qui sont développés, il y en a d'autres qui en ont moins, le coût du travail est beaucoup plus faible dans ceux qui sont moins développés. Normalement, on devrait voir les investissements se déplacer des uns vers les autres. » On est arrivé au monde, dans un monde où les choses fonctionnent à l'envers, où c'est la Chine qui finance les États-Unis, c'est la Chine qui prête aux États-Unis et pas les États-Unis qui prêtent au reste du monde moins développé. Et c'est grâce à cette épargne qu'elle a réussi à exporter aux États-Unis que la Chine a évité l'asphyxie de son économie, tout simplement parce qu'en Chine, on continue, pour des tas de raisons, d'épargner trop. Et donc, le système, c'est pour ça que j'avais mis comme sous-titre « Où va l'épargne du monde ?» Ben, l'épargne du monde, elle va à ceux qui sont capable de l'emprunter. Et la région qui est la plus capable d'emprunter de l'épargne, c'est celle qui est capable d'émettre des dettes. Mais des dettes qu'on peut acheter, c'est-à-dire des titres. Et les États-Unis ont cette particularité que ce sont eux qui ont le marché de titres de dette le plus développé de la planète et qui acceptent d'émettre.
1: Et pourquoi vous dites que toute cette logique financière qui prévaut depuis 40 ans, finalement, est aujourd'hui menacée ?
0: Elle est menacée tout simplement parce que la politique incohérente que mènent aujourd'hui les États-Unis est en train de déstabiliser les taux mondiaux et on va voir les taux d'intérêt au niveau de la planète et en particulier bien sûr en Europe monter, que vous ayez ou pas de l'épargne, ça ne va pas changer grand-chose. Les taux vont monter et il faut absolument qu'on s'y prépare. Nos États en particulier, et l'État français plus qu'un autre, vont devoir se préparer à ces turbulences qui vont naître de l'incohérence de la politique américaine, qui provoque partout une réduction de l'épargne et une hausse de l'endettement.
1: Alors, justement, Olivier Klein, est-ce que la France, comme le dit Antoine Brinder, est préparée à cette augmentation des taux d'intérêt ? Pour le dire autrement, est-ce que le niveau atteint aujourd'hui par la dette publique en France est dangereux et avec quel degré d'urgence il faut traiter le problème ?
2: Je vais répondre tout de suite à la question. Je vais simplement mettre, si Anton me le permet, deux variantes par rapport à ce qui a été dit, mais peut-être ça se rejoint. La première chose, c'est que les taux d'intérêt longs ont été très longtemps trop bas, probablement aussi parce qu'il y a eu du quantitative easing et que c'est artificiellement qu'on a mené ces taux par les banques centrales à des niveaux très bas pour se sauver de la dépression qu'on aurait eu sinon après la crise financière. La deuxième remarque, parce que ça me permet de rebondir, c'est qu'en réalité en Chine, on manque de consommation, en Europe.

0: pour manque d'investissement. Et aux États-Unis, on a trop de déficit public. Alors, il se trouve que tout ça se combine naturellement, mais je mettrai des raisons aussi économiques, non financières seulement, à ce qui vient d'être décrit. C'est que, en réalité, si l'Europe n'a pas assez d'investissements, c'est parce qu'elle n'a pas de projet assez rentable et qu'elle fait de la surréglementation. Il n'y a pas tellement, à part en Allemagne où franchement il y a eu un manque d'investissement et de consommation, en France, on n'a pas eu une politique budgétaire restrictive du tout. Au contraire, puisque on a développé notre dette publique de façon considérable avec des taux de déficit public supérieurs à ceux des autres depuis très longtemps. Donc, la réalité, c'est qu'on a accumulé une dette publique beaucoup plus vite que tous les autres pays de la zone euro.
1: Oui.
0: En 2000, entre 2000 et 2025, et c'est ça le sujet, parce que si tout le monde avait fait pareil en Europe, ce serait moins grave pour répondre à la question. En moyenne, la zone euro hors France a monté de 11 points de PIB le taux d'endettement public. En France, on l'a monté de 56 points, c'est-à-dire 5 fois plus. C'est gigantesque. Donc oui, c'est pas le niveau de taux d'endettement qui me fait peur, moi.
2: C'est la vitesse,
0: c'est
2: à laquelle...
0: la trajectoire non contrôlée sur laquelle on est. Le taux d'endettement en tant que tel n'est pas est inquiétant.
2: Il y a rien dans la théorie économique qui nous dit qu'il y a un niveau d'endettement à partir duquel la vie devient.
0: Moi, je crois pas trop ça. Je crois surtout qu'il y a un taux d'endettement non contrôlé qui commence à de moins en moins se contrôler, et notamment quand les taux d'intérêt commencent à monter au-dessus du taux de croissance, ce qui est le cas en Europe pour l'instant, en Italie et en France. Avec ce qu'Antoine Brunner vient de dire, que je partage en gros, c'est-à-dire que les taux longs vont monter pour les raisons dites, ça va devenir pire pour beaucoup d'autres pays.
1: De crise,
0: eh bien, alors, pour la France,
1: de vraie défiance pour la France, vis-à-vis de la France.
0: On a quelque chose qui est formidable et dangereux à la fois, c'est l'ambivalence de l'euro. On est dans l'euro, c'est hyper protecteur, et heureusement qu'on y est. On est dans l'euro, c'est hyper anesthésiant.
1: Mais oui.
0: Et ça fait longtemps qu'on aurait changé de politique si on avait eu les dévaluations et si on avait eu la pression sur le franc. Donc là, on joue au clandestin, n'est-ce pas, aux passagers clandestins dans l'Europe. Et la pression, elle viendra peut-être moins des marchés parce que en France, la France est trop grosse pour que la BCE nous laisse tomber. Probablement. Mais les autres pays qui constituent les copropriétaires de l'euro vont peut-être réagir tôt ou tard en nous disant ça suffit comme cela parce qu'on devient dangereux et on tire les taux à la hausse pour tout le monde.
2: N'empêche qu'il y a bien une spécificité française, puisqu'avec les mêmes contraintes, la même monnaie, vous l'avez dit, oui. Les autres pays n'ont pas vu leur endettement augmenter autant. C'est quoi,
0: et de loin.
2: C'est quoi la spécificité française de cette dérive de la dette, qu'est-ce qui explique le fait qu'on soit dans l'impossibilité de contrôler nos finances publiques?
0: Il y a sûrement beaucoup de raisons. Il y a certainement déjà un État hyper centralisateur historique,
2: ouais,
0: qui fait que il cherche à remplacer tout, à répondre à tout, etc. Et évidemment, on lui demande trop et à chaque fois, il déçoit. À partir d'un certain moment, parce que moi je crois beaucoup à la dépense publique et à son utilité. Simplement, il y a des moments où on dépasse les équilibres normaux et on finit par asphyxier et on finit par décourager les gens même d'être responsables pour eux-mêmes. Quelqu'un qui le décrit très bien, il y a beaucoup de gens qui le décrivent très bien, mais il y a longtemps déjà, on avait notre... Je recherche son nom maintenant, mais ça va me revenir immédiatement après, c'est pas grave. Une philosophe qui a écrit beaucoup sur le totalitarisme, Hannah Arendt, qui a très très bien décrit le phénomène des États surpuissants, omniprésents, qui découragent l'initiative et la responsabilité individuelle. Donc ça, c'est le premier point. Le deuxième point, c'est qu'avec cet État-là, on a des corps intermédiaires rétrécis, est trop petit en réalité, qui ne joue pas suffisamment leur rôle. Et les syndicats sont très peu représentatifs en France. Ce qui est un tort. Ça marche bien mieux quand on a des pays avec des syndicats plus représentatifs. Et du coup, ils la surjouent dans la rue. Et évidemment, ça crée des blocages. Et puis, il y a une culture conflictuelle française, historique, depuis longtemps, on le sait. Et enfin, je pense qu'il y a une sorte de mélange culturel qui provoque du compassionnalisme. Et le compassionnalisme, c'est très bien d'avoir de la compassion, mais c'est pas très bien de vouloir régler seulement les symptômes au lieu d'aller régler les causes. Et souvent, on est là-dedans. Ce qui fait qu'on accumule en permanence dans une demande d'État de plus en plus forte, qui déçoit de plus en plus. Et le paradoxe français, c'est ça. On dit qu'il ne faut pas toucher aux dépenses publiques, Mais les Français eux-mêmes sont très très nombreux dans tous les sondages à dire qu'il faut baisser les impôts, qu'ils sont prêts à abandonner des dépenses publiques contre des baisses d'impôts, etc., etc. Donc on voit bien qu'il y a une défiance progressive qui monte vis-à-vis du pouvoir public, elle est très forte en France, et on peut dire c'est partout pareil. Non. En France, il y a 22% de personnes qui pensent que la politique, on n'a plus confiance dans la politique, c'est... Pardon, excusez-moi. Il y a 22% de Français qui pensent qu'on a encore confiance dans la politique, il y en a 45% en Angleterre, en Allemagne, en Italie. Mais donc, vous voyez, et ça, c'est un cercle vicieux qui se crée.
2: Il y a un lien que vous faites aussi, vous dites... l'hyper-endettement français, c'est aussi le produit de ce que vous appelez l'hyper-démocratie.
0: Oui. Alors, je décris l'hyper-démocratie non pas comme une démocratie avérée complète, ouais, mais comme une démocratie dont certains traits, par eux-mêmes, de façon endogène, se détériorent et poursuivent dans des excès qui vont détruire la démocratie à terme. Et je donne deux axes. Le premier, c'est le fait de monter sans arrêt les droits, sans monter les devoirs de façon parallèle. Ouais. Ça conduit inévitablement à la dette, hein, à la dette publique. On ne peut pas sans arrêt augmenter les droits, sans monter les devoirs et les responsabilités. C'est juste impossible. Le deuxième axe de l'hyper-démocratie pour moi, et donc de cette tendance délétère d'une démocratie qui va dans ses excès et qui ne s'équilibre pas toute seule, c'est l'égalité de plus en plus voulue, surtout en tout. Et qu'on confond radicalement avec ce qui fonde la démocratie. Ce qui fonde la démocratie et la République, c'est l'égalité des droits et c'est l'égalité des chances. À partir du moment où on veut l'égalité en tout et pour tout, on tue le moteur économique pour partie, et on demande de plus en plus de redistributions qui finissent par abîmer l'attractivité du travail.
2: Et après, vous le dites.
0: Et de l'autre côté, ça monte les impôts, parce qu'on veut toujours des droits, mais on ne sait pas donner les devoirs, ça tue la compétitivité des entreprises.
2: Plus la fiscalité s'alourdit, plus la compétitivité et l'attractivité diminuent. Et plus on rentre dans un cercle vicieux où les cotisations sociales augmentent, et plus les cotisations sociales augmentent, plus effectivement...
0: Moins il y a taux d'emploi.
2: Et puis effectivement...
0: Et plus le taux d'emploi est faible, contrairement aux pays les plus, les plus efficaces en Europe, eh bien, moins la base de cotisation et d'imposition est forte, et elle ne nourrit pas cet accroissement de dépenses publiques.
2: Et ce que vous dites aussi,
0: et donc c'est parce qu'on rentre dans la dette.
2: On parle souvent du modèle social français, mais vous dites en fait, notre modèle social, il n'a plus de cohérence aujourd'hui, puisque c'est surtout devenu une espèce d'empilement de mesures, de protections qui sont devenues presque incohérentes les unes avec les autres. Et voilà, c'est cette espèce de millefeuille qui n'est plus un modèle finalement en soi.
0: Exactement. Ce que je pense, c'est que l'idée d'un modèle social protecteur du type de l'Europe du Nord, social-démocrate, réformiste, avancée, peu importe, est un beau modèle qui est envié et qui est un beau modèle. Mais si on ne se donne pas les moyens, contrairement à certaines démocraties du Nord ou de l'Allemagne, si on ne se donne pas les moyens de le faire vivre, ça ne peut pas marcher. Et là, je fais un distinguo très fort entre les réformes structurelles absolument nécessaires pour faire vivre le modèle et l'austérité. Autrement dit, quand on nous dit c'est soit le modèle économico-social ou les réformes, parce que les réformes, ça va l'abîmer, ouais, c'est ceux qui disent cela qui l'abîment. Bon, la réalité, c'est qu'il faut les réformes pour sauver le modèle.
2: Messieurs, comment on en sort, Anton, comment est-ce qu'on va arriver un jour à inverser,
3: moi,
2: à casser
3: rejoins,
2: cette spirale de la dette?
3: Je rejoins complètement la conclusion de Olivier, mais... Autrement dit, aujourd'hui, c'est vraiment notre démocratie qui est mise au défi par ce qui est en train de se passer. Mais je pense, juste pour revenir sur la vision que moi je donne de la même question, mais vue cette fois dans le contexte macroéconomique dont on a parlé, pourquoi la France, parmi les pays européens, est celui où le poids de la dette est monté de façon continue? Tout simplement parce qu'on a mené, et je l'appelle comme ça dans le livre, une politique de stabilisation de notre croissance, de notre marché du travail, que je qualifie de sournoise. Autrement dit, on n'a jamais dit qu'on voulait éviter que le chômage monte. Mais on a toujours dit, je repousse le moment où je vais rééquilibrer mon budget. On a fait ça depuis 25 ans. On a toujours dit, à la fin de la période, je vais ramener mon déficit à 3%, etc. On ne l'a jamais fait.
2: Est-ce qu'il y a une voie?
3: Et on n'a pas arrêté de repousser.
2: Une voie pour le faire.
3: Pourquoi est-ce qu'on ne l'a pas fait? Pardon, pourquoi est-ce qu'on ne l'a pas fait? Parce que sinon, notre conjoncture se serait dégradée.
2: Ouais.
3: Autrement dit, on ne peut pas, moi c'est ça que j'essaie d'expliquer, se fixer des objectifs de déficit et de dette sans prendre en compte le contexte macroéconomique dans lequel on est. On ne peut pas négliger les comportements d'épargne des ménages européens.
2: Oui, mais...
3: Ça ne veut pas dire que la France ne doit pas rééquilibrer son budget. Mais ça ne veut pas dire qu'elle ne peut pas le faire.
2: Mais est-ce qu'on peut le faire de façon...
0: Alors je peux
2: sans bain de sang.
0: Peut-être dire que je pense que oui, parce que c'est difficile, hein, surtout du point d'où l'on part. Mais c'est possible. Et surtout, il faudrait aller vite maintenant, parce qu'on ne peut pas sans arrêt procrastiner et laisser monter la dette de plus en plus. Elle va être étouffante. Donc pour les réformes, lesquelles ? Il y a des réformes, parfois, dont on dit elles vont abîmer la croissance. Mais il y a des réformes qui augmentent le potentiel de croissance. Augmenter le nombre de personnes qui travaillent, ça augmente le potentiel de croissance. Donc, aller chercher le taux d'emploi des jeunes qui est mauvais en France par rapport aux pays qui marchent le mieux en Europe, c'est bon. C'est bon pour eux, c'est bon pour la socialisation, c'est bon pour la société, c'est bon pour l'économie. Aller chercher les seniors qui sont que, on le sait bien, 40, un peu plus pour cent, à travailler après 60 ans jusqu'à 64 ans, alors qu'on est entre, aux alentours de 70, jusqu'à 80% dans les pays qui fonctionnent le mieux, eh bien, évidemment que ça augmente le potentiel de croissance. On me dit parfois, mais attention, il n'y aura pas le travail. Non, le travail, c'est une dynamique, ce n'est pas une statique. Ça ne se partage pas, contrairement à ce qu'on a cru à un moment donné. Ça se crée et ça se développe. Il y a beaucoup d'études qui, maintenant, le démontrent. Et à l'évidence, il y a encore beaucoup d'entreprises, même si la croissance va ralentir, là, il y a encore beaucoup d'entreprises qui cherchent à employer, qui ne trouvent pas. Et donc, garder des seniors, ça se fait d'ailleurs de plus en plus naturellement, parce qu'il y a besoin de gens, et que souvent, il y a l'expérience qui va avec. Bien sûr, il faut habituer les entreprises à le faire. Je fais simplement remarquer qu'il y a 20 ans, les entreprises faisaient beaucoup partir à 55 ans sur des pré-retraites avantageuses pour tout le monde. La réalité, c'est qu'aujourd'hui, on n'en est plus du tout là, parce que d'abord, il n'y a plus d'efforts pour faire des pré-retraites, j'ai fini. Mais deuxièmement, parce que comme on a repoussé l'âge de la retraite très insuffisamment, mais quand même, mais tout le monde s'est calé sur cela comme référence et comme norme. Donc faisons-le et on gagnera beaucoup. Et puis bien sûr, il faut améliorer la productivité de l'administration. Et bien sûr, il faut pas... Moi, j'aime la réglementation, je pense qu'elle est nécessaire, mais la surréglementation est mauvaise. Et là, on est tombé du côté surréglementation, surnorme. Il faut abaisser tout cela pour repartir, redonner de la dynamique à une économie équilibrée, pas du tout ultralibérale, pas non plus ankylosée.
2: Donc c'est un peu comme les économies d'énergie, en fait. On pourrait dépenser 20% de moins sans changer vraiment notre niveau de...
0: Très probablement, si on s'y prend bien.
2: Merci, messieurs. Je rappelle vos deux livres, Olivier Klein, Dette, Réforme et Démocratie, Comment sortir du cercle vicieux français, Décryptage Édition, et puis Antoine Brimbert, Géopolitique de la dette, où va l'épargne mondiale, c'est chez Odile Jacob. On se retrouve tout de suite pour la deuxième partie de l'émission.
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2: On se retrouve pour la deuxième partie de cette librairie de l'écho. Nous la clôturons avec le coup de cœur de la rédaction. On va vous donner encore plus d'études, de chiffres. Mais tout de suite, on retrouve nos critiques attitrés. À ma gauche, Christian Chavagneux, éditorialiste à alternativeéconomique.fr. C'est la première fois en 12 ans que ma langue fourche. Et qui est aussi le grand Manitou des pages livres de Alternative Économique, le magazine. Et puis à ma droite, Jean-Marc Daniel, professeur émérite à l'ESCP Business School, président de la Société d'économie politique, dont il est aussi le critique légendaire. On va le dire comme ça.
7: Oui, bien sûr.
2: Allez, on commence avec votre choix. Jean-Marc Daniel, un livre consacré à Charles de Freycinet, stratège de la République, par Cédric Lewandowski, aux éditions Passé Composé. Bon, honnêtement, Jean-Marc, de quel Freycinet s'agit-il ?
7: Oui, absolument. Il y a en réalité deux personnes qui s'appellent Freycinet, mais ça ne s'écrit pas de la même
2: façon. Exactement.
7: Donc il y a Charles de Freycinet qui est le sujet de ce livre.
2: Donc F-R-E YCINET.
7: Voilà, et il y a Freycinet avec deux S, mais sans particule, qui est Eugène Freycinet. Et alors, tous les deux sont polytechniciens, je ne vais pas m'attarder sur la comparaison entre les deux, mais ils sont représentatifs tous les deux d'une époque différente de l'histoire de l'école polytechnique. Charles de Freycinet, il est né en 1828, il rentre à l'école polytechnique en 1846, et donc il est assez représentatif de ces polytechniciens du 19e siècle, qui sont des hauts fonctionnaires, qui notamment sous le Second Empire vont être très associés à la modernisation de l'économie, vont occuper des postes politiques. Et Eugène Freycinet, lui, c'est un ingénieur. Après, entre les deux, il y a la vague des militaires, donc il y aura tous ceux qui deviennent généraux. Et puis Eugène Freycinet redevient un ingénieur un peu plus traditionnel. C'est lui qui invente le béton. Alors, l'auteur, donc, Cédric Lewandowski, s'intéresse à Charles de Freycinet parce que lui-même a été au cabinet du ministre de la Défense et Charles de Freycinet a été à plusieurs reprises ministre de la Défense. Ce qui est intéressant dans le livre, c'est qu'effectivement, d'ailleurs, il le dit, l'auteur, ce 19e siècle étant passé pratiquement dans l'oubli, alors que c'est un siècle qui est extrêmement fondateur pour l'histoire du pays. C'est un siècle de révolution et c'est un siècle de modernisation, de révolution industrielle. Alors le personnage de Charles de Freycinet, donc il a une particule, il appartient à une famille noble originaire du Dauphiné, de la Drôme. Il naît à Foix parce que son père, qui est devenu fonctionnaire, est à ce moment-là en poste à Foix. Il va épouser, alors il appartient à un milieu protestant assez rigoriste, et il va épouser une, pour les Bordelais comme moi, la petite fille de Jean-Jacques Bosque. Jean-Jacques Bosque, c'est une figure à Bordeaux, il a son boulevard, c'est une des grandes figures des familles des Chartrons à Bordeaux. Et il fait une carrière avec trois éléments forts pour moi. Le premier élément fort, c'est la révolution de 1848, il va découvrir un peu le monde de la politique. Le deuxième moment fort, c'est 1870. Il a été responsable des chemins de fer. Il a eu des fonctions assez importantes. Il a été également élu au conseil général du Tarn-et-Garonne, d'où vient sa mère. Et là, il rencontre Gambetta. Et donc, c'est le technicien de Gambetta. Il va faire sa carrière derrière Gambetta. Il va devenir ministre, président du conseil. Il va être à l'origine d'un plan, le plan Freycinet, qui est un plan d'équipement sur le plan des transports. Et puis, il y a le troisième moment fort sur lequel l'auteur n'insiste pas beaucoup et qui est un peu son déclin, c'est l'affaire Dreyfus. C'est-à-dire que il va... Alors, je vais pas rentrer dans les détails, mais il y a un professeur de l'école polytechnique qui est renvoyé par la direction de l'école pour avoir défendu Dreyfus, et au lieu de le soutenir, il va confirmer le renvoi. Et en plus, son professeur, c'est Georges Duruy, qui est le fils du Victor Duruy, qui était ministre sous Napoléon III. C'est une famille d'intellectuels normaliens, c'est pas non plus, en plus, quelqu'un qui est un exalté. C'est des gens qui
8: comme
7: sont...
8: Mais les normaliens.
7: Voilà. C'est un normalien. Comme toujours, d'ailleurs, les normaliens, qui représentent une surface
8: intellectuelle. Mais Alix, on n'aime pas les normaliens.
7: Ah, il y a ça aussi, oui, il y a ça, bon. Et donc, la fin de sa vie est un peu triste, il redevient ministre de la guerre, de la défense, sous la Première Guerre mondiale. Ce que j'ai trouvé intéressant dans le livre, c'est effectivement la description d'une époque et la naissance de la Troisième République. Ce qu'il y a, c'est que le personnage n'est pas forcément aussi important que voudrait nous le faire passer l'auteur. Ce que j'en ai retenu. À la fin des fins, il dit il était fasciné par la mécanique rationnelle, et il mettait en avant le fait que quand on a acquis une certaine vitesse, il y a une forme d'immobilisme qui fait qu'on garde cette vitesse.
8: L'inertie.
7: C'est l'inertie. Mais donc c'est quand même un personnage assez inerte, fondamentalement, au sens de la mécanique.
8: Christian Chavagneux.
9: Ouais, je partage tout à fait l'avis de Jean-Marc. Hein. On n'a pas gardé Charles de Freycinet. Il n'est pas entré dans le panthéon mémoriel national. Non. Personne ne sait qui c'est, généralement. Mais quand on a fini le bouquin, on comprend pourquoi. C'était un deuxième couteau de la Troisième République. Comme il y a eu plein de deuxièmes couteaux, il était un coup ministre, un coup président du Conseil, après sénateur, etc. etc. Et ce qu'on aimerait bien. Alors, c'est vrai que Jean-Marc l'a bien dit, on a oublié cette Troisième République, tous ces personnages, et donc l'auteur prend, c'est vraiment le gros avantage du livre, il prend beaucoup de temps à nous expliquer la dynamique politique et comment Charles de Freycinet s'inscrit dans la dynamique politique de la Troisième République. C'est quand même très hagiographique, enfin, plutôt grosse tendance hagiographique pour un personnage qui est quand même pas super super. Pour nous économistes, évidemment, le plan Freycinet, c'est la chose qui nous intéresse, Jean-Marc l'a dit, un grand plan d'infrastructure publique, notamment sur le rail, mais on n'en apprend pas tant que ça. La description, oui, est là, là. Mais concrètement, comment le plan Fraissinet, qui dure pendant plusieurs dizaines d'années, comment il a été mis en œuvre, on ne sait pas trop. Et moi, je m'étais intéressé au plan Fraissinet il y a 2 ans déjà. Et en fait, j'avais lu à l'occasion une autre biographie de Fraissinet par Julien Boucher, qui s'appelle Charles de Fraissinet, bâtisseur de la République. J'ai trouvé plus intéressante parce que plus distancé. Et on comprend vraiment pourquoi il n'est pas resté dans notre panthéon national. C'était un savant, un scientifique, mais il a publié des livres sur la mécanique rationnelle. Mais en fait, il n'était pas très bon. En fait, comme scientifique, on apprend même dans l'autre livre qu'il a redoublé la deuxième année des mythes parce que ses résultats n'étaient pas suffisants. Après, on nous dit, ouais, mais c'était un modéré, c'est pour ça qu'il a réussi à trouver sa place. Alors, modéré, on peut le dire comme ça, on peut le dire aussi, c'est un sacré opportuniste. Sous Napoléon III, il se fait élire comme conseiller général, il reçoit la Légion d'honneur, et puis dès qu'on passe à la Troisième République, comme on dit, c'est un républicain du lendemain, tout d'un coup il devient républicain. Il va un petit peu d'un côté, un peu à droite, un peu à gauche, c'est pour ça qu'il arrive à faire une grande carrière. Bon, un personnage en fait pas fondamentalement intéressant, et c'est pour ça qu'on l'a oublié. En fait.
2: Alors, Jean-Christian Chavagneux, vous avez choisi de vous intéresser à une véritable star qui nous fait tous rêver, qui enchante tous nos sens, c'est la vanille.
9: Ah ouais, elle est présente dans le dit en permanence.
2: Exactement, avec cette histoire globale de la vanille aux éditions du CNRS par Eric Jennings.
9: Voilà, donc on commence...
2: Faites-nous rêver.
9: Oui, alors ça commence au Mexique en fait, parce que là, c'est là que visiblement naît la vanille, et le contrôle du marché de la vanille, c'est l'Espagne. Et donc on essaye bien, d'autres pays aimeraient bien aussi prendre le contrôle de cette vanille. Et il faut savoir qu'à l'époque, la seule façon de développer la vanille, c'est on attend que les abeilles fassent leur boulot de pollinisation. Ouais. Et tout d'un coup, dans les années 1830, il y a un Belge qui arrive et qui dit « Ah, mais on pourrait peut-être essayer de le faire manuellement. » Bon, il fait un peu de vanille, mais visiblement, elle n'est pas très bonne et elle sent mauvais. Du coup, ça ne va rien donner, son offre n'est pas... Et puis, début des années 1840, là, on est à l'île de la Réunion, qui s'appelle l'île Bourbon à l'époque. C'est pour ça qu'on l'appelle souvent la vanille Bourbon. C'est un esclave, Edmond Albus, qui, lui, va trouver une méthode assez simple de pollinisation des orchidées de vanille. Et donc, la vanille Bourbon va exploser en termes de production, d'exportation. Ils vont dominer le marché mondial pendant un bon demi-siècle, jusqu'à ce que les producteurs de vanille de l'île Bourbon se disent « Tiens, peut-être que si on allait à Madagascar, on aura une main-d'œuvre, on va délocaliser à Madagascar pour avoir une main-d'œuvre moins chère. » Donc, c'est Madagascar qui prend le lead, et puis après Tahiti, puis après d'autres pays. Mais jusqu'aux années 1980, l'auteur nous parle d'un cartel de l'océan Pacifique. Ils vont dominer jusqu'à 75% de la production de vanille naturelle dans le monde, jusqu'aux années 80. Et là, l'Indonésie arrive, fait exploser les prix, et là, le cartel va s'effondrer. En plus, en même temps, depuis le début du XXe siècle, se développe la vanille chimique. Une des grandes multinationales qui va développer la famille chimique, c'est quand même drôle, c'est Monsanto, au début du XXe siècle. Et donc, l'auteur nous dit 99% des confiseries, de tout ce que vous mangez, des yaourts, des gâteaux, où il y a marqué avec un arôme de vanille, c'est de la vanille synthétique complètement chimique. Et pourtant, si vous avez comme moi la chance d'avoir un fournisseur de vanille Bourbon, quand vous ouvrez le tube de verre et que vous avez la vanille là, et que vous mangez ça, là vous vous dites, voilà... ce que c'est le vrai goût de la vanille. Et c'est tous ces péripéties que nous raconte l'auteur à travers ce livre.
2: Est-ce que vous avez salivé, Jean-Marc Daniel,
7: Alors, c'est un livre que j'ai trouvé intéressant. Quelquefois, on rentre beaucoup dans les détails. On croise énormément de personnages. C'est un côté feuilleton du 19e siècle. On finit par rencontrer les personnages. Bon, il y a à un moment donné un événement assez anecdotique d'un importateur de vanille qui a assassiné Boulevard Voltaire en 1908. Alors, je me dis, on va en plus avoir maintenant une enquête policière. Alors, il y a une description de l'appartement, tout ça. On s'aperçoit que le mec traficotait la vanille dans son appartement, qui n'était pas un fonds de commerce, qui était un appartement bourgeois et tout. Et puis, on ne sait pas exactement comment a conclu l'enquête. Et donc, on s'y perd un peu. J'ai trouvé ça. Mais il y a quand même... c'est bien écrit. L'auteur est canadien et il en a fait deux versions. Une version en anglais, mais ce n'est pas sa version en anglais traduite. C'est une version en français. Comme canadien, il est obligé de parler français. Donc, on sent bien que c'est pas quelque chose qui a été traduit de l'anglais, c'est vraiment quelque chose qui a été écrit pour être en français. Alors, dans les personnages qu'il décrit, il y a le Belge là, dont il dit bien, il commence par être français parce qu'il est né en 1803, ensuite il devient néerlandais, puis après il est belge, donc le mec a une espèce de destin où il passe son temps à perdre ses références. Et tout ça. Donc, tous ces personnages-là sont passionnants, et on arrive quand même à deux constats que j'ai trouvé. Le premier constat, c'est que finalement, on consomme pas de vanille, Christian l'a dit, 99% c'est de la chimie. Donc, et le deuxième constat, je me suis dit, on va avoir normalement une déferlante de tout un tas de livres sur on va passer de la vanille, ensuite ce sera le thé, puis ensuite le cacao, puis ensuite, qui existait déjà.
9: Il y a déjà.
7: Il y a déjà. Puis ensuite ce sera la banane. Puis
2: et donc, on a eu tout ça. On a eu le tomate.
7: On a eu la tomate.
2: Aussi, bien sûr.
7: Oui, alors évidemment. Je dis, il y a une mine qui est... l'enjeu sur la vanille est... Bon, c'est intéressant, mais c'est un peu long par rapport à... Là aussi, par rapport à l'intérêt. La vanille, c'est un peu comme Charles de Frayssinet.
2: Chaque livre ne peut pas être un livre essentiel.
7: Non, mais j'entends bien, c'est pas le livre en tant que tel, c'est le sujet. Le sujet
9: c'est quand même un esclave dans une plantation de la Réunion qui développe le marché mondial de la vanille. C'est une histoire, c'est un destin.
7: Voilà, 20 pages.
2: Merci, messieurs. Merci, messieurs. Allez, c'est l'heure de retrouver notre étude de la semaine.
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2: L'étude de la semaine, c'est celle d'Allianz Trade qui s'est interrogée sur le rapport entre l'IA, l'intelligence artificielle, et le commerce mondial. Comment l'intelligence artificielle redessine-t-elle le commerce mondial? Et pour en parler avec nous, Guillaume Dejean, conseiller sectoriel chez Allianz Trade. Bonjour Guillaume.
10: Bonjour.
2: Alors, ben oui, très bien. Est-ce que, première question que j'ai envie de vous poser, parce que le lien, il n'est pas évident forcément entre le thème de l'intelligence artificielle et le thème du commerce mondial. Est-ce que c'est le commerce mondial qui dépend le plus de l'IA, ou est-ce que c'est l'IA qui dépend le plus du commerce mondial?
10: Je dirais plutôt que c'est l'IA qui aujourd'hui qui dépend le plus du commerce mondial, dans le sens où on voit à travers les échanges de biens de marchandises, on est plus sur aujourd'hui un marché de développement d'une infrastructure avec justement les exportations de biens intermédiaires qui représentent plus des trois quarts aujourd'hui des biens qu'on dit liés à l'IA. Aujourd'hui, on essaye de développer justement un écosystème. On parle beaucoup de centres de données, de plateformes cloud. Aujourd'hui, ce qu'il faut, c'est développer aujourd'hui des capacités de calcul pour après pouvoir déployer l'IA. Sans capacité de calcul, on ne peut pas la déployer. On voit qu'on serait limité aujourd'hui dans son utilisation.
2: Et vous soulignez bien que cette ouverture commerciale, en fait, est une condition majeure pour que l'IA finissent par dégager, par délivrer des gains de productivité.
10: Effectivement, quand on regarde aujourd'hui les indices aujourd'hui d'intégration de l'IA par un pays, on voit que ce sont les pays les plus ouverts au niveau du commerce, qui ont adopté le plus facilement et avec le plus de technicité, on va dire, l'IA. Quand on fait une régression, on voit que vraiment l'ouverture au commerce mondial explique 23% aujourd'hui de niveau d'intégration de l'IA au niveau pays. Donc c'est quand même quelque chose de très important.
2: Alors, vous soulignez, il y a trois dynamiques structurelles que vous mettez en avant dans cette étude. Un, la concentration de la chaîne d'approvisionnement en temps que ce que vous appelez de point de défaillance unique, c'est-à-dire, autrement dit, des chaînes d'approvisionnement qui se concentrent sur quelques pays et où, en fait, finalement, vous n'avez sur beaucoup de maillons de cette chaîne de l'IA que souvent un seul producteur. Et comme on sait qu'une chaîne n'a que la résistance de son maillon le plus faible, et ben au final, c'est une chaîne assez fragile.
10: C'est exactement ça. Ce qu'on voit à travers justement cet écosystème d'IA, c'est qu'on a des pôles d'expertise par segment. On a les experts de puces de mémoire. On a les experts de production de puces très faibles, localisés au Taïwan. On a les experts qui vont être sur les tests, sur le packaging. Et on voit que chaque pays, chaque pôle, on voit effectivement qu'on a deux trois acteurs. Les Européens sont également concernés, puisque un groupe comme ASML aujourd'hui est leader sur tout ce qui est machine de lithographie. Et donc on voit que justement, le fait qu'il y ait très peu d'acteurs, qu'on ait une supply chain qui soit limitée face à une demande qui explose, ça crée des points de tension, qu'on voit notamment à travers les transactions, puisque aujourd'hui on explique que c'est le prix qui drive deux tiers de la valeur des exportations et le volume seulement un tiers en 2026. Ce qui est quand même quelque chose de non négligeable et qui est accentué notamment par les tensions au Moyen-Orient.
2: Alors il y a une nouvelle dimension aussi que vous mettez en avant dans cette étude, c'est finalement comment le contrôle des centres de données, de l'infrastructure cloud, de la capacité de calcul est devenue aujourd'hui une source de pouvoir géopolitique d'une logique un peu différente que la traditionnelle puissance géopolitique émanant de vos simples finalement flux commerciaux traditionnels.
10: C'est vrai que si on regarde juste les simples flux de services, en Europe par exemple, ils sont principalement localisés en Irlande, simplement pour on a un hub qui est localisé là-bas et que les principaux hyperscalers américains ont centré leur activité européen parce qu'il y a des exigences de garder de la collecte de données sur le sol européen. Néanmoins, aujourd'hui, les donneurs d'ordre, les détenteurs aujourd'hui des de principaux nouveaux data centers qui favorisent ce développement de l'IA sont détenus par les hyperscalers et notamment sur tout ce qui est la pipeline, tous les nouvelles capacités de production à venir. Plus de la moitié aujourd'hui seront livrables et seront détenus par les hyperscalers. Ce qui fait qu'on risque d'avoir aujourd'hui une dépendance qui est déjà très forte puisqu'on a environ 70% de tous les revenus cloud, IT et software qui sont détenus par des entreprises américaines sur le sol européen. Et le fait qu'on ait justement ces capacités, cette infrastructure qui, bien qu'elle soit sur le sol européen, soit détenue par des capitaux étrangers, en l'occurrence ici américains, risque de renforcer encore un peu plus cette dépendance à l'heure où on est sur une digitalisation de l'économie.
2: Merci beaucoup Guillaume Dejean, conseiller sectoriel donc chez Allianz Threat, pour avoir partagé avec nous cette étude « Comment l'IA redessine le commerce mondial ». Allez, c'est l'heure de vous donner encore plus de chiffres et d'études.
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2: Et on s'intéresse cette semaine à cette passionnante étude de l'Institut des politiques publiques qui fait le point sur l'efficacité ou non du dispositif d'encadrement des loyers. L'encadrement des loyers, rappelons qu'il est aujourd'hui en vigueur dans plus de 70 villes de France, dont les plus grandes, Paris, Lyon, Lille, Bordeaux. La fin de cette expérience est programmée pour le 25 novembre 2026 et son avenir, évidemment, dépendra du bilan qu'on peut en tirer. Bilan qu'esquisse donc l'Institut des politiques public dans ce rapport qui vient d'être remis au ministre du Logement et qui circule à peu près dans toutes les rédactions. Alors, premier point, est-ce que le dispositif a vraiment permis de limiter la hausse des loyers? Oui, un peu. 500 euros par an en province, 800 euros à Paris en moyenne, c'est-à-dire 2 à 4% des loyers les premières années, sauf que le dispositif a en partie raté sa cible puisqu'il a beaucoup profité aux ménages aisés et déjà installés, et puis il a généré des pertes de recettes fiscales pour l'État. Et puis, est-ce que l'encadrement des loyers a eu des effets sur l'offre de logements à louer? Les auteurs évoquent des effets négatifs à long terme sur l'offre et la qualité des logements locatifs. Plusieurs villes ont vu diminuer leur nombre d'annonces disponibles, les propriétaires investissent moins dans l'entretien, la rotation des logements ralentit, ce qui pénalise en priorité les ménages les plus modestes et les nouveaux entrants sur le marché. Bref, des conclusions qui ne sont pas très différentes de celles que nous avait déjà livrées la science économique avant la mise en place de ce dispositif.
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2: Et c'est celui de notre journaliste à BFM Business, Adrien Guillaume Padovan. Bonjour Adrien Guillaume.
11: Bonjour Emmanuel. Mais très bien et vous?
2: Eh ben super, super. Et vous venez nous parler de la finance aux extrêmes. L'enquête de la sociologue Marlène Binquet, publiée aux éditions La Découverte, elle y analyse l'évolution du capitalisme de ces 30 dernières années et considère eh bien que ce capitalisme financier, puisque c'est comme ça qu'il faut le qualifier, il est en train de basculer dans une nouvelle ère. Qu'est-ce qui est en train de changer selon elle?
11: Bien, une fraction du monde financier serait en train de redéfinir son rapport à la démocratie. C'est la thèse de Marlène Binquet tout au long de son livre. Mmh. On serait passé d'un capitalisme tourné autour du commerce, des usines, puis aux multinationales, ouais, et enfin à la finance. Et c'est cette financiarisation que l'auteur analyse, car elle distingue deux logiques très différentes. En premier, la finance à pépère, on va dire, la première finance, c'est-à-dire les banques, les assurances qui collectent l'épargne pour les investir sur les marchés, un schéma donc très classique.
2: Ouais.
11: Et en deuxième, cette seconde finance avec les fonds spéculatifs, des fonds de capital risque qui, eux, gère l'argent de ces mêmes banques et de ces assurances. Une sorte de finance de la finance, en fait. Et pour donner une idée de son poids aujourd'hui en France, cette seconde finance, c'est l'équivalent de deux fois la richesse nationale.
2: C'est fou.
11: C'est incroyable, en seulement quelques années. Et de fait, ce changement s'accompagne d'un basculement du rapport à la chose publique. Une fraction de cette seconde finance, elle en aurait fini avec le néolibéralisme qu'elle juge trop réglementé, trop concurrentiel. Elle cherche à construire des positions monopolistiques et à traiter directement avec les États. Et ça, c'est un projet plus qu'économique, c'est un projet politique qui implique la mise à mal de la démocratie. Elle appelle ça le libertarianisme autoritaire.
2: Ah ouais, d'accord.
11: Dérégulation radicale, hostilité à l'État-providence et souverainisme. Et son aboutissement, ce serait ce qu'elle nomme un capitalisme impérial. Alors, dans cette nouvelle ère, Emmanuel, vous oubliez l'idée de ce qu'on fait du marché, du rôle traditionnel de l'État.
2: Ouais.
11: La démocratie, c'est une contrainte.
2: D'accord. D'accord. Mais au-delà du système, le livre, il nous décrit aussi le quotidien hein, de ces acteurs, c'est-à-dire qui sont-ils, comment ils travaillent. C'est quoi le portrait robot de tous ces acteurs et de tous ces élateurs de la nouvelle finance?
11: C'est le point fort du livre, et c'est le point fort des livres de Marlène Banquet, qui fait vraiment des enquêtes immersives et des enquêtes de terrain.
2: Ouais.
11: Elle a étudié ce milieu vraiment au plus près, refait des formations.
2: La finance a un visage avec elle.
11: Avec elle, tout à fait. Et elle l'a fait précédemment dans son livre, qui était une enquête aussi sur la grande distribution. Ce qui en ressort, c'est donc un portrait d'un robot ou d'un monde ultra fermé qui n'a rien à voir avec les clichés traditionnels de la finance. Avant, le grand financier, il était visible, ancré localement. Aujourd'hui, c'est tout l'inverse. Les profils sont hyper homogènes. Ils apprennent leur métier en plus sur le tas. C'est ce que pointe Marlène Banquet. C'est un véritable phénomène d'enfermement. Leur cercle social se referme sur leur père sans que personne ne vienne questionner leur pratique. Cet isolement, il les coupe de la réalité du reste de la population, renforçant leur indifférence face à cette perte de droits démocratiques. Mmh. Et le meilleur exemple actuel, c'est Elon Musk. De par ses entreprises qui ont été massivement soutenues par l'argent public américain, et alors que ce même homme, il a été à la tête du Doge, le ministère américain chargé de démanteler l'État, on est bien au-delà, en fait, dans son idéologie de le simple rapprochement libertarien qu'on se fait.
2: Mais est-ce que leur motivation, c'est de gagner le plus d'argent possible, ou bien, bien ils sont complètement différents de ce qu'on pourrait qualifier de valeurs traditionnelles un peu bourgeoises, finalement, la réussite financière?
11: Oui, oui. La rupture, elle est nette. Elle est nette par rapport aux grandes dynasties industrielles, que ce soit les Peugeot, les Hermès ou les Wendel, avec une logique de transmission qui n'est pas là pour ces jeunes financiers. Ici, on assiste à un enrichissement purement individualisme, sans projet patrimonial intergénérationnel, comme le faisait cette ancienne bourgeoisie industrielle, ou même l'ancienne noblesse dans l'ancien régime. Pour se justifier, ils affirment mériter leur fortune en prenant des risques et en finançant l'économie, validant un système qui est en fait très inégalitaire. Et à force de se croire seuls légitimes pour diriger l'économie, ils en viennent à prendre eux-mêmes les décisions et à exclure les citoyens du débat. Donc, à la fin, c'est un livre très dense, il ne faut pas se le cacher, mais c'est un indispensable en séparant la finance classique de cette super-finance.
2: Ouais.
11: Marlène Banquet, elle nous fait comprendre une partie du capitalisme aujourd'hui avec ses projets politiques qui étaient indispensables il y a 20 ans et quitte à sacrifier pour eux la démocratie.
2: Eh bien, voilà des nouveaux visages avec lesquels il va falloir se familiariser. Merci beaucoup Adrien Guillaume Padovan. Allez, c'est l'heure de nos ultimes choix.
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2: Christian Chavagneux, quelle est votre dernière sélection pour aujourd'hui?
9: Je reste dans les livres historiques, alors un titre tout à fait accrocheur, Le mystère de la porcelaine bleue,
2: oula,
9: quand la France des Lumières espionnait la Chine. Alors malheureusement, dans le livre, il est un peu question de porcelaine bleue, mais pas beaucoup, et pas beaucoup d'espionnage non plus. Donc le titre est un peu accrocheur, mais le contenu néanmoins est intéressant, ça démarre sous Colbert, mais c'est surtout au XVIIIe siècle. En fait, beaucoup de marchands et surtout beaucoup de missionnaires, des jésuites vont se balader en Chine, essayer de comprendre toutes les techniques de fabrication de la porcelaine bleue, mais plein d'autres produits aussi, pour envoyer ça en France et que nos Français, nos industriels français puissent comprendre comment ça fonctionnait en Chine. Donc c'est intéressant, en même temps on arrive à la conclusion et l'auteur nous dit oui mais en fait les industriels français n'ont rien fait de tout ça, ils ne voulaient pas du tout copier ce que faisaient les Chinois, c'était juste par ouverture d'esprit pour savoir techniquement comment les autres faisaient par rapport à eux. Donc c'est un livre un peu décalé, un peu original, mais évidemment on apprend plein de choses sur le regard de la France sur la Chine au 18e, et on s'aperçoit que la Chine était un grand sujet de débat dans la France du 18e.
2: Jean-Marc Daniel.
7: Alors moi, c'est une des dernières publications de la Fondapol. Vous savez, la Fondapol, ouais. C'est le think tank que dirige Dominique Régnier. Et ils ont une collection, une sorte de, oui, de collection, autour des extrêmes droites en Europe. Et le dernier texte, c'est un texte de Jules Lemaire sur le Royaume-Uni. Ça s'appelle « Réforme UK dans l'ère post-Brexit ». Et il montre effectivement comment dans ce pays, qui est quand même un pays qu'on associe assez systématiquement pour des raisons historiques à la démocratie, au libéralisme, à la tolérance, est en train effectivement de basculer. Et c'est à la fois passionnant et inquiétant.
2: Bien. Eh bien, écoutez, moi c'est pareil, je vais rester dans ce côté un peu nostalgique, avec ce livre de Jean-Claude Raspienjas. Il est journaliste et écrivain, et alors, ça s'appelle... La France à la carte, et il nous entraîne finalement sur les routes de France. Alors c'est un peu, encore une fois, une France fantasmée, sublimée, mais qu'on finalement découvre à travers l'histoire des cartes routières, et qui raconte ces cartes routières, eh bien, l'essor du vélo, l'essor de la voiture, l'essor des déplacements pour le travail, des vacances, la modernisation des infrastructures du pays. C'est un formidable voyage dans le temps et l'espace sur les routes de France. Ça s'appelle donc La France à la carte, et c'est aux éditions Équateur. Voilà, c'est la fin de cette librairie de l'écho. On se retrouve la semaine prochaine, et d'ici là, bonne lecture.
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15: Le conseil en transaction dans le domaine des énergies renouvelables par une banque d'affaires pure player, pourrait-on dire, de ce secteur. Cette banque conseil, c'est Voltic, et c'est notre invité Quentin Lenoac qui la représente aujourd'hui. Bonjour.
16: Bonjour Vincent.
15: Vous êtes associé directeur de Voltic. Merci beaucoup d'être avec nous dans Parole d'entreprise. Alors Voltic est spécialisé dans la transition énergétique. Quelle est votre mission ?
16: Alors notre mission, c'est d'accompagner les acteurs de la transition énergétique, que ce soit des développeurs ou des investisseurs financiers, dans leurs transactions financières, fusion-acquisition, levée de fonds, financement par dette. Et nous prenons en charge l'exécution de ces transactions depuis la structuration jusqu'au bouclage financier, en étant en particulier responsable pour toute la partie démarchage d'investisseurs ou de prêteurs, valorisation et modélisation financière, ainsi que la coordination de la due diligence et de la négociation des contrats.
15: On parle de tout type d'énergie renouvelable, ou principalement une en particulier ?
16: Non, c'est tout.
15: Le photovoltaïque,
16: l'éolien en terrestre, éolien en mer, d'accord. Batterie.
15: Très bien. Quels sont les principaux défis auxquels font face les acteurs justement du secteur des renouvelables aujourd'hui ?
16: Alors le premier gros sujet qui vient à l'esprit, c'est la volatilité du marché de l'électricité. Donc les prix de l'électricité sur le marché de gros sont sujets à de fortes fluctuations. Ouais. Et dans pas mal de pays européens aujourd'hui, ils sont assez bas. Et à cela s'ajoute le phénomène croissant des heures où les prix de l'électricité sont négatifs. Ce qui peut être très dommageable pour les producteurs d'énergie
15: renouvelable. Nous, on paie de plus en plus, les consommateurs finaux. C'est un peu paradoxal ce que vous me dites, mais la réalité, c'est ça, pour les producteurs.
16: Et du coup, c'est des heures où ils peuvent pas, les producteurs ne peuvent pas produire, et ça représente une perte sèche.
15: D'accord.
16: Perte sèche pour eux. Ouais. Et le deuxième gros sujet, c'est la connexion au réseau, qui devient de plus en plus un goulet d'étranglement, parce que le réseau électrique a besoin de renforcement substantiel. Et si on ajoute à ça les conditions macroéconomiques difficiles avec la hausse des taux d'intérêt et l'inflation, ça fait que pour beaucoup de projets aujourd'hui, il y a un vrai problème de viabilité économique.
15: Oui.
16: Et du coup, le défi aujourd'hui, c'est plus de sécuriser des gros volumes de développement, c'est d'arriver à emmener ces projets jusqu'à la réalisation et la construction, de sécuriser un investissement ou un financement.
15: Alors vous les accompagnez justement dans ce domaine, vos clients, comment est-ce que vous les accompagnez dans leurs opérations, à l'international en particulier ?
16: Alors Voltic a une forte identité européenne avec des bureaux à Amsterdam et Madrid, et aussi une composante française assez marquée dans nos équipes. Et c'est vrai qu'une de nos missions principales, c'est d'aider nos clients dans des marchés avec lesquels ils sont un peu moins familiers. Et du coup, ce que nous apportons, c'est une expertise géographique sur la plupart des marchés européens, mais encore plus une expertise sectorielle. Parce que nous sommes vraiment exclusivement spécialisés sur les énergies renouvelables et la transition énergétique. Et aussi, nous avons dans notre équipe des profils diversifiés avec des gens qui ont travaillé dans des banques, mais aussi chez des développeurs, chez des énergéticiens. Et du coup, ça nous permet d'avoir une connaissance approfondie des technologies et également une vision un peu plus complète, un peu plus commerciale du marché.
15: Pour conclure, quel message adressez-vous à ceux qui nous écoutent sur les opportunités de votre marché ?
16: Alors, notre message, c'est que la transition énergétique reste un marché attractif pour les investisseurs et les prêteurs. Il y a de l'appétit, mais c'est clairement un marché qui s'est tendu ces derniers temps et où les acteurs sont nettement plus prudents, nettement plus disciplinés financièrement aujourd'hui. Du coup, la qualité de structuration et d'exécution des transactions est plus importante que jamais. Et il est important d'être assez créatif en termes de solutions. C'est pour ça que nous offrons à chaque fois à nos clients toute une palette d'instruments financiers, que ce soit en fonds propres, différentes sortes de dettes, ou même des instruments hybrides, pour justement s'adapter au marché actuel.
15: Bien compris. Merci beaucoup, Quentin Le Noack, d'avoir été avec nous dans Parole d'entreprise. Vous êtes associé directeur de Voltic. Au revoir.
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20: Bonjour à tous, bienvenue dans BFM Entreprise consacrée, comme tous les lundis, au leadership. Une demi-heure avec un leader, un patron qui va nous expliquer comment il dirige son parcours, sa méthode, les clés de sa réussite, les épreuves qui l'ont forgé. Quel meneur est-il ? BFM Entreprise aujourd'hui, c'est avec Xavier Rodriguez.
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20: Bonjour Xavier Rodriguez.
21: Bonjour Sandra.
20: PDG de Jarnias. On va revenir bien sûr sur cette entreprise. On la connaît bien sur BFM Business, une entreprise de Cordis, une entreprise du BTP. Mais c'est vous qui m'intéressez aujourd'hui. Avant toute chose, cette question. Est-ce que vous pensez être un leader né ?
21: Ah, je ne sais pas si on est leader. Je pense que je ne suis pas né en tout cas avec la carte magique pour le devenir. Peut-être que Xavier Rodriguez sur une camionnette d'une entreprise artisanale du BTP, ça pouvait marcher. Mais être aujourd'hui le dirigeant d'un groupe avec 750 salariés, 28 implantations, présent dans 6 pays, et être le leader de son secteur et le plus gros player européen de l'accès difficile, en tout cas, c'est sûr que je n'avais pas écrit cette histoire-là quand je suis né. Et donc, je ne sais pas si je suis né leader, en tout cas.
20: Ça pose la question, en réalité, de ce que c'est un patron. C'est quoi, dans votre tête, être un patron ? C'est quoi, je sais pas, pour vous, qu'est-ce qui vient tout de suite quand on parle de patron ?
21: C'est une excellente question, Sandra. Ça me fait penser en fait à justement une pensée de Socrate qui disait qu'en fait, l'homme riche, c'est l'homme qui arrive à se contenter de peu et se contenter de ce qu'il a. En fait, je crois que c'est l'inverse d'un patron. Je crois que c'est un patron, en fait, c'est quelqu'un qui a l'envie de progresser, qui a l'obligation d'avancer, faire de la croissance, se développer, jamais s'arrêter d'explorer des nouveaux secteurs, des nouveaux marchés, accompagner ses équipes à évoluer. Je pense que c'est ça, en fait, un patron. C'est être sans arrêt dans l'étape d'après et dans une volonté infinie de progression.
20: Ce qui est très intéressant chez vous, c'est de voir d'où vous venez. On s'est rencontrés plusieurs fois sur les plateaux. Vous avez été intérimaire de Jarnias, ce qui n'était pas le groupe Jarnias à l'époque, c'était l'entreprise de Cordis. Vous étiez Cordis, vous avez commencé en bas de l'échelle. D'ailleurs, juste avant, vous faisiez quoi ?
21: J'étais en fait ouvrier cordiste et donc je me déplaçais au fur et à mesure des missions d'intérim un peu de partout en France pour réaliser des travaux là où personne d'autre peut accéder. Et donc c'est vrai que je me rappelle en fait D'ailleurs, il n'y a pas si longtemps que ça, puisque c'était en 2008, je crois, être en janvier ou en février au pied de la Tour Eiffel pour ma première mission. On travaillait de nuit à la Tour Eiffel. J'arrive, je m'en rappelle, au pied de la Tour Eiffel. Je la regarde d'en bas. Il faisait très froid. Je m'en rappelle qu'il y avait un froid saisissant, comme il y a quelques semaines d'ailleurs de ça qu'on a connu à Paris. Mais je me dis tout de suite à ce moment-là, j'ai une chance incroyable d'être là. Il faut que j'en fasse quelque chose.
20: Et vous êtes devenu, en l'espace de quoi ? 10 ans ?
21: Oui.
20: Le PDG. C'est complètement incroyable. Est-ce qu'il y a un moment dans ces 10 ans où vous vous êtes dit, je vais être patron de cette boîte, je vais la faire grandir parce qu'elle ne va pas là où je veux, je veux lui donner cette direction ? Ou alors c'est venu par rencontre, par opportunité ?
21: J'ai envie de dire que c'est un peu des deux, Sandra. La première chose, c'est qu'en fait, quand j'arrive au pied de la Tour Eiffel, j'ai cette chance, je m'en rends compte, j'ai une chance incroyable, et je me dis qu'en fait, cette chance, il faut en faire quelque chose. Et donc, moi, j'avais pas grand-chose, puisque j'avais pas fait la bonne école, je venais pas du bon quartier, j'étais ouvrier, en plus intérimaire, sans un contrat un peu précaire quand même, et je me suis dit, la seule chose que j'ai, c'est peut-être de faire tout ce que les autres ne veulent pas faire. Donc, j'ai travaillé la nuit. J'ai travaillé les week-ends, j'ai travaillé les jours fériés, je suis allé faire les chantiers que personne d'autre voulait faire, etc. Et je pense que cette volonté farouche de faire des choses que les autres ne voulaient pas faire, et peut-être d'en faire un peu plus que les autres, m'ont permis effectivement de progresser. Et la seule chose qui m'a guidé, c'était de dire, en fait, il faut que je progresse. Et donc, progresser soi-même, ça veut dire investir sur soi-même, faire plein de choses pour apprendre, etc. Et quand on n'a pas assez de temps dans une vie, bah, on se construit d'autres vies. Donc, à côté de mon travail, j'ai essayé de me former, de retourner à l'école, etc. Et donc, à chaque poste que j'ai occupé, donc je suis passé du poste d'ouvrier intérimaire à celui d'ouvrier salarié, et puis ensuite de chef d'équipe, de chef de chantier, de conducteur de travaux, de chargé d'affaires, de directeur technique. Puis après, j'ai eu des missions pour développer commercialement le groupe. Et à tous les endroits, j'ai été celui qui essaye de mettre de l'énergie dans son entreprise, essayer d'emmener ses équipes avec lui. J'étais, je ne sais pas comment on peut dire ça, le chargeur, le pourvoyeur de nitroglycérine, d'énergie, etc. Et de faire en sorte de, à chaque fois, d'essayer de faire plus et d'essayer de faire mieux.
20: J'allais vous demander, et il y a presque déjà la réponse dans ce que vous venez de me dire, est-ce que tout le monde est fait pour être patron ? Mais tout le monde n'est pas prêt à accepter la pénibilité, le travail de nuit, les horaires, se reformer, se remettre en question en quelque sorte. D'après vous ?
21: Je crois que j'ai fait beaucoup de sacrifices. J'ai pas vu grandir mes enfants, j'ai loupé des anniversaires, j'ai loupé des moments d'intimité, je pense, avec eux. Donc oui, ça demande en fait, en tout cas, de faire un choix. Et moi, j'ai fait le choix de m'engager pleinement dans cette aventure. Et ma plus grande fierté aujourd'hui, mes enfants sont grands, j'ai les moyens de leur payer des études, je pense, des études qu'ils rêvent, dans les pays dans lesquels ils ont envie de le faire. Et donc, j'étais peut-être pas là avec eux au quotidien, mais par contre, pour le coup, j'ai participé à changer leur avenir à eux. Et je crois que c'est ça qu'on essaie de faire quand on construit une famille. C'est vachement important, je crois, d'être proche de sa famille, de ses enfants. Mais il fallait faire un choix. Moi, j'avais pas d'argent, j'avais personne pour me donner le ticket d'or pour pouvoir être là. Et donc, la seule chose que j'avais, c'était mon temps de disponible. Et donc, effectivement, je l'ai consacré à développer ma boîte. Et donc, ça nécessite forcément de laisser des choses de côté. Ouais.
20: De laisser des choses de côté, exactement. Si on retourne un peu ce que vous venez de dire, quel est le rôle, quel est le poids du personnel dans la réussite d'un patron ? Est-ce que c'est une formidable motivation ? Est-ce que c'est un frein ? J'ai entendu souvent des patrons dire « Quand j'ai créé ma boîte, mon entourage freinait des quatre fers parce qu'il avait peur. » Et que ça, pour les patrons, au départ, c'est difficile.
21: Je crois qu'il y a des injonctions contradictoires. En fait, on essaie de tout faire bien. Et d'ailleurs, la société nous demande de tout faire bien. Il faut être un bon papa, un bon mari, un bon fils, un bon chef d'entreprise, un bon manager. En fait, il faut tout faire bien. Et je crois qu'en fait, c'est pas possible de tout faire bien. Il faut faire le choix de ses combats et de les faire au moment en fait, où c'est nécessaire de les faire. Et je pense qu'en semaine, pour moi en tout cas, vous savez, je vis pas d'ailleurs même dans la même ville que vit ma famille. J'ai toujours été en déplacement et c'est le cas encore aujourd'hui. En fait, j'ai fait le choix la semaine de me concentrer à 100% sur mon travail. Et puis j'essaye, en fait, maintenant, j'ai de la chance d'avoir une super équipe et d'avoir construit un beau groupe, une belle boîte avec des gens qui travaillent avec moi. J'ai un peu plus de temps le week-end pour passer du temps avec ma famille. Et pour le coup, j'essaye d'y mettre là autant d'énergie que j'y mettais dans le travail. Donc oui, c'est un choix d'allocation de son temps et des ressources qu'on veut mettre à faire les choses. Et je crois que l'image d'Épinal qu'on veut servir, de dire qu'en fait tout le monde est prêt à devenir dirigeant, je ne suis pas sûr que tout le monde soit prêt à faire les efforts que c'est possible. Je pense que je suis une anomalie. Je crois que ce n'est pas possible en fait, de faire ce que j'ai fait. Je crois qu'en tout cas, c'est très compliqué. J'ai une volonté farouche d'être un rôle modèle. Je trouve que c'est important de montrer la voie. Mais en fait, il n'y avait rien qui montrait que ça allait être possible, en vrai. Et donc, j'ai envie qu'en fait, on ait la possibilité aujourd'hui, dans notre société, d'ouvrir vachement plus les portes à des gens qui ont des parts pas le bon profil. Et pour ça, il faut être dans des entreprises qui gagnent beaucoup d'argent. Parce que l'argent, ça permet une chose incroyable, c'est de donner la chance à ceux qui n'ont pas le profil. Ça permet d'essayer de faire des choses qui n'ont jamais été faites. Ça permet d'innover. En fait, l'argent, ça permet tout ça. C'est pas, en fait, être dirigeant pour s'en mettre plein les poches. C'est être dirigeant pour sortir les mains des poches et de faire des choses avec.
20: Vous parliez de rôle modèle à l'instant. Devenir un rôle modèle pour quelqu'un, le

0: des questions, d'essayer d'apprendre. En fait, ce goût de l'apprentissage, je pense que c'est une des clés d'y arriver. Il n'y a pas quelqu'un à dire, où je me disais, j'ai envie absolument de lui ressembler. J'avais envie de tracer ma voie. J'avais envie, en fait, de montrer que, de mon côté, en tout cas, c'était possible. Et c'est aussi, je pense que ça, c'est aussi quelque chose qui est important à se rappeler. C'est qu'en fait, on est unique, quoi qu'il en soit. Et qu'il faut essayer de faire du mieux qu'on peut, sans se comparer aux autres. C'est que le principal concurrent qu'on a, c'est soi-même.
1: Oui.
0: On se met soi-même des limites. Et donc, en fait, c'est essayer de se casser ses propres limites pour dire qu'on va essayer de faire plus, aller plus loin, se développer, grandir.
1: Est-ce que le fait, vous disiez tout à l'heure, vous aviez grimpé tous les échelons, vous avez fait des formations, vous avez essayé d'être quasiment à chaque poste, en tout cas de les comprendre. Est-ce qu'aujourd'hui, en étant PDG, c'est quelque chose qui amène forcément de la crédibilité auprès de ses salariés? C'est quelque chose qui sert de socle pour dire « je te comprends parce que je suis passé par là ».
0: Je ne sais pas si c'est indispensable et si c'est nécessaire. En tout cas, moi, ça, c'est mon parcours. Et mon parcours aujourd'hui, j'ai une forme de légitimité assez naturelle parce que ce que vivent mes équipes, je l'ai vécu. Mais je crois que ce que ça apporte surtout, c'est la compréhension des difficultés qu'ils rencontrent. Et c'est surtout la possibilité de leur dire, en fait, regarde, moi, il y a 10 ans, j'étais ouvrier intérimaire. Aujourd'hui, je suis le président du groupe. C'est possible. Et des Xavier Rodriguez dans mon groupe, il y en a plein. On est une machine à progression, une machine à progrès. Et ça, c'est quelque chose d'assez fantastique, je trouve. Et d'être passé par tous les postes opérationnels, en fait, ça permet de comprendre parfaitement, en fait, tous les rouages d'une entreprise. Mmh. Ça a été une chance incroyable. J'en avais pas conscience, forcément, quand je suis passé par tous les postes. Des fois, je trouvais que ça allait pas assez vite. J'avais envie de pouvoir appuyer sur l'accélérateur, etc. Et en fait, je me rends compte aujourd'hui que c'était une chance incroyable. Et de fait, de pas avoir grillé les étapes, de prendre le temps d'apprendre, même si c'est parfaitement inconfortable, hein, Sandra, de se dire que tous les 2 ans, on change de poste. On n'a même pas fini d'apprendre encore ce qu'on venait de faire, que déjà, on se remet dans une zone inconfortable à apprendre des nouvelles choses.
1: Oui.
0: Mais malgré tout, cette dynamique-là d'être sans arrêt dans une logique de progrès, ça fait progresser de manière incroyable et ça apporte une légitimité. Ouais.
1: C'est quoi vos qualités, les qualités qui vous ont aidé justement à arriver à ça, peut-être les 3 qualités?
0: Je ne sais pas ce que c'est les 3 qualités. En tout cas, vous savez, j'ai un podcast qui s'appelle Build, où je reçois beaucoup d'entrepreneurs de plein de secteurs d'activité, entre autres ceux de la construction. Et en fait, je leur pose à la fin de chacune des interviews toujours la même question. Qu'est-ce que c'est ta compétence, ton super pouvoir qui t'a permis d'être là où tu es, d'être le dirigeant que tu es, qui t'a permis d'être performant, etc. Le mien, en tout cas, si je dois répondre à cette question-là, je crois que c'est l'énergie. Je crois qu'en fait, si le patron, le dirigeant, il n'est pas en mesure d'accompagner, d'amener son équipe et de l'emmener avec lui dans les projets qu'il mène, qui c'est d'autre qui va le faire? Et donc, je crois que j'ai cette chance incroyable, c'est que quand je me couche le soir, j'ai l'impression que demain matin, ça va être Noël, et que je vais avoir d'ouvrir des cadeaux. Et je suis tellement content de rencontrer mes collaborateurs, etc. Puis vous savez, il y a un truc qui est magique quand on est dirigeant, Sandra. En tout cas, pour moi, je me suis choisi ma famille de travail. Tous les gens qui sont autour de moi aujourd'hui, c'est des gens que j'ai choisis. Je suis content de les retrouver tous les matins. C'est des gens que j'ai décidé de voir tous les jours, avec qui je vais être en contact tous les jours. C'est une chance incroyable.
1: À l'inverse, le défaut, les 2-3 défauts sur lesquels il a fallu travailler.
0: L'impatience.
1: Quand il y a trop d'énergie, il n'y a pas de patience.
0: L'impatience. Je dirais aussi, je ne sais pas si c'est un défaut, j'ai une espèce d'obsession pour l'autonomie. Je veux que mon groupe, je veux que mes entreprises, elles fonctionnent sans moi. Je veux qu'elles aient pas de dépendance. Je veux qu'elles aient pas de dépendance à une personne clé. Je veux qu'elles aient pas de dépendance à un marché. Je veux qu'elles aient pas de dépendance à un client. Je veux qu'elles aient pas de dépendance à des matériaux, à du matériel, à un brevet.
1: Donc à des marchés ou à un contexte.
0: Exactement. Ouais. Et donc j'attache beaucoup d'importance à ça, à faire que mes entreprises et mon groupe soient le plus autonomes possible et qu'elles fonctionnent sans moi et qu'elles fonctionnent de manière efficace avec des process, etc. Donc ça, c'est quelque chose qui est une de mes obsessions. Mais pour répondre à votre question, en tout cas sur mes défauts, c'est que j'ai l'impression qu'on peut toujours aller plus vite. J'ai l'impression qu'on peut toujours faire mieux. Je pense que mes équipes disent de moi que je suis un malade mental de l'exigence.
1: un éternel insatisfait, on le dirait.
0: Ouais, alors j'arrive maintenant avec le temps à voir le chemin qu'on a parcouru, à voir ce qu'il faudrait qu'on améliore pour la suite. Mais j'arrive aussi aujourd'hui maintenant à me dire que c'est important d'être dans l'étape d'après, mais aussi d'être, de fêter ce qu'on a vécu ensemble. Et c'est ça d'avoir une super équipe, c'est de fêter les victoires et les temps.

0: ensemble quand c'est difficile.
1: On va passer à la suite, tout de suite.
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1: Gaz, on vous a demandé de nous fournir, de venir avec une photo prise dans le cadre de votre entreprise. On va la regarder, cette photo. Pourquoi celle-ci? C'est où? C'est quand?
0: C'est la cathédrale Notre-Dame de Paris. C'est avec mes équipes. C'est au moment où le président de la République vient nous voir sur le chantier et nous remercier du travail qu'on a accompli. Pourquoi elle est importante et pourquoi j'ai choisi cette photo? Parce que je crois qu'on ne fait rien tout seul quand on est dirigeant. Je crois qu'on a besoin d'avoir une équipe. Et en fait, sur cette photo, si je dois vous faire un aveu, tous les gens qui sont sur cette photo, ils ont commencé comme moi tout en bas. Il y a Rachid, qui était ouvrier intérimaire, mais qui était manœuvre, il n'était pas cordiste. Aujourd'hui, c'est un de nos chefs de chantier. Il est cordiste, il est une vraie référence dans son domaine. Il y a Kevin, aussi sur cette photo, qui, pareil, en fait, il n'était pas cordiste, il est devenu comme moi, il est progressé, etc. Aujourd'hui, c'est un référent technique pour l'ensemble du groupe. Il a le plus haut niveau de qualification. Il est OTC, on appelle ça dans les cordistes, c'est organisateur des travaux sur corde, donc le plus haut niveau. C'est un référent, tout le monde l'appelle techniquement. Et en fait, cette photo, c'est un condensé de ce qu'on est. Une machine à progrès. Une machine à faire en sorte de propulser la vie des gens, de changer, effectivement, pas uniquement les parcours, mais aussi ce qui se passe dans le monde. Mon groupe, c'est ça, c'est d'être présent de partout où il y a des enjeux qui sont extrêmement forts et où il y a beaucoup de complexité. Et c'est pour ça que Notre-Dame de Paris, avec ces gens-là, c'est ce qui fait mon groupe aujourd'hui.
1: C'est très, très intéressant, les chantiers que vous faites. Il y a Notre-Dame de Paris, il y a le Mont-Blanc. Depuis quelques temps, vous faites aussi les travaux sous l'eau. Vous faites des travaux, en fait, difficiles d'accès. Hein, c'est ça, ouais. Toutes les entreprises du groupe Jarnias, ce sont les travaux difficiles d'accès. C'est intéressant parce que ces salariés dont vous parlez, on a l'impression que pour certains, ce sont des mini-vous. Vous voulez les emmener au même endroit que vous. Pour autant, une entreprise, ce n'est pas que des mini-sois, c'est aussi des gens qui sont complètement différents, qui vont faire des horaires parfois réduits, qui ont des contraintes personnelles. Comment, quand on a votre énergie, quand on a votre envie, quand on a l'envie de partager, on gère aussi des équipes qui ne vous ressemblent pas?
0: Je crois que c'est vous touchez du doigt à cet endroit, ce qui est le plus difficile pour moi. Et c'est ce qui m'a, dans le parcours en tout cas, créé le plus de difficultés. C'était effectivement, c'est l'humain. Parce que parfois, j'ai plus envie que les autres, qu'eux-mêmes d'ailleurs, qui progressent. Des fois, on ne fait pas les mauvais choix parce qu'on va pousser trop loin. On sait que ce n'est pas la bonne personne, on sait que ça ne va pas marcher. On sait qu'on est trop différent en termes de valeurs et pourtant, on essaye encore et puis on prend du temps, puis on ne s'en occupe pas assez, etc. Donc, c'est vraiment... ma difficulté aujourd'hui, elle est là. C'est effectivement d'arriver à comprendre qu'on n'est pas tous pareils. Maintenant, il y a aussi quelque chose, c'est que dans la culture du groupe que je dirige, j'attache beaucoup d'importance d'expliquer la vérité de qui on est. Travailler chez nous, c'est extrêmement difficile. Progresser, c'est difficile. On travaille la nuit, on travaille dans des environnements qui sont complexes, on travaille parfois avec des masques à ventilation assistée. Il faut être capable de se mobiliser de partout en France et en Europe en quelques heures. Ça veut dire laisser aussi parfois sa famille et partir plusieurs semaines. Et avant, on voyait que nos chantiers vitrines. On voyait la Tour Eiffel, les Jeux Olympiques de Paris, Notre-Dame, etc., la reconstruction, la sécurisation. Je passe beaucoup de temps à expliquer qu'aujourd'hui, en fait, on en est là aussi parce qu'en fait, il y a tout ce qu'on ne voit pas. Il y a la face cachée de l'iceberg, qui est une grande partie de notre activité, où en fait, on arrive à faire ces chantiers-là parce qu'il y a tous les chantiers d'avant qui sont des chantiers difficiles et qui sont compliqués. Et donc, je crois que de plus en plus, aujourd'hui, dans le groupe, je ne sais pas si on a des mini-mois, mais on a des gens avec qui on partage les mêmes valeurs du coût de l'effort, du fait d'être obligé de travailler dur, du fait que en fait on doit réussir à relever un défi, que quand on prend un engagement avec un client, avec un collaborateur, avec un fournisseur, avec un partenaire, on va au bout. Un peu, j'ai envie de dire, et c'est sans mauvais jeu de mots, quoi qu'il en coûte.
1: Effectivement. Vous continuez à regarder le leadership, selon Xavier Rodriguez.
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1: On va terminer cette interview sur votre leadership avec quelques questions à nouveau, Xavier. Votre plus belle réussite, c'est
0: quoi? Mon groupe, les trajectoires, les humains. Je trouve ça assez dingue. Je peux vous prendre une centaine de noms aujourd'hui que j'ai en tête, qui ont commencé tout en bas de l'échelle, ou en tout cas comme manœuvre ou comme ouvrier, et qui aujourd'hui ont des postes à responsabilité. On fait trois promesses à des salariés qui viennent nous rejoindre. La première, c'est qu'avec nous, on va les aider à progresser. C'est-à-dire qu'on va améliorer l'employabilité, on va les former, etc. On va améliorer leurs conditions de travail et de rémunération. Ils sont mieux payés tous que du moment où ils ont, sont rentrés chez nous. Et puis, on leur promet, je leur promets qu'en fait, avec nous, ils vont vivre des aventures extraordinaires. Mmh. Et c'est ça, je crois, en fait, la clé des choses qui me rendent le plus fier, en tout cas, de réussite dans mon groupe. Ouais.
1: À l'inverse, c'est quoi le plus gros échec de votre carrière ?
0: C'est les humains. C'est ceux avec qui je pensais qu'en fait, on allait pouvoir construire une histoire, etc. Et que on n'a pas réussi et que je n'ai pas réussi à les emmener. Je dis toujours que ce n'est pas eux le problème, souvent. Quand on est dirigeant, en fait, c'est trop facile d'imaginer qu'en fait, les problèmes ils viennent de l'extérieur ou que ce n'est pas soi. Je pense qu'on aurait à gagner en tant que dirigeant, en fait, systématiquement, de se remettre soi en question. Qu'est-ce qu'on n'a pas fait ? Comment on a mal accompagné ? Pourquoi on ne s'en est pas occupé assez tôt ? Comment on pourrait être plus exigeant sur certains sujets, etc. Et donc, à chaque fois que j'ai un salarié qui part ou avec qui ça ne s'est pas bien passé ou en fait, que je n'ai pas pu emmener, la première chose, c'est que je me dis comment j'aurais pu faire autrement pour que ça marche pour lui.
1: Souvent, quand je vous ai sur mon plateau, on parle de ce contexte économique en France. Les patrons sont décriés, c'est une période comme ça. Qu'est-ce que vous en pensez et qu'est-ce que vous voulez dire sur cette fonction de patron pour rétablir la vérité ?
0: En plus, aujourd'hui, on voit bien, en fait, on a une nouvelle pendaison de crémaillère à Matignon assez régulièrement. On a des guerres, on a des crises, on a un monsieur avec une mèche blonde qui est extrêmement brutal, qui fait du lèche-vitrine au Groenland, au Venezuela, etc. On voit bien qu'en fait, on est dans une dynamique qui est difficile, en fait. C'est pas très optimiste. Et là, pour le coup, les dirigeants et les entreprises, elles ont un rôle à jouer. On est l'ancrage de ce qui se passe au quotidien. Nos salariés, ils viennent chez nous, ils viennent travailler avec nous dans nos entreprises tous les jours. Et ils voient que notre mission à nous en tant que chef d'entreprise, c'est de faire avancer le bien commun. Et le bien commun, c'est l'entreprise. C'est ça le plus important. Et donc je crois que l'entreprise a un rôle à jouer, les dirigeants ont un rôle à jouer là-dessus. Alors c'est pas simple pour de vrai. On ne peut pas dire à son entreprise, on va être performant, on va y arriver, on va se battre, si on n'est pas un dirigeant qui montre l'exemple. Et moi j'ai envie d'être fait partie de ces dirigeants-là, qui montrent que c'est possible, qui montrent qu'on peut aussi bien respecter ses salariés et continuer à faire de la croissance, gagner de l'argent, y arriver, développer de nouvelles activités.
1: Pour finir, Xavier Rodriguez, ouais. C'est quoi votre défi de demain ? Parce que quand on vous écoute, on a l'impression que vous avez tout ce que vous avez toujours voulu avoir et que vous l'avez eu vite en plus. C'est quoi le défi sur lequel vous travaillez demain, principalement ?
0: L'international. C'est en fait développer nos activités en dehors des frontières françaises. Aujourd'hui, on est présent dans 6 pays. On a envie d'accélérer en fait cette démarche-là. D'une part parce que c'est un défi pour moi et je vous parlais un instant d'exemplarité et que je pense que en fait si on veut être exemplaire pour de vrai, il faut que je montre à mes équipes que globalement en fait j'ai un défi à relever. Je sais que dans notre périmètre historique en France, ils font le job. J'ai des super dirigeants, j'ai des super équipes. C'est sur la route, ils vont y arriver, on va garder notre place de leader, etc. On va continuer à se challenger, ça va marcher. Mon travail à moi, c'est effectivement de me mettre en danger, d'aller dans des pays où on parle pas français, où je parle pas forcément la langue, arriver à comprendre comment ça marche pour eux et construire, j'espère en tout cas, le plus gros, le plus beau, le plus important groupe européen des travaux d'accès difficile en France, en Europe et dans le monde demain.
1: Faudra revenir sur BFM Business pour parler de l'évolution de ces projets. C'était le leadership selon Xavier Rodriguez, PDG du groupe Jarnias. 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
3: Ça fait plusieurs mois, voire plusieurs années, que vous travaillez sur des passerelles techniques, technologiques, entre, on va dire, l'écosystème Android Honor et les iPhones, c'est ça ?
4: Oui, c'est ça. C'est vrai qu'historiquement, il y a deux systèmes d'exploitation principaux, en tout cas en Occident, qui sont Android et Apple. iOS.
3: C'est vrai qu'en Chine, parce que vous êtes un fabricant chinois, mais en Chine, il y a un autre système d'exploitation qui est en train de prendre le dessus.
4: Tout à fait, HarmonyOS. Mais c'est vrai qu'on ne le rencontre pas trop ici en Europe. Et l'interopérabilité entre Android et iOS, elle est complexe. C'est vrai que c'est difficile de recevoir des fichiers entre Android et iOS, d'exporter des notifications, de faire beaucoup de choses entre les deux produits.
3: Ne serait-ce qu'une montre connectée, finalement. Hein. Si on n'a pas une Apple Watch avec son iPhone, si on a une montre d'une autre marque, on n'a pas la même intégration poussée, en fait.
4: Exactement. Alors, autant Android, c'est open, c'est ouvert. On peut avoir un smartphone Honor et une montre de la marque Google, par exemple. Ça fonctionnera bien. Mais sur iOS, on considère souvent que c'est un peu une prison dorée. On est un peu enfermé dans cet écosystème qui empêche justement de pouvoir utiliser une Apple Watch avec un smartphone de la marque Honor, par exemple. Et c'est là où on vient casser un petit peu cette barrière, cette prison, et on propose aux utilisateurs iOS un peu plus d'interaction avec les produits Android. Ça commence par un AirDrop, donc on peut envoyer et recevoir des fichiers très simplement entre un smartphone Apple et un smartphone Honor. Mais en fait, contrairement à d'autres, on va beaucoup plus loin, notamment sur les notifications. Et ça peut paraître bizarre.
3: Alors attendez, je vous coupe, parce que l'AirDrop, ça y est compatible avec vos téléphones.
4: Tout à fait. On peut envoyer des fichiers depuis un iOS, depuis un iPhone, sur un smartphone Honor, très simplement et très rapidement. Et même des gros fichiers de plusieurs dizaines de gigas.
3: Ok. Ouais. Donc là, ça y est, c'est la même technologie qui arrive sur les téléphones Android.
4: Tout à fait.
3: Ok. Tout à fait. Vous aviez un deuxième exemple.
4: Oui, c'est surtout sur les notifications où c'est intéressant, notamment au niveau de l'Apple Watch. Alors, il faut savoir que Honor, on vend des smartphones qui vont de 149 euros jusqu'à 2000 euros.
3: Oui, si on prend le pliant, c'est un téléphone qui coûte plutôt cher.
4: Ce pliant-là. Et on a remarqué que presque 20% des acheteurs du Honor Magic V5 viennent d'iOS. C'est énorme. Dans l'industrie, c'est colossal. Et on pourrait se dire que cette fonctionnalité qu'on est en train de créer pour capter des utilisateurs iOS, justement, c'est une stratégie commerciale. Ce n'est pas le cas. En fait, on a remarqué que ces 20% d'utilisateurs iOS qui sont venus acheter un Honor Magic V5...
3: Qui ont switché.
4: Ils ont switché, exactement. Et bien, en fait, ils ont encore des produits Apple. Et 70% d'entre eux possèdent encore une Apple Watch. Et ça, pour eux, c'est un irritant, c'est une contrainte. Ils ont une montre connectée qui fonctionne bien, ils en sont contents.
3: Oui. Qui fonctionne bien avec un iPhone.
4: Qui fonctionne bien avec un iPhone, mais qui ne fonctionne pas avec un smartphone Android. Ben nous, on offre la possibilité de rendre cet objet utile. C'est pas perdu. Vous avez une Apple Watch, et ben vous pouvez continuer de l'utiliser avec un smartphone Honor. Vous recevrez vos notifications comme vous le faisiez avant avec votre smartphone sous Apple.
3: Mais est-ce que j'aurais pas la même intégration poussée malgré tout?
4: On travaille
3: toutes les fonctions santé, enfin je veux dire, l'Apple Watch est quand même intrinsèquement liée à l'iPhone. Jusqu'où vous allez en fait?
4: Pour l'instant, on se limite aux notifications.
3: D'accord.
4: Notifications d'appel, on peut lire ces messages, que ce qui viennent de WhatsApp ou même de la messagerie classique.
3: D'accord.
4: Et on travaille pour pousser encore un peu plus l'intégration et pourquoi pas aller sur des domaines comme l'application santé et autres.
3: D'accord. Il faut savoir qu'il y a quelques mois, il était impossible pour une Apple Watch de discuter avec un téléphone Android.
4: Tout à fait. C'est en train de s'ouvrir peu à peu. Et on constate aussi que d'autres, comme par exemple Google, proposent de plus en plus d'intégrations. Mais aujourd'hui, le constructeur qui propose le plus de fonctionnalités entre iOS et Android, c'est Honor, c'est nous, parce qu'on travaille la chose depuis maintenant plusieurs années.
3: Mais alors, est-ce que vous faites ça en discussion avec Apple ou est-ce que vous hacker un peu en quelque sorte les technologies d'Apple pour les rendre compatibles avec vos téléphones?
4: Un peu des deux. Donc oui, on a des discussions avec les équipes d'Apple parce que typiquement, si on veut pouvoir avoir une parfaite intégration entre les smartphones Honor et les MacBooks, parce qu'on peut aussi faire des choses avec les MacBooks, il faut installer une
3: application. AirDrop, je peux faire de l'AirDrop entre votre téléphone et un MacBook.
4: Tout à fait, on peut aller plus loin. Je peux copier un texte sur mon Honor et le coller sur mon MacBook.
3: Okay.
4: Je peux utiliser mon Honor comme un second écran de mon MacBook. Il y a plein de choses qu'on peut faire comme ça qui sont super utiles et qui manquent aujourd'hui aux utilisateurs potentiels.
3: Et donc Apple vous dit « Ok, go, on y va » ou est-ce que, malgré tout, on voit qu'en Europe, il y a le fameux DMA qui est arrivé et qui oblige Apple à s'ouvrir en fait aux autres écosystèmes. Est-ce que vous bénéficiez aussi de cette réglementation qui est plus favorable?
4: On en bénéficie, en effet. même si on travaille la technologie depuis plusieurs années, le fait que Apple soit de plus en plus contraint à ouvrir son écosystème,
3: ça vous accélère.
4: Ça accélère grandement les choses. Tout à fait.
3: D'accord. Quoi d'autre ? Est-ce qu'il y a d'autres interactions ? Il y a un truc qui est assez impressionnant chez Apple, c'est par exemple j'ai des AirPods, j'ouvre mes AirPods sans rien faire, ils se connectent en fait au téléphone. On n'a pas à aller chercher le Bluetooth, le produit, etc. Tout ça, c'est des fonctionnalités aussi qui peuvent arriver.
4: François, je vous invite à me réinviter d'ici quelques mois, parce qu'on aura de belles nouvelles à vous annoncer, notamment au niveau de l'intégration des AirPods, tout à fait.
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3: Bonjour à toutes et à tous. Toujours un vrai plaisir que de vous retrouver pour votre rendez-vous du week-end de Quoi je me mêle. Le vendredi, dès midi, sur la chaîne YouTube de BFM Tech, le podcast audio qui arrive aussi en même temps, avec quelques minutes supplémentaires, vous le savez. Et puis, tout le week-end, en diffusion, sur BFM Business, à la radio, à la télé, avec au sommaire de ce de Quoi je me mêle tout à l'heure en deuxième partie. On va revenir sur les 20 ans d'un service qui a complètement changé notre vie. C'est Spotify. On est d'accord. Spotify a complètement changé notre vie. Il y a eu, pour tous les fans de musique, un avant et un après. Et on vous racontera l'histoire de Spotify tout à l'heure. Ça sera notre rendez-vous nostalgique avec Christophe Joly. On va remonter le temps. Je vous rappelle le hashtag DQJMM, bien évidemment, si vous voulez réagir à tout ce qu'on raconte. Encore un grand merci d'être fidèle à De Quoi Je Me Mêle. Et bienvenue à vous toutes et à vous tous.
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3: Le Club de la Presse IT avec Pierre Fontaine cette semaine. Salut Pierre.
7: Salut.
3: Pierre Fontaine, rédacteur en chef adjoint de BFM Tech. Et nous avons aussi le retour, le comeback. Il est avec
7: il
3: nous.
7: Il est là.
3: Et il est content comme tout. C'est Damien Licata Caruso. Salut Damien.
8: Bonjour, bonjour à tous.
3: Journaliste au Parisien.
8: Tout à fait.
3: Voilà. On peut dire que t'es fraîchement papa. C'est pour on ça qu'on t'a dire. Pas vu
8: on peut le dire, effectivement.
3: Récemment.
8: Oui,
3: ben voilà.
8: Oui. J'ai la joie d'avoir accueilli un petit être dans ce monde.
3: Un petit être dans ce monde.
8: Hein, si voilà. Je manque un peu de dynamisme, c'est à cause de lui.
7: C'est les micro-siestes entre les phrases.
8: Ouais, ça doit être ça.
3: Qui est déjà équipé en objets connectés, bien évidemment.
8: Évidemment.
3: Damien,
8: il a le babyphone boosté à l'IA.
3: Tout à fait, il a les
8: captures possibles imaginables. Il ne manque plus que le robot qui change les couches. Ah, ça, c'est vraiment. Je lance l'idée à la communauté de la tech.
3: Je te conseille de tester avant parce que ça risque d'être une mauvaise expérience si ça ne marche pas.
7: Peut-être. On a la couche, où est le bébé?
3: En tout cas, heureux de vous retrouver. J'évoquais Spotify tout à l'heure. On est d'accord que Spotify, c'est l'une des inventions les plus incroyables de ces 20 dernières années.
7: On a
3: tendance à l'oublier parce qu'on s'y habitue.
7: Ça change la façon dont on consomme la musique.
3: C'est dingue, dingue.
7: D'ailleurs, c'est assez amusant. Alors, ton fils est encore un petit peu jeune. Mais moi, je vois mes adolescents, maintenant ils sont adolescents, la façon dont ils consomment la musique, quand on leur dit, Avant, il y avait le CD, tout ça. Ah ouais, je l'ai vu, effectivement, la chaîne. Mais ils ont une façon de consommer la musique. Alors, ils peuvent écouter des albums, mais ils vont les piocher. Ils ont une culture musicale qui est assez phénoménale parce que par ricochet, ils passent d'un artiste à un autre. Et puis, dès qu'on leur parle d'un artiste qu'ils connaissent ou qu'ils connaissent pas, hop, téléphone, on change, on lance la lecture d'un truc. Et donc, du coup, on découvre vachement plus facilement la musique. Alors que, à l'époque, le CD, c'était « Ah, je vais l'acheter dans une enseigne !»
8: Le CD de deux titres, je rappelle, celui-là.
7: Ouais. Exactement.
8: C'était déjà bien cher et tu te retrouvais
7: qui permettait de rentabiliser un album 14 000 fois. Ouais.
8: Incroyable.
3: Bon, enfin bref, on vous racontera l'histoire, Christophe, vous racontera l'histoire de Spotify, qui a eu aussi des démêlés au début avec les maisons de disques, hein, parce que ça a été un long chemin de croix pour le fondateur
7: d'une
3: de Spotify.
7: D'une certaine manière, Apple avait un peu préparé le terrain, pas avec du streaming,
3: tout
7: mais
3: à avec du téléchargement, hein, bien sûr, oui.
7: Mais effectivement,
3: sur iTunes. Ouais. Mais dans l'actualité, aujourd'hui, on va revenir en 2026 avec un lancement qui était très attendu et qui était assez délicat aussi pour Amazon. Je veux parler d'Alexa Plus. Parce que vous le savez, Alexa, ça fait...
8: Depuis 2018.
3: 2018, donc ça fait 8 ans que ça existe, cet assistant vocal, qui a très vite atteint un plafond de verre, c'est-à-dire que ça n'a jamais été très intelligent, ça ne réagissait qu'à certains mots, etc., etc. Et donc, Alexa Plus a été lancé l'année dernière aux États-Unis et arrive enfin en France. Et c'est quand même la grosse actu de la semaine, parce que Alexa Plus se veut plus intelligent, permet d'avoir plus d'interactions avec l'utilisateur, gère toujours les objets connectés, va pouvoir vous commander des restos, faire plein de trucs. Je ne sais pas si vous avez suivi cette actu, mais je trouve ça hyper intéressant. Et ça risque de bouleverser un petit peu notre quotidien, cette histoire-là. Parce qu'au-delà d'Alexa, il y a bien évidemment Google et Apple avec Siri qui commence. Oui. Pierre, peut-être.
7: Bon, je veux bien commencer. Alors, en fait, effectivement, derrière tout ça, alors déjà, il y a une chose qui est importante, c'est que derrière Alexa Plus, il y a un homme, Panos Panay. Ça, c'est quand même...
3: un ancien Microsoft.
7: Voilà, l'ancien Microsoft qui a porté les produits de Microsoft pendant longtemps. C'est vraiment il est ultra passionné, parfois peut-être un peu trop, mais c'est vraiment quelqu'un qui sait se mettre dans la peau de l'utilisateur et qui a une attention portée au détail qui est assez fascinante. Et donc, en fait, c'est un de ses chantiers. Quand il est arrivé chez Amazon, il s'est attelé à ça. Et pourquoi on n'a pas eu un Alexa Plus plutôt en France? C'est que, son aveu même, il voulait que ça soit vraiment prêt et qu'on n'ait pas l'impression d'avoir un truc au rabais. Parce qu'effectivement, les premières générations d'Alexa, je ne sais pas si les auditeurs ont eu l'occasion d'utiliser Alexa en anglais et Alexa en français, il y a une différence de réactivité, d'intelligence d'une certaine manière, dans la façon dont on peut enchaîner les choses ou de compréhension qui est assez importante. Et là, en fait, le travail énorme, c'était faire en sorte que Alexa Plus en français soit pas une traduction à la va-vite, mais un vrai service fabriqué pour la France. Et d'ailleurs, ils sont...
3: C'est tout à l'honneur d'Amazon, d'ailleurs.
7: C'est hyper intelligent, en fait.
3: Je trouve ça très, très fort.
7: Lancer quelque chose qui ne sera pas convaincant, sachant que là, c'est certes un service, mais c'est aussi, on a déjà eu l'occasion d'en parler ici, l'ouverture d'une nouvelle porte. Hein, les vrais assistants vocaux intelligents sont clairement le futur d'une forme d'interaction. Ça ne veut pas dire qu'il n'y aura plus d'écran, ça ne veut pas dire qu'on ne va plus taper de texte, mais clairement, ça va faciliter et fluidifier les choses. Donc, autant que ça fonctionne, quoi. Et là, ils sont associés, pour la partie française, à un acteur majeur de l'IA en Europe et en France, Mistral. Hein, donc, c'est Mistral qui va être
3: la French Touch d'Alexa Plus.
8: La French Touch, c'est vraiment le pilote de toute l'expérience. Ils n'ont pas juste en fait traduit Alexa de l'anglais vers le français. Ils ont vraiment francisé toute l'expérience. C'est-à-dire que grâce au modèle d'IA de Mistral, ils ont réussi à créer une Alexa qui est capable de comprendre non seulement le français, mais les Français. On se retrouve dans une situation où Alexa va être capable de comprendre des blagues, comprendre des expressions qui pour nous sont très triviales. Un coup de foudre, pour nous, c'est quelque chose qui est très très simple, mais pour une IA qui a été entraînée à l'origine sur des corpus américains et anglo-saxons, c'est un petit peu plus compliqué à comprendre dans le contexte. Donc elle est capable de faire des blagues. J'ai fait la démo hier, effectivement, je l'ai un peu titillé sur des expressions bien de chez nous, et elle est capable en fait de comprendre. Elle est capable de comprendre aussi, parfois, on oublie dans une phrase de mettre les négation, je ne peux pas, on dit je peux pas. Et ben Alexa était complètement incapable de le faire avant, Alexa Plus est capable de le faire. il y a vraiment un bond technologique en avant qu'on peut remarquer tout de suite. Il suffit d'échanger en fait avec elle, et là pour le coup on peut vraiment échanger. Pendant des années, voilà, Alexa ça existe en France depuis 2018, souvent on lui posait une question, ça s'imitait à mets-moi de la musique ou quelle est la météo de demain quoi. Et là pour le coup on peut vraiment un échange, elle va se rappeler aussi des échanges précédents. Alors ils nous disent qu'ils arrivent quand même à protéger la vie privée et les données des gens parce qu'elle va pas tout se rappeler. Bon, faut quand même se rappeler que c'est un service qui est pour l'instant gratuit si vous êtes abonné Prime, donc il y a quand même une compensation à avoir derrière. Quand vous faites une recherche sur Internet, bah forcément, il va d'abord chercher sur Amazon pour pouvoir acheter les produits qui sont vendus sur la plateforme. Vous rentrez dans un espèce d'écosystème qui est logique.
7: C'est
8: à un moment,
7: malin,
8: ils sont censés vous rendre prisonnier de cette technologie. Mais si elle est performante, vous avez plus envie d'y rentrer.
3: J'aimerais qu'on rentre dans les détails. Qu'est-ce qu'on peut faire avec cette Alexa Plus ? Je parlais tout à l'heure de la réservation d'un resto. Mm. C'est vrai qu'aujourd'hui, réserver un resto, il faut un téléphone. Oui. Il faut aller sur Maps, tu choisis ton téléphone, ton resto, tu appuies sur réserver, tu commences ta procédure de réservation. Là, tu as le retour du restaurant, en tout cas de l'interface qui te dit OK, c'est réservé. Mm. Là, et l'exemple que les responsables d'Alexa m'ont expliqué, c'est que là, tu n'as même plus besoin de téléphone. Ouais. Tu fais tout à la voix. En fait,
8: ils ont eu l'intelligence de s'associer avec d'autres services comme The Fork, la fourchette, et plusieurs autres services de réservation de billets de concert. Et en fait, c'est comme des espèces de comme les skills à l'époque où on peut demander à Alexa de faire appel à un service et à la voix lui dire, je cherche des places de concert pour Céline Dion. Bon, ça va être un petit peu plus compliqué, mais c'est un exemple parmi d'autres. Et on peut trouver aussi une réservation dans un restaurant. Et Alexa va non seulement réserver pour vous, comme les agents, parce qu'on parle beaucoup d'IA agentique, mais Alexa va être encore dans l'étape d'après, va pouvoir le faire pour vous, et va pouvoir aussi ensuite le rajouter à votre agenda, regarder s'il y a un problème de compatibilité, parce que vous avez déjà un rendez-vous avec quelqu'un, vraiment prendre le pas sur votre vie.
7: Et tu disais aussi qu'il y avait une forme de mémoire, elle est censément capable de se souvenir, par exemple, que le petit dernier allergique aux cacahuètes, et donc préciser, il y aura une réservation pour 4 ou 5, et avec une personne qui est allergique aux cacahuètes, donc...
3: Voilà. Incroyable. Oui. Et donc ça va loin quand même. Hein.
7: C'est toujours la question de, il faut donner accès pour que le service soit le plus complet possible. Il faut donner le plus d'informations.
3: Et puis il faut avoir confiance aussi.
7: C'est ça. Pareillement, on peut aussi donner accès donc à son agenda. On peut donner accès à ses mails. Pour qu'il aille piocher, pour qu'Alexa Plus aille chercher des informations dedans.
8: Il y a une fonctionnalité qui est aussi très intéressante, c'est via l'application, on peut aussi téléverser, uploader des fichiers. C'est-à-dire qu'on peut dire à Alexa, j'ai un compte-rendu du conseil syndical, j'ai pas envie de le lire, fais-moi un résumé. Et Alexa, en fait, va prendre le PDF, l'analyser comme peuvent le faire ChatGPT et d'autres IA, mais je vais passer directement par Alexa sur un modèle surpuissant. Il y a quand même derrière 70 LLM, dont Nova qui est
3: Anthropique,
8: et il y a Mistral, donc vraiment il y a des capacités de calcul qui sont dédiées à chaque mission qu'on va lui confier.
3: La force par rapport à ChatGPT, parce que c'est vrai qu'on peut faire l'analogie avec ChatGPT vocal, c'est-à-dire que vous posez une question, ça vous répond, on a une vraie interaction, un vrai dialogue. La grosse différence, c'est que là il y a toute la partie IoT qui n'existe pas dans ChatGPT. C'est-à-dire que en plus de pouvoir réserver votre resto ou demain votre Uber, là ils n'ont pas donné cet exemple-là parce qu'ils n'ont pas encore validé le partenariat avec Uber, mais ça marche déjà aux US, je crois. Vous rendez compte ? Juste parenthèse, Uber c'est génial. Vous êtes à la maison, commande-moi un Uber pour aller Gare de Lyon. Ça prend 5 secondes alors qu'auparavant avec le téléphone c'était quand même ça prend du temps, vous voyez, et je trouve que ça c'est pas mal.
8: Je vais peut-être te choquer, mais je crois qu'on est arrivé à la maison connectée. Je crois qu'on y est cette fois-ci, ça fait 20 ans qu'on en parle.
3: La domotique, comme on disait quand on était petit.
8: La domotique à l'époque, mais la maison connectée, je crois qu'on y est, parce que les démonstrations qu'on a vues hier, je peux demander à Alexa, je vais regarder un film avec du pop-corn, et du coup j'avais la machine à pop-corn qui était connectée à une prise intelligente, et ça lançait le pop-corn. Alexa, j'ai fait tomber du pop-corn et ça allait déclencher par exemple le robot aspirateur qui venait en fait dans le salon nettoyer devant nous.
7: C'était une démo.
8: Je sais pas si dans la vraie vie ça sera adapté à tous les environnements et ça fonctionnera aussi bien, mais en tout cas dans la démo ça fonctionnait plutôt pas mal.
3: Voilà, il y avait plein d'autres exemples intéressants. Si vous avez par exemple un Echo Show avec une caméra, je sais pas si tu as suivi aussi cet exemple que faisaient les porte-paroles d'Amazon, c'est que par exemple tu as rendez-vous avec ton boss ou quoi pour un dîner, il peut te prendre en photo pour dire si, par exemple, tu es bien habillé ou si tu as un code vestimentaire qui est compatible avec ton rendez-vous. Enfin, il y a plein de trucs comme ça parce qu'il y a aussi la partie visuelle qui est prise en compte avec le Echo Show. Donc, ça va jusqu'à l'analyse
7: c'est
3: des photos.
7: C'est ce que tu disais par rapport à ChatGPT. Alors, ChatGPT, effectivement, est dans le smartphone, mais là, la force d'Amazon, c'est qu'ils ont déjà essaimé depuis des années dans les maisons avec les petites enceintes, avec les enceintes avec caméra, avec les caméras de sécurité. Il y a tout un écosystème qui existe déjà et qui soit peut intégrer directement Alexa Plus, soit peut être piloté via Alexa Plus. Et effectivement, je ne sais pas si on est à la maison connectée, mais en tout cas, on s'en approche dangereusement. Et c'est le fantasme du tout commandé à la voix qu'on voit dans les films de SF depuis toujours. Retour à leur futur 2 qui me vient en tête, mais il y en a plein d'autres. Effectivement, on s'en approche. Alors, est-ce que ça marchera toujours bien? Est-ce que toutes les planètes sont alignées? Il faudra voir. Mais les piles technologiques qui arrivent comme Matter, etc., qui s'alignent depuis des années, maintenant permettent effectivement de se dire on va pouvoir, sans avoir à sortir son téléphone à tout bout de champ ou sans avoir à se lever pour tapoter sur un écran tactile, commander sa maison, interagir avec des services dehors très très facilement. Quoi.
3: Ouais, c'est-à-dire qu'on pourra par exemple dire, je m'en vais, Alexa je m'en vais, baisse-moi les volets, éteins-moi la lumière et mets la veilleuse au premier étage.
7: Je m'en vais et il y a une routine et hop.
3: Et je m'en vais, il y a une routine ou alors même une longue phrase avec plusieurs actions d'IoT et elle va comprendre ce qu'elle n'était pas capable de faire auparavant.
8: On revient de loin quand même.
3: Non mais c'est hyper intéressant. Alors bon, Alexa Plus arrive en France. Pour le tester, si vous avez une enceinte...
7: Echo, donc, Fire TV...
8: Pour l'instant, c'est en early access. Ouais. Hein, c'est vraiment quelques privilégiés. Alors, le déploiement va être un peu plus long.
3: Moi, on m'a dit qu'il fallait aller... Si on a un produit Amazon, il faut aller sur Amazon, s'inscrire à l'early access.
8: Si on achète un nouveau produit, on aura un abonnement gratuit, on prendre dans un long process.
3: Dans une liste d'attente, en fait.
8: Voilà, une liste d'attente.
3: C'est gratuit.
8: Et pour l'instant, c'est gratuit. Sur les personnes qui vont acheter de nouveaux appareils, ils ont automatiquement l'abonnement gratuit. Les gens qui sont abonnés Prime aussi auront accès à Alexa. Si on fait une petite analyse économique, ce qui est bien pour Amazon, c'est que déjà, eux, ils ont la capacité de la rendre plus ou moins gratuite, cette Alexa Plus, parce qu'ils ont les serveurs, en fait. Ouais. Tout va tourner sur AWS. Contrairement à ChatGPT qui est obligé de payer pour avoir cette puissance de calcul-là.
3: Oui, bien sûr. Ils ont tout à la maison.
8: Ils ont tout à la maison. Ils ont tout intégré la chaîne, quoi.
3: C'est un peu comme Google.
8: C'est comme d'autres services qui sont intégrés. Ils ont la capacité à tout faire en interne.
3: Alors, c'est gratuit, mais pas tout à fait. C'est-à-dire qu'il faut quand même, après, être abonné à Prime, à l'abonnement Prime. Et si vous n'êtes pas abonné à Prime, c'est 22 euros par mois, 23 euros par mois.
7: 23,
3: c'est complètement... C'est un abonnement dissuasif.
7: Oui, ce qui est aussi intéressant, c'est qu'effectivement, il y a un prix à la porte d'entrée. Et puis après, il reste toujours Alexa classique pour ceux qui ne veulent pas
3: d'Alexa. Oui. Mais l'Alexa préhistorique.
7: Voilà, c'est ça. C'est le...
8: Alexa bête.
7: Avec sa bête, ou avec moi, peu importe. Mais oui, effectivement, et en fait, ce qui est intéressant, c'est qu'on a ce principe de l'abonnement, et je pense que plus on y met le doigt, plus c'est difficile d'en sortir, en fait.
3: Ouais.
7: Et on retrouve, d'une manière diffuse, ce qu'on a vu avec la construction des écosystèmes iOS et Android, c'est qu'on commence, on achète une application, on achète les écouteurs, on achète ci, etc. Finalement, on se retrouve dans l'écosystème où c'est difficile de partir, parce qu'on a investi et du temps et de l'argent, et un confort aussi d'utilisation. Mmh. Et là, je pense franchement qu'Alexa Plus, si toutes les promesses sont tenues, s'ils arrivent à ajouter des services comme ils ont dit qu'ils allaient le faire, et a priori, il y en a plein qui arrivent, effectivement, on va se retrouver à avoir une vie centralisée par Alexa Plus, et ce sera difficile de dire, finalement, je vais passer chez Google ou même chez Apple quand Siri, vraiment intelligent, sera là.
3: Voilà, très intéressant. Alors, Alexa Plus arrive en France, mais il faut savoir qu'ils ne vont pas être les seuls. Il faudrait clarifier cette histoire-là, mais Google, vous le savez, a quasiment le même service avec Google Home, qui avait été lancé quasiment en même temps qu'Alexa. On se rappelle quand même de la concurrence effrénée qu'ils se menaient tous les deux, avec des produits, avec des prix cassés, des enceintes, etc., etc. Bon, ils se sont calmés. Mais là, visiblement, Google Home aussi aurait été mis à jour avec Gemini et proposerait à peu près le même type de service. Mais c'est intéressant parce que Google n'a pas encore véritablement communiqué là-dessus, comme l'a fait Alexa. Donc, est-ce que c'est arrivé en France? Est-ce qu'ils testent, si tu veux, sans trop en parler, pour avoir les premiers résultats, les premiers retours des clients qui ont été peut-être choisis? Et puis après, il y a Apple qui va pas tarder sans doute à dégainer. Alors
7: même si
3: après
7: ça sera du Gemini d'une certaine manière aussi,
3: oui, mais avec Siri.
7: Voilà, mais ça sera du Siri, enfin du Gemini appelé Siri. Mais oui, effectivement. Mais de toute façon, enfin, c'est ce qu'on disait. On arrive à un point là, il y a un point de
3: bascule,
7: de maturité d'une certaine manière, la technologie qui permet de franchir un cap, et ceux qui montent pas à bord maintenant auront de la peine à courir sur le quai pour attraper le train. Donc oui, Google qui s'est un peu pris les pieds dans le tapis du LLM au début parce qu'ils l'inventent et puis c'est OpenAI qui leur grille la priorité, forcément ils ont plus envie que ça leur arrive, donc ils vont s'engager pour avancer rapidement. Et juste, il y a un truc qui est intéressant, dont tu parlais, de la concurrence entre Google et Amazon. Il y a des rumeurs assez récurrentes du fait que Amazon reviendrait, on en avait déjà d'ailleurs parlé, reviendrait avec un smartphone en mettant du Alexa Plus au cœur de tout ça. Et c'est une brique de plus pour attirer les gens dans son écosystème avec un service.
3: Et pour concurrencer encore plus Google. Et
7: exactement. Donc après, comment ils le feront, quelle sera l'exécution, le premier Firephone était quand même relativement médiocre, il faut le dire. Il était pas pensé pour les utilisateurs, il était pensé pour vendre des choses aux utilisateurs. Donc là, moi, je fais confiance à Panos Panay pour avoir cette espèce de rigueur où il est obsédé par l'utilisation, la transparence de l'utilisation l'utilisateur en bout de chaîne. Donc, on peut espérer qu'effectivement, il y a une brique en plus qui va se rajouter à Alexa Plus. Est-ce que ça sera l'occasion de sauter dans l'écosystème? Je ne sais pas, mais en tout cas, c'est intéressant de se dire que tout le monde est en train d'avancer ses pions sur un grand tableau de Go. Pour
3: la technologie a l'air d'être mature, puisque voilà, tout le monde là on assiste à cet alignement des planètes avec à la fois Alexa, Google et Apple.
7: Après il y a des questions de sécurité, de sécurisation des données, de respect de la vie privée. Il y a une maturité de l'usage. Est-ce qu'il y a une maturité de tous les aspects de la technologie? Ça, c'est pas encore certain. Mais
3: est-ce qu'il y aura une maturité de l'utilisateur? Parce qu'on se rend compte aussi que Alexa, même si c'est bien pratique, il y a plein de gens qui s'en sont servis quelque temps et qui après ont remisé leurs produits dans le tiroir.
7: Les usages n'étaient peut-être pas forcément si satisfaisants. Et qu'il y avait aussi il y a beaucoup de fantasmes qui avaient été vendus.
3: Mais on n'a pas la certitude qu'avec cette mise à jour, ça fonctionne aussi.
7: Ça, le temps le dira. Ça, c'est sûr.
3: Mais ça va être intéressant de suivre tout ça.
8: Il y a plein de gens qui utilisaient Alexa uniquement pour demander de la musique, pour faire des choses assez classiques, assez banales.
7: Le fameux timer.
8: Trouve-moi une recette, donc des choses assez classiques. À la place de prendre leur téléphone dans la main, ils le lançaient sur un écho. Mais là, je pense qu'on est quand même dans un autre cycle, vraiment. Et on arrive au moment où, quand on a vu émerger ChatGPT, on s'est dit, on va vers ça. Mais il y a eu une petite période de maturation qui a duré quand même 3 ans et demi. Et c'est vrai que la première fois qu'on a entendu parler d'Alexa Plus, les prémices de tout ça, c'était quand même, on avait fait un voyage à Seattle, ils nous avaient montré les premiers modèles. Et c'était qu'on était tout au début, mais on se disait, mais quand est-ce qu'on aura ça chez nous? Et là, finalement, ça a pris 3 ans.
3: Ouais.
8: Qui est long.
3: C'est long, c'est clair. Mais bon, écoutez, à tester, si vous avez un produit Alexa, inscrivez-vous sur le site d'Amazon avec votre compte. Et vous pourrez nous dire, voilà. En tout cas, nous, il nous tarde de pouvoir installer ça. Dans l'actu, on va parler un peu de sport avec le fameux bracelet connecté de Fitbit. Fitbit, rappelons-le, qui a été avalé par Google, hein, c'est ça?
7: Oui, 2019.
3: 2019.
7: L'annonce 2019, validation 2021. De mémoire.
3: Et la marque Fitbit existe toujours? Parce que j'avais cru comprendre qu'elle devait disparaître.
7: Il s'appelle Google Fitbit Air.
8: Et l'application a été aussi rebaptisée.
7: Elle a été rebaptisée, Google, effectivement. Donc on sent qu'il y a une absorption. Enfin, dès le départ, c'était un petit peu, on se demandait comment est-ce qu'ils allaient faire disparaître la marque, est-ce qu'ils allaient continuer à l'utiliser d'une manière ou d'une autre. Là, ils l'utilisent pour un bracelet. C'est une nouveauté chez Google. C'est donc, ils ont déjà sorti des montres. Et là, c'est un bracelet sans écran. Donc, c'est-à-dire qu'on n'a pas on peut le regarder, il est superbe, incroyable, mais on n'a pas d'information.
3: D'accord. C'est simplement un capteur, quoi.
7: En fait, c'est un capteur et toute, on va dire, toute l'intelligence...
3: Elle est sur le téléphone.
7: Elle est sur le téléphone et elle vient de, je vous laisse deviner, Gemini.
3: Ah oui.
7: Ah, merci.
3: D'accord.
7: Et non, et ce qui est intéressant...
3: C'est intéressant, ce parti pris d'avoir un petit capteur sans écran. C'est assez innovant.
7: En fait, il y a déjà des acteurs hein,
8: il y a d'autres marques sur le marché. Sur ce segment-là, mais c'est très.
7: Voilà, c'est vrai qu'il y a des.
8: Il y a Whoop, il y a Whoop,
3: oui, mais c'est quand même assez confidentiel, on est d'accord. La plupart des bracelets ou des montres, bah forcément, une montre, il y a un écran, mais les bracelets avaient des petits écrans malgré tout.
7: En fait, ce qui est intéressant, c'est qu'on peut voir la chose de deux manières. C'est, je veux un bracelet sans écran parce que j'en ai marre d'avoir des notifications, d'avoir des écrans qui attirent mon attention tout le temps. Donc, je veux un truc où je me coupe un peu du monde et de l'écran de mon smartphone. Ça peut être la première façon de justifier le bracelet. Et puis aussi, ce qui maintenant permet au bracelet de prendre un petit peu d'importance, c'est qu'on peut interagir avec le bracelet grâce à des interactions vocales, en fait. On n'a plus besoin d'un écran pour forcément avoir des retours constructifs.
3: D'accord.
7: Alors effectivement, on ne verra pas son battement de cœur en temps réel, ça non, parce qu'il faudrait que le moteur haptique batte très très très très vite. Mais on peut avoir des retours et surtout on peut avoir des interactions. Parce que
3: donc il a un micro, c'est ça? Il a un micro,
7: non, tout
3: passe par le téléphone.
7: Voilà. Alors en fait, il y a pas de GPS non plus dedans.
3: Hein,
7: donc on peut pas faire son. Si on va courir, on n'aura pas son parcours. On a besoin pour avoir.
3: Ou alors il faut le téléphone dans la poche.
7: Voilà, il faut avoir le téléphone et pour avoir la distance et le parcours précis qu'on a suivi. Mais en revanche, si tout ce qu'on veut, à part un électrocardiogramme, c'est connaître ses battements de cœur, savoir si on a quelle la température, il y a aussi le suivi des cycles menstruels, donc la température de la peau, enfin voilà.
8: Suivi du sommeil, toutes les fonctionnalités qu'on peut retrouver sur d'autres appareils finalement.
7: Tout ce qui vient en fait du capteur cardiaque de base. Mmh. Voilà. Là, on l'a là et on a le suivi. Mais après, ce qui vraiment, je trouve assez bluffant, c'est la façon dont ils ont utilisé Gemini pour en faire un coach. Et ce qui est vraiment malin, c'est que non seulement c'est un coach à qui on peut dire, je fais tel âge, tel poids, j'ai pas fait de sport depuis longtemps, j'ai un petit peu mal au genou, je voudrais me remettre au sport. Il va faire un planning. Et puis si au cours de ce programme,
3: donc ça va devenir ton coach, quoi.
7: Voilà. Alors, je pense que on a les gens qui se préparent à un Ironman, bon, peut-être plutôt continuer à avoir un coach personnel.
3: Mais on n'est pas tous comme ça, voilà. Quoi. Donc.
7: Mais oui, la majorité des gens pour se remettre à faire un 5 km ou un 10 km ou même un semi,
3: ça peut le faire.
7: Je pense qu'ça peut marcher, ouais. Et en fait, on peut aussi, en fonction justement vu qu'il suit le sommeil. Mauvaise nuit la nuit dernière, vas-y mollo sur l'entraînement, tiens, plutôt que de faire 150 burpees et de faire un infarctus, je te propose de faire plutôt de l'étirement. Ou ah, tu m'as dit que t'as mal au genou, alors attends, on va éviter les flexions de jambes, on va plutôt travailler en isométrique, etc. etc. Et en fait, il est capable de s'adapter, j'allais dire à la volée, aux interactions et au retour d'informations que lui capte grâce à ses capteurs et grâce aux différentes informations qu'on lui fournit, et aussi grâce aux interactions qu'on a avec lui. Et ça, je trouve ça vraiment hyper malin.
3: Tu l'as testé, Damien ?
8: Je l'ai testé, effectivement, Pierre a raison sur tous ces points. Juste une petite remarque, à qui s'adresse finalement ? Les gens qui ont déjà eu une montre connectée, qui ont déjà eu un écran, qui ont déjà pris l'habitude tout simplement de regarder le nombre des pas qu'ils font, qui sont déjà dans un écosystème, que ce soit chez Apple, Google ou d'autres acteurs des montres connectées, pourraient être un peu frustrés. Alors, soit c'est un changement complètement radical, on arrête les écrans, on se dit, bon, j'en élimine au moins un dans ma vie, ok. Mais sinon, c'est un peu compliqué. Des moments, je voulais juste savoir, par exemple, si j'ai encore de la batterie, il y a une LED, mais c'est pas très très clair.
7: Ouais, normalement, quand on arrive à 1%, il vibre un petit peu.
8: Il va vibrer, mais je voulais savoir précisément si j'avais encore de la batterie. C'est compliqué. Je voulais savoir combien de pas j'avais fait. Pour lancer un exercice, par exemple, il y a dans l'application, on peut lancer la marche, on peut lancer aussi de la course.
7: Il y a des détections automatiques.
8: Il faut un certain seuil d'activité pour que ça se lance, évidemment. Donc moi, si je veux le lancer de manière manuelle, je suis obligé quand même de sortir mon téléphone pour activer ce service-là. Ce qui est quand même dommage, qui enlève un peu l'utilité de ne plus avoir d'écran. Donc je pense que ça s'adresse finalement encore à une minorité, mais quasiment les mêmes personnes qui utilisaient les Whoop et d'autres appareils de la même catégorie. Après, ça peut faire aussi rentrer les gens dans d'autres activités. Et ce qui est intéressant, par contre, c'est l'application. L'application est vraiment bien faite, très ergonomique. Et la dernière remarque que je ferais, c'est... Pour l'instant, le service est gratuit et d'expérience, on sait très bien que quand c'est gratuit, c'est vous le produit, c'est l'expression consacrée. Et je me dis que ces données de santé et d'effort, elles seraient très bien pour entraîner une nouvelle version de Gemini.
7: Bah pour, avoir le, pour avoir le coach, il y a quand même un abonnement, c'est 9 balles par mois ou 80 balles par année.
3: D'accord,
7: donc, pour avoir le plus intéressant, alors il y a
8: les services
7: un,
8: de base,
7: petit, peu, c'est un petit peu moins de 100 euros le bracelet. Hein, donc, avec
3: l'autonomie, c'est quoi là
8: une semaine.
7: Une bonne semaine, ouais.
3: Enfin, c'est pas mal.
7: Ça dépend, ouais. En fait, ça dépend toujours du suivi cardiaque. Donc, si on fait, si chaque jour on court 20 bornes, on fait 100 km à vélo.
3: Ouais, et puis si ton cœur bat tout le temps, effectivement, ça...
7: Oui.
3: Ça...
7: Alors, non, il bat
3: s'arrête
7: une fois sur deux.
3: Oui, c'est ça qui est cool.
7: C'est ça qui est bien.
3: Donc, 100 euros, déjà dispo.
8: Oui. Disponible à partir de aujourd'hui.
7: Alors moi, j'ai précommandé le mien et je ne vais pas l'avoir tout de suite.
3: Question, est-ce que ça marche aussi bien sur un Pixel que sur un
7: iPhone?
3: C'est
7: une très bonne question,
3: mais
7: François.
3: Je savais qu'elle allait te faire plaisir, celle-là. Et puis en plus, ça va nous emmener sur notre prochain sujet, c'est pour ça.
8: Ça marche bien sur iOS en tout cas.
7: Ouais, iOS,
8: c'est pour le garantir, et ça marche aussi bien qu'une Pixel Watch.
7: Vu que tout passe par l'application en fait, ça marche avec les deux. Ouais.
3: Non, mais parce que c'est vrai qu'on sait que ça verrouille techniquement pas mal.
7: C'est hyper intéressant, c'est une vraie bonne question, et c'est très malin de l'avoir fait compatible avec iOS et Android, je trouve.
3: C'est intéressant de voir que, enfin, Apple est véritablement sur le segment de la santé. Ça, il ne s'en cache pas. Ça fait des années avec Apple Watch. Google était sur ce segment-là, mais un petit peu plus discret. J'ai l'impression qu'ils veulent reprendre la main avec Gemini, parce que, un, c'est une manne financière importante, deux,
8: une source de données aussi intéressante.
3: Source de données importante, oui. Bien sûr.
7: Et une manne financière importante, ah non, c'était le premier point.
3: Oui. Mais
7: on peut le remettre en troisième point aussi.
3: Non, mais c'est clair, aujourd'hui.
7: Non, mais il y a des gros enjeux, il y a d'énormes enjeux en termes d'assurance, voilà, aux États-Unis. Beaucoup de marché de l'assurance avec des assurances qui sont prêtes à payer certains appareils.
8: Sur un produit à 99 dollars, les gens seraient capables de s'équiper, de payer un peu moins cher leur mutuelle, enfin l'équivalent de la mutuelle aux États-Unis, et d'avoir un appareil finalement qu'ils auraient acheté dans tous les cas, et peut-être avoir une petite réduction. Donc, ça peut être intéressant. Il faut aussi considérer ça comme pour le marché américain avant tout. Le marché européen, c'est un petit peu plus cloisonné. Mais c'est vrai qu'il y a, je pense qu'ils vont pas avoir trop de mal à en vendre aux États-Unis, où les rares personnes qui n'aiment pas Apple aux États-Unis vont peut-être basculer sur un produit Google.
3: Voilà, à tester. Donc, disponible ce petit bracelet Google. J'aimerais qu'on enchaîne sur un produit étonnant que Damien a apporté.
8: Tout à fait.
3: Qui ressemble à rien, on est d'accord.
8: Enfin, ça ressemble. Si on a trouvé la comparaison, il y a pour les amateurs de séries de science-fiction, j'ai pensé à Falling Skies, qui a une dizaine d'années, où il y avait une espèce de harnais qui était installé, c'était les aliens qui débarquaient sur Terre, et pour convertir les humains, ils leur mettaient un système d'harnais qui leur mettait dans le cou comme ça.
7: Alors c'est pas complètement positif comme image.
8: C'est pas très positif, mais on va plutôt voyager.
3: Ça fait un peu téléphone des années 90.
8: Aussi,
3: non
8: ouais, mais on s'imagine
3: avec des antennes un peu fatiguées, tu vois, parce que
7: l'antenne qui a baissé les bras.
3: L'antenne qui n'en peut plus. En fait.
8: Les casques sans fil au début qu'on mettait c'est un peu ça. Bon, après, pour se faire
3: rêver, ça fait un peu téléphone
8: plus,
3: Ola.
8: Mettre,
3: je sais pas si vous vous souvenez.
7: Oui, Ola.
8: Le passé, oui, on est encore là. Penser, en fait, moi j'imagine plutôt dans le métro à Tokyo. Donc, c'est un produit japonais qui est fait par Sony, qui a été lancé il y a quelques années
7: 2020.
8: Au Japon.
3: Et on est pile poil dans l'actuel avec ce produit. C'est ça qui est top. C'est pas un nouveau produit.
8: Non.
7: C'est la version celui-ci, c'en est un nouveau.
8: D'un produit qui est déjà sorti l'année dernière, qui était commercialisé timidement en France, mais que cette année ils vont mettre un peu plus de moyens et qui est censé
3: c'est Sony qui fait ça.
8: Ouais. Tout à fait, Sony, une branche de Sony. Sony fait plein de choses. Ouais. Nous, on les connaît pour l'audio, pour le cinéma, pour plein de
7: PlayStation.
8: Pour la PlayStation notamment, et c'est vrai qu'ils ont des branches, ils ont beaucoup de chercheurs, beaucoup de sens de R&D, centre de R&D, et à un moment, ils sortent des produits innovants comme ça. Il peut être légèrement disruptif, parce que bon, pour l'avoir porté dans les transports, les gens vous regardent bizarrement.
3: Alors,
8: par contre, ils ne savent pas ce qui se passe. Donc,
3: mais à quoi ça sert?
8: Une petite climatisation portable.
3: Une petite climatisation portable.
8: Tout simplement.
3: Portable, mon petit Damien.
8: Qui marche dans les deux sens.
3: Comme
8: donc
3: ça, t'as
8: réversible.
3: T'as pas chaud quand tu te balades dans la rue.
8: Ça va beaucoup mieux.
3: Là,
8: on sort des studios réfrigérés de BFM. On prend un choc thermique et effectivement, on peut l'atténuer avec ce genre d'appareil. On se le met dans le dos. Et,
3: entre nous.
8: Oui.
3: Ça se met comment?
8: Alors.
3: Voilà, alors donc pour tous ceux qui sont avec nous en audio,
8: voilà.
3: Ils se l'accrochent derrière la nuque.
7: Les petites pattes se posent de chaque côté du cou.
8: Je suis bien calé, je lance la réfrigération.
7: Petites pattes qui ont été revues pour être 40% plus stables. Attends, parce que là on rigole, mais il y a quand même des
3: en termes d'ergonomie,
7: si ça bouge trop, du coup ça refroidit plus, donc c'est pénible.
8: Alors, il faut quelqu'un en contact permanent avec la peau pour que le métal qui est réfrigéré.
7: Les plaques de métal, ouais.
8: va en fait vous donner un petit coup de froid sur une partie très sensible du corps que je ne connaissais pas forcément. Ouais, je pensais que c'était limité aux extrémités. Ouais. Il y a eu beaucoup de recherches derrière. Mais alors,
3: attends, ça veut dire que quand tu as ce truc-là en bas de ta nuque,
8: oui,
3: s'il fait chaud...
8: Tu auras littéralement des frissons dans le dos. Voilà.
7: Ouais.
8: Ça descend le long de...
3: Non, mais ça, t'as des frissons parce que t'es dans De quoi je me mêle.
8: Oui,
3: ça,
8: c'est l'émotion, mais...
3: Ça, c'est normal.
8: Le manque de sommeil, mais ça, c'est...
3: Mais, non. Mais ça veut dire que ça, t'as une sensation de refroidissement généralisé.
8: Oui, tout à fait. Une mini
7: en fait, ça trompe un petit peu
3: le cerveau.
7: Le cerveau et le corps. Parce que, effectivement, la zone en haut de la colonne vertébrale est une zone hypersensible qui est... d'ailleurs, quand on a froid, quand on se met de l'eau chaude ou un gant chaud sur la nuque, tout de suite, ça va mieux. Effectivement, c'est un centre thermique important.
3: C'est incroyable, ça.
8: Pas mal.
3: Ça baisse de combien de degrés ce truc-là degrés.
8: Ça te congèle
3: la nuque.
8: Je pense que ça dépend vraiment des personnes pour le coup, mais ça peut aider à faire passer un moment difficile, typiquement les transports en commun sans climatisation. Je pense que ça peut beaucoup aider.
3: D'accord.
8: Et après, c'est extrêmement ponctuel. Hein. Il vaut mieux se mettre à l'ombre et s'hydrater. Mais bon, cette technologie-là n'existait pas, donc ils ont le mérite de lancer ça sur le marché français. Je pense que c'est un produit limité pour l'instant dans sa configuration parce que pour l'instant ils ont très peu de concurrents, mais si d'autres acteurs viennent le concurrencer, ça peut devenir un produit aussi populaire que les petits ventilateurs rechargeables en USB qu'on a vu arriver il y a 10 ans, qui se sont miniaturisés au fur et à mesure. Et maintenant, il y en a pour les bébés, il y en a pour tout le monde.
3: Et donc là, si j'ai bien compris, ça rafraîchit par contact, il n'y a pas de ventilo. Ça n'envoie pas de l'air frais.
8: Par contre, l'air chaud est évacué en haut. Il y a un petit conduit qu'on peut voir.
3: Ah, c'est pas bon, quand tu as chaud là.
8: Non, on ne le sent pas très bien. Honnêtement, l'air va partir assez rapidement, je ne le sens pas forcément l'air.
7: En fait, tu peux régler. Alors, effectivement, toutes les démonstrations qui sont faites avec des gens qui ont des chemises, qui sont bien habillés, comme François. Ouais, alors quand on porte un t-shirt comme nous, ça fait moins bien, mais bon là. Et en fait, il y a un petit embout qui permet de une petite cheminée en fait, qui permet
3: d'évacuer l'air.
7: Parce qu'en fait, l'air n'est pas utilisé pour ventiler le dos. L'air est l'expulsion de l'air est liée au fait que ça fonctionne grâce à ce qu'on appelle l'effet Peltier. C'est en fait on fait un petit courant, on fait passer un courant qui va réchauffer ou refroidir la plaque, parce que
3: ça peut réchauffer aussi l'hiver.
7: L'hiver, on peut le porter, c'est incroyable.
8: C'est réversible, tout à fait.
7: Voilà. Et
3: ça fait plaque chauffante aussi, on peut réchauffer.
8: Je sais pas. Mais bon, pour l'instant, les capotes de voiture sont plus efficaces.
7: Et donc en fait, c'est grâce à ça que l'effet Peltier va faire un échauffement et on expulse l'air pour éviter de réchauffer au lieu de refroidir. Et
8: ça pour la modique somme de
7: 229
8: euros.
7: 229 euros.
8: Voilà.
7: J'ai l'impression que c'est un téléachat.
8: Bien que si ça marche, il va y avoir des petites copies qui vont arriver dans les prochaines années.
7: Mais sachant que c'est un produit qui est tellement typiquement asiatique. D'ailleurs, les premiers modèles, ils l'ont annoncé en 2019, commercialisé en 2020. Et jusqu'à il y a deux ans, c'était pas en Europe, c'était juste en Asie.
8: Ouais.
7: Et c'est le genre
8: les mini-ventilateurs sont aussi arrivés par l'Asie. À un moment, on se tourne vers une solution qui est efficace, donc c'est possible. Le prix peut être évidemment le frein principal, mais l'efficacité, honnêtement, on est dans une bonne expérience. Après, comme je dis, il vaudrait mieux évidemment rester à l'ombre, au frais. Mais
7: tant
8: si vous avez besoin de sortir,
7: ça peut être une bonne solution. Dans les métros.
8: Voilà, c'est pour l'instant.
3: Étonnant comme produit. Bon,
7: ouais, c'est
3: voilà. Et puis en plus, c'est d'actualité. Donc,
7: Et sachant qu'il y a juste. Il y a un mode qui peut ajuster automatiquement. Ouais. Et il y a aussi un petit tag qu'on peut accrocher à son sac, à sa ceinture, etc.
3: Okay.
7: Et qui mesure la température ambiante et l'humidité ambiante et qui va lui permettre d'ajuster encore plus finement
3: son refroidissement. Oui, comme un thermostat, quoi.
8: Exactement. Voilà. Et en fait, il y a un mode manuel. Donc on peut augmenter et baisser la température de la plaque. Il y a aussi un mode intelligent, évidemment, pour détecter.
7: Et une dizaine d'heures d'autonomie, je ne sais plus si on l'a dit. Il y a une dizaine d'heures d'autonomie. Alors après, ça dépend évidemment des réglages.
8: Par contre, mais ça vaut le coup.
3: Ouais, bah écoutez.
8: 229 euros.
7: Oui.
3: Il n'y a que le prix qui jette un froid.
8: Un petit peu.
7: Non ! Je me demandais comment t'allais la placer, mais quel talent !
8: Il fallait la faire.
3: Ça va, elle est bien sortie.
7: Elle était dans le timing.
3: Elle était dans le timing au bon moment. Bien snipé, comme il fallait. Pip ! Pour terminer, on va parler de ce petit. Comment dirais-je, cette petite tendance qui est plutôt agréable pour nous, consommateurs et utilisateurs de smartphones, et surtout, comment dirais-je, la compatibilité de systèmes qui étaient auparavant assez cloisonnés, d'un côté Android, de l'autre côté iOS, avec notamment cette compatibilité native de Chromecast sur iPhone qui arrive.
7: Qui arriverait.
3: Ouais. Qui arriverait. Hein,
7: prenons les pincettes de rigueur, qui arriverait. C'est Mark Gurman qui le dit, mais bon.
8: On saura très rapidement, là.
7: Oui. Oui, ça arrive très bientôt.
3: Donc, Chromecast, rappelons-le, c'est le AirPlay de Google. Hein, pour faire short, c'est ça. Donc, la bonne nouvelle, c'est qu'on va pouvoir, de manière fluide, interagir maintenant de système en système, comme ça.
7: Ce qui serait nouveau, reprenons le conditionnel, ce qui serait nouveau, c'est que nativement, les iOS, macOS, etc., seraient compatibles avec Google Cast. C'est-à-dire la technologie qui permet d'envoyer depuis un appareil vers un autre appareil.
3: Oui, tu regardes une série Netflix depuis ton iPhone. Voilà.
7: Jusqu'à présent, on pouvait le faire, on pouvait le faire via des applications sur un iPhone, mais il fallait que le développeur, avec ses petits doigts, il fasse l'effort d'intégrer cette technologie.
3: Ce qui était le cas chez Netflix, par exemple. Ouais. Moi, j'ai un iPhone, mais j'ai un Chromecast.
8: Pour toutes les applications.
7: Mais effectivement.
3: Mais là, la nouveauté, c'est que ce serait en natif comme AirPlay.
7: Dans l'OS, au niveau de l'OS. Donc, ça veut dire que toute application qui veut l'intégrer, elle a qu'à taper dans la brique qui est développée dans l'OS et ça se passe bien. Et effectivement, ça veut dire que AirPlay serait. On aurait le choix entre les deux. Quoi. Et ce qui est bien, c'est qu'il y a beaucoup, beaucoup de téléviseurs qui sont plus, et qui fonctionnent sous Google TV, etc., qui sont plus compatibles Google Cast que AirPlay. Et donc, ça ouvre potentiellement plein de portes de facilitation, de l'échange de contenu, d'affichage de contenu depuis son smartphone, etc. etc. Mmh.
3: Mais alors, c'est Apple qui a décidé d'un coup d'être généreux
8: Qui aurait décidé, ou est-ce que c'est plutôt
3: la pression de la réglementation européenne?
7: Mais il a été gentil parce qu'on lui a mis la pression.
8: Voilà.
7: On
8: lui a tordu gentiment le bras et du coup, il s'est dit, arrêtez, je vous le mets.
7: Ce sera encore un effet, effectivement, du DMA, donc le règlement européen sur les services, enfin pas sur les services, sur le marché des technologies qui a ouvert la porte à plein de choses, aux app stores alternatifs, etc.
8: C'est que le début.

0: pour le petit module bonus. Voilà. Et vous restez avec nous, vous qui nous écoutez, que ce soit à la radio, à la télé, en podcast ou sur YouTube. La deuxième partie, on va se plonger dans l'histoire de Spotify. Voilà une innovation qui a complètement changé notre manière d'écouter de la musique. À tout de suite et merci d'être là pour De quoi je me mêle.
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0: Voilà la deuxième partie de ce De quoi je me mêle. Un grand merci d'être là, fidèle de semaine en semaine à votre rendez-vous tech du week-end. Il est temps maintenant d'accueillir Christophe Joly dans De quoi je me mêle. Salut Christophe.
3: Salut François.
0: Christophe Joly qui ouvre pour nous chaque mois les tiroirs poussiéreux de la tech. Cette fois-ci, on va fêter un anniversaire hyper important. Franchement, si moi je devais faire une espèce de top 3 des innovations les plus marquantes de ces 20 dernières années, je pense que Spotify serait ou numéro 1 ou numéro 2. Je mettrais l'iPhone, j'hésite entre l'iPhone et Spotify, parce que Spotify quand même a complètement bouleversé notre manière d'écouter de la musique.
3: Ouais, complètement, c'était il y a 20 ans.
0: C'était il y a 20 ans.
3: L'idée de Spotify remontait à il y a 20 ans, il a été lancé 2 ans après, en 2008. On va remettre le contexte de ce que c'était la tech en 2006, c'est l'année de lancement de la Nintendo Wii et de la PS3 avec le Blu-ray, c'est la guerre des formats. HD, DVD et Blu-ray, dont tu te souviens forcément, l'arrivée de Twitter, l'iPhone n'existe pas, et on verra combien c'est important dans le cadre de Spotify.
0: Il est arrivé l'année d'après, premier iPhone.
3: Et iPod et iTunes, chez Apple, ont déjà 5 ans, puisqu'ils ont été lancés en 2001.
0: Ouais.
3: Et en 2006, le marché du disque est vraiment en crise sévère. Au niveau mondial, la musique génère presque 20 milliards de dollars, en baisse de 5%, le numérique représente 2 milliards de dollars, le physique est toujours largement majoritaire, 90% du marché se vend des CD, le vinyle est en décroissance. Le hic, c'est le téléchargement illégal. On estime qu'il y a 20 morceaux téléchargés illégalement pour un acheté légalement.
0: Ouais.
3: Donc le fossé est immense.
0: On se rappelle à l'époque des plateformes de piratage, les Kazaa, les Napster. Enfin, c'était le Far West, quoi.
3: Ah bah complètement. Et en France, le débat est vif. Hein. On s'en souvient, on en avait parlé à l'époque avec la riposte graduée mise en place par la commission Hadopi. Hein.
0: Oui.
3: En 2009, donc
0: on avait même ouvert le dossier, rappelle-toi, de la licence globale. C'était un gros sujet à l'époque. Hein. Il y avait des politiques qui imaginaient une espèce de forfait qu'on pourrait donner tous les mois ou tous les ans, qui nous permettrait de tout télécharger, en fait, d'écouter toute la musique, finalement. C'est fou, hein, parce qu'on y est presque. Alors ça coûte cher aujourd'hui,
3: mais on y est presque. Et à cette époque, on télécharge aussi des morceaux, notamment via iTunes Store, qui avait été lancé en France en 2004. On achetait des morceaux, rappelle-toi, 69 centimes, 99 centimes ou 1,29€. Et en 2006, les deux fondateurs de Spotify, Daniel Ek, qui à l'époque a 23 ans, il est développeur et entrepreneur particulièrement doué, et Martin Lorentzon, qui lui a 32 ans, 37 ans, et une longue expérience dans la publicité en ligne. Et Martin rachète la boîte de Daniel. C'est là où ils se rencontrent, où ils discutent, ils échangent. Il se dit, on a certainement un truc à faire dans le cadre pour lutter contre le piratage de la musique. Et Daniel Ek dit, j'ai dit à mon équipe, si nous parvenons à donner aux gens l'impression d'avoir toute la musique du monde sur leur disque dur, retiens bien, sur leur disque dur, nous aurons créé quelque chose de bien meilleur que le piratage. Donc l'idée, c'est de proposer une alternative crédible. Je dis disque dur parce qu'à l'époque de Spotify, à son lancement en 2008, c'était pas sur les téléphones, c'était sur les ordinateurs, c'était sur les PC.
0: Ouais.
3: Et ça, c'est important à intégrer. Et donc, Spotify est lancé le 7 octobre 2008, dans quelques pays, Royaume-Uni, France, Italie, Espagne, Finlande, Norvège et en Suède. Un accord est signé parce que c'est le nerf de la guerre avec les majors, c'est ça qui a pris du temps entre l'idée initiale, le développement de la solution technique, mais les négociations avec les majors qui étaient vent debout, évidemment, contre le piratage, mais qui voulaient aussi sauvegarder leur système physique, en fait.
0: C'était ça
3: leur source de revenus. Et là, on était dans quelque chose d'inconnu, donc les négociations ont duré. Ils signent avec Universal, Sony, EMI et Warner. Et là, Daniel Ek, à nouveau, dit que le modèle d'achat et de possession de la musique est complètement obsolète. Donc, ce qu'il propose en octobre 2008, c'est un accès instantané à la musique, conditionné au développement du web, évidemment, des connexions Internet à domicile, un modèle légal financé par abonnement et la publicité, on va le voir également, une expérience plus rapide et simple que le téléchargement illégal. Effectivement, à l'époque, pour télécharger illégalement, il fallait quand même s'y retrouver. Le catalogue, à l'époque, comporte 2 millions de titres. On va voir par rapport au catalogue de combien le...
0: Et je me souviens, alors,

0: Il y a un truc, une série que je vous invite à regarder sur Netflix qui s'appelle The Playlist et qui raconte en fait l'histoire de Spotify, la naissance, la genèse de Spotify, qui est très réussie. Et les obsessions de Daniel Ek étaient que lorsque tu cliquais sur la chanson que tu voulais écouter, il fallait que ça se lance instantanément. Il voulait pas qu'il y ait de buffering parce que il trouvait que ça dégradait en fait l'expérience utilisateur.
1: Tu vois. Bah, donc comme un CD en fait.
0: C'était une obsession pour lui, donc il allait tout le temps voir ses ingénieurs en disant je ne veux pas qu'il y ait une seconde d'attente quand vous appuyez sur le truc, il faut que ce soit instantané et c'était presque obsessionnel en fait.
1: Eh bien on va le voir juste après parce que c'est vraiment ce dont a été crédité Spotify dès son lancement par tous les médias qui en ont parlé. Donc je l'ai dit au début c'était sur PC exclusivement. Il est arrivé sur mobile en septembre 2009. L'iPhone, donc, a été lancé en 2007. Donc, c'est là où il se passe quelque chose quand même, quand on peut écouter toute sa musique dans sa poche. Ce qu'on faisait avec les baladeurs auparavant, les iPods et tous les autres, désormais, on peut le faire avec son téléphone. Et quand le Spotify est lancé, donc TechCrunch décrit un service incroyablement rapide et efficace dans le sillage de ce que tu dis à l'instant. Le Guardian écrit que ça pourrait être le Napster du futur, appréciant le catalogue et la simplicité d'usage, parce que c'était très simple à utiliser. En 2009, 01net en France aime la simplicité du service, la formule gratuite avec une formule gratuite donc avec de la pub. Donc il y avait aussi une formule à la journée, tu payais 99 centimes d'euros.
0: OK. Ouais, d'accord. Ils se cherchaient en fait.
1: Oui, ils étaient en train d'imaginer donc une journée de musique, le jour pair. Et ensuite tu avais la formule à 10 euros par mois où là tu avais un accès illimité évidemment. Et donc 01net trouve que la formule gratuite est bien parce que la pub n'est pas intrusive, la recommandation de morceaux fonctionnait bien, la rapidité de la recherche et l'écoute était très performante.
0: Moi, ce que je pense qu'il faut appuyer sur un truc dingue, c'est que d'un coup, on se retrouvait avec un catalogue illimité de musique simplement avec un moteur de recherche. Et c'est ça qui était incroyable, tu vois. T'avais envie d'écouter, je sais pas moi, Madonna, Michael Jackson.
1: Bah, t'avais accès à une bibliothèque, une discothèque infinie.
0: Voilà, et instantanée. Alors qu'avant, ça n'existait pas. Il fallait que t'ailles sur iTunes, que tu télécharge des titres, que tu les payes à l'unité. Et là, d'un coup, ça a complètement libéré la manière dont on écoutait la musique.
1: Alors, c'est très associé à la libération de la data sur les téléphones. Hein. On va y venir après.
0: Hein, bien sûr.
1: À l'époque,
0: oui, il y avait les forfaits aussi.
1: Voilà, les forfaits étaient chers, la data illimitée était limitée.
0: Il fallait rester en Wi-Fi.
1: Il y avait quand même pas mal de choses. Désormais, c'est même plus un sujet. On se pose même plus la question de savoir le nombre de data que tu consommes. On a des forfaits à 200, 300 gigas ou 100, ça en a vraiment de tout à ce niveau-là. Alors, ce qui est intéressant de regarder, c'est que Spotify n'a pas été le premier. Le premier, c'est un Français.
0: Oui.
1: C'est
0: Deezer.
1: C'est Deezer, effectivement. Oui. Alors, c'est un petit Français qui est devenu aujourd'hui un petit acteur qui est toujours là. Hein. Il s'est lancé en 2007. Et à l'époque où Spotify se lance, Deezer a déjà 3 millions d'utilisateurs mensuels. Donc, c'est quand même pas neutre. Et Deezer décollera quand il signera des accords également avec Sony Universal, avec 3 700 000 titres à son catalogue quand Spotify arrive. Donc, Spotify a 2 millions de titres et Deezer en a presque le double.
0: Oui.
1: Si ce n'est qu'on va le voir, la force de frappe de Spotify est telle.
0: Et monstrueuse.
1: Que Deezer.
0: En fait, Spotify a réussi l'international là où Deezer a eu beaucoup plus de mal.
1: Voilà. Comme Dailymotion, dans la vidéo, est resté un acteur local.
0: C'est exactement.
1: C'est un peu la même chose. Alors, on a un autre Suédois qui s'est lancé également en 2007, c'est SoundCloud, dont on parle moins. Mais SoundCloud, à l'origine, c'était pour permettre à des artistes de se partager des morceaux entre eux. Puis c'est devenu aussi une plateforme de musique qui permet d'accéder à différents morceaux. Amazon lance son service de téléchargement Amazon MP3. Avec une différence, c'est qu'il n'y a pas de DRM. Donc tu pouvais acheter les morceaux et en faire ce que tu voulais. C'était vendu entre 89 centimes et 99, à peu près pareil. Un autre Français sera lancé en 2008, dont on parlait à l'instant avant l'enregistrement, qui est...
0: Cobuzz,
1: voilà.
0: Oui. Donc c'est un positionnement un peu particulier, qui s'adresse plus aux mélomanes.
1: Aux mélomanes, aux audiophiles. Ouais. Ils promettent une qualité CD.
0: Oui.
1: Voilà. Donc ils existent toujours. Ils ont été en grande difficulté à un moment donné. Ils se sont repositionnés. Et désormais, ça marche mieux. À l'époque, on vend toujours beaucoup de baladeurs. Ils s'en est vendu 180 millions d'euros, 180 millions d'exemplaires en 2008. Dont 50 millions d'iPod, qui est largement leader sur ce marché. Est-ce que tu te rappelles d'un baladeur qui s'est planté?
0: Ah bah oui, le fameux Microsoft Zune.
1: Ah ouais, qui est certainement l'un des plus gros échecs de l'histoire de la tech, dont on parlera peut-être
0: un
1: jour.
0: C'était une usine à gaz incroyable.
1: C'était juste
0: n'est même pas sorti en France d'ailleurs, tellement ça a été un bide. Ils ont dit non, mais c'est pas la peine de le sortir en Europe, les gars.
1: Je pense qu'on pourrait faire un truc spécial sur les échecs de Microsoft, parce qu'il y en a eu quelques-uns qui viennent à l'esprit.
0: Oui, c'est vrai.
1: Un mastodonte qui s'est planté. L'iTunes Store en 2009 est largement leader avec 60% du marché en France. En 2010, Spotify décolle avec 10 millions d'utilisateurs. Ça change vraiment quand en 2011, il se lance aux États-Unis. Là, les négos avec les majors ont été longues parce que les négociations sont faites pays
0: mais
1: par
0: oui,
1: pays.
0: Mais oui, bien sûr.
1: C'est pour ça que le déploiement n'est pas mondial.
0: Et puis rappelons que Spotify est une boîte européenne. Donc
1: suédoise,
0: S'attaquer s'attaquer aux États-Unis.
1: Et aux majors américaines, et on va voir juste après. Et ce qui est intéressant, c'est que quand Spotify a fait son communiqué de presse de lancement, donc en 2008, l'Allemagne figurait parmi les pays lancés. Eh bien non, Spotify était lancé en Allemagne en 2012. C'est que les négociations duraient tellement longtemps, que 2012 versus 2008 pour le lancement en Allemagne.
0: Donc dingue, quand même.
1: Pays par pays, désormais, c'est dans 180 pays, donc c'est plus vraiment un sujet. En 2013, Spotify met l'accent sur les playlists, qui va être un élément majeur en fait des plateformes.
0: Et qui fera la popularité aussi, je pense.
1: Bah ouais, de Spotify, c'est les recos, c'est les playlists, c'est les partages de playlists. Et donc les majors arrivent, Amazon lance Amazon Music en juin 2014, Apple Music en juin 2015, après le rachat de Beats Music, et YouTube se lance dans la musique en 2015. C'est là où l'échelle devient beaucoup plus importante, parce que le service se popularise, évidemment. On a un petit acteur qui fera parler de lui, Tidal, en mars 2015, qui est la propriété du rappeur américain Jay-Z, dont on parlera beaucoup, qui est la même promesse qu'Oke Buzz, à savoir du son en haute résolution. Il faut savoir que Jay-Z a racheté cette boîte suédoise. Voilà, Tidal, là-bas, c'est pas lui qui l'a créé, on en a parlé comme ça, mais non, en fait, c'est une petite boîte suédoise qui a été rachetée, et puis dont il est devenu l'ambassadeur.
0: Il y avait aussi le débat sur la rémunération des artistes aussi à l'époque. Qui fait toujours débat, mais à l'époque, en fait, Jay-Z avait racheté cette boîte-là pour essayer de mieux rémunérer les artistes. Ouais. Et Tidal, qui a jamais véritablement décollé.
1: Non, qui existe toujours, mais qui ne perce pas complètement.
0: Assez confidentiel.
1: Et en 2018, signe du succès de Spotify, la boîte est introduite en bourse à New York avec une valorisation à 26 milliards de dollars. Et sinon, dans les podcasts, ici notamment un contrat avec un podcasteur célèbre, Joe Rogan, avec un contrat, tiens-toi bien, à 100 milliards de dollars.
0: 100 millions.
1: 100 millions de dollars.
0: 100 milliards, 100 milliards, ça fait beaucoup.
1: Ouais, ça fait beaucoup.
0: Mais 100 millions, c'est déjà pas mal.
1: Mais c'est déjà pas mal. Mmh. Et c'était un contrat renouvelé dont on n'a pas les montants des contrats suivants. Ça veut dire que c'était probablement revisé à la hausse. Mmh. Donc 100 millions de dollars, c'est significatif des ambitions de Spotify qui
0: devient une plateforme. Il y avait une petite polémique à l'époque du Covid parce que je crois qu'il était c'était un anti-vax. Enfin, il y avait eu tout un truc qui était pas forcément très populaire pour Spotify.
1: Ouais, qui était pas top. Ils se lancent aussi dans les livres audio. Ça veut dire qu'ils veulent proposer autre chose que de la musique. Et en fait, ce qui fera décoller le streaming musical, Spotify mais tous les autres, en 2008, il se vend 140 millions de smartphones. Donc on en est au début, là, il y a un an.
0: Bien sûr.
1: On en est aux prémices. En 2025, ils s'en ont vendu 1,2 milliard. Voilà.
0: Donc, la messe est dite.
1: La data n'est plus un sujet sur les téléphones mobiles. Je le disais, un forfait Origami Plus chez Orange en 2008, ça coûtait 49 € et c'était plafonné à 500 mégas. Donc, supposé illimité, mais ensuite c'était en débit dégradé.
0: Ouais.
1: Désormais, c'est plus un sujet. C'est vraiment, c'est plus une difficulté de savoir combien on consomme de data. Et aujourd'hui, le streaming fait partie de notre quotidien. On se pose plus vraiment la question. Il y a 837 millions d'abonnements payants à un streaming musical dans le monde, selon l'IFP, qui est l'institut du syndicat de la musique à l'international.
0: Donc, abonnements payants. Hein, abonnement. On ne parle pas des abonnements gratuits avec publicité.
1: Non, voilà. D'accord. Des abonnements payants.
0: Ok.
1: Donc c'est quand même très conséquent. Le streaming représente 70% des revenus de la musique. Le vinyle est toujours vivant. On l'a annoncé mort, mais en fait il est en croissance. Ça fait 16% le CD et le vinyle du marché de la musique.
0: Ouais, donc le support physique n'est pas mort.
1: Il est pas mort. Le vinyle est en croissance de 14%. Donc c'est quand même pas neutre. Je trouve que c'est assez intéressant. En France, le vinyle a dépassé le CD, puisqu'on a 98 millions d'euros versus 91 millions pour le CD. Alors Spotify est largement leader du marché, puisqu'ils occupent 30%. À l'échelle mondiale du marché du streaming. Le second, c'est un chinois, c'est Tencent Music, inhérent à la taille du marché chinois.
0: Logiquement.
1: Apple Music est troisième, Amazon Music, YouTube Music et Deezer dont on parlait, ils ont entre 1 et 2% du marché. Donc c'est pas grand-chose. Et quant à Spotify, ils sont désormais diffusés dans 180 pays. Ils avaient 2 millions de titres au début, ils en ont 250 millions aujourd'hui. Et Spotify est valorisé à 100 milliards de dollars. Voilà. Donc 26... Ouais. Lors de l'introduction en bourse, est désormais 100 milliards, donc c'est une boîte qui se porte plutôt bien.
0: Oui, qui a eu du mal à trouver son équilibre économique. Hein.
1: Oui, il a fallu du temps.
0: Mais qui, ça y est, maintenant gagne de l'argent.
1: Et ils ont annoncé avoir reversé 11 milliards de dollars de royalty
0: au major.
1: Donc c'est quand même pas neutre, si ce n'est, on en parlait, la rémunération des artistes fait quand même débat, elle est quand même très très faible. Mmh. Et ce qui est reproché à ces plateformes, Spotify, mais aussi aux autres, c'est donner beaucoup aux gros artistes et assez peu aux tout petits. Et ça questionne sur le modèle, et c'est aussi la dictature des algorithmes.
0: Tout à fait. Et après, il y a le débat aussi sur l'IA, hein, et le fait que ces plateformes soient envahies par des titres générés par l'IA.
1: Ouais, Deezer,
0: on voit que voilà, tout ça n'est pas un chemin tranquille, parce que effectivement, voilà, qu'est-ce qu'on fait? Est-ce qu'on accepte des chansons générées par l'IA? Est-ce qu'il faut le signaler aux utilisateurs?
1: C'est ce que fait Spotify avec Verified, avec un label qui attestent que c'est un humain qui a créé la musique que vous êtes en train d'écouter.
0: Ouais, tout ça est passionnant. Merci beaucoup, Christophe.
1: Merci.
0: Les 20 ans de Spotify, mon Dieu, que ça passe vite.
1: Oh, mon Dieu. Waouh. Allez, on va écouter la musique.
0: Eh bien, ce de quoi je me mêle est terminé. Merci de nous avoir suivis. Bon week-end à vous. Et on se retrouve bien sûr le week-end prochain. Si vous êtes avec nous en audio, quelques minutes supplémentaires vous attendent sur le podcast. Donc restez là. À très vite, portez-vous bien et on sera là la semaine prochaine.
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3: Annalisa Capellini, dans la nuit, un drone russe a frappé un immeuble résidentiel en Roumanie. C'est la première fois qu'un drone russe touche un immeuble d'habitation. On passe un cran supplémentaire dans la stratégie d'intimidation russe.
4: Oui, en tout cas, ça va contribuer à faire monter la tension d'un cran entre les Russes et les Européens, pile dans la phase où Moscou, en même temps, intensifie son offensive en Ukraine. Offensive qui risque toujours de déborder plus largement vers les pays de l'Union. Cet incident, d'ailleurs, nous rappelle que les autorités roumaines, pour l'instant, n'ont pas communiqué tous les détails. Ce qu'on sait, c'est qu'un drone russe a pénétré dans l'espace aérien roumain avant de s'écraser sur le toit d'un immeuble d'habitation, ce qui a provoqué un incendie et deux blessés pour l'instant. Les Roumains parlent d'une situation dynamique, ça veut dire que ça peut encore évoluer. Ce qui est important, c'est aussi de regarder où ça s'est passé. Ça s'est passé à Galati, ça se trouve sur le Danube, c'est à 10 km seulement de la frontière avec l'Ukraine. Et du côté ukrainien, juste en face, il y a le port de Reni. C'est un port très important pour les Ukrainiens, donc on pourrait raisonnablement penser que les Russes ciblaient en fait le port ukrainien qu'ils visent assez régulièrement et que les drones s'étaient garés. Donc ça fait partie, ça aussi, de la stratégie russe. En réalité, cet épisode-là est loin d'être le premier, d'être le seul. Les autorités roumaines ont trouvé ces dernières semaines plusieurs débris de drones russes qui se sont écrasés sur son sol. Donc on sent bien qu'il y a une intensification de ces activités de drones côté russe et que la guerre risque de plus en plus de déborder sur le territoire de l'Union européenne et sur le territoire de l'OTAN. D'ailleurs, les Roumains réagissent ce matin en disant qu'il s'agit d'une escalade grave et irresponsable de la part des Russes.
5: Dans le même temps, il y avait un espoir de négociation entre les Européens et la Russie avec la recherche de la personne idoine. On en est où ?
4: C'est ça, les Russes frappent l'Europe et les Européens essayent de trouver quelqu'un pour parler avec les Russes. C'est un contraste assez frappant. On en est où ? On est encore divisé sur ce sujet, comme souvent. C'est comment on peut parler à Poutine et surtout qui on envoie pour parler à Poutine. Il y a deux écoles en ce moment en Europe qui s'affrontent. D'un côté, il y a ceux qui se méfient de ce médiateur qui pourrait aller parler avec Poutine. Pour certains, c'est un piège. C'est le cas de la chef de la diplomatie européenne, Kaja Kallas. Écoutez ce qu'elle disait.
6: Je pense maintenant qu'il s'agit d'un piège dans lequel la Russie veut nous faire tomber, celui de discuter de qui lui parle. Elle sélectionne déjà qui est capable et qui ne l'est pas. Ne tombons pas dans ce piège. Les négociations sont toujours un travail d'équipe. Il y a les bons flics, les mauvais flics, une stratégie sur la façon dont on s'assoit à la table. C'est pourquoi le fond est bien plus important que la question de savoir qui s'y trouve.
5: Alors, Kaja Kallas, les Russes ont dit non, hein, ça sera pas elle qui fera les négociations. Eux, ils pensent plutôt à Gerhard Schröder.
4: Exactement, elle parle de ça. Hein, quand elle parle de piège, c'est l'ancien chancelier allemand qui a travaillé après dans des entreprises russes, donc qui a été très proche du Kremlin. Évidemment, c'est totalement inacceptable pour les Européens. Ça a même été considéré plutôt comme une provocation. L'autre école, je vous le disais, donc ceux qui pensent le contraire de Kaja Kallas, ceux qui pensent plutôt que l'Europe doit avoir une voix au chapitre, que l'Europe doit prendre sa place, mais qu'il ne faut pas vraiment parler de médiateur. C'est le cas des Norvégiens et du ministre des Affaires étrangères norvégien qui en a parlé à Politico. Il rappelle que quand on parle de médiation, ça veut dire qu'une personne essaye de trouver la bonne solution entre deux. Là, pour nous, ça ne sera pas possible puisque les Européens ne sont pas et ne doivent pas être un acteur impartial puisqu'ils soutiennent les Ukrainiens. En tout cas, il reste toujours une question fondamentale qui n'est pas abordée pour l'instant. Une fois qu'on aura choisi la bonne personne, il faudra savoir qu'est-ce qu'on va dire à Poutine ? Quelles sont nos lignes rouges ? L'adhésion de l'Ukraine à l'Union européenne, par exemple, la défense, comment on protège les Ukrainiens ? Et là, arriver à un accord entre les Européens sera encore plus compliqué.
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8: Bonjour à tous, bienvenue dans la semaine de Culturia. Comme chaque week-end, on vous fait un petit résumé du meilleur de l'actualité intelligence artificielle de ces derniers jours. Et c'est vrai qu'en ce moment, on parle beaucoup d'IA agentique, la capacité de l'intelligence artificielle à réaliser des tâches de manière autonome et pourquoi pas un jour à gérer elle-même une entreprise. Le problème, c'est que ça ne se passe pas toujours comme prévu.
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5: Anthony Morel est de retour. L'intelligence artificielle est-elle capable de gérer un restaurant? Ça sera sûrement le cas un jour. Pour l'instant, c'est encore un petit peu compliqué. On a eu un exemple, notamment chez Pizza Hut. Ça tourne au cauchemar.
9: Oui, c'est ça. Les clients reçoivent des pizzas froides et c'est à cause de l'intelligence artificielle. En tout cas, c'est ce qu'estime l'un des plus gros franchisés des États-Unis, un monsieur qui détient plus de 100 restaurants là-bas, donc vraiment un gros morceau. Et il a porté plainte contre la maison mère, contre Pizza Hut, parce qu'il estime que l'intelligence artificielle qu'on lui a imposé, lui fait perdre énormément d'argent. En fait, il faut comprendre que chez Pizza Hut, depuis quelques mois, eh bien, tous les franchisés sont obligés d'utiliser une IA qui s'appelle Dragontail. C'est une IA qui est censée optimiser tout le processus de production. Donc, en gros, de la prise de commande, tout ce qui se passe dans les cuisines, ensuite, comment les livreurs récupèrent les commandes, etc. Donc, tout est fait pour être optimisé. Et sur le papier, c'est vrai que c'est génial. C'est des gains d'efficacité, de productivité. Tout ça, c'est formidable. Sauf que la vision de l'efficacité d'une intelligence artificielle, c'est pas forcément compatible avec la satisfaction client. C'est-à-dire que concrètement, avant, quand vous commandiez une pizza, c'était assez simple. On commande la pizza est préparée en cuisine, le livreur la récupère, il va la livrer. Là, avec l'IA, c'est différent parce qu'elle essaye d'optimiser notamment le trajet que vont réaliser les livreurs. Et donc, pour faire ça, eh bien, elle essaye de regrouper des commandes. Et quand elle regroupe des commandes, qu'est-ce qui se passe? Vous avez des pizzas en fait, qui restent sur le comptoir pendant 15-20 minutes en attendant qu'il y ait une autre pizza pour que le livreur ait moins de kilomètres et moins de trajet à faire, très très bien pour en termes d'efficacité et de gains sur les coûts, sauf que le résultat, eh ben, c'est que les clients sont livrés plus tard, donc en moyenne c'est quand même moins de 50% de pizzas livrées en moins de 30 minutes contre 90% auparavant, et surtout une satisfaction client qui est en baisse parce que les pizzas arrivent froides tout simplement.
5: Anthony, c'est un mauvais prompt de départ, il suffisait de dire il faut toujours être livré avec une pizza chaude.
9: C'est exactement ça, en fait pour moi c'est vraiment un cas d'école de l'IA conçue à la va-vite et intégrée à la va-vite dans l'entreprise. Ça nous montre que vraiment, si on lui donne pas les bons objectifs, eh ben en fait, ça ne fonctionne pas bien. Et c'est pas le premier exemple dans les fast-foods. Il y a plein de fast-foods qui sont mordus les doigts, qui ont essayé d'intégrer l'IA parce que maintenant, il faut mettre de l'intelligence artificielle partout, sinon vous êtes ringard. Et donc, on a eu par exemple McDo, on a eu Taco Bell qui ont intégré de l'intelligence artificielle. Alors, pas forcément organisationnelle d'ailleurs, mais ça peut être par exemple des systèmes de commandes en utilisant une IA vocale.
5: Ah oui, vous aviez raconté, ça marche pas.
9: La technologie n'est pas mature. Et donc, on s'est rendu compte. Alors, il y a des vidéos qui sont devenu viral sur les réseaux sociaux où il y a des clients qui arrivent devant une borne, qui passent une commande et on leur ajoute 100€ de nuggets de poulet alors qu'ils n'ont rien demandé, ou on ajoute un supplément bacon à leur glace, enfin des choses complètement idiotes comme ça, mais ça fonctionne quand même. On a eu aussi un exemple, on en a parlé à l'antenne il y a quelques semaines, de ce café qui a ouvert ses portes à Stockholm, là entièrement géré par un agent IA, donc qui gère à la fois les recrutements.
5: Et lui aussi il fait n'importe quoi.
9: Et c'est ça, en fait, on s'est rendu compte que c'était une catastrophe et le restaurant est au bord de la faillite parce que les commandes passées par l'IA sont complètement hallucinantes. C'est du genre 3000 paires de gants de latex, 4 kits de premier secours, 6000 serviettes pour un tout petit café. Donc ça n'a absolument aucun sens. Ça a probablement du sens du point de vue de l'intelligence artificielle, mais du point de vue humain, ça n'en a pas. Et le résultat économique, il est catastrophique. Pizza Hut, j'ai pas donné le chiffre, hein, mais le franchisé, il estime avoir perdu quand même 100 millions de dollars juste à cause de l'intégration de l'IA.
5: Ah oui, quand même. Mais bon, c'est un test, peut-être qu'il va servir après pour que ça fonctionne.
9: Oui, en fait, moi je pense que c'est ce que vous avez dit, c'est une erreur de prompt, c'est des erreurs de jeunesse. Et d'ailleurs, ça va être l'un des tests pour montrer que l'IA est plus performante que l'être humain sur les benchmarks qui sont testés aujourd'hui. C'est est-ce qu'elle est capable de gérer une entreprise de manière pérenne. Le Mustapha Souleymane, qui est le fondateur de DeepMind, l'IA de Google aujourd'hui, estime que le prochain test de Turing, le prochain test d'intelligence de l'intelligence artificielle, ce sera de lui demander de gérer une entreprise de manière totalement autonome et de générer 1 million de dollars de manière sans aucune intervention humaine. On va y arriver, mais on n'y est pas encore.
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8: Une deuxième vie pour un petit objet que beaucoup d'entre nous ont à la maison, les enceintes connectées type Amazon Alexa, Google Home, eh bien, elles vont enfin devenir intelligentes. Il était temps.
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10: Anthony Morel, Amazon veut donner une deuxième vie à ses enceintes connectées. Après les États-Unis il y a quelques mois, le groupe a lancé hier en France Alexa Plus, une mise à jour qui met de l'intelligence artificielle générative dans ces petits objets qui avaient clairement besoin quand même d'un petit coup de frais.
9: Oui, c'est le moins qu'on puisse dire. Je ne sais pas si vous avez des enceintes connectées à la maison ou si vous en avez eu, mais en général, elles ont fini au placard. Elles ont fait un fort effet quand elles sont sorties. Les premières, c'était il y a 10 ans environ, et c'est vrai que c'était presque magique de pouvoir parler comme ça à une enceinte et elle vous répondait, sauf que très vite, on s'est rendu compte des limitations techniques, c'est-à-dire le fait de ne pas pouvoir enchaîner deux phrases sans qu'elles ne nous comprennent pas, le fait qu'il y ait des temps de latence, le fait que si vous bafouillez un tout petit peu, même chose, ça s'arrête de fonctionner. Forcément, à l'ère de l'intelligence artificielle générative, de ChatGPT et des autres, ça devenait complètement ringard, et ça n'était plus possible. Et donc là, l'idée d'Alexa Plus, eh bien, c'est précisément d'injecter ces nouvelles générations d'intelligence artificielle dans les enceintes pour leur donner une deuxième vie. Alors là, en l'occurrence, c'est du Anthropique et du Mistral. Mistral, pourquoi ? Bah parce que c'est l'IA qui comprend le mieux le français, donc sur le marché français, c'est important, évidemment. Et donc, ça va permettre eh bien, à ces enceintes d'avoir une discussion, enfin, nous, plutôt humains, d'avoir avec les enceintes une discussion en langage naturel, exactement comme on discute là, comme on est en train de discuter. Donc déjà, c'est moins frustrant, ça c'est la première chose. Et puis, on va leur donner aussi des nouvelles fonctionnalités à ces enceintes. Elles vont être capables, notamment, de réaliser des actions pour nous. C'est-à-dire pas simplement de répondre à des questions, mais bah, par exemple, de réserver un restaurant, de réserver ou d'acheter des billets de foot, par exemple, de se connecter à l'ensemble et l'écosystème connecté de la maison. Donc, ce soit, par exemple, je lui demandais, ah bah j'ai un peu chaud en ce moment, hop, elle va lancer la clim automatiquement. Les télés également, c'est-à-dire, ah oui, j'aimerais bien revoir ce film-là, où il y a une personne qui vit toujours la même journée, et il va me lancer, il va comprendre en fait que c'est le jour sans fin, et donc il va lancer le film. En fait, il y a une intelligence contextuelle, c'est ça qui est intéressant, et ça va permettre de refaire revivre, de ressusciter finalement ces enceintes connectées. On parle d'Amazon, mais Google a fait exactement la même chose avec ses Google Home, ouais, où ils ont intégré Gemini en fait.
10: Et donc il y a du Mistral dans Alexa.
9: Il y a du Mistral, exactement.
10: Ah, ça doit être un gros contrat, ça.
9: Gros pour Mistral, gros accord, absolument.
10: Bon, ça s'accompagne donc, Anthony, aussi d'un changement économique.
9: Oui, c'est ça. Le modèle économique change. C'est-à-dire, alors, il y a une bonne et une mauvaise nouvelle. La bonne nouvelle, c'est que c'est juste une mise à jour logicielle. Donc, il n'y a pas forcément besoin d'acheter de nouvelles enceintes. Ça fonctionne avec quasiment tous les anciens modèles, sauf les vraiment, vraiment très anciens. En revanche, jusqu'ici, quand vous aviez acheté l'enceinte, vous étiez tranquille. Il n'y avait plus besoin de payer quoi que ce soit. Là, il y a un vrai changement parce que ce sera gratuit pour les abonnés Prime. Ça change pas. Mais pour les autres, en revanche, eh bien, ce sera un système d'abonnement à une vingtaine d'euros par mois. Donc, ça permet à Amazon, et c'est tout l'objectif, bah, de tenter
10: vont,
9: de faire revenir.
10: Parce qu'il y a en Prime, là,
9: voilà, des gens de leur faire souscrire à Prime en disant, voilà, ouais, il y a une galaxie de services et vous allez avoir en plus la possibilité d'avoir accès à Alexa Plus. Mais pour les autres, est-ce qu'ils accepteront de payer 200 et quelques euros par an? C'est pas certain. Donc, il y a vraiment ce changement de modèle économique qui est aussi lié au fait que l'intelligence artificielle, évidemment, ça coûte cher aussi. Hein, je veux dire, que ce soit ou les entraînements des modèles, c'est des data centers et donc il faut monétiser tout ça d'une manière ou d'une autre.
10: C'est un pari industriel, Anthony Morel, pour Amazon qui a quand même perdu de l'argent avec ça.
9: Oui, c'est vrai, ça a été un vrai pari raté dans les premières années parce que Amazon avait des très grandes ambitions sur ses enceintes connectées. Il voulait que ce soit le début de l'ère du voice shopping, c'est-à-dire le fait qu'on puisse en fait faire ses courses directement à travers ses enceintes. Alors il y a eu des expérimentations. Théoriquement, on pouvait le faire, mais globalement, ça fonctionnait pas très bien. Là, avec l'intelligence artificielle générative, évidemment, ça va être rendu possible. Et donc, évidemment, ça va être un énorme enjeu pour Amazon parce que ces enceintes connectées qui jusqu'ici ne servaient, quand on regardait vraiment l'usage réel, qu'à activer le minuteur des pattes et lancer des chansons, c'était les grosses fonctionnalités.
11: Demander la météo.
9: Demander la météo, exactement. Et bien là, pour le coup, on va pouvoir leur donner tout un tas de nouvelles fonctionnalités. Finalement, ces enceintes, elles entrent dans l'ère de ce qu'on appelle l'IA agentique. Plus seulement répondre à des questions, mais vraiment réaliser des choses pour nous dans la vie réelle.
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9: Une question après cette semaine suffocante. Est-ce que l'intelligence artificielle peut nous aider à mieux anticiper les aléas climatiques ? La réponse est oui.
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5: Anthony Morel, on va revenir sur les questions de météo. Il y a une intelligence artificielle française qui est en train de révolutionner complètement les prévisions.
9: Oui, il y a une vraie révolution de l'IA dans les prévisions météo d'une manière générale. Et pour bien la comprendre, il faut revenir à comment ça fonctionne les prévisions météo aujourd'hui. En gros, aujourd'hui, vous avez des supercalculateurs qui vont tourner des logiciels qui vont en fait découper l'atmosphère terrestre en des milliards de petits cubes virtuels et qui vont appliquer les lois de la physique pour calculer l'évolution de la température, de la pression et du vent. C'est très efficace, surtout à quelques jours d'intervalle. Ça fonctionne très très bien, mais ça demande énormément de puissance de calcul et ça demande beaucoup de temps. L'intelligence artificielle, elle change complètement le modèle. L'IA, en fait, elle va être entraînée à partir de décennies de données sur la météo et elle va faire ce qu'on appelle du pattern recognition, de la reconnaissance de motifs, et elle va essayer, à partir d'une analyse de l'atmosphère, eh bien, de deviner, d'anticiper la météo des jours qui viennent. Et ça, c'est incroyablement efficace. Sur sur les tests qui sont réalisés. Alors, le modèle de référence, c'est Genka. C'est une IA qui a été conçue par Google. Et sur la météo, notamment à moyen et long terme, donc là, on parle de 10 à 15 jours, eh bien, elle est plus performante que n'importe quelle météo classique. En prenant beaucoup moins de temps aussi, puisqu'il faut seulement 8 minutes contre plusieurs heures habituellement. Et là, on a une IA française, alors c'est une équipe de l'INRIA, qui a conçu un modèle qui s'appelle Arches WeatherGen, qui a été benchmarké face à Google et qui obtient des résultats qui sont encore meilleurs. C'est-à-dire qu'à partir de J+4, sur les prévisions météo, eh bien, on obtient des météos, des prévisions qui sont plus fines, qui sont plus rapides et qui se font avec une fraction de la puissance de calcul utilisée habituellement par Google. Donc ça, pour le coup, ça pourrait être une transformation complète de la façon dont on prévoit, dont on fait les prévisions.
5: Moi, je croyais que prédire la météo à 15 jours, c'était quasiment impossible.
9: Ça l'était, ouais, mais ça devient en fait de plus en plus crédible grâce à l'intelligence artificielle. Et c'est une révolution potentielle. Alors, dans plein de secteurs d'activité, hein, vous imaginez bien, pour les agriculteurs, évidemment, pour les semences et pour l'irrigation, pour le secteur énergétique, pour prévoir les pics de consommation, pour le transport maritime, pour le transport aérien. Et l'autre gros avantage de ces météos générées par l'intelligence artificielle, c'est qu'elles sont aussi bien meilleures pour prédire les événements exceptionnels, donc les vagues de chaleur, les vagues de froid. Sur Genka, donc l'IA de Google, mais c'est la même chose avec l'IA française, eh bien elle est capable par exemple de prédire précisément la trajectoire d'un cyclone tropical jusqu'à 5 jours à l'avance. Et ça, forcément, on va pouvoir mieux prédire les dégâts matériels potentiels, mieux se préparer et donc éviter notamment des morts et puis des gros dégâts potentiels.
5: Mais est-ce que l'IA prévoit que l'IA va aussi augmenter le problème de réchauffement climatique? Est-ce qu'elle s'auto-évalue dans le protocole?
9: C'est ce qui est intéressant, je trouve. C'est jamais tout noir ou tout blanc. On critique souvent l'intelligence artificielle pour son rôle, justement, et pour sa consommation énergétique. Et c'est une réalité. Je veux dire, vous avez des data centers, c'est très énergivore, tout le monde le sait. Mais on voit aussi, à travers ces révolutions technologiques-là, eh bien, que l'IA va aussi être une partie de la solution. C'est-à-dire qu'elle va nous permettre de mieux comprendre le dérèglement climatique, de mieux prédire la météo, et en réalité, l'IA, c'est à la fois un problème, mais c'est aussi peut-être la solution à ce problème.
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9: Allez, on va parler smartphone maintenant. Je ne sais pas si vous êtes plus Apple, Samsung, peut-être Xiaomi. Je vais vous présenter une alternative que vous ne connaissez probablement pas. Je ne sais pas si elle va vous séduire.
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5: Et si vous remplaciez votre smartphone par un Trumpphone? Le président américain a lancé sa propre marque de mobile dont les premiers exemplaires viennent de sortir. Anthony Morel, un téléphone qui est censé être ultra patriotique. Le problème, c'est qu'il ne vient pas vraiment des États-Unis.
9: C'est ça, c'est un téléphone made in USA, mais qui vient d'Asie. Donc ça fait un peu tâche, forcément. D'où la controverse autour du Trumpphone, le T1, qui vient juste d'être sorti. Il avait été annoncé il y a un peu plus d'un an. Certains avaient cru à une blague, d'ailleurs. Il y a eu plusieurs retards. Mais non, il est bien sorti, un téléphone. Alors que je vais décrire, hein. Il est assez voyant, on va dire bling bling.
5: Il est doré, quoi.
9: Ouais, il est doré, voilà, c'est finition dorée.
5: C'est normal, non?
9: C'est vraiment Trumpphone, avec Trump écrit en gros, le drapeau américain. Pour la petite histoire, ils se sont plantés sur le drapeau américain. C'est-à-dire que le drapeau américain, normalement, il y a 13 bandes, et là, il n'y en a que 11. Donc, il y a eu un problème avec la gravure, visiblement, ce qui a fait partie aussi de la polémique. Et donc, ce téléphone qui, j'allais dire, en termes de caractéristiques et de performance, est assez classique, téléphone milieu de gamme, il devait être le téléphone des patriotes, le téléphone qui prouve qu'on est capable, dans un contexte de guerre économique contre la Chine, de fabriquer aux États-Unis, de fabriquer de A à Z un téléphone américain. Sauf qu'en réalité, quand on gratte un peu le vernis, quand on désosse ce téléphone, on se rend compte que, en fait, c'est une ressucée d'un vieux modèle d'HTC. HTC, c'est une marque taïwanaise, c'est vraiment exactement le même modèle, et quand on ouvre le capot, on a à l'intérieur, que ce soit l'écran, le capteur photo, les puces, des composants qui sont en réalité asiatiques, ce dont on aurait pu se douter en réalité. À tel point d'ailleurs que l'entreprise a dû changer son marketing, parce qu'ils avaient dit au début téléphone made in USA, mais c'était quand même assez trompeur. Du coup, maintenant, c'est présenté comme proudly American, donc un téléphone fièrement américain, ce qui est une formulation un petit peu plus floue. On va dire, ça passe un petit peu mieux. Donc forcément, ça fait grincer quelques dents, même si ce téléphone a quand même été commandé par 600 000 personnes.
5: Ah oui, quand même.
9: Ouais, c'est pas mal. C'est les chiffres, en tout cas, que donne le fabricant.
5: Ça prouve exactement ce que Donald Trump voulait. Ça prouve que c'est pas possible de faire des téléphones aux États-Unis.
9: C'est là que c'est assez savoureux, parce qu'en réalité, Donald Donald Trump a souvent tensé, vous savez, Tim Cook, le patron d'Apple, en disant mais vous devriez fabriquer aux États-Unis, relocaliser votre production, ne fabriquez pas en Chine et au Vietnam. Et en fait, on se rend compte, enfin, il s'est rendu compte, je pense, que quand on parle de réindustrialisation, de souveraineté technologique, eh ben, en réalité, les slogans, c'est bien, mais la réalité industrielle, elle est très, très compliquée parce que ces savoir-faire, aujourd'hui, eh bien, ils sont en Chine, ils sont en Asie, principalement, et que c'est très compliqué de les faire revenir. C'est peut-être ça, finalement, la vraie leçon de ce Trump-phone, c'est que, finalement, la souveraineté industrielle, c'est un fantasme technologique et ça peut pas être simplement être un slogan politique. C'est pas la première fois qu'un chef d'État fait la promotion d'un téléphone au nom du patriotisme économique. On se souvient il y a quelques années de Vladimir Poutine qui avait fait la pub du Yotaphone, qui était un téléphone made in Russia, mais là encore, la plupart des composants venaient en réalité d'Asie.
5: Et c'est disponible qu'aux États-Unis ou vous pouvez l'acheter en France?
9: Oui, alors c'est pas disponible en France. C'est vraiment un outil statutaire à vocation de cibler sa base électorale, on va le dire comme ça.
5: Comme des casquettes.
9: Voilà,
5: quoi.
9: C'est la casquette MAGA, mais qui permet de téléphoner, pour le dire simplement. Et c'est aussi une manière pour Donald Trump de continuer à monétiser sa présidence. Il a sorti un tas de produits dérivés, que ce soit des casquettes, il y a eu des parfums également, bon, les cryptos, tout l'univers technologique. Et puis, c'est aussi une manière de vendre un abonnement téléphonique, puisqu'il a aussi un opérateur mobile qui s'appelle Trump Mobile, qui est un MVNO, un opérateur virtuel, qui vend donc avec ce téléphone un abonnement qui est lié, abonnement commercialisé à $47.45. Pourquoi $47.45? Eh ben parce qu'il a fait le 45e et le 47e mandat président américain. Voilà, il y a plein de petits,
5: tout est symbolique.
9: De petits easter eggs, comme on dit.
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9: Voilà, c'est tout pour cette semaine de Culturia. Merci de nous avoir suivis. On se retrouve dès lundi matin dans Good Morning Business. D'ici là, restez connectés.
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5: Il est 7h44 sur BFM Business et sur AMC Live. Notre invité ce matin, c'est Pierre Pellouzet, médiateur des entreprises. J'ai dit crédit tout à fait, mais c'est bien des entreprises. Merci d'être avec nous ce matin. Quand on regarde vos chiffres sur 2025, avant d'en venir précisément à la situation de ces dernières semaines, on voit que vous avez de plus en plus de dossiers à traiter. 2100 dossiers sur 2025, une hausse de 10% sur un an. La question, c'est de savoir, c'est une bonne nouvelle ou c'est une mauvaise nouvelle? Vous regardez ça comment?
11: Oui, bonjour. Alors effectivement, alors j'allais dire les deux. C'est pas que je suis normand, mais c'est vrai que c'est un peu les deux. Un, ça veut dire qu'il y a une tension dans l'économie qui est normale. On voit tous les impacts, tous les chocs qu'on a eu depuis 4-5 ans. Et donc tout ça, ça crée de la tension entre les entreprises ou entre les entreprises et les acteurs publics. La bonne nouvelle, c'est que le réflexe médiation, c'est-à-dire se dire on a une tension, on a un problème de paiement, un problème de contrat, allons voir le médiateur et essayons de nous parler. Ce réflexe-là commence à grandir et on voit les chiffres qui effectivement grandissent. On a fait plus de 2000 médiations l'an dernier. Et cette année, on est en très forte hausse depuis le début de l'année, ce qui montre que cette tension et cet appel au médiateur continue à grandir.
5: Et ce qu'il faut dire, c'est que dans 70% des cas, vous trouvez une solution. Ce qui veut dire quand même que, il faut le dire aux entrepreneurs qui nous
11: Absolument.
5: Écoutent, c'est-à-dire qu'on arrive quand même à avancer ensemble.
11: Absolument, et c'est le but. Qu'est-ce qu'on fait, nous? On crée une bulle de confiance, on crée une bulle de dialogue. Le médiateur, c'est pas un juge, c'est pas un arbitre, c'est pas l'avocat d'une des deux parties. C'est quelqu'un qui va vous mettre autour d'une table, autour d'une visio, parce qu'aujourd'hui c'est beaucoup de visio, et qui va vous aider à vous écouter. On a un problème d'écoute aujourd'hui, les gens crient, ils parlent plus fort, s'envoient des lettres recommandées, vont au tribunal. Non, parlons-nous. Et là, petit à petit, on recrée un peu de confiance, on s'écoute. Finalement, on se rend compte qu'il n'y a pas tellement d'écart dans les positions des uns et des autres, et on trouve des solutions, et on continue à travailler ensemble en ayant résolu un problème. Donc oui, dans 70% des cas, vous l'avez dit, ça marche, et les entrepreneurs trouvent leur solution.
5: Vous avez le même discours que l'URSSAF. J'ai reçu le patron de l'URSSAF, Nicolas Gentil, il n'y a pas très longtemps. Lui aussi disait, n'hésitez pas à parler même avec l'URSSAF. C'est pas,
11: absolument.
5: C'est pas un couperet, l'URSSAF, on peut discuter.
11: Absolument, il y a d'ailleurs des médiateurs à l'URSSAF que vous pouvez saisir. Et d'ailleurs, petite nouvelle d'actualité, la loi simplification qui a été promulguée hier, comporte une clause qui va nous permettre de mettre en place des médiations pour les entreprises avec toutes les administrations. Donc dans les mois qui viennent, nous aurons un service de médiation ouvert à toutes les entreprises pour toutes les administrations. Ça fait partie de la loi. On est heureux de voir que la médiation prend encore plus d'ampleur.
5: Et on est heureux de voir que la loi est enfin votée, puisque c'était un petit
11: absolument,
5: peu
11: absolument, c'était un petit peu long. Il faut bien le reconnaître.
5: Dans les dernières semaines, là, qu'est-ce que vous voyez remonter? Est-ce que ce sont particulièrement les entreprises qui roulent beaucoup? Alors évidemment, oui. les routiers particulièrement sont touchés. Qu'est-ce qui vous remonte là?
11: Alors, tous les secteurs sont touchés, mais effectivement, il y a des secteurs en particulier. D'ailleurs, c'est des secteurs avec qui on travaille. Vous parlez des routiers, le secteur du transport routier. On a ce qu'on appelle une médiation de filière. Alors, c'est un grand mot pour dire quoi. On a réuni tous les acteurs, les pétroliers, les distributeurs, les syndicats de transporteurs routiers, les chargeurs, c'est-à-dire les clients de ces transporteurs, pour essayer de les faire travailler ensemble. Évidemment, la difficulté, c'est quoi? Le transporteur, il va à la pompe, il paye tout de suite et il paye plus cher qu'avant. Et puis ensuite, il va faire son transport, il facture, et quand tout va bien, 30 jours après, il est payé. Bah, tout ce délai-là, c'est de la trésorerie qu'il faut porter et qui met en difficulté le transporteur qui n'a pas forcément les épaules pour le faire.
5: Parce qu'il y a des clauses quand même pour pouvoir partager le coût de l'essence avec les clients.
11: Il y a des clauses, il y a même un règlement qui dit qu'on doit partager et augmenter les prix. Simplement, il y a ce temps-là, cette trésorerie entre le moment où on paye le carburant et le moment où on est payé de sa facture, ça peut être 60, 90 jours. Et cette trésorerie-là, il faut l'avoir. Donc si tout le monde travaille ensemble, avec un peu de souplesse, le pétrolier pourra aménager un petit peu les délais de paiement, le client qui paye un petit peu plus tôt, qui accepte Viteos, ça va, ça se passe bien. Si ça tire chacun de son côté en disant « bon, attendez, débrouillez-vous, chacun pour soi, je ne suis pas pressé de vous payer », ben là, ça fait des dégâts.
5: Et vous retrouvez-vous dans des situations où vous expliquez en fait au client final qu'il faut qu'il accepte de partager la facture?
11: Surtout, on met tout le monde autour de la table et on lui explique la situation. En fait, le transporteur explique sa situation. Il lui dit « voilà, si vous ne me payez pas tout de suite, voire même plus tôt, je vais être en difficulté. Et vous savez quoi, la prochaine fois que vous aurez besoin d'un transport, je ne serai peut-être plus là ». Une fois qu'on se dit ça, les yeux dans les yeux autour d'une table, c'est pas pareil que, vous savez, sur un listing, sur un ordinateur. La vérité, c'est les gens qui se parlent et qui peuvent trouver des solutions ensemble, et faire parler les gens, c'est quand même pas mal.
5: Parce que sur les tensions de trésorerie, on en est là. Sur certaines entreprises, 62% des TPE-PME ressentent déjà l'impact de la crise au Moyen-Orient. Ressentir l'impact de la crise, ok. Là, vous nous dites, on peut être avec des disparitions d'entreprises pour des questions de trésorerie, là.
11: C'est en fait la première raison de disparition des entreprises, c'est la trésorerie. Qu'est-ce qui se passe? Un jour, il n'y a plus de sous dans la caisse. C'est aussi basique que ça. Et l'argent, il vient d'où? Il vient des clients. Si un client ne vous paye pas, vous paye en retard, ne veut pas vous faire une avance quand vous en avez besoin, alors que lui a les moyens, il vous met en difficulté. Alors que si, tout simplement, il vous paye à l'heure, voire même il vous écoute quand vous dites « attendez, là c'est un petit peu tendu, ça serait quand même sympa d'accepter une hausse un peu plus tôt ou de me payer un petit peu plus tôt » et qu'il en a les moyens, vous sauvez une entreprise. C'est très basique, très simple, mais ça marche si on le fait.
5: Et ça ne se faisait pas naturellement. C'est-à-dire qu'on a besoin d'un intermédiaire pour faire ça. C'est ça qui est intéressant.
11: Malheureusement, le réflexe commun que nous avons tous, c'est un peu le chacun pour soi. Et le chacun pour soi, ça veut dire c'est la loi du plus fort. Le plus gros impose ses conditions au plus petit. Et quand vous êtes coincé entre un gros fournisseur qui vous dit bah, les prix, je vais les augmenter de 50 ou de 30 ou de 40%, et un client qui vous dit bah, tes hausses de prix, c'est pas pressé, je te paierai quand j'aurai le temps, bah, le maillon le plus fragile de la chaîne, il peut céder. Et ce qui est terrible, c'est que tout le monde va être affecté. C'est ça qu'on fait dans ces médiations de filière, c'est qu'on fait prendre conscience que c'est pas parce que c'est une petite entreprise qu'elle n'est pas indispensable. Il faut faire attention aux maillons fragiles de la chaîne, aux artisans, aux TPE, aux transporteurs. Ils sont indispensables à tous nos métiers.
5: Et pour soulever le capot un peu du médiateur des entreprises, c'est des bénévoles qui font tout ça.
11: Alors effectivement, on a une centaine de médiateurs et médiatrices parce qu'on veut couvrir tout le territoire. Hein, où vous soyez à l'antenne ou à l'écoute, vous avez des médiateurs et médiatrices près de chez vous. Ce sont effectivement pour les deux tiers des bénévoles, anciens chefs d'entreprise, anciens juges au tribunal de commerce, anciens cadres dirigeants, mais ce sont aussi des volontaires de l'administration. Le troisième tiers, c'est des agents de l'administration. Leur direction leur dégage un petit peu de temps pour qu'ils fassent de la médiation. Tous ces gens-là sont formés. Hein, ça a l'air facile de dire on met les gens autour de la table et on leur offre un café et tout va bien. Non, on les forme. Il y a même des formations très poussées de médiation pour créer ce dialogue, pour s'assurer que les gens puissent se parler, il faut être formé et ce sont des vrais experts de la médiation que vous aurez avec vous pour vous accompagner.
3: Et vous avez l'impression vraiment qu'il y a une conflictualisation hier avec le MEDEF et Serge Papin, on parlait de ces échanges de lettres recommandées où on se parle dans la presse.
11: Oui.
3: Ça vous dit c'est pas possible à un moment donné, ils ont besoin de ça, ils ont besoin d'une médiation.
11: Mais
3: vous remarquez ça aujourd'hui dans les relations entre les boîtes.
11: Évidemment, aller dans la presse, même si j'adore la presse, les médias, aller crier partout, aller au tribunal, alors qu'on aurait pu d'abord se parler, c'est dommage. Vous perdez du temps, vous perdez de l'énergie. Moi, je pense à ces chefs d'entreprise qui ne dorment pas la nuit, parce qu'il y a une facture qui est dehors, c'est un gros client, et ils ne savent pas comment faire. On leur offre cette opportunité de dialogue, les factures sont payées, on se comprend mieux, on se serre la main, on travaille ensemble, on remet de la confiance. Alors, pourquoi utiliser tous ces autres moyens alors qu'on a celui-là? Commencez par ça et surtout venez le plus tôt possible.
3: Et du coup, comment vous regardez les propositions de loi sur le fait d'être plus dur avec les mauvais payeurs ou le name and shame? Vous dites c'est utile ou pas?
11: C'est malheureusement utile. Et je dis bien les deux mots. Évidemment, en tant que médiateur, c'est terrible pour moi de dire il faut verbaliser des entreprises. Le constat, les délais de paiement, c'est un combat que je mène depuis une quinzaine d'années. On a été bien meilleur qu'aujourd'hui. En 2019, le retard moyen, c'était 10 jours. Alors, c'est déjà beaucoup. 10 jours, c'est à peu près 10 milliards d'euros qui sont dans les caisses des grands comptes plutôt que d'être dans les caisses des entreprises. Mais aujourd'hui, on est remonté à 13, 14, 15 jours de retard. Donc, chaque fois, c'est des milliards d'euros qui sont dans les mauvaises caisses, malgré tout ce qu'on a fait. La médiation, on a aussi tout un travail sur les achats responsables. Et on voit des entreprises qui payent bien. On voit des acteurs publics qui payent bien. Malheureusement, il y en a d'autres. J'allais dire, ceux qui payaient mal payent de plus en plus mal. Donc, oui. La loi proposée par le sénateur Rietmann, qui est de passer à 1% du chiffre d'affaires mondial, le plafond des sanctions, j'espère va faire prendre conscience. Encore une fois, le but, c'est pas de sanctionner. J'aimerais bien que dans tous les conseils d'administration des grandes entreprises de France, tous les mois ou tous les trimestres, le directeur financier vienne montrer ses résultats en termes de délai de paiement. Il le fait sur les clients. On dit, est-ce que les clients sont satisfaits? On regarde les résultats des usines. Quel est le taux de défaillance des usines?
3: Mais on ne regarde pas cet indicateur-là.
11: On ne regarde pas cet indicateur-là. Pourquoi?
3: Il nous reste quelques secondes. Les organisations patronales qui disent que la situation économique est difficile et le gouvernement qui dit qu'il y a des vents contraires, mais on résiste. Vous mettez-vous le curseur où?
11: On résiste. Clairement, moi, je suis entouré de TPE, PME. Je vois leur résistance. Je vois leur résistance depuis 4-5 ans. C'est-à-dire qu'on a eu le Covid, on a eu la flambée des matières premières, on a eu la crise en Ukraine, la flambée de l'énergie, on a eu l'inflation, on a eu la hausse des taux d'intérêt. Les chefs d'entreprise s'adaptent. Ce qu'il faut cependant, c'est qu'ils se laissent aider. Et c'est pas évident pour un chef d'entreprise de se dire « je peux pas tout résoudre tout seul ». Il y a beaucoup de gens pour les aider. On a même, si vous allez sur le site Médiateur des entreprises, un petit guide avec tous les acteurs pouvant aider les chefs d'entreprise. Il faut qu'ils aillent voir quelqu'un. Venez nous voir, on vous orientera s'il le faut vers le bon interlocuteur, on a aussi la capacité de le faire, mais ne restez pas seul face à une difficulté.
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12: Bienvenue dans Air et Défense. Alors c'est vrai, cette semaine, avec cette chaleur, un seul invité possible,
8: Delair. Delair, le fabricant de drones français, est avec nous. Nous recevrons Bastien Mancini, qui est le président de Delair. Drone kamikaze, consolidation du secteur, modèle économique. On va évoquer avec lui et avec Michel Cabirol toutes ces questions. Des scientifiques chinois à Kourou, et oui, à l'occasion de la mission SMILE entre l'Europe et la Chine, des scientifiques chinois ont débarqué au centre spatial guyanais sous très haute surveillance. Ce sera le décryptage avec aujourd'hui Daniel Chrétien d'Erecosmos. Enfin, vous le savez, la chimie française et européenne souffre depuis plusieurs années et c'est un véritable problème pour l'industrie de défense. On écoutera ce qu'a à nous dire Thierry Francou, qui est le PDG de Renko, qui était reçu il y a quelques jours sur BFM Business.
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8: Bastien Mancini, bonjour.
12: Bonjour.
8: Vous êtes le président et le cofondateur de Delair, l'entreprise française de drones. Merci beaucoup d'être avec nous. On va parler largement de votre activité. Avec nous, comme chaque semaine, Michel Cabirol, rédacteur en chef à la Tribune, en charge du secteur aérospatial, défense et transport. Bonjour Michel.
13: Bonjour Jean-Baptiste.
8: Bastien Mancini, on est ravis de vous avoir parce que vous représentez avec Delair, finalement, ce qu'est aujourd'hui un peu la nouvelle BITD française, des PME qui sont agiles, qui sont rapides, qui sont dual use, hein, civil-militaire, mais qui a une activité qui est très, très tirée par la défense. Et vous offrez avec Delair une palette de drones quand même qui est assez impressionnante. On va du drone, du simple drone, si j'ose dire, d'observation, au renseignement électromagnétique aussi, vous pouvez capter comme ça. Et puis vous avez quand même, ce qui est arrivé récemment, et ça c'est une rupture, des drones kamikazes. Et on a un programme qui s'appelle Damoclès. Vous avez plusieurs exemplaires qui ont été livrés il y a quelques mois, qualifiés par la DGA et livrés auprès de l'armée française. De quoi parle-t-on avec ces drones kamikazes, qui est quand même une rupture pour vous et pour notre armée en France ?
12: Alors, c'est des drones d'attaque qui sont équipés de têtes militaires et qui peuvent aller toucher des objectifs. C'est des objets nouveaux qui existent sur le champ de bataille quand même depuis quelques temps. Donc, il y a eu des projets d'innovation qui ont été lancés par la France à travers l'Agence d'innovation de défense il y a quelques années. C'était les projets Colibri et la RINAE. On avait d'ailleurs remporté les deux, Colibri avec KNDS et la RINAE avec MBDA. Et ensuite, il y a eu des appels d'offres. Donc, en l'occurrence, Damoclès est le fruit de l'appel d'offres MTOCP. Et donc, c'est un petit drone équipé d'une tête militaire qui a des automatismes pour aller sur une cible. Donc, c'est quand même différent des drones FPV qu'on voit beaucoup sur les écrans, qui sont des objets qui nécessitent un pilotage précis, manuel. Sur Damoclès, c'est un objet qui a des automatismes, sous le contrôle de l'opérateur bien sûr, mais qui permet de simplifier beaucoup l'opération du système.
8: Vous fabriquez le drone, et KNDS s'occupe de la charge pyrotechnique, hein, puisque c'est un partenariat entre vous et KNDS. C'est quand même, en termes de culture pour la France, pour nos armées, c'est quand même quelque chose de très très nouveau.
12: Oui, c'est quelque chose de nouveau, en effet. Après, comme je vous dis, il y a eu des projets d'innovation qui l'ont précédé. C'est des choses qu'on voit venir de loin. C'est vrai que nous, on travaille sur les drones. Alors, on s'est lancé sur les drones civils. Hein, la société de l'air a 15 ans. On a assez vite fait des programmes d'innovation avec la défense à partir de 2013-2014. Et j'aime bien rappeler d'ailleurs que le programme Rapide qu'on a fait à l'époque, le ID de Rapide veut dire innovation duale. Et donc, la défense finançait des projets qui servaient à la fois pour le civil et pour la défense. Et notre premier client de ce programme-là, du résultat de ce programme-là, était la SNCF, donc du civil. Et c'est le même objet, enfin ces évolutions, qui sont utilisées par des opérateurs en Ukraine aujourd'hui.
8: Ces drones kamikazes, la demande pour l'instant est française. Vous avez d'autres pays qui sont intéressés ?
12: Oui, c'est un marché mondial. Il y a, ces objets arrivent par la technologie. La technologie, c'est des systèmes de guidage qui sont en rupture par rapport à ce qui se faisait de manière conventionnelle, on va dire, il y a quelques dizaines d'années. C'est-à-dire des systèmes de centrales inertielles, de guidage autonome, qui pesaient des dizaines de kilos, qui coûtaient très cher, et qui sont devenus tout petits, qui pèsent quelques grammes, qui coûtent pas cher, qui se retrouvent dans les smartphones. Et c'est donc ces systèmes-là qu'on appelle les MEMS, qui sont issus des laboratoires des années 60-70, qui sont arrivés de manière massive dans l'automobile dans les années 90, puis dans la téléphonie dans les années 2000, et qui ont fait ce qu'on voit aujourd'hui sur les drones depuis les années 2010.
13: Est-ce qu'en Ukraine, vous avez des drones qui volent? Est-ce que vous avez des munitions téléopérées qui volent ou qui explosent aussi, évidemment? Est-ce que, comment, quel est votre regard sur le conflit ukrainien à travers vos produits?
12: Alors, on a une présence de nos systèmes en Ukraine depuis 2016, donc ça fait 10 ans. Au départ, c'était des drones d'observation, de surveillance, qui étaient opérés par l'OSCE, une organisation européenne qui, dans le cadre des accords de Minsk, veillait au respect des frontières. Donc de 2016 à 2022, voilà, un opérateur européen utilisait nos drones. Il y avait déjà des brouillages GPS, c'était déjà un environnement contesté. À partir de 2023, on a livré, donc en 2022, il y a eu l'invasion à grande échelle de l'Ukraine par la Russie. Et à partir de 2023, on a livré des drones d'observation qui sont utilisés depuis 2023, qui sont toujours opérés par des opérateurs de brigades ukrainiennes, qui ont fait qu'on a beaucoup appris. Il y a des changements qui se passent en permanence. L'échelle, c'est 3 à 6 semaines. Ces drones, d'ailleurs, ils ont été achetés par la France et offerts à l'Ukraine. Et le mécanisme est, je pense, aussi très vertueux, parce que ça a permis à un industriel français comme nous d'apprendre beaucoup sur le champ de bataille. On a fait plus d'une trentaine d'évolutions sur nos systèmes depuis. Les opérateurs ukrainiens sont très bons. Ils ont des idées d'évolution. Voilà, ils voient des choses aussi qui évoluent beaucoup. Par exemple, il y a 3 ans, le challenge, c'était de résister au brouillage. Au brouillage des liaisons radio, au brouillage des GPS, à naviguer voilà, dans un environnement complètement contesté. De temps en temps, nos drones se faisaient tirer dessus et se faisaient abattre hein, par des missiles, mais qui coûtaient très cher. Et les opérateurs ukrainiens nous disaient, bon, ça c'est pas grave, le missile coûte tellement plus cher que c'est vraiment pas un souci. Aujourd'hui, nos drones se font attaquer par des intercepteurs à bas coût. Et donc, les sujets sur lesquels on travaille et qu'on développe, c'est justement des protections contre ça. Et ça, c'est un exemple parmi beaucoup d'autres. Mais c'est vraiment, il y a une évolution de ça qui est très, très rapide. Et donc, on a livré aussi, à partir de 2024, des drones équipés de têtes militaires, en effet, qui sont différents, donc des drones FPV, qui permettent d'aller un peu plus loin avec des automatismes dont j'ai parlé et qui servent notamment pour toucher des infrastructures.
13: Alors justement, il y a le grand salon de l'armement terrestre Rosatory qui arrive très très prochainement. Est-ce que vous allez annoncer certains produits nouveaux sur ce type de salon?
12: Certainement, mais on les annoncera à l'occasion de ce salon. Mais ce que je peux dire, pour une entreprise comme la nôtre, vous voyez, ça fait 15 ans qu'on est là, on a augmenté nos cadences de production continuellement et on a mis en place une chaîne de production robuste, avec des produits fiables, et tout ça, ça prend du temps. Je pense que c'est... on peut mettre tout l'argent qu'on veut, en fait, cet apprentissage industriel sur ces objets qui sont nouveaux, hein. On est à l'interface entre des objets technologiques, des objets aériens, donc tout ça, ça prend du temps, et on construit ça, et on continue à le développer, et on augmente les cadences de production au fur et à mesure. Ça, c'est du temps long, et en même temps, il faut être capable de développer en quelques semaines des nouveaux objets, parce que bien malin, qui peut dire quel sera le drone dont on aura besoin dans 2 ans en Ukraine. Et donc, arriver à garder cette capacité voilà, très réactive de mettre au point des nouveaux produits en quelques semaines et en même temps être capable de produire en grande série, donc le temps court et le temps long, c'est un enjeu important pour nous, sur lequel on travaille. Et donc, voilà, par rapport à ces sujets-là, on aura certainement des annonces à faire à Rosatory.
14: Où est-ce que vous en êtes aujourd'hui au niveau de vos capacités de production? Donc vous êtes à La Bège, à Toulouse. Vous prévoyez, si j'ai bien compris, d'agrandir le site d'ici 2027. Vous avez aussi des projets ailleurs dans le monde, puisque vous avez une filiale, notamment en Afrique, vous avez au Maroc, pour desservir l'Afrique, une filiale, hein, pas une usine. Mais où est-ce que vous en êtes aujourd'hui, justement, dans cette question fondamentale de la cadence et de la production, puisque les clients...
12: Voilà, alors il y a ce sujet, non seulement d'être capable de suivre les cadences et donc d'augmenter, donc là, on... Sans rentrer dans les détails, mais on va, sur certains objets, tripler nos cadences de production, en effet, à travers une nouvelle usine qui nous sera livrée en 2027, et puis pouvoir faire des cadences encore plus importantes via un autre schéma sur lequel on pourra communiquer prochainement. Et il y a la cadence, mais je crois qu'il y a aussi le savoir-faire. En fait, pendant longtemps, moi, quand j'étais jeune ingénieur, produire en France, c'était perçu comme... en fait, c'est pas le truc malin. Nous, on est les gens malins, on va concevoir et puis on va laisser les autres produire pour nous et on va leur acheter dans des trucs à bas coût. En fait, quand on produit, on apprend comment c'est fait. La génération suivante, on l'améliore grâce à ça. il y a un vrai savoir-faire. Moi, j'ai visité des usines en Chine, ils sont très forts en fait. Les Chinois, ils sont très bons, très efficaces. Je crois qu'il y a une vraie ingéniosité à bien produire. Et il n'y a pas de fatalité, à mon avis, à ce qu'on soit bon en Europe là-dedans. Il y a eu sans doute un moment où on a abandonné un peu ça. On est très fiers de pouvoir recréer ça dans les territoires. Donc à la fois en France, vous l'avez dit, et après sur le développement international, c'est donc on a aujourd'hui une filiale en Ukraine et une filiale au Maroc. Qui sont là en Ukraine pour développer des nouveaux produits. Objectivement, les Ukrainiens sont très bons, les opérateurs sont très forts. Il faut bien comprendre que c'est toute la société civile ukrainienne qui aujourd'hui est préoccupée par ce sujet-là. La dernière fois que je suis allé à Kiev, j'ai croisé dans le train de nuit, puisqu'on y va en train de nuit, quelqu'un qui travaille dans une entreprise qui localise les chaînes par le bruit. Le type était ingénieur du son dans le show business avant, et puis il s'est mis à faire ça, voilà. Et tout le monde travaille là-dedans. Et donc ces gens-là ont des très bonnes idées, font vraiment des nouveaux produits. Donc on est là en Ukraine pour développer des produits avec eux, avec des Ukrainiens, et puis après assurer le support, la maintenance des drones qu'on a déjà livrés, qui sont opérés là-bas. Et puis on est aussi pas mal présent en effet en Afrique, au Maroc, en Afrique de l'Ouest. Et donc l'objet de la filiale là-bas, c'est pour assurer le support, le développement commercial, et puis pourquoi pas peut-être aussi développer des produits là-bas.
14: Est-ce qu'on peut vous voir dans les années qui viennent, ou dans les mois qui viennent, vous adosser, pourquoi pas, à un constructeur automobile, comme on l'a vu pour d'autres ?
12: La question m'est souvent posée. C'est vrai qu'en tout cas, dans cette notion d'augmentation des cadences, on prend les choses là où il y a des bonnes idées, des savoir-faire. Alors, on communique beaucoup sur l'automobile. Il y a aussi dans la téléphonie, dans d'autres industries, où il y a un savoir-faire sur de la production en volume, de l'automatisation, du suivi, de la traçabilité, de la qualité. Parce qu'il n'y a pas que le volume. Je pense que ce qui est super important, c'est nous, on essaie vraiment de faire ça, c'est de garantir que nos produits sont fiables, sont robustes. Ce qui a fait décoller notre entreprise, je pense.

0: Il faut sans arrêt chercher à améliorer. On a plein de points d'amélioration, que ce soit dans la conception ou dans la production d'ailleurs. Et donc, dans cet aspect production, on va chercher les bonnes idées dans les industries qui ont déjà des savoir-faire, qui sont un peu plus matures que nous. L'industrie automobile, typiquement, elle a un peu plus d'une centaine d'années, comme l'industrie aéronautique d'ailleurs. Et c'est intéressant d'ailleurs de relire l'histoire. Il y avait des dizaines, voire des centaines d'entreprises à l'époque dans ces domaines-là. Maintenant, ça s'est consolidé, mais on a beaucoup de choses à apprendre de ces industries-là.
1: Quels sont vos objectifs en termes de chiffre d'affaires pour la croissance de votre société, qui est une success story depuis pas mal de temps? C'est quoi aujourd'hui vos objectifs financiers? Et est-ce qu'aujourd'hui vous êtes rentable ou pas? Parce que le modèle économique des dronistes est toujours un peu compliqué. Est-ce qu'aujourd'hui vous avez atteint cette maturité
0: Alors, je vous ai parlé de la robustesse de nos produits, mais on essaye aussi d'avoir une croissance robuste. D'ailleurs, il y a une métaphore dans l'agriculture, vous savez, entre des champs où on met du fertilisant beaucoup, et puis ça donne beaucoup les 5 premières années, puis après, il n'y a plus rien. On peut voir ce fertilisant comme du cash magique ou quoi. Et puis des champs qui sont développés de manière plus raisonnée, mais qui, sur finalement une période de 30 ans, ont des rendements sur la période qui sont meilleurs.
1: D'accord.
0: C'est on cherche à faire une entreprise qui vive au moins 200 ans. Donc, on cherche à faire une croissance robuste. Dans ce cadre-là, notre croissance, elle est robuste, mais elle est quand même très forte. C'est-à-dire qu'on a fait 10 millions de chiffres d'affaires il y a 3 ans, 30 millions il y a 2 ans et 50 millions l'an dernier, tout en étant rentable tout le temps, ce qui nous permet d'avoir une certaine indépendance. On se fixe des objectifs qu'on pense atteignables, on les fixe à nous-mêmes, hein, puisqu'on ne dépend que de nous-mêmes. Mais après, il faut bien voir l'environnement dans lequel on évolue. Les leaders mondiaux du drone aujourd'hui font entre 1 milliard et 10 milliards de chiffre d'affaires. Les leaders européens, je pense, sont autour de 200 millions. Et donc je pense qu'il y a de quoi faire une entreprise européenne, et à mon avis la bonne échelle c'est l'Europe.
1: Et donc la barre des 100 millions c'est pour quand?
0: On espère la franchir entre cette année et l'an prochain, mais même à 100 millions ça reste petit, il faut être ambitieux je pense, parce que c'est des domaines qui sont pas anodins quand même, c'est de la robotique, des systèmes autonomes, et il y a des sujets éthiques derrière tout ça, et ma petite expérience désormais c'est que on peut influencer l'éthique, la réglementation, peser sur ces sujets-là si on a des acteurs qui sont puissants économiquement. Aujourd'hui, les leaders mondiaux sont chinois-américains. Je pense que ce serait bien qu'on arrive à faire des leaders mondiaux européens.
1: Vos concurrents ont fait beaucoup de levées de fonds, notamment Techever. Est-ce que vous avez besoin d'une levée de fonds justement pour exploser ou pas?
0: Il y a des moyens de financement variés, les levées de fonds en font partie. Comme on est bénéficiaire, on sait aussi emprunter auprès des banques. Ce qui est sûr, c'est qu'il y a des moments où, pour accélérer, l'argent et le financement sont très utiles. Et si on a des occasions à certains moments de faire des opérations, mais c'est pour faire des opérations de notre vie quotidienne, en fait l'entreprise elle vit par elle-même, elle vit bien, elle croit, ça fait plus de 5 ans qu'on est rentable. Mais en effet, pour passer des échelles, ça peut être utile, il faut savoir pourquoi on le fait. Je pense qu'il faut le faire là encore de manière, on va dire, raisonnable. On développe l'entreprise sur le long terme. Par exemple, aujourd'hui, beaucoup de gens parlent de la défense, c'est d'ailleurs un peu le sujet aujourd'hui, mais nous, on développe le civil aussi parce que sur le long terme, je suis persuadé que ces technologies vont être employées dans le civil. Sur le civil, on sert la maintenance et la sécurisation des infrastructures industrielles. Et donc ça, c'est des sujets qu'on développe. Il y a des sujets réglementaires, des sujets technologiques. Et on le fait, et c'est des investissements qu'on fait aujourd'hui. Faut voir que tout notre bénéfice, évidemment, on le réinvestit. On ne reverse rien à nos actionnaires. On le réinvestit dans la R&D parce qu'il faut préparer l'avenir. Et l'avenir, pour nous, c'est aussi le civil.
2: Juste une dernière question, parce qu'on arrive au bout. Bastien Mancini, comment vous voyez l'avenir? Vous parlez d'une société qui sera peut-être là, on vous le souhaite, dans 200 ans. Est-ce qu'on s'achemine vers des champs de bataille qui ne seront que des drones terrestres, des drones aériens? Est-ce que ça vaut même le coup parallèlement de continuer à développer des grands programmes militaires, puisqu'on voit que certains drones sont capables de détruire des chars? Comment vous voyez cet avenir?
0: Alors il y a plusieurs aspects. Sur l'aspect technologique, mais je ne prédis pas l'avenir, mais on voit qu'il y a effectivement des objets, donc on mettait des moteurs dans tous les véhicules il y a 100 ans, maintenant on met des autopilotes. Et il y a une hétérogénéité forte entre

0: tous ces véhicules, on leur met de l'autonomie, et donc il faut les connecter. Vous l'avez dit, on a une gamme de drones aujourd'hui qui va de 1 kg à 100 kg. Ils se parlent ensemble, on peut leur faire faire des choses ensemble, et tous ces véhicules autonomes ou avec autopilote, je pense qu'un des gros enjeux, ça va être d'assurer une couche d'abstraction. Une personne ne va pas pouvoir individuellement contrôler chaque véhicule, donc il faut qu'ils se parlent, qu'ils puissent interagir entre eux, et donc ça c'est un des grands champs de développement. Et après, je pense que on verra de quoi sera fait l'avenir sur ces questions de défense. Mais un point important pour moi, et vous avez évoqué le fait qu'on est peut-être, je pense pas qu'on ait révolutionné quoi que ce soit, mais on a apporté notre pierre. Et honnêtement, la France a été aussi très précurseur là-dedans. C'est dans la conduite des programmes de défense. On s'est développé principalement en développant nos produits sur fonds propres. On a levé des fonds, mais il y a plus de 10 ans. Avec cet argent, on a développé les produits auxquels on croyait sincèrement pour un marché. Et ensuite, on a proposé ces produits, sur le marché pour ceux qui voulaient les acheter. Ce qui est très différent de une force exprime un besoin, l'État paye, enfin sélectionne quelqu'un, et ça met 5 ans, l'industriel le fait, c'est sur mesure. Et donc l'État paye tout le développement. Et puis le produit arrive trop tard sur le marché. Là, il y a une prise de risque alors qu'on a faite et qui est là pour le coup, le financement est utile. On développe sur fonds propres et puis on espère que le produit qu'on a fait va marcher.
1: Michel, un tout dernier mot.
2: Oui, peut-être un tout dernier mot sur vos projets d'acquisition, si vous en avez. Vous avez eu pas mal vous avez fait pas mal d'acquisitions ces dernières années. Est-ce que la croissance que vous avez organique, mais peut être une croissance externe ou pas?
0: Oui, c'est effectivement une option qu'on étudie et comme vous l'avez dit, pour la croissance, il peut y avoir de temps en temps des sauts discontinus. Et je pense que la consolidation, on est clairement... Après, il faut que ça fasse du sens, que ce soit pour soit des raisons technologiques, soit commerciales, pour gagner certains marchés. Mais la consolidation est évidemment une des pistes qu'on étudie. Et si on concrétise quelque chose, soyez assurés que vous serez les premiers informés.
2: Merci beaucoup.
1: C'est noté pour plus tard. Merci beaucoup, Bastien Mancini. Merci à vous. Vous êtes le président cofondateur de Delair. Merci d'avoir été avec nous dans Air et Défense. Michel, on se retrouve la semaine prochaine. Et tout de suite, c'est l'heure du décryptage.
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1: C'est l'heure du décryptage. Avec cette semaine, Daniel Chrétien.
4: Bonjour.
1: Bonjour Daniel, merci beaucoup d'être avec nous. Vous êtes journaliste au sein de la rédaction d'Air et Cosmos et vous allez nous emmener dans l'espace cette semaine, puisqu'on va parler, Daniel, de la mission SMILE qui a été mise en orbite par une fusée Vega C le 19 mai dernier depuis le Centre Spatial Guyanais. L'objectif de la mission, on en reparlera, mais c'est d'étudier la magnétosphère. Et particularité de cette mission, c'est une mission entre l'Agence Spatiale Européenne et l'Académie des Sciences Chinoises. C'est une première où il y a déjà eu des précédents d'ailleurs de ces partenariats entre la France et la Chine dans l'espace, entre l'Europe et la Chine.
4: Alors c'est une première dans le sens où elle est vraiment intense cette coopération. On a déjà eu quelques collaborations internationales par le passé avec l'Agence Spatiale Européenne qui a pu intégrer un instrument à bord de missions chinoises. En France en particulier on est aussi actif, on a pu même intégrer nous un instrument à bord d'une mission chinoise qui s'est posée sur la Lune, c'était en 2024. Mais là c'est vraiment la première fois que cette collaboration est aussi profonde, notamment où on va intégrer toute une suite d'instruments européens de l'Agence Spatiale Européenne sur une plateforme satellite chinoise. Donc c'est la première fois qu'on fait ça. Et c'est la première fois aussi qu'on lance la mission. D'habitude, c'est la Chine qui lance les missions et on s'invite à l'intérieur. Et là, c'est la première fois que nous lançons cette mission avec une fusée Vega.
1: Des scientifiques chinois à Kourou, au Centre Spatial Guyanais. Un Centre Spatial, disons-le clairement, qui est quand même un endroit assez sensible. Quelles ont été les coulisses de cette visite de ces scientifiques chinois au Centre Spatial Guyanais?
4: C'était aussi une première pour l'Agence Spatiale Européenne d'accueillir aussi longtemps une délégation chinoise. Ils sont restés pendant quelques temps. Dans un premier temps, avant le lancement, ils ont passé plusieurs semaines au centre technique de l'Agence Spatiale Européenne, à l'ESTEC, dans les Pays-Bas. Et donc, là, les conditions d'accueil, elles étaient vraiment très strictes pour la délégation chinoise, dans le sens où pendant toute la phase d'intégration du satellite sur place, ils sont restés confinés, on peut dire vraiment, carrément, entre guillemets, confinés dans cette salle blanche, sans le droit d'en sortir. Enfin, pour sortir, il fallait vraiment une escorte par la sécurité. Il y avait des endroits qui n'avaient pas du tout le droit de visiter. Ils étaient logés tous au même endroit à l'extérieur du site et ils étaient surveillés en permanence. Et à Kourou, pareil, plusieurs semaines de préparation de la mission du lancement. Le satellite, il faut vérifier qu'il aille bien, qu'il fonctionne bien avant le déploiement. Eh bien, il y a toute une salle, des ensembles de préparation de ce qu'on appelle les charges utiles. Eh ben, ils avaient eux aussi leur espace spécial. Ils étaient confinés dans un espace spécifique. On avait même construit à proximité des locaux, des bureaux, et même une petite cafétéria temporaire pour qu'ils puissent vraiment rester dans cette zone sans avoir à en sortir et visiter le reste du site.
1: Des mesures qui sont quand même assez drastiques, hein, c'est ce que vous nous racontez. Absolument. Daniel, pour le coup. Pourquoi, alors c'est une question, c'est un peu de la palissade de vous la poser, mais pourquoi justement prendre de telles précautions? Est-ce qu'il y avait vraiment des inquiétudes au sujet de l'espionnage, notamment? On a eu des précédents, notamment dans l'industrie automobile ou autre, mais bon.
4: Toute cette mission-là, toute cette préparation, l'accueil de la délégation chinoise a eu lieu en même temps où on a révélé cette affaire à Toulouse, où le renseignement français a enquêté sur un possible espionnage de télécommunications entre les équipes d'Airbus Defence and Space à Toulouse et les satellites qui sont opérés par Airbus ou par le CNES. Et il y avait une possible écoute par une antenne qui était installée à l'extérieur de Toulouse. Et donc ça fait beaucoup de remue-ménage, cette affaire-là. Et accueillir des délégations dans une situation aussi tendue, sur ces sites qui sont stratégiques, que ce soit Kourou, bien sûr, la porte d'accès vers l'espace pour l'Europe, la seule porte où on envoie des satellites de défense, et aussi au centre technique de l'Agence spatiale européenne, où il y a quelques parties qui sont vraiment très sensibles, notamment, je pense, au laboratoire Galileo, qui permet qui travaille à la mise en œuvre du système de positionnement européen, Galileo, pour un usage gouvernemental, notamment pour la défense. Donc là, encore une fois, c'est sensible, c'est stratégique, et il faut éviter tout risque d'espionnage dans ces conditions.
1: Un petit mot, Daniel, quand même, sur ce qu'est cette mission SMILE.
4: Eh bien, la mission SMILE, c'est une très belle mission, néanmoins, un satellite de 2 tonnes qui va étudier l'interaction entre le champ magnétique terrestre et les bourrasques de particules que le Soleil va nous envoyer quand il est en crise, quand on appelle ce qu'on appelle les tempêtes solaires. Et le but, c'est de mieux prédire ces événements. Pourquoi ? Parce que quand il y a une tempête solaire, la réaction terrestre est assez importante, ça fait gonfler notre atmosphère, ce qui, par conséquent, fait réduire l'altitude des satellites qui sont en orbite basse, la plupart des satellites aujourd'hui. Et par conséquent, quand il y a des grosses tempêtes comme ça, les satellites vont actionner tous en même temps leur système de propulsion pour rehausser leur orbite, et on se retrouve avec des milliers de satellites qui bougent en même temps.
1: Daniel, un grand merci à vous. J'en profite pour vous montrer, alors tout ça est à lire bien entendu dans Air et Cosmos cette semaine, hein, j'en profite pour vous montrer la une de Air et Cosmos, hein, qui s'affiche en ce moment, et notamment avec un dossier intéressant sur le contrôle aérien, une modernisation insuffisante. Allez, on passe tout de suite aux signaux faibles.
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1: La chimie française et européenne est en crise. Cette semaine, le ministre de l'Industrie, Sébastien Martin, a annoncé des aides, notamment pour aider les énergéticiens, enfin les chimistes, à pouvoir payer leurs factures d'électricité. Mais cette chimie, elle a des impacts sur l'industrie de défense et très spécifiquement sur les poudres et les explosifs. Écoutez ce que nous expliquait il y a quelques jours Thierry Francou, hein, qui est le patron de Renco, qui fabrique des poudres et des explosifs en France.
5: Depuis le Covid, nous avons ramené l'ensemble de notre chaîne d'approvisionnement sur l'Europe. Aujourd'hui, nous avons, comme je l'ai dit tout à l'heure, nous transformons des matières premières chimiques de base en poudre et explosifs. Et donc, nous avons besoin de cette matière de base. Aujourd'hui, la réglementation en Europe, les contraintes réglementaires que nous avons pu avoir depuis un certain nombre d'années, n'ont aucune dérogation. Et ce qui fait qu'on se retrouve dans une situation où on voit des grands chimistes délocaliser leurs activités en Europe pour aller en Amérique du Sud ou aller en Asie. Ce qui pose un problème d'approvisionnement parce que nos produits ne se stockent pas. Donc, nous avons besoin, par exemple, d'acide. Cet acide, lui, doit être consommé dans les deux semaines entre sa sortie d'usine chez notre fournisseur et notre utilisation, on ne peut pas le stocker. Donc il nous faut une chaîne européenne et donc une industrie chimique forte en Europe.
6: Mais il y a des départs. Est-ce que vous seriez, vous, prêt à racheter des activités de chimie? Est-ce que vous avez des projets d'acquisition en cours pour justement sécuriser?
5: Alors, on pourra aller vers des acquisitions si on n'a pas d'autre choix.
6: Donc, c'est pas sur la table aujourd'hui?
5: C'est pas sur la table. Et ces métiers-là nécessitent d'aller aussi, et notamment pour faire de l'acide, c'est généralement des fabricants d'engrais qui font des acides. Je ne vais pas réorienter Orenco qui fait des poudres explosives pour aller fabriquer des engrais, ce qui n'est pas dans le cœur de métier, mais si on devait y être obligé, nous le ferions.
1: Thierry Franco, le patron d'Orenco, qui répondait il y a quelques jours à Erwan Maurice, est à retrouver sur le site de BFM Business, Erwan Maurice, donc de la matinale de BFM Business. C'est fini pour cette semaine. Eh bien, rendez-vous la semaine prochaine, même lieu, même heure, pour un nouveau numéro d'Air et Défense. Bonne semaine.
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2: Avec sur le plateau de Tech & Co ce soir pour débriefer l'actu du beau monde, mesdames, messieurs, Yves Maître est là. Bonsoir Yves.
8: Bonsoir.
2: Yves Maître qui est operating partner chez Jolt Capital, tu as été aussi le patron de HTC, tu as travaillé chez Orange, tu connais par cœur les rouages de la tech et merci d'être là régulièrement. À tes côtés, un petit jeune qui vient d'arriver, il est en stage ici.
9: Le Moïse, pour ceux qui ont regardé Roland Garros,
8: ouais, ouais, de 17 ans.
2: Voilà, c'est ça. Frédéric Simotel.
10: Bonsoir François, bonsoir à tous.
2: Qui monte toujours au filet, bien évidemment, dans l'actu tech. Journaliste à BFM Business. Et nous avons aussi Didier Sens ce soir. Salut Didier.
11: Oui, bonsoir.
2: Quel plaisir de te retrouver, cher Didier, journaliste tech et qui suit cette actu aussi depuis de nombreuses années. Quand l'industrie devient le nouvel Eldorado de l'intelligence artificielle. Autour du français Mistral AI de partir à l'assaut du secteur, déjà en collaboration avec ASML et Stellantis, Arthur Mensch a profité de la première édition de son AI Now Summit pour annoncer trois nouveaux partenariats avec Airbus, BMW et EDF, du beau monde donc, l'occasion pour la start-up de s'affirmer dans l'IA physique face à une concurrence américaine de plus en plus féroce. Éline Lefaou avec Simon Tenenbaum et on revient juste après bien sûr.
12: Mistral AI voit l'industrie avec un grand I de la défense à l'énergie, mais aussi avec un grand V pour vertical. La pépite tricolore le sait, difficile de faire le poids face aux mastodontes OpenAI ou Anthropic qui investissent à coups de milliards de dollars. Alors Mistral opte pour un autre modèle, l'IA dite sur mesure, avec le déploiement de 300 ingénieurs directement chez ses clients. L'objectif, proposer des outils adaptés à leurs besoins. Ces nouveaux partenariats avec EDF, Airbus ou BMW figurent comme des cas d'usage idéal, selon Timothée Lacroix, cofondateur de Mistral.
13: On va s'intégrer dans leurs équipes, ouais. On va passer beaucoup de temps à comprendre leur business. Une fois qu'on a fait ça, donc on fait un pilote, si ça se passe bien, et dans le cas d'Airbus ça s'est bien passé, et ben on commence à travailler sur un partenariat beaucoup plus long terme. C'est des partenariats qui sont fantastiques pour nous parce que ça nous permet de nous projeter sur du temps long, ça nous permet d'engager des projets beaucoup plus ambitieux, de co-développer des produits.
12: Vertical dans le fond mais aussi dans la forme. Arthur Mensch dit vouloir être un acteur full stack dans l'intelligence artificielle, c'est-à-dire être présent du centre de données aux applications. Un nouveau projet de data center en Essonne a été annoncé. Reste que Mistral n'y arrivera pas seul. Son PDG a rappelé l'importance de mettre en place une préférence européenne dans les marchés publics d'intelligence artificielle.
2: Voilà, je vous le rappelle tout à l'heure, dans moins d'une heure maintenant, aux alentours des 20h30 et pendant 28 minutes, interview exclusive de l'un des cofondateurs de Mistral, Timothée Lacroix, répondra à mes questions. On évoquera les annonces qui ont été faites par Mistral aujourd'hui, mais aussi d'une manière générale, la stratégie de notre pépite IA française. Fred, tu y étais ce matin? Alors, c'est intéressant parce que c'est le premier summit de Mistral qui fait un peu comme tous les autres, finalement, hein, comme OpenAI, qui régulièrement fait des points publics avec des partenaires, etc., pour annoncer leurs nouveautés, et ils n'ont pas été avares en nouveautés, hein, ce matin.
10: Oui, bah, ils ont annoncé. Alors déjà, faut voir, c'est toute une journée, donc au Carousel du Louvre, donc ils ont réuni plus de 2000 personnes. C'était assez international, d'ailleurs, on entendait beaucoup parler anglais, enfin, il y a beaucoup de nationalités, en tout cas, qui étaient là. Beaucoup de grands patrons aussi, Patrick Pouyanné, le patron de Total, Guillaume Faury, le patron d'Airbus, Rodolphe Sadé, le patron de CMA-CGM, qui est aussi le propriétaire de BFM Business, des représentants de BNP Paribas, le grand patron de toute l'IT de BMW. Voilà, donc ils sont venus présenter chacun un peu ce qu'ils mettaient en place avec Mistral. Et puis on voit que Mistral aujourd'hui a bien présenté sa stratégie. Ils ont la partie LLM, donc ça on les connaît avec le chat. Ils ont la partie qu'ils appellent Studio. Là, c'est toute la base qui va permettre de travailler avec les entreprises et c'est là-dessus qu'ils basent voilà, leur développement. Et puis, il y a toute cette partie compute, hein, c'est-à-dire tout le calcul, l'hébergement. Donc, ils ont
8: ils sont en full stack, comme
10: voilà,
8: on dit.
10: Ils ont un premier data center donc à Bruyères-le-Châtel, donc dans l'Essonne. Et ils ont annoncé un deuxième qui va ouvrir en janvier 2027. Ils ont quand même, ils ont 30 000 GPU NVIDIA quand même. Hein, donc, ça commence à être un partenaire assez sérieux. Et donc là, voilà. Alors, il y a eu plein d'annonces un peu techno hein, sur les produits. Moi, je retiens le Vibe for Work, donc qui va aider chacun des collaborateurs à créer ses propres agents.
8: Qui a le chat un peu boosté.
10: Voilà, un peu boosté, voilà, qui va permettre de créer ses propres agents. Ils ont ça. Ils ont. Alors, il y a tous les partenaires. Ce qui est amusant aussi de voir, c'est tout l'écosystème qui est là, parce qu'on dit, oui, il y a 300 personnes qui vont être placées chez les entreprises. Bon, il y a beaucoup de gens de Capgemini, d'Accenture et de Soprasteria. Il ne faut pas les oublier, qui sont bien là aussi pour intégrer. Parce que
8: En fait, c'est la transformation numérique des entreprises boostée à l'IA, finalement. Voilà. C'est un peu ça. Hein.
10: Donc, c'était une journée et il prévoit déjà d'autres sommets, peut-être aux États-Unis en septembre.
8: Bon, très bien. Est-ce que vous avez suivi les annonces de Mistral, notre pépite française de l'IA?
11: Oui, bien sûr. Moi, je trouve cette stratégie super maligne, super intelligente, parce qu'effectivement, au lieu de se heurter de plein fouet aux généralistes américains, entre public, OpenAI et compagnie,
8: qui ont beaucoup plus de moyens,
11: Beaucoup sur le volume, sur la quantité, parfois au détriment de la qualité, disons. La stratégie Mistral, c'est clairement d'attaquer les marchés sectoriels, et je trouve ça très bien. Ils avaient déjà commencé avec la finance. Hein, ils avaient un système d'AI spécialisé. D'ailleurs,
10: leur premier client, c'est BNP Paribas.
11: Voilà, qui leur demande d'ailleurs de mettre au point un concurrent de Mythos pour essayer de détecter les failles des systèmes informatiques. Donc, ils ont fait la finance, ils ont fait... qu'est-ce qu'ils avaient fait encore
8: Juste une chose, on parlait tout à l'heure de BMW. Très intéressant ce qu'ils font avec BM.
10: Crash test.
8: Les crash tests, ils simulent, alors non pas des crash tests parce que ça se fait déjà, mais ils simulent en fait des pièces de véhicules. Ils arrivent à comprendre comment, avant que ce crash test se fasse, cette pièce va réagir en cas de choc. Et donc tout ça, c'est grâce à l'IA qu'on le fait, et il paraîtrait que ça leur fait gagner beaucoup de temps. Mais Timothée nous racontera tout ça tout à l'heure.
11: Et alors, donc justement, je continue. Donc après les finances, il y avait l'administratif, il y avait le grand public avec le chat, etc. Maintenant, ils s'attaquent clairement à l'industrie, à l'ingénierie industrielle. Donc comme tu dis, effectivement, pour optimiser des processus, pour faire des tests plus réalistes, c'était jusqu'à présent des opérations, Frédéric, tu m'interromps si je me trompe, qui étaient plutôt dédiées à des gros logiciels de simulation, comme ceux qu'on voyait plutôt chez Dassault, Dassault Systèmes, etc. Maintenant, donc ça va être peut-être plus spécifique, plus léger. Et moi, je trouve encore une fois que cette stratégie est vraiment très intéressante. Ils délaissent pas pour autant l'aspect grand public, mais c'est bien qu'on ait un acteur français qui s'intéresse à un marché aussi prometteur que celui de l'industrie. Et puis, c'est bien aussi qu'ils mettent en avant l'aspect souveraineté numérique qui... qui est bien entendu l'un des enjeux de l'IA aujourd'hui.
10: Tous les clients que j'ai vus ce matin, toute la journée, j'aurais dit mais pourquoi Mistral puisqu'un Anthropique et tout ça. Il dit mais c'est la souveraineté. Et Mistral veut apparaître à l'acteur international, mais Mistral a bien compris ça au niveau français et même au niveau européen.
8: Après, il faut qu'il soit à la hauteur. C'est toujours pareil.
10: Vibe for Work, il y a encore quelques améliorations, mais enfin c'est quand même.
11: Non, mais ce que ça veut dire aussi, c'est qu'ils sont obligés de respecter donc les règles européennes, ce qui n'est pas le cas de d'autres acteurs. Ils sont obligés d'agir sur des réglementations donc qui changent tout le temps, de suivre les processus système des entreprises pour venir opérer chez eux. Donc tout ça fait que effectivement ils ont peut-être plus de légitimité sur des marchés européens et français que des acteurs internationaux qui fonctionnent à leur vitesse avec leur processus, pas forcément en tenant compte de ce qui se passe dans la législation européenne.
8: Yves, ton point de vue?
14: Moi, je suis super, super content et je trouve que c'est c'est vraiment à l'honneur de l'Europe et bien sûr de la France, puisqu'ils sont français, et puis à l'honneur de la jeunesse. Aujourd'hui, on a eu Moïse à Roland-Garros, 17 ans, on a Arthur Mensch qui a une dizaine d'années de plus, on va dire, ou une grosse dizaine d'années de plus. Et quand on voit toute cette jeunesse qui est par ailleurs fortement critiquée, moi je suis extrêmement fier de voir l'état de maturité, l'état de professionnalisme d'un certain nombre de ces jeunes. Alors on critique l'éducation, voilà le résultat, il n'est pas si mauvais que ça. Maintenant, si on revient sur la stratégie, je trouve que c'est une implémentation parfaite d'une stratégie. On va pas dire que c'est nouveau la stratégie qu'il fait. Il a pris le meilleur des stratégies des autres, ok ? Il l'a mis dans un paquet, donc il a super bien copié. Okay, mais c'est à tout à son honneur. Hein. C'est pas négatif de copier. Moi, je regarde la copie comme quelque chose d'extrêmement positif. On voit le nombre de personnes qui vont dans des musées pour dessiner. Enfin, bon, je veux dire, l'art de faire ses gammes au piano. Et donc, il a pris le meilleur de chacun et il l'a mis ensemble avec un courage de dingue. Alors, on va voir pourquoi je considère que c'est un courage de dingue et une audace incroyable pour une entreprise aussi jeune. Alors, d'abord, il a parfaitement compris le jeu politique de l'Europe. Et dans l'interview qu'il a fait au Parlement, je trouvais qu'il avait été très malin. Donc, il a bien compris toutes les règles politiques, les mots qu'il faut dire pour s'allier
8: oui,
14: le monde politique.
8: Et puis, envoyer un électrochoc aussi à l'opinion
14: absolument.
8: Et aux décideurs en disant « Attention, il nous faut de l'électricité. » Parce qu'en en fait, le moteur de tout ça, c'est l'électricité.
14: Donc ça, c'est la première chose qu'il a bien fait. La deuxième chose, et là, je ne parle pas technique, hein, il fait un écosystème. Et ce qui est incroyable, c'est que cet écosystème, il est en train de faire un écosystème, pas pour le consommateur, le B2C, pas pour Madame Michu, mais pour l'industrie. Or, il sait que l'industrie a de l'argent. Madame Michu, elle n'a pas beaucoup d'argent. Enfin, je veux dire, on le sait très bien. Donc, il va où est l'argent. Et il fait un écosystème au départ français avec la BNB. Et maintenant, cet écosystème, parce qu'il est crédible, parce qu'il a délivré, il devient européen avec des gens comme BMW. Mmh. Ce qu'il est en train de faire, c'est un écosystème unique et il est en train de fédérer tout un écosystème autour d'une seule AI qui est la sienne en Europe, en jouant bien entendu sur la souveraineté des données. C'est juste super bien fait et c'est super bien implémenté avec un certain nombre de partenaires, comme mm-hmm. tu le faisais remarquer, qui sont des partenaires qui donnent des ressources et qui savent faire ça. Donc je trouve ça très malin. Sans LLM, c'est le meilleur du monde. Non. Il n'a pas un 12 cylindres en V. Je veux dire, ce n'est pas un moteur Ferrari. D'ailleurs, les moteurs Ferrari, on en parle en ce moment. Ouais. D'accord ? Mais il a un moteur qui marche bien. C'est style le 6 cylindres BMW. Ça tourne, ça roule. Ça ne fait pas des exploits, mais ça démarre.
8: Il ne faut pas que ça devienne le pure tech de Renault.
14: Non,
8: Peugeot, le pure tech.
14: C'est Stellantis, je crois.
8: Donc, c'était Peugeot. Ouais.
14: Et pardon, puis derrière, il a décidé de faire une intégration verticale sur l'inférence, et pas sur le training, sur l'inférence, parce que c'est là où sont les coûts. Et où il a un risque, c'est d'être plus cher que les autres. Donc il est obligé de faire l'intégration verticale, comme sur les autres, et c'est là où est le gros risque, à mon avis, parce que les ressources financières dont il va avoir besoin, je crois même que Timothée a évoqué ces derniers jours de faire son propre chipset, où il n'excluait pas de faire son propre chipset, là, technologiquement et financièrement, ça va demander beaucoup de ressources. Et je trouve ça extrêmement courageux. Ouais, ouais. Mais si son écosystème marche bien, s'il a le support des politiques, il arrivera à faire sa verticalité et donc être compétitif. Donc, il ne cherche pas à rouler en Formule 1. Il cherche à faire une course raisonnable, bien foutue, et à créer son écosystème. Et pour le moment, où il est très très fort, c'est qu'il l'implémente bien. C'est-à-dire que ça marche, c'est-à-dire que les pièces rentrent bien ensemble et tout ça marche bien. Et ça, c'est extrêmement compliqué.
10: Non, et autre chose aussi, c'est que on parle de frugalité aujourd'hui. C'est-à-dire que là, au mois d'avril, il y a toutes les entreprises qui ont eu leur facture de token, là, parce que ça s'est un peu ouvert. Ça a été, ça a été la fête au village, enfin, pour OpenAI et tout ça, parce qu'il y a eu des belles factures dans ce domaine. Et justement,
8: ça va devenir un sujet, ça, hein, pour les entreprises.
10: Ça en est un. Hein, ce qui s'est passé au mois d'avril, je peux dire que toutes les entreprises, elles ont fermé très vite les robinets.
8: Et pourquoi? Qu'est-ce qui s'est passé en avril? Pourquoi en avril?
10: Parce que tout le monde,
8: commence à voir les usages qui arrive voilà. Et que...
10: Les modèles ont ouvert davantage leur système et tout d'un coup, quelqu'un pour 200 euros pouvait se lâcher et puis tout d'un coup, ils ont dit, on va commencer à facturer un peu plus.
14: Ce qui s'est passé en avril, si je puis me permettre, c'est que les agents, ce qu'on appelle l'agentique a explosé.
8: Mmh. Okay.
14: Et donc, les agents, ils travaillent tout seuls pendant que tu dors. Sauf qu'ils prennent ta carte de crédit pendant que tu dors. Mmh. Et quand tu te réveilles, t'as le banquier qui t'a envoyé un texte, tu vois. Et donc tout le monde s'est dit, qu'est-ce qui se passe? Et surtout, les OpenAI, etc., qui avaient donné buffet à volonté, Parce que toi, tu étais parti te coucher, donc ils se sont dit, bon, c'est bon, ils sont partis se coucher, on va ranger le buffet, ils ont mangé ça. Puis hop, tous les petits nains sont arrivés la nuit pour faire le truc. Et les propriétaires, quand ils se sont levés le matin, le buffet, il était vide. Et donc, à un moment, ça ne tient plus économiquement. Donc, à un moment, ils ont dit, on arrête le buffet à volonté, on augmente les prix. Et puis, bah, le client, tout d'un coup, il s'est dit, bon, bah, les petits nains vont rester à la maison et puis on va juste manger tous les deux.
8: J'adore les images d'y mettre.
14: Ils sont un peu comme ça, quand même.
10: Les clients ont consommé énormément, donc on veut des grosses factures. Et les modèles de Mistral ont l'avantage d'être aussi beaucoup plus frugaux. Je parlais tout à l'heure des avantages. Les gens, ce qu'ils cherchent, c'est performance, voilà. Mais là, à la limite, parfois, ils sont un peu moins bons que les autres. Mais derrière, c'est la souveraineté. Et le troisième point, c'est la frugalité. Et aujourd'hui, on voit ce qu'on appelle dans le monde de les FinOps, quoi. Ceux qui regardent vraiment la finance, c'est la consommation cloud, ouais, et tout ça. Bah maintenant, les FinOps, ils sont aussi sur la consommation des tokens, parce que des tokens de l'énergie, etc. Parce que la facture peut très vite grimper. Et c'est apprendre aux gens à dire, bah, tiens, pour tel type de requête, vers quel modèle j'oriente, quoi. Est-ce que vous êtes obligé de faire appel à un cloud je ne sais quoi pour cette partie-là, alors qu'un modèle plus petit serait...
14: Cela étant, et je pense que c'est...
10: Aussi performant.
14: Excuse-moi, oui. Désolé. Cela étant, et c'est vraiment important... L'IA est gratuite, manifestement, c'est la fin.
10: Oui.
14: Et qui c'est qui va payer l'addition à la fin? Ben, c'est les utilisateurs, donc c'est vous et moi. Donc,
8: La question de savoir, c'est aujourd'hui, tous ceux qui utilisent ChatGPT, Claude ou Gemini en version gratuite, et dont ça suffit, finalement, parce que c'est vrai que quand t'es étudiant, tu vois, pour faire tes petites requêtes comme ça, ChatGPT gratuit, ça suffit. Qu'est-ce qui va se passer quand ça va devenir payant? Est-ce que les gens vont s'abonner à ChatGPT? Est-ce que c'est devenu une drogue, finalement, qui nécessite un abonnement? C'est ça la question.
11: Il y a tellement de concurrence qu'il y aura un moyen, à un moment ou un autre.
8: Je pense qu'il y en aura toujours un qui sera gratuit. Ouais. C'est un peu comme le streaming musical, hein. Il y en a plein qui, finalement, ne payent pas, ont un peu de pub, etc.
14: À la fin, il reste Spotify et Deezer chez nous et c'est payant.
8: Ouais.
10: Et par contre, là où c'est important aussi la partie qu'on appelle compute, hein, mais les calculs, l'hébergement et tout ça, c'est que si, parce qu'ils ont quand même un objectif de viser 1 milliard d'euros de chiffre d'affaires, c'est là où ils vont faire de l'argent. Hein. C'est pas dans les LLM et c'est pas non plus dans le Vision Studio. Vision Studio, c'est des projets où ils vont gagner de l'argent, évidemment, mais pas autant à hauteur de monter à des centaines de millions.
8: On reviendra sur Mistral tout à l'heure, Timothée Lacroix, cofondateur de Mistral AI, interview qu'on a enregistrée il y a quelques heures à peine, qu'on vous diffuse à partir de 20h30. On reste dans ce sujet, enfin, en tout cas, on est toujours dans la même sphère, puisque je ne sais pas si vous vous souvenez, mais il y a encore quelques mois, on évoquait régulièrement les cris d'alarme de tous les patrons d'IA qui disaient, attention, on va droit dans le mur, on va se retrouver avec millions de personnes qui vont se retrouver sur le carreau parce que leur emploi va être supprimé à cause de l'IA. Jensen Huang, Dario Amodei, on avait eu Sam Altman, même Arthur Mensch avait dit ça, ok? Et ce qu'il y a d'étonnant, c'est qu'on a l'impression qu'ils sont envoyés, ils ont fait un petit groupe WhatsApp, les gars, il y a quelques jours, ils se sont dit, bah, vous savez quoi, on va inverser la vapeur et on va dire l'inverse. Alors, c'est pas tout à fait l'inverse, mais c'est le fait de dire que finalement, avec le recul et avec le temps qui passe, on se rend compte que l'IA n'est pas aussi autant destructrice d'emplois que ce qu'on avait pu l'annoncer il y a quelques mois. Et je voulais avoir votre avis là-dessus. Est-ce que c'est bullshit? Parce qu'ils se rendent compte que c'est vraiment quelque chose, c'est une information qui est vraiment négative, finalement, et qui risque de leur retomber dessus. Donc, est-ce qu'ils adoucissent un petit peu leur point de vue? Est-ce qu'ils pensent vraiment que, finalement, l'IA ne va pas détruire des emplois? Je voulais avoir votre point de vue là-dessus. Didier.
11: La réponse est dans la question. Je veux dire, il y a un phénomène qui est lié au contexte. Et le contexte, c'est quoi? C'est l'entrée en bourse de la majorité de ces entreprises. Et tu comprends très bien que les chefs d'entreprises de liés à l'IA ne veulent surtout pas effrayer les investisseurs, parce qu'en plus, il y a une espèce de mouvement aux États-Unis surtout, d'opposition à l'IA, on l'a vu, hein, qui est parfois peut-être même assez violent. Donc, OpenAI, Anthropique, tous ces gens-là, ils veulent surtout pas effrayer les, leurs investisseurs et leurs clients. Donc, ils calment le jeu, ils disent, regardez, finalement, c'est pas aussi terrible que ça, l'apocalypse n'aura pas lieu, a dit Sam Altman.
8: Cela dit, pour les entreprises, c'était plutôt une bonne nouvelle, le fait que l'IA détruise des emplois, parce
11: non,
8: que
11: mais
8: ça,
11: alors,
8: ça leur permettait de licencier pas mal de monde.
11: Ce que disait Jensen Huang, ce qui est très juste, d'ailleurs, il disait, mais attendez, qu'est-ce que c'est que ce bullshit, pour le coup, de dire que on licencie à cause de l'IA, c'est vraiment de la paresse intellectuelle, parce que l'IA est arrivée il y a 2 ans, et c'est pas en 2 ans que ça va saper toute l'économie mondiale au point qu'on vient 10 000 salariés d'une grosse entreprise. Donc, c'est clairement un prétexte. Et ça, on l'avait plus ou moins décodé, oui, déjà. Hein. Donc, il y a ça, il y a le côté, on veut rassurer les gens. Bon, je suis assez partagé sur l'exemple que donnait Arthur Mensch dans son interview sur RTL, où il expliquait en gros que dans le cadre des programmeurs, par exemple, l'IA permet à un développeur de ne plus être juste un codeur, mais d'être un espèce de chef d'orchestre où il définit son projet et il laisse les IA produire, oui, le code, etc.
8: En gros, l'IA ne remplace pas les programmeurs, quoi,
11: voilà,
8: et les développeurs.
11: C'est un secteur. Maintenant, qu'est-ce qui se passe dans le domaine de la traduction? Qu'est-ce qui se passe dans le domaine de l'édition? Qu'est-ce qui se passe dans le domaine même du cinéma, oui, de la musique? On le voit tous les jours qu'il y a une espèce de, oui, de tentative d'hégémonie.
8: De la presse, même d'une manière générale.
11: De la presse, du journalisme, j'allais oublier. Donc tout ça fait que effectivement les gens se méfient et que l'idée de dire que l'IA ne vient pas voler des emplois, elle est peut-être à nuancer. Et puis on verra, puisque comme elle évolue sans arrêt, on ne sait pas ce qui va se passer dans 6 mois. Et je rapproche ça aussi de ce qui m'a paru intéressant, c'était la fameuse encyclique du pape qui explique en gros que l'IA doit être maîtrisée, contrôlée et qu'il ne faut surtout pas qu'elle vienne s'opposer à l'humain. C'est un discours qui est celui du pape, hein, qui est un discours moral, mais qui a quand même, oui, des répercussions sur une grande partie de la population, Amérique latine, la Pologne, l'Irlande, enfin ces pays traditionnellement catholiques, et qui donc illustrent d'une certaine manière ce que les gens pensent aussi. Voilà.
8: Yves.
14: Non, moi je suis content parce qu'il y a quelques temps on parlait de la bulle financière autour de l'IA et maintenant on parle de la bulle du pape. Donc quelque part, oui, je pouvais pas ne pas la faire, ouais, c'était pas possible, tu me connais.
8: Oui. Bon,
14: non, ce que je veux dire c'est que il y a la réalité du business, et la réalité du business, est-ce que ça va créer des emplois ou détruire des emplois, on n'en sait rien. Ça va, à mon avis, dépendre de la courbe de la productivité.
11: Et des secteurs
14: et de la vitesse à laquelle ça va prendre et la productivité à laquelle ça va prendre. Il paraît assez évident que dans la programmation, ça va détruire des emplois. Il paraît assez évident que dans la cuisine ou le service dans un bar, ça va pas détruire d'emplois. Voilà. Donc ça va vraiment dépendre des secteurs.
8: Par contre, jusqu'à ce que les robots arrivent, mais ça sera dans 10,
14: ouais,
8: 15 ans, 20 ans.
14: Enfin, le robot, ouais, qui remplira la vaisselle et qui servira au bar et qui, ouais, prendra la monnaie et puis qui fera la petite plaisanterie sur la bulle du
8: pape.
14: Mais
8: avec Fred, on en rêve, c'est pour sorti. Ça si tu, ouais, veux, c'est pour on aimerait bien qu'il arrive ce robot.
14: Oui, mais bon, OK, et il va falloir encore qu'on fasse la vaisselle.
8: On rêve encore. D'accord.
14: Qu'on fasse la vaisselle. Compris. Bon. Non, et après il y a le bullshit, la communication, et c'est peut-être ça qu'il faut décrypter pour les auditeurs. Qu'est-ce qui s'est passé? Il y a eu un nouveau produit. Donc on a dit, achète ce nouveau produit, l'IA, tu vas gagner beaucoup d'argent. Si tu l'achètes, tu vas devenir beau, intelligent, machin, et tu vas gagner beaucoup d'argent. Donc ça détruit de l'emploi, donc achète-le. Donc les entreprises ont acheté le truc. Puis à un moment donné, elles se sont mis le maquillage, puis elles se sont dit, elles ont pris les petites pilules, puis elles ont dit, ouais, peut-être que je rajeunis, je me sens un peu mieux, mais enfin bon, j'ai quand même
8: pas l'impression. C'est pas aussi impressionnant que ce qui était prévu.
14: C'est pas aussi impressionnant que ce qui était parti. Donc, et puis après, surtout, il y a la population qui s'est dit, attends, t'es en train de me dire que tu vas me zigouiller, là. Moi, je travaille dans la boîte de développement XYZ, et là, t'es en train de me dire que alors, ils ont commencé à poser des questions à leur patron, tu vois, mais patron, on a vraiment besoin de ça pour me zigouiller? Enfin, moi, je suis pas d'accord. Et donc, tout d'un coup, il se passe aux États-Unis un contrepas ou un contrepoint où les gens commencent à être pas d'accord sur les data centers, où les gens commencent à pas être d'accord sur l'inflation, parce que l'inflation énergétique pour alimenter sur les data centers, et les gens se disent, attends, je vois pas pourquoi je continuerai à travailler pour me faire tuer. Okay, donc, tout d'un coup, panique à bord de tous ces géants-là,
15: Mais non, les data centers sont pas polluants.
8: On sort l'extincteur et on revient sur ce qu'on a dit.
15: Voilà. Le détroit d'Hormuz, c'est juste ponctuel et l'énergie va baisser. Quant aux emplois, bullshit, on s'est juste trompé, quoi. Donc, je pense qu'il y a tout un dialogue, il y a toute une dialectique autour de ça. Je pense que la réalité, c'est qu'on n'en sait rien et ça dépendra d'un certain nombre de branches, comme tu l'as tout à fait justement fait remarquer.
10: Je pense qu'il faut plus parler de tâches que de métiers, parce que c'est tout ça. Nous, souvent, il y avait une étude qui était sortie en disant, voilà, décomposez un peu tout ce que vous faites dans la journée, dans la semaine, en nombre de tâches, voilà, répondre aux mails, assister à des réunions, etc. Et puis, sur l'ensemble de ces tâches-là, qui sont celles, vous réfléchissez, vous agissez, vous faites, vous programmez, je ne sais quoi, si 30% peuvent être remplacés par une IA, là, votre métier, il est peut-être en danger.
8: Oui, en danger, oui.
10: Mais moi, ce que je pense surtout, c'est que là, il y a un très gros rôle de la part des dirigeants, des parties RH. Je prends deux exemples. Le premier, on était à une table ronde à KPME il y a quelques jours avec une entrepreneuse française dans l'IA, Prisme AI, Wafa Amal, et qui nous dit à un moment, dit, nous un matin, avec tous les agents, un matin on s'est réveillé, un tiers de mes développeurs, et plus de boulot. C'est fait par des agents et tout ça. Et donc, et comme on ne voulait pas arriver là, parce qu'on s'est rendu compte qu'on allait aller vers là, très en amont, on a commencé à redispatcher les tâches, les postes, voir...
8: Oui, parce que cette personne a une responsabilité sociale, voilà. on va dire, importante.
10: Oui, mais c'est pour ça qu'il faut réfléchir en amont.
8: Mais bon, ils ne sont pas tous comme ça.
10: Mon deuxième exemple, c'est dans une entreprise où tu avais des gens qui contrôlaient, des très grosses boîtes, qui contrôlaient des notes de frais, voilà, il y avait un logiciel, et puis tout ça, ça commençait à être remplacé par l'IA, évidemment, les 9 personnes qui étaient là pour contrôler les notes de frais, on n'a plus besoin d'eux, l'IA était en train de faire tout ça. Mais l'entreprise, elle a pris ça très en amont, et ces 9 personnes, elle a commencé peu à peu à les réaffecter. Alors, il faut que les personnes acceptent de ne plus faire ce... Alors, ça peut être un peu rébarbatif, mais pour certaines, ça leur convenait tout à fait. Voilà, un peu de responsabilité, un peu de il y a un peu de pression, mais sans plus. Et donc, c'est pour ça que pour moi, c'est un gros enjeu RH, c'est de penser vraiment avant, qu'est-ce qu'on va faire des gens, regarder vraiment tous les métiers qui peuvent être directement impactés, et voir un peu ce qu'on peut en faire.
8: Voilà pour ce sujet. On va s'arrêter quelques secondes. Voilà, 2 minutes. Et on revient pour la suite de ce débrief de l'ActuTech dans Tech & Co. avec Yves Maître, avec Didier Sens, avec Frédéric Simotel. Et on va parler télé, parce que ça bouge aussi dans l'industrie de la télévision. La télé, ça fait plus recette. Et on a l'impression que les marques mythiques, historiques dans ce domaine, eh bien, petit à petit, arrêtent, jettent l'éponge. C'est étonnant, c'est triste. On en parle dans quelques instants, à tout de suite.
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8: Voilà le retour de Tech & Co, la quotidienne. Merci d'être là en ce jeudi soir avec nous pour débriefer l'actu. Encore pendant une demi-heure, nous avons Frédéric Simotel, Yves Maître et Didier Sens. Et après avoir parlé longuement d'IA, et avant d'y revenir avec, je vous le rappelle, l'interview dans quelques minutes de Timothée Lacroix, le cofondateur de Mistral AI, qui a répondu à mes questions. Avant tout cela, parlons de produits high-tech. La télévision qui, on le sait, est dans une situation compliquée. Alors là, il va y avoir la Coupe du Monde qui va arriver, donc forcément les constructeurs de télé se réjouissent, parce que c'est toujours le moment où on renouvelle sa télé, on s'offre une nouvelle télé, etc., etc. Mais malgré tout, ce secteur-là va pas bien, et on en avait parlé il y a quelques semaines de cela, Sony a annoncé vouloir arrêter la fabrication de ses propres télévisions. Vous vous rendez compte, Sony quand même, qui est...
18: Moi, ça fait quand même un bout de temps que Sony ne fabrique plus les dalles et ne se contente que de faire l'électronique.
8: Oui, mais ils fabriquent... Enfin, c'était leur propre télévision, si tu veux. C'était une télé Sony que t'as achetée. C'est vrai que c'était plus leur dalle, mais malgré tout, Sony.
18: Et dedans, il y avait beaucoup de Google aussi. C'est un problème aussi. Quoi.
8: Bon, ben en tout cas, maintenant, ils ont décidé d'arrêter. Première info. Enfin, ils arrêtent. C'est-à-dire qu'ils ont monté une joint venture avec TCL, et c'est TCL qui va, à partir de l'année prochaine, fabriquer les télévisions, même les haut de gamme de Sony, parce que souvent, pour ces marques-là, le bas de gamme est fait par, on va dire, une marque B, et le haut de gamme était conservé par la marque originelle. Là, non. Sony, en fait, se désolidarise, et TCL fabriqua les télés. Première chose. Deuxième chose, et là, c'est pas confirmé, mais il y a une rumeur qui se fait de plus en plus insistante, comme quoi LG, le géant coréen de la télé aussi, arrêterait non pas de fabriquer les dalles, parce que c'est leur business, mais ne commercialiserait plus de télé, ne fabriquerait plus de télé. Comment on va faire au CES de Las Vegas? Franchement, alors, on se retrouvait toujours des stands magnifiques d'LG avec de superbes écrans.
18: Alors, t'as oublié de parler de Panasonic aussi, qui a vendu sa division à un groupe chinois.
8: C'est vrai.
18: Alors, LG, bon, c'est un fabricant de téléviseurs qui est quand même moins connu que Samsung, moins connu que Sony, que Panasonic.
8: Mais qui avait fait son trou dans le haut de gamme avec l'OLED.
18: Et qui est super revenu sur le business avec l'OLED dans les années 2017-2018. Et qui a construit donc une série de téléviseurs plutôt de bonne qualité, même si bon les testeurs disaient que en termes d'électronique ils étaient un peu moins bons que les concurrents, y compris Philips qui lui aussi.
8: Et puis ils ont leur propre OS aussi, c'est
18: qui est WebOS, qui est un ancien OS de l'époque
8: d'un
18: de la Silicon
8: Valley. Comme ça là, je sais plus comment ça s'appelait. C'était Palm Pilot, non? C'était pas Palm Pilot WebOS?
18: Enfin bon, on s'égare. Pion ou Palm? C'était un des deux, peut-être Palm, ouais. Et alors, mais qu'est-ce que ça nous dit cette histoire-là? Ça nous dit que le centre de gravité de la télévision est en train de changer géographiquement. Avant, c'était le Japon, c'était Sony, Panasonic,
8: Toshiba,
18: et toutes ces marques-là qu'on a connues. Après, ça a été un peu la Corée, Samsung, LG, etc. Maintenant, c'est la Chine. Il n'y a plus d'industrie du téléviseur classique qu'on a connu pendant des années dans au Japon et en Corée. Donc, ça, c'est une première chose. Deuxième chose, il y a un problème technologique. C'est-à-dire que les Japonais étaient très forts sur sur les premiers écrans plats, qui étaient des LED et des plasmas, rappelez-vous de Pioneer. Les Coréens, après, sont arrivés, LG est arrivé avec le LED. Et maintenant, ce qui marche bien, c'est les micro-LED. Et les micro-LED, c'est une technologie que maîtrisent parfaitement les industriels chinois et qui a l'avantage d'être plus économe et plus économique. Et donc, c'est normal que ce soit ces usines-là qui produisent finalement les dalles qui vont permettre d'avoir une meilleure définition en grande taille par rapport à ce qu'on peut obtenir aujourd'hui en OLED. Donc voilà, il y a ce changement technique, stratégique, qui fait que le métier change un peu. Et puis il y a aussi le dernier point, c'est que s'il y a un changement d'usage. Le téléviseur qui trône au milieu du salon, il est en voie de disparition. Il faut bien se l'avouer un jour ou l'autre. Ça concerne des générations.
8: Il y a eu un retour de flamme, j'ai envie de dire, avec le Covid. On s'est tous retrouvés confinés. Et la télé est redevenue l'écran principal. Ouais.
18: Tes enfants, ils regardent comment leur série?
8: C'est quoi alors? Mes enfants, et elles sont grandes, regardent leur téléphone et en même temps elles regardent la télé.
18: C'est
8: dingue.
18: Moi, c'est l'iPad, le téléviseur portable, le PC portable, le MacBook, etc. Mais jamais ils regardent un film à la télé. Il faut leur demander de venir regarder avec nous un film pour qu'ils
8: acceptent. Il y a quelques programmes fédérateurs, tu vois. Par exemple, The Voice.
18: Oui, c'est ça.
8: Des trucs comme ça. Qui rassemblent en fait la famille.
18: Oui.
8: Ou le foot. Là, typiquement, la Coupe du Monde.
18: Vrai.
8: Le foot, tu vas le regarder en famille ou avec des amis parce que c'est un moment convivial. Ou au bar, mais tu le regardes sur une télé au bar.
15: Attends, je vais juste te dire, là, on est en train de parler en tant qu'occidental. On est 8 milliards 5 sur cette planète. Des gens comme nous qui ont la télé dans le salon, etc., et qui disent « j'achète plus de télé parce que j'ai mon smartphone personnel », il n'y en a pas beaucoup sur les 8 milliards. Il y en a peut-être 1 milliard, 2 milliards. Mais la majorité des télés qui se vendent aujourd'hui, ce n'est pas chez nous, c'est dans l'Asie du Sud-Est, c'est en Chine qui est le plus gros marché mondial. Donc évidemment,
8: et la télé est toujours bankable là-bas.
15: Mais oui, bien sûr, elle est bankable. J'étais en Afrique la semaine dernière, j'étais à Abidjan. Ben oui, il y a encore des marchands de télé, il y en a dans tous les magasins. Évidemment, parce qu'avoir un smartphone à 200, 300 euros, puis s'il y a 6 enfants, plus les deux parents, ça fait 8 smartphones, ça n'existe pas.
8: Non,
15: c'est
8: pas possible.
15: Juste pas. Ouais. Okay, c'est juste pas possible. Donc la télé a encore un rôle central. Donc tout ce business-là, les Chinois, ils sont particulièrement forts parce que ils ont des réseaux de distribution. D'abord, ils ont le plus gros marché. Donc forcément, quand tu as le plus gros marché, tes prix baissent parce que tu as tes volumes. Donc tu attires. Puis après, ils sont en Asie du Sud-Est, ils sont juste pas mauvais du tout. Okay, l'Indonésie, c'est 200 millions de personnes. Puis après, en Afrique, puis après en Amérique du Sud. Et évidemment, ils ont de plus en plus de volume, etc., etc. Donc je pense qu'il y a une certaine logique et que tu faisais remarquer. Et donc, tu as la valeur ajoutée qui reste au Japon, et en Corée, hein, c'est ces fameuses dalles. Et puis après, il y a le métier de crève la dalle, j'allais dire. Et ben ça, c'est les Chinois qui l'ont repris parce que ils ont le volume. Et c'est assez inéluctable. C'est
8: le Japon fait encore des dalles. Ils font des dalles au Japon.
15: Oui, ils font des dalles. Sony fait des dalles.
8: D'accord.
15: Ils font encore des dalles.
18: Il y a une usine Sony Toshiba qui était une joint venture à une époque. Je crois qu'elle marche encore.
15: Ils font des dalles moins pour la télé, mais pour les voitures ou des choses comme ça.
8: Ou pour les smartphones.
15: Mais moi, je me souviens de George Guo qui est toujours d'ailleurs. Enfin, il est plus, mais qui est toujours un acteur influent en Chine, qui était donc le patron de un des grands patrons de TCL. Il reportait directement à Monsieur Li. Et un jour, on va au restaurant à Shenzhen, c'était il y a une quinzaine d'années, il me dit « Yves, on va se mettre à faire des dalles pour concurrencer LG ». J'avais regardé, j'ai dit « Mais Georges, vous êtes complètement... Vous êtes où ? Enfin, vous avez fumé la moquette, enfin, ça n'existe pas, vous allez vous battre contre les Coréens, mais enfin... »
18: Et surtout avec des procédés de fabrication pas complexes.
15: Eh bien, 15 ans après, ou 12 ans après, ils y sont arrivés. Ouais. Donc, il y a aussi ce courage-là, on en parlait tout à l'heure pour Mistral, il y a ce courage-là de dire rien n'est impossible, on y va, on se bat.
8: Moi, ce que je trouve très intéressant...
15: Quand t'as le plus grand marché du monde, t'as quand même un avantage.
8: Ce que je trouve intéressant et un peu triste aussi, c'est que finalement, on voit que la puissance technologique change de continent, finalement. Ouais, c'était le Japon, quand on était... enfant, ado, jeune adulte, nous-mêmes.
10: Ça a même été l'Allemagne, les Grundig et tout ça.
8: C'est ça. Mais c'est vrai que ce qui nous faisait rêver, c'était la technologie japonaise. Les télés, les Walkman, les lecteurs de CD, les
18: magnétoscopes,
8: tous ces trucs-là, c'était japonais. Et c'était les Japonais qui tenaient le marché, quoi. Après, ça a été la Corée du Sud avec Samsung et LG. Et là maintenant, on revit la même chose, et c'est la Chine qui prend le lead. C'est assez étonnant, je trouve.
10: C'est-à-dire, ce marché de la télé, c'est un marché ultra compétitif et développé. Enfin, et la techno, ça coûte hyper cher. Donc là, aujourd'hui, on se concentre sur autre chose. Et les Chinois, comme tu disais, pour moi, les Chinois, il y a deux choses. La première, évidemment, un marché domestique gigantesque. Et puis ils sont. Je disais une étude par rapport à ce que tu disais. Parfois ils ont 2-3 télés par foyer. Enfin voilà, ils sont la télé reste un moment important. Donc marché gigantesque, on baisse les coûts. Et puis deuxième chose, c'est que les Chinois, peu à peu, à force de copier, à un moment ils sont devenus plus forts. Et puis ils commencent à avoir des technologies aussi de plutôt haut de gamme. Et donc maintenant aujourd'hui, les autres peuvent pas lutter. Et juste une chose par rapport à ce que disait Didier. Moi je pense quand même. Je vois ça derrière François, il y a le home hub là, enfin il y a un écran, voilà, on en a fait une petite illustration avec la télé. Moi je crois beaucoup, ça fait 2-3 ans que j'y crois en allant au CES à chaque fois. Moi je crois toujours à la télé home hub, c'est la télé va être l'endroit où on va lui parler, ça sera notre agenda.
18: Non, moi j'y crois pas du tout.
10: Ah ben moi je peux te dire, j'ai vu les trucs chez Samsung et je me suis dit mais c'est ça pour moi ils ont compris.
15: Juste une chose sur laquelle il faut être vigilant, c'est l'impact que ça va avoir sur les distributeurs, des gens comme Boulanger ou Fnac Darty. Parce qu'aujourd'hui, quand il y a 5 compétiteurs, on va dire TCL, Skyworth, LG, Samsung et qui d'autre, okay, chacun loue la place, chacun achète sa place, okay, dans ces magasins-là. Donc les magasins font de l'argent, d'une part par l'achat, mais avec des marges relativement faibles, hein, okay, et d'autre part parce qu'ils louent la place à ces constructeurs. Et quand on loue un espace de télé et qu'on veut montrer qu'on a des grandes télés, on est obligé de louer beaucoup d'espace. C'est pas comme quand on vend un stylo Bic. Okay, quand on vend un stylo Bic, on loue pas beaucoup de place. Quand on vend des télés, il en faut 5 ou 6 dans le magasin, il en faut une très grande, une moyenne, et puis 3 petites, on va dire ça comme ça. Donc ça fait quand même de la place. Quand vous retirez toute cette place-là et que vous retirez le nombre de concurrents, le bargaining power, comme on dit, en disant combien tu vas me payer la place, je te la paye pas, je suis tout seul. Donc tu vas me la donner la place. Et tout d'un coup, le revenu et l'importance pour les canaux de distribution, par exemple Fnac Darty, Boulanger ou d'autres Best Buy aux États-Unis, tout d'un coup, c'est un vrai problème pour eux. Alors on n'y pense pas forcément, mais c'est un vrai problème pour les canaux de distribution. Alors, qui vont se retrouver avec des forces limitées et un espace qui va être pas forcément utilisé.
18: Il y a une chose dont on n'a pas parlé, je suis tout à fait d'accord avec toi, qui est un peu dans le même ordre d'idée, c'est-à-dire qu'il faut prendre en compte aussi la structure économique de la Chine. C'est-à-dire que les fabricants de coréens, japonais, etc., sont plus ou moins obligés, s'ils veulent attaquer le marché chinois, de faire alliance avec des entrepreneurs chinois. On le sait, hein, c'est pas nouveau, ça marche dans toutes les industries, etc. Il arrive peut-être qu'au bout d'un moment, finalement, pour s'assurer d'avoir vraiment la majorité du marché très prometteur de la Chine, ils préfèrent finalement déléguer tout à leur associé local que de se prendre le chou à essayer de trouver des canaux différents pour... pour remplir la même office.
10: Et puis, il ne faut pas oublier que, je ne sais plus lequel de vous l'a dit, mais LG, bon, il continue à faire les dalles. Et puis LG, il y a tout le marché aussi maintenant des écrans dans les voitures.
18: Oui, absolument. Gros business pour eux.
10: Des écrans dans les voitures, des écrans professionnels aussi.
18: Bah, sur les smartphones aussi.
10: Les écrans professionnels, les écrans... Bah, voilà, il y a tout un ensemble des écrans dans les hôpitaux, tout ça. Enfin, ça fait
15: Et encore une fois, le réseau de distribution, parce que c'est important, mais en Afrique, c'est plein de petits magasins, hein, des magasins encore familiaux comme il y a encore 20 ans, 30 ans, 40 ans en France. Et quand on vend des télés, enfin quand on met à disposition de ces télés, il faut se faire payer. Hein. Alors que quand on va chez les boulangers, etc., on est à peu près sûr de se faire payer. Et donc il y a tout un réseau de distribution, parce qu'encore une fois, parmi les 8 milliards d'individus, la majorité vivent dans ces pays-là. Eh bien, il faut maîtriser le canal de distribution, il faut pouvoir contrôler son canal de distribution. Et je peux vous assurer qu'à l'époque, quand je travaillais chez Thomson, et je travaillais sur les usines de Thomson Inde, donc à Madras, très exactement, et donc on avait ce problématique où Vivek Badrinath, qui gérait Thomson Inde à cette époque-là, sa problématique numéro un, c'était pas de vendre des produits, hein, c'était de récupérer l'argent. C'était le cash qu'il fallait récupérer. Eh bien, les Chinois, ils sont très bons là-dedans. Ouais. Ils ont aussi cette capacité-là à faire tourner l'argent, à gérer l'argent, et voilà. Et évidemment, quand on maîtrise toute la value chain, et qu'on est très flexible...
8: On voit que c'est beaucoup plus complexe que deux bouts de plastique avec une dalle à l'intérieur.
10: C'est un marché qui est devenu beaucoup plus sur l'économie que sur la technologie. C'est ça, absolument.
8: Et bien voilà, écoutez...
18: On peut regarder ces magnifiques images de... Ça, c'était vraiment le chef-d'œuvre de LG.
8: Ah ouais, bah ouais.
18: C'était ce téléviseur signature qui rentrait dans un meuble et qui... Voilà,
8: ouais,
18: qui
8: si vous êtes avec nous à la télé, c'est un meuble...
10: Avec une fente, oui.
8: Voilà, avec une fente, et puis vous appuyez sur votre télécommande, votre télé sort comme ça, comme par magie. Elle se déroule.
15: C'était un écran très fin.
8: Incroyable, elle se déroule. Alors, ça fait 10 ans peut-être qu'ils nous ont présenté ce truc-là. Ouais. Et en fait, ils en ont vendu très peu, parce que, un, je pense que ça doit être très compliqué à fabriquer, et deux, le prix, c'était 60 000 dollars, je crois, la télé.
18: Je me demande si c'était pas plus, d'ailleurs.
8: Enfin, voilà, bon, donc c'était...
15: Mais trouver leur marché dans les bateaux de luxe.
8: Mais bien sûr.
15: Les bateaux de luxe, quand tu navigues, ça bouge, donc il fallait rentrer ta télé en dehors de ça. C'était compliqué.
8: Bon, je suis sûr qu'il y a des gens qui ont pu s'offrir ça dans leur loft au dernier étage à New York, par exemple. Ça peut
18: ou aux Émirats.
8: Ou aux Émirats aussi. Dans l'actu, on évoque aussi, les déboires de Google et son moteur de recherche qui, depuis la Google I.O., a un petit concurrent. Alors, c'est toujours un petit concurrent, hein, mais et on va vous raconter l'histoire, c'est assez intéressant. DuckDuckGo, je ne sais pas si vous connaissez DuckDuckGo. Ben voilà.
15: C'est mon browser.
8: Moteur de recherche, qui prône, en fait, la sécurité des données, la vie privée, parce que, bon, enfin, voilà, il y a tout un discours de DuckDuckGo là-dessus. Eh bien, DuckDuckGo a vu son... La fréquentation de ces services exploser. Pourquoi ? Eh bien, parce que Google, lors de la Google I.O., a mis en avant les fonctions IA dans le moteur de recherche de Google. Et il y a plein de gens qui ont dit, non, moi je veux pas d'IA, je retrouve pas mon Google, ça me plaît pas, eh bien, je vais aller voir ailleurs. Et alors, on se dit, bon, c'est quoi ? Ça va être quelques personnes ? Non. Il y a eu, alors ça a été par vague, hausse moyenne de 18% des installations d'applications DuckDuckGo aux États-Unis entre le 20 et 25, et c'est même monté à 30% le 25 mai. Et même sur iOS, donc sur les téléphones Apple, eh bien, il y a eu une explosion de téléchargement sur l'App Store de l'appli DuckDuckGo. C'est quand même étonnant. Est-ce que Google a pu avoir arrivé ce truc-là, Fred ? C'est rigolo, cette histoire.
10: Oui, ben on assiste peut-être à une certaine fatigue de l'IA cognitive. Voilà,
8: et puis surtout, tu ne changes pas comme ça.
10: On veut retrouver la
8: un service que tu utilises depuis 20 ans, quoi.
10: C'est vrai que nous, on est un petit peu biaisé parce que nous, que ChatGPT est arrivé, Google Gemini, tout ça, on s'est jeté dessus. Puis peu à peu, comme ça a commencé à bien marcher, il y avait de moins en moins d'hallucinations. C'est devenu un peu notre moteur de recherche.
8: Pour la plupart des gens, c'est toujours Google.
10: La plupart des gens, ça reste Google. Et c'est vrai que Google, et notamment la Google I.O., alors nous, ça nous paraît formidable. L'IA nous aide, nous guide et tout ça. Mais non, il y a encore beaucoup, beaucoup de gens qui préfèrent, toi tu l'utilises, tu pourras le dire, qui préfèrent avoir la liste de sites, pouvoir avoir ce cheminement. On préfère l'avoir pour soi que pour... Que le laisser à l'IA le faire.
15: Alors, par rapport à ça, Frédéric, deux choses. D'abord, moi, j'utilise DuckDuckGo depuis un certain nombre d'années. Je voulais juste dire aux téléspectateurs et aux auditeurs, c'est super simple, vous l'installez, c'est super simple. Mais c'est vraiment super simple, quoi. Je veux dire, on l'installe de son app shop, et puis on roule. Et c'est ça donne des résultats très très similaires. On n'est pas dépaysé par rapport à Google.
8: Oui, voilà, sur l'utilisation. Ça marche bien, c'est ça.
15: Il y a beaucoup moins de liens sponsorisés. Okay. Et on règle toute sa vie privée. Donc on peut dire non, je veux pas de mémoire. On peut dire je vis dans ma bulle ou j'ouvre tout. Et c'est super simple et ça marche super bien. Donc ça, déjà, je trouve que c'est je voulais juste dire ça. Deuxième chose, je pense que Google aurait dû embaucher Frédéric Simotel, parce que Frédéric Simotel, il y a déjà quelques années de ça.
8: Ne donne pas d'idée à Google, qui nous pique pas notre Fredo.
10: Je sais ce qu'il
8: s'il
10: dit.
8: S'il te plaît.
15: Bon, à 17 ans. Je veux dire, il a. Et je me souviens toujours de Frédéric qui m'a appris ça sur cette émission, en disant il y a le moteur de search et le moteur de réponse. Ok. Et ce sont deux choses différentes, ce sont deux usages différents. Il y a le couteau et la fourchette. Bon, ils ont voulu mélanger les deux. Ils ont voulu faire une espèce de couteau suisse. Eh bien, il y a des gens, ils préfèrent encore avoir le couteau et la fourchette. Et moi, je fais partie des gens qui préfèrent avoir un moteur de search et un moteur de. Voilà. Et pourquoi? Parce que je suis un vieux de la vieille, et moi j'ai appris un truc, analyse, thèse, antithèse, synthèse. Qu'est-ce que c'est qu'un moteur de réponse? On va directement à la synthèse. Nvidia, ChatGPT, Anthropic, ils vous donnent la synthèse, ils vous donnent une réponse synthétique. Mais moi, le moteur de search, il me permet de faire l'analyse. Donc quand j'ai l'analyse, après, je fais ma thèse, je vais voir des sites contradictoires, je fais mon antithèse, puis je me fais ma synthèse, que je peux comparer, avec celle des moteurs de réponse. Ce que tu appelles des réponses.
10: Ce que beaucoup de gens font.
15: Ouais. Et je trouve que Google, en disant « c'est moi qui a raison, ne réfléchis pas, prends ma synthèse à moi », Et quelque part, oublie de laisser la liberté aux gens de faire leur propre démarche intellectuelle et de recherche, il s'est trompé. Il s'est simplement trompé. Et je trouve que c'est sain de voir que le public, il dit « attends, tu sais quoi ? Moi, si je

0: paramètres, quoi. Quand ils voient que leur interface a changé, ils vont ailleurs. C'est
1: non,
0: c'est
1: et puis fou, la grosse erreur de Google, enfin, il y a deux choses. D'abord, on ne sait pas s'il n'y a pas d'hallucination dans les réponses, alors que l'avantage de Google, c'est qu'il n'y a pas d'hallucination. Enfin, le Google classique, il n'y a pas d'hallucination, il nous donne des sites. Alors que là, s'il nous donne la réponse directement, qu'est-ce qui... Je veux dire, on a un esprit critique qui va s'éveiller automatiquement.
2: Oui. On a l'impression que le web est moins ouvert, c'est dit, il nous dirige.
1: Oui, c'est ça. En plus, quels sont ses biais? Pourquoi est-ce qu'il choisit ça plutôt qu'autre chose, etc. Alors que les algorithmes de recherche, on les connaît. Et puis, il y a une entrave au principe de monétisation des sites web. C'est quand même scandaleux. Il va chercher l'information directement, il ramène les résultats, ce qui évite à l'internaute d'aller visiter les sites et donc de les monétiser. C'est pas très cool pour les sites qui ne vivent que de cette monétisation. Puis, je voudrais faire remarquer une chose, c'est qu'ils ont loupé le coche, Google. Ils auraient dû faire ça en 2024, en 2023 même, à l'époque où Perplexity commençait à sortir des nimbres, parce que vraiment, Perplexity, c'est ce qu'on attendait à l'époque de Google, c'est-à-dire je pose ma question, il me donne les réponses avec les liens qui me permettent de trouver la source de l'information. Voilà. Et là, ils arrivent donc 4 ans trop tard.
2: Oui. Mais en même temps, Google devait réagir, parce que Google aujourd'hui qui était, on se souvient, hein, c'était l'interface, c'était notre entrée sur... Parfois, tu avais des gens qui disaient, oh, j'ai plus Internet. En fait, ils avaient toujours Internet, puis ils avaient juste que Google avait planté. Non mais on a déjà vu ça. Et peu à peu, ils se sont rendus compte de quoi? Qu'aujourd'hui, il y a des gens qui rentrent par YouTube, il y a des gens qui rentrent par Reddit, il y a des gens qui rentrent par TikTok. Enfin, le point d'entrée, c'est plus Google. Donc Google devait réagir. Donc ils se sont dit, c'est le meilleur moyen, c'est de mettre justement moteur de réponse, moteur de recherche en même temps. Et puis là, on va plus le vérifier. Ouais. Mais ils n'ont pas vu ce côté.
0: Ça perturbe les habitudes des gens.
2: On a d'ouvrir, d'ailleurs, en fait, on enferme les gens.
1: DuckDuckGo propose un mode avec IA.
0: Mais on peut le désactiver facilement.
1: C'est qu'il faut vraiment le choisir.
0: C'est ça.
3: Et moi, il y a une chose qui est importante par rapport à ce que tu viens de dire, et je suis 100% d'accord avec toi. Si on ne fait que des moteurs de réponse, on tue le web.
1: Bah, c'est clair.
3: On tue l'Internet.
1: Ouais. Déjà, les applications font beaucoup de mal.
3: Les applications font beaucoup de mal. Et je dis à tous ceux qui nous écoutent, attention, vous avez une responsabilité dans la survie, dans le mode de survie d'Internet. Et l'Internet, c'est quand même une liberté extraordinaire de penser, de réfléchir, d'avoir accès à l'information. Et si on tue ça, et je trouve que la réaction, encore une fois, est très saine des Américains d'aller chez DuckDuckGo, parce que c'est pas anodin ce qui est en train de se passer.
0: Attention les amis, grosse actu qui vient de tomber. Vous êtes prêts ?
3: On est prêts.
0: Là, on tutoie, on va dire, des sommets en termes de valorisation. Anthropique qui vient d'annoncer lever 65 milliards de dollars, c'est tombé il y a quelques minutes, et frôle donc les 1000 milliards de valorisation. Donc dépasse OpenAI, ça veut dire qu'aujourd'hui, Anthropique est devant OpenAI en termes de valorisation.
1: On avait senti venir quand même. Hein.
0: Ouais, c'est clair.
1: OpenAI était un peu en difficulté.
2: Il parlait de 30 milliards, hein. Au début c'était 30 milliards.
0: Mais là c'est 65 milliards. C'est 65 milliards. Incroyable quand même.
1: Il y a eu un renversement de tendance d'un seul coup entre les deux boîtes qui est assez phénoménal.
3: J'apprends la nouvelle en direct. Bon, enfin, comme tout le monde, on est en direct, donc la preuve c'est qu'on est en direct. Ok. Et ça rejoint tout à fait ce qu'on disait au tout départ avec Mistral, c'est-à-dire que aujourd'hui, pour continuer à grandir, il faut lever de l'argent, c'est-à-dire et donc aller voir se mettre sur le marché, 65 milliards en l'occurrence. Les 65 milliards, qui c'est qui les donne? C'est nous. Soit on les donne parce qu'on les donne directement parce qu'on achète des actions, soit on les donne parce qu'on a des assurances vie, soit on les donne d'une manière ou d'une autre. Mais ce qu'on est en train de voir, c'est que ces entreprises-là, pour grossir, ne sont pas ce qu'on appelle sustainable, c'est-à-dire ne sont pas capables de vivre en autonomie. Elles sont obligées de faire appel au marché. Et donc, le système tel qu'il est fait, il ne peut pas tenir. Donc, on est en train de monter dans des sommes colossales et il ne peut pas tenir. Alors, je faisais une blague sur la bulle tout à l'heure. C'était peut-être pas forcément très respectueuse, mais je m'en excuse. Il n'y avait pas de vocation de provoquer qui que ce soit, bien entendu. Okay, mais ce que je veux dire, c'est que aujourd'hui, on voit bien qu'il y a un problème économique. Et donc, il va falloir que quelqu'un paye. Donc, soit on fait payer par le marché, soit on fait payer par l'utilisateur, et à un moment, on fera payer par les deux.
0: Alors, je ne sais pas si tu as suivi, Fred, parce qu'on a des infos qui tombent. Anthropique dit avoir signé des accords jusqu'à 5 gigawatts de capacité avec Amazon. 5 gigawatts de TPU. Donc, en fait, ils sont... Et c'est rigolo parce que ça rejoint la stratégie Mistral, finalement. Mais échelle, je ne sais pas combien, non, fois 10.
2: C'est ce que je voulais dire. Je veux dire, ces investissements-là, on est en train de partir vers une bataille d'infrastructure. On est vraiment parti dans ce domaine-là.
0: Oui.
2: Pourquoi ? Parce qu'aujourd'hui, on a ces agents qui se démultiplient à longueur. Et ces agents, c'est comme des collaborateurs. Enfin, il va falloir.

0: Allez, leur donner de la puissance calcul, il va falloir les héberger, il va falloir et tout ça. Et là, je pense que là, c'est un gros coup. Alors, ça va être derrière de l'achat de la GPU, de l'achat de TPU, de l'achat. Et on est en train vraiment de basculer vers une bataille d'infrastructure.
1: C'est
0: là,
1: ça.
0: On parlait d'un monde du logiciel. On est bien.
1: D'ailleurs, je pense que tous les auditeurs qui suivent BFM Business depuis au moins 3 ans savent que c'est une bataille d'infrastructure. On en a parlé 1000 fois. Et je crois, pour être tout à fait honnête, que BFM Business, tout Tech & Co, a vraiment été les premiers à soulever ce point-là en disant « Mais attendez, le LLM, c'est secondaire par rapport à l'infrastructure. Nous sommes dans une bataille d'infrastructure. » Et où je suis, moi, absolument étonné et choqué, parce que l'infrastructure, c'est l'État, c'est de la régulation,
2: c'est ce que
1: l'État.
2: Tu disais dès le départ, okay, en fait. Il fallait que ce soit une décision de l'État.
1: Mais bien entendu, et l'État et nos politiques rentrent en campagne en 2027.
2: C'est ce que fait la Chine, d'ailleurs, non ?
1: C'est ce que fait la Chine avec ses plans quinquennaux, etc. Nous rentrons en campagne électorale en 2027. Vous avez, vous, entendu quelqu'un qui vous parle du programme politique de la gestion de l'infrastructure et de l'énergie en France ?
2: Vous avez vu l'audition d'Arthur Mensch ?
1: Personne.
2: Vous avez vu l'audition d'Arthur Mensch au Sénat ? Il n'y avait personne.
1: Donc, le
2: seul gars qui avait à poser des questions qui étaient lunaires, qui n'avaient rien à voir avec le sujet.
3: On a un problème vraiment de compétences.
2: Il disait, oui, vous vous rendez compte, vous allez vous installer sur un terrain, mais est-ce que vous avez pensé aux répercussions écologiques, etc.
0: Mais même, il y a une écologiste qui dit, à un moment, il se trompe dans les chiffres, voilà, il parle en trillions, en billions, enfin voilà, parce qu'il confondait, mais on avait compris l'esprit.
2: Bien sûr.
0: Et elle a dit, regardez, il a essayé de nous avoir, il a parlé de chiffres complètement. Elle est partie là-dessus, alors que il était en plus il est hyper clair et puis on voit bien un moment parce que billion en français en anglais,
2: sûr,
0: voilà,
2: ouais.
0: c'est pas les mêmes et puis il se reprend d'ailleurs et elle tout de suite elle part sur regardez il nous cache des choses, il sait pas les vrais par contre le truc a été vu des millions de fois et ça c'est une bonne chose.
2: Oui c'est vrai et espérons qu'il y ait un électrochoc de la part du futur présidentiable. Et des équipes qui seront autour de lui pour qu'on prenne vraiment ce sujet à bras le corps. On est prêt à les aider, hein. On est prêt à leur expliquer, sans aucun souci, humblement. Merci beaucoup à tous les trois. Merci Yves.
4: Bonsoir.
2: Yves Maître. Merci à Didier Sens.
3: Merci à toi.
2: Fred, on se retrouve la semaine prochaine.
0: Bah oui, encore. Bah on reparlera de ces 65 milliards.
2: Ne bronze pas trop à Roland Garros ce week-end, s'il te plaît.
0: Non, je vais en Bretagne. Ah. Je vais bronzer aussi en Bretagne.
2: On bronze en Bretagne.
0: Ah oui.
2: On apprend des trucs.
1: Il doit habiter à côté d'un data center, à mon avis. Ça chauffe.
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7: Voilà, on se retrouve cette semaine pour votre émission, l'émission des ETI, des entreprises de taille idéale. Et en fait, on a un plateau formidable. Et je n'ai pas ce que vous dire, idéal, avec Frédéric Deloy, le CEO d'Anaï, qui nous vient des Hauts-de-France. Bonjour à toi.
8: Bonjour Patrice.
7: Massia Roca, le CEO de Squorus. Alors, toi, tu es en Ile-de-France, mais tu nous viens d'Espagne.
9: Tout à fait, Gironde,
7: bienvenue à toi.
9: Merci.
7: Et puis Samuel Ronflet, le président du groupe Baker Tilly des Pays de la Loire. Bienvenue, Angers précisément.
10: Exactement, bonjour Patrice.
7: Bon, tous les trois, Frédéric, Massia et Samuel, est-ce que vous êtes prêts ?
10: On est prêts.
7: Ils sont prêts ?
8: En pleine forme.
7: Voilà, ils sont en pleine forme, c'est prêt. Paris ETI, c'est parti.
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7: On démarre avec toi, mon cher Frédéric. Alors, CEO d'Anaïk, mais qu'est-ce qu'Anaïk ? En fait, c'est pas Anaïs, je précise, c'est Anaïk. Créateur innovant et créatif de cadeaux, packaging et accessoires sur mesure depuis 1973. Une entreprise référente internationale, Anaïk accompagne les marchés de la beauté et de la distribution. Le siège social, on l'a dit, il est à Lille, mais vous êtes présent aussi à New York, à Paris, à Dubaï, à Hong Kong, à Shanghai. Et Frédéric, toi, tu es le dirigeant depuis 1998, l'année de la Coupe du Monde et de la victoire de l'équipe de France. C'était un signe, ça.
8: Oui.
7: Principaux clients sur le marché de la beauté, Chanel, Dior, Clarins, Guerlain, L'Oréal, tes principaux clients aussi dans la distribution. Je te disais, je te vois un peu partout avec tous ces packagings. Nocibé, le groupe Beaumanoir qu'on salue de Bretagne, Yves Rocher, Sephora. Parle-nous un petit peu de cette activité, de ton activité de création sur mesure.
8: Merci pour cette présentation.
3: C'est une activité qui est totalement passionnante parce qu'en fait, nous sommes au service de nos clients dans le but de créer de la valeur ajoutée pour nos clients. Quand une marque ou un distributeur fait une promotion par le prix, elle détruit de la valeur parce qu'elle diminue sa marge. Tandis que quand elle fait une promotion avec un article qui a été conçu et fabriqué par Anaïk, elle crée de la valeur et elle crée une valeur relationnelle avec ses clients. Donc nous, notre métier, c'est de réenchanter la relation entre une marque et un distributeur et ses clients dans le cadre d'opérations promotionnelles, fêtes des mères, fêtes de fin d'année, Saint-Valentin, etc.
7: Ton développement à l'international, il passe par quoi ?
3: Alors, il passe par vraiment d'abord une volonté de ma part et de notre part, de la part de l'équipe, puisque très vite, j'ai voulu développer l'entreprise à l'international. C'était un rêve de gamin qui s'est réalisé grâce à l'entreprise. Surtout dans un objectif qui est d'accompagner les besoins de nos clients au plus proche de leur clientèle, parce que les besoins d'une cliente japonaise ou d'une cliente américaine sont totalement différents, ne serait-ce que par leur corpulence. Et donc, on peut très bien imaginer qu'il y a un vrai intérêt pour nos clients à avoir un fournisseur qui connaît bien l'ADN de leur marque et qui va être en capacité de concevoir des articles sur mesure pour eux.
7: Tes prochains gros défis, quels sont-ils ?
3: Les défis sont vraiment dans ce monde qui est très perturbé, très éclaté. C'est vraiment de concentrer nos activités à la fois dans la conception, le commercial et l'approvisionnement. Et donc, c'est un défi d'approvisionnement qui est d'être en capacité de produire sur les trois zones où nous sommes implantés, continent américain, continent européen et continent asiatique. Et donc d'être en capacité de produire davantage en dehors de la Chine. Donc on a eu et on mène beaucoup d'actions. On vient d'ouvrir un bureau au Portugal notamment. Et on développe de plus en plus le prochain port et aussi la production sur le marché américain.
7: En fait, on sent au fond de toi, dans tes mots, une passion. Ça fait 28 ans que tu es à la tête du groupe. Tu es toujours aussi passionné, non ?
3: C'est un métier de passion parce que c'est un métier de création, c'est un métier d'innovation. Donc, ce qui nous motive à nous tous, c'est de regarder de l'avant et surtout, c'est de le faire en équipe. C'est tous les jours un défi à relever, un brief client qui est ardu, qui est très contraignant et de trouver en équipe une issue pour pouvoir créer un produit qui va fonctionner. Et quel plaisir quand on entend un client en disant « Ok, votre produit, l'opération a super bien fonctionné ». On sert à ça.
7: En face de toi, Massia Roca, groupe Scorus. Tu es ingénieur informatique et expert en intelligence artificielle, originaire, tu l'as dit tout à l'heure, de Catalogne, une magnifique région de notre Europe. Tu as rejoint Scorus il y a 25 ans et tu as évolué dans la structure jusqu'à devenir récemment le CEO du groupe. Scorus est un cabinet spécialisé dans la transformation digitale et durable des fonctions ressources humaines, finance, IT et EPM. Pourquoi as-tu décidé en fait de quitter cette Catalogne magnifique pour faire toute ta carrière en France et venir à Paris ?
4: Je me pose encore la question parfois.
7: C'est pour ça qu'on te la pose sous l'ensemble.
4: L'hiver aussi long à Paris. À vrai dire, je devais aller à Londres à la base parce que je ne parlais pas français à l'époque. Et il y avait un projet, il y avait un partenariat avec l'université à laquelle j'étais à Polytechnique en Catalogne, avec Jussieu et le laboratoire de robotique de Paris. Et donc, c'est ce projet qui m'a plus séduit. J'étais déjà très intéressé par le domaine à l'époque. Et donc, je suis allé, je suis venu à Paris, j'ai appris le français, j'étais très séduit par déjà, quand on est étudiant, la vie parisienne, avec cette vie culturelle qu'il y a entre les expos, les concerts, le cinéma. Je suis un grand fan de cinéma. Et donc, fil en aiguille, j'ai eu une belle opportunité. C'est Scorus, justement avec des projets internationaux, avec des grands groupes. Ça m'intéressait beaucoup de voir comment ces grands groupes fonctionnaient derrière et avec notre domaine, donc les RAS, les systèmes de talents, les finances. J'ai eu cette opportunité de voir tout ça.
7: Toi, tu as été diplômé en intelligence artificielle en 2000, si je ne me trompe pas.
4: Oui.
7: C'est ça. Qu'est-ce qui a changé pour toi sur le sujet aujourd'hui, depuis cette époque ?
4: Ouf. Beaucoup de choses ont changé depuis. Je peux dire que déjà, les bases qui sont utilisées aujourd'hui en termes d'algorithmique restent assez similaires, mais il manquait donc cette capacité de calcul, la donnée, Donc on faisait des simulations avec des équipes de foot, on comparait la capacité des algorithmes, confrontant des équipes de foot, ce qui s'appelait la Robocop à l'époque. Mais ce que je peux dire, donc, après, avec le Big Data, il y a eu cette capacité d'analyse phénoménale autour de la donnée, et après, forcément, la capacité de calcul qui s'est multipliée énormément. Et aujourd'hui, on peut avoir la capacité d'entraîner tous ces modèles, où avant, franchement, on avait des petits ordinateurs, ça passait des heures pour compiler, je peux vous dire que c'était pas fluide.
7: Les choses ont changé.
4: Ouais,
7: Massia, tu sais, on romantise parfois le rôle de dirigeant en France. Qu'est-ce qui te challenge le plus au quotidien en tant que CEO d'une ETI?
4: Peut-être, je dirais, c'est un choix permanent entre des décisions et des arbitrages, entre le court terme et la stratégie long terme. Donc on est en permanence à faire ces choix au quotidien. Bon, on va en parler peut-être avec vous après, mais c'est vrai que c'est ça, plus le fait d'aujourd'hui être dans un mouvement, un environnement aussi instable et avec une dynamique technologique qui est super pour nous. En tout cas, moi, je trouve ça très intéressant, très stimulant. Mais ça demande une formation, une veille très forte et surtout une attitude, une méthodologie avec les équipes pour se dire, challenger ce qu'on fait tous les jours. Pourquoi on le fait, comment, et surtout, absorber ce qui arrive, les nouvelles solutions, les nouvelles technologies. Et je trouve qu'au quotidien, c'est beaucoup de choix entre ce court terme, entre qu'est-ce que ça va apporter et la vision que nous avons au long terme stratégique pour l'entreprise.
7: Ça. Qu'est-ce qui change entre les entreprises espagnoles et les entreprises françaises pour toi?
4: Les réunions.
7: Ah
4: j'ai
7: oui.
4: pas de doute là-dessus. On fait Vas-y. Beaucoup plus de réunions en France.
7: Ah oui. Sans ordre du jour et assez longue.
4: Exactement. Ça, on y travaille toujours, mais les ordres du jour, c'est un vrai sujet. Mais oui, les réunions, il y en a beaucoup. Mais blague à part, peut-être qu'en Espagne, il y a beaucoup plus de formalisme et il y a. Oui, non, globalement, c'est pas si différent que ça. Quand on regarde les équipes, on travaille bien avec les équipes. Franco-espagnol, avec les équipes européennes. Je trouve qu'il y a plus de différences avec d'autres cultures beaucoup plus marquées, déjà avec la culture anglo-saxonne.
7: Oui.
4: C'est un autre rythme, même aux Pays-Bas, c'est beaucoup plus cash. Et bon, on ne parle pas de Japon, Chine, et autres, c'est encore une autre histoire.
7: À tes côtés, Samuel Ronflet, le président du groupe Bakker-Tilly. C'est une société de conseil pluridisciplinaire qui nous vient des Pays de la Loire. Quand on parle de pluridiscipline, on parle d'expertise comptable, on parle de social qui est important, d'audit, de conseil, un travail remarquable que vous faites auprès de vos clients, au service de dirigeants et des organisations. Vous affichez un sacré chiffre d'affaires de 219 millions d'euros, si je ne me trompe pas, en 2025.
10: C'est bien ça.
7: 40 000 clients, ça fait rêver les gens, 2300 collaborateurs et 60 bureaux sur l'ensemble du territoire national, dont le siège, vous en êtes fier, est dans les Pays de la Loire, à Angers précisément. Vous êtes membre du réseau international Bakker-Tilly d'ailleurs. Alors, aujourd'hui, les partenaires de confiance des entrepreneurs et des décideurs proposent en fait une offre de service très diversifiée sur un modèle one-stop-shop. Tu peux nous en dire un mot?
10: Oui, en fait, ce qu'on appelle une offre de service one-stop-shop, c'est une offre de service 360 degrés pour essayer vraiment de répondre à toutes les problématiques des dirigeants. Si je le dis de façon un peu banale, mais important pour nous, notre objectif, je vais rebondir sur ce que tu disais Frédéric, nous on veut être créateurs aussi, et on veut être créateurs de sérénité. Et comment t'es créateur de sérénité? En faisant en sorte que lorsqu'un dirigeant se lève le matin, et qu'il a une problématique financière, fiscale, sociale, juridique, la première personne à qui il pense, c'est Bakker-Tilly. Et donc pour ça, il faut avoir cette offre de service 360 degrés, pour pouvoir répondre à toutes ces problématiques lorsqu'il t'appelle le matin.
7: Et créer le réflexe, en fait.
10: Et créer le réflexe que Bakker-Tilly est vraiment son interlocuteur principal et son partenaire de confiance.
7: Parce que, en fait, le choix dans ton secteur, il est large pour les chefs d'entreprise.
10: En fait, on est vraiment sur une palette très, très large.
7: Ouais.
10: Et notre objectif, c'est vraiment de créer de la valeur sur toute cette chaîne finance, on va l'appeler comme ça, pour que le dirigeant, il se consacre à son job principal, qui est le développement du business.
7: C'est ça. Pourquoi... T'es quelqu'un d'ambitieux, avec une ambition collective, t'aimes bien le chasseur en meute. Pourquoi une telle ambition de croissance à horizon 2030?
10: En fait, on est sur un marché qui se concentre, hein. Le marché du conseil se concentre actuellement. Nous, on a la chance d'être dans le top 10 France aujourd'hui. Et on se rend compte que on doit rester dans ce top 10. Donc, ce n'est pas une question forcément que d'aller chercher du business et du chiffre d'affaires. C'est juste en fait avoir la taille critique suffisante pour deux choses. Un, attirer les collaborateurs. C'est-à-dire que les collaborateurs sont quand même assez attirés lorsqu'ils sortent des écoles, et des grandes écoles notamment, pour venir intégrer une entreprise du conseil dans le top 10. Et puis deux, ça attire les clients, puisque c'est rassurant quand on est dans le top 10. Ça veut dire qu'on a l'offre de service qui est bien adaptée justement à ces problématiques quand tu es dirigeant. Donc on doit rester dans cette taille critique.
7: En préparant cette émission, mon cher Samuel, tu m'as évoqué une marque employeur forte. En quoi elle est si singulière que ça, la vôtre ?
10: Écoute, ce groupe, il est né il y a 60 ans et dès le départ, il a mis l'humain vraiment au centre. Alors, comme je te le disais, lorsqu'on s'est entretenu, ça peut être galvaudé de dire je mets l'humain au centre, mais chez nous, c'est vraiment
7: un ADN,
10: c'est profond. On a tout un dispositif vraiment pour faire monter en compétences les collaborateurs. On a des dispositifs annexes pour permettre à un collaborateur d'aller s'éclater sur d'autres sujets que son quotidien. C'est anecdotique, mais on va emmener 250 coureurs au marathon de Londres.
7: Génial,
10: en 2027. On a déjà fait le marathon de New York, on a fait le marathon de Berlin, marathon de Valence. Donc ça crée une émulation incroyable. Puis après, j'ai des exemples très factuels. Lorsque les dirigeants fondateurs ont créé ce groupe il y a 60 ans, ils ont ouvert le capital aux jeunes talents, en se disant si on veut conserver ces talents, il faut qu'on partage la valeur. Et donc aujourd'hui, Baker Tilly, c'est détenu par 133 associés. Et donc ce capital atomisé, partagé, c'est un curseur très très fort de notre ADN et de cet humain qui est vraiment mis au,
7: centre,
10: au milieu et
7: au centre. Messieurs, aussi bien Frédéric, Massia que toi Samuel, vous êtes prêts pour débattre maintenant ?
10: C'est tout à fait.
7: Avec plaisir. Vous êtes prêts ? C'est parti, prêt. 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
7: On a l'habitude de dire que les ETI sont plus vertes que les autres entreprises. Est-ce que vous êtes d'accord avec ça, Frédéric ?
3: Difficile de comparer. Ce qui est sûr, c'est que dans une ETI, la dimension humaine est très présente. Et dans l'engagement RSE d'Anaïk qui a démarré en 2008, c'est venu en équipe autour d'un café où on s'est dit « ce serait bien, chiche, on aimerait bien faire ça, ça et ça ». Et assez rapidement, c'est venu s'ancrer et s'enraciner dans l'ADN de l'entreprise et ça a diffusé dans toutes les stratégies de l'entreprise et dans tous les métiers de l'entreprise au quotidien maintenant. Donc c'est la dimension humaine qui fait que peut-être on est un peu plus vert.
7: Massia ?
4: Oui, pareil. Et nous, de nature, notre valeur, notre force, c'est l'humain, c'est nos équipes, c'est le talent. Donc... raison de plus, nous, on soigne énormément nos équipes, on est très attentif à la culture de l'entreprise, aux valeurs humaines. Et ça fait une dizaine d'années qu'on a essayé le Great Place to Work. On a été inscrit pour avoir un peu cette enquête interne pour voir qu'est-ce qu'on pouvait améliorer. Et donc, ça fait une dizaine d'années qu'on est rentré direct au palmarès. Nous en sommes fiers et on continue à travailler. Moi, je pense que c'est... vraiment, on n'a pas le choix. Il faut l'ETI déjà, elle est plus proche de du terrain, plus proche des besoins de nos clients et la partie RSE, elle est vraiment nécessaire et on peut pas se passer de la RSE, bien sûr.
10: Mais je vais compléter les propos de Massia. Je suis d'accord avec toi. Moi, je dis souvent qu'on n'a pas le droit à l'erreur. Les ETI et les PME, elles n'ont pas le droit à l'erreur. Pourquoi ? Parce qu'on est très proche de nos clients, très proche de nos collaborateurs, et donc on doit être aligné. Moi, je dis souvent qu'il faut dire ce qu'on fait et faire ce qu'on dit. Mmh. Et donc, ces composantes RSE, hein, avec le volet social, sociétal et environnemental, c'est ce qui, aujourd'hui, quand même, attire les jeunes. Les jeunes sont très, très vigilants sur ces sujets-là. Nos clients sont aussi vigilants là-dessus. Le monde financier avec les banques sont aussi vigilants. Et donc, si à un moment donné, on n'est pas exemplaire, et donc vert... je pense qu'on peut se prendre les pieds dans le tapis. Je répète, nous, les ETI et les PME, on n'a pas le droit à l'erreur.
7: Pas droit à l'erreur et souvent avancer ensemble. Qui sont les compagnons de cordée des ETI ?
10: Sur nos territoires, ils sont multiples.
7: Les régions,
10: Ouais, alors il y a évidemment les régions, il y a les préfets, on n'en parle pas souvent, mais les préfets de plus en plus.
7: Faut les mettre à l'honneur, absolument.
10: Il faut les mettre à l'honneur, ils sont là pour faciliter, pour être facilitateurs. On a les

0: très CSP+, je ne pense pas qu'ils sont réellement impactés.
1: Vous ne ressentez
0: en réalité,
1: pas de...
0: Donc, au contraire, l'entreprise se porte très bien, on est sur des très belles croissances. Donc non, on n'a pas ce souci-là. Maintenant, en plus, on a la chance chez Gemio, vous le disiez, de proposer beaucoup de pierres. Et donc, en fait, on ne va pas avoir que du diamant, du saphir bleu-gris, du saphir vert. Permettent aussi d'avoir quelque chose de différent, d'un peu plus unique. Et puis, avec un prix aussi qui est intéressant, parce que qui est souvent un petit peu moins onéreux que du diamant.
2: Merci beaucoup, Pauline. Restez avec nous. On passe tout de suite au Focus. Alors Claire, une étude inter-enchères réalisée avec YouGov en février de cette année montre que le marché du bijou de seconde main change d'ailleurs complètement d'échelle. Est-ce qu'on assiste aujourd'hui à une transformation durable du marché de la joaillerie?
3: Ah oui, effectivement, on peut commencer à dire que c'est une transformation profonde. Aujourd'hui, si je reprends les chiffres, donc 4 Français sur 10 ont déjà ou envisagent d'acheter un bijou en seconde main. Et quand on regarde sur la tranche de population des 18-24 ans, on monte à 8 Français sur 10. Donc on voit cette croissance du marché aujourd'hui. On estime qu'il y a une croissance de 15% sur la prochaine décennie. Donc, on projette une bonne croissance. Et on voit des grandes maisons, des grandes marques, effectivement, se mettre, effectivement, comme Cartier, Van Cleef, qui permet, effectivement, de quelque part, peut-être, pouvoir rentrer à la marque avec des prix inférieurs de 30 à 50% par rapport aux neufs.
1: Alors, mais pour que ce marché explose vraiment, il faut... réussir à rassurer les consommateurs quelque part. Comment est-ce que les acteurs du secteur réussissent à convaincre?
3: Alors, ce qui est sûr, c'est qu'effectivement, l'insight de la contrefaçon est présent. 31% des Français craignent cette contrefaçon et donc cherchent effectivement des garanties. Donc, on voit des nouveaux acteurs se mettre, effectivement. Alors, je pourrais vous citer 58 facettes où là, ben, on a effectivement, grâce à l'IA et à un certain nombre d'outils comme Eva pour 58 facettes, des possibilités de bien vérifier la garantie effectivement du produit qui vont être mis en revente. Et puis des grandes marques ont décidé de reprendre la main comme Rolex effectivement pour pouvoir effectivement garantir, certifier cette seconde main.
1: Et puis en parallèle, on voit une autre tendance émerger, celle de transformer les bijoux anciens en nouvelles pièces de joaillerie.
3: Alors ce qui est assez amusant, cette recréation, on a le sentiment qu'on garde un peu quand même la bague de la grand-mère et pourtant on va en fait faire refondre l'or si c'est de l'or, profiter des pierres et puis repenser complètement le bijou. Donc on a vraiment ce sentiment de garder le lien affectif tout en repensant. Donc on voit effectivement, par exemple, je pourrais vous citer 12 Paris, qui s'est mis complètement sur cette transformation des bijoux anciens. Alors, encore une fois, c'est de l'upcycling quelque part, dans sa version moderne, pour complètement redesigner le bijou.
1: Merci beaucoup, Claire, pour votre expertise. On passe sans plus attendre au pitch de notre start-up.
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1: Alors, aux États-Unis, il faut savoir qu'une bague de fiançailles sur deux est créée à partir d'un diamant de synthèse. C'est une tendance qui s'accélère. Justement, Manon, vous allez nous en parler. Manon Lagnier, vous êtes la cofondatrice d'Audace, qui est une maison de joaillerie créée il y a 4 ans. Votre particularité, c'est que vous ne faites que du diamant de synthèse. Ça, c'est une tendance donc en plein essor. Un point d'abord quand même sur le diamant de culture. Pour ceux qui ne connaîtraient pas, qu'est-ce que c'est ?
5: Alors bonjour Eva, merci de me recevoir. Donc en effet, comme vous l'avez dit, ce nouveau diamant est en plein boom. Il faut savoir que c'est pas une imitation, mais c'est bien un diamant véritable et c'est ce qui nous a fascinés. Donc j'ai cofondé la maison Audace il y a 4 ans avec mon mari lorsqu'on vivait à New York et on a vraiment été fascinés par cette innovation puisque c'est un diamant véritable. Donc aujourd'hui, on est capable en fait de comprendre ce qui se passe sous terre. La formation d'un diamant, c'est purement chimique et de le recréer dans un environnement contrôlé en incubateur et d'obtenir un diamant qui, d'un point de vue physique, chimique et visuel, est identique au diamant naturel extrait de la terre.
1: Alors, le diamant de culture prend justement des parts de marché au diamant naturel car il est 15 à 20% moins cher. Vous m'expliquez que ça peut aller jusqu'à 50% moins cher. Comment est-ce qu'on explique cet essor ?
5: Vous voulez dire comment expliquer la différence de prix ? Tout à fait. En fait, en moyenne, si on lisse sur le bijou fini, on va être à peu près 50% moins cher si on compare par rapport à un bijou identique dans la joaillerie traditionnelle. Mais forcément, ça varie aussi selon le carat. Plus le diamant va être important et élevé, plus la différence de prix va être flagrante. Et ça s'explique notamment par la suppression des intermédiaires qui peuvent exister entre la mine et le joaillier. Nous, on court-circuite un petit peu tout le monde puisqu'on source directement auprès de nos laboratoires partenaires, ce qui nous permet d'avoir des prix plus accessibles.
1: Alors vous, vous êtes née en ligne, mais vous avez ouvert quand même votre boutique il y a un an dans le 8e arrondissement de Paris. C'est primordial aujourd'hui d'avoir une boutique physique.